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1: Il est 2h, les dernières informations, Océane Zitouni. Retour des attaques russes sur Kiev, l'alerte aérienne a été déclenchée cette nuit et des bâtiments ont été touchés en banlieue selon les autorités ukrainiennes. La défense antiaérienne a été activée. Les frappes contre la capitale étaient suspendues depuis 3 jours pour la visite des émissaires américains. L'Ukraine avait également interrompu ses attaques contre la région de Moscou. Lundi, l'envoyé de Donald Trump, Steve Witkoff, annonçait des progrès substantiels vers de nouvelles négociations entre les États-Unis, la Russie et l'Ukraine. En Indonésie, 5 aéroports ont rouvert ce mardi, dont celui de Jakarta. Ils étaient fermés depuis 2 jours à cause des cendres volcaniques. Sur les 8 aéroports initialement touchés, seuls 2 restent à l'arrêt. Plus de 340 000 passagers ont été bloqués. Les compagnies doivent désormais les acheminer à destination. L'activité du volcan s'atténue, mais de nouvelles éruptions restent possibles. À Miami, les boîtes noires de l'avion cargo d'Amazon doivent être analysées ce mardi. Elles ont été récupérées lundi. Les enquêteurs veulent notamment vérifier la vitesse de l'appareil à l'atterrissage. Dimanche, le Boeing a dépassé la piste d'environ 400 mètres et percuté plusieurs véhicules. L'accident a fait 5 morts et 5 blessés. Les victimes se trouvaient dans un SUV et un van transportant des employés de nettoyage. L'équipage sera également interrogé. En Allemagne, Friedrich Merz maintient ses réformes malgré la défaite de son parti en Saxe-Anhalt. Le chancelier reconnaît sa responsabilité dans ce revers électoral. L'AfD a remporté près de 44% des voix dimanche contre 17% pour les conservateurs. Lundi soir, plusieurs milliers de personnes ont manifesté à Berlin pour demander de faire barrage à l'extrême droite. Matignon porte l'affaire devant la justice. Des documents internes sur le budget 2027 ont fuité dans la presse. Ils évoquent une possible taxation de l'épargne salariale. Ces travaux préparatoires ne constituent pas une décision du gouvernement. Fiat Chrysler devra répondre de tromperies aggravées devant le tribunal correctionnel de Paris. Le constructeur, aujourd'hui intégré à Stellantis, est poursuivi dans le scandale du Dieselgate. Il est accusé d'avoir dissimulé la pollution réelle de ses véhicules diesel. Volkswagen et Renault ont déjà été renvoyés devant le tribunal. La Tour Eiffel doit accueillir de nouveau les visiteurs ce mardi à 9h30. Une grève l'a maintenue fermée lundi. Les salariés protestaient contre la mise à l'écart de collègues femmes. Samedi, une délégation hindoue avait demandé à ne pas rencontrer du personnel féminin. La direction reconnaît que cette exigence n'aurait pas dû être acceptée. Les pompiers entament ce mardi une grève nationale pour obtenir davantage de moyens. Leurs syndicats seront reçus ce matin au ministère de l'Intérieur. Dans les hôpitaux publics, des actions sont aussi prévues pour dénoncer les conditions de travail. La canicule devrait prendre fin ce mardi. Les 6 derniers départements en vigilance orange doivent repasser au jaune. Des orages progressent depuis l'ouest et feront baisser les températures. Et il mène 2-7 à 1 en ce moment même en tennis. Arthur Géa affronte le néerlandais Botik van de Zandschulp en 8e de finale de l'US Open. Dernier français en lice, il peut intégrer le top 50 mondial s'il se qualifie 2h03.

0: applications sont vraiment super.
1: Dans les sons que je préfère, il y a un son que j'adore alors même qu'il n'annonce pas vraiment une bonne nouvelle. Ce son, c'est...
0: Berk.
1: Oh, alors non, pas celui-là, non. Non, moi, je veux plutôt parler de ce son-là. Est-ce que tu sais ce que c'est, ce son-là? Est-ce que tu le reconnais? Oui! C'est le son d'une sirène de pompier. L'alarme très très forte qui prévient les automobilistes que le camion va passer parce que, il doit aller sauver des gens et donc ils doivent se pousser. C'est un haut-parleur qui fait ce bruit. Mais parfois, pour rigoler, je me dis que c'est dommage que ce ne soit pas une vraie sirène qui fasse ça. Tu sais, en haut du camion, dans un petit aquarium, on installerait une dame avec une queue de poisson, un soutien-gorge en coquillage et des cheveux avec des algues dedans qui crieraient

0: Ce son, quand on l'entend, on veut voir le camion des pompiers. Alors on attend, on regarde partout et d'un coup, zouf ! Il passe super vite, rouge et jaune fluo, flambant neuf, oh là là, c'est beau !
1: Waouh !
0: Tu l'as compris, aujourd'hui on va parler des camions de pompiers.
1: Trop cool!
0: Sauf que des camions de pompiers, il y en a de toutes sortes. Il y a le camion avec la grande échelle, les camions pour éteindre les feux de forêt, les camions pour les feux dans les aéroports, les camions pour les accidents de la route, ceux pour sauver les gens qui se sont fait mal en se cassant la margoulette, etc, etc, etc. Alors pour cet épisode de mini-vulgaire, j'ai dû en choisir juste un seul.
1: Oh non!
0: C'était pas facile, mais j'ai choisi celui qui combat le feu. Roulement de tambour, c'est le...
2: Fourgon Pompton!
0: Alors j'ai choisi pour deux choses. D'abord parce que son nom est marrant.
3: Fourgon Pompton.
0: C'est rigolo, surtout que pour aller plus vite, les pompiers l'appellent le FPT. FPT, ce sont les trois premières lettres des trois mots fourgon, pompe et tonne. Et puis FPT, c'est rigolo aussi, parce qu'on dirait que ça dit « elle fait péter
1: ». N'importe quoi. Marine, arrête.
0: Bon, la deuxième raison pour laquelle je l'ai choisi, c'est que... Bah, c'est le plus connu, quoi. Ce camion-là, c'est une star, surtout pour vous, les enfants.
1: Trop cool.
0: Un fourgon Pompton ressemble à une grosse brique rectangle avec six roues, une échelle sur le toit et des gros tuyaux jaunes enroulés à l'arrière. On trouve souvent deux rouleaux qui contiennent chacun 200 mètres de tuyaux, soit un total de 400 mètres. En gros, c'est beaucoup de mètres de tuyaux. C'est très très long, c'est pas des tuyaux, c'est des tuyaux.

0: l'avant, il y a une partie pour le conducteur et un autre pompier dont le travail est de coordonner l'équipe. Ça veut dire être le chef, donner des ordres et vérifier que tout le monde fait bien ce qu'il a à faire. Donc la prochaine fois que t'as un copain qui fait son commandant ou une copine qui fait sa commandante, tu pourras lui dire « Mais allez là ! Arrête de coordonner l'équipe là ! S'il te plaît, on t'a pas demandé !» Il y a aussi une partie du camion qui est consacrée au reste de l'équipage. Quand, à la caserne des pompiers, l'alarme sonne pour annoncer qu'il faut partir en intervention, les pompiers ne réfléchissent pas. Ils lâchent tout ce qu'ils font et ils courent dans le camion, alors même qu'ils ne sont pas encore prêts. Heureusement, ce qui est génial, c'est que le FPT est conçu pile poil pour que les pompiers puissent finir de se préparer sur le chemin. Imagine si ça faisait pareil quand tu allais à l'école le matin. Ton réveil sonnerait très fort, tu foncerais dans la voiture encore en pige, et là, pendant le trajet, faudrait que tu t'habilles, que tu petit-déjeunes,
1: et que tu te laves les dents pour être prêt à rentrer dans ta classe.
0: Ça serait pas pratique, hein? Avec ton parent à l'avant qui coordonnerait l'équipe.
2: Et n'oublie pas de te rincer la bouche quand tu arrives dans la classe de Madame Lebrun, mon amour.
3: Oui, maman!
0: Les pompiers travaillent à plusieurs, ensemble, et sont entraînés pour se passer le relais et se soutenir, parce que quand on fait les choses à plusieurs, eh bien, on est plus fort. Il y a rarement des pompiers qui travaillent tout seuls. Dès que le camion arrive sur le lieu de l'incendie, il y a deux équipiers qu'on appelle le binôme d'attaque qui attaquent le feu. Et puis, il y a aussi deux équipiers qu'on appelle le binôme d'alimentation qui se chargent de raccorder le camion à une borne incendie dans la rue. Ou à un fleuve. Ou même parfois, il arrive que les pompiers aillent chercher de l'eau dans les piscines, mais ça, c'est quand ils en ont vraiment besoin, hein.
4: Donc imagine, toi t'es là, tu joues dans une piscine, tu te dis
3: « J'ai chaud mais je m'éclate, ah, je vais siroter une petite grenadine, oh là là là là, c'est drôlement agréable, hein !» Bon, je sais pas nager, mais c'est sympa, hein.
0: Et là t'as deux pompiers qui doivent puer parce qu'ils doivent sérieusement transpirer sous leurs habits de pompiers. Ils débarquent et ils disent
5: « Impoussez-vous, nous avons besoin d'eau !»
0: Après, ils prennent toute l'eau de ta piscine et toi, t'es au milieu de ta piscine vide, sur ta bouée avec tes lunettes de soleil.
3: Et comment je fais pour sortir maintenant?
0: Bah, t'as qu'à appeler les pompiers.

0: à l'arrière du camion, il y a une grosse citerne. C'est un petit peu comme un réservoir, un grand bidon d'eau qui pèse au moins une tonne. Une tonne, c'est très lourd, hein. C'est le poids d'une girafe. Les fourgons pompe-tonnes peuvent contenir entre 1 et 6 tonnes d'eau, donc imagine, c'est entre 1 et 6 girafes, c'est beaucoup, hein.
1: Waouh.
0: Néanmoins, sache qu'on n'envoie pas forcément de l'eau pure sur le feu quand on essaye d'éteindre un incendie. Non, on peut mettre aussi certains produits dedans pour que cette eau devienne une sorte de mousse qui éteindra plus facilement les flammes. Cette mousse aussi se trouve dans un réservoir, dans le FPT. Et puis sinon, ben, y a plein de petits recoins dans le camion. Plein de petits placards pour ranger les plots de signalisation orange par exemple. Ou un ventilateur. Ou bien sûr les lances, que les pompiers accrochent ensuite aux tuyaux pour envoyer de l'eau. Il y a des caisses partout, il y a même un coin avec des balais, ou un autre avec un petit miroir, de l'eau, du savon, pour se nettoyer les mains et le visage après une intervention. Et il y a aussi, bien sûr, des échelles sur le toit. Ces échelles peuvent permettre aux pompiers de monter très haut, jusqu'au 4e étage des immeubles. Pour les incendies qui se déclarent plus haut, il y a des petites échelles qui s'accrochent partout, mais c'est très dangereux. Les pompiers sont des vrais acrobates. Et puis s'il faut aller encore plus haut, eh bien il y a un camion spécial qui sert juste pour amener la grande échelle. Mais revenons à notre camion pompe-tonne, notre FPT. Une fois que l'intervention est finie, le camion reste sur le lieu de l'incendie pour se re-remplir d'eau et être prêt à repartir tout de suite en mission. C'est un outil génial. Mais sache que les camions de pompiers n'ont pas toujours existé.
1: Ah bon ?
0: Avant, dans le passé, jadis, précédemment, genre il y a longtemps, tellement longtemps que même ton papy ou ta mamie n'était pas né, les voitures n'existaient pas. Donc, quand il y avait un feu pour l'éteindre, eh bien, il fallait aller chercher de l'eau dans les fleuves ou les rivières, remplir les seaux et les apporter pour essayer d'éteindre les flammes. C'était quand même très dangereux. Vers 1700, on a inventé une machine qui s'appelait la pompe au bras et qu'on apportait sur les lieux des incendies avec des chevaux. C'était vert et noir et sur 4 grosses roues, il y avait une petite cuve d'eau avec des poignées énormes sur les côtés pour faire entrer et sortir l'eau. Et comme les hommes qui l'activaient pompaient avec les bras, eh bien les pompeurs sont devenus les pompiers. C'est incroyable, non ?
1: Trop cool !
2: C'est génial !
0: Aujourd'hui, il existe des petits robots qui vont dans les incendies, vous savez, là où les pompiers ne peuvent pas aller parce que, waouh, c'est vraiment trop dangereux. Ils sont téléguidés et envoient de l'eau pour éteindre le feu à distance. C'est un robot comme ça qui a aidé à éteindre l'incendie de Notre-Dame de Paris.
1: Waouh, je savais pas.
0: En tout cas, heureusement que les pompiers sont là pour nous sauver avec leur camion qui pète et leur girafe d'eau.
1: T'es sûr ?
2: T'es sûr ?
0: Avec leur FPT et leur grosse réserve d'eau. Voilà, ça c'était les camions de pompiers, mais en mini-vulgaire. 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
4: c'est super important.
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0: À l'aéroport indonésien et quatre autres ont rouvert ce mardi. Les cendres d'une éruption volcanique avaient interrompu leur activité pendant deux jours. Plus de 340 000 voyageurs ont été bloqués. Les compagnies doivent maintenant les acheminer à destination. Deux aéroports restent fermés. À Miami, les boîtes noires vont être analysées aujourd'hui. Elles ont été récupérées après l'accident de l'avion cargo affrété par Amazon. Dimanche, le Boeing est sorti de piste à l'atterrissage avant de percuter plusieurs véhicules. Cinq personnes ont été tuées et cinq autres blessées. Les enquêteurs doivent également entendre les pilotes. Friedrich Merz reconnaît sa responsabilité mais maintient ses réformes. Le chancelier allemand s'est exprimé lundi après la défaite de son parti conservateur en Saxe-Anhalt. L'extrême droite y a obtenu près de 44% des voix contre 17% pour son camp. L'AfD réclame de gouverner mais reste à trois sièges de la majorité absolue. Plusieurs milliers de personnes ont manifesté lundi soir à Berlin contre le parti d'extrême droite. Les pompiers en grève aujourd'hui, ils demandent davantage de moyens après un été marqué par les incendies. Leurs syndicats seront reçus ce matin au ministère de l'Intérieur. Mobilisation également dans les hôpitaux publics. Les agents sont appelés à mener des actions partout en France pour dénoncer leurs conditions de travail. La tour Eiffel doit rouvrir ce matin à 9h30. Elle est restée fermée lundi en raison d'une grève. Les salariés protestaient contre la mise à l'écart de leurs collègues femmes lors de la visite d'une délégation hindoue samedi. La direction reconnaît que ces conditions de visite n'auraient pas dû être acceptées. Un constructeur automobile de plus devant la justice dans le Dieselgate. Fiat Chrysler, qui appartient désormais à Stellantis, sera jugé à Paris pour tromperie aggravée. Il est accusé d'avoir dissimulé le niveau réel des émissions polluantes de ses véhicules. Volkswagen et Renault ont déjà été renvoyés devant le tribunal dans ce dossier. En football, Nantes décroche enfin sa première victoire de la saison en Ligue 2. Les Nantais ont battu Nancy 1-0 lundi soir malgré une équipe réduite à 10. Ils remontent à la 15e place du classement. Saint-Etienne reste en tête du championnat. Un nouveau jeu décisif pour Arthur Géa à l'US Open de tennis. Le Français mène en ce moment de 7 à 1 face au Néerlandais Botik van de Zandschulp en 8e de finale. Les deux joueurs sont à 6 partout dans la 4e manche. Géa a remporté les deux premiers sets avant de céder le 3e. Il peut encore conclure dans cette manche pour rejoindre les quarts de finale. Et puis une baisse des températures attendue aujourd'hui. Les 6 derniers départements en vigilance orange canicule doivent repasser au jaune. Des orages arrivent par l'ouest et devraient mettre fin à cet épisode de forte chaleur. 3h03.
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2: C'est comme pour un acteur, c'est la personnalité. Ta présence.
3: Vous répondrez non, ça serait de la bêtise.
4: Si tu es dans un de mes films, il faut que ça coule dans tes veines. Ok?
5: Ça peut couler, hein.
6: On n'a pas tout.
7: Ça a jamais servi à rien de faire des films, de toute façon.
8: On s'en fout. C'est pour ça que c'est cool, le cinéma. Ça sert à rien, ok?
9: Elle, médecin en France, a un rapport presque sacrificiel à son métier. Eux, combattants en Amérique du Sud, à une cause. Deux films, deux formes d'engagement, même lointaines, sur notre affiche ce matin. Bonjour tout le monde et salut Laurent.
10: Bonjour Christine, bienvenue à tous.
9: Elle a consacré sa vie aux autres, alors juste avant de partir à la retraite, pourquoi ne pas s'occuper de cette jeune femme enceinte? Bonjour Anouk Grimbert.
11: Bonjour.
9: Judith, médecin dans ce premier film de Rémi Bassalaire, La dernière patiente. Judith, une héroïne des temps modernes, généreuse et rugueuse, et dans ce film, la force de deux femmes ensemble. L'autre, c'est Louana Bajrami. La dernière patiente est sortie mercredi. À vos côtés, Anouk, un homme qui s'intéresse aux gens dans l'ombre. Bonjour Christophe Réveil.
12: Bonjour.
9: Vous avez mis plus de 20 ans pour raconter cette histoire folle. Le périple extraordinaire de ces combattants après la mort de Guevara. Les survivants du Che, votre film, sur nos écrans mercredi prochain. Enfin, les sorties et les belles propositions qui reviennent. Normal, c'est la rentrée.
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13: Non, j'ai mis du temps parce que avec ma grippe.
14: Vous avez eu la grippe?
13: Oui, la semaine dernière, mais c'est fini maintenant. Tenez, vous voulez m'attraper ça? Dites-moi, je suis passé vous voir mercredi, vous n'étiez pas là.
14: À quelle heure?
13: Ben, vers les 4 ou 5 heures.
14: Ah, ben c'était marée basse. J'étais allé pêcher dans les cailloux là-bas de l'autre côté.
13: Ah, enfin, vous avez trouvé la bouteille?
14: Quelle bouteille?
13: Bah, la Lucien.

0: Georges, que j'avais laissé sur la table.
1: Ah oui, merci. Bon, alors on part quand ?
2: Une œuvre profonde et légère, trépidante et précise. Jean-Paul Rapneau est parti cette semaine. 8 films en 50 ans de cinéma parce que, disait-il, quand on est vraiment engagé dans un film, ce film devient une raison de vivre. Laurent.
3: Oui, à l'annonce cette semaine de la mort de Jean-Paul Rapneau, j'ai reçu un SMS de l'un de ses confrères cinéastes. Plus de Rapneau, mais surtout plus de films de Rapneau. Et c'est vrai qu'avec seulement 8 films en 60 ans de carrière, on aurait aimé en déguster un 9e et pourquoi pas un 10e. Mais on en restera là, avec pour seule consolation de pouvoir se vanter un peu facilement d'avoir vu tous les films de Rapneau. Et plus encore de les avoir vus et revus au fil des années et des redécouvertes. Il y aura donc eu d'un côté deux grandes adaptations littéraires patrimoniales réussies, Cyrano de Bergerac et Le Hussard sur le Toit. Et puis, et pour certains surtout, 6 comédies à la française, à l'américaine, à moins que ce ne furent 6 comédies à l'américaine, à la française. Et qu'il faut citer impérativement La Vie de Château, Les Mariés de l'an 2, Le Sauvage, Tout feu, tout flamme, Bon voyage et peut-être dans une moindre mesure Belle famille. Des comédies virevoltantes, écrites puis tournées avec une précision d'horloger, sans temps mort, sans vulgarité, avec une mélancolie toujours sous-jacente mais jamais paralysante. Et pour 3 d'entre elles au moins, des contextes historiques particuliers qui sont rien moins que 2 des plus importantes fractures françaises. La Révolution pour Les Mariés, la débâcle et l'occupation pour La Vie de Château et Bon voyage. Petits cinéastes français peuvent se vanter de les avoir abordées toutes les deux, et sous couvert de la comédie qui plus est. L'essentiel de Rapneau est là, dans cette capacité à faire cohabiter une forme de gravité avec l'incroyable tempo trépidant d'un cinéma toujours à vive allure. Dès le début, c'est-à-dire dès La Vie de Château, on y parle avec le même débit de mitraillette que Catherine Deneuve, l'interprète idéale. Dès le début, on a su que les compositions du maestro Rapneau nous régaleraient et nous réjouiraient l'âme et le reste. C'est bien la raison pour laquelle on sait désormais où classer les films de Jean-Paul Rapneau dans la catégorie « Les films brillants qui font du bien » et ce n'est pas rien.
2: Un autre cinéaste est parti, Laurent, c'est Tony Gatliff. Pour l'avoir côtoyé à plusieurs reprises sur son travail, dire d'abord que je suis très ému par sa disparition. Tony, c'était un homme généreux, enthousiaste, très attaché, on le sait, à sa culture gitane. Il y a consacré, brûlé, toute sa vie de cinéaste. Des Princes en 83, La Chaudrome, Gaggio d'Ilo, Vengo, entre autres. J'ai 2 grands souvenirs avec lui lorsqu'il avait, avec ses acteurs, transformé le hall d'un palace de Venise pendant la Mostra en grande fête zigane. Et puis sur le tournage de Vengo, quand il a attrapé un figurant, l'a mis au centre de la scène, lui a donné le grand rôle. C'était ça Tony Gatliff, la générosité, l'instinct, et ce feu en lui était irrésistible.
4: Allô ?
5: Bonjour, c'est pour une consultation. Je m'appelle Aïda Berisha et j'étais venue il y a quelques mois déjà vous voir.
4: Non, mais je suis désolée, le cabinet est fermé.
5: Ah bon ? Mais sur la plaque...
4: Non, mais fermé définitivement, je suis derrière, il n'y a plus de médecin.
5: J'ai perdu du sang cette nuit, je suis enceinte.
4: Vous avez perdu beaucoup ?
5: Je sais pas, c'est dur à dire.
4: Et combien de semaines de grossesse ?
5: 8 mois et demi.
4: Mais la personne qui suit votre grossesse, elle ne peut pas vous prendre ?
5: Non. Je peux monter alors ?
4: Non, le mieux c'est que vous alliez aux urgences de votre maternité, ils s'occuperont de vous, d'accord ? Allô ?
2: Presque le démarrage de la dernière patiente, la veille de son départ à la retraite, Judith Sévouanou-Grimbert, médecin en banlieue, va finalement aider Aïda Louena Bajrami, enceinte de 8 mois et en rupture de soins. Elle va s'engager. Faire le portrait d'un médecin de 62 ans, dit Rémi Bassalaire, votre metteur en scène, c'est combler un manque de représentation au cinéma. C'est vrai, non ?
6: Je sais pas s'il n'y a pas des grands médecins au cinéma. En tout cas, s'il n'y en a pas, en voilà une.
2: Et être à la naissance d'un cinéaste, c'est fort.
6: C'est beau, ça. Ouais, c'est émouvant, c'est beau. Et puis... c'est assez merveilleux, en fait, de travailler avec la jeune génération, en tout cas ce jeune homme, parce qu'on est... D'abord, c'est du cinéma qui naît, et puis j'ai l'impression qu'ils sont très doués pour travailler complètement en dehors des rapports de pouvoir, des rapports de séduction un peu pénibles. Et nous, en tout cas, on a travaillé pendant un an avant le tournage en partageant beaucoup. J'avais le droit d'analyser les scènes, de les explorer, de contester des endroits du scénario qui, à mon avis, n'étaient pas encore assez aboutis. Il défendait pas un territoire, on le partageait. Et ça, c'était très agréable.
2: Je vous demande de vous déshabiller, Anne Grimbert, parce que d'enlever votre blouson.
6: Ah, ok.
2: Parce que
6: ça fait du bruit.
2: Parce qu'il fait un peu de bruit.
6: D'accord.
3: Vous habillez jusqu'à une certaine limite de décence.
6: On se tient. Hein,
2: une histoire digne et humaine. Vous avez tout de suite aimé cette femme.
6: Ah oui, mais aimer d'amour, c'est vraiment quelqu'un, je trouve, qui embellit le monde. Elle est requise par le devoir, elle fait ce qu'elle a à faire sans trop s'occuper du regard qu'on peut porter sur elle. Vous avez dit au début que c'est une médecin qui a un rapport presque sacrificiel à son travail. Je crois pas.
2: Ah bon?
6: Je crois pas. Je crois que quand on est aimanté par ce qu'on fait, quand on y travaille de 6 heures du matin à minuit sans aucun jour de congé, il n'y a pas de sacrifice, on est...
2: Et sa vie de femme et de mère.
6: Il n'y en a pas, mais c'est pas grave.
2: Mais c'est un sacrifice quand même. Il y a un fils. Son fils n'a pas été.
6: Si, son fils. Je crois que son fils. Je crois que c'était pas simple pour le fils d'être l'enfant de cette femme.
3: Oui, oui.
6: Et c'est assez beau les scènes. Parce que c'est tout dans le non-dit, dans l'impossibilité, juste dans un amour raté.
3: C'est
6: assez beau. Et puis on a joué ça avec Achille Reggiani, qui est un fantastique acteur.
2: On va vous écouter tous les deux.
0: C'est qui cette fille?
4: Elle s'appelle Aïda.
0: Elle sort d'où?
4: Elle a sonné à mon cabinet avec une suspicion de HRP, elle saignait. J'ai fait le tour de tous les gynécos, personne ne pouvait la prendre, j'allais pas la laisser toute seule dans la rue.
0: Ça s'annonce bien, cette retraite. Il est où le père?
4: Il bosse apparemment.
0: Ok. Bon, notre gynéco n'est pas là, donc je vais faire l'examen, mais je te préviens, tu fais plus de coups comme ça. Attends, non, tu restes, par contre.
4: J'ai mon déménagement.
0: Tu me la laisses pas sur les bras, tu restes.
2: On n'a pas parlé d'un personnage qui est très important dans le film, c'est cette tour dans laquelle elle exerce, hein, cette tour de 100 mètres de haut, dont on voit les premiers plans au début, et que vous êtes allé voir avant le tournage.
6: Oui, j'ai eu envie d'arriver 3 jours avant pour rôder dans le quartier, pour le faire mien, et la tour pareil, et l'appartement pareil. Mais vous savez, un acteur, il renifle, il mange la réalité, il mange tout ce qui est vrai, parce que tout ça, ça va après moi me permettre de moins jouer. C'est ce qui est pour moi le comble du jeu, quoi. Quand on arrive à faire assez peu de choses, c'est signe qu'il y a un vrai travail.
2: Votre réalisateur, il dit, je l'ai imaginé comme un shérif de western crépusculaire.
6: Oui, alors ça, il vous l'a dit à vous, il l'a écrit, mais moi je ne le savais pas. En tout cas, je me suis pas dit je vais jouer un shérif.
2: Mais quand même, elle a une autorité de shérif, cette femme.
6: Oui, elle a une autorité. Elle est pas vraiment commode, alors qu'elle est très empathique, et ça, j'aimais beaucoup ça. Mais je crois, moi, que les gens, et particulièrement les médecins qui ont un très fort sens de l'autre, une très grande intuition de ce que les gens traversent. Ils sont, ils font pas beaucoup de sourires. Il y a pas de manière. Il y a quelque chose de brut comme ça, et assez masculin assez masculin, et puis en même temps, c'est l'histoire de deux femmes qui vont se tendre les mains.
2: Et vous dites que c'est un métier. Je crois que c'est ce qu'il a dit, un métier total, médecin. Actrice, c'est pas un métier total?
6: Est-ce que médecin, c'est un métier total?
2: C'est une...
6: Il y a un don de soi, il y a un oubli de soi.
2: Ouais. Vous en avez rencontré?
6: Ah, c'est plus que ça, c'est que j'ai un médecin qui est une femme, en fait, qui m'a sauvé la vie une fois, mais en dehors de ça, je la connais depuis 25 ans, et elle est... c'est quelqu'un de... elle est pas sèche, mais elle vous fera jamais un sourire, mais elle vous sauvera la vie. Et moi, je l'ai joué. Ouais, c'est elle que j'ai joué tout le temps. Je pensais à elle, et j'ai joué sa C'est quelqu'un d'à la fois très puissant et très modeste. Elle fait payer 7 euros ses consultations, elle bosse de 6h à minuit. Tous les jours, elle n'a pas de vacances. Et puis, c'est une personne qui a une dimension politique.

0: qui rendent dignes les gens dont elle s'occupe.
1: Là, vous décrivez Judith, effectivement, du film. Vous avez somatisé, vous êtes tombée malade pendant le tournage.
0: Oui, j'ai attrapé la maladie du personnage.
1: Mais non,
0: ben
1: vous,
0: oui,
1: vous avez attrapé de l'asthme.
0: Ouais. Ouais, et j'ai fait quasiment tout le tournage en étant malade comme un chien, en toussant, à m'arracher les poumons, à plus pouvoir respirer, et on me soignait comme si j'avais l'asthme. Et ce qui est rigolo, c'est que au moment des prises, alors que je tenais pas debout et tout ça, au moment où on me disait moteur, le corps me laissait tranquille, je pouvais jouer Judith. Mais c'est un peu comme Judith qui a de l'asthme et qui malgré l'asthme traverse ça parce qu'il y a quelque chose d'impérieux.
1: Elle fume même malgré son asthme.
0: Elle fume ouais. Et puis elle aide quelqu'un qui est plus vulnérable qu'elle, quoi. Mais j'ai attrapé sa maladie, mais j'ai attrapé ses forces.
1: Oui. Face à elle, Aïda, donc, elle non plus pas facile d'accès. Elle veut cacher sa grossesse et en même temps protéger son bébé. Et pour Judith, c'est découvrir par très peu de signes la violence de son compagnon. En même temps, c'était pas un film sur les violences conjugales, c'est très important de le dire. C'est un film sur la force des femmes ensemble.
2: Je sais pas comment vous faites. Moi, je pourrais pas passer toute ma vie dans un seul endroit. Avoir toujours les mêmes têtes, les mêmes paysages.
3: Mais vous savez... On en voit du monde quand on est médecin. Quand on va chez les gens, quand on écoute leur histoire. J'ai peut-être pas voyagé, mais j'ai vu des gens de partout ici.
2: Albanaise, vous avez déjà eu?
3: Non, je crois pas. Vous êtes la première. Attendez un peu avant de vous lever. Et vous savez ce que vous allez faire, enfin, je veux dire, avec votre copain? Non, vous savez pas.
2: Non.
3: Vous avez de la famille, des amis qui peuvent vous accueillir?
2: Je connais personne dans la région. À part Maëlle. Et vous?
3: C'est très important que vous soyez au calme, avec le bébé, jusqu'à l'accouchement. Vous pouvez rester ici cette nuit, mais demain, il faudra partir.
1: La dernière patiente, une amitié tardive, Anouk Grimbert, en fait, elles ne peuvent compter que l'une sur l'autre, parce qu'elle aussi va vous aider, peut-être à aller vers autre chose après.
0: Je ne sais pas si elle va m'aider à...
1: Alors, vous préférez prendre conscience, peut-être, de quelque chose.
0: En tout cas...
1: C'est pas que dans un sens, quoi.
0: Oui, non, c'est pas que dans un sens, bah, c'est comme les vraies rencontres, oui. Quoi. Mais ce qui est joli, c'est que c'est une rencontre entre deux femmes qui vraiment se connaissaient pas, qui vont ne vivre que 24 heures ensemble et vont partager des choses tellement fortes. Et puis elles vont se séparer et elles seront... Et l'une et l'autre plus jamais les mêmes après. Et oui, c'est vrai, Aïda, à un moment, elle me sauve aussi la vie. Et puis il y a quelque chose d'assez beau et ça se fait sans bavardage. C'est que Aïda, c'est une jeune fille qui sans doute vit des choses super dures avec son compagnon, mais elle est comme des milliards de femmes, elles vivent la violence, mais sans avoir conscience qu'elles la vivent. Elles sont dans une forme de déni qui est comme un petit sarcophage. Et la rencontre va faire que Judith, avec son expérience, ses silences, son bon jugement, comme ça, va faire que cette jeune fille, elle va se réveiller à elle-même et elle va se tirer de cette elle va se tirer, quoi.
1: Ouais.
0: Voilà. Et puis elles vont faire des choses quand même incroyablement intenses, quoi.
4: Ça,
0: elles vont donner
4: dire,
0: la vie.
4: Non, on le dira pas.
1: Parce qu'il y a un rythme. Il faut dire que c'est sur 24 heures, c'est très important.
0: Ouais.
1: Très important. Et on va aller peut-être vers le thriller. Est-ce que on peut dire qu'on peut parler de renaissance par rapport à vous depuis L'Innocent de Garel, de Louis?
0: Vous parlez de ma vie à moi, d'actrice?
1: Oui, de vos prestations d'actrice, je veux dire. C'est, tout d'un coup, on vous a découvert dans un registre de comédie.
0: Moi, j'ai adoré tourner L'Innocence. C'était tellement joyeux, tellement créatif avec cette bande-là. Et puis, après des années où on m'avait un peu enfermée dans des rôles ou tragiques ou de pute ou de comme ça, enfin, j'étais. Il y avait l'espace d'être moi, quoi, moi comme je suis devenue moi. Mais c'est vrai que après les années de cinéma. Moi j'ai eu envie de me barrer, j'avais plus envie de faire du cinéma, j'étais trop abîmée par ce qu'on m'avait fait faire et j'ai pris le temps de faire d'autres choses, j'ai fait du théâtre, j'ai fait de la peinture, j'ai écrit, j'ai fait des trucs qui sont pas du sous-cinéma, c'est des vrais...
1: D'ailleurs je donne le livre à Christophe, ça s'appelle Dans le cerveau des comédiens, chez Odile Jacob, rencontre avec des acteurs et des scientifiques. Vous dites une phrase que j'adore dans l'intro, obsédé par la vérité, hanté par la triche, ça c'est tout l'enjeu de l'acteur, non?
0: Ben, je ne sais pas si tous les acteurs sont hantés par la triche, mais en tout cas, moi, je l'étais.
1: Ouais.
0: Moi, j'avais très peur, en fait, que ma vie soit une vie de menteuse. Et je n'avais pas envie. Et j'ai donc passé quelques années, 8 ans en gros, avec des neuroscientifiques pour essayer de comprendre comment le cerveau vit la fiction et l'incarnation. Et est-ce que, en gros, quand je joue, est-ce que je triche ou est-ce qu'il se passe des choses vraies? Et parfois plus vrai que dans la vie.
1: Il se passe plein de choses vraies dans ce film, La dernière patiente. Il est sorti mercredi et maintenant on part en Amérique du Sud.
4: On est parti à 7h du matin en hélicoptère. On atterrit à La Higuera où Gary Prado nous attendait. Le colonel Centeno est entré dans l'école où était enfermé le Che. Le Che était dans le coin gauche, ses pieds et ses mains étaient attachés. En face de lui, il y avait les corps de 2 Cubains morts au combat. Centeno l'a interrogé, mais le Che l'a regardé sans rien dire. Le colonel est sorti et je lui ai demandé de me donner accès aux documents du Che pour les photographier pour mon gouvernement. Quelques minutes plus tard, il y a eu un appel. L'appel venait de Valle Grande et donnait l'ordre de le tuer. On avait un code très simple. 500, 600 ou 700. 500 pour le Che, 600 pour mort, 700 pour le garder en vie. Le message était très clair. 500 et 600 deux fois.
1: 1967, l'exécution de Che Guevara en Bolivie après sa tentative d'étendre le soulèvement au-delà de Cuba. Cette histoire, on la connaît, on en a même mythifié son protagoniste. Ce qu'on connaît beaucoup moins, ce sont les guerriers de l'ombre du Che qui se sont lancés dans un périple extraordinaire pour rejoindre Cuba. C'est l'histoire que vous racontez dans ce film, Christophe Réveil, les survivants du Che, sur la genèse de ce film qui a duré quand même plus de 20 ans. Mais c'est parti de quoi ? C'est ce qu'on appelle une obsession.
5: Je pense que c'est un film qui m'a sauvé la vie. Alors dire ça, c'est des grands mots. Mais j'étais un peu en perdition. Moi, il m'est arrivé un drame dans ma vie. Et comme beaucoup de gens à qui il arrive un drame, on se perd, quoi. Et je suis tombé sur cette histoire parce que mon père m'avait amené à Cuba quand j'avais 17 ans. Et un jour, je tombe sur un bouquin en disant « Tiens, c'est marrant, mon père m'a amené à Cuba. » Mais en fait, je ne connais pas bien l'histoire de cette île, l'histoire de cette révolution. Et à la fin de ce bouquin, il y avait le témoignage d'un des guerrieros qui est dans le film. Et dans la même phrase, il y avait écrit « Héros de la révolution qui a survécu à la mort du Che ». Je dis « Tiens, je ne savais pas qu'il y avait des mecs qui étaient sortis vivants ». Et réfugié politique condamné à mort par Fidel Castro en France. Et je me suis dit, alors là, il faut que je rencontre cet homme. Et son histoire m'a amené à l'histoire de tous les autres et a donné un sens à la mienne.
1: En fait. Et ce qui est beau, c'est qu'un acteur qui s'appelle Benicio del Toro, qui était en préparation du Che, vous a encouragé à faire ce film.
5: Oui, il a même mis la graine sans s'en rendre compte, puisque je l'ai rencontré. C'est vraiment une belle personne. Je peux vraiment le dire, c'est quelqu'un qui... C'est pas parce que vous n'êtes pas connu qu'il s'intéresse pas à vous. Et quand je l'ai rencontré à Cannes lors de la sortie de son film sur le Che de Soderbergh, il m'a dit « Ah, tu fais un documentaire sur Benigno, qui est un des protagonistes.
1: Oui.
5: Ce qu'il faudrait, c'est faire un documentaire sur tous, mais c'est impossible parce que même nous, on n'a pas réussi à les rencontrer. » Et je dis pas que c'est là que j'ai dit « Oh, je vais le faire. » Mais quelque part, je me suis dit « Oui, oui, je comprends, mais c'est déjà dur d'en rencontrer un. » Et puis, par Nina Meurice, qui est une actrice avec qui, à l'époque, j'avais eu un tout petit rôle en face d'elle, et on s'est dit, le soir où on a mangé ensemble, on s'est dit, discutons tout sauf du cinéma. Et elle m'a dit, non, mais moi, je voudrais discuter quand même d'un documentaire sur lequel tu travailles. Et c'est par un contact à elle que j'ai pu rencontrer les autres protagonistes.
1: Vous êtes allé en Bolivie, vous avez retrouvé le ravin où a été capturé le Che. Donc, 6 hommes C'est fou. L'histoire est complètement dingue. 6 hommes poursuivis par 4000 soldats à travers la Bolivie sur 2400 kilomètres et qui avaient conclu un pacte.
6: Si uno de estos compañeros,
7: si l'un de nous venait à mourir,
6: muerto, le sacamos todos los documentos,
7: on devait récupérer ses affaires et le laisser.
6: Pero si lo que cae es herido,
7: mais si l'un de nous était blessé,
6: de forma tal, qu'il pueda valerse,
7: mais qu'il arrivait à se débrouiller,
6: la pareja lo ayuda a conducir.
7: Son binôme devait l'aider à avancer.
6: Pero si cae herido, de forma tal qu'il no pueda valerse,
7: mais si l'un de nous était blessé et qu'il pareja, ne pouvait plus avancer, alors son binôme
6: le quitará la vida.
7: Devait l'achever.
1: Waouh, c'est fort, Christophe Réveil. On apprendra d'ailleurs que chacun a ses raisons d'engager dans cette, de s'engager dans cette lutte. Pombo, très proche du Che, c'est l'homme de confiance. Urbano, c'est la tête brûlée. Benigno, justement, Benigno, c'est complètement fou. Il a assisté au massacre de sa famille, vraiment devant lui. Sa femme enceinte a été exécutée devant lui. Donc ce sont des raisons, ou politiques ou humaines, de rejoindre le Che.
5: Ben, ce qui m'a intéressé, en tout cas, avec ce premier Cubain qui était Benigno, c'est qu'il ne s'est pas engagé par idéologie. Ce qui est le cas de Régis Debray, qui est un intellectuel, qui lui est parti en sachant exactement ce qu'il allait défendre comme idée. Et je m'étais dit comment l'arc narratif de la vie de cet homme qui s'engage par esprit de vengeance pour venger sa femme, je ne vais pas dévoiler, mais enfin, en tout cas, pour venger ce qui lui était arrivé, et qu'il termine après en étant héros de la révolution à Cuba et qu'il décide de remettre en cause son statut et de mourir en France, réfugié politique, condamné à mort par Fidel Castro, traite de la Révolution. Je me suis dit, ça c'est assez fascinant parce que c'est de la politique par l'humain. C'est beaucoup plus, c'est beaucoup moins palpable. Il faut aller chercher dans les zones de gris pour comprendre les mouvements d'une vie.
1: Avant de retrouver, enfin d'évoquer Régis Debray, même plus que l'évoquer, parlons de la fabrication de ce film. C'est assez dingue, avec des images d'archives rares, des interviews exclusives et de l'animation formidable aussi. Alors, c'était quoi l'idée pour vous d'animer le film comme ça, à certains moments choisis?
5: À certains moments. Il y avait une histoire, il y avait un travail sur la mémoire. Toujours pareil, puisque je perds la mienne, donc je vais essayer de comprendre celle des autres. Et je me dis qu'en gardant la mémoire de ces hommes, on peut, en regardant le passé, on peut comprendre le présent et sans doute anticiper le futur. Alors, pourquoi l'animation? Parce que je m'étais dit, il y a des témoignages que moi, je trouve, en tant que spectateur, intéressants, mais je me suis dit, ok, on a les témoignages, les archives. Je voulais que les spectateurs soient dans leurs bottes, c'est-à-dire mettre le spectateur dans leur vécu. Et je me suis dit, donc, il y a deux choses à faire. Un, aller refaire ce chemin de la mémoire, aller chercher en Bolivie les images des décors qu'ils ont traversés, parce que c'est une chose quand on les entend dire on était dans la jungle, les villes, le désert, et puis quand on le voit, on enlève les mots.
1: Oui.
5: Et en fait, j'ai plus besoin de mots puisqu'on est là. Et ensuite, eux allaient très vite sur tout ce qui était action, tout ce qui était ressenti, et je me suis dit, mais moi j'aimerais que les spectateurs comprennent ces hésitations.
1: Il y a même un travail sonore qui est vraiment bien sur l'animation, notamment les chiens, les bruits de bottes,
5: les bruitages. Et alors là, c'est presque, j'allais dire, ce film, ce qui me fait rire, c'est qu'il est éminemment politique, mais par l'humain, pas du tout dogmatique, et même la façon de le faire. Je ne suis pas sûr que dans un an, on puisse encore faire un film comme ça, puisqu'on a fait des vrais bruitages avec deux personnes qui faisaient vraiment à la main, pas du tout d'intelligence artificielle. Et pareil sur l'animation, on a travaillé avec l'équipe des astronautes à Valence, et c'était vraiment des dessins 2D faits à la main. Et j'y tenais, moi, que ce soit encore quelque chose qui est la fabrique, en fait. Parce que la mémoire, pour moi, pareil, elle n'est pas parfaite, en fait. L'imperfection de l'humain, elle se retrouve, je trouve, dans le récit de ces hommes.
1: Et puis, bien sûr, à l'origine, je le disais, de ce projet et l'influence de Régis Debray, ses écrits. On peut avoir dans la vie quelque chose qui nous dépasse, avait-il écrit. Debray, lui, motivé par une idéologie, une construction intellectuelle. On peut rappeler un peu son parcours.
5: Alors, Régis Debray alors, à la base, il n'aimera pas quand il va entendre ça, mais c'est un intellectuel qui lui, a décidé de mettre en action ce qu'il disait, ce qui n'est pas
1: croyances.
5: Souvent le cas. Ouais. C'est-à-dire qu'il a vraiment, il s'est dit, moi j'ai une pensée et je vais y aller. Je pense qu'après, très influencé par ses professeurs comme Althusser, qui ont dit qu'il faut souvent non seulement dire, mais faire. Là où il est intéressant, Régis, c'est à la base.
8: Issu de la bourgeoisie de droite, hein, il faut le préciser.
5: Et d'ailleurs, souvent, il dit, moi, ce qui m'a sauvé la vie, c'est d'avoir joué aux échecs avec un membre de la famille du général de Gaulle.
1: Oui, c'est vrai.
5: Et c'est assez drôle parce qu'il fait plein de. Ouais.
1: Et donc, son engagement auprès du Che, comment il le découvre, comment il le rencontre?
5: Alors, il avait fait un premier voyage d'un an et demi en Amérique latine, et il était revenu pour écrire, comme tout un... Il a écrit un article, et il est revenu en France pour être professeur. Et le Che, au moment du discours d'Alger, pour les historiens, ça parle parce que c'est un moment fort dans la vie du Che, lit cet article et dit « Tiens, c'est intéressant, il faut que je l'envoie à Fidel ». Et pour la faire courte, Fidel Castro, on lui traduit, il le lit, il dit « Mais il faut que j'appelle cet intellectuel, on va l'inviter à la tricontinentale, ce fameux mouvement des pays des
1: congrès international. Voilà. »
5: Et de là, il devait y aller simplement pour assister et participer, mais en tant que auteur, en tant qu'intellectuel.
1: Oui.
5: Et Fidel Castro le garde et lui dit « En fait, tu vas écrire avec moi, enfin, en tout cas, tu vas écrire Révolution dans la Révolution. » Et puis finalement, il n'est jamais rentré en France puisqu'il est envoyé en Bolivie pour faire des repérages.
1: On l'écoute interviewé à l'époque sur le Che et l'engagement, suivi de André Malraux, s'il vous plaît.
9: Le papa, c'était une erreur d'entreprendre ce qu'il a entrepris en Bolivie?
10: Non. Après, c'est facile à dire. Avant, oui, c'est beaucoup plus difficile. Les militants sont des gens qui se risquent toujours un peu. Et qui payent pour les risques qu'ils prennent.
9: Oui.
10: Le Che et ses camarades ont payé beaucoup. Moi, je n'ai pas payé du tout. Mais... ça viendra peut-être.
11: Cet homme a essayé de tirer de son mieux les conséquences de ce qu'il pensait. C'est toujours, quand on parle, est-ce que c'est pour compenser ce qu'on ne fait pas ou est-ce que c'est pour annoncer ce qu'on fera? Eh bien, il a été dans l'ordre, disons, de la responsabilité. Bravo.
12: Si vous aviez eu son âge, vous auriez fait la même chose.
11: Je l'ai fait.
1: J'adore cette réplique. Moi, je n'ai pas payé du tout, dit Debray, mais ce n'est pas vrai.
5: Alors, Régis est très pudique là-dessus, c'est-à-dire qu'il vous dit non, non...
1: D'ailleurs, c'est très rare qu'il parle de cette période-là, et c'est très rare qu'il parle dans ce film.
5: Alors ça, c'est grâce à Carmen Castillo, qui est une autre réalisatrice chilienne, et une femme en plus d'un engagement du MIR. Pinochet lui a fait beaucoup de mal dans sa vie, et c'est grâce à elle, elle a convaincu Régis. On avait fait un premier montage très très long, et elle, c'était en 2017, il n'y avait pas encore d'animation, il n'y avait pas de producteur, j'étais tout seul avec mon monteur Julien, et elle s'est tournée vers moi, elle m'a dit « Jeune homme, vous avez un grand film de cinéma, je vous conseille, tac tac tac, que nous avons suivi à la lettre », et elle s'est tournée vers Régis, elle lui a dit « Il faut que tu parles pour la première fois dans ce film ».
7: Parce que dites donc, même, comment il a payé
5: Ah oui, il a fait 4 ans de prison, et encore aujourd'hui, il y a des gens...
1: Et sauvé par... De Gaulle?
5: Par De Gaulle, par un changement de régime.
1: Ouais.
5: Oui.
1: Et ce qui est très beau aussi, c'est sur Allende, quand Allende accompagne le retour de ses hommes à Cuba. Anouk Grimbert, vous avez vu le film?
0: Oui, absolument.
1: Si on ne peut pas faire confiance à sa chair, son sang, à qui peut-on se fier? C'est l'une des questions que pose ce film. Et cette idée aussi de reconnaître l'agresseur malgré les liens du sang. Le tout vécu de son point de vue, du point de vue de Rose, filmé comme un polar, mais dangereux où chacun dit compte, Laurent.
7: Oui, moi j'ai un peu de réserve parce que je trouve que le grand reproche, en tout cas, que l'on peut faire à ce film, qui a par ailleurs bien des qualités, c'est de passer radicalement sans subtilité, me semble-t-il, de la lumière à l'ombre, du blanc au noir, de l'innocence à la culpabilité, sans jamais tenter le clair-obscur, l'entre-deux, ce que permet pourtant l'écriture cinématographique. Alors, difficile ensuite au spectateur de trouver véritablement sa place dans ce film qui semble dérouler une sorte de protocole sans surprise.
1: Salvation de Emin Alper, du cinéaste turc Emin Alper, Ours d'argent à la dernière Berlinale. Deux villages turcs, l'un à flanc de montagne, l'autre dans la plaine. Quand les habitants du bas exilés décident de revenir sur leur terre, des conflits ancestraux ressurgissent avec ceux du haut. Progressivement, croyances, paranoïa et lutte de pouvoir s'exacerbent, mettant en péril la fragile cohabitation des deux communautés. Emin Alper s'est inspiré d'un drame survenu en 2009 dans un village kurde du sud-est de la Turquie lors d'une cérémonie de mariage. Un groupe de gardiens de village y avait massacré 44 personnes. Une façon pour lui d'observer comment la peur, avec ce film, la paranoïa et les luttes de pouvoir peuvent conduire une petite communauté au bord de la folie. Une mise en scène tantôt évidente, tantôt redondante, malgré la grande ambition du propos. Difficile enfin pour moi d'y être embarqué.
7: Oui, alors on se souvient peut-être de l'impressionnant Burning Days en 2003 de ce même réalisateur turc. Alors le moins que l'on puisse dire, c'est que son cinéma est aussi rugueux que politique.
1: Oui.
7: Mais avec ici une touche d'onirisme quelque peu déroutante, à vrai dire, et des scènes de transe tout aussi déstabilisantes dans ce récit qui se dit en effet inspiré, il est de faits réels, et se
13: veux donc, quelque part, réaliste, sinon hyper réaliste, reste un message salutaire, un combat très radical contre l'armement des populations telles qu'elles se pratiquent actuellement en Turquie. Et rien que pour cela, évidemment, Salvation est nécessaire.
1: Trois adieux de l'Espagnole Isabelle Coixet après une dispute sans importance. Martha et Antonio se séparent. Lui, chef en pleine ascension, se réfugie derrière ses fourneaux. Elle, dans son silence, commence à ressentir quelque chose de plus que de la tristesse. Elle a perdu l'appétit. Quand elle découvre que son corps lui dit vraiment tout prend un tour inattendu, tout revient, la vie

0: qu'elle va apprécier au jour le jour. Lumineux, c'est le mot, tout comme son actrice Alba Rohrwacher. Dans ce mélo assumé, sans sentimentalisme et sans pathos, une célébration de la vie qui... Je ne sais pas si elle vous a touché, Laurent.
1: Un peu de mal. Le propre du cinéma d'Isabelle Coixet, c'est son irrégularité. Bon, bah parfois, il nous a transportés, il faut le dire, hein, vraiment. Parfois, il nous laisse au bord de la route. Il faut avouer que ce nouveau film, porté, alors vraiment de bout en bout, il faut y insister, par l'exceptionnelle actrice qui est Alba Rohrwacher, bah, ce film appartiendrait plutôt, en tout cas, à nos yeux, à la deuxième catégorie. Plongé dans un rhum qu'on dirait tout droit sorti d'un dépliant touristique.
0: Oh non, c'est pas vrai.
1: Ah ben si, moi je trouve.
0: Non.
1: Ah ben si. Si, je trouve que c'est pas
0: vrai. Jamais vu.
1: Chez n'importe, dans n'importe quel film de Moretti, on les a vus beaucoup mieux. On assiste donc à un mélo tire-larme. La maladie et la mort méritent mieux que ce traitement romantique au relent de déjà-vu. Et l'ode à la vie qui s'ensuit est parfois un peu mièvre.
0: Ah, moi j'étais très...
1: Je vous sens plus enthousiaste.
0: Ému par ce film. Gouffre et merveille de Jean Boiron Lajoux. Ça, c'est un doc, ça vous allez l'aimer. Le réalisateur propose un road movie à Christine, sa meilleure amie, traverser le sud de la France à la recherche d'une lettre d'adieu laissée par son père à lui et peut-être d'une forme d'acceptation du comportement tyrannique et toxique de sa mère à elle. Mais rien ne se passe comme prévu. Une odyssée à deux voix, avec humour et dérision, léger et profond, des larmes et de la joie et des silences aussi, Laurent.
1: Oui, c'est un road movie documentaire à la première personne du pluriel, par deux amis qui ont effectivement en commun d'avoir des parcours familiaux, on va dire difficiles, et c'est un euphémisme. Le narrateur et son amie Christine partent donc à la recherche, chacun d'une lettre qu'a écrit leur père respectif juste avant de mourir. Et ben c'est de là ce livre, donc devant nous, et sans tabou, à un véritable jeu de la vérité intime, sans pathos non plus, ce qui rend d'autant plus attachant et leur démarche et le film qui en découle alors. C'est vraiment très très... Ils sont très recommandables, ces gouffres et ces merveilles.
0: Encore un doc, retour avant 15h de Gaël L'Épingle. Un homme, lui, Gaël L'Épingle, se rapproche d'un père absent. Un portrait à partir de post-it et de carnets numériques découverts après sa mort. Ou comment faire d'un rituel monotone un objet poétique. Oui, une vie sans histoire peut devenir très romanesque.
1: C'est formidable, hein, les noms de famille quand même, s'appeler Gaël L'Épingle, on en rêverait. Un très bel objet documentaire qui oscille sans cesse entre fiction et documentaire, puisque l'auteur met en scène son propre père à travers la figure d'un acteur qu'il incarne à l'écran et dans des scènes du quotidien. Le tout à partir de notes prises dans le journal de son père, effectivement. Et peu à peu s'établit une sorte de dommage posthume et de dialogue surtout entre le père et le fils à travers les souvenirs de ces derniers, qui n'hésitent pas à intervenir dans son propre documentaire. Et c'est ce dialogue, amplifié par la musique de Shostakovich, il faut bien le dire, qui rend le film si attachant et si émouvant.
0: Attention, merveille de reprise, Swedish Love Story, la reprise d'un film de 1970, le tout premier de cet immense cinéaste suédois qui s'appelle Roy Andersson. Cette histoire d'amour de deux adolescents, un film touché par la grâce, celle de sa mise en scène, sa lumière, ses deux jeunes merveilleux acteurs, oui, la grâce et l'innocence de la jeunesse face à la médiocrité des adultes, Laurent.
1: Oui, c'est d'autant plus étonnant que les films suivants d'Andersson seront plus acides, plus mordants. Celui-là est sorti de traces lumineuses. Qui est formidable.
0: C'est son plus classique, entre
1: guillemets. Oui, absolument, mais magnifique.
0: Ça s'appelle le Swedish Love Story.
1: Oui.
0: Le cinéma des antipodes en 5 films, Laurent.
1: Eh ben oui, on vous, les Joker, distributeurs et producteurs, vous emmène en Australie et en Nouvelle-Zélande pour ces 5 films, dont l'impressionnant Hutu, notamment, ou L'âme des guerriers. C'est, il faut le dire, des films rugueux, fiévreux, incandescents, comme on aime.
0: On a les cadeaux maintenant.
1: Mais on a
0: du temps, Laurent.
1: Eh ben c'est bien.
0: Voilà.
1: On va pouvoir en parler. Pour vous, Anouk, on a eu envie de vous faire découvrir une cinéaste qu'on a, nous aussi, je vous rassure, parfaitement découverte il n'y a pas si longtemps que ça, et c'était en 2022 au Beau Festival de La Rochelle. Elle s'appelle Binka Jiliaskova. Elle était bulgare. Elle est née en son premier film, elle a tourné en 1957. Elle est morte en 2011. c'était une maquisarde contre l'occupant nazi, et elle a bâti tout son film dans son pays, qui est devenu communiste, mais plutôt en contre, et plutôt en opposition. Et là, les quatre films qui sont rassemblés dans ce beau coffret de Malavida donnent un aperçu très très important de sa filmographie, de sa capacité à faire du cinéma, avec beaucoup de force, beaucoup d'intensité. Je pense que c'est un cinéma qui peut vous plaire.
2: Mais merci, merci.
0: Mais est-ce que Judith serait pas une de vos plus belles héroïnes dans vos rôles, je veux dire ?
2: En tout cas, aujourd'hui, oui. Oui.
0: Et dans le passé, est-ce qu'il y a des figures qui vous reviennent dans vos rôles ou de femmes que vous avez admirées, que vous avez incarnées, ou plus au théâtre peut-être, je ne sais pas ?
2: J'ai adoré jouer Rosa Luxembourg.
0: Oui.
2: Ça, c'était vraiment, vraiment passionnant et fallait que je monte à l'échelle de moi-même pour atteindre le niveau d'humanité où elle était, elle. Et Gisèle Halimi aussi, oui. C'était très fort, mais j'ai adoré la juge dans La Nuit du 12. C'est un tout petit rôle, mais comme quoi les petits rôles...
1: Très marquant.
2: Voilà, c'était une femme verticale et...
0: On n'a pas dit un truc par rapport à ce film, Dernière Patiente et Judith, c'est très politique parce que ça parle aussi de la démission voulue des systèmes de santé.
2: Oui, oui. Et comment une femme, mais il y en a d'autres, comment une femme résiste, tient bon et continue de soigner les gens alors que tout part à volo.
0: Oui.
2: Mais il y a, moi j'aime tellement les gens qui peuvent pas s'empêcher de faire ce qu'ils ont à faire et d'aller au devant des autres. Et puis elle est dans un très fort sens de l'autre et en même temps elle est incapable d'avoir des relations normales avec les gens et ça c'est assez émouvant. Ouais.
1: C'est vrai.
0: Un cadeau pour Christophe Réveil.
1: Et oui, un autre documentaire de Yannick Kergoat, je ne sais pas si vous l'avez vu, qui s'appelle Personne n'y comprend rien. Et Personne n'y comprend rien, c'est sur cette ténébreuse affaire au centre de laquelle se situe Nicolas Sarkozy et le financement de sa campagne en 2022, l'éventuel financement de sa campagne en 2022 par des fonds libyens. Le DVD est désormais édité par Jour de Fête. C'est une multiplication de témoignages, une vraie enquête fondée d'abord sur celle de Mediapart. C'est, il faut bien le dire, un jeu de massacre assez réjouissant.
3: Alors si je peux dire un petit mot, vous pouvez pas mieux tomber parce que la productrice Gabrielle Juel de ce documentaire est la productrice de mon prochain documentaire sur Régis Debray.
1: Le monde est tout petit. Vous faites un documentaire sur Régis Debray.
3: Sur Régis Debray avec Swann Arlo, Nina Meurice, Carmen Castillo et c'est Gabrielle Juel et Clément Dubois qui produisent le film et donc un des producteurs, Gabrielle, a produit ce film-là.
1: Tout se tient.
0: Ce qui est drôle, c'est que vous êtes coach, vous avez une autre vie de coach, d'acteur, et quand vous faites du cinéma, vous faites du doc, des gens que vous ne pouvez pas diriger.
3: Mais oui, mais pour moi, c'est le même métier. Mais ce serait compliqué à expliquer en 3 minutes. Et en plus, dire coach à côté d'une grande actrice comme Anouk Grimbert, c'est compliqué parce qu'en fait, il n'y a pas de méthode. Je rejoins, et j'ai hâte de lire le bouquin d'Anouk là-dessus, parce que pour moi, il n'y a pas de méthode. Par contre, je renvoie à la balle. Je dis mon métier, c'est sparring partner.
0: Anouk Grimbert, vous n'avez jamais eu de coach ?
2: Non, jamais. Mais je pense qu'en fait, un bon coach, c'est quelqu'un qui arrive à rendre à transformer un acteur pour qu'il soit aussi bon qu'un protagoniste d'un documentaire. C'est-à-dire que le comble de l'acteur, c'est quand on a défait notre peau d'acteur, on s'est défait de notre peau à nous, plutôt qu'elle sert à animer un personnage. Ouais. Non, j'ai jamais eu de coach, c'est parce que... Mais je sais même pas comment ça marche, quoi. Je sais même pas... Non, c'est vrai, je sais même pas comment ça peut même se substituer avec un metteur en scène, un réalisateur. Je sais pas. Et puis, moi, je suis plutôt du genre à bosser en amont, toute seule, à réfléchir, à écrire, à explorer un personnage, des relations. Donc, je sais pas ce que vous faites.
3: Mais ce qui est génial, je termine juste pour dire que ce qui est génial, c'est qu'elle arrive à dire ce que je pense. Donc, elle le dit mieux que moi. Donc ça, c'est parfait.
0: Christophe Réveil, donc, pour ce film, Les Survivants du Tché, à l'affiche mercredi prochain, nous
2: Grimbert. Courez le voir.
0: Ouais. Oui. Et courez voir.
2: Il y a des héros fantastiques, là.
0: Il y a une héroïne dans La Dernière Patiente. Merci à nous, Grimbert.
1: Merci à tous les deux.
0: Merci à nos voix françaises, Riyad Kara et Antoine Quevilly. Merci à notre belle équipe, Stéphanie Texier à la réalisation, Denis Deras à la préparation, Thierry Dupin à la programmation musicale, et aux manettes ce matin, Rémi Sistiaga. Au revoir tout le monde. Salut.
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1: Bonsoir, il est 4h, les dernières informations, Océane Zitouni. Une grève nationale pour au moins 6 semaines chez les pompiers. Le mouvement débute aujourd'hui pour réclamer davantage de moyens après les incendies de l'été. Les syndicats sont attendus ce matin au ministère de l'Intérieur. Ils doivent notamment discuter du projet de loi de modernisation de la sécurité civile. Mobilisation aujourd'hui aussi dans les hôpitaux publics. Les agents dénoncent leurs conditions de travail et la chaleur dans les établissements pendant les canicules. La Tour Eiffel de nouveau accessible ce matin. Sa réouverture est prévue à 9h30 après une journée de grève hier. Les salariés dénonçaient la mise à l'écart de leurs collègues femmes lors de la visite d'une délégation hindoue samedi. La société d'exploitation reconnaît qu'elle n'aurait pas dû accepter cette exigence. Plusieurs milliers de manifestants contre l'AFD hier soir à Berlin. Ils se sont rassemblés après la victoire de l'extrême droite dimanche en Saxe-Anhalt dans l'est de l'Allemagne. Avec près de 44% des voix, le parti revendique de gouverner cette région. Mais il lui manque 3 sièges pour obtenir la majorité absolue. Les conservateurs refusent toute alliance. Le chancelier Friedrich Merz a reconnu hier sa responsabilité dans leur défaite tout en maintenant ses réformes. Des frappes signalées cette nuit en Arabie Saoudite par un média proche des Houthis. Selon cette source, les rebelles pro-iraniens du Yémen ont visé des installations pétrolière d'Aramco, ainsi qu'un aéroport et une base aérienne. Les autorités saoudiennes n'ont pas confirmé. Hier, les Houthis accusaient déjà l'Arabie Saoudite de bombardement au Yémen. Les combats entre les rebelles et les forces gouvernementales y ont fait plus de 300 morts depuis jeudi, selon des sources des deux camps. De fortes explosions cette nuit également à Kiev.

0: aucune mesure n'a été annoncée. En Ligue 2, Nantes débloque son compteur de victoire. Les Nantais ont gagné 1-0 contre Nancy hier soir, malgré une équipe réduite à 10. Ce premier succès de la saison les fait remonter à la 15e place. Saint-Étienne conserve la tête du championnat. Tout se joue en ce moment dans un cinquième set pour Arthur Géa à l'US Open de tennis. Le Français a été rejoint à deux manches partout par le Néerlandais Botik van de Zandschulp en huitième de finale. Il avait gagné les deux premiers sets, il vient de perdre les deux suivants au jeu décisif. Et la canicule devrait prendre fin aujourd'hui. Les six derniers départements en vigilance orange doivent repasser au jaune. L'arrivée d'orages par l'ouest devrait faire reculer les températures. Il est 4h02.
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2: Bonsoir à tous. Premier week-end après la rentrée des classes, les parents, les enfants. Vous pouvez souffler un peu, écouter des nouveautés et bien poser.
3: Et je remets le son.

Te estoy correteando, je suis en train de te courir après. C'était Latin Mafia et Fred Again réunis pour une mixtape qui ne perd pas de temps. 9 months, 50 hours, la vidéo de leur création filmée sous une salle de concert au Mexique a déjà dépassé les 6 millions de vues. Alors d'un côté, Latin Mafia, ce sont trois frères, il y a deux jumeaux, Milton et Emilio de la Rosa, c'est les deux chanteurs, et puis leur frère aîné Mike qui compose et produit. Avec les trois Mexicains, un Anglais, Fred Again. Alors vous le connaissez, je vous en ai déjà parlé ici, Fred Again, il fait plein de collaborations, de concerts, de DJ sets, notamment avec Thomas Bangalter en février dernier à Londres. Et comme Latin Mafia, Fred Again aime travailler en famille et son petit frère Benji s'est invité sur cette mixtape, au total donc 5 frères. Alors décidément, ce sera Family Affair ce soir puisque je vous parlerai des Womack Sisters, trois sœurs héritières d'une généalogie exceptionnelle et pas évidente. Leur premier album de Womack Sisters

0: Remaster sorti il y a quelques semaines mérite largement le détour. On parlera bien sûr de la musique gitane, mais pas seulement, dans les films de Tony Gatliffe, le réalisateur dont on a appris la mort aujourd'hui, à l'âge de 77 ans. Au menu des nouveautés cette semaine, un certain Day, producteur pour Kendrick Lamar, Drake, SZA, Madonna, qui sort son premier album avec, vous devinez, quelques invités triés sur le volet. Vous écouterez aussi le nouveau Hills, Ezekiel Paillès, les Japonais de Minio Crusaders. Enfin, Ne rangez pas les jardins. Ça pourrait être un titre de Philippe Catherine, mais non, c'est le nom d'un trio venu des Côtes d'Armor que vous pourrez entendre et découvrir peut-être en fin d'émission. Philippe Catherine, qui est un peu notre parrain, que je remercie de nous avoir offert royalement le titre de cette émission, et je remets le son, il vient de sortir mercredi un nouveau morceau. C'est le premier single d'un nouvel album, Surprise, né d'une collaboration avec Nicolas Fèvre, alias NKF, producteur pour PNL ou Damso. Ouais, ouais, vous avez bien entendu, c'est étonnant et sincère comme toujours. Catherine, je te donnerai conditionnel avec un S.
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Daï sur France Inter, extrait de son premier album Black Boy Alternative. Allez fouiller, il est super cet album de Daï. Tout de suite, la première histoire de ce soir.

Teardrops, si vous êtes né avant l'année 1988, vous connaissez ce classique de Womack and Womack. Hein, souvenez-vous, ils chantaient en couple, on voyait leurs enfants sur les pochettes de disques ou dans les clips. Et bien justement, ces enfants sont devenus grands et des années après, voici que trois des sœurs, filles donc de Linda Womack, la mère, et Cecil Womack, le père, aujourd'hui disparu, sortent un album, The Womack Sisters. Mais comme le raconte bien Laurent Rigoulet, qui leur consacre un grand article dans Télérama, la généalogie des sœurs Womack a de quoi vous donner des maux de tête. En effet, BJ, Zeymani et Kucha sont les héritières d'une des familles musicales les plus vastes et pas les plus simples de l'Amérique. Alors un peu comme dans les sept familles, je demande pour commencer le grand-père.

Sam Cooke, dieu vivant de la soul au début des années 60, figure du mouvement des droits civiques, c'est donc le grand-père des Womack Sisters, un aïeul admiré, adoré même selon elle, malgré le fait qu'elles n'ont évidemment jamais pu le rencontrer. Et oui, Sam Cooke, vous le savez peut-être, a été tué à l'âge de 33 ans dans des circonstances assez troubles. Dans la nuit du 11 décembre 64, alors qu'il conduisait une jeune conquête vers sa chambre dans un motel pourri de Los Angeles, il a une altercation avec la patronne du motel qui lui tire 3 balles. L'une le touche en plein cœur. Sa veuve Barbara n'attendra que 3 mois avant d'épouser l'un de ses musiciens à peine majeur, un petit jeune qui deviendra grand.

patatras. Le mariage entre Bobby Womack et Barbara se brise, alors non pas de l'autre côté de la 110e rue, comme le raconte la chanson, mais chez eux, quand elle trouve son jeune époux au lit avec sa propre fille, Linda, née de son union avec Sam Cooke. Vous suivez jusqu'ici ? Linda deviendra plus tard la mère des Womack Sisters en épousant le frère de Bobby, Cecil Womack, qui lui, de son côté, avait épousé en première noces la chanteuse star de la Motown, Mary Wells. Vous suivez toujours ? Triste histoire, comme le résumait Bobby Womack, plus personne ne s'adresse la parole. Les Womack Sisters ont grandi, elles, heureuses, en accompagnant les tournées de leurs parents. Les sept enfants sont éduqués sur scène, en studio, partout dans le monde. BJ, Zaymani et Kucha ont ainsi grandi en France, en Angleterre, elles ont vécu aux Pays-Bas, en Thaïlande et en Afrique du Sud. Leur parcours aurait pu être simple au vu du coup d'éclat de ce premier album des Womack Sisters, qui est salué, comme le rappelle le Guardian, aussi bien par Timbaland, Erykah Badu ou Pharrell Williams. Mais si le nom des Womack était un atout, leur amour pour la soul d'autrefois l'était moins, parce que tous les producteurs que vous rencontrez ont essayé de faire d'elles des figures de la scène R&B ou du rap. Un album enregistré avec un escroc ne sortira finalement jamais, et tant mieux selon elles. Elles partent vivre à Los Angeles, elles font plusieurs métiers. Il y en a une qui travaille dans une entreprise de nettoyage, l'autre dans un dispensaire de cannabis, l'autre chauffeur Uber, jusqu'à ce qu'elles rencontrent un certain Gabriel Roth, alias Boscoman, bassiste percussionniste de Brooklyn. C'est le patron du label Daptones, qui après avoir travaillé avec Sharon Jones et surtout Amy Winehouse sur l'album Back to Black, tombe sous le charme des héritières de Sam Cooke. Résultat, 11 chansons bien ciselées, et en voici une qui parle de l'abandon, If I Let You, les Womack Sisters sur France Inter.

Et on passe des Woo Max Sisters à une autre sœur de la soul, Lorénine, qui était cette semaine en concert à Paris, à l'heure et de bonne humeur avec ses invités, dont Wyclef Jean, avec qui elle a chanté en dernier appel, Fujil.

0: Les Fugees, dans un titre produit par Salam Remy en 95 sur leur album The Score. Salam Remy qu'on retrouvera quelques années plus tard aux commandes de la moitié de Back to Black, le dernier album d'Amy Winehouse, dont je vous raconterai toute l'histoire demain soir avec toutes les pistes. Et je remets l'album chaque samedi à 21h.
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Après Ezequiel Paillès qui avait un pied dans le Brésil et l'autre dans la playlist d'Inter, on continue du côté du Japon avec les Minio Crusaders qui eux ont un pied dans les musiques latines et l'autre dans les chants populaires, le Minio, sous l'impulsion du guitariste Katsumi Tanaka. Les rythmes cubains vont très bien avec le kimono, la preuve, Okai Bonuta, les Minio Crusaders.

que vous entendez maintenant, ce sont des anguilles. Hills, avec deux œufs, enfin un avant-goût d'anguilles, parce que le nouvel album de Mark Oliver Everett, alias Hills, sortira le 16 octobre, Cap in Hand, à retrouver dans la sélection de France Inter. Et tout de suite, la deuxième histoire de ce soir.

0: Les Saintes Maries de la Mer, comme si vous y étiez plongé dans la bande-son et les images du film L'Atchodrome de Tony Gatliff, sélectionné à un certain gare au Festival de Cannes en 1993. L'Atchodrome en Roumanie, ça veut dire « bonne route » et le chemin a été beau pour le réalisateur gitan Michel Boualem Damani, fils d'un père kabyle et d'une mère gitane, mort, on l'a appris aujourd'hui, à l'âge de 77 ans. Né à Alger en 1948 dans une famille de 12 enfants, arrivé en France en pleine guerre d'Algérie, il découvre le cinéma grâce à un instituteur et la vie de Tony Gatliff ne sera plus la même. Même si un séjour terrible en maison de correction et plus tard la découverte de Michel Simon, de Claude Régis au théâtre vont jouer aussi un rôle important. Réalisateur, acteur, scénariste, compositeur, Tony Gatliff avait aussi mis en scène, je me souviens, Django Drome avec le guitariste Biréli Lagrène pour un spectacle autour de Django Reinhardt, bien sûr. Alors la place de la musique est prépondérante dans les films de Tony Gatliff. On entend ici dans l'Atchodrome les virtuoses Chavolo et Dorado Schmidt, Ono, Winterstein aussi. Il s'était intéressé au Rebetiko dans le film Jam en 2017, tandis que Vengo parlait plutôt du flamenco de l'Andalousie jusqu'au Maroc. Vengo, d'ailleurs, César de la meilleure musique en 2001, tout comme Gadjo Dilo en 99. L'étranger fou Gadjo Dilo était un des plus beaux hommages à la musique tzigane et à l'aventure des passionnés de musique. Gadjo Dilo racontait la quête d'un jeune français idéaliste joué par Romain Duris, parti avec son magnétophone en Roumanie sur les traces d'une chanteuse. Il la retrouve dans un camp tzigane sous les traits de la comédienne et chanteuse Rona Hartner qui chante « Disparaîtra ».
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Déclic Kazazouk, la nouvelle compilation d'Emile Omar, le DJ, producteur, animateur des soirées tropicales discothèques se concentre sur la période 87-98. Reggae, funk, begin, zouk, compas, il y a de tout ça. Et si vous êtes à Paris mercredi 16 septembre, prochaine soirée tropicale discothèque, ce sera à la Folia, du côté de Belleville. Et maintenant, on change d'ambiance avec ce disque déniché par Djoubaka. Ne rangez pas les jardins. Ça vient de Bretagne, de Lochinvel, dans les Côtes d'Armor. C'est un trio libre, un peu rock, prog, psyché, folk, expérimental, mené par la bassiste Léa Dijois. Ils viennent de sortir cet EP bien nommé Ne rangez pas les jardins sur Inter.

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1: Et la petite voix pour terminer l'émission, c'est celle des Rockers Hi-Fi, les piliers du dub électronique cool à l'anglaise, qui publiait récemment Original Lo-Fi sur le label iCassette. Allez, on écoute pour se quitter. 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

0: Fin de ce numéro Family FR et je remets le son au micro Mathieu Conquet, programmation musicale avec Djoubaka, réalisation et mise en onde Jérôme Chilius.
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0: Vous écoutez France Inter, nous sommes le mardi 8 septembre, il est 5h.
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0: Bonjour et bon réveil avec nous sur France Inter. Ce mardi marque le début d'une très longue mobilisation des pompiers, un préavis de grève d'un mois et demi pour réclamer plus de moyens et une meilleure reconnaissance de leur travail. Eux qui viennent de vivre un été infernal à combattre des incendies hors normes. Je reçois à 6h20 l'un de leurs représentants, Frédéric Monchy, président du syndicat national des sapeurs-pompiers professionnels. Encore un projet d'autoroute controversé après la 69 à Castres. Voici la 412 en Haute-Savoie. 16 km de bitume seulement, mais c'est déjà bien trop pour les défenseurs de l'environnement. C'est la chronique Debout la Terre à 7h moins le quart. À 6h moins 5, le jeu vidéo de la semaine a la particularité d'avoir été créé par un studio ukrainien. Malgré la guerre, le basket féminin a considérablement gagné en visibilité ces dernières années. Mais il y a encore du travail, peut mieux faire selon les joueuses françaises. On leur donne la parole toute la semaine dans Esprit Sport à 6h17. Dans Regarde la France, Laetitia Gaillet nous servira une tasse de thé pour le petit déjeuner, oui, mais du thé breton. Le tout en musique, Benjamin Biolay, Georgia Smith et Stevie Wonder sont au programme. Le journal Océane Zitouni, bonjour.
2: Bonjour Mathilde, bonjour à tous.
0: Dans la rue pour réclamer une loi et faire entendre leurs histoires.
2: Les rassemblements contre les violences sexistes et sexuelles ont repris hier soir après une interruption en juillet. Les suites de l'affaire Liana.

0: Alors sur la première affiche, c'est moi qui suis représentée. C'est une ombre de ma personne avec écrit au-dessus « On ne naît pas femme, mais on en meurt » avec des larmes de sang.
1: Nous sommes encore là et on reviendra.
2: Parmi les manifestants qui chantent, Yann agite une pancarte.
3: Sur la pancarte, c'est marqué « Mon bourreau est toujours en liberté. Justice, attends-tu qu'il tue l'une de nous pour réagir ?» Et cette pancarte, c'est ma fille qui l'avait fait il y a 7 ans. Ma fille a été victime justement d'un abus sexuel par son copain à l'époque. Et en fait, on voit qu'il y en a avancé.
2: 150 manifestants sont rassemblés, trop peu pour la présidente de Révolution, Sandrine Lafitte.
4: J'aurais aimé avoir au moins 350 ou 400 personnes.
2: Le micro sera libre la semaine prochaine à celles, à ceux qui veulent raconter leurs histoires.
4: De près ou de loin, on est tous touchés par les violences sexistes et sexuelles.
2: Au-delà de la politique, elle espère aussi que ces rassemblements vont se maintenir, grossir, comme des espaces de confidence.
1: Pour que la justice soit de droit.
5: Antoine Liffaut, ici Gare Lozère. Au moins 6 semaines de grève annoncées chez les pompiers. Le mouvement national commence aujourd'hui pour réclamer davantage de moyens après les incendies de l'été. Les syndicats seront reçus ce matin au ministère de l'Intérieur. Ils doivent notamment discuter du projet de loi de modernisation de la sécurité civile. Les agents des hôpitaux publics sont eux aussi appelés à se mobiliser aujourd'hui contre leurs conditions de travail. Les visiteurs attendus de nouveau à la Tour Eiffel ce matin. Le monument doit rouvrir à 9h30 après la grève d'hier. Les salariés dénoncent la mise à l'écart de leurs collègues femmes à la demande d'une délégation hindoue venue samedi. La direction reconnaît que ces conditions n'auraient pas dû être acceptées.
6: La pause a duré seulement 3 jours à Kiev.
5: Les frappes russes ont repris cette nuit sur la capitale ukrainienne. Les autorités signalent une attaque de missiles et des bâtiments touchés dans la ville et sa banlieue. Les habitants ont été appelés à rejoindre les abris. Cette suspension des frappes avait été convenue pendant la visite des émissaires américains. Hier encore, Washington annonçait des progrès vers de nouvelles négociations. Le Canada prépare ses surtaxes et Donald Trump une nouvelle menace. Le président américain s'en prend cette fois aux ventes d'avions canadiens aux États-Unis. Il vise le constructeur Bombardier, un fleuron de l'industrie de son voisin. Fauzi Trita, c'est une pression supplémentaire avant l'entrée en vigueur à 6h ce matin des nouvelles taxes canadiennes sur des produits américains.
7: Plus de ventes de Bombardier aux États-Unis, voilà ce qu'a écrit en lettres capitales Donald Trump sur son réseau social. Donald Trump reproche à l'avionneur canadien de profiter du marché américain sans produire suffisamment aux États-Unis. Pourtant, Bombardier emploie environ 3500 personnes dans le pays et travaille avec quelques 2800 fournisseurs américains selon l'agence Reuters. Ce n'est pas la première fois que Donald Trump menace le groupe. En janvier, il avait déjà évoqué la possibilité de retirer la certification de certains avions fabriqués au Canada, dont des bombardiers. Cette nouvelle menace intervient alors que le conflit commercial entre Washington et Ottawa s'intensifie. Les États-Unis appliquent depuis le 22 août une surtaxe de 50% sur certains produits canadiens et dès ce mardi, le Canada va riposter avec des droits de douane de 15, 25 ou 50% sur plusieurs produits américains, de l'acier aux produits laitiers, en passant par l'électronique et la pâte à papier.
5: Ces surtaxes canadiennes porteront sur environ 20 milliards de dollars de produits américains, soit au dollar près, selon Ottawa, le montant des produits canadiens frappés par Washington. Elles entrent en vigueur donc à 6h ce matin, heure française. Dans les rues de Berlin hier soir, un appel à stopper l'AFD. Plusieurs milliers de personnes se sont rassemblées après la victoire de l'extrême droite dimanche en Saxe-Anhalt. Avec près de 44% des voix, le parti réclame de gouverner cette région, mais il lui manque 3 sièges pour disposer seul de la majorité absolue. Les conservateurs refusent toute alliance. Le chancelier Friedrich Merz a reconnu hier sa responsabilité dans leur défaite, sans renoncer toutefois à ses réformes. Les avions redécollent à Jakarta, le principal aéroport indonésien, et 4 autres ont rouvert aujourd'hui après 2 jours de fermeture provoquée par les cendres volcaniques. Plus de 340 000 voyageurs ont été bloqués. Les compagnies doivent maintenant les acheminer à destination. 2 aéroports restent fermés. Les boîtes noires pour comprendre l'accident de Miami. Les enquêteurs américains doivent examiner aujourd'hui les enregistrements du vol et du cockpit récupéré hier. Dimanche, un avion cargo affrété par Amazon est sorti de piste à l'atterrissage avant de percuter plusieurs véhicules. 5 personnes ont été tuées, 5 autres blessées. Les enquêteurs doivent aussi entendre les pilotes. Matignon porte l'affaire devant la justice. Des documents internes sur le budget 2027 ont fuité dans la presse. Ils évoquent la possibilité de taxer l'épargne salariale. Il s'agit de pistes de travail. Aucune mesure n'a été annoncée.
6: 5h13 de jeu et des regrets. regret pour Arthur Géa.
5: Le dernier Français en lice à l'US Open s'arrête en 8e de finale. Il a été battu en 5-7 par le Néerlandais Botik van Dezenschulp après avoir

0: avoir remporté les deux premières manches. Une défaite d'autant plus cruelle que la victoire lui a tendu les bras, Fabrice Abgral.
1: À un point près, un seul, Arthur Géa se serait qualifié pour les quarts de finale. Le Vauclusien menait 2-7-0 quand il s'est procuré une balle de match dans le tie-break du troisième, mais il n'a pas su la convertir. Le Français a même servi pour le gain du match à 5 jeux à 4 dans la quatrième manche, mais Botik van Dusenschulp a réussi à débreaker, revenir dans le match pour finalement l'emporter en 5-7 au terme d'une rencontre de 5h13. Arthur Géa sort de l'US Open avec les honneurs, se réserver aux joueurs devenus révélation d'un tournoi qu'il va finalement quitter à la 63e place mondiale. À 21 ans, le Français a pris de l'expérience. Lui qui, il y a un an, était 253e mondial. Lui qui, jusqu'à présent, écumait loin des caméras les tournois de 2e et 3e catégorie. À New York, Arthur Géa est sorti de l'ombre comme il l'avait fait le 12 août dernier quand il a remporté contre toute attente son premier titre à Los Cabos au Mexique. Dans son esprit, ce succès n'était qu'une étape. À l'US Open, plus encore qu'au Mexique, Arthur Géa a pris conscience qu'avec son tennis tout en puissance, il avait désormais un rôle à jouer au plus haut niveau.
0: Les précisions de Fabrice Abgral. Il aura fallu attendre, mais Nantes tient sa première victoire de la saison en Ligue 2. Les Canaries ont battu Nancy 1-0 hier soir malgré une équipe réduite à 10. De quoi remonter à la 15e place du championnat de football. Saint-Etienne reste en tête.
2: C'était le journal d'Océane Zitouni, les 5h08.
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2: Un temps humide dans le nord-ouest, Stéphanie Fromentin.
4: La perturbation arrivée en cours de nuit gagne toute la Bretagne dès ce matin, puis s'étend des Pays de la Loire aux Ardennes. Elle donne un ciel couvert, des pluies parfois plus marquées sur les côtes bretonnes et soutenues par des rafales qui pourraient souffler autour de 100 km/h. Des nuages bas occupent aussi une large partie de la Nouvelle-Aquitaine, tandis que le ciel ne fait que se voiler entre les Pyrénées et les frontières du Nord-Est. Plus à l'est, de l'Alsace à la Provence, c'est le soleil qui domine. En soirée, les pluies s'étendent de l'estuaire de la Gironde à la Lorraine. Elles sont plus soutenues vers le Poitou et des orages éclatent sur la région Auvergne-Rhône-Alpes ainsi que sur l'île de Beauté. Les températures au réveil sont stationnaires, plutôt douces. En revanche, elles amorcent une vraie baisse cet après-midi. Sur le nord et le long de l'Atlantique, il ne fait plus que 18 à 26 degrés. Encore 28 à 31 de l'Alsace au sud-ouest, 31 à 36 sur le sud-est.
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2: Dans 3 minutes, vous entendrez un archéologue ému de retrouver les gestes de chasseurs-cueilleurs d'il y a 10 000 ans. Il travaille sur des fouilles préventives près de Paris, réalisées dans le cadre d'un chantier du métro. Dans le Lacar News, il sera question de l'entreprise Apple, de Vincent Bolloré et d'une chatte fugueuse. Enfin, l'humoriste Maodrama souhaite instaurer le nudisme à Radio France. Et quand on s'expose nu au soleil, mieux vaut protéger sa peau. Ça tombe bien, Benjamin Biolay nous offre son écran total. Écran total. C'est le titre d'une chanson qu'on retrouvera vendredi sur son nouvel album, L'Ultra Bleu, réédition enrichie de son disque bleu.

0: Écran total, Benjamin Biolay qui est en tournée. Il sera notamment le 7 octobre au Jeu de Paume de Blois et le 17 octobre au Pavillon Baltar de Nogent-sur-Marne. Un site préhistorique a récemment été découvert près de Paris, à Vitry-sur-Seine, à l'occasion du chantier d'une future station de métro. Et nous, cette semaine, nous suivons le travail des archéologues de l'INRAP qui fouillent ce campement vieux de 10 000 ans. Ils sont deux ce matin au micro de Victor Vasseur.
1: Mais il faut s'imaginer que l'environnement, après la dernière glaciation, il a changé. Mais ici, la Seine, elle se trouve à 300 mètres à l'est. Et les chasseurs-cueilleurs, ils s'installaient près de la rivière, peut-être pas très loin d'un petit bosquet. C'était un environnement totalement différent. Il faut s'imaginer une forêt, une prairie, et une petite rivière, et des petits animaux, des gibiers faciles à chercher, avec des pointes de flèches assez petites, comme celles qu'on trouve ici. Alors, moi, je m'appelle Lapo Gianni Marcucci et je suis un archéologue italien, mais j'habite en France depuis pas mal d'années. Enfin, on est en train de fouiller ici à Vitry sur un site du Mésolithique ancien et on est en train de découvrir doucement, avec des petits outils, des petites rasettes et des spatules, les vestiges qui ont été placés ici il y a 10 000 ans par des chasseurs-cueilleurs.
2: Quand vous tenez l'un de ces éclats dans les mains, vieux de 10 000 ans, vous vous dites quoi ?
1: Faut s'imaginer que chaque éclat qu'on trouve, c'est un geste effectué par un chasseur-cueilleur il y a 10 000 ans pour produire et pour fabriquer ou pour restaurer des pointes de flèches. Et donc il faut s'imaginer à chaque fois qu'on fouille, que ce soit un site mésolithique ou une autre période, qu'on est là à la place de ces populations anciennes. Et avec des gestes, on produit des choses qui nous permettent d'avancer. Et donc ça fait rêver, non ? Se mettre à la place de quelqu'un qui était là depuis il y a 10 000 ans et nous on retrouve ces gestes.
3: Là je suis en train de délimiter mon carré sur lequel j'ai fouillé. Donc voilà, je marque avec le mètre la limite entre les 2 mètres carrés.
2: Et vous creusez en profondeur de combien à chaque fois ?
3: Environ 5 cm, ça dépend le nombre de vestiges qu'on va découvrir sur chaque mètre carré, mais en moyenne c'est 5 cm. Ça peut être un peu plus ou ça peut être un peu moins. Olivier Roncin, archéologue à l'INRAP.
2: Là vous avez trouvé un éclat ?
3: Oui, un petit fragment de silex taillé et qui est un peu chauffé aussi, donc un fragment d'éclat.
4: Alors dans les petites pochettes plastiques, on met par exemple les pièces qui sont un peu petites et importantes. Donc par exemple, des fois on a des petits fragments d'armature qui font moins d'un centimètre. Donc pour ne pas les perdre, effectivement, on les met dans des petites pochettes plastiques.
3: Là, si je dois faire vraiment les limites de mon carré très, très, très propre, j'ai besoin d'être concentré un petit peu. Mais des fois, il y a besoin d'être moins concentré. On peut discuter un petit peu avec les collègues ou penser à ce qu'on va faire ce soir. Je ne sais pas.
2: Le geste devient mécanique.
3: Il peut être mécanique quand on ne trouve rien, mais dès qu'on trouve une petite chose, hop, on s'arrête ou on ralentit, on va dégager la pièce, voir si c'est quelque chose ou pas. Et après, si c'est quelque chose, on lui met une petite punaise pour la marquer et puis on recommence, on continue.
2: Il peut y avoir des fausses joies ou... Ah, c'est un caillou.
3: Oui, des cailloux vulgaires, oui, ça arrive. Mais il y a le contraire aussi. Parfois, on croit que c'est pas grand-chose et puis en déterrant, on voit que c'est quelque chose de très intéressant. Donc, c'est pas forcément le côté spectaculaire, mais le côté finesse du travail et des découvertes. Donc c'est pas forcément les plus grosses pièces qui sont les plus intéressantes. Donc justement, c'est minutieux, ça fait plaisir aussi. Trouver des petites choses, encore plus de plaisir.
0: Des éclats de silex, des pointes de flèches miniatures, voilà qui fait le bonheur de ces archéologues de l'INRAP. Une semaine dans leur vie, cette série de reportages est en ligne sur franceinter.fr.
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0: Il est 5h16, l'Allemagne fait encore les grands titres de la presse ce matin et même plus qu'hier, après la victoire de l'extrême droite dans la région de la Saxe-Anhalt. Le contraste est frappant entre la photo en une de l'Humanité, on voit les dirigeants de l'AfD extatiques, tout sourire, bouche grande ouverte, et la photo du chancelier conservateur Friedrich Merz qui fait la moue dans la croix. Il apparaît même complètement dépité, désemparé, nous dit le Figaro. Il faut dire qu'il a complètement échoué. L'Opinion nous rappelle qu'il est arrivé au pouvoir l'an dernier, avec l'ambition de diviser par deux le score de l'extrême droite.

0: C'est l'exact inverse qui vient de se produire, x2 pour l'AFD lors de ce scrutin régional. Un brin flippant, titre Libération, pour qui ce coup de tonnerre politique dépasse les frontières de l'Allemagne. Mais Libé constate qu'en France, le Rassemblement National garde ses distances. Il reste discret pour ne pas entacher sa stratégie de dédiabolisation. Le parti de Marine Le Pen en quête de normalisation ne tient plus à être associé à cet ex-allié. Alors que chez Reconquête, Éric Zemmour et Sarah Knafow célèbrent cette victoire de l'extrême droite allemande. Dans les échos, vous lirez que Paris veut sauver l'Europe de l'espace. Un sommet spatial international se tient aujourd'hui et demain sous la verrière du Grand Palais. Le premier du genre, voulu par Emmanuel Macron, 2000 invités venus de 120 pays. Le président français veut réveiller l'Europe face à la domination des États-Unis et de la Chine. D'ailleurs, les géants américains du secteur ont déclaré forfait. SpaceX et Blue Origin se sont désistés sous pression de la Maison-Blanche. Je termine par Le Parisien aujourd'hui en France qui consacre son dossier du jour à l'hypertension, un mal invisible, aucun symptôme ou si peu, des maux de tête parfois, des vertiges de temps en temps, rien qui ne soit vraiment de nature à nous faire peur. Et pourtant cette pathologie entraîne 55 000 décès par an. Elle frappe 17 millions de Français, dont beaucoup l'ignorent. L'assurance maladie lance une grande campagne de sensibilisation et les pharmaciens pourront bientôt être payés pour mesurer la tension directement dans leurs officines, d'après une nouvelle loi promulguée fin août. L'émission Zoom Zoom Zen s'invite dans le 5-7 avec le Lacar News, ce mini-journal signé Cyril Lacarrière. Trois infos. La première concerne un rétropédalage d'Apple.
1: Depuis 2020, quand vous achetez un iPhone, dans la boîte, il n'y a plus chargeur ni casque.
2: C'est vrai ça.
1: Jamais à cause de bullshit, Apple avait certifié que ces disparitions avaient deux raisons d'exister. Tout le monde en avait déjà chez soi, et puis ça permettait de réduire la taille de la boîte du téléphone, et donc de limiter les déchets et les émissions de CO2 liées au transport. Oui. En fait, ça permettait surtout de faire des économies pour Apple, tout le monde l'avait compris, et ça avait fait hurler les consommateurs. Eh bien, figurez-vous que le chargeur et le casque pourraient bien faire leur retour avec les futurs iPhone 18, ceux-là même qui vont être présenté mercredi soir. C'est un rétro-pédalage inédit dans l'histoire d'Apple, plutôt connu pour ne jamais tenir compte de l'avis de ses utilisateurs. Pour le nouveau PDG John Ternus, c'est une manière d'imprimer sa patte. Et puis ça permet aussi à Apple de surfer sur le retour de hype du casque filaire.
3: La réponse du jour, Cyril.
1: On dit de Vincent Bolloré qu'il s'exprime peu, il faut croire que c'est de moins en moins vrai. Le milliardaire s'est fendu d'un long post sur X pour répondre aux articles, au pluriel, et aux livres au singulier, qui racontent comment il gère son empire médiatique, comment il s'est inscrit dans la voie du catholicisme radical, et ses romances aussi. Et visiblement, Vincent Bolloré a une obsession, en plus de défendre Xenia Fedorova, c'est la caste. C'est un terme qui l'affectionne, par exemple, ce passage où il critique le travail des journalistes qu'il qualifie dégoutier, venimeux. Ils ont finalement toujours le même but, essayer de discréditer quelqu'un qui ose résister à la petite caste, on y vient, qui dirige notre pays et dont ils sont le bras armé médiatique. Et la caste, ça l'obsède Vincent Bolloré, puisque c'est déjà elle qui était ciblée quand il avait pris la plume, cette fois dans le JDD, le journal qui lui appartient, pour se défendre d'avoir viré Olivier Nora, le patron des éditions Grasset. Bolloré estime cette caste très incompétente et qu'elle met notre pays en faillite. Fin de citation.
3: Et enfin, la quête achevée du jour.
1: Ils ont retrouvé leur chatte. 28 jours qu'ils la cherchaient sur une aire d'auto. Route, 28 jours. Petit rappel de cette sombre histoire. Le 8 août dernier, une chatte qui s'appelle Chanel profite d'un arrêt de ses propriétaires sur une aire d'autoroute en direction des vacances pour prendre la tangente. Ni une ni deux, le couple décide de tout annuler pour rester sur place et retrouver leur chatte. Ils sont restés là 12 jours. Et puis, parce qu'il faut aller reprendre le boulot, ils sont rentrés chez eux, mais sans Chanel, et ils sont revenus comme ça tous les week-ends à tour de rôle dans l'espoir de la revoir. La persévérance a payé, Chanel a finalement été retrouvée ce week-end, absolument, et voilà des propriétaires heureux. Ils disent qu'elle ronronne beaucoup et qu'elle a l'air très heureuse de les revoir. De quoi donner de l'espoir à Alain, oui, qui attend désespérément le retour d'Arex, son goéland slash amant borgne.
4: Oh non.
0: Alors ça mérite une petite explication pour ceux qui n'ont pas suivi l'histoire. Alain est un Brestois qui avait accueilli et apprivoisé un goéland chez lui il y a 3 ans. Il l'avait baptisé Arek, un volatile borgne, même presque aveugle. Mais cela ne l'a pas empêché de disparaître. Voilà maintenant 1 an, fin de la parenthèse. Zoom Zoom Zen revient avec Mathieu Noël cet après-midi entre 16h et 18h. Au programme, les astéroïdes et le classement PISA sur le niveau des élèves qui sera dévoilé ce matin. On continue en musique avec la chanteuse britannique Georgia Smith, qui a récemment sorti son 3e album, un disque qui marque une évolution dans son style musical, car elle mêle son R&B désormais à de l'électro. I lied, you lied.

0: I Lied, You Lied, Georgia Smith qui sera en concert en France l'an prochain. Une date prévue, le 27 mai à l'Accor Arena de Paris-Bercy. Les billets sont déjà en vente.
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0: Franche Culture, c'est l'une des grandes nouveautés de la grille de rentrée de France Inter, la nouvelle émission de la mi-journée présentée par Maïtena Birabin, avec tout plein d'humoristes comme Mao Drama qui nous détaille les bienfaits du naturisme.
2: Bonjour les amours.
3: Bonjour Mao.
2: J'arrive avec une illumination. Il faut que vous sachiez que j'ai passé une semaine sur une île naturiste cet été et j'ai une conviction. Il faut qu'on soit tous tout nus, tout le temps. Mm-hmm. Parce qu'il n'y a plus de querelles, il n'y a plus de toi t'es de droite, toi t'es de gauche, toi t'aimes Cyril Hanouna, toi t'as bon goût. Quand on est tous unis par les liens sacrés du sable dans le sif. J'y ai appris tellement de choses. Le prince Albert, par exemple, ce n'est pas un monarque de Monaco.
4: Ne me regarde pas quand tu dis ça.
2: C'est un piercing génital masculin, anneau métallique, je parle de façon universitaire, c'est mon kink, qui entre par l'urètre et qui ressort par la face inférieure du gland, tu confirmes. Maintenant, quand on voit un portrait officiel du souverain de la principauté avec sa couronne, on peut comprendre comment ils ont trouvé le nom. Tellement de phrases juste pour dire que le prince Albert, il a une tête de bite. Alors, passons maintenant à la distinction entre naturisme et nudisme. Le naturisme, c'est une vraie philosophie de vie, c'est le fait d'être en harmonie avec la nature, avec le soleil qui touche ta peau comme ça. Et du coup, je vous le dis, oui, je connais quelqu'un qui a un coup de soleil au prépuce. Je tairai son nom, ça se fait pas, il s'appelle Julien. C'était un prépuce né de clown, je vous raconte pas la puissance comique, il te remplit l'Olympia à lui tout seul. Enfin voilà, vous le comprenez, c'est le respect de
3: Christophe
2: toi et des
3: Grimace
2: autres.
3: Christophe Grimace à vos côtés, Maou, il se dit.
4: Parce que c'est né de clown, j'ai pas compris.
2: Un prépuce né de clown, il y a
3: avec un coup de soleil.
2: Prépuce né de clown. Tu veux encore que j'explique mes blagues?
3: Non, pardon,
2: c'est un plaisir en tant qu'humoriste.
3: Ok.
2: Il y a évidemment des règles, on touche pas les autres, on regarde les gens dans les yeux et croyez-moi, ça c'est une vraie épreuve que je veux voir à Fort Boyard. Pouvoir réussir à écouter le père Fouras sans jamais cligner devant ses bourses. Et si jamais vous n'êtes pas demandé à quoi ressemblaient les bourses du père Fouras, j'ai envie de vous dire, vous ne vous posez jamais de questions, vous êtes vide ou quoi, vous n'avez pas de vie intérieure. En fait, il faut imaginer que le mec lambda là-bas, c'est pas un gars du Cap d'Agde. En fait, c'est genre un mec prof d'histoire, en pré-retraite, qui fait pas des randonnées, il fait des randos nus. Et il est là, fesses à l'air, avec des sandales à scratch, un sac à dos. C'est un petit peu l'impersonnalisation du courage. Alors que le nudisme, c'est plutôt une liberté pour un bronzage intégral, parfois pour pimenter sa vie, puis c'est occasionnel. C'est comme

0: quand tu regardes le mondial cet été, que tu dis « Oh, Griezmann, il est trop fort !» Et on dit « Non, c'est Adrien Rabiot. Oh. » Voilà, c'est de temps en temps le nudisme. Moi, de temps en temps, je vais à la salle. De temps en temps, j'écoute du jazz. De temps en temps, j'écoute un mec m'expliquer la vie sans dire « Excuse-moi, je rêve où tu perds tes cheveux en ce moment. » En fait, le nudisme est au naturisme, ce qu'est le molki à la dépression, un avant-goût. Je parlais pas de toi, Daniel. Mais j'aime bien que tu te reconnaisses quand même.
1: Je croyais qu'on était parti sur un bon pied, mais bon...
0: En tout cas, grâce à ça, pendant mes vacances, la paix sociale a régné parce que les hommes étaient tellement vulnérables. Parce qu'un pénis en érection, c'est énervé, c'est agressif. Alors qu'un petit phallus au repos sur des bourses molles. Mais c'est adorable, c'est acquis ce truc-là, c'est mou et solide à la fois. Guizu, guizu, c'est ludique. Personne ne se battait, personne ne tenterait de faire des uppercuts parce que ça ressemblerait à un bras de fer demi-molle. Et personne veut voir ça.
2: Non.
0: Ensuite, mais maintenant vous avez vraiment l'image.
2: Oui.
0: Toutes ces morphologies, elles se mêlent pour ne garder que notre essence. C'est comme si enlever le tissu permettait enfin de voir l'âme. Et moi, je vous le dis, mais il y a des mecs qui sont passionnants, alors qu'ils ont des faux métiers, genre chef de projet. Mais grâce au naturisme, j'ai pu voir leur âme. Alors, ma première mesure en tant que patronne de Radio France, c'est d'imposer le nudisme. Enfin, des discussions intéressantes à la machine à café. On sera là, oh bon Valérie, tu te rases en entier, toi. Et dire, oui, j'ai plus de plaisir comme ça. Ah bon, bruit de touillette. Tu t'éloignes.
3: Surtout de touillette, oui.
2: On a tous l'image.
0: Je veux aussi du nudisme à Wall Street. Il n'y a plus de concours de bites, donc il n'y a plus de spéculation. Donc le capitalisme s'effondre. Voilà, problème, bam, solution. Enfin, imaginez juste un sommet diplomatique avec Poutine, Trump, Xi Jinping, nus comme des vers. Mais je peux te dire qu'à la fin, ça fait la paix, ça se fait des bisous, ça se donne rendez-vous à Notre-Dame-des-Landes pour boire des tisanes d'ortie avec des chaussures en pneus.
2: Eh ben, dis donc.
0: Voilà, tous tout nus.
4: Mao Drama, elle fait partie de la bande d'humoristes de Franche Culture. L'émission est en direct entre 11h et midi et demi.
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4: À chaque rentrée, les programmateurs musicaux de France Inter revoient la playlist de fond en comble. Il y a plein de nouveautés, parmi lesquelles la chanteuse américaine Phoebe Bridgers, ambiance mélancolique dans 5 minutes. Dans la prochaine demi-heure également, nous retrouverons la chronique jeux vidéo avec un jeu dont la sortie a souvent été décalée et pour cause. On le doit à un studio ukrainien. Son président nous racontera comment ses équipes travaillent malgré la guerre. 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Un nouveau point sur l'actu avec Océane Zitouni. Le niveau des élèves français s'est-il amélioré?
7: Réponse à 9h30 ce matin avec les résultats de l'enquête internationale PISA qui compare leur performance à celle des autres pays. La précédente édition publiée en 2023 avait révélé une baisse historique du niveau, notamment en maths. Pour les rendre plus accessibles, certains enseignants les font découvrir hors de la classe. À Paris, des collégiens et lycéens du 19e arrondissement ont commencé l'année par une exposition à la Cité des Sciences. Magali Homo les a accompagnés.
8: Ici, les élèves jouent au morpion et sans même s'en rendre compte, apprennent à se repérer grâce aux notions d'abscisse et d'ordonnée. Ça change des exercices traditionnels.
9: En apprenant les maths, mais en jouant.
8: Marwan, 13 ans.
9: J'ai quand même des difficultés un peu en maths, c'est dur un peu. Il y a trop de trucs mélangés, les chiffres et tout. Les chiffres, les lettres, mais c'est un peu dur.
8: Jonathan, lui, est en seconde. Il a un petit peu plus de facilité.
10: Je dis pas que j'aime ça, mais je m'en sors dans un certain sujet. Les théorèmes de Thalès, de Pythagore, la trigonométrie aussi. Quand on comprend la bonne formule, c'est facile.
11: On commence l'année par d'abord une sortie à la Cité des Sciences.
8: Loubna enseigne les mathématiques dans un collège-lycée du nord de Paris. Elle cherche à changer le regard de ses élèves sur cette matière. Et pour ça, elle adapte sa méthode d'enseignement.
12: Le titre de la séance le matin, on ne dit pas que c'est des maths. On dit que c'est des ateliers transverses. Parce que sinon, ils vont arriver directement avec cette impression qu'ils ne vont rien comprendre. Et ensuite, on dit c'était des maths. Effectivement, ça dit ah bon, d'accord, oh super, bon, bah, je suis fort.
8: Elle s'appuie aussi souvent que possible sur des exemples très concrets de la vie quotidienne, des techniques qui, elle l'assure, ont déjà fait leurs preuves dans son établissement.
7: Les résultats de l'enquête PISA seront dévoilés à 9h30 ce matin. Ils permettront de situer le niveau des élèves français en mathématiques, en sciences et en compréhension de l'écrit par rapport aux autres pays de l'OCDE. Double mobilisation dans les services publics aujourd'hui. Les pompiers lancent un mouvement national prévu jusqu'au 20 octobre. Éprouvé par les incendies de l'été, ils

0: demandent des effectifs, du matériel et un recentrage de leur mission. Leurs représentants seront reçus à 11h au ministère de l'Intérieur. Dans les hôpitaux, les agents mèneront aussi des actions pour dénoncer des conditions de travail jugées indignes.
1: Et pour les pompiers, sachez que je reçois à 6h20 Frédéric Monchy, président du syndicat national des sapeurs-pompiers professionnels. Il fait partie de la délégation qui sera reçue à Beauvau.
0: Des missiles de nouveau dans le ciel de Kiev. La Russie a repris ses frappes cette nuit. Après une pause de 3 jours, les autorités signalent des bâtiments touchés dans la capitale ukrainienne et sa banlieue. La population a été appelée à rejoindre les abris. Cette suspension avait été convenue pendant la visite des émissaires américains. Hier encore, Washington évoquait des progrès vers de nouvelles négociations. Friedrich Merz se dit profondément choqué, mais ne changera pas de cap. Le chancelier allemand reconnaît sa part de responsabilité dans la défaite historique de son parti conservateur en Saxe-Anhalt. L'AfD a remporté dimanche près de 44% des voix contre 17% pour les conservateurs. En France, ni Marine Le Pen ni Jordan Bardella n'ont réagi hier à la victoire de leur ancien allié d'extrême droite.
1: Des salariés écartés parce que femmes.
0: À la Tour Eiffel, cette décision a provoqué une grève hier et à la fermeture du monument. Il doit rouvrir à 9h30 ce matin. Samedi, une délégation hindoue avait exigé cette mise à l'écart pour sa visite privée. La direction avait accepté. Elle reconnaît aujourd'hui qu'elle n'aurait pas dû. Diane Davoine est référente du personnel contre les violences sexistes et sexuelles.
2: Au passage de cette délégation, on a demandé aux femmes de quitter leur poste de travail pour y placer des hommes. Donc ça ne passe absolument pas auprès des salariés qui sont toutes humiliées déjà par ce qui s'est passé, par la façon dont certaines ont été vraiment traitées. Il y a l'humiliation, il y a le choc. À l'époque à laquelle on vit, qu'on puisse prendre des décisions pareilles. Donc, la Tour Eiffel, c'est un symbole de Paris. Notre direction, la mairie de Paris, qui vous voulez, s'acharne à le dire, qu'on rayonne à travers le monde. Là, on n'a franchement pas rayonné samedi matin. C'est quand même assez violent. Je pense que toutes les femmes sauront de quoi je parle, parce qu'elles ont toutes vécu ça à un degré ou à un autre dans leur vie. Le vivre au travail, c'est autre chose. C'est la boulette du siècle, quoi.
0: Diane Davoine au micro de Théo Renondeau. Si près des quarts de finale, Arthur Géa a éliminé cette nuit en 8e de finale de l'US Open de tennis après 5h13 de combat face au néerlandais Botik van de Zandschulp. Le dernier français en lice avait pourtant remporté les 2 premiers sets et obtenu une balle de match. Il s'incline finalement en 5 manches avec un dernier set perdu 6-4. Et puis retour dans la cour des grands pour Lille après avoir disputé la Ligue Europa la saison dernière. Le club retrouve la Ligue des Champions ce soir. Les Lillois reçoivent le Betis Séville pour leur premier match. Une affiche équilibrée entre 2 équipes déjà bien lancées cette saison.
1: C'était le journal d'Océane Zitouni. La météo avec de la pluie qui arrive par la Bretagne et le Cotentin. Ça va souffler sur le littoral jusqu'à 100 km/h. Cette perturbation va gagner du terrain et concernera cet après-midi un grand tiers nord-ouest jusqu'à l'Île-de-France, le centre et l'Aquitaine. Peu de soleil dans ces régions alors qu'il brillera encore copieusement dans l'est et le sud-est. L'atmosphère tournera à l'orage en fin de journée entre l'Occitanie, le Massif central, Rhône-Alpes et la Franche-Comté. Météo France prévoit de fortes pluies, de la grêle et du vent. Les températures, ce matin, il fait le plus souvent entre 14 et 20 degrés du nord au sud, jusqu'à 25 près de la Méditerranée. Et cet après-midi, les maximales seront bien en baisse, de 19 à 26 degrés. On dépassera encore les 30 degrés du côté de Lyon, Perpignan, Toulouse et Ajaccio. Il est 5h35. Dans 5 minutes, un grand reportage sur les violences vicariantes, qui sont une forme de violence conjugale. L'invité déjà debout est éducateur à Bar-le-Duc. Il vit dans un village d'enfants placés avec de vraies maisons, il nous racontera. Et la chronique jeux vidéo est consacrée à un studio ukrainien qui tient bon malgré les bombardements incessants sur la ville de Kiev.
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1: La championne du monde des chansons tristes est en playlist sur France Inter et dans votre chronique, Marion Guilbeault. Bonjour.
4: Bonjour Mathilde.
1: C'est la Californienne Phoebe Bridgers.

Est-il possible de garder la tête sur les épaules quand on vient d'assurer des premières parties de la tournée de Taylor Swift, de remporter 4 Grammy Awards, de collaborer avec Paul McCartney, SZA, Lorde? Eh bien oui, quand on s'appelle Phoebe Bridgers, qu'on vient du milieu indépendant musical et qu'on a su développer en parallèle des projets excitants comme Boy Genius avec ses meilleurs amis.

Phoebe Bridgers a la trentaine, la blondeur californienne, et c'est la jumelle astrale d'Elliott Smith. Même voix douce, même talent d'écriture elliptique pour avouer ses fêlures, même don pour nous captiver avec une guitare-voix ou nous bluffer avec des arrangements lumineux et inattendus. Scream.

C'est ainsi que s'ouvre Lost Weekend, le dernier disque de Phoebe Bridgers. 16 titres, presque un double album qui rassure à la fois les fans de la première heure et qui impressionne tous les autres.

0: Des chansons enregistrées avec une armada de producteurs.
1: Oui, mais celle-ci semble parfois échapper à tout contrôle. Dans le même titre, plusieurs climats. On peut entendre du vocodeur comme du banjo. Le studio est vraiment devenu un labo. Phoebe Bridgers sait toujours aussi bien cartographier les sentiments, l'abandon, la solitude, le deuil. L'album est dédié à son père, disparu en 2022. Mais, et c'est nouveau, la plus célèbre des chanteuses tristes prône également la gratitude, la reconstruction. Alors rangez vos mouchoirs.

0: Phoebe Bridgers, Lost Boys, à retrouver sur son nouvel album Lost Weekend.
1: Et elle sera en concert à l'Adidas Arena à Paris le 4 décembre.
0: Et assurément, elle ne sera pas lost dans la salle, il y aura du monde. Merci beaucoup Marion Guilbeault.
1: À demain Mathilde.
0: Il est 5h41, un parent qui tue ses propres enfants pour faire souffrir l'autre parent. Ce crime porte un nom, ce sont des violences vicariantes, une forme de violence conjugale exercée par procuration. C'est ce qui est arrivé la semaine dernière en Haute-Saône. Un père tue ses deux fils et envoie la vidéo à sa compagne alors que le couple était en train de se séparer. Ces violences vicariantes représentent 15% des infanticides selon le collectif Enfantiste. Et pourtant, cette réalité est encore largement méconnue en France, y compris par les professionnels de la justice. C'est ce que dénonce notamment Jennifer Fouque, dont le fils a été assassiné par son père. Robin Schmitt l'a rencontré.
2: Dans cette petite maison blanche en banlieue de Rouen, le visage d'Enguerrand et ses yeux malicieux tapissent les murs du salon.
3: C'est une photo de famille, là. Et ouais, cette journée-là, il passait son temps à embêter sa cousine.
2: Le fils de Jennifer a été assassiné par son père à 8 ans, en 2019.
3: Voilà, c'était un enfant... d'une grande intelligence.
2: Le drame survient sur fond de conflit de séparation. En 2015, Jennifer décide de quitter le père d'Enguerrand après 15 ans de relation. Il ne supporte pas la séparation. S'ensuit une bataille autour de la garde de leur fils jusqu'à ce 24 juin où Jennifer apprend que son ex-conjoint a tué son fils.
3: J'étais à mon sur mon lieu de travail. Je sais que j'ai pris une bouteille, parce que j'ai pris, je l'ai balancé par terre. Et c'était le vide. Et en même temps, je me suis dit... Je lui pardonnerai jamais. Il aurait dû laisser mon fils.
2: La maman est encore très choquée par l'extrême violence du crime.
3: Mon fils est mort. Mort de deux coups de couteau dans le cœur. 4 jours après, il allait avoir 9 ans.
2: Assise à côté d'elle et très émue aussi sa maman, la grand-mère d'Enguerrand, Margaret, qui reste persuadée que son ex-beau-fils cherchait à se venger de Jennifer.
4: Ce n'est pas autre chose. Parce qu'il ne pensait pas qu'elle aurait divorcé. Et donc, il a dit, elle va revenir. Puis être de nouveau soumise. Elle lui a dit, tu peux prendre toute la maison, tout ce que veux, moi c'est mon fils. Qu'est-ce qu'il a fait? Il a pris le fils. C'est pas pensable.
2: Aujourd'hui, Jennifer a eu 2 autres enfants, mais elle reste marquée à jamais parce que tuer l'enfant, c'est s'attaquer à la mère, explique l'avocate Pauline Rongier, qui a travaillé sur plusieurs dossiers de ce type.
5: L'enfant est à la fois la victime directe des violences, mais également l'outil, le moyen indirect de pouvoir porter atteinte à la mère.
2: Cette notion, la violence vicariante, n'a encore aucune existence dans le code pénal.
5: La justice l'analyse encore aujourd'hui comme des conflits de garde, parce qu'on a toujours cette image un peu ancrée de la mère possessive, la mère qui veut exclure le père de la relation. Et donc les magistrats, les policiers passent très souvent à côté et ce faisant, se posent quelque part en complice des violences effectuées par le père.
2: L'avocate réclame donc l'inscription de ces violences dans la loi. De leur côté, les associations aussi veulent que ça bouge. Dans le sillon de l'affaire Liana, Claire Bourdi a fondé le collectif Enfantiste pour les droits de l'enfant. Elle fouille dans les projets de loi qui s'entassent chez elle. Sa demande numéro 1, que l'enfant soit éloigné du père dès qu'une maman porte plainte pour violence.
6: Ce qui est demandé, c'est que les magistrats en fait, saisissent le juge aux affaires familiales pour mettre en place une ordonnance de sûreté qui protégerait directement les enfants. Et dans ces cas-là, il n'y a pas de risque de droit de visite du père, c'est vraiment les enfants qui sont protégés à part entière.
2: Les autres demandes, ce sont des tribunaux spécialisés et plus de moyens pour désengorger une justice débordée par les dossiers de violence intrafamiliale.
6: La justice, elle ne s'est pas adaptée en fait, à l'augmentation de ces dossiers. Comme la justice n'est pas en capacité d'agir, elle donne du pouvoir à l'agresseur. Et si l'agresseur il se sent tout puissant, il va pouvoir en fait, mettre fin à la vie... de ses enfants.
2: En France, 22 000 enfants vivent dans un foyer concerné par les violences conjugales, selon l'Observatoire national de la protection de l'enfance. Autant d'enfants dont la vie est menacée, selon le collectif Enfantiste.
0: Robin Schmitt, ce grand reportage sur les violences vicariantes est à retrouver sur l'appli Radio France.
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0: Il est 5h45, c'est dans la Meuse que nous faisons sonner un téléphone pour le coup de fil déjà debout et dans une maison bien particulière. Bonjour Émilien Wenzel.
8: Oui, bonjour.
0: Vous êtes éducateur familial au village d'enfants et d'adolescents de Bar-le-Duc. Vous vous occupez de jeunes qui dépendent de la protection de l'enfance. Il ressemble à quoi ce village ?
8: Alors déjà, merci de nous donner la parole ce matin. Donc effectivement, je suis éducateur familial dans un village d'enfants et d'adolescents de la Fondation Action Enfance, qui est un acteur de la protection de l'enfance. Mmh. Donc, c'est-à-dire qu'on accueille des frères et sœurs séparés de leurs parents sur décision du juge des enfants pour des raisons de maltraitance ou de grave négligence. Ces enfants, chez Action Enfance, nous les accueillons dans des villages d'enfants et d'adolescents au sein de maisons. Et c'est justement dans l'une de ces maisons que je suis éducateur familial.
0: Mais donc, c'est un village qui a été créé spécifiquement, des maisons qui ont été construites ou elles existaient déjà? Comment ça se passe en fait?
8: Alors oui, ce sont des maisons qui ont été construites pour pouvoir accueillir des frères et sœurs pour qu'ils puissent vivre en toute sécurité au sein de la fondation.
0: Et il est en pleine ville ce petit village où il est dans Bar-le-Duc?
8: Ouais, il est juste à l'entrée de Bar-le-Duc, effectivement. C'est comme un quartier. D'accord. Sur une ligne droite dans une rue.
0: Ok, et il y a combien de maisons?
8: Il y a en tout 10 maisons.
0: D'accord, et elles font quelle taille? Il y a combien de personnes qui vivent dans ces maisons?
8: Alors, il y a les 6 enfants qui vivent donc entre frères et sœurs. Mm-hmm. Et puis, nous sommes 4 éducateurs qui nous relions tous les 3-4 jours. Donc, en tant qu'éducateur, moi, je dors sur place et je vis avec les enfants.
0: Pendant 4 jours et 4 nuits, vous vivez, vous dormez avec les enfants?
8: Exactement.
0: Et après, vous avez une autre maison, la vraie, la vôtre, quoi, tout seul, votre maison.
8: Oui,
0: à vous.
8: J'ai ma maison personnelle et j'ai la maison du travail.
0: D'accord. Et quel est l'intérêt pour vous de vivre avec ces enfants?
8: Eh ben,
0: ou
8: moi,
0: pour eux, surtout?
8: Oui, c'est le rythme de travail qui est assez particulier, du coup, sachant que je vis sur place avec eux, ça permet de favoriser la stabilité des enfants. C'est important au village d'enfants que l'éducateur qui couche les enfants soit celui qui le réveille le matin. Ça apporte une stabilité dans le quotidien des enfants.
0: Mmh. Donc ça veut dire qu'il y a 2 équipes d'animateurs qui tournent dans chaque maison, à peu près?
8: Il y a 2 équipes d'éducateurs familiaux, effectivement, qui se relaient. On est toujours 2 tous les jours et il y en a un qui dort.
0: D'accord. Et là, vous êtes déjà debout pour quelle raison à cette heure-ci? 5h45, là, ils dorment, j'imagine, les enfants, non?
8: Ah oui, là, ils dorment à point fermé dans leur chambre individuelle. Et donc, moi, ça me permet de me lever un peu plus tôt pour préparer le petit déjeuner pour tout à l'heure, faire diverses tâches ménagères avant d'aller réveiller les enfants. Je les réveille entre 6h30 et 7h. Ça dépend du temps de réveil de chacun. Par exemple, j'ai une petite enfant de 4 ans. Elle, je vais la réveiller un peu plus tard que les autres. Elle a plus besoin de sommeil. Et après, je vais l'aider à l'habillage, etc. Et ensuite, on prend le petit déjeuner tous ensemble et ils se préparent pour aller à l'école.
0: Et c'est vous qui les emmenez à l'école aussi?
8: Je les emmène à l'école et effectivement, moi j'ai 6 enfants et ils ne vont pas tous dans la même école, auquel cas on mutualise avec les autres éducateurs familiaux du village dans les autres maisons pour que les enfants puissent aller dans la bonne école.
0: Ce sont des enfants qui ont de quel âge à quel âge? 4 ans la plus petite pour vous, c'est ça?
8: 4 ans la plus petite pour le village d'enfants de Bar-le-Duc et ça va jusqu'à 18 ans, jusqu'à leur majorité.
0: Et le reste de la journée, alors vous faites quoi? Quand ils sont à l'école?
8: Ouais, quand ils sont à l'école, eh bien moi je vais aller faire les courses, je vais préparer le repas, je vais m'occuper des tâches ménagères dans la maison, préparer le linge, et puis surtout aussi je vais accompagner les enfants à leurs divers rendez-vous médicaux, sportifs, etc.
0: Et les activités aussi le soir, j'imagine, quand ils rentrent, les devoirs, un peu de loisirs aussi, un peu de détente?
8: Oui, un peu de détente après l'école, effectivement, on fait les devoirs, après on se détend. Et après, il y a tout un rituel, un rythme qui s'installe avec la préparation du repas, l'accompagnement à la douche, l'accompagnement pour lire une histoire le soir. Et effectivement.
0: En fait, on recrée une famille. C'est ça le but de ces maisons.
8: C'est tout à fait ça. On essaye de reprendre le schéma familial pour que les enfants puissent grandir en toute sécurité.
0: Ils restent longtemps dans ces maisons, les enfants?
8: Ça varie. Les enfants vont rester entre 3 et 5 ans dans les villages d'enfants.
0: Pourquoi pas plus? Par exemple, la petite de 4 ans, elle reste pas jusqu'au bout, jusqu'à ses 18 ans? Parce que ça a l'air chouette, ces maisons, par rapport à d'autres accueils. Voilà, on en parle souvent, c'est toujours très compliqué l'accueil des enfants placés. Là, ça a l'air très chouette, vos maisons.
8: Alors, les maisons sont très très chouettes, effectivement, c'est vraiment un endroit assez sympa. Et par contre, avec l'aide sociale à l'enfance et les référents de l'aide sociale à l'enfance, on travaille un retour chez les parents lorsque c'est possible.
0: D'accord, donc c'est pour ça que vous essayez de raccourcir et de faire en sorte que, en fait, le but ultime, c'est qu'ils retournent chez leurs parents, quand ça se passe mieux.
8: Tout à fait, exactement.
0: Merci beaucoup, Émilien Wenzel, d'avoir pris le temps de témoigner ce matin sur France Inter. Donc, votre village d'enfants et d'adolescents se trouve à Bar-le-Duc dans la Meuse et vous étiez notre invité déjà debout. Il est 6h10, le 5-7 se poursuit avec une légende de la musique. Stevie Wonder est l'un de ses plus célèbres tubes écrits pour célébrer la naissance de sa fille, l'indémodable Isn't She Lovely.

0: Stevie Wonder, Isn't She Lovely, une chanson qui a tout juste 50 ans.
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0: Pour se tenir au courant de l'actu des jeux vidéo, il y a le 5-7 avec chaque mardi votre chronique. Olivier Bénis, bonjour.
2: Bonjour Mathilde.
0: La faute aux jeux vidéo. Et ce matin, nous allons voir combien il est difficile de créer un jeu vidéo dans un pays en guerre.
2: Avec The Sinking City 2, un très bon jeu que je vous invite à découvrir même si vous n'avez pas joué au premier. Mais le plus important, c'est moins le jeu que les gens qui l'ont fait. Inspiré de Resident Evil et de HP Lovecraft, The Sinking City 2 vous plonge dans la ville fictionnelle d'Arkham, frappée par une inondation surnaturelle. Et son studio, Frogwares, lui, est basé dans la ville bien réelle de Kiev, en Ukraine, frappée par l'invasion russe depuis 2022. Le français Wael Ambre, président du studio et directeur créatif sur le jeu, nous raconte comment la guerre a bouleversé son développement.
3: Depuis le début de la guerre, on est comme dans le Covid. C'est-à-dire qu'on ne peut pas se voir. On ne peut pas être ensemble. On est derrière nos écrans. On doit quand même créer ce qu'on fait et ça demande d'être ensemble et d'arriver à des moments d'épiphanie en fait, où on réalise quelque chose. Il faut que cette expérience elle soit commune, elle soit vécue. Au tout début de l'invasion, il s'est posé la question de déplacer le studio. Vraiment, je pense, les 15 premiers jours. Quoi. Et puis c'est quelque chose qu'on n'a pas décidé de faire. Et puis d'une autre manière, c'était pas possible. Il y a une loi martiale, elle est toujours en vigueur.
2: Environ 200 personnes se sont ainsi succédées au fil des années de développement, beaucoup d'hommes, comme souvent dans cette industrie, avec tout ce que ça implique en temps de guerre.
3: Inévitablement, on se retrouve quand même avec pas mal de gens qui sont mobilisés. À chaque fois, c'est un peu un coup dur, parce que vous avez des gens qui... Tout le monde est important, hein, et qui font des choses qui sont importantes, et du jour au lendemain... Ils sont plus là. C'est un jeu où on a dû couper à un moment, des moments certains trucs parce que des gens n'étaient plus disponibles du jour au lendemain. Quoi.
2: Autre difficulté, les destructions bien sûr, les coupures d'électricité et les nuits blanches à cause des drones.
3: Ces derniers jours, ils envoient des Shahed à réaction toute la journée et toute la nuit. Donc vous vous retrouvez en alerte permanente. C'est épuisant pour l'organisme, pour le système nerveux. Un des côtés du jeu, de pouvoir se plonger dans un truc créatif qui n'a plus rien à voir et qui est totalement inoffensif, même si on parle de sujets très tristes ou horribles, ça reste quand même quelque chose d'absolument fictionnel par rapport à la réalité où il faut s'adapter, entre guillemets, d'heure à heure. Et ça a un coût humain, je pense, très très important.
0: C'est donc un jeu développé en temps de guerre, mais qui ne parle pas de la guerre.
2: Pas directement en tout cas, puisqu'il s'agit d'un jeu d'action horrifique, mais bien sûr, plus ou moins consciemment.
3: C'est complètement influencé par ce qu'on vit. Les sirènes que vous entendez sont les sirènes qu'on entend tous les jours, hein. Sont les mêmes. Et je l'ai fait à dessein pour l'audience ukrainienne, pour péter ce quatrième mur, et d'un point de vue un peu cathartique, on ne sache plus si on est dans le jeu ou on est dans la réalité. Et un jour... Ça sera que le jeu, ça sera plus la réalité. C'est difficile d'expliquer un bombardement, c'est difficile d'expliquer 100 nuits de bombardement, 1000 nuits de bombardement. C'est des choses qui ne se partagent pas, fort heureusement.

0: Bon, d'ailleurs. Et d'un autre côté, ça donne une gravité au jeu par rapport aux blockbusters où les crises sont toujours très en surface, en fait. Les crises sont absolument passagères, elles sont de quelques minutes, quelques jours, quelques heures. Là, on est dans une inondation qui ne part pas et qui a irrémédiablement modifier votre environnement et vous ne pouvez rien y faire.
1: Une catastrophe qui fait évidemment écho, là encore, au contexte réel.
2: Mais est-ce qu'on ne se sent pas un peu en décalage quand on crée un jeu vidéo alors que le pays est en guerre ?
1: Alors pas forcément, d'abord parce qu'un jeu vidéo, ça rapporte de l'argent qui est réinjecté dans l'économie du pays et dans l'effort de guerre. Mais Wael Amreuh s'est souvent posé la question.
0: On a parfois une impression vraiment complètement tarabiscotée de dire « Oh, il faut vraiment qu'on fasse un très bon jeu, il faut que les joueurs l'aiment et donc il faut qu'on puisse le vendre et il faut qu'on puisse en vivre. » Alors que tout vous dit autour de vous, mais il n'y a rien à sauver et c'est complètement dérisoire de faire ça. Je pense qu'on passe un peu d'un côté à l'autre, comme ça, c'est très important ou dérisoire, peut-être même plusieurs fois par jour. Je ne sais pas ce que ça donnera d'un point de vue santé mentale après coup, mais on essaye de... Je pense de se préserver un côté un peu cathartique là-dedans, dans cet éclatage de zombies.
1: Ou quand le virtuel permet de se venger, même juste un tout petit peu, de la plus dure des réalités.
2: The Sinking City 2, un jeu disponible sur PC, PlayStation 5 et Xbox Series. C'était la faute aux jeux vidéo d'Olivier Bénis.
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2: Ça se dégrade par le nord-ouest, Stéphanie Fromentin.
4: La perturbation arrivée en cours de nuit gagne toute la Bretagne dès ce matin, puis s'étend des Pays de la Loire aux Ardennes. Elle donne un ciel couvert, des pluies parfois plus marquées sur les côtes bretonnes et soutenues par des rafales qui pourraient souffler autour de 100 km par heure. Des nuages bas occupent aussi une large partie de la Nouvelle-Aquitaine, tandis que le ciel ne fait que se voiler entre les Pyrénées et les frontières du nord-est. Plus à l'est, de l'Alsace à la Provence, c'est le soleil qui domine. En soirée, les pluies s'étendent de l'estuaire de la Gironde à la Lorraine. Elles sont plus soutenues vers le Poitou et des orages éclatent sur la région Auvergne-Rhône-Alpes ainsi que sur l'île de Beauté. Les températures au réveil sont stationnaires, plutôt douces. En revanche, elles amorcent une vraie baisse cet après-midi. Sur le nord et le long de l'Atlantique, il ne fait plus que 18 à 26 degrés. Encore 28 à 31 de l'Alsace au sud-ouest, 31 à 36 sur le sud-est.
2: Stéphanie Fromentin pour la météo. Ce n'est pas si souvent qu'un nouveau journal est lancé en France et ça nous a échappé. La binette déchaînée existe déjà depuis un peu plus d'un an. On ne l'avait pas noté, mais Marc Voisché l'a repéré et il nous la présente dans sa revue de presse dans un quart d'heure. Bon réveil à tous, nous sommes le mardi 8 septembre, il est 6h. Le journal Céline Aslo, bonjour.
5: Bonjour Mathilde, bonjour à tous. Ils ont certes tenu pendant tout l'été, mais à quel prix ? Les pompiers veulent alerter sur leurs conditions de travail après les incendies records de ces dernières semaines. Ils entament une mobilisation de 6 semaines pour demander plus de moyens. Témoignage à suivre.
2: Et on y reviendra également à 6h20. Je reçois Frédéric Monchy, le président du Syndicat national des sapeurs-pompiers professionnels. Il fait partie de la délégation syndicale qui sera reçue ce matin au ministère de l'Intérieur.
5: C'est une route maritime encore plus dangereuse que le détroit d'Ormuz. On vous emmène ce matin en mer Noire. Les navires y sont de plus en plus souvent visés par des drones venus de Russie ou d'Ukraine. L'actualité, c'est aussi Amnesty International qui réclame une enquête après des bombardements à Téhéran. Cet escroc qui appelait des commissariats en se faisant passer pour un policier et puis les touristes étrangers toujours aussi nombreux à visiter la France, mais on verra que ça n'a pas que des avantages.
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5: On les a vus partout cet été, en Gironde, dans les Landes, en Seine-et-Marne ou encore dans le Var, toujours mobilisés malgré la fatigue, malgré les conditions très difficiles en cet été caniculaire et le bilan très lourd, 4 morts et plus de 200 blessés. Les pompiers demandent maintenant à être entendus. Leur syndicat lance un appel à la mobilisation pour les 6 prochaines semaines pour demander plus de moyens financiers, matériels, humains, car il n'est plus possible de continuer ainsi, assure Patrick Jacot, c'est le président du syndicat de la Fédération Autonome des Sapeurs-Pompiers de Meurthe-et-Moselle.
7: Au fur et à mesure des années, on voit que les grands feux de forêt, c'est de plus en plus courant. Les inondations, tout le monde y est touché aussi. Donc ça va devenir des interventions courantes. Et face à ça, on n'a plus les moyens humains et matériels d'intervenir en toute sécurité, que ce soit pour les personnes ou pour les sapeurs-pompiers qui interviennent. En 10 ans, chez nous, on a pris un peu plus de 10 000 interventions en Meurthe-et-Moselle. Et maintenant, on fait face aussi aux renforts extérieurs où on doit venir aider nos collègues dans les départements extérieurs, hein, parce qu'ils n'ont pas les moyens humains non plus. Et ça rajoute une charge de travail supplémentaire aux aux agents du 10-54 et aux agents de la France entière d'ailleurs. Donc on demande à l'État qu'il revoie le financement de l'intégralité des 10, hein, de façon à leur donner les moyens à la hauteur des enjeux. Bien sûr, on demande aussi une reconnaissance de notre profession en métier à risque. On demande à être sur le même

0: d'hôpitaux. Aux canicules, il faut plus de moyens, disent les syndicats, une meilleure protection du personnel.
1: La Russie est prête à entamer des négociations pour mettre fin à la guerre en Ukraine.
0: C'est en tout cas ce que croit savoir Volodymyr Zelensky au terme de la visite des émissaires de Donald Trump. En conséquence, il pourrait y avoir une désescalade avant ou durant l'hiver, assure le président ukrainien aux médias américains Axios. En attendant, les frappes russes ont repris cette nuit sur Kiev après 3 jours de trêve. Elles ont fait 2 morts selon un bilan fourni il y a quelques minutes par les autorités militaires. Et cette guerre qui dure depuis 4 ans, eh bien, elle a aussi des conséquences très fortes sur le trafic maritime dans la mer Noire. Depuis le printemps dernier, les navires visés par des drones russes comme ukrainiens se comptent par dizaines. Les deux camps tentent ainsi de bloquer les exportations de céréales ou encore d'hydrocarbures, et les victimes sont nombreuses. Au moins 23 marins ont été tués rien qu'au mois de juillet, selon des syndicats turcs. La guerre s'étend des eaux internationales jusqu'au littoral de la Turquie. France Inter sur le terrain ce matin sur une plage de la mer Noire près d'Istanbul, Timur Rusturk.
2: Un cargo calciné au milieu des baigneurs. À quelques dizaines de mètres de son parasol, Ertach observe le navire russe échoué.
3: On a été stupéfaits en arrivant ce matin. En fait, la guerre n'est pas loin. Le conflit entre l'Ukraine et la Russie s'étend jusqu'en Turquie.
2: Mais comme si de rien n'était, les enfants jouent dans l'eau sous le regard bleu acier de Josh Kuhn, nageur sauveteur.
4: Le navire a dérivé pendant une vingtaine de jours. Le courant a tourné, il s'est dirigé par ici et s'est échoué sur ce récif.
2: Les navires turcs ne sont pas épargnés. Fin juillet, Savaş Çakar, marin, a été tué par un drone ukrainien, raconte Abbas, son frère.
5: Pouvez-vous imaginer récupérer le corps de votre frère criblé de trous? Ne pas pouvoir montrer son corps à sa femme, à ses enfants, à sa mère, pas même son visage, à cause des munitions de guerre qu'ils ont utilisées.
2: Une frappe revendiquée par l'armée ukrainienne dans une vidéo de l'attaque filmée au drone.
5: Il publie ça sur les réseaux avec de la musique, comme si c'était un succès. C'est ce qui fait le plus mal.
2: Qui rendra justice à son frère, demande Abbas, et à tous les marins de la mer Noire, tués pour une guerre qui n'est pas la leur. À Istanbul, Timur Öztürk, France Inter.
0: Au Moyen-Orient, les tensions sont toujours très fortes ce matin. Les Houthis du Yémen disent avoir frappé plusieurs cibles en Arabie Saoudite, notamment des installations pétrolières, des attaques qui ont fait plus de 70 blessés selon Riyad. Et puis de son côté, l'ONG Amnesty International publie ce matin une enquête sur des bombardements menés par les États-Unis et Israël en Iran. Il s'agit de frappes réalisées en mars dernier à Téhéran, dans des quartiers très densément peuplés, ce qui pourrait constituer des crimes de guerre, selon l'organisation qui réclame donc une enquête internationale, Christian Cheneau.
6: À partir de photos satellites et d'une soixantaine de vidéos, Amnesty International a pu analyser l'impact de 3 frappes israélo-américaines intervenues entre le 1er et le 13 mars dernier à Téhéran. 3 bombardements qui ont ciblé des commissariats de police et un bureau des Basij, une milice de Nervi au service du pouvoir iranien. Ces frappes ont eu lieu dans les quartiers densément peuplés de Niloufar, Resalat et Javadiyé. À chaque fois, des morts et des blessés civils, des immeubles d'habitation, des commerces et des restaurants détruits dans un périmètre de 100 mètres autour de l'objectif des États-Unis et d'Israël. Amnesty International rappelle l'obligation des belligérants à minimiser l'impact des bombardements sur les civils et leurs infrastructures, notamment en les prévenant à l'avance pour qu'ils aient le temps d'évacuer et de se mettre à l'abri. Sur ces 3 frappes documentées, l'ONG soupçonne la coalition israélo-américaine d'usage indiscriminé de la force, ce qui pourrait constituer des crimes de guerre.
0: Christian Cheneau, rédaction internationale de France Inter.
1: Il est 6h06, il appelait les commissariats et se faisait passer pour un policier.
0: Oui, voilà pour les méthodes inhabituelles de cet escroc qui a démarché le week-end dernier plusieurs postes de police de la région parisienne. Une enquête a été ouverte pour retrouver le suspect qui semble bien connaître Emmanuel Leclerc, les ficelles du métier de policier.
7: L'homme au bout du fil parlait vraiment comme un flic, confie un commissaire. Il s'exprimait avec les bons codes, en mode Tango, Charlie, les bonnes procédures pour faire lever des immobilisations de voitures. C'était impressionnant. 2 standards de commissariat se sont fait avoir sur la dizaine démarchés coup sur coup au total. On a d'abord cru à des canulars, poursuit cette même source policière. Selon nos informations, l'homme appelait avec un 06, même pas avec un numéro fixe de la préfecture de police de Paris qu'il aurait pu d'ailleurs pirater. Et les enquêteurs qui traquent le suspect ont vite compris que ce n'était pas juste un jeu. Ils se sont rendus compte que les demandes pour une 50aine de voitures immobilisées concernaient Certaines villes de la région parisienne, comme Villeneuve-la-Garenne dans les Hauts-de-Seine et Bobigny en Seine-Saint-Denis. Hier, ces mêmes enquêteurs cherchaient à savoir pourquoi

0: Ces voitures étaient parties à la fourrière pour trouver un lien et remonter la piste d'un possible réseau criminel sur le dark web, l'escroc faux policier pouvant en être le chef ou un simple VRP, un démarcheur au profil très particulier.
1: Les précisions d'Emmanuel Leclerc. Il a perdu une bataille à Paris, va-t-il remporter la guerre à Bruxelles ? Emmanuel Macron tente à nouveau d'obtenir l'interdiction des réseaux sociaux aux moins de 15 ans. Le Conseil constitutionnel a censuré la loi votée par le Parlement français. Le chef de l'État demande donc à Ursula von der Leyen un texte européen. Il faut protéger tous les enfants de l'Union, écrit-il dans une lettre à la présidente de la Commission européenne. Quant à Sébastien Lecornu, il travaille lui activement à la préparation du budget 2027, mais il s'agace visiblement des fuites dans la presse. Matignon a annoncé hier soir avoir saisi la justice après la publication par Visage d'imposer l'épargne salariale pour financer le budget de la sécurité sociale. Il ne s'agit là que de travaux internes. Tempère les services du Premier ministre. La Tour Eiffel va rouvrir ce matin au public dans des conditions normales après la grève menée hier par les salariés. Ils avaient cessé le travail pour protester contre l'éviction du personnel féminin samedi dernier lors de la visite privée d'une délégation hindoue. Délégation qui présente d'ailleurs ce matin ses excuses mais qui précise à notre connaissance à aucun moment l'accès à la Tour Eiffel n'a été refusé à qui que ce soit.
2: La Tour Eiffel qui attire en France de très nombreux touristes du monde entier.
1: Oui, c'est un motif de fierté bien sûr, mais est-ce vraiment une bonne chose? Le réseau Action Climat s'interroge aujourd'hui. Certes, le tourisme est un secteur économique majeur. La France fait tout pour se maintenir à la première place des destinations touristiques en cherchant à attirer toujours plus de visiteurs internationaux. Mais ce n'est pas sans conséquence. Dans un rapport publié ce matin, Alexis Morel, cette fédération d'associations environnementales pointe une politique touristique qui va dans le mur en matière de climat, mais pas seulement.
3: D'ici 4 ans, la France vise 100 milliards d'euros de recettes venues des touristes internationaux, 30% de plus qu'aujourd'hui. Objectif totalement contradictoire avec nos exigences climatiques, selon le réseau Action Climat. Un voyageur extra-européen émet 10 fois plus de gaz à effet de serre durant son séjour dans l'Hexagone qu'un touriste français, notamment parce qu'il arrive en avion, évidemment. Mais ce n'est pas le seul effet pervers, loin de là. Pour attirer cette clientèle américaine ou asiatique très fortunée, le secteur ne cesse de monter en gamme, plus d'hôtels 4 ou 5 étoiles, au détriment des établissements plus accessibles. En 20 ans, les prix des hébergements touristiques ont ainsi augmenté deux fois plus vite que l'inflation. Une partie des touristes français ne peut plus suivre et se tourne alors vers des séjours bien moins chers, à l'étranger, Maghreb, Europe du Sud, autant de voyages en avion supplémentaires. Le réseau Action Climat recommande donc de réorienter d'urgence notre stratégie touristique en favorisant les touristes domestiques et nos voisins européens.
1: Alexis Morel, service économie de France Inter. Et puis lui rêvait de porter haut les couleurs de la France devant le public new-yorkais. Mais Arthur Géa n'est pas parvenu à se hisser en quart de finale de l'US Open. Le tennisman français de 21 ans a été battu cette nuit par le néerlandais Botik van de Zandschulp au terme d'un match très disputé de plus de 5 heures.
2: Et vous, Céline Aslo, vous porterez haut les couleurs du journal de 7h30 tout à l'heure. Pour le moment, il est 6h11 et j'accueille Marc Vinchet et Laetitia Gaillet. Bonjour.
4: Et bonjour Mathilde.
5: Bonjour Mathilde.
2: Marc, quelle histoire avez-vous repérée dans les journaux ?
4: Alors, plusieurs histoires liées à l'actualité, mais alors quelque chose qui m'a réjoui, vraiment, quand j'ai ouvert le courrier, c'est la binette déchaînée. On va dire qu'il n'y a pas que le canard qui est déchaîné, il y a la binette. C'est un bimestriel assez récent qui vous dit tout avec joie sur les légumes et les plantes.
2: Eh bien, nous allons biner ensemble, Marc. Laetitia, pour Regarde la France, avec qui sommes-nous ce matin ?
5: Ils sont pionniers en France. Denis Mazerolles et son épouse cultivent le thé. Ils ont créé la Filleule des Fées au nord de l'Orient.
2: Séance de dégustation dans 5 minutes.
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2: Esprit Sport dans les coulisses de l'équipe de France féminine de basket cette semaine à l'occasion du Mondial qui se déroule en Allemagne. Nous sommes ce matin avec Romane Berniès, la meneuse de jeu des Bleus. Elle observe avec une ferveur qui grandit en France année après année.
7: Il y a de la reconnaissance, il y en a peut-être plus qu'il y avait avant, c'est sûr. Mais voilà, on a toujours envie que ce soit encore mieux. Je pense qu'on peut faire mieux, bien évidemment, au niveau peut-être maintenant des infrastructures. Il y a des salles qui sont très belles, qui sont pleines. Il y en a d'autres, comme je peux parler de la nôtre à Montpellier, je pense qu'on mériterait d'avoir peut-être une meilleure salle avec un peu plus de public. Mais encore une fois, on fait avec ce qu'on a, mais on arrive quand même à... Enfin, c'est plaisant de jouer encore une fois devant des salles pleines chaque week-end parce que c'est pas partout pareil dans d'autres championnats. Pour avoir un petit peu joué en Pologne déjà pas longtemps, mais c'était vide et

0: que les filles en disent aussi de l'étranger, c'est que voilà, il n'y a pas cette ferveur autant tous les week-ends. Donc je pense que oui, bien évidemment, en France, le basket féminin est suivi. On aimerait encore une fois que ce soit un peu plus médiatisé, peut-être à la télé, des choses comme ça. Mais bon, c'est déjà mieux que ce que c'était. Donc j'ai envie de croire qu'on tend vers de belles choses. Quand on voit le foot féminin, quand on voit le rugby féminin qui a la chance d'être transmis sur Canal+, alors il n'y a pas 36 matchs bien évidemment, mais il y a quelques 2-3 matchs dans l'année. Enfin voilà, nous aussi on aimerait pouvoir avoir un peu plus de visibilité, notamment je pense à la télé, sur des phases finales, des choses comme ça. On ne parle peut-être pas encore de toutes les rencontres, bien évidemment, c'est déjà super ce qui est fait, mais oui, je pense qu'on pourrait toujours faire mieux, mais bon voilà, c'est déjà bien et on a juste envie que ça continue.
1: Romane Berniès, la meneuse des Bleus qui disputeront leur quart de finale jeudi après un sans faute durant les poules. C'est Xavier Monferrand qui réalise cette série basket pour Esprit Sport.
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1: 6h15.
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1: L'heure de lire les journaux avec vous, Marc Vouinchet. On regarde les grands titres d'abord.
6: Écoutez, c'est clairement le jour d'après, donc dans vos journaux ce matin, après la large victoire du parti d'extrême droite AFD en Saxe-Anhalt en Allemagne, un brun flippant, titre Libération, qui rime avec la une de l'Humanité. Lendemain, brun en Allemagne. La Croix et le Figaro font le choix de montrer un chancelier Merz profondément choqué, désemparé après le séisme électoral. À noter pour comprendre et décrypter cette actualité, l'historien Nicolas Offenstadt qui livre ses analyses de cette situation, et dans Libé et dans l'Humanité. On ne peut comprendre ce qui se joue sans remonter à l'histoire des deux Allemagnes et sur le sentiment de déclassement, de dépossession et de rabaissement vécu par de nombreux Allemands de l'Ouest. Il est indéniable, dit Nicolas Offenstadt, que l'Est est largement gouverné par des élites de l'Allemagne de l'Ouest, tant dans l'économie que dans la culture. Bref, on se sent plus un citoyen de seconde zone et dans ces cas-là, on vote AFD. Le Figaro en page intérieure note que cette percée spectaculaire percute l'ensemble de la classe politique française, une victoire qui embarrasse le Rassemblement National, mais qui réjouit Reconquête.
1: Et votre coup de cœur, Marc ?
6: Alors, c'est un bimestriel lancé il y a un peu plus d'un an, dont le numéro 7 vient de sortir. La Binette déchaînée, voilà, je vous disais, il n'y a pas que le canard, est un journal d'opinion jardinière, parce que tout
1: un
6: change.
1: Un journal d'opinion jardinière ?
6: Absolument.
1: Oh, j'aime beaucoup.
6: Alors, c'est 8 pages, pas de pub, une façon de parler de nos soucis climatiques et écologiques avec le sourire. La Binette déchaînée, idéale pour emballer plants et légumes, c'est ce qu'ils disent, 100% recyclables, 100% compostables. À la une, les variétés anciennes et locales sont-elles adaptées au dérèglement climatique ? Vous voyez que c'est quand même d'actualité. Tout aussi pour bien cultiver son figuier. Tout sur les légumes perpétuels et coup de projecteur sur 3 légumes vivaces à la loupe, l'oseille épinard, l'oignon rocambole et la roquette vivace. Et enfin, un article à la toute fin, une interview de Arnaud Ville, entomologiste, pour vous réconcilier avec votre potager et son incroyable réservoir d'insectes.
1: Et ça s'appelle donc la Binette déchaînée. Votre coup de cœur, Marc Vinchet, on vous retrouve
6: formidable.
1: À 8h45 pour une revue de presse grand format. Avant de partir, est-ce que vous voulez que je vous serve une tasse de thé ?
6: Ah mais volontiers.
1: Alors c'est pas moi d'ailleurs qui vais vous la servir, c'est plutôt Laetitia Gaillet. Ah. C'est elle qui nous emmène chez un producteur de thé.
7: Chez les pionniers de la production du thé en France.
8: Denis Mazerolles, j'ai 63 ans et je fais du thé en Bretagne, plus précisément sur la commune de Languidic, dans le Morbihan.
7: Il y a un nom pour ce métier-là ?
8: C'est un peu comme la vigne, celui qui cultive la vigne, le viticulteur. Quelquefois, c'est un métier différent de celui qui récolte et c'est un métier différent de celui qui vinifie.
7: Donc vous êtes théiculteur ?
8: Théiculteur, ETI récolteur, ETI transformateur.
9: Voilà, des cultivars un peu précieux.
10: On dit cultivar.
8: Oui, c'est l'équivalent du cépage pour le vin. Donc il y a une grande différence, c'est que les cultivars de thé ne sont pas greffés en fait. Pour le thé, on utilise des théiers directement bouturés. Ouais.
10: C'est quel type de plante le thé ?
8: C'est un camélia, d'où l'idée d'en planter en Bretagne, quand même une région de camélia. Dans les vallées, dans des régions où il y a un petit peu de brume, où il y a des pluies relativement régulières, c'est très adapté. C'est notre premier jardin de thé ici. On avait commencé à planter 10 théiers pour notre consommation personnelle. Actuellement, on doit être à 50 000 théiers sur 4 parcelles différentes. Voilà, mais ça a mis quand même une quinzaine d'années au total, hein, entre les premiers théiers et maintenant.
10: Quand on regarde cette plantation de thé, on se dit quand même qu'on a réussi un truc, non ?
8: Oui, ça c'est un petit peu l'accomplissement d'un premier rêve, mais qui n'est pas suffisant pour vraiment valider le côté entreprise, parce qu'en fait on n'a pas la taille critique pour vraiment produire du thé de façon rationnelle et de pouvoir rendre notre thé accessible à plus de monde.
7: Là, le thé est arrivé. J'ai l'impression d'être dans un jardin japonais, avec une cérémonie du thé. Donc ça, c'est du thé noir, donc
8: voilà,
7: c'est du thé
8: noir de chez nous, donc qui a été cueilli sur cette parcelle.
7: Il a une odeur, on dirait du chocolat. Il a un goût de miel.
8: Oui, alors il a une grande douceur et il garde un certain côté fruité, type rose litchi, et on le fait légèrement torréfier à la fin.
7: Ça, c'est le vrai goût du thé.
8: Oui, moi les premiers thés que j'ai connus, c'est des thés en sachet et ça ne m'attirait pas du tout. Et en fait, j'ai eu l'occasion d'étudier le chinois et de voyager en Chine à l'âge de 20 ans. Et là, j'ai eu un choc esthétique en visitant tout à fait par hasard des plantations à Hangzhou où on faisait du thé vert.
7: Vous vous souvenez du goût qu'il avait ?
8: C'est un goût végétal que je n'imaginais absolument pas pour le thé. Le choc esthétique, c'est aussi la beauté des feuilles. Quand on met son nez dans la tasse, qu'on respire le parfum des feuilles en même temps, c'est une expérience exceptionnelle.
7: Denis parle même d'une addiction. Pour vous, le thé, profondément, ça veut dire quoi ?
8: C'est un indispensable dans ma vie, peut-être pour des raisons physico-chimiques. On ne boit jamais du thé debout. Le thé permet de plus prendre son temps. On peut appeler ça l'ivresse du thé, mais le thé favorise également la conversation.
7: Je vais en prendre quand même une lampée.
8: Il y a la Madeleine de Proust avec.
7: Mmh. On est bien chez vous quand il y a une Madeleine en plus.
1: Denis Mazerolle, producteur de thé à Languidic dans le Morbihan, il rejoint votre galerie de portraits, Laetitia, qui s'appelle Regarde la France.
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1: Il est 6h20. Les pompiers, on les a vus tout l'été face aux incendies, mais vont-ils réussir à se faire entendre ? C'est la question du jour. Alors que la crise couve dans les casernes, manque de moyens, manque de reconnaissance, l'intersyndicale lance aujourd'hui une mobilisation nationale avec préavis de grève jusqu'au 20 octobre. Bonjour Frédéric Monchy.
11: Bonjour.
1: Vous êtes le président du syndicat national des sapeurs-pompiers professionnels et des personnels administratifs, techniques et spécialisés. Vous êtes vous-même pompier dans l'Oise. Vous allez être reçu à 11h ce matin avec les autres syndicats au ministère de l'Intérieur. Il est encore possible de désamorcer ce conflit ?
11: En fait, oui, tout à fait. La balle est dans le camp du gouvernement et du gouvernement au sens large. Puisqu'aujourd'hui, effectivement, le ministre de l'Intérieur nous présente le projet de loi de modernisation de sécurité civile. Donc ça, c'est le premier volet, l'aspect législatif. Il y aura un deuxième volet avec le projet de loi de finances qui doit définir le contour de la modernisation du financement des services d'incendie et de secours. Et donc, on espère que la présentation sera à la hauteur des attentes à la fois des sapeurs-pompiers, mais pas que. Vous le disiez tout à l'heure, est-ce qu'on sera en capacité de faire bouger les lignes ? On attend aussi que l'opinion publique nous suive. Et,
1: de quelle façon ?
11: En espérant, oui.
1: De quelle façon on peut vous suivre ?
11: Ben, aujourd'hui, il faut marquer une présence pendant la durée du préavis de grève qui court à compter de ce matin jusqu'au 20 octobre, de manière à ce que le gouvernement comprenne bien que nous nous battons pour l'intérêt collectif et avant tout pour la qualité du service public de secours apporté à la population.
1: Vous sentez les politiques plus réceptifs que d'habitude, ou en tout cas qu'avant, parce que ce projet de loi de modernisation de la sécurité civile, il date en fait d'une concertation qui a été lancée il y a déjà 2 ans, qui n'a rien donné pour le moment. Ça fait déjà 2 ans.
11: Effectivement. Oui, ça fait déjà 2 ans, vous l'avez dit, mais effectivement, on attend alors 2 ans, un peu plus de 2 ans, parce qu'en fait, le Beauvau de la sécurité civile a déjà démarré sur l'idée qu'en 2022, il y a eu une crise avec les feux de Gironde, Landiras, Landiras 2, la Teste, et qu'effectivement, on a démarré les travaux du Beauvau issus de la première crise de 2022. Donc, c'est un petit peu plus vieux. Le Beauvau a travaillé pendant un certain nombre de temps pour conclure un rapport qui a été déposé, qui a été rendu public et qui aujourd'hui doit se transformer en texte législatif et réglementaire. On attend, alors vous me demandiez si les politiques sont réceptifs, aujourd'hui le calendrier nous est défavorable puisque les élections sénatoriales au mois de septembre, les élections présidentielles dans 8 mois, aujourd'hui il faut qu'on travaille et il y a une certaine réceptivité de la part du politique puisque justement nous sommes en période électorale et qu'effectivement le sujet de la sécurité civile mais plus largement du dérèglement climatique s'invite dans le débat public.
1: Et justement, en période électorale, vous ne pensez pas que ça peut votre combat peut davantage porter ?
11: Oui, on l'espère. On espère effectivement que les politiques de tous bords et que le Parlement s'empare du sujet avec une certaine attention. Et tout ça, ça doit se transformer en réglementaire et en législatif.
1: Mais à qui vous adressez-vous exactement ? Au gouvernement, aux parlementaires, aux départements ? Parce que les SDIS dépendent des départements, à un peu tout le monde ?
11: Alors aujourd'hui, on s'adresse surtout dans un premier temps au gouvernement, puisque c'est lui qui a la main sur le texte et la main sur le crayon, entre guillemets. Mmh. Maintenant, dans un deuxième temps, il faudra effectivement que les parlementaires s'emparent du sujet, puisque le projet de loi sera débattu à l'Assemblée, au Sénat. Et donc, on doit obtenir des avancées. Et puis, on s'adresse aussi à l'opinion publique. C'est-à-dire qu'il y a eu une certaine émotion, et les habitants de la commune du Porge sont représentatifs de ce que nous souhaitons comme mobilisation de la population et de l'opinion publique. Sans l'opinion publique, le sujet n'avancera pas.
1: Que réclamez-vous concrètement ? De l'argent en premier lieu ou pas seulement ?
11: Non, alors nous on réclame pas de l'argent pour les sapeurs-pompiers, ça c'est déjà un premier élément. On réclame un financement pérenne des services d'incendie et de secours et de la sécurité civile. Mmh. Quand on parle budget de la sécurité civile, on parle d'une enveloppe globale qui représente 6 milliards d'euros, dans laquelle on retrouve un peu toutes les strates des services d'incendie et de secours aux moyens nationaux de sécurité civile, aux Canadair qui ont tant fait parler d'eux cet été. Le premier, le nerf de la guerre, c'est l'argent, mais ce qu'on réclame, nous, ce sont des financements qui soient pérennes et qu'on arrête le bricolage qui est mis en place depuis plus de 20 ans autour de l'organisation du financement à 3 bandes entre l'État et les collectivités territoriales, que sont d'un côté les communes et effectivement les départements qui contribuent aujourd'hui au financement des services d'incendie et de secours. Le système est à bout de souffle. Il faut absolument qu'on retrouve un mode de financement qui nous permette d'avoir de la visibilité et de la lisibilité sur plusieurs années sur l'ensemble du territoire avec des financements qui soient à la hauteur.
1: Et de la visibilité aussi sur vos missions, parce que là aussi, il y a de plus en plus d'interventions et de plus en plus variées.
11: Exactement. Donc aujourd'hui, l'effondrement du système de santé a une répercussion directe sur les services d'incendie et de secours, puisque les services d'incendie et de secours se retrouvent à effectuer des missions qui ne sont pas de leur domaine de compétence premier, qui sont des missions au profit du ministère de la Santé, dans le transport sanitaire public et dans l'assistance à personne.
1: En gros, vous palliez la désertification médicale, c'est ça ce que vous nous dites ?
11: Exactement, on pallie la désertification médicale, on pallie la question de l'effondrement des systèmes d'urgence hospitaliers, on pallie tout un tas de services publics qui sont en déshérence et notamment dans le milieu de la santé et qui font qu'aujourd'hui ce sont les sapeurs-pompiers qui en pâtissent au détriment de notre mission principale, qui est le secours d'urgence.
1: Avec parfois, évidemment, des bilans très lourds. Cet été, 4 morts chez vous, chez les pompiers, 200 blessés. Merci beaucoup, Frédéric Monchy, de nous avoir accordé quelques minutes avant de vous rendre ce matin donc, au ministère de l'Intérieur avec les autres représentants syndicaux. Vous êtes, vous, le président du syndicat national des sapeurs-pompiers professionnels et vous étiez en direct dans le 5-7.
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4: 6h29.
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6: Bonjour Marie-Pierre Planchon.
7: Bonjour Mathilde.
6: Le temps est en train de changer.
7: Oui, avec l'arrivée d'une perturbation qui va permettre un changement d'air et donc la vigilance a été levée, mais ça va encore rester très chaud. Hein. On pourrait encore avoir 36-37 sur Rhône-Alpes. Alors cette perturbation va gagner à bon quart nord-ouest et dès ce matin il pleut de l'ouest de la Bretagne au Cotentin, aux côtes du Nord-Pas-de-Calais avec un bon vent de sud-ouest ce matin, mais qui va tourner au nord cet après-midi avec des rafales jusqu'à 100 km/h vers les caps du Finistère. C'est également couvert du Pays Basque au Poitou et la perturbation se décalera progressivement vers l'est et en journée, il pleuvra de la Charente-Maritime, dès de la Vendée à la Normandie, à l'Île-de-France, au Hauts-de-France.
6: Et sur les autres régions, c'est plus calme.
7: Oui, jusqu'en fin d'après-midi avec du soleil sur la moitié sud, mais attention, les orages vont éclater en fin d'après-midi des Pyrénées jusqu'aux Alpes, avec peut-être également une vigilance à la clé et sous des valeurs qui vont commencer à baisser dans la journée car ce matin il fait encore très chaud. Vous avez plus de 20 à Paris, 18 à Lille, Mulhouse, 24 à Nice et cet après-midi au plus bas il fera 19 à Brest, 26 à Paris et Bordeaux, encore 31 à Nancy et 36 à Grenoble.
6: Marie-Pierre Planchon, France Inter, 6h30. Hélène Philippe pour le journal, bonjour.
8: Bonjour. La une aujourd'hui, c'est le procès du pire naufrage dans la Manche. 32 morts en 2021, 14 personnes liées à des réseaux de passeurs seront face aux juges à partir d'aujourd'hui. Le classement PISA dévoilé dans quelques heures et à 7 mois de la présidentielle. Ce diagnostic sur le niveau des élèves sera sûrement très commenté. À gauche, le candidat Raphaël Glucksmann face au front uni de ses adversaires. La grève des pompiers après un été d'une virulence inédite. Et puis les sports. Entre le tennis à l'US Open, le français Arthur Géard rate l'occasion de se qualifier en quart. Et le foot, Lille, premier club français à entrer en lice ce soir en Ligue des Champions.
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8: Ce fut une nuit de cauchemar. Le 23 novembre 2021, un canot s'abîme dans la Manche. 32 réfugiés se noient. Kurdes, Irakiens, Afghans, le plus jeune à 3 ans. Deux hommes seulement en réchappent. C'est le pire naufrage à ce jour sur cette route de l'exil. 14 prévenus vont devoir répondre de cette tragédie. La plupart Afghans soupçonnés d'avoir participé à l'organisation de ce trafic, Jean-Philippe Denis.
10: Moyennant 3 000 $, les passeurs leur avaient promis un rêve qui s'est achevé dans cette embarcation inadaptée qui s'est dégonflée au beau milieu de la Manche. Ce sont donc les précieux témoignages de Mohamed et Ahmad, les deux survivants, puis l'exploitation des données téléphoniques qui ont permis aux enquêteurs de remonter la chaîne de ce trafic. Un travail de fourmi que salue l'avocat des familles des victimes, maître Mathieu Chirez.
11: Vous avez toute la chaîne causale qui va pouvoir être discutée. Donc en cela, c'est une première. On en a certains qui étaient sur le bord des côtes le soir où le bateau est parti et donc qui ont vu pour la dernière fois vivants les membres des familles disparues. Donc il y a des réponses qui sont attendues.
10: Et au-delà de ce procès, un autre dossier est encore à l'instruction. Il vise les autorités maritimes soupçonnées de ne pas avoir répondu aux dizaines d'appels au secours lancés par les naufragés le soir du drame. 7 militaires français sont à ce jour mis en examen pour non-assistance à personne en danger.
8: Une dizaine de familles des victimes kurdes ont obtenu des visas pour venir assister au procès qui s'ouvre donc aujourd'hui et pour 3 semaines à Paris.
6: L'enquête L'enquête PISA livre son verdict ce matin.
8: Quel est le niveau des élèves français en maths, en sciences, en français? Eh bien, on connaîtra à 9h30 les derniers résultats de cette enquête menée au niveau de l'OCDE auprès d'élèves de 15 ans. Il y a 3 ans, elle avait mis en lumière une baisse inédite des performances juste après le Covid. Laurélie Carive.
4: QCM, vrai ou faux, question à réponse courte ou construite. Quelques 6500 élèves français se sont pliés à ces tests sur ordinateur au printemps 2025. On parle là de la génération née en 2009. Elle n'a pas bénéficié du dédoublement des classes de CP et CE1 en éducation prioritaire, mise en place sous le premier quinquennat d'Emmanuel Macron. Pas plus qu'elle n'a été concernée par les groupes de niveau portés par Gabriel Attal au collège. À l'inverse, elle a vécu les allers-retours sur les rythmes scolaires. Elle a fait son entrée en 6e en 2020, année de la crise Covid. C'est aussi la première génération IA, celle qui a appris à utiliser ChatGPT, parfois pour réviser, parfois pour faire intégralement un devoir à sa place. Alors comment ces élèves se situeront-ils par rapport à leurs prédécesseurs? La dernière enquête PISA, il y a 3 ans, montrait un décrochage spectaculaire en maths ainsi qu'en compréhension de l'écrit, alors que les résultats en sciences, eux, restaient à peu près stables.
8: Une école du périscolaire, la réponse de la ville de Paris aux violences révélées ces derniers mois. Elle vient d'être inaugurée dans le 13e arrondissement avec un programme de formation de 100 heures obligatoire qui s'appliquera à quelques 3000 animateurs titulaires et contractuels. Une démarche jugée positive par les syndicats qui regrettent tout de même que ce ne soit pas une formation diplômante. Un ancien animateur vendéen est jugé aujourd'hui à La Roche-sur-Yon pour des agressions sur de très jeunes enfants. Les faits remontent à 2023. Et à Nîmes, à Caen, à Paris hier soir, les manifestations du lundi ont repris pour maintenir la pression sur la nécessité d'une loi intégrale contre les violences faites aux femmes et aux enfants. Le texte vient de débuter son parcours législatif en commission spéciale à l'Assemblée nationale depuis hier. Et l'une des principales inquiétudes exprimées dans la capitale était le budget nécessaire à son application. Reportage dans le rassemblement, signé Faustine Calmel.
12: À nouveau, ce sont surtout des femmes qui protestent. À nouveau, elles promettent de revenir chaque semaine. Mais le mot d'ordre a un peu changé. La proposition de loi est enfin à l'Assemblée, discutée déjà en commission spéciale. Pour autant, Sybille a tenu à venir défendre aussi cette fois-ci l'octroi des moyens nécessaires à la mise en œuvre des 69 articles du texte.
13: On veut vraiment que ce soit pris avec importance, enfin, au moment où ce sera étudié, qu'il y ait le budget qui va avec aussi, même si on sait quelles sont les finances de l'État aujourd'hui. Hein. Parce qu'en fait, changer les choses sans moyens, on sait très bien que ça n'aura pas d'effet. En fait. Donc c'est extrêmement important que ce soit aussi accompagné par les moyens qui sont primordiaux pour que ça ait un vrai effet derrière.
12: Un budget chiffré à 3 milliards d'euros par an pour que cette loi cadre ne devienne pas une loi placard, prenne une pancarte. 3 milliards qu'il faut mettre en regard du coût actuel des violences subies par les femmes et les enfants, défend Solène Potvin-Favre, présidente de l'association Face à l'inceste.
14: 9,7 milliards d'euros chaque année, c'est le coût du déni des violences sexuelles faites aux enfants. Après, le gouvernement doit faire le choix, soit de l'inaction et porter ce coût du déni, ou bien mettre ces 3 milliards chaque année sur la table. En tout cas, c'est ce que regroupe cette loi intégrale.
12: Une loi inscrite à l'agenda parlementaire juste avant justement l'examen du projet de loi de finances.
8: Reportage Faustine Calmel. Raphaël Glucksmann était des manifestants hier soir à Paris. Le candidat à la primaire organisée par le PS, soutenu par le chef des députés socialistes Boris Vallaud, par l'écologiste Yannick Jadot aussi, mais ciblé par l'ensemble de ses concurrents, Laurence Perron.
15: Le chouchou des médias qui a peur du débat, l'atomiste Ségolène Royal. Comme d'autres, elle accuse le candidat de place publique d'avoir verrouillé la confrontation en acceptant qu'un seul débat, alors que les sympathisants n'auront à cette heure plus les moyens de s'inscrire pour voter. Candidat du système pour le député Emmanuel Morel, ex-frondeur sous François Hollande, qui défend lui la nécessité d'une vraie politique de rupture autour d'un triptyque démondialisé, démarchandisé, démocratisé. Beaucoup trop Saint-Germain-des-Prés pour Fabien Verdier, ex-maire de Châteaudun, fondateur du mouvement des 235 sous-préfectures, qui entend être la voix des territoires labourés par le RN. L'entourage de Philippe Brun attire l'attention sur les parodies qui pullulent sur le net, moquant son débat avec Éric Zemmour, ridiculisant son « et surtout, vive la France » lors de son meeting d'Aubervilliers. Raphaël Glucksmann est plus démocrate que socialiste. Aux États-Unis, il serait Clinton, assure un très proche du député normand, avant de crucifier. C'est la gauche des années 90.
7: Le premier tour de la primaire dans un mois maintenant, le 10 octobre prochain. La politique, c'est aussi de manière assez peu habituelle. Matignon qui annonce saisir la justice après une fuite dans la presse sur l'idée d'une imposition de l'épargne salariale pour le prochain budget, assurant que le Premier ministre ne s'est jamais prononcé en faveur de cette piste. Le ministre de l'économie, Roland Lescure, reconnaissait lui hier que cela faisait partie de ce qui était étudié pour financer le prochain budget de la sécurité sociale. En bref, encore la mobilisation des pompiers à partir d'aujourd'hui et pour 6 semaines. Eux qui ont été en première ligne des feux de l'été, parfois sous-équipés, les 9 syndicats représentatifs réclament plus de moyens humains et matériels. Et puis l'étranger en deux informations, l'Ukraine et la reprise des frappes russes sur Kiev. 2 morts ce matin après 3 jours de trêve. L'Allemagne aussi, au lendemain du séisme, l'extrême droite est-elle en mesure de nouer des alliances en Saxe-Anhalt? On y revient en détail dans le journal de 7h.
16: Lille ouvre donc le bal des clubs français en Ligue des Champions.
7: Le LOSC qui reçoit le Betis Séville ce soir au stade Pierre-Mauroy avant les entrées en lice du PSG demain et du RC Lens jeudi, et avec à sa tête désormais l'un des noms les plus prestigieux de l'histoire du foot, l'Italien Davide Ancelotti, le fils de Carlo Ancelotti, quintuple vainqueur de la compétition en tant qu'entraîneur. Il va donc devoir se faire un prénom, Nicolas Perronnet.
17: Depuis qu'il marche dans les pas de son père, la Ligue des Champions et lui ne se sont jamais quittés. La petite musique, il la connaît donc par cœur. Et pourtant, ce soir, ce sera une grande première.
18: La Ligue des Champions, oui, dès le début de ma vie, c'était présent. C'est quelque chose de spécial, quelque chose qui est parti de mon histoire. Et j'espère de pouvoir écrire mon histoire avec mon prénom aussi dans cette compétition.
17: Une histoire qui, avec son nom seul, a commencé il y a déjà bien longtemps. Du Bayern Munich au Real Madrid, en passant par Naples et Everton, l'adjoint Davide a suivi son entraîneur de père Carlo pendant plus de 10 ans. Le milieu de terrain, Benjamin André, n'est donc pas étonné de constater certains points communs.
19: C'est une personnalité très calme. Je pense qu'il a eu un bon modèle à ce niveau-là. Sa caractéristique, c'est d'avoir une relation assez fusionnelle avec ses joueurs, avec son groupe. Il met en place certaines choses que moi j'ai très rarement vues dans ma carrière, dans ce qui est relations et dans ce qui est discours.
17: Biberonné à la Ligue des Champions, le fils de l'entraîneur le plus titré de la compétition va donc commencer ce soir à tracer sa propre route. À 37 ans, un an de moins qu'avait son père en 1997, l'année où Carlo Ancelotti démarrait la sienne sur le banc de Parme.
7: Voilà, et puis les sports, c'est aussi le tennis et la grosse déception du français Arthur Géa à l'US Open. Il menait 2-7-0 avant d'être totalement renversé, à un point de se qualifier pour les quart de finale, et finalement battu en 5-7 et plus de 5 heures de jeu par le néerlandais Botik van de Zandschulp.
16: Hélène Philly, vous revenez pour le journal de 8h, et juste après vous, deux actrices invitées ce matin dans le grand entretien à 8h20. Camille Cotin et Laure Calamy viennent nous présenter le film 10% qui sort jeudi sur Netflix.
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16: 6h42.
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16: Vous les verriez qu'ils sont studieux à relire leurs chroniques de parfaits élèves. J'adore ça. Bonjour, cher chroniqueur du Carrefour.
1: Bonjour, Mathilde.
2: Bonjour, Mathilde.
16: C'est bon, vous êtes
1: bonjour,
16: prêts
1: maîtresse.
16: On peut y aller. Yael Gauze, votre histoire politique.
3: Nicolas Machiavel, Le Prince, 1532, je cite, le théoricien où le prince doit se faire grand simulateur et dissimulateur. Les hommes sont si prompts à obéir aux nécessités du moment que celui qui trompe trouve toujours quelqu'un qui se laissera tromper.
16: Vous êtes dans l'actu, là.
3: 2026, Machiavel. 2026. Ouais. Marine Tondelier veut interdire le mensonge en politique.
16: Ah, ça, c'est ça l'actu. Debout la terre, Camille Cronier.
4: Vous avez aimé la lutte contre l'autoroute A69 dans le Tarn, et vous allez adorer.

0: celle contre l'A412 en Haute-Savoie.
1: Tout va trop vite, mais plus besoin de scroller, c'est vous, Jean-Philippe Ballas, qui faites le tri pour nous.
2: Ouais, c'est bientôt le 11 septembre, 25 ans après les attentats de New York, Washington, Pennsylvanie. Comment garder la mémoire, transmettre le souvenir ? Bah, c'est pas simple, justement, quand tout va trop vite.
1: Daniel Morin.
3: Emmanuel Macron finit son règne de façon plutôt ludique. Avant de partir, le président veut créer un festival international du jeu vidéo. Si ça continue, il va nous lancer un référendum sur le Shifumi ou le G7 de la barbe à papa. J'attends avec impatience.
1: En premier, donc, vous, Yael Gauz, votre histoire politique repose un problème que des générations de philosophes et d'élus n'ont jamais su totalement résoudre. Faut-il interdire le mensonge en politique ?
4: Et c'est la secrétaire nationale des écologistes Marine Tondelier qui relance la réflexion en expliquant sur son blog, je la cite, que la liberté d'expression n'a jamais été la liberté de dire n'importe quoi et de tromper sciemment. Elle veut interdire les mensonges factuels et délibérés en graduant les sanctions de l'excuse publique jusqu'à l'inéligibilité.
1: Et pourquoi cette proposition maintenant ?
4: Un malaise qui va crescendo vis-à-vis de l'écolo-bashing et de la joute politique quand tous les coups sont permis, et une goutte d'eau qui a fait déborder le vase, l'interview jeudi dernier sur France 2 du sénateur Vincent Louis. Pour relativiser la dangerosité de l'acétamipride, l'élu Horizon a prétendu à tort qu'on trouvait ce pesticide dans les colliers antipuces pour chiens et chats.
5: Oui, je fais une fake news. Voilà, c'est ça que vous voulez m'entendre dire. Oui, j'ai simplifié un peu trop.
4: Voilà, il assume. Des fake news nationales et des fake news locales à Hénin-Beaumont, dans le Pas-de-Calais, où Marine Tondelier réside depuis 2015, même si la mairie RN, dans son journal municipal, fait croire le contraire et prétend qu'elle a déménagé à Paris. Ubuesque, comme elle me l'a raconté.
6: Il se trouve que ma propre voisine, elle habite à quelques maisons de chez moi au coin de la rue, qui me voit pourtant passer pour aller à l'école avec mon fils, me dit un matin, mais tiens, vous êtes revenu habiter là. Je lui dis, mais madame, je suis votre voisine. Et ça vous a pas paru bizarre que ce soit écrit que j'habitais pas là, alors que vous me voyez passer avec mon fils à l'école, etc. Et elle me dit, bah oui, ça m'a paru bizarre, mais bon, c'était écrit.
1: Mais cette interdiction du mensonge, c'est un vœu pieux ou ça existe vraiment ?
4: Ça existe au Pays de Galles, loi votée par le Parlement en 2024, interdiction pour les candidats aux législatives, portée par l'ex-chef des écologistes gallois Adam Price. C'est un changement historique. Le Pays de Galles devient la première démocratie au monde à interdire les mensonges délibérés. On aurait dû le faire bien plus tôt, mais on l'a fait. Bon, une loi qui ne s'appliquera qu'en 2030. Ce ne sont pas les politiques qui se jugent entre eux, mais une juridiction indépendante.
1: Avec révocation possible ?
4: Si trois critères sont réunis, proférer un mensonge sciemment pour tromper son auditoire.
1: Oui, mais le politique pourra toujours dire qu'on l'a mal compris et il pourra aussi s'excuser.
4: Et on touche aux limites de la notion de vérité en politique. Jusqu'où un candidat s'arrange avec les faits pour nourrir sa vision ? C'est tout le poison actuel de la post-vérité trumpiste. Il y aurait des vérités. Relativisme sans limite, pluralisme sans garde-fou, sans le tiers de confiance d'une presse qui doit établir les faits. Enfin, vertige. Est-ce que le mensonge, c'est forcément mauvais ? Le secret défense pour ne pas compromettre la libération d'un otage. Un match de foot qui continue au Stade de France le 13 novembre 2015, malgré les attentats, pour ne pas risquer la panique et un mouvement de foule. Ou quand le général de Gaulle, pendant la Deuxième Guerre mondiale, brandit constamment l'épouvantail d'une France colonisée par Roosevelt afin de créer un électrochoc et d'unifier la résistance. Faire du Machiavel pour l'intérêt général, c'est pas toujours interdit.
1: C'était l'histoire politique de Yael Gauz. Debout la terre, une nouvelle polémique au sujet d'un nouveau projet d'autoroute, Camille Cronier.
0: Oui, pendant que la 69 entre Toulouse et Castres est en train de se terminer, les usines à bitume tournent à fond en émettant au passage trop de particules toxiques pour que ce soit fini dans un mois. Une autre autoroute commence à faire bien parler d'elle, c'est l'A412 en Haute-Savoie. Ça a chauffé hier au moment des toutes premières opérations de défrichement, l'arrachage de la végétation et des arbres, parce que le chantier vient de commencer pour construire d'ici début 2029 16,5 km d'autoroute entre les villes de Machilly et Thonon-les-Bains.
1: Mais 16,5 km, c'est tout petit.
0: Et nécessaire, répètent plusieurs élus du conseil départemental.
7: On attend vraiment cette solution.
8: On en a évidemment besoin.
7: Indispensable pour notre territoire.
0: Le territoire du Chablais, c'est situé entre le lac Léman et le massif du Mont-Blanc. C'est tout sauf enclavé, répond Johanna, membre du collectif Stop A412.
9: On est en périphérie d'une énorme ville qui s'appelle Genève, où il y a un aéroport international, une gare internationale. Il y a deux départementales qui traversent le territoire, qui est quand même pas énorme.
0: Problème de congestion par contre. Le trafic routier est dense parce que la zone frontalière est très très active. tardive, donc ça crée des bouchons. La 412 est environ 10 euros l'aller-retour, limitée à 110 km/h, ferait gagner 15 minutes de trajet en heure de pointe, en sachant qu'en train, c'est 19 minutes.
1: Parce qu'il y a un train ?
0: Eh oui, le Léman Express, tellement efficace qu'il est victime de son succès et en

0: encombré lui aussi. Mais de nouvelles rames à étages sont attendues, sans compter les cadences qui pourraient augmenter. Et puis, il y a le vélo, hein, pour ceux qui le peuvent, parce que Thonon-Machilly, c'est une heure pile à vélo. Bref, des alternatives plutôt que de bétonner et de sacrifier 180 hectares, avec surtout des zones humides nécessaires aussi, vu la situation climatique. Les opposants ont déposé un recours juridique, comme la ville de Genève, figurez-vous, qui ne veut pas non plus de cette autoroute au nom de l'environnement.
1: Mais il y a eu une autorisation environnementale, justement ?
0: Oui, signée par le tout nouveau préfet de Haute-Savoie le 28 août dernier, en pleine sécheresse. Sauf que le Conseil national pour la protection de la nature a été très critique en début d'année, en écrivant, je le cite d'abord, que le territoire du Chablais n'est absolument pas isolé et que l'A412 générerait 286 000 tonnes de CO2 en plus en 20 ans. Pas compatible avec les objectifs de réduction des gaz à effet de serre, malgré les promesses de compensation et tout le tralala.
1: Mais comment ça peut générer plus de CO2 ?
0: Parce qu'une nouvelle autoroute, en fait, ça fait que attirer de nouveaux usagers. Ça s'empile, en fait. Nouvel axe, c'est nouveau trafic.
2: Et c'est ce qu'on voit, ce qui s'est passé avec l'exemple de l'A41, qui a une cinquantaine de kilomètres de chez nous, aussi en Haute-Savoie, aussi pour rallier Genève et depuis Annecy, où, quand elle a été mise en place, ça a effectivement soulagé les villages pendant quelques temps. Mais aujourd'hui, ces mêmes villages demandent une nouvelle déviation parce qu'ils sont de nouveau saturés.
0: Même s'ils sont bien conscients, en ayant vu la 69, que la lutte va être rude, les opposants, qui sont de plus en plus nombreux, sont déterminés à empêcher cette A412 qu'ils qualifient de honte et d'ineptie.
1: Camille Cronier dans le 5-7 avec Debout la Terre. Tout va trop vite. Jean-Philippe Ballas, l'actualité qui défile sur les écrans avec ce vendredi les cérémonies attendues aux États-Unis 25 ans après les attentats du 11 septembre. On parle de souvenirs et de transmissions.
3: Et la mise en image est on ne peut plus sobre. Une jeune femme aux longs cheveux blonds face caméra. Elle s'appelle Kate Levy.
4: Hi everyone, my name is Kate Levy. I was 10 years old.
3: Le 11 septembre 2001, Kate Levy est une petite fille âgée de 10 ans. Son père, Joseph, est pompier à New York, une caserne située à quelques blocs du World Trade Center. Joseph Levy fera partie des premiers à se précipiter vers les tours jumelles. Il n'en reviendra pas. Reste le ton calme, posé de sa voix lors de l'intervention. Cet enregistrement, Kate Levy le garde précieusement parce qu'on y entend le sang-froid de son père et puis son sens du collectif, dit-elle. Il aidait les autres. Ça me rappelle le genre d'homme qu'il était et qui m'inspire encore aujourd'hui.
1: Qui a diffusé ce témoignage ?
3: C'est le Mémorial et Muséum du 11 septembre, institution qui multiplie les vidéos sans larmes ni pathos, mais à hauteur de famille, d'enfants, dévoiler des destins intimes dans la grande tragédie. Comme pour mieux s'adresser à la jeune génération, celles et ceux qui n'étaient pas nés ou étaient trop petits pour se souvenir des avions écrasés à New York, sur le Pentagone ou en Pennsylvanie. Et cela fait du monde, beaucoup de monde aujourd'hui. Quelques 100 millions de personnes, près d'un Américain sur quatre, qui ne peut pas dire la fameuse phrase « Je sais exactement où j'étais le 11 septembre 2001 ».
1: Mais l'idée c'est quoi ? Que cette jeunesse puisse s'approprier cette histoire ?
3: Bah oui Mathilde, tant que faire se peut, et la transmettre à son tour, transmission, héritage. C'est la peur de l'oubli, 25 ans après les attaques terroristes, grand sujet de conversation en ligne. Puisqu'il y a aussi toutes ces archives, très partagées, filmées à l'époque par des équipes de télé ou des caméscopes d'un autre temps. Oui, les plus jeunes remarqueront que les téléphones portables et leurs vidéos n'existent pas encore, juste des images brouillées, des personnes effrayées. On tente d'avoir des nouvelles au milieu du chaos avec un simple poste de radio posé sur le capot d'une voiture.
1: Mais est-ce que ces témoignages résonnent vraiment aujourd'hui parmi la jeunesse ?
3: C'est pas simple. Je retiens cette phrase sur le site du New York Times. C'est difficile d'être triste pour quelque chose dont on ne se souvient pas. C'est une jeune femme de 25 ans qui parle, tandis qu'une adolescente évoque un sentiment d'imposture, du respect pour les disparus bien sûr, mais qu'il est difficile de faire partie de ce deuil collectif. Alors, dans les clips, les plus anciens tentent de raconter une autre histoire, pas seulement celle du 11 septembre, mais celle du 12 et des autres jours qui ont suivi, quand les rescapés ont fait preuve de courage, de résilience, de solidarité. Bref, quand les États-Unis n'étaient pas encore tout à fait désunis.
1: De l'utilité des réseaux sociaux quand ils diffusent ce genre de vidéos. Merci beaucoup Jean-Philippe Ballas, c'était la chronique « Tout va trop vite ». Dans un instant, la météo de Marie-Pierre Planchon et le billet de Daniel Morin, s'il est d'accord bien sûr.
5: Oui, oui, mon billet est prêt là, oui. J'ai hâte.
0: Bah,
5: j'ai hâte de partager
0: ça même,
5: tout
0: mince.
5: Ça avec vous. Pardon ?
0: Il est payé pour ça quand même, mince.
5: Disons, elle ne changera pas qu'elle
1: n'est. Non, bah non, bah c'est pour
5: à
1: ça.
5: À peine
1: quand
5: tu
1: même.
5: Dis un truc, elle te mord.
1: Allez, je prends le temps de remercier quand même Guillaume Roux.

0: Il réalise le 5-7 cette semaine, il est face à moi en régie. À côté de lui, Fabien Etchecopard qui s'occupe de toute la préparation et de la coordination de l'émission. Et notre rédacteur en chef Thibaut Cavaillès. Et puis j'oublie pas non plus ceux qui travaillent avec des horaires normaux, on va dire, hein, pas la nuit comme nous.
1: Tomber, tu
0: Joachim,
1: pas,
0: hein. Joachim Taïeb et Romain Bonifaci qui programment les invités et Thierry Dupin à la programmation musicale.
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0: 6h54.
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0: Marie-Pierre Planchon, une perturbation nous arrive par le nord-ouest.
10: Oui, ça c'est la bonne nouvelle du jour, car elle va apporter de bonnes pluies près de la Manche. Et il pleut dès ce matin de la Bretagne au Cotentin, aux Côtes du Nord, Pas-de-Calais. Des pluies accompagnées aussi d'un bon vent de sud-ouest ce matin, qui va tourner au nord cet après-midi avec des rafales jusqu'à 100 km/h sur les caps du Finistère. Et les pluies vont gagner la Charente-Maritime, à la Vendée, à la Normandie, à l'Île-de-France, aux Hauts-de-France, sous le vent de sud-ouest, également à l'intérieur des terres, jusqu'à 60 km/h. Et ailleurs, c'est toujours un temps ensoleillé, voire voilé, au sud d'une ligne qui relierait les Landes aux Ardennes, avec attention, en fin de journée, des orages qui vont éclater sur un axe Pyrénées-Suisse, avec également des rafales et de la grêle. Alors, attention, une vigilance orange n'est pas à exclure.
0: Et on va mieux respirer cet après-midi.
10: Oui, car ce matin, c'est encore lourd. Hein. Il fait 20 dans la capitale, vous vous réveillez avec 18 à Lorient, à Lille, encore 24 à Menton, et donc cet après-midi, grand écart, faut être souple, entre les 18 à Cherbourg, 20 à Saint-Paul-de-Léon, mais jusqu'à 34 à Lyon et 37 à Neuville-sur-Saône. Il fera 21 à Lille, 27 à Bourges, 31 à Marseille et jusqu'à 32 à Ajaccio.
0: Marie-Pierre Planchon, bah oui, il fait chaud ce matin à Paris, regardez-le, il est en t-shirt, Daniel Morin.
1: En t-shirt, tranquillou. Et hier, dans Le Parisien, je lisais, vous savez, ce bon vieil article qui revient plusieurs fois par an sur les prénoms les plus populaires. Et là, j'étais stupéfait, c'est vrai, par l'impact des séries télé. Je savais que ça existait déjà, mais là, c'est quand même assez dingo. Jusqu'où cela peut-il aller ? France Inter, flash spécial, la mode des prénoms issus de séries qu'on donne aux enfants va-t-elle trop loin ? Sur France Inter, on n'est pas dans le jugement, à vous de voir. Camille Cronier, chroniqueuse environnement et compost, aurait décidé d'appeler son dernier fils Petit Ours Brun. Il sera sûrement bien accueilli par ses grands frères Winnie et Garfield. Yael Gauze, chroniqueur étrange, sans vraiment de spécialité, lui aussi fan de séries, nous annonce la naissance de ses jumeaux, Musclor et Dragon Ball. Enfin, que dire du choix du journaliste politique Bruno Jeudy, qui, fan de la série de la famille Adams, a décidé d'appeler sa petite dernière mercredi, la petite mercredi jeudi, est en pleine forme.
0: C'est complètement crétin.
1: Ouais, ben bah, Bruno, je vais l'appeler, je vais lui dire c'est pas malin. Hein. Alors moi non plus, je suis pas dans le jugement, mais bon, on est d'accord, ça va un peu trop loin. Sinon hier, je regardais la liste des candidats à la présidentielle et en m'attardant sur les partis auxquels ils appartiennent, je me faisais la réflexion suivante. C'est très conquérant le vocabulaire, c'est limite martial, hein. C'est debout, patriote, libre, solution, révolution, rassemblement, reconquête, insoumis, énergie, union, renaissance, waouh. Bah, et en même temps, tu peux difficilement faire autrement si tu veux être pris au sérieux, hein, pour relancer le pays. Ça y est, les candidats à la présidentielle se multiplient, de nouveaux partis font leur apparition, comme Révolution et Flemme, dont le slogan est « Pour une France nouvelle, mais cool ». Renaissance patriote tranquillou, le parti de la révolte au ralenti. Reconquête pépouse, pour une France qui va de l'avant, mais doucement. Énergie molle, qui propose des réformes de fond sans vouloir les voter. Et enfin, démocratie sans solution pour le changement dans l'immobilisme. C'est vrai que c'est pas hyper vendeur.
0: Vous avez piqué une chronique, Daniel.
1: C'est pas hyper vendeur. Alors j'aimerais parler à présent de notoriété. Hier, Mathilde me montrait le passage d'un livre, un des livres de la rentrée, dans lequel l'autrice évoque Marie-Pierre Planchon. Alors là, là, là, là, là, on peut dire qu'on est au top de la notoriété. Il n'y a pas photo. T'imagines ? Tu inspires un écrivain, une personne pense à toi en plein processus créatif. C'est totalement zinzin. Alors c'est très rare, mais ça arrive. Bah, évidemment, ça arrive au plus grand, bien entendu. Je sais que, tenez, par exemple, Éric Ciotti était au cœur de l'inspiration de Bruno Le Maire quand ce dernier a écrit son troisième roman porno. Il est d'ailleurs cité page 40. Bah, tenez, je vais vous lire le passage. La fête du village battait son plein et, caché tout nu derrière une fougère, Éric, le lutin satyre, guettait à piou-piou, un troll aux formes plutôt généreuses. C'est pas mal. Et ça, c'est vrai, un bel hommage. Alors, je crois que Marie-Pierre l'a déjà lu. Alors, du coup, j'ai été fouillé un peu sur le net. J'ai voulu savoir s'il y avait des noms des proches qui étaient cités. Alors, je rentrais en mots-clés. Bon, déception, à part Mathilde citée dans un livre pour enfants Berrichon intitulé La princesse et le pâté en croûte, j'ai rien trouvé.
0: C'est déjà ça.
1: Et c'est déjà ça. Et puis, le soir venu au plus tard, je relisais un grand classique. Et là, l'évidence. On devrait modifier certains textes pour rendre hommage à nos stars. Tenez, une version nouvelle de Bérénice de Racine pour saluer nos deux légendes de la grande matinale. Je pense que ce serait chic. Je l'aime, je le fuis, Benjamin m'aime, il me quitte. Que le jour recommence, que le jour dise adios, sans que jamais Benji puisse voir Paracuelos.
0: Bravo, quel talent, très
10: magnifique.
0: Bel hommage. Bonjour Florence Paracuelos et Benjamin Duhamel.
10: Merci Daniel, merci Mathilde Munoz. Mardi 8 septembre, bonjour à tous. Les portes de la grande matinale sont ouvertes et nous regardons de nouveau vers l'Allemagne ce matin à la une de toute la presse, car on n'a pas fini d'analyser les causes et les conséquences du retour au premier plan de l'extrême droite allemande, 80 ans après la fin de la Seconde Guerre mondiale. Bonjour Benjamin Duhamel.
8: Bonjour Florence, bonjour à tous.
10: Ce sera le thème de votre interview tout à l'heure à 7h50.
8: Oui, avec l'un des meilleurs analystes actuels de la géopolitique, Gilles Gressani, fondateur de la revue Le Grand Continent. Ce petit Land allemand est-il un laboratoire pour l'Europe ? La poussée populiste est-elle inéluctable ? On en parle tout à l'heure.
10: Rendez-vous à 7h50, on se retrouvera ensuite pour le grand entretien avec deux actrices populaires et singulières, révélées dans 10% la série française sur les agents de stars il y a 10 ans aujourd'hui. Ce sont elles, les stars, et elles reviennent avec 10% le film. Laure Calamy et Camille Cotin sont nos invités à 8h20. Bienvenue dans la grande matinale de France Inter, il est 7h. Et voici le journal de Kevin Dufraîche, bonjour.
11: Bonjour Florence, bonjour à tous.
10: À la une, Kevin, les pompiers remettent la pression sur le gouvernement.
11: Un camion vétuste, manque d'effectifs, risque pour leur santé. Un préavis de grève d'un mois et demi démarre aujourd'hui pour réclamer plus de moyens. Les syndicats ont rendez-vous au ministère de l'Intérieur ce matin. L'actualité, c'est aussi la Tour Eiffel qui rouvre, mais la polémique reste après l'éviction de femmes salariées lors de la visite d'un mouvement hindou. Mistral lève 3 milliards d'euros supplémentaires pour faire grandir l'intelligence artificielle européenne. Et Arthur Géa, dernier Français éliminé à l'US Open de tennis, il a loupé la balle de match cette nuit. France Inter. Ils étaient sortis fâchés et déçus il y a près d'un mois du bureau du ministre de l'Intérieur. Pas de mesures concrètes face à leurs revendications. Alors les pompiers sont à nouveau appelés à faire grève à partir d'aujourd'hui par l'intersyndicale. Mobilisation nationale pour 6 semaines pour réclamer plus de moyens après un été record, 120 000 hectares brûlés. 4 pompiers morts au feu, 200 blessés. Laurent Kramer a rencontré 2 sapeurs-pompiers à Orléans, mobilisés cet été en Gironde pour lutter contre le méga-feu.
12: Pompier professionnel depuis 18 ans, il y a pour Nicolas Pubert assurément un avant et un après été 2026.
13: Ça a été d'un côté dramatique et extrêmement violent. On s'est retrouvé dans un endroit qu'on n'avait jamais vu auparavant. On a bien vu, malheureusement, par la Gironde, qu'on était dépourvu de moyens.
12: Des sapeurs-pompiers mobilisés massivement cet été, épuisés, sans équipement, ni même les camions adaptés aux feux de forêt.
14: Nos engins ne vont pas dans la forêt.
12: Emma, âgée de 26 ans, est pompier professionnel depuis 3 ans, après une dizaine d'années passées chez les jeunes sapeurs-pompiers.
14: On n'a pas de protection respiratoire, ça faut le dire. C'est-à-dire que on a beau être sur la route quand on est parti sur une défense de points sensibles, et il n'y a pas de masque. Et nous, on n'a pas eu de masque.
13: Si on s'en va sur du feu, on doit être équipé de ces cagoules filtrantes, c'est non négociable.
12: Il faut donc tout remettre à plat, recruter, moderniser et anticiper les prochaines crises.
13: Et nous, c'est ce qu'on ne veut pas, c'est qu'on oublie facilement en fait, ce qui s'est passé avant. Parce que nous, on y était, on a vu ce qui s'est passé, et au final, ça ne doit plus arriver. On ne doit plus attendre on doit anticiper.
12: Car le dérèglement climatique va aujourd'hui plus vite que le politique. Il faut donc accélérer sous peine de catastrophes majeures que l'on doit éviter pour les prochaines années, conclut le pompier.
11: Laurent Kramer, l'intersyndicale, est reçu par le ministre de l'Intérieur ce matin. Laurent Nunez doit alors présenter

0: travail pour y placer des hommes. Donc ça, ça ne passe absolument pas auprès des salariés qui sont toutes humiliées déjà par ce qui s'est passé, par la façon dont certaines ont été vraiment traitées. Il y a l'humiliation, il y a le choc à l'époque à laquelle on vit, qu'on puisse prendre des décisions pareilles. Donc la Tour Eiffel, c'est un symbole de Paris. Notre direction, la mairie de Paris, qui vous voulez, s'acharne à le dire, qu'on rayonne à travers le monde. Là, on n'a franchement pas rayonné samedi matin. C'est quand même assez violent. Je pense que toutes les femmes sauront de quoi je parle, parce qu'elles ont toutes vécu ça à un degré ou à un autre dans leur vie. Le vivre au travail, c'est autre chose. C'est la boulette du siècle, quoi.
1: Réaction au micro de Théo Renaudon. Ce matin, le mouvement hindou en question nie avoir refusé l'accès à qui que ce soit samedi, mais présente tout de même, je cite, ses sincères excuses à toute personne qui aurait pu être blessée ou gênée par cette situation.
2: 7h05 sur Inter et au moins 2 morts cette nuit à Kiev.
1: La Russie reprend ses bombardements sur la capitale ukrainienne. À peine la trêve de 3 jours terminée, mise en place lors de la visite inédite des émissaires de Donald Trump en Ukraine dimanche. Le président ukrainien évoque ce matin dans le média Axios une possible désescalade cet hiver. Il affirme que Vladimir Poutine a signalé à Steve Witkoff et Jared Kushner qu'il était disposé à entamer des négociations dans ce sens. Il y a des idées autour de l'énergie et des céréales, explique Volodymyr Zelensky. En Allemagne, l'extrême droite cherche activement le chemin vers le pouvoir en Saxe-Anhalt au lendemain de sa victoire lors des élections régionales, mais sans majorité absolue. Le leader local de l'AfD, Ulrich Siegmund, doit trouver 3 élus pour devenir ministre-président et gouverner. Pas facile pour un homme qui a frayé un temps avec des néo-nazis. Sandrine Etoa-Andegg, où en est-on des négociations?
3: Ulrich Siegmund veut une majorité à condition qu'il puisse appliquer les mesures phares de son programme sans l'édulcorer, a-t-il prévenu. En priorité, l'immigration. L'AfD veut, je cite, dès la première minute, renvoyer les personnes en situation irrégulière et, selon le terme formulé par l'extrême droite, prône la remigration, un euphémisme pour désigner l'expulsion massive d'une population immigrée, selon plusieurs juristes. Sur ce sujet, l'AfD sera limitée par la loi, car l'immigration et les droits d'asile relèvent de la compétence fédérale. Ensuite, la sécurité, il compte notamment renforcer les moyens de la police. Où trouvera-t-il du soutien? Du côté du parti gouvernemental, la CDU, aucun membre ne rejoindra l'AfD, a assuré hier Sven Schulze, le ministre-président sortant de Saxe-Anhalt. Mais l'AfD va tenter de convaincre ceux qui, chez les conservateurs, demandent la fin du cordon sanitaire. Le parti d'extrême droite peut d'ores et déjà compter sur le BSV, petite formation de gauche populiste, anti-immigration et pro-russe. Je considère l'AfD comme un parti élu par 44% d'électeurs et je dois en tenir compte, c'est la démocratie, a dit hier le candidat du BSV. Magdebourg, Sandrine Etoa-Andegg, France Inter.
1: Et la victoire de l'AfD en Saxe-Anhalt, Benjamin Duhamel y reviendra avec son invité à 7h50.
2: La vigilance orange canicule est terminée.
1: Pour les 6 départements du sud concernés ces derniers jours, retour à des températures à peu près normales aujourd'hui. 35 degrés tout de même encore par endroit dans la vallée du Rhône et arrivée de la pluie dans la moitié ouest. Des pluies pas suffisantes pour le moment pour endiguer la sécheresse. L'eau dont la quantité inquiète, mais aussi la qualité, notamment en raison de la pollution aux pesticides issus de l'agriculture. Chargée de protéger la ressource en eau, l'agence Seine-Normandie vient de comparer dans une étude les coûts des différentes solutions pour lutter contre cette pollution. Et leur conclusion, Sandy Dauphin, c'est qu'il vaut mieux prévenir que guérir.
4: Réduire la pollution aux nitrates et aux pesticides en amont coûte beaucoup moins cher que de traiter l'eau une fois qu'elle est contaminée. 3 fois moins cher en moyenne, selon cette étude menée sur le bassin de la Seine et de ses affluents, dans 21 zones qui alimentent des captages d'eau destinés aux robinets. Alors comment prévenir? Cela passe par un soutien financier ou technique aux agriculteurs pour les aider à réduire l'usage des produits phytosanitaires près des captages d'eau potable. Plus facile à dire qu'à faire, l'étude parle d'agriculteurs pris en tenaille. D'un côté, les politiques agricoles qui favorisent certaines pratiques intensives. De l'autre, de nouvelles normes environnementales. Prévenir la pollution de l'eau, l'enjeu financier est énorme pour les collectivités chargées de fournir l'eau du robinet à un moment où elles sont déjà confrontées à de lourds investissements pour entretenir un réseau d'eau potable vieillissant.
1: Sandy Dauphin, c'est assez inhabituel. Matignon saisit la justice après une fuite dans la presse. Des travaux internes, expliquent les services du Premier ministre, qui suggéraient que le gouvernement pourrait imposer l'épargne salariale dans le cadre du prochain budget. Ces agissements sont susceptibles d'influer sur la vie économique du pays, estime Matignon. Emmanuel Macron écrit à la présidente de la Commission européenne. Le chef de l'État demande à Ursula von der Leyen un texte européen pour

0: Interdire les réseaux sociaux aux moins de 15 ans, mesure votée par le Parlement en France mais censurée cet été par le Conseil constitutionnel. Moins d'écran, mais plus d'investissement dans l'intelligence artificielle en Europe. L'entreprise française Mistral AI grossit encore un peu plus. Bonjour Stéphane Jourdain.
1: Bonjour Kevin.
0: 3 milliards d'euros supplémentaires récoltés lors d'une nouvelle levée de fonds. Mistral est désormais valorisé à plus de 21 milliards. Qu'est-ce que ça change ?
1: Alors oui, 3 milliards d'euros pour Mistral, c'est un record en France. Pour se faire une idée, ça représente un tiers de toutes les levées de fonds des startups françaises en 2025. Cet argent frais va servir à acheter des nouveaux supercalculateurs pour ses IA, de nouveaux data centers pour ses clients et d'embaucher des commerciaux pour conquérir de nouveaux marchés, Inde et États-Unis notamment. L'objectif, 1 milliard de revenus pour l'exercice 2026. La grande nouveauté de ce tour de table, c'est l'arrivée au capital de Mistral du sud-coréen Samsung, plus gros ticket d'une levée de fonds, qui séduit aussi pour la troisième fois le géant américain des puces graphiques, Nvidia. Mais Mistral reste bien une entreprise européenne. Les investisseurs du vieux continent comptent pour la moitié de cette levée de fonds. L'Europe représente dorénavant 2/3 du capital de la start-up, en attendant une très probable introduction en bourse.
0: Merci Stéphane Jourdain.
2: Et vous revenez nous en parler dans nos vies numériques tout à l'heure.
0: L'ultime saison sort aujourd'hui sur Netflix. La série israélienne Faouda s'achève, 5e saison. À suivre, les forces spéciales antiterroristes qui opèrent en Cisjordanie occupée, dans la bande de Gaza, mais aussi en Europe. En Israël, elle a été diffusée à la télé au printemps. Le 7 octobre 2023 est au cœur de l'intrigue de cette série saluée depuis le départ pour son récit fin et complexe de la situation au Proche-Orient. Mais cette fois, Thibault Lefèvre, certains y voient un outil de propagande.
3: Les créateurs de Faouda l'ont répété à longueur d'interview. Ils ont complètement revu leur copie pour intégrer à cette nouvelle saison l'attaque terroriste du 7 octobre. Gabriel, franco-israélien, n'a pas supporté la violente entame du premier épisode.
4: Je me suis arrêté à la première scène lorsqu'il y avait les sirènes qui sonnaient et j'avais pas envie de penser à ça dans la nuit, quoi.
3: La nouvelle saison de Faouda se déroule en partie en France, à Marseille, où Doron, le héros, a pour mission de déjouer un attentat.
5: Captain Ayoub qui parle en français, meilleure scène.
6: Désolé mon cher, hey, il est excellent.
3: Et ce scénario, évidemment fictif, d'une France qui serait profondément pénétrée par l'islamisme radical, est tout à fait crédible pour Moshe, un autre franco-israélien, qui lui a été au bout des 11 épisodes.
5: On parle d'une cellule palestinienne qui avait participé au 7 octobre et qui ont fui en France. C'est la partie la plus réaliste de la série. Ça passe un message.
3: Un message très orienté pour Amir.
7: C'est une forme de propagande.
3: Il est palestinien, il a vu 2 épisodes des précédentes saisons, mais n'a pas voulu continuer.
7: Ce narratif essaie d'influencer les Français pour qu'ils arrêtent de soutenir la cause palestinienne.
3: La saison 5 de Faouda parle donc du massacre du 7 octobre, mais à aucun moment les scénaristes n'ont éprouvé le besoin d'évoquer la réponse de l'armée israélienne et la destruction des 4/5 de la bande de Gaza.
0: Thibault Lefèvre, correspondant de France Inter à Jérusalem. À l'US Open de tennis, il n'y a plus de Français en lice. Élimination cette nuit d'Arthur Géa en 8e de finale face aux Néerlandais Botic van de Zandschulp. Un grand match, 5-7 et plus de 5 heures de jeu. Mais le jeune Français peut nourrir beaucoup de regrets. Fabrice Abgral, il est passé tout près d'un quart de finale à New York.
8: À un point près, un seul, Arthur Géa se serait qualifié pour les quarts de finale. Le Vauclusien menait 2-7-0 quand il s'est procuré une balle de match dans le tie-break du troisième, mais il n'a pas su la convertir. Le Français a même servi pour le gain du match à 5 jeux à 4 dans la quatrième manche, mais Botic van de Zandschulp a réussi à débreaker, revenir dans le match pour finalement l'emporter en 5-7 au terme d'une rencontre de 5 heures et 13 minutes. Arthur Géa sort de l'US Open avec les honneurs, se réserver aux joueurs devenus révélation d'un tournoi qu'il va finalement quitter à la 63e place mondiale. À 21 ans, le Français a pris de l'expérience, lui qui, il y a un an, était 253e mondial, lui qui, jusqu'à présent, écumait loin des caméras les tournois de 2e et 3e catégorie. À New York, Arthur Géa est sorti de l'ombre comme il l'avait fait le 12 août dernier, quand il a remporté contre toute attente son premier titre à Los Cabos au Mexique. Dans son esprit, ce succès n'était qu'une étape. À l'US Open, plus encore qu'au Mexique, Arthur Géa a pris conscience qu'avec son tennis tout en puissance, il avait désormais un rôle à jouer au plus haut niveau.
0: Fabrice Abgral, et puis c'est la rentrée ce soir en foot pour la Ligue des Champions. Lille, premier club français à entrer en lice face au Betis Séville, c'est à 21h. À la même heure, le Real Madrid de Kylian Mbappé reçoit l'Inter Milan.
2: Merci, c'était le journal de Kevin Dufraîche. maintenant 80 secondes de mots au cas où nous nous sentirions à l'étroit dans la langue française. Des mots venus d'ailleurs pour dire des personnages ou des situations qui nous sont familières mais qui n'ont pas de nom dans le Robert. Laurent Nunez, homonyme du ministre de l'Intérieur, en a compilé quelques-uns dans un livre savoureux. Lie servant, par exemple, c'est un mot anglais qui désigne celui qui s'affaire seulement s'il est observé. On l'a tous été en classe ou au bureau, concentré sous l'œil du prof ou du chef, dissipé en leur absence. Lie servant, on l'apprend à 6 ans, on le perfectionne à 30. Toute notre éducation, dit l'auteur, consiste à nous tenir correctement uniquement lorsqu'on nous regarde. Allons plus loin, en Islande, pour une sensation que nous connaissons tous, là aussi, le plaisir de regarder les éléments qui se déchaînent quand on est bien au chaud chez soi. Les Islandais appellent ça le glugaveder, pardon pour l'accent, qui signifie littéralement « tant de fenêtres », soit l'étrange jubilation de contempler le chaos, la tempête, quand on ne risque rien. Les infos à la télé sont aussi une forme de glugaveder. J'en termine avec ce personnage qu'on a forcément rencontré, nommé par les Irlandais cette fois. C'est l'abloeur, celui qui se plaint constamment d'être trop intelligent, incompris des autres, forcément plus lent et plus bas du front que lui. On en a tous un autour de nous, mais ne saurions pas trop vite. Le vrai génie est un être qui souffre. Pourquoi je suis si sage? Pourquoi je suis si malin? Pourquoi j'écris de si bons livres? Se demandait Nietzsche dans Ecce Homo. Il a fini par perdre la raison. Ça s'appelle « Mot de passe », signé Laurent Nunez, l'autre donc, aux éditions Rivage. 13 mots pour élargir nos horizons et penser autrement. Bienvenue les amis, Stéphane Jourdan vient de vous entendre. Aline Afanoukoué, c'est un vrai bonjour. Stéphane, donc vous revenez avec nos vies numériques tout à l'heure sur cette levée de fonds de Mistral.
1: Oui, est-elle une bonne nouvelle pour l'Europe?
2: Dans musique, Aline, on fait quoi? On entend quoi?
9: Elle croyait qu'on était égaux, Lily. Au pays de Voltaire et d'Hugo, Lily.
10: Retenez bien son nom. Ah oui, c'est magnifique. C'est Juliette Magnéva Soa. Je parie que, comme moi, vous allez craquer pour elle.
2: Et dans un instant, le grand reportage de France Inter à Ceuta.
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2: 7h18.
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2: Et direction Ceuta dans le grand reportage, cette enclave espagnole au nord du Maroc, théâtre d'un afflux spectaculaire de près de 70 000 migrants le mois dernier. La situation y est toujours extrêmement tendue. 5 000 candidats à l'exil seraient encore sur place dans des conditions précaires et sans perspective claire sur leur avenir. Omar Waman est notre envoyé spécial à Ceuta.
20: Le jour se lève sur Ceuta, le port est plongé dans un épais brouillard, deux jeunes s'approchent discrètement.
21: On cherche le moyen d'entrer dans le port pour monter dans un bateau si Dieu le veut.
20: Et vous êtes là depuis quelle heure?
4: Ça.
13: Ça fait une heure.
4: C'est très difficile. Il y a le plaisir des policiers, des gardiens civils, les caméras, les grillages avec...
13: Des barbelés qui coupent, des rasoirs.
4: Tu blesses.
13: Et si tu poses ta main, tu te blesses.
4: Impossible.
20: Mehdi a 22 ans. Il faisait partie du flot de migrants arrivés massivement il y a plus d'un mois. Il sort de sa poche le bracelet de la Croix-Rouge espagnole, délavé, une trace de sa prise en charge à son arrivée dans l'enclave.
4: Oui, c'est venir à Darwali.
20: Son ami, Amin, même âge, a lui la joue tuméfiée. Amin explique qu'il a été frappé par un soldat de l'armée espagnole et qu'il a eu le visage en sang. Les deux jeunes Marocains, originaires de Tanger, errent désormais dans les rues de Ceuta, comme des milliers de migrants venus s'entasser sur une des plages dans un bidonville construit à la hâte au bord de la mer.
22: The best view. And the beach here, yeah, the best view.
20: Cet habitant de Casablanca ironise au milieu de ce campement de fortune où trône un grand drapeau espagnol.
23: On a planté ce drapeau pour dire qu'on est venu en paix, pour dire que nous sommes avec eux, pas contre eux.
20: Hamza, originaire de Tétouan, est également arrivé à la nage. Il raconte la facilité avec laquelle il a pu franchir la frontière. Tous les Marocains rencontrés font le même récit.
23: Quand on est arrivé, il y avait l'armée et la police marocaine. Ils nous ont dit, entrez, mais par la mer. Ceux qui ne savaient pas nager sont morts noyés. Et c'était vraiment facile, vraiment. Et maintenant, on est bloqué ici. On ne sait pas ce qu'ils vont faire de nous.
20: Le long de cette plage, des constructions anarchiques abritent une vie qui s'est peu à peu constituée.
24: C'est un restaurant ici ?
20: Plusieurs nationalités cohabitent. Les Marocains sont majoritaires, mais ils ont trouvé également des Algériens, des Tunisiens, des Soudanais ou encore des Tchadiens. Une cohabitation parfois tendue, marquée par des affrontements. Comme ici, un homme est pris à partie sous les yeux de la police qui finira par intervenir. Ce Sénégalais de Dakar veut alerter.
25: Cette situation-là, ça ne va pas, hein. C'est catastrophe. Ça ne peut pas durer. Soit les gens, on les laisse partir en Europe ou bien on les retourne au Maroc. Il peut y avoir des morts, c'est dangereux.
20: Ces migrants sont ceux qui n'ont pas trouvé de place dans les structures disponibles, très vite saturées. Dans certains camps, les hommes ne sont pas admis pour protéger les femmes et les mineurs. On a compté 23 agressions sexuelles ces dernières semaines. C'est la raison pour laquelle le gouvernement espagnol a pris le contrôle du port de Ceuta contre l'avis des autorités locales pour y installer un centre d'hébergement d'urgence. Véronica, une habitante, redoute un nouvel afflux.
26: Moi, ce que je voudrais en vrai, c'est qu'ils retournent dans leur pays. Parce que si on ouvre tout le temps de nouveaux camps et qu'on régularise tous ces gens, d'autres vont venir après, et encore plus nombreux. Tout le monde va demander des papiers, et on n'aura pas les moyens d'accueillir autant de gens.
20: Pour apaiser la population, le gouvernement espagnol affirme que ces abris seront démontés et n'ont pas vocation à permettre aux migrants de rester à Ceuta. L'objectif est de procéder à un examen au cas par cas et lorsque les conditions seront réunies, d'organiser les renvois.
2: Grand reportage signé Omar Waman à Ceuta. Nos vies numériques, c'est vous qui nous les racontez, Stéphane Jourdain. Et on parle évidemment ce matin de la nouvelle levée de fonds de Mistral. 3 milliards d'euros, ça n'est pas rien. Et c'est plutôt rassurant, vu les doutes qui avaient émergé ces derniers mois sur la stratégie du champion tricolore de l'intelligence artificielle.
1: Oui, il y a d'abord eu la relative léthargie de la start-up qui n'a pas sorti de modèle d'envergure depuis décembre 2025, une éternité dans le monde de l'IA. Sa décision ensuite de proposer à ses clients d'autres modèles d'IA que les siens. On a fini par croire que Mistral abandonner la course au meilleur modèle d'intelligence artificielle pour se contenter de vendre de la capacité de calcul. Le coup de ce monstre, enfin, d'Arthur Mensch, reprochant haut et fort aux Européens de ne pas assez investir dans la seule IA capable de rivaliser avec les Américains et les Chinois. Tout cela sentait la défaite, on s'est manifestement trompé.
2: La preuve avec cette levée de fonds impressionnante, 3 milliards d'euros, c'est un record pour la France, mais pourquoi faire ?
1: Pour tenter de rattraper son retard, Mistral est-elle toujours engagée dans la course aux IA les plus puissantes au monde ? En exclusivité pour France Inter, voici la réponse d'Arthur Mensch.
27: Plus que jamais, ça a toujours été la mission de Mistral. Aujourd'hui, on a des très bonnes recettes pour entraîner nos modèles à une certaine échelle. Et avec cette levée de fonds qui nous permet d'avoir beaucoup plus de capacités d'entraînement que précédemment, On va pouvoir augmenter cette échelle très très fortement et on est très confiant sur la qualité des modèles qu'on va continuer à produire.
1: Avec cette nouvelle levée de fonds, Mistral va multiplier par 4 les capacités d'entraînement de ces modèles en quelques mois.
2: Et surtout, les équipes travaillent sur un nouveau modèle avancé de son IA.
1: Oui, c'est une autre info. L'autre info importante de la matinée, Large 4, c'est son petit nom, sera diffusé bientôt, en tout cas d'ici la fin de l'année. Pour Arthur Mensch, la course avec les Américains et les Chinois n'est pas perdue.
27: Non, ils ne sont pas trop loin devant. Globalement, tout se joue à quelques mois en général.
1: Les Américains et les Chinois n'ont que quelques mois d'avance. On a très envie de le croire, mais l'écart est immense. 3 milliards pour cette levée de fonds de Mistral. Record en France, mais aux États-Unis, OpenAI espère lever 20 fois plus avec son introduction en bourse. Ce qui est en jeu pour les Européens est gigantesque. C'est notre capacité à utiliser une IA qui a une autre vision du monde que les IA anglo-saxonnes ou chinoises et s'assurer que la valeur ajoutée qu'on va créer avec ces IA ne partira pas directement dans la Silicon Valley ou à Pékin.
2: Le défi est effectivement immense. Merci Stéphane Jordan.
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2: Un peu de douceur avec vous, Aline Afanoukoé.
10: Hola a todos.
2: Vous avez un coup de cœur pour une jeune chanteuse franco-malgache, Juliette Magnevasoa, qui arrive avec des reprises et un EP original dans Musique Aline.

0: Pendant près de 10 ans, Juliette Manivasoa a arpenté les scènes du sud-ouest de la France, notamment avec le duo Pauline et Juliette. Repérée par Francis Cabrel ou encore Richard Bonnat, elle ouvre en 2024 un nouveau chapitre avec le label Les Rythmes Ruban et le producteur Blundetto. Née à Madagascar et adoptée enfant, elle nourrit une musique intime où se mêlent racines, voyages et émotions. Après La Playa qu'on écoute en ce moment, elle dévoile ses routines, une collection de reprises qui éclaire son univers.
1: Moi,

0: Jusqu'au bout.
1: Guitare-voix, délicate et habitée, Juliette Magnivasoa revisite ici Mourir sur scène, l'un des grands classiques de Dalida, une lecture épurée à retrouver sur les volumes, le volume 2 de Routine, paru fin août.
2: Et ben donc Dalida, c'est sa routine.
1: Oui, mais pas seulement. Barbara, Georges Moustaki, Pierre Perret, Ismaël Lô ou encore Johnny Hallyday passent aussi entre ses mains.

0: Livre.
1: Chaque matin.
2: C'est magnifique.
1: Bah, c'est beau, hein. Et en plus, on entend différemment la chanson.
2: Mais j'adore cette chanson, c'est une des plus belles de Johnny.
1: Ah, c'est cadeau. Mmh. Chaque matin, Juliette Magnivasoa démarre la journée par plus de 2 heures de chant et de guitare. Une discipline quotidienne pour travailler sa technique, l'intention, l'interprétation. Et fidèle à cet esprit d'authenticité, cet album a été enregistré en prise directe, sans artifice.
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1: Juliette Magnivasoa prépare actuellement un EP de chansons originales, un mini-album, Le cœur au bout des doigts, qui sortira fin octobre. Elle poursuit son dialogue entre mémoire, racine et liberté. En attendant, les routines sont donc disponibles et l'artiste sera bientôt de retour sur scène. Je vous en reparlerai, ça c'est sûr.
2: Merci, c'est un beau cadeau que vous nous faites ce matin. Juliette Magnivasoa, Les routines, volume 2. Ça vient de sortir, merci. Aline, à demain. Tiens, quel temps fait-il aujourd'hui?
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2: Bonjour Marie-Pierre Planchon.
5: Bonjour Florence.
2: La pluie est de retour.
5: Oui, une perturbation comme on les aime, Florence, qui va traverser le pays donnant de bons cumuls jusqu'à 2 semaines de pluie près de la Manche. Des précipitations accompagnées aussi d'un bon vent de sud-ouest ce matin, mais qui tournera au nord, soufflant jusqu'à 100 km/h sur les caps exposés du Finistère. Cette perturbation va gagner le nord de l'Aquitaine en remontant cet après-midi vers le bassin parisien. Les Hauts-de-France et par conséquent va faire baisser les températures sur le nord-ouest en journée. En revanche, au sud d'une ligne qui relierait les Landes aux Ardennes, après une matinée ensoleillée, le ciel va se voiler. Après une belle activité diurne, les orages aussi assez costauds sont attendus en fin d'après-midi entre l'est des Pyrénées, le sud du Massif central, la région Rhône-Alpes et l'est de la Franche-Comté à surveiller, car peut-être aussi une vigilance.
2: Et les températures restent contrastées.
5: Oui, déjà ce matin, il fait très lourd encore, même si la vigilance canicule est levée cet après-midi. Midi, Météo France prévoit encore jusqu'à 36-37 dans la vallée du Rhône comme à Grenoble, alors que vous n'aurez pas plus de 18 au nord du Cotentin au meilleur de la journée, 19 à Saint-Brieuc, 21 à Cancale, mais encore 26 à Paris, 29 à Aurillac, 31 à Perpignan, 32 à Bastia et 34 à Strasbourg.
2: Merci Marie-Pierre et je vous salue messieurs Patrick Cohen, Dominique Seux, Thomas Poitvin.
6: Bonjour Florence.
7: Bonjour Florence.
2: Nous passons la prochaine demi-heure en votre compagnie avec votre édito politique Patrick.
6: Y a-t-il des leçons allemandes à tirer pour notre présidentielle à venir?
2: Et dans l'édito éco de Dominique?
7: Pas de hausse d'impôts dans le budget, nous promet Sébastien Lecornu. Vraiment?
2: À 7h50, Benjamin Duhamel reçoit Gilles Gressani, président cofondateur de la revue Le Grand Continent, pour parler, comme vous Patrick, de la victoire de l'AFD, parti d'extrême droite allemand en Saxe-Anhalt. Et Thomas Poitvin, avant 8h, qui êtes-vous aujourd'hui?
8: Personne ressource, ouvreuse de possible, pas la moitié d'une chippie, c'est Véro.
2: C'est Véro. À tout de suite, France Inter, il est 7h30. C'est le journal de Céline Asselot, bonjour.
9: Bonjour Florence, bonjour à tous.
2: Quand des pirates s'attaquent à nos données les plus sensibles.
9: Avec cette nouvelle cyberattaque qui a visé une plateforme de santé dédiée aux malades du cancer, des photos, des messages vocaux parfois très intimes ont été piratés. C'est une information France Inter. Dans l'actualité aussi, ce rapport très attendu sur le niveau des élèves, c'est le rapport PISA, souvent sévère pour le système éducatif français. On parlera aussi de ce début de campagne agitée, c'est le moins que l'on puisse dire, au Rassemblement National. Et puis de l'eau trop chaude qui coule dans nos robinets.
2: 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Après l'administration fiscale, après l'éducation nationale, c'est donc la santé qui est visée cette fois.
9: Oui, des cyberattaques qui volent des données personnelles et qui perturbent le bon fonctionnement des sites et des applis. On en a connu beaucoup ces derniers mois. Et les sujets s'est imposé au cœur du débat. Sébastien Lecornu réclamant la semaine dernière une réponse plus forte de l'administration. Ce qui n'empêche pas les attaques de se poursuivre. Bonjour Xavier Demany.
10: Bonjour.
9: Vous nous révélez ce matin qu'une plateforme de santé a été piratée à son tour. C'était il y a quelques jours, elle s'appelle Ginkgo.care et elle accompagne des personnes malades du cancer.
10: Oui, l'idée initiale de cette start-up est louable, proposer aux malades un accompagnement personnalisé pendant et après leur traitement, en facilitant notamment le contact avec des médecins ou du personnel paramédical. Mais la sécurité informatique a visiblement fait défaut. Le pirate qui revendique cette attaque et avec qui nous avons pu entrer en contact a profité d'une vulnérabilité identifiée s'identifie dans ce type de base de données. Il a ainsi pu s'infiltrer, dérober un certain nombre d'informations et documents sensibles, et ensuite tout mis en ligne gratuitement sur un forum de cybercriminels, sans réel but mis à part attirer l'attention.
9: Alors est-ce qu'on sait, Xavier, précisément ce qui a été volé?
10: Au total, les informations plus ou moins précises de plus de 3500 personnes inscrites sur cette plateforme, avec parfois des détails sensibles comme le type de cancer soigné, les médicaments, les antécédents, les praticiens et leurs coordonnées. Mais surtout, et c'est ce qui rend cette fuite sensible, des commentaires sur l'état de santé, de fatigue des patients, des conversations écrites, parfois des messages vocaux intimes laissés en toute confiance. Enfin, plusieurs centaines de photos, documents médicaux, des ordonnances en tête des hôpitaux parisiens ou d'instituts réputés de lutte contre le cancer. Tout ça, nous avons pu le consulter librement. Contacté hier soir, l'équipe de la plateforme a confirmé cet accès non autorisé et l'exfiltration de données. Elle se dit profondément désolée et assure avoir sécurisé ses systèmes depuis. Informé les personnes concernées, elle va déposer plainte.
9: Merci Xavier Demani, service police-justice de France Inter. On les a vus partout cet été, en Gironde, dans les Landes, en Seine-et-Marne ou encore dans le Var, toujours mobilisés malgré la fatigue, malgré les conditions très difficiles. Les pompiers demandent maintenant à être entendus. Leur syndicat lance un appel à la mobilisation pour les 6 prochaines semaines pour demander plus de moyens. On y reviendra dans le journal de 8h. Et puis les agents de la fonction publique hospitalière sont eux appelés par leur syndicat à des actions symboliques ce mardi. Là aussi, après les difficultés de cet été qui a montré l'inadaptation des hôpitaux aux fortes chaleurs.
2: Le niveau des élèves français a-t-il encore baissé?
9: Et le bulletin de notes sera connu tout à l'heure, à 9h30, avec les résultats de la dernière enquête PISA. Cette enquête internationale qui mesure tous les 3 ou 4 ans les compétences des élèves de 15 ans en maths, en sciences, en compréhension de l'écrit. La précédente vague de résultats en 2022 avait mis en évidence une baisse inédite des performances dans notre pays. Alors la France reste dans la moyenne des pays de l'OCDE, note la sociologue de l'éducation Marie Durubella, avec tout de même une spécificité, la réussite scolaire dépend encore beaucoup de l'origine sociale des élèves.
0: Les enquêtes précédentes ont montré que, contrairement à ce qu'on pensait peut-être, nos élèves étaient moyens. Il n'y a pas eu de catastrophe. Hein. On se tient, tous les pays riches se tiennent dans un mouchoir de poche. Alors, il y a quelques outsiders, hein, les pays asiatiques par exemple, mais on est quand même très proche des autres. Alors ça, c'est la tendance générale. Ce qui est bien plus spécifique à notre pays, c'est le fait qu'on a un fort taux d'élèves très faibles et qui sont très typés sociologiquement. C'est vraiment des élèves de milieu social défavorisé, ce qui est un peu étonnant parce que par ailleurs, on a un système qui pourrait donner pas mal d'égalité. On a un enseignement préélémentaire, enfin, on a certaines caractéristiques, hein, qui devraient égaliser les performances. Or, elles ne le sont pas.
9: La sociologue de l'éducation, Marie Durubella, au micro de Laurélie Carive. Et en cette rentrée scolaire, Emmanuel Macron n'a pas abandonné l'idée d'interdire les réseaux sociaux aux moins de 15 ans. Le Conseil constitutionnel a censuré la loi votée par le Parlement français. Le chef de l'État se tourne donc vers Bruxelles et réclame un texte européen. Il faut protéger tous les enfants de l'Union, écrit-il dans une lettre à la présidente de la Commission européenne. Pendant ce temps, la campagne présidentielle se poursuit et pas dans les meilleures conditions du côté du Rassemblement national, déjà rattrapé par une série de polémiques, de crispations internes sur l'Ukraine, sur le port du voile dans la rue, avec aussi, Victoria Coussa, des tensions larvées entre Marine Le Pen et Jordan Bardella.
11: Une scène traduit exactement le malaise qui gagne les rangs du RN ces derniers jours. Cet échange hors micro avec l'un des principaux cadres du parti. Que pensez-vous de la cacophonie sur le voile, demande-t-on. Des marinistes veulent l'interdiction immédiate dans la rue. Quand Jordan Bardella tempère, pas de police du vêtement. En guise de réponse, un long silence, puis l'agacement. Il faut qu'on garde en tête que l'on est en campagne de second tour. Il faut aller chercher au-delà du simple bulletin des fouloirs. Insiste ce cadre de premier plan. Chacune de nos mesures doit être pensée, praticable et efficace. Tacle non dissimulé à l'entourage de Marine Le Pen qui prend de plus en plus de place et des libertés sur l'Ukraine pour Louis Alliot ou le voile pour Jean-Philippe Tanguy. Avec même, dans le cercle le plus proche de la patronne, le retour de Marion Maréchal, sa nièce. Signe de la reprise en main de Marine Le Pen et d'une nouvelle campagne qui commence pour un proche. Elle fait revenir tous ceux avec qui elle a perdu les dernières élections. Se délecte un élu reconquête qui pense même voir se reformer la machine à perdre.
9: Victoria Coussa, service politique de France Inter. Après 3 jours de trêve, les frappes ont repris cette nuit à Kiev. Le bilan fait état de 2 morts. Volodymyr Zelensky veut pourtant croire qu'une solution solution diplomatique est possible. Les émissaires de Donald Trump lui ont assuré que le Kremlin était prêt à négocier. En conséquence, il pourrait y avoir une désescalade avant ou durant l'hiver, assure le président ukrainien aux médias américains Axios. Au Moyen-Orient, les tensions sont toujours très fortes. Ce matin, les Houthis du Yémen disent avoir frappé plusieurs cibles en Arabie Saoudite, notamment des installations pétrolières, ce qui a fait plus de 70 blessés selon Riyad. Et puis de son côté, l'ONG Amnesty International publie une enquête sur des bombardements menés par les États-Unis et Israël en Iran. Il s'agit de frappes réalisées au mois de mars dernier à Téhéran, dans des quartiers densément peuplés, ce qui pourrait donc constituer des crimes de guerre, selon l'organisation. Elle réclame une enquête internationale, Christian Chéneau.
12: À partir de photos satellites et d'une soixantaine de vidéos, Amnesty International a pu analyser l'impact de trois frappes israélo-américaines intervenues entre le 1er et le 13 mars dernier à Téhéran. Trois bombardements qui ont ciblé des commissariats de police et un bureau des Basij, une milice de Nervi au service du pouvoir iranien. Ces frappes ont eu lieu dans les quartiers densément peuplés de Niloufar, Resalat et Javadiye. À chaque fois, des morts et des blessés civils, des immeubles d'habitation, des commerces et des restaurants détruits dans un périmètre de 100 mètres autour de l'objectif des États-Unis et d'Israël. Amnesty International rappelle l'obligation des belligérants à minimiser l'impact des bombardements sur les civils et leurs infrastructures, notamment en les prévenant à l'avance pour qu'ils aient le temps d'évacuer et de se mettre à l'abri. Sur ces trois frappes documentées, l'ONG soupçonne la coalition israélo-américaine d'usage indiscriminé de la force, ce qui pourrait constituer des crimes de guerre.
9: Précision Christian Chéneau de la rédaction internationale.
2: C'est aussi une conséquence de cet été caniculaire, la température de l'eau potable a augmenté.
9: Vous l'avez peut-être constaté en ouvrant le robinet cet été, difficile d'avoir de l'eau fraîche pour remplir la carafe du déjeuner. Alors au-delà du désagrément que cela crée pour les consommateurs, c'est aussi un casse-tête pour les collectivités en charge de la distribution de l'eau potable. C'est le cas par exemple à Lyon, 50 communes, 1,4 million d'habitants à desservir et une eau qui a battu des records, 21 degrés à la sortie de l'usine. Il a donc fallu adapter le traitement. Reportage dans l'usine de production d'eau de la métropole lyonnaise signé Mathilde Imberti.
13: Pompée dans la nappe alluviale du Rhône, l'eau est traitée dans cette usine à Villeurbanne et sa température relevée chaque jour. Dès le mois de mai, c'est une nette progression. Mario Messer-Fatou est responsable de la production.
14: Les températures que l'on constate en période hivernale sont généralement aux alentours de 13 à 14 degrés. On a constaté une augmentation en sortie d'usine à 18 degrés aux alentours du mois de mai jusqu'au mois de juillet-août où là on a constaté 21 degrés en sortie d'usine. D'autre part, les sols accumulent de la chaleur et ont tendance à réchauffer les réseaux d'eau potable.
13: Résultat, une eau qui sort du robinet selon les communes à 25, 26 voire 28 degrés. En conséquence, l'eau du Grand Lyon va privilégier les puits les plus frais de son champ captant et aussi revoir le dosage en chlore.
14: C'est notre unique traitement donc en sortie d'usine pour désinfecter l'eau. Ce qu'on constate avec les chaleurs, c'est que le chlore diminue plus rapidement dans les canalisations. Quand on passe de 0,20 mg par litre, par exemple en période hivernale, puis à 0,25, puis à 0,30, l'usager peut percevoir cette différence au goût. Mais assez vite, le goût s'estompe et il n'y a aucun risque, quoi que ce soit.
13: Le retour à la normale est attendu d'ici fin octobre. La masse d'eau est si importante que sa température va mettre plusieurs semaines à baisser.
9: Reportage signé Mathilde Imberti. On termine par le son du jour. Et c'est un jingle que je voulais vous faire écouter ce matin, celui d'un tout nouveau JT qui vient de se lancer. On a presque l'impression d'être sur CNN, mais avec ce petit cocorico qui donne le ton, car il va être question de l'actualité française dans ce nouveau journal télévisé, et même d'une seule actualité française, puisque ce JT quotidien de 25 minutes est entièrement consacré à la visite de Léon XIV en France à la fin du mois de septembre. Alors oui, je sais, c'est un peu niche, mais que voulez-vous, une visite du pape, c'est un peu notre coupe du monde à nous, dit-on au sein du groupe Bayard, groupe de médias catholiques, qui est donc à l'origine de ce JT du pape. C'est son nom. Diffusion tous les soirs sur YouTube jusqu'au 1er octobre prochain.
2: Merci, c'était le journal de Céline Aslo, la politique et l'économie à suivre avec Patrick Cohen et Dominique Seux.
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2: Il est 7h43.
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2: L'heure de votre édito politique, Patrick Cohen. La victoire de l'AFD allemande, Patrick, est-elle un signe supplémentaire d'une vague populiste inéluctable?
6: Vous voulez dire un phénomène qui pourrait déferler chez nous dans 7 mois? Déjà, parler de vagues, c'est laisser entendre qu'on ne pourra pas y échapper. Hongrie, Pologne, Italie, États-Unis, Brésil, Argentine, Chili, demain peut-être la Grande-Bretagne, la France, aujourd'hui une petite région allemande, qui fut déjà le cadre en mai 1932 de la première arrivée du parti nazi à la tête d'un gouvernement local. C'était Anhalt, l'un des 15 États constitutifs de la République de Weimar, avec à l'époque 41% des voix. C'est cette histoire qui, depuis 80 ans, pèse si lourdement sur les consciences allemandes, une histoire qui rendait il y a seulement 10 ans sa répétition invraisemblable et semblait faire de l'Allemagne le pays européen le plus rétif à une résurgence de l'extrême droite. Cette histoire

0: subit aujourd'hui le plus brutal des retours de balancier et donne le sentiment que tout peut arriver, en tout lieu et dans des pays très différents.
1: Avec les mêmes ressorts électoraux qu'en France ?
0: Non, justement, pas forcément. Plus on dézoome, plus on regarde la globalité du phénomène, plus les facteurs explicatifs paraissent fragiles. Bref, pas si simple. Exemple, le traditionnel « c'est la faute à Macron », si souvent entendu dans le débat français à propos de la montée du RN, comme en Allemagne aujourd'hui, la faute à Merz. Si les dirigeants nationaux ont bien été impuissants à contenir la vague, ils ne peuvent pas être comptables d'un mouvement mondial. La faute de l'Europe, l'Union européenne vécue comme un carcan. Comment expliquer alors que les Anglais, qui en sont sortis il y a presque 7 ans, continuent de faire les yeux doux au parti du Brexit et que les Hongrois, en rejetant Orban en avril dernier, aient fait le mouvement inverse. Trop d'immigrés, mais le Land de Saxe-Anhalt connaît l'un des plus faibles taux d'étrangers du pays. La peur des migrants, non plus. D'après une enquête sortie des urnes, l'immigration n'a pas été un facteur déterminant du vote allemand. La porosité de l'AFD avec une partie de la droite, au contraire, le cordon sanitaire a été solidement maintenu. La respectabilité, la dédiabolisation, pas du tout, à l'inverse du Rassemblement national français. Plus l'AFD s'est radicalisé, extrémisé, plus il a gagné des voix.
1: Alors il y a Jean-Luc Mélenchon qui, lui, y voit la conséquence de l'aveuglement des politiques européennes centristes.
0: Ce qui est vrai, c'est que l'extrême droite prospère sur l'épuisement de l'alternance centre-droit, centre-gauche, voire comme en Allemagne, de leur coalition, tous pareils. Vrai aussi, en Saxe-Anhalt, la première motivation du vote AFD a été le refus des réformes portées par le gouvernement Merz en matière de santé, de retraite et de dépendance. Une objection. Enfin, la Hongrie, j'y reviens, le national-populisme de Orban n'a pas été défait par la gauche radicale, mais par un parti de centre-droit.
1: Que peut-on en conclure, Patrick ?
0: Que les percées populistes ne sont pas réductibles à une seule cause, même si le clivage identitaire et culturel est souvent déterminant, que les dynamiques à l'œuvre n'ont rien d'uniforme, et que pour la France, rien n'est écrit.
1: Merci Patrick Cohen, on y revient dans quelques minutes, dans l'interview de 7h50 avec Benjamin Duhamel.
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1: Dominique, ce avec vous, le budget 2027 et la fébrilité à tous les étages.
3: C'était en mai dernier, le Premier ministre.
4: La position du gouvernement est que les textes que nous proposerons au Conseil des ministres de mi-octobre seront des textes dans lesquels il n'y aura pas de proposition d'augmentation d'impôts.
3: Pas de hausse d'impôts fin août, Sébastien Lecornu rééditait cette promesse dans Le Parisien. Mais voilà, c'est difficile, si difficile. La journée d'hier en a été une illustration presque caricaturale. Le matin, le journal Les Échos révèle que le gouvernement réfléchit à une nouvelle taxation des primes d'intéressement, de participation et des abondements des employeurs au plan d'épargne. Quand on parle là de taxation, dans ce cas, il s'agit de cotisations sociales nouvelles. Le ministre de l'économie, alors, ne dément pas. Ça veut dire que Bercy travaille bien sur cette piste. Il y a des documents. Sauf que le Premier ministre lui-même, à plusieurs reprises dans la journée, prend ses distances. Et le soir, c'était hier soir donc, enterre quasiment l'idée. Pour Sébastien Lecornu, taxer l'épargne salariale, ça n'est pas seulement se démentir soi-même, c'est taxer le partage de la valeur entre salariés et entreprises. Bref, ce chapitre est probablement clos. On dit bien, naturellement, probablement.
1: Mais ce n'est pas le seul tour de vis fiscal dans les tuyaux, Dominique.
3: Non, le gouvernement n'a toujours pas tranché, semble-t-il, sur ce qu'il fera pour économiser sur les dépenses de retraite. Le relèvement de l'âge légal ayant été bloqué, ce sera la désindexation des pensions ou d'une partie des pensions, ou encore la remise en cause de l'avantage fiscal de 10%. On peut jouer autant qu'on veut sur les mots, mais ça, c'est une vraie hausse d'impôts. Ça n'est d'ailleurs pas le seul jeu sur les mots. La surtaxe sur les très grandes entreprises sera en partie reconduite. La reconduction d'une hausse d'impôts est-elle une hausse d'impôts ? Je vous laisse y réfléchir. Citons enfin une hausse certaine à 100%, malgré l'engagement de Sébastien Lecornu, le barème de l'impôt sur la fortune, qui n'a pas été revalorisé depuis une quinzaine d'années, ne le sera pas plus en 2027. 15 ans d'absence de prise en compte de l'inflation, ça compte, curieusement. Personne ne s'en émeut. Bon, évidemment, ça n'est pas une surprise. Première conclusion, Sébastien Lecornu a fait une vraie fausse promesse.
1: Ce qu'il faut dire aussi, c'est que c'est un Premier ministre agacé qui prépare le budget.
3: Absolument, et ça c'est une première, à ma connaissance en tout cas. Il a saisi hier soir le procureur de la République sur le fondement de l'article 40 du Code de procédure pénale pour chercher et sanctionner les auteurs de fuites dans les médias d'informations sur le budget. Il chasse les fonctionnaires. Disons que Sébastien Lecornu est stressé par les taux d'intérêt, 4,25%. Bon, on le comprend, mais il n'y a rien de nouveau sous le soleil et il réagit, là, davantage comme un ancien ministre de la Défense, habitué à la grande muette, que comme un chef du gouvernement qui devrait avoir le calme des vieilles troupes.
1: Oui, parce que les fuites sur le budget, c'est quand même un grand classique de toutes les rentrées,
3: je crois
1: à peu près chaque année. Merci.
3: Bonne centaine d'années.
1: Dominique Seux, à demain.
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1: Il est 7h49 et Benjamin Duhamel, votre invité, est le cofondateur et président de la revue Le Grand Continent.
5: Bonjour Gilles Gressani.
6: Bonjour.
5: Merci d'être avec nous ce matin sur France Inter. Vous êtes l'un des meilleurs analystes actuels des bouleversements géopolitiques et on a besoin ce matin que vous nous donniez les clés pour comprendre ce qui s'est passé dimanche avec la victoire de l'AFD en Saxe-Anhalt. Nous dire également si la poussée populiste est inéluctable. Mais pour commencer, Gilles Gressani, en quoi est-ce qui s'est passé dans ce petit land de l'Est de l'Allemagne dépasse la seule question allemande? Qu'est-ce que le géopolitologue peut commencer à en tirer comme conclusion pour nous Français et nous Européens?
6: Je pense que ce qu'on voit effectivement, c'est un changement de fond, très, très brutal, très radical, parce que le Saxe-Anhalt est en train de devenir un laboratoire de l'extrême droite en Europe. Et au fond, ça nous permet de faire émerger un nouveau clivage. On voit, et ça a été très bien décrit par Monsieur Cohen tout à l'heure, au fond, on voit effectivement comment il y a aujourd'hui une vague national-populiste mondiale. Mais en fait, en réalité, quand on la regarde de plus près, elle se clive, elle se divise en deux formes très différentes. Vous avez d'un côté des forces d'extrême droite qui arrivent au pouvoir, qui essayent d'arriver au pouvoir avec l'ambiguïté, en jouant au fond le système, en jouant la normalisation, l'institutionnalisation. Et vous avez de l'autre côté, et c'est très évident parce que c'est aux États-Unis de Donald Trump, des forces qui sont plutôt réactionnaires. On pourrait presque dire que dans leur forme, ils utilisent la révolution, alors que dans leur contenu, ils essayent d'apporter...
5: Oui, c'est le clivage que vous faites au Grand Continent, en disant qu'il y a des extrêmes droites qui sont conservatrices et des extrêmes droites au projet contre-révolutionnaire. L'AFD, là, serait plutôt contre-révolutionnaire.
6: C'est très schématique. Ouais. Mais en fait, ce qui est très intéressant, c'est la première fois qu'en Europe, nous avons une force contre-révolutionnaire qui essaye de prendre le pouvoir et qui prend le pouvoir dans un Land en Allemagne. Donc ce n'est pas du tout anodin. Et c'est là qu'il y a quelque chose qui est intéressant, parce que au fond, le Saxe-Anhalt, c'est un Land dans lequel depuis longtemps l'AFD travaille avec des intellectuels, avec des instituts de recherche pour faire émerger effectivement cette ligne, cette nouvelle force. Et en fait, ce que moi j'invite à faire, c'est pour se faire une idée, pour comprendre ce qui se passe, c'est de lire leur programme. Mmh. On l'a traduit en intégralité, c'est 156 pages, c'est un programme très long, très, très fouillé. C'est la première fois que l'extrême droite allemande se dote d'un programme aussi long, aussi fouillé. C'est très frappant par le style. On a compté, il y a 512 points d'exclamation, presque un point d'exclamation tous les 10 lignes. C'est dire, au fond, jusqu'à quel point le style est radical, mais aussi, évidemment, le contenu est très radical.
5: Oui.
6: La séparation des enfants handicapés dans les écoles, on parle de camps, on parle de déportations. Il y a un point que toutes les autres forces d'extrême droite essaient de refouler ou essaient de cacher, c'est la sortie de l'euro, qui là est revendiquée par l'AFD d'un point de vue général. Et c'est là qu'on voit effectivement cette espèce de transformation qui est évidemment soutenue très fortement par la Russie. Un des points que l'AFD essaie de mettre en avant, c'est l'apprentissage obligatoire du russe pour connecter l'Allemagne au monde russe et Washington. Et c'est la première fois dans l'histoire, et c'est un écho d'ailleurs qui est un peu inquiétant quand on y pense, que l'extrême droite en Allemagne est soutenue par Moscou et par Washington en même temps.
5: Quand vous parlez, Gilles Gressani, de déportation, vous faites référence au projet de remigration, c'est-à-dire l'idée de la part de l'AFD de vouloir renvoyer du pays les immigrés dits non assimilés. C'est vrai que c'est passionnant d'aller lire sur votre site internet le programme commenté in extenso de l'AFD dans la région Saxe-Anhalt. Et pour reprendre la typologie que vous faisiez entre les différents tics d'extrême droite, on parle beaucoup en France de volonté de normalisation, de dédiabolisation. Là, c'est une radicalité qui est assumée et qui fonctionne auprès des électeurs qui ne rebutent pas.
6: Qui fonctionne aussi parce qu'en fait, ça a été joué avec une espèce de duo. Parce que vous avez le visage de l'AFD en Saxe-Anhalt, qui est porté par un ancien vendeur de parfums, qui est une figure tout à fait charismatique, mais au sens, c'est un homme de contact. C'est un homme qui fait énormément de selfies, Sigmund, qui est apprécié, qui a un compte TikTok qui est parmi les plus populaires en Allemagne.
5: Qui est suivi par près de 900 000 personnes.
6: Ouais. Et ça, c'est un point essentiel. Je pense que c'est vraiment un des points qu'il faut décrire, au fond, parce qu'un autre phénomène qui est nouveau dans cette élection, c'est que c'est une élection avec une participation historique. Près de 78% de participants. C'est plus de 15 points par rapport aux élections 2021. Et normalement, quand on vote autant, l'extrême droite n'arrive pas au gouvernement. Et donc là, c'est ça, c'est une rupture. Je pense que c'est une rupture qui doit aussi nous interroger pour la séquence électorale qui vient en France. Mmh. Parce qu'au fond, on observe, on commence à voir les premières études. Au fond, ce sont ceux qui ne votaient pas, qui ont voté pour l'AFD. Ce sont donc ceux qui sont les plus difficiles à étudier d'un point de vue de sondage, de dynamique d'opinion. Et c'est aussi très probablement ceux qui sont radicalisés, ou en tout cas qui sont politisés par les réseaux sociaux et par l'intelligence artificielle. Donc vous avez ce phénomène qui est très visible à l'est de l'Europe. Mmh. Souvenez-vous, le candidat Georgescu, qui est arrivé en tête d'une manière totalement ahurissante, en n'étant pas du tout visible dans les sondages, grâce effectivement à une campagne extrêmement organisée et aussi financée par la Russie, sur les réseaux sociaux. Et on a toujours l'impression que la radicalisation est un phénomène des jeunes, et ce qu'on voit effectivement...
5: C'est aussi l'électorat âgé.
6: C'est-à-dire qu'au fond, on dit le Saxe-Anhalt, on le dit souvent, c'est le land le plus pauvre d'Allemagne. Mmh. Moi, je pense que l'autre source d'explication qui est centrale, c'est que c'est le land le plus âgé d'Allemagne. Et donc là, nous avons effectivement un phénomène démographique nouveau, qui est très difficile à étudier. C'est au fond la disparition de l'agora. Et quand l'agora disparaît, ben, il y a des réseaux différents qui se remplacent. Ce n'est pas pour rien que, évidemment, c'est Elon Musk, un des grands soutiens de l'AFD. Ce n'est pas pour rien que dans le programme de l'AFD, il y a effectivement la dislocation du service audiovisuel public. Mmh. Au fond, la disparition du commun permet effectivement l'élaboration de stratégies de prise de pouvoir qui sont extrêmes et qui sont marginales.
5: Sur la personnalité du candidat Ulrich Zygmunt, vous citiez effectivement son omniprésence sur les réseaux sociaux. Il y a eu cette façon qu'il a eu d'ironiser sur la diabolisation que certains voulaient lui imposer. Quand l'hebdomadaire Der Spiegel fait la une en disant l'homme le plus dangereux d'Allemagne, il s'en amuse en disant mais regardez, si je suis le plus dangereux, c'est que l'Allemagne n'a visiblement pas tant de problèmes que ça. On a vu sa mobylette bleue aussi avec laquelle il faisait campagne, qui était le symbole de la nostalgie de l'Allemagne de l'Est. C'est quoi, au fond, c'est presque une sorte de néo-populisme souriant qui va à l'inverse de la façon dont certains ont fait campagne, certaines forces populistes, avec un discours beaucoup plus sombre. Là, c'était pas le cas de ce candidat de l'AFD.
6: J'ose presque lancer ce néologisme, un boomer populisme qui se trouve dans l'AFD. Mais en fait, en réalité, il faut vraiment le comprendre en association avec cet autre homme central dans cette campagne, Til Schneider, qui est une figure très intéressante aussi parce qu'il est né à Timișoara, en Roumanie. C'est un spécialiste. Il a eu un début de carrière universitaire en étudiant l'islam. Et lui, c'est l'idéologue. C'est la personne qui a approuvé ce gros programme.
5: C'est la personne... C'est la tête pensante de ce programme.
6: Et c'est vraiment l'articulation entre les deux choses. Mais ce qui est intéressant et important à souligner sur l'AFD, c'est qu'effectivement, cette normalisation de façade qu'on peut avoir avec Zygmunt n'est pas du tout suivie d'une ambiguïté programmatique. En fait, les gens qui ont voté AFD veulent que la table saute, ils veulent faire sauter la table. Ils ne sont pas du tout dans une logique de prise du pouvoir pour un changement de l'intérieur.
5: Un dernier mot, Gilles Gressani, sur l'aspect inéluctable ou non de cette lame de fond, c'est la question que posait Patrick Cohen. Il y a des forces très puissantes, il y a aussi des pays où ce populisme est défait, en Hongrie avec Viktor Orban, y compris une question qui se pose pour la France, est-ce que cette lame de fond, elle est inarrêtable, inéluctable?
6: Je pense qu'aujourd'hui, le phénomène fondamental du populisme touche l'intelligence artificielle, touche l'espace digital. En fait, si on ne comprend pas que c'est là que ça se joue, la possibilité de la République, la possibilité de la continuité de la République, donc aussi sur la protection cognitive des gens, sur la souveraineté personnelle. Au fond, il n'y a pas de souveraineté de la République s'il n'y a pas une capacité d'autonomie individuelle.
5: Ce n'est pas exactement la pente que l'on prend, la plus grande régulation de l'intelligence artificielle et du monde digital.
6: Ce n'est pas parce que ce n'est pas la pente qu'on prend qu'il ne faut pas essayer de renverser la pente. Et d'ailleurs, je pense qu'effectivement, aujourd'hui, c'est majoritaire. Enfin, il y a une majorité de personnes qui souhaitent ça. Et évidemment, il s'agit par contre de trouver la manière de politiser ce phénomène, de le rendre visible. Alors qu'on l'a vu, il tend à être plutôt caché, invisible, se recroqueviller dans l'individualité des personnes plutôt que dans l'espace public. Il faut reconstituer un agora pour avoir une république. C'est simple que ça.
5: Merci beaucoup, Gilles Gressani. C'est aussi simple que ça. Peut-être pas, mais merci d'être venu. Et j'invite nos auditeurs à aller sur le site du Grand Continent pour retrouver des articles passionnants sur la victoire de l'AFD en Saxe-Anhalt.
1: Exactement. À tout à l'heure, Benjamin Duhamel. On se retrouvera pour le grand entretien.
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1: Pour l'heure, j'accueille Véro Cléderman-Pilouchet, notre personne ressource.
7: Bonjour Florence.
1: Petite mine ce matin, qu'est-ce qui se passe?
7: Non, ça va très bien. Déjà, quel plaisir d'entendre M. Gressani parler du beau pays de Goethe. Ça m'a rappelé énormément de souvenirs de jeunesse, notamment ma première histoire d'amour avec Gunther, mon correspondant allemand de l'époque avec qui j'ai tant batifolé dans la Roure. Ça nous rajeunit pas tout ça. Enfin, surtout moi. Alors, je sais ce que vous allez me dire, mais enfin, Véro, tu dis n'importe quoi, tu es belle comme au premier jour. Si seulement je pouvais passer mes jours dans tes bras et mes nuits dans tes draps. Vous êtes gentil, Benjamin. Mais je connais la vérité. Autrefois, ma peau était douce et ferme comme une pêche de vigne ou Anne-Sophie Lapix. Aujourd'hui, elle ressemble à un drap housse après un programme court.
1: Tout va bien, Véro ?
7: Oui, pardon Florence, je digresse. Si je me sens vieille, c'est surtout parce que cette semaine, nous avons reçu un courrier assez inhabituel, car il nous vient d'un jeune. Et quand je dis jeune, je ne veux pas dire jeune pour France Inter. Hein. Il ne s'agit pas d'un cadre en pré-retraite qui fait encore de la trottinette. Non, je parle plutôt d'un vrai jeune, une vraie jeune en l'occurrence. Je vous propose d'écouter les mots de Manon, actuellement en classe de seconde au lycée Nikos Aliagas de Montceau-les-Mines. Coucou France Inter, je vous écoute tous les matins parce que ma mère, elle vous met dans la voiture quand elle m'amène à l'école. Elle dit que c'est bien pour ma culture, mais moi je sais que c'est parce qu'elle kiffe trop sur Patrick Cohen. D'ailleurs, vous pouvez dire à Patrick que si un jour il se déplace en Saône-et-Loire, mon père il travaille de nuit et ma mère, elle peut se déplacer jusque Mâcon. Bon, bref, donc j'écoute l'émission et franchement j'en ai marre, il n'y a que des vieux, même s'il y en a, ils cachent bien leur jeu, genre Dominique Seux. Sérieux, comment il fait pour ressembler à la fois au premier de la classe et au prof qui lui dit de corriger l'exercice au tableau? De toute façon, moi la seule vieille que j'aime, c'est Florence, même si elle a le prénom d'une candidate dans un dîner presque parfait. Donc je vous le dis, il faut vraiment que vous recrutiez des jeunes, parce que sinon, je vous préviens, l'année prochaine, je serai en première, et là, ma mère, elle ne pourra pas m'empêcher d'écouter RTL. Alors, Manon, j'entends ta colère. D'ailleurs, j'ai monté ton courrier jusqu'à Céline Pigalle, qui a tout de suite chaussé ses 2001 crises pour le lire. Et sache que l'effet a été immédiat. En effet, je suis en mesure d'annoncer ce matin et en exclusivité que dès la semaine prochaine, nous serons rejoints par Inoxtag et Michou. Sans doute une excellente nouvelle, Florence, hein, même si je dois avouer que je ne connais pas du tout le premier, que je croyais être allée à l'enterrement du second. Mais ainsi va le monde et nous devons nous adapter. Voilà, en espérant que tu kiffes grave ce changement, ma vie. Wesh.
1: Ouais, Véro, on a quand même Benjamin Duhamel qui est très jeune.
7: Ah bon?
1: Ben oui, je
7: quel âge avez-vous, Benjamin?
1: Non, ça ne se voit pas. Mais
5: secret.
1: C'est je vous donne le plus jeune d'entre nous. 50. Merci Thomas Poitvin, vous écoutez la grande matinale d'Inter, il est 8h. C'est le journal d'Hélène Philly, bonjour.
8: Bonjour à tous. La mer Noire, plus dangereuse que le détroit d'Ormuz, la route des céréales ukrainiennes que la Russie veut bloquer et la guerre jusqu'en Turquie dont les navires ne sont pas épargnés. Plus de 20 marins tués en juillet, France Inter sur le terrain dans un instant. Et en Allemagne, au lendemain du séisme politique, l'extrême droite de l'AFD trouvera-t-elle les 3 sièges qui lui manquent pour diriger sa toute première région? Tout est entre les mains de la gauche radicale. Dans ce journal encore, la grève des pompiers après les feu de l'été, le système à bout de souffle, le procès du pire naufrage dans la Manche, 32 morts en 2021, 14 personnes liées à des passeurs face au juge à partir d'aujourd'hui, une grande star hollywoodienne sur les planches de Deauville, aujourd'hui festival du cinéma, Faye Dunaway dans ce journal. Et deux actrices,
1: exactement, dans le grand entretien. Elles sont très populaires, très différentes, je dirais même singulières. De retour dans 10% le film, 10 ans après les débuts de la série au succès phénoménal. Laure Canami et Camille Cotin sont nos invités ce matin. Avec vos questions, amis auditeurs, vous qui avez aimé la série, venez leur parler au 01 45 24 7000 et sur l'appli Radio France.
8: 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Il n'y a donc pas que le détroit d'Ormuz à être asphyxié par la guerre. La mer Noire l'est aussi, théâtre d'une féroce bataille entre l'Ukraine et la Russie. En pleine saison de récolte de maïs, de blé ou d'orge, les drones attaquent pour bloquer l'exportation de céréales et d'hydrocarbures. Un risque sérieux pour la sécurité alimentaire mondiale, s'alarmait la chef de la diplomatie européenne il y a quelques jours. Et un risque vital pour les navires, quel que soit leur pavillon. 23 marins sont morts rien qu'en juillet selon des syndicats turcs. Image de la guerre jusqu'aux côtes de la Turquie, cette plage près d'Istanbul où s'est rendu Timur Öztürk.
9: Un cargo calciné au milieu des baigneurs. À quelques dizaines de mètres de son parasol, Ertaç observe le navire russe échouer.
10: On a été stupéfaits en arrivant ce matin. En fait, la guerre n'est pas loin. Le conflit entre l'Ukraine et la Russie s'étend jusqu'en Turquie.
9: Mais comme si de rien n'était, les enfants jouent dans l'eau sous le regard bleu acier de Josh Kuhn, nageur sauveteur.
11: Le navire a dérivé pendant une vingtaine de jours. Le courant a tourné, il s'est dirigé par ici et s'est échoué sur ce récif.
9: Les navires turcs ne sont pas épargnés. Fin juillet, Savaş Çakar, marin, a été tué par un drone ukrainien, raconte Abbas, son frère.
12: Pouvez-vous imaginer récupérer le corps de votre frère criblé de trous, ne pas pouvoir montrer son corps à sa femme, à ses enfants, à sa mère, pas même son visage, à cause des munitions de guerre qu'ils ont utilisées?
9: Une frappe revendiquée par l'armée ukrainienne dans une vidéo de l'attaque filmée au

0: En attendant, les frappes russes ont repris sur Kiev, la capitale ukrainienne. 2 morts cette nuit après une trêve de 3 jours liée à la visite des émissaires américains. La Finlande vient, elle, de terminer un mur de 200 km de long en tronçon haut de 4,5 mètres à sa frontière russe. Et c'est un parti pro-russe qui est ce matin en Allemagne, en position de permettre à l'extrême droite de diriger sa toute première région depuis la fin de la Seconde Guerre mondiale. BSV, c'est son nom, le seul à refuser le cordon sanitaire avec l'AfD d'Ulrich Siegmund, tout en étant de gauche. Quel est donc ce tout jeune parti, Delphine Simon ?
1: C'est une formation populiste fondée il y a à peine 2 ans qui porte le nom de l'Alliance Sarah Wagenknecht, du nom de sa présidente, qui a co-dirigé auparavant le parti de gauche radicale Die Linke durant 4 ans, un parti fondé par son mari Oscar Lafontaine, ancienne grande figure du parti socialiste le SPD. Il incarne aujourd'hui l'aile populiste de la gauche radicale. Sarah Wagenknecht a décidé, elle, de rompre avec Die Linke après des désaccords sur l'immigration, la gestion du Covid-19 et surtout l'invasion russe de l'Ukraine. BSV est un parti pro-russe, opposé aux livraisons d'armes à Kiev, très à gauche sur l'économie, hostile au libre-échange, ce qui explique son fort ancrage dans les Länder de l'ex-Allemagne de l'Est.
0: Et comment ce parti de gauche peut-il se montrer proche de l'extrême droite ?
1: Sur les questions de société, ce petit parti défend une ligne très conservatrice, ultra restrictive sur l'immigration, censée tirer les salaire vers le bas. Il prône le combat anti-woke contre les minorités, se montre climato-sceptique, ce qui lui vaut d'être taxé par ses détracteurs d'AfD édulcoré. C'est par ailleurs le seul parti à avoir refusé de jouer les pare-feux politiques contre l'extrême droite, le seul prêt aussi à un accord de coopération en Saxe-Anhalt avec l'AfD.
0: Le triomphe de l'AfD en Saxe-Anhalt, contre lequel quelques milliers d'Allemands sont descendus dans la rue à Berlin hier soir, rassemblement modeste devant la porte de Brandebourg.
2: En France, les pompiers entament aujourd'hui une grève de 6 semaines.
0: Les camions rouges vont se parer de messages de colère. Après un été d'une virulence inédite, des dizaines de milliers d'hectares détruits, 4 morts chez les pompiers, 200 blessés, le système est arrivé à ses limites et les soldats du feu, qui assurent aussi les secours à la personne au quotidien, attendent que le projet de loi de modernisation de la sécurité civile qui leur est présenté aujourd'hui soit à la hauteur en termes humains et matériels. Patrick Jacquot est le président du syndicat de la Fédération Autonome des Sapeurs-Pompiers de Meurthe-et-Moselle.
3: Au fur et à mesure des années, on voit que les grands feux de forêt, c'est de plus en plus courant. Les inondations, tout le monde y est touché aussi. Donc ça va devenir des interventions courantes. Et face à ça, on n'a plus les moyens humains et matériels d'intervenir en toute sécurité, que ce soit pour les personnes ou pour les sapeurs-pompiers qui interviennent. En 10 ans, chez nous, on a pris un peu plus de 10 000 interventions en Meurthe-et-Moselle. Et maintenant, on fait face aussi aux renforts extérieurs où on doit venir aider nos collègues dans les départements extérieurs, hein, parce qu'ils n'ont pas les moyens humains non plus, et ça rajoute une charge de travail supplémentaire aux agents du 10-54, et aux agents de la France entière d'ailleurs. Donc on demande à l'État qu'il revoie le financement de l'intégralité des 10, hein, de façon à leur donner les moyens à la hauteur des enjeux, bien sûr. On demande aussi une reconnaissance de notre profession en métier à risque. On demande à être sur le même pied d'égalité que la police, la gendarmerie et compagnie. Donc d'avoir une meilleure prise en charge de notre carrière et un meilleur déroulement de notre carrière, ce qui nous permettrait de partir un petit peu plus tôt en retraite aussi.
0: Le pompier Patrick Jacquot avec Gabin Grulet, ici sud Lorraine. Une manifestation nationale est prévue le 29 septembre à Paris. Chaleur écrasante ressentie aussi en Italie cet été. Et toujours en ce mois de septembre, les températures dans les écoles sont le sujet de la rentrée. Moins de 2% des salles de classe ont la clim. Bruno Duvic, à Rome, est allé dans ce lycée où quelques élèves passent le rattrapage avant la rentrée de mardi prochain.
4: Gaïa est affalée sur un scooter à la sortie du lycée Righi. 35 degrés à l'ombre.
5: On meurt de chaud. Et à l'école, il y a un dress code. On ne peut pas mettre de pantalons trop courts. Même les débardeurs, c'est mal vu.
4: À l'intérieur, les salles surchauffent. Les ventilateurs ont sauvé la fin d'année de Simone et Nicotra, prof d'italien et de latin.
6: Le bac a été le plus pénible, fin juin, début juillet. On a fait passer les oraux avec ses moulins à vent alignés dans les couloirs près des salles.
4: Le proviseur a acheté une quarantaine de climatiseurs portables et ventilos pour 1300 élèves. Son établissement est est loin d'être le pire, résultat d'une législation inadaptée.
7: Quand une ville donne un permis de construire pour plusieurs édifices à un groupe de BTP, il lui demande en guise d'honoraire d'urbanisation de bâtir une ou deux écoles. Évidemment, ces groupes ont intérêt à travailler à l'économie et l'isolation laisse à désirer.

0: carbone.
1: Selon la principale association écologiste, les deux tiers des établissements italiens sont dans les classes énergétiques E à G. Les 20 millions d'euros débloqués par le gouvernement pour des équipements d'urgence sont une petite pierre dans un immense chantier à venir.
2: Reportage à Rome signé Bruno Duvic. De tout cela, il faut tirer les leçons. C'est en substance le message de Réseau Action Climat. Le tourisme doit interroger son avenir face au réchauffement climatique. Avec plus de 100 millions de visiteurs l'an dernier, la France est le pays le plus visité du monde. C'est une bonne chose, évidemment, mais attirer des touristes du plus loin, c'est aussi le risque à la fois d'alimenter la crise climatique et d'écarter les touristes français, Alexis Morel.
3: D'ici 4 ans, la France vise 100 milliards d'euros de recettes venues des touristes internationaux, 30% de plus qu'aujourd'hui. Objectif totalement contradictoire avec nos exigences climatiques. Selon le réseau Action Climat, un voyageur extra-européen émet 10 fois plus de gaz à effet de serre durant son séjour dans l'Hexagone qu'un touriste français, notamment parce qu'il arrive en avion, évidemment. Mais ce n'est pas le seul effet pervers, loin de là. Pour attirer cette clientèle américaine ou asiatique très fortunée, le secteur ne cesse de monter en gamme, plus d'hôtels 4 ou 5 étoiles, au détriment des établissements plus accessibles. En 20 ans, les prix des hébergements touristiques ont ainsi augmenté 2 fois plus vite que l'inflation. Une partie des touristes français ne peut plus suivre et se tourne alors vers des séjours bien moins chers, à l'étranger, Maghreb, Europe du Sud, autant de voyages en avion supplémentaires. Le réseau Action Climat recommande donc de réorienter d'urgence notre stratégie touristique en favorisant les touristes domestiques et nos voisins européens.
2: La Tour Eiffel, monument phare de la capitale, va rouvrir ce matin après une journée de grève hier. Le personnel, outré par la mise à l'écart des femmes salariées de la Tour samedi pour la visite d'une délégation hindoue, c'est inacceptable, reconnaît ce matin le président de la Société d'exploitation de la Tour Eiffel et maire PS de Paris Centre au micro de nos confrères de France Info. Il assure ne pas avoir été mis au courant de cette éviction. Une nuit de cauchemar. Le 23 novembre 2021, un canot s'abîme dans la Manche. 32 réfugiés se noient, kurdes, irakiens, afghans. Le plus jeune a 3 ans, 2 hommes seulement en réchappent. Le pire naufrage à ce jour sur cette route de l'exil. 14 prévenus vont devoir répondre de cette tragédie à partir d'aujourd'hui. Jugé à Paris et soupçonné d'avoir participé à divers degrés à l'organisation de ce trafic, Jean-Philippe Degnaud.
4: Moyennant 3 000 $, les passeurs leur avaient promis un rêve qui s'est achevé dans cette embarcation inadaptée qui s'est dégonflée au beau milieu de la Manche. Ce sont donc les précieux témoignages de Mohamed et Ahmad, les deux survivants, puis l'exploitation des données téléphoniques qui ont permis aux enquêteurs de remonter la chaîne de ce trafic. Un travail de fourmi que salue l'avocat des familles des victimes, maître Mathieu Chirez.
5: Vous avez toute la chaîne causale qui va pouvoir être discutée. Donc en cela, c'est une première. On en a certains qui étaient sur le bord des côtes le soir où le bateau est parti et donc qui ont vu pour la dernière fois vivant les membres des familles disparues. Donc il y a des réponses qui sont attendues.
4: Et au-delà de ce procès, un autre dossier est encore à l'instruction. Il vise les autorités maritimes, soupçonnées de ne pas avoir répondu aux dizaines d'appels au secours lancés par les naufragés le soir du drame. 7 militaires français sont à ce jour mis en examen pour non-assistance à personne en danger.
2: Et une dizaine de familles de victimes kurdes ont obtenu des visas pour venir assister au procès qui s'ouvre aujourd'hui et donc pour 3 semaines à Paris. Une école du périscolaire. C'est la réponse de la ville de Paris aux violences révélées ces derniers mois. Elle vient d'être inaugurée dans le 13e arrondissement. Programme de formation de 100 heures obligatoire qui s'appliquera à quelques 3000 animateurs titulaires ou contractuels. Une démarche jugée positive par les syndicats qui regrettent tout de même que ce ne soit pas une formation diplômante. À la veille du sommet international de l'espace, demain à Paris, les salariés de la filière se mobilisent aujourd'hui à l'appel de la CGT pour alerter sur les coupes budgétaires et la financiarisation du secteur. S'inquiéter aussi du projet Bromo, la création d'un géant européen des satellites, question de souveraineté, mais risque pour l'emploi, Anaïs Feuga.
6: Les activités de construction de satellites d'Airbus, de Thales et de l'italien Leonardo regroupés dans une seule entreprise, un géant européen pour peser dans le spatial dominé par les mastodontes, l'américain Starlink en tête. Voilà ce que défend le ministre de l'Espace, Philippe Baptiste, interrogé à l'Assemblée nationale.
7: C'est une nouvelle ère du spatial. Il ne s'agit plus de produire quelques satellites par an, mais des dizaines, des centaines, voire des milliers de satellites par an. Et nous avons besoin d'un champion européen.
6: Un géant de 25 000 salariés.

0: avec potentiellement des sites qui feraient doublon. La CGT s'inquiète donc pour l'emploi, mais conteste le projet lui-même. Thomas Ménadier travaille chez Thales Alenia Space.
1: Bromo ne sera jamais un concurrent de Starlink, parce que Starlink est totalement verticalisé, avec la capacité de lancer des satellites avec ses fusées, de construire ses propres satellites, et ensuite il vend directement à l'utilisateur final. Pour être concurrent à Starlink, il aurait fallu qu'on ait Ariane pour avoir les lanceurs, et Eutelsat pour fournir les services à l'utilisateur final.
0: Des questions aussi sur la gouvernance dans un domaine aussi stratégique. Et l'Europe doit encore trancher sur une éventuelle position dominante de Bromo qui lui permettrait de dicter ses prix et ses projets à l'Agence spatiale européenne ou au CNES.
2: Le comité européen de Thales doit rendre son avis sur le projet demain. Demain, jour où se tient le sommet spatial en France, qu'Emmanuel Macron devait co-présider avec le chancelier allemand Friedrich Merz, qui est retenu en Allemagne, où ne seront pas non plus les géants américains SpaceX et Blue Origin. La tech et cette annonce de taille. Aujourd'hui, le français Mistral AI annonce une levée massive de 3 milliards d'euros auprès du géant coréen Samsung. Notamment, je vous renvoie à la chronique Nos vies numériques de Stéphane Jourdain pour tout comprendre.
3: Et direction Deauville, pour finir, Hélène.
2: Où l'une des dernières grandes stars hollywoodiennes est honorée aujourd'hui au Festival du cinéma américain. Elle s'appelle Faye Dunaway, célèbre pour ses rôles dans Bonnie and Clyde, Chinatown ou encore l'affaire Thomas Crown. Elle est en Normandie pour inaugurer une cabine de plage. À son nom, c'est de tradition. Et la rencontre est signée Alexis de Meyer.
4: Je suis français en mon cœur.
5: Le grand sourire de la francophile Faye Dunaway qui nous confie sa fierté de fêter ici ce soir ses 60 ans de carrière.
6: C'est formidable. Je suis content d'être à Deauville. Je suis toujours ravi de venir en France. Ça compte beaucoup pour moi d'avoir un public français, d'avoir fait des films ici. Ça me tient vraiment à cœur.
5: Depuis la fin des 60s, la comédienne a su imposer son style et son tempérament dans une industrie pourtant très masculine.
6: Ce n'est jamais facile d'être une femme libre, une femme libérée et de réussir malgré ça ou grâce à ça. La liberté, c'est un état d'esprit, car c'est aussi mentalement que vous pouvez vous rendre là où vous désirez aller et votre intelligence vous aide à y parvenir.
5: Cette égérie du nouvel Hollywood est devenue une icône dès son premier grand rôle. Dans Bonnie and Clyde d'Arthur Penn.
6: C'était seulement mon troisième film. Bonnie Parker a vraiment existé. C'était un rôle très fort. Ce tournage est un moment essentiel. J'ai énormément travaillé pour être à la hauteur. Arthur Penn est quelqu'un que j'aime pour l'éternité. Je voulais travailler avec lui et j'ai réussi.
5: L'oscarisé Faye Dunaway a aussi tourné avec Elia Kazan, Sidney Pollack ou James Gray et elle a même pris la liberté de dire non à un certain Alfred Hitchcock.
2: Bah oui, pourquoi pas. Faye Dunaway sur les planches de Deauville. Aujourd'hui, un dernier mot de sport. Florence, entre le tennis et le foot, le tennis, c'est la grosse déception du français Arthur Géa à l'US Open. Il menait 2-7-0 avant d'être totalement renversé à un point de se qualifier pour les quarts et finalement battu en 5-7 par le néerlandais Botik van de Zandschulp. Et puis en football, bravo. Oui, j'ai eu un petit doute. Ouais. Lille entre en lice ce soir en Ligue des Champions face au Betis Séville.
3: Merci, c'était le journal d'Hélène Philly. Voici la météo.
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3: Marie-Pierre Planchon, le temps change.
8: Et oui Florence, la bonne nouvelle du jour, car certains perturbation va apporter de bonnes pluies près de la Manche jusqu'à 2 semaines localement et il pleut dès ce matin de la Bretagne à la Normandie, aux côtes du Nord Pas-de-Calais, des pluies accompagnées par contre d'un bon vent de sud-ouest ce matin qui va tourner au nord cet après-midi avec des rafales jusqu'à 100 km/h sur les caps du Finistère. Ces pluies vont gagner à la mi-journée la Charente-Maritime, à la Vendée, pensez aux parapluies en remontant vers l'Île-de-France, aux Hauts-de-France, sous le vent de sud-ouest également à l'intérieur des terres jusqu'à 60 km/h. Ailleurs, c'est toujours un temps ensoleillé, voire voilé au sud d'une ligne qui relierait Bordeaux, Charleville-Mézières. Avec attention, en fin de journée, des orages plutôt costauds, avec rafales de vent assez fortes et grêles qui vont éclater sur un axe Pyrénées-Sud-Massif central-Suisse, à surveiller parce que peut-être une vigilance orange à venir. L'ambiance va devenir très lourde.
2: lourde.
3: Alors la chaleur, elle est moins forte, sauf dans le sud, c'est encore un peu pénible.
8: Oui, et même si la vigilance s'est élevée, il fera encore jusqu'à 34 aujourd'hui à Lyon, 34 à Strasbourg, 36 à Chambéry, qui fera le grand écart avec les 18 petits degrés prévus à Cherbourg, 20 à Pornic, 21 à Lille, comptez 26 à Paris, 31 à Marseille, 32 à Calvi, encore 33 à Clermont-Ferrand, et demain ça va baisser d'un cran. Florence, on devrait avoir en moyenne 21 degrés sur la moitié nord, 24 sur la moitié sud, ce qui nous ferait passer en dessous des normales de saison, en se rappelant ce bon dicton, lorsque beaucoup d'étoiles filent en septembre, les tonneaux sont trop petits en novembre.
3: Regardons-nous assez le ciel, Marie-Pierre, pour savoir si les étoiles filent. Merci à vous, à demain, place à géopolitique, au monde.
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3: Bonjour Pierre Aski.
4: Bonjour Florence.
3: Au lendemain du succès de l'AFD en Allemagne, vous vous demandez quel est l'impact de ce vote sur l'Europe.
4: En février l'an dernier, le vice-président américain J.D. Vance était à la conférence sur la sécurité de Munich avec un message pour les Européens. « La menace qui m'inquiète le plus vis-à-vis de l'Europe, a-t-il dit, n'est pas la Russie, ce n'est pas la Chine, ce n'est aucun autre acteur extérieur. Ce qui m'inquiète, c'est la menace de l'intérieur, le recul de l'Europe sur certaines de ses valeurs les plus fondamentales, des valeurs partagées avec les États-Unis. » Et pour bien montrer ce qu'il entendait par là, le vice-président américain a alors refusé de rencontrer le chancelier social-démocrate de l'époque, Olaf Scholz, pour aller s'entretenir avec Alice Weidel, la coprésidente du parti d'extrême droite Allianz für Deutschland, l'AFD. 18 mois plus tard, le pari sur l'AFD s'est réveillé payant avec sa percée dans un scrutin régional allemand. Le premier à féliciter l'AFD, c'est Elon Musk, qui n'a pas non plus ménagé ses efforts pour soutenir ce parti. « Well done, bravo », a-t-il écrit sur le réseau social X qui lui appartient. Ainsi, l'AFD est au croisement du trumpisme et de l'influence russe très forte dans ce parti, ce qui pose un sacré défi à l'Europe.
3: Alors, quel défi, faut nous en dire plus, Pierre ?
4: C'est celui de devoir faire face à l'hostilité des deux puissances qui ont prise sur elle, la Russie à travers une guerre hybride pour lui faire payer son soutien à l'Ukraine, et l'administration Trump par idéologie, mais aussi par intérêt, pour affaiblir une Europe qui régule la technologie et inflige, par exemple, de lourdes amendes aux entreprises d'Elon Musk. Les électeurs de l'AFD en Saxe-Anhalt ne votent pas en pensant à Trump ou Poutine, mais à leurs conditions de vie, à leur colère envers la classe politique traditionnelle ou ceux qu'ils considèrent comme la cause de tout leur malheur, les migrants. Mais on touche ici au grand paradoxe de la vague populiste et d'extrême droite qui balaye le continent. Elle répond à l'appel de partis qui s'appellent patriotes, mais qui s'inscrivent dans un jeu politique bien plus large et qui n'a plus rien de patriotique. C'est celui de la recomposition du monde sur des valeurs aux antipodes de celles sur lesquelles l'Europe s'est reconstruite depuis la Seconde Guerre mondiale. Une Europe collectivement affaiblie ferait l'affaire de Washington et de Moscou qui poussent dans cette direction.
3: Alors il faut approfondir, en quoi est-ce que c'est un paradoxe ?
4: Tous les sondages, Florence, montrent une adhésion majoritaire au projet européen. Le dernier Eurobaromètre, publié le 1er juillet, montre que 73% des Européens considèrent l'UE comme un espace de stabilité dans un monde troublé. Les trois quarts des citoyens sont pour la poursuite de l'aide à l'Ukraine et 8 Européens sur 10 sont pour une défense commune. Or, une partie de ceux qui approuvent ces objectifs se retrouvent aussi dans le vote d'extrême droite, ce qui peut sembler contradictoire. La colère exprimée par ce vote est plus forte que l'adhésion à des enjeux qui peuvent sembler plus éloignés, et pourtant ils ont des conséquences dans la vie et l'avenir de leur pays. Dans le « well done » d'Elon Musk à l'AFD, il n'y a guère de bienveillance vis-à-vis de l'Europe et des Européens, mais la satisfaction de l'homme le plus riche du monde de voir un obstacle à sa toute-puissance s'affaiblir de l'intérieur.
3: Merci Pierre Aski. Dans un instant, le grand entretien avec Camille Cotin et Laure Calamy.
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1: 8h25.
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1: Elles nous ont fait hurler de rire le temps de 4 saisons d'une série devenue culte, 10%, où l'histoire d'une agence de stars avec leurs caprices, leur fragilité et leur folie, agents et acteurs de cinéma dans le même bateau, pour notre plus grand plaisir, les revoilà donc dans un film. Bonjour Camille Cotin, bonjour Laure Calamy.
3: Et bonjour. Bonjour.
1: Merci d'être avec nous ce matin sur France Inter pour 10%, le long métrage après-demain sur Netflix. Les spectateurs vont retrouver tous les personnages qu'ils ont adorés dans la série, avec aussi quelques surprises. On va en parler avec vous aussi, chers auditeurs, vous qui avez aimé cette série, appelez-nous, venez parler à Laure Calamy et Camille Cotin, 01 45 24 7000, ou sur l'appli Radio France pour vos messages. Alors pour commencer, la même question à tous les deux, qu'est-ce qui vous a convaincu de revenir dans la peau d'Andrea et de Noémie 5 ans après la diffusion de la dernière saison? Est-ce que vous avez hésité? Et que vous ont dit vos agents?
4: À qui? Alors, l'honneur, qui, ma chère.
5: Alors, bah,
4: écoutez, je me lance. Non, bien sûr qu'au départ, il y avait un peu une peur, parce que, voilà, on adore cette série, on adore les personnages, on ne veut pas décevoir. Et donc, il y avait un peu une crainte de, aussi par rapport au format, donc de film, 2 heures, pour développer voilà, toute une histoire avec quand même des guests, etc. Est-ce qu'on aura la place d'avoir voilà, autant de complexité, de nuances, etc. Et puis, au départ, il y avait pas Fanny Herrero et finalement bah,
1: Fanny Herrero qui est la créatrice la série,
5: la showrunner,
6: comme on dit en bon français,
4: voilà, principale, voilà, qui avait chapeauté les 3 premières saisons et donc voilà, et donc son retour nous a déjà complètement rassurés. On savait qu'on allait retrouver l'ADN de la série, voilà, accompagné de
1: donc il y a une Daniel. Petite hésitation,
4: non mais normal,
1: on
4: enfin,
1: ce que vous nous dites là
4: au tout début quand ça a été évoqué,
1: c'est notamment ce que les agents vous disent après, à ce moment-là ou pas, ou c'est personnel?
3: Ce qui est amusant, c'est qu'on dépendait un peu tous les uns des autres. C'est-à-dire qu'on on se disait, mais il le fait, mais elle le fait. Enfin, tu veux pas trahir non plus, tu sais que c'est une aventure collective. Donc, soit on y va tous, soit on n'y va pas. On est un peu tous liés, donc ça, c'est un peu différent, tu vois. Enfin, vous voyez, dans un film qu'on vous propose, on lit un scénario, on est un peu seul engagé. Là, c'est
6: une affaire de...
3: C'est une affaire de famille.
6: C'est une affaire de famille. Oui. Et puis, il y a aussi, c'est ce que disait Florence sur cette série qui est devenu culte, et des Français, des spectateurs qui, on imagine, depuis 10 ans, ne vous parlent pas que de ça, parce que vous avez 2 carrières magnifiques, mais vous parlent beaucoup de ça. En fait, vous aviez aussi pas trop le choix que de leur faire plaisir en revenant dans un film.
3: En tout cas, ça nous faisait plaisir de leur faire plaisir.
6: Ouais.
3: Et on espérait, d'où l'appréhension, qu'en changeant de format et en revenant 5 ans après, on pourrait restituer ce plaisir-là.
1: Alors, c'est une série qui a eu un succès phénoménal, qui s'est exportée. Les Français se sont attachés à vos personnages. Comment vous expliquez que ça ait si bien marché? Que vous soyez rentrés dans nos vies comme ça?
3: Il y a plusieurs composantes. Il y a les coulisses. C'est toujours agréable de savoir ce qui se passe derrière le rideau, cette petite curiosité. Et puis, il y a le monde du travail. Je ne sais pas comment ça se passe ici, entre vous.
6: Mais... C'est pareil que dans 10%.
3: Bah voilà, c'est un groupe, on travaille ensemble. Non, pas du tout.
4: Les petites les hiérarchies.
3: Oui, les hiérarchies, les trahisons, les histoires d'amour.
1: Oui, ça, c'est universel.
3: C'est universel. C'est aussi c'est ce lieu de travail, cette entreprise où voilà, on fait front, on est ensemble, on est un groupe. Et puis en même temps, à l'intérieur de ce groupe, bah, y a des nuances, il y a des ramifications, il y a des complexités.
6: Oui, Laure Calamy, c'est vrai qu'il y a ces éléments universels, le fait d'être une petite souris et de voir comment ce monde qui nous fascine fonctionne. Mais c'est vrai, quand on voit la façon dont la série s'est exportée aux États-Unis, à Bollywood, la version indienne de 10%, enfin, ça c'est quand même quand c'est incroyable. Vous les avez vues d'ailleurs, ces versions
4: Non. Non, non. Non.
6: Mais sur le succès universel, vous, comment est-ce que vous l'expliquez de 10%?
4: Non, mais parce que oui, je pense qu'on retrouve malheureusement l'être humain n'est pas très varié. Je pense qu'on retrouve à peu près les mêmes travers, quelles que soient les sociétés, quoi. Je pense qu'il y a des choses. Voilà.
1: Juste avant de rentrer dans le film, qu'est-ce qu'elle a changé pour vous, cette série?
4: Bah,
3: Moi, j'ajouterais quand même qu'il y a beaucoup de tendresse dans cette série et que ça fait du bien. Voilà, et qu'on traverse des moments difficiles. Hein. On vient d'avoir un petit aperçu de...
1: Avec la chronique de Pieraski.
3: Voilà, par exemple. Et voilà, ça ne résout rien, hein, 10%. Mais ouais. Effectivement, il y a quelque chose de réconfortant dans le regard tendre que Fanny Herrero pose sur des problématiques plus légères, mais néanmoins qui nous traversent, contemporaines. Voilà.
1: Et que, donc, qu'est-ce qu'elle a changé pour vous, même, la série? Il y a eu un avant, un après.
4: Oui, bien sûr, elle a changé nos vies. Enfin, voilà, il y a quelque chose où, d'un coup, d'être, que c'est une telle ampleur. Enfin, ça nous a donné, évidemment, une visibilité à nous en tant qu'actrice, acteur, folle, inimaginable. Voilà. Et puis après, c'était la joie de, quand même, de vivre nous. Tous en fait, qui venons du théâtre en fait, on est comme une troupe et c'est vrai que d'un coup il y a quelque chose où on se retrouvait au fil des saisons. C'est aussi inédit et inouï de pouvoir vieillir avec un personnage et de pouvoir le retrouver comme ça et de le pousser. Dans sa vie, dans ses complexités, enfin voilà, c'est assez passionnant quoi.
6: Et le plaisir de voir effectivement évoluer ces personnages, là on les retrouve, on retrouve leur caractère propre, mais vos deux personnages, Andrea et Noémie, ont évolué. Si on rentre, et là pour donner envie à l'auditeur de regarder le film, Camille Cottin, Andrea Martel, on est où? On l'a quittée agente avec... toujours voilà, ce caractère assez femme puissante, parfois un peu cassante. Là, elle en est où, Andrea Martel, au début du long métrage 10%?
3: Sa fille a 5 ans et demi. Elle est toujours séparée de sa femme, mais on sent qu'elle est quand même très sensible à ses charmes. Et elle est en pleine prépa d'un long métrage. Elle se lance dans la réalisation. Elle est exaltée, elle est pleine d'espoir et en même temps, elle risque beaucoup puisqu'elle met un peu tout sur la table. Elle a quand même planté l'agence, ça s'était terminé, c'était un peu morne. Chacun partait de son côté, elle s'était disputée avec Gabriel, elle se sentait trahie. Donc Andrea, elle est là et elle pense que vraiment c'est un nouveau chapitre qui commence. avec ce film, et elle va aller un petit peu au bout d'un système.
1: Vous, Laure Calamy, la carrière de votre personnage a connu une ascension fulgurante, sans perdre son état d'esprit, son exubérance, son côté sans filtre, au contraire. C'est sa marque de fabrique.
4: Oui, oui, elle est peut se révéler catastrophique, hein, pour Andrea notamment. Non, mais je continue, disons que on l'a laissé, je suis devenue productrice d'une série à succès entre-temps, et puis je vais, par des circonstances particulières, me retrouver à produire le film d'Andrea, pour le meilleur et pour le pire. Et donc, et puis ce qui est assez beau, c'est de voir où elle en est, à la fois ce rapport, parce que c'est nous on n'avait pas tellement joué ensemble avec Camille.
1: C'est un duo.
4: Et là, c'est quand même la création d'un nouveau duo, un peu à la genre la chèvre, quoi, Pierre Richard.
6: Alors, qui est voilà.
3: Oui, malheureusement, j'ai bien peur d'être celui dont on ne prononce pas le nom. Voilà.
4: Je vais être un petit peu. Ce duo.
1: Mais justement, vous sauriez dire ce qui fonctionne dans ce duo.
3: Elle pue le snobisme, Andrea.
4: Voilà.
3: Elle trouve que Noémie, c'est vraiment un manque de goût.
4: De goût.
3: Oui, voilà, de goût. Elle est trop gentille pour Andrea. Ça, c'est trop dur pour Andrea. Trop de gentillesse, au bout d'un moment, ça la déprime.
4: Trop de positif.
3: Ça la déprime, ça l'angoisse.
4: D'empathie, etc.
3: Oui, c'est ça.
1: Et vous regardez jouer l'une l'autre? Avec une forme d'admiration.
3: Alors moi, j'ai regardé Laure jouer devant Georges Clooney. Non, mais j'ai admiré. Elle m'a confié être nerveuse et j'ai admiré la
1: dire,
3: façon dont elle a réagi. C'est-à-dire qu'au-delà,
1: il y a une apparition de Georges Clooney donc dans la série. Vous êtes en train de dévoiler la suite de l'interview.
3: Pardon.
4: Moi, il fallait que je joue en anglais avec Georges. Donc
1: Et là,
4: grosse erreur.
3: Andrea est spectatrice de la tragédie qui se déroule sous ses yeux. puisque cette arrivée est une arrivée imprévue et qui va vraiment pas dans le sens qu'elle souhaitait. Et c'est vrai que j'étais en même temps spectatrice de ce que proposait Laure et je trouvais ça vraiment génial.
6: Alors, c'est vrai qu'il y a cette scène qui nous a fait hurler de rire, où on va encore une fois pas divulgâcher pour les auditeurs, mais où Georges Clooney arrive et vous essayez de le convaincre de participer. Voilà, en tout cas, vous essayez de le convaincre de travailler avec vous. Vous le connaissiez, Georges Clooney, puisque vous aviez tourné avec lui. Vous, Laure Calamy, comment est-ce que vous avez vécu cette scène avec Georges Clooney? Comment ça s'est passé? Il paraît qu'il a mis la main à la pâte dans l'écriture de la scène. Comment ça s'est passé avec lui?
4: Oui, il a mis la main à la pâte. C'est lui qui a proposé cette idée de sur ce film Monuments Men, d'un mec qui serait qui attend qu'on lui dise la vérité. Et en fait, quand on lui dit,
3: oui, pas trop. Dis pas trop.
6: Personne n'écoute.
4: Petite façon. Donc ça s'est extrêmement bien passé. Je vais noyer le poisson. Attendez, ça s'est très bien passé. Non, mais dans le sens où c'est quelqu'un de très liant, de très qui met à l'aise. Donc j'ai oublié mon insomnie, ma nervosité assez rapidement et on s'est plongé dans le jeu et c'est vraiment puis c'est quelqu'un. Voilà, quand on est passé sur lui, qu'il a fait la première prise, il a fait même un petit commentaire négatif sur lui-même. Voilà, il était touchant, quoi, parce que il est normal, quoi. C'est un être humain avec ses doutes et ses peurs. Et j'ai trouvé ça, c'est un être exquis, quoi. Voilà. Et pour revenir sur ce duo, enfin, moi, ce que je trouve drôle aussi quand on parlait du monde du travail, c'est que mon personnage se retrouve, je me suis quand même un peu accomplie en devenant productrice, etc. Puis face à Andrea, je redeviens l'assistante face à son mépris. Pris comme un vieux pli qui revient. Enfin, voilà, c'est des choses comme ça que je trouve assez...
1: Laure Calamy, vous disiez justement dans une interview, mon féminisme me rend attentive à ce que raconte politiquement un film. Qu'est-ce que ça raconte 10% de ce point de vue-là? Alors, je parle aussi bien du film que de la série.
4: Ah bah la série, il y a énormément de choses. C'est quand même, par exemple, il y a eu avant MeToo, l'épisode avec Juliette Binoche. Il y a des choses. Le fait, je sais pas, le personnage d'Andrea, personnage homosexuel, et c'est pas un sujet. Enfin, ça aussi, c'était extrêmement féministe. Et puis moi, par exemple, ce que je trouve assez beau, en ce qui concerne par exemple Noémie, je trouve que aussi ce que ça raconte sur le couple, etc. C'est un peu l'histoire d'une émancipation pour ce personnage. Et il y a quelque chose où ce couple, d'un coup, qu'est-ce qu'on est prêt à accepter des changements de l'autre, de son émancipation, etc. Et je trouve que Mathias, par exemple, va se retrouver à douter, à se voir vieillir, à raconter aussi une fragilité masculine qui n'est pas forcément évoquée tant que ça. Et ça, je trouve ça assez jouissif.
1: Ce qu'il faut dire quand même, c'est que la série, elle parlait du cinéma dans un moment de bouleversement. C'était, vous le disiez, MeToo, c'était le questionnement sur le regard des hommes réalisateur, le consentement des actrices, la difficulté à vieillir dans ce métier, ça c'est quelque chose auquel vous assistez, enfin je veux dire que vous vivez dans la vraie vie, réellement.
3: Oui, oui, bien sûr. Et c'est vrai qu'elle a toujours un temps d'avance, Fanny Arrero, puisqu'en fait, l'épisode dont on parle, par exemple, avec Juliette Binoche, qui ne veut pas monter sur le bateau de ce grand magnat de la presse et qui dit « mais on n'est pas des courtisanes », et avec justement cette... je dis « mais t'es obligée, c'est pas grave, ça va vite, vas-y ». Même Andrea, qui est pourtant un personnage très libre, lui dit « c'est un système et il faut jouer le jeu si tu veux pas, si tu veux produire ton film ». Voilà. Et c'était un an avant l'affaire Weinstein. Et c'est vrai que le premier épisode de la saison 1, c'est Cécile de France qui dit « Mais quoi, tu me trouves trop vieille, donc elle va faire du Botox et tout ça ». Cécile qui, en plus, incarne un truc, elle, d'actrice qui est très, très naturelle. Elle est toujours très juste.
6: Et très avant-gardiste.
3: Et très avant-gardiste.
6: Quand on regarde les épisodes de la série, juste avant de parler des... galère de tournage, puisque c'est quand même le thème principal du film. Un mot sur le fait que ce film sera diffusé sur Netflix. Il faut rappeler que la série, elle a commencé sur le service public. Diffusé sur France 2, voilà. C'est important de parler du service public. Là, le film est aussi éco-produit par Media One. Qu'est-ce que ça change pour vous Est-ce que ça a changé quelque chose de travailler, de faire un film pour Netflix plutôt qu'initialement d'avoir une série qui était diffusée sur le service public?
3: Bah, déjà, ils nous ont très très bien accompagnés. Mmh. Et ils nous ont vraiment, on va parler des galères de tournage, mais donné les moyens de réaliser le film tel que Fanny Herrero l'avait imaginé et tel qu'Émilie Noblet voulait le réaliser. Donc, et après, c'est. Alors, entre le service public et la plateforme, il faut savoir que c'est diffusé dans 190 pays. Donc, oui. Enfin, personnellement, je me disais, ah, c'est marrant, c'est beaucoup quand même.
4: Petite pression
3: en termes de sortie.

0: Si on est, sur, c'est, voilà, potentiellement ça peut être vu par vraiment pas mal de monde en même temps. Donc ça, oui, ça change un petit peu. Et après, le fait que ce soit visible chez soi et non pas dans les salles de cinéma, c'est aussi comme ça que ça a commencé. Mm-hmm. Donc c'est dans la continuité de la façon dont les gens l'ont découvert. Ouais. C'était organique.
1: Alors, pour témoigner de l'affection qu'ont les spectateurs pour vos personnages et pour la série, nous avons Hélène au standard de France Inter. Bonjour, bienvenue Hélène. Je crois que vous voulez parler à nos deux invités.
2: Oui, avec plaisir. Alors, j'ai découvert en écoutant France Inter ce matin que 10% le film sortait. Je crois que l'info m'a échappé. Je suis un grand fan de cette série, donc je suis hyper ravi. Vous avez égayé ma journée. Merci France Inter. vraiment, je voulais vous dire merci d'en faire un long métrage parce que on était tristes, nous les fans, en fait. Il nous manquait quelque chose. On était sans famille là depuis la fin. et on a tellement besoin de ce genre de film qui nous fait quand même réfléchir sur des sujets importants, mais tout en légèreté, tout en pouvant rire quand même. Aujourd'hui, c'est tellement important. Donc, franchement, vraiment hâte et c'est génial. C'est génial.
0: Merci.
1: Merci, ah ouais, Hélène.
3: Merci, Hélène. C'est vrai, on a.
1: Vous voyez, vous êtes attendu. Hein.
3: Ouais. Et puis on a un besoin désespéré de rire. Hein.
4: Et on rit beaucoup, Lorca Lamy, Camille Cotin, notamment des vicissitudes qui arrivent dans un tournage, pas évident. Il y a les galères de la réalisatrice, il y a le contentieux et les contentieux entre les acteurs. Nous fait beaucoup rire Vincent Macaigne, Laetitia Casta, tout ça géré par la productrice comme elle peut. Est-ce que ça c'est arrivé, est-ce que ça vous est arrivé dans la vraie vie d'avoir autant de galères sur un tournage ? Ou est-ce que, pour le coup, là, c'est vraiment de la fiction ?
0: D'affilée, non. Voilà. Là, ils ont vraiment chargé.
4: Là, c'est tout est concentré.
0: Ce qui explique qu'Andrea frôle la folie. D'ailleurs, il y a pas mal de personnages qui sont vraiment à la limite de ce qu'ils peuvent endurer dans leur vie. Même Vincent Macaigne, justement, il est dans une éco-anxiété assez paralysante. Donc, encore une façon de parler un peu des choses qui nous traversent. Mais je sais que Fanny Herrero et Lison Daniel sont allés voir les assureurs du cinéma et ont demandé
4: la liste des pires. Qu'est-ce qui pourrait se passer de pire ?
0: Donc, c'est que des choses qui se sont produites, mais toutes ensemble, les unes après les autres. Non, c'est-à-dire que là, c'est un cas d'école. Il y a 10 jours de tournage, il n'y a pas une scène qui rentre, sans vouloir spoiler. Et ça, c'est vraiment très, très angoissant. Et pour la productrice,
4: mais qui le vit et qui essaye de montrer une sorte de flegme, quand même, sur un plateau de tournage, deux acteurs qui ne s'entendent pas et qui ont du mal à tourner les scènes ensemble. Ça, on imagine que ça arrive quand même assez fréquemment.
3: Oui, ça a pu arriver. Oh, fréquemment, non, quand même pas, mais...
0: Des acteurs qui se seraient aimés par le passé, qui se retrouveraient, si, je pense que ça arrive, oui.
1: On a découvert avec Benjamin, en regardant le film, qu'il existait des agents pour animaux au cinéma, puisqu'on a vérifié et qu'on en a trouvé. Vous comprenez que, vu de l'extérieur, parfois le spectateur il se dit c'est un monde de fous au cinéma.
0: Oui, et je pense que ça contribue aussi au succès de la série. C'est un monde de fous. Tout est intense, tout est prioritaire, et pourtant c'est pas des enjeux géopolitiques, mais néanmoins on joue sa vie à chaque fois. Et en même temps, c'est important de rêver. Donc,
1: c'est important de rêver, et ça marche, puisque j'imagine qu'il ne vous aura pas échappé que 20 millions de spectateurs sont allés dans les salles de cinéma au mois d'août en France. Ce qui est absolument énorme. Il y a eu des phénomènes comme le diptyque de Gaulle. Ça, c'est rassurant, non ? Sur la santé du cinéma, dans un moment où le milieu s'inquiète et où le milieu de la culture s'inquiète.
0: Oui, surtout quand il est attaqué. Enfin, vas-y, Laure. Mais oui, effectivement. Est-ce qu'on fait trop de films ? Est-ce que le système du CNC est viable ? Oui, le système du CNC est vertueux, il est fondamental. Oui, le public français est extrêmement cinéphile, un des plus cinéphiles du monde. Son cinéma s'exporte. Donc ça fait du bien parce que
3: c'est une industrie puissante.
0: C'est une industrie puissante et c'est vraiment s'attaquer à elle, c'est une hypocrisie.
4: Mais vous avez raison, Camille Cotin, de relever les attaques contre ce système. Lorca Lamy, quand vous les entendez, ces attaques.
3: C'est marrant parce
4: qu'on est en année politique où ça va faire partie du débat. Est-ce que ça vous dites, moi je crains, je suis inquiète de là où on en sera dans quelques mois, précisément par rapport à ces critiques?
3: Oui, je suis inquiète et je veux d'ailleurs repréciser que le CNC c'est vertueux, puisque c'est ce qu'on appelle l'exception culturelle française, c'est-à-dire que ça n'est pas financé par nos impôts, c'est financé par tous les gens qui vont au cinéma,
4: et par les
3: qui achètent que ce soit un blockbuster ou un film plus modeste. Il y a une partie qui est prélevée et qui

0: sert à l'argent du CNC. C'est ça le financement. C'est vertueux. Ça a été copié par exemple par la Corée, qui a un cinéma très puissant. Enfin, c'est des choses comme ça. Et en fait, moi, il se trouve que je tourne un film français aux États-Unis en ce moment. Et je veux dire, je vois bien cette exception culturelle française. Elle est sur la culture. Elle est sur la sécurité sociale. Elle est sur des tas de choses. Enfin, je sais pas. Le fromage au lait cru. Enfin, je veux dire, c'est plein de choses.
1: Surtout l'école.
0: Mais non, mais je veux dire, c'est quand même. On défend un système qui est unique et qui nous définit, qui a été fait dans un pays quand même qui, au sortir de la guerre, qui était beaucoup moins puissant entre guillemets économiquement qu'aujourd'hui. Donc, ce système est viable. C'est une question de volonté politique. C'est tout. Et c'est entre nos mains, en fait.
1: Merci. Merci Laure Calamy et Camille Cotin d'être venues à notre micro ce matin. 10% le film, ça sort après-demain sur Netflix. La revue de presse à suivre.
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1: Il est 7h47, j'accueille Marc Voinchet, Mathilde Serrel, Sophia Aram et Sonia De Villers.
11: Bonjour à
1: parce
11: tous.
1: On continue tous ensemble.
11: Oui.
1: Sonia, à partir de 9h, le Mac de la grande matinale, qui est votre invitée ce matin.
11: Bah, elle dit qu'elle est normale, sauf qu'elle a couru 174 km d'affilée en 21h54 et 49 secondes. Elle vient de gagner l'épreuve Rennes, celle qui laisse le monde entier béat d'admiration, l'Ultra Trail du Mont Blanc. À part ça, elle est normale. Elle s'appelle Blandine Mirondelle, c'est son vrai nom. Grand portrait à 9h.
1: Génial, à tout de suite.
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1: C'est la revue de presse de Marc Voinchet. Que voilà, Marc, la solitude est considérée comme une épidémie néfaste pour la santé mentale et physique, c'est-à-dire dans une enquête du Monde.
12: Très vaste enquête. Quand elle est au creux de mon lit, elle prend toute la place, chantait Georges Moustaki dans Ma solitude. Elle traverse aussi The Sound of Silence, un titre dans lequel Simon & Garfunkel déplore l'impossibilité de se parler vraiment, car la solitude est plurielle, écrit Pascal Santi dans Le Monde. On peut être entouré, dîner avec des amis, vivre en couple, travailler avec des collègues et se sentir profondément seul. Il y a aussi la solitude choisie, qui consiste à passer du temps seul volontairement, celle que, en philosophie, Nietzsche associait à la liberté de penser, et Hannah Arendt qui y voit une forme de conversation intérieure avec sa propre conscience.
1: Sauf que c'est la solitude subie, évidemment, qui inquiète.
12: Voilà, c'est celle qui blesse, évidemment. En France, nous révèle cette enquête, près d'une personne sur 4 souffre se sentir seule. Chez les personnes âgées, 750 000 seraient même en situation de mort sociale, n'ayant quasiment plus aucune interaction avec d'autres. Un chiffre qui pourrait grimper à 1 million en 2030, avec le vieillissement de la population. Et chez les étudiants, c'est pas beaucoup mieux, près de 27% déclare se sentir souvent seul. Et la solitude ne se résume pas seulement à une souffrance psychique. L'ancien responsable américain de la santé publique, Vivek Murthy, est allé jusqu'à comparer l'effet de la solitude sur la mortalité à celui équivalent à 15 cigarettes fumées par jour, sans compter aussi toutes les conséquences observées avec ce qui va avec la dépression, le déclin cognitif ou les maladies cardiovasculaires. Et dans Nos solitudes, qui paraît le 10 septembre, la journaliste du Monde, Alice Rebaud, appelle à une politisation de la solitude, autant de phénomènes qui pourraient faire de la solitude une véritable question de santé publique.

0: Du coup, concrètement, le remède serait-il dans la... La fougasse et le concombre.
1: Mais oui,
0: oh, oui. Moi, je découvre cette relance.
1: Je l'avais fait exprès, chère Florence. Non, parce que c'est un exemple politique concret. Et je cite, oui, dans la Provence, voilà à quoi ça ressemble. À Bayonne, dans les Alpes de Haute-Provence, le journal titre « Reconstruire le lien social avec fougasse et troc de concombre ». Le village n'ayant plus de commerce, la commune a accueilli un stand de troc de légumes et aussi la fourgonnette de la boulangerie. On y apporte des tomates, des courgettes, des pommes, des confitures et on repart avec ce dont on a besoin. Pas de prix, le principe est l'échange. Mais l'essentiel, c'est Christine André, la mère, qui le dit ainsi, on veut un truc où les gens se retrouvent, peuvent discuter, même dans des petits villages comme le nôtre, le chacun chez soi, ça existe, alors il faut que les gens se reparlent, c'est important pour refaire société.
0: Et Marc, certaines même ont poussé beaucoup plus loin cette idée de choisir avec qui faire société.
1: Alors les jours nous emmènent dans un voyage très particulier, dans un lieu tenu secret, quelque part dans les collines du sud de la France, une terre de femmes, née au début des années 80, longtemps essentiellement lesbienne, aujourd'hui ouverte aux femmes hétérosexuelles et aux personnes queer. Tout commence en 1982, Mayana, une néerlandaise de 30 ans et sa compagne Oseis arrivent du Danemark. Elles étaient parties, raconte-t-elle, pour faire la cueillette des fraises en France. Elles apprennent alors l'existence d'une terre de femmes en grande installation dans le sud et découvrent cette communauté en train de naître. Mayana en rit aujourd'hui encore, on est venu ici et on n'a jamais touché une seule fraise. Le projet est radical, on avait envie de sortir du modèle capitaliste et patriarcal, de créer une autre société. Alors elles construisent des cabanes, élèvent des chèvres, des poules, vivent sans eau courante ni électricité. 7 cabanes sont bâties, il n'en reste que 2. Pour les autres, raconte Mayana, on avait oublié de mettre les contreventements, donc tout a fini par pencher. Bon, et l'utopie, du coup, elle aussi a un peu penché. Oseis tombe amoureuse d'une autre femme, Mayana s'en va, et les habitantes quittent progressivement la terre. Mais Mayana revient en 2009 et y vit aujourd'hui toute l'année. 40 ans après, l'utopie a changé. B, c'est le lieu secret, accueille désormais des femmes hétérosexuelles, mais aussi des personnes non-binaires. Et la fin du reportage n'idéalise pas l'expérience, hein. On n'y évite pas les débats, les désaccords, voir les conflits, on s'y dispute, mais le dialogue continue. Voilà, Abandonner les hommes, épisode numéro 2. C'est signé Lola Breton et Julien Bert pour Les Jours.
0: Et des bougies pour finir. Marc, bon anniversaire à Schnock.
1: Ben oui, changement de décor avec Schnock, la revue des 27 à 87 ans. Moi, j'en ai moins. Elle fête ses 15 ans. C'est le numéro 60. J'en ai moins aussi de la revue qui agit comme une petite madeleine quand tout vous afflige et conspire à vous nuire et vous injecte une petite dose de flashback dans les années passées, les très idéalisées quand même, années 70, 80, 90. Enfin, le siècle dernier, le bon temps des kickers et du soupule acrylique.
0: Oui.
1: Alors, au sommaire de ce Schnock, un dossier Chirac, tellement français, tellement Schnock, écrit Christophe Ernaud, Bernard Lavillier, une superbe interview de Marie-Christine Barrault, et puis, pour boucler la boucle, du Pierre Bonte, souvenez-vous, celui qui a rendu la France rurale attrayante à la radio comme à la télévision. À 93 ans, il se souvient, j'ai été considéré comme un journaliste de seconde zone, car j'étais celui qui s'occupait des ploucs, entre guillemets. Voilà, bon anniversaire et bon 15 ans à Schnock.
0: Et merci Marc Voinchet, alors que Mathilde Serrel s'apprête à vous succéder
2: oui.
0: Avec son monde nouveau ce matin, un monde, Mathilde, qui promène son robot en laisse.
2: Je vais vous raconter l'histoire d'une rébellion en quelques jours, la dernière campagne de la marque espagnole Desigual, dont j'estime que j'ai une inclinaison particulière pour cette marque.
3: Vous êtes l'égérie.
2: Je suis l'égérie, bon, voilà.
0: C'est devenu un marqueur.
2: Je débunk, non. C'est transformé en débat de société. On y voit Vivian Wilson, 22 ans, fille aînée et reniée du milliardaire de la tech Elon Musk, s'adiser un robot humanoïde qui ressemble fortement au modèle Optimus commercialisé par son père. Le film publicitaire enchaîne les séquences où la mannequin trans maltraite son tas de ferraille, elle le promène en laisse, elle l'humilie, elle s'en sert de tee pour taper dessus avec un club de golf, elle branche l'arrosage automatique pour le faire tomber quand il tombe la pelouse, le robot finit par tenter de se suicider dans la salle de bain avec une perceuse. Quant aux campagnes d'affichage, elles mettent en scène Vivian Wilson comme après un meurtre, le robot toujours décédé en arrière-plan. Conclusion en forme de slogan, certaines choses n'ont pas besoin d'être réparées.
0: Un message à faire passer peut-être.
2: Oui, inutile d'aller chercher très loin, ni de dépenser 80 euros pour y voir un spot où elle tue symboliquement le père, celui dont elle a rejeté le patronyme après qu'il a refusé sa transition. Elon Musk ayant lui-même tué le fils, déclarant que son enfant était mort pour lui, infecté par la pensée du virus woke. Mais la campagne dépasse la thérapie familiale ou même le clivage sur la transidentité, bête noire de Musk, du mouvement MAGA et de Donald Trump. Le spot fait de l'insurrection contre les robots humanoïdes et l'intelligence artificielle le nouveau fondement d'une rébellion. La campagne intitulée Born to Disobey, née pour désobéir, fait de la valeur humaine la capacité à se soustraire au monde dessiné par les géants de la tech. C'est ce qu'on retrouve dans cet autre slogan.
3: Il a été conçu pour obéir. Pas moi.
2: Et il faut voir cette pub en réponse à une autre campagne, très décriée cette fois, celle de Kim Kardashian l'année dernière, posant main dans la main au bord de la piscine ou enlacée sur un lit avec son nouveau meilleur ami, le robot Optimus. C'était pour le magazine Perfect et après une série de vidéos où elle s'était mise en scène en train de lui apprendre à faire des cœurs avec les mains.
3: Est-ce que tu peux faire ça ? Je t'aime. Ah, oh, tu sais le faire !
2: Alors d'un côté, on a un qui se fait littéralement exploser et maltraiter, de l'autre, un qui devient le meilleur ami. Alors ce qui avait fait bondir les internets, ce n'était pas tant le robot à l'époque pour Kim Kardashian, c'était les positions d'ultra-droite de son créateur Elon Musk. Mais aujourd'hui, c'est aussi sur le rapport à la tech que la ligne de fracture se dessine et Vivian Wilson d'enfoncer le clou considérant que déléguer tout son esprit critique à l'IA, c'est le moyen le plus sûr de perdre son individualité. Le robot de la campagne Daisy Gual s'appelle d'ailleurs Daisy 84, allusion au roman d'anticipation antitotalitaire 1984 de George Orwell. Depuis 2026, les robots humanoïdes sont entrés dans notre quotidien et notre flot d'images. Mais cette campagne des iguales en fait un enjeu politique.
0: Et puis de quoi relancer la marque, évidemment. Merci Mathilde.
2: Au passage, j'ai peut-être m'y intéresser.
0: C'est à vous Sophia Aram, on vous écoute.
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3: Dans ma bouche ce matin, un sujet consensuel et léger. Je veux parler bien sûr de l'accueil réservé au directeur adjoint de Valeurs Actuelles sur nos antennes. Voilà. Et maintenant...
5: La relance de Benjamin.
0: Tout de suite.
2: Ah oui.
3: Voilà, c'est bon, merci. À la semaine prochaine. Mais non, ça va. On se détend, ça va bien se passer. Dès l'arrivée de Charles Sapin, une cellule de soutien psychologique a été ouverte pour tous les salariés qui risqueraient d'être exposés à une opinion un peu différente de la leur. Et il y a même un numéro vert pour les auditeurs pris de vertige idéologique. Bien sûr, tout le monde ici a conscience que l'arrivée de Sapin suscite des réserves, voire une franche hostilité qui se traduit par la menace de faire grève ou de diffuser l'intégrale de Benjamin Biolay, ou les deux. Alors, si vous voulez mon avis...
6: En raison d'un appel à la grève déposé par les organisations...

0: Mais non, je rigole, bien sûr. Nous sommes une chaîne inclusive et pluraliste dans laquelle Charles Sapin, du magazine d'extrême droite Valeurs Actuelles, peut discuter à la machine à café avec Salomé Saké ou Paloma Moritz, du média d'extrême gauche Blast. Un match à latte au lait d'avoine pour les unes, un double expresso serré pour l'autre. Et puis, comme ça peut arriver parfois sur le lieu de travail, n'est-ce pas Benjamin? Des sentiments mutuels. En attendant, la tension qui nous habite n'est pas sans rappeler l'époque où l'audiovisuel public s'interrogeait sur la nécessité de traiter le Front National comme les autres partis. Un débat auquel le CSA avait répondu sans ambiguïté « oui, il faut le faire ». Voilà, l'équilibre des temps de parole, des invités politiques étant réglé, reste à savoir si l'esprit de la loi n'inviterait pas à veiller à ce qu'il y ait, même si j'imagine que ce doit déjà être le cas, hein, un équilibre des opinions parmi les chroniqueurs, les humoristes et autres éditorialistes, ce qui nous inviterait à considérer qu'il ne serait peut-être pas illégitime que l'un d'entre eux puisse exprimer des idées compatibles avec celles des très nombreux électeurs ayant une sympathie pour les idées de droite ou d'extrême droite. Parce que, sauf à considérer que le pluralisme au sein du service public doit s'exprimer à travers toute la diversité des 50 nuances de gauche, il faut peut-être, et je dis bien peut-être, hein, se familiariser avec l'idée que la diversité des opinions s'étend de l'extrême gauche, comme cela ne semble choquer personne, jusqu'à l'extrême droite, comme cela semble choquer l'unanimité de ceux qui se sont exprimés sur le sujet. Une unanimité qui pourrait, et je dis bien qui pourrait, nous interroger sur le pluralisme des opinions exprimées. Alors voilà, ce qui n'est qu'un point de vue, hein, et c'est le mien. Mais puisque vous me suppliez de le donner... Arrêtez ! Non, ça suffit, je vais vous le donner. Voilà, sauf à renvoyer les auditeurs d'extrême-gauche vers les médias de la gauche pigasse, pardon, et les auditeurs de droite et d'extrême-droite vers les médias de Bolloré, l'idée, ce serait de nous interroger sur la difficulté avec laquelle nous accueillons un journaliste de Valeurs Actuelles et le naturel avec lequel nous accueillons des journalistes de Blast. Et peut-être, je dis bien peut-être, hein, méditer sur l'idée que le pluralisme implique d'avoir suffisamment confiance en ses opinions pour ne pas paniquer à l'idée qu'une opinion contraire puisse s'exprimer à l'antenne.
1: Eh bien merci, Sophia Aram. Dans un instant, les infos et le mag de la grande matinale.
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1: 9h01 sur Inter. Le retour des infos, c'est Kevin Dufraîche.
6: À nouveau, un musée français cambriolé. Cette fois, c'est le musée Renoir de Cagnes-sur-Mer dans les Alpes-Maritimes qui a été visé. Bonjour Xavier Demany.
7: Bonjour.
6: On vient de l'apprendre, ça s'est passé tôt ce matin.
7: Oui, aux alentours de 6h, l'alarme a bien alerté les forces de l'ordre à 5h48 précisément, mais la police n'a pas réussi à intercepter les cambrioleurs qui sont partis avec plusieurs tableaux. Trois œuvres dont la valeur est estimée autour de 9 millions d'euros selon le maire RN de la ville, Brian Masson, joint par nos confrères de la radio ici Azur. Les deux individus actuellement recherchés ont abandonné une quatrième œuvre dans leur fuite. L'inventaire précis est encore en cours par les enquêteurs. Des investigations sont ouvertes par le parquet de Grasse. Le musée se situe dans le domaine des Colettes sur les hauteurs de Cagnes. Dernière demeure du peintre impressionniste Auguste Renoir. C'est là qu'il y est décédé en 1919.
6: Xavier Demany, service police-justice de France Inter pour ses premiers éléments, donc après le cambriolage du musée Renoir de Cagnes-sur-Mer ce matin. Les premiers visiteurs matinaux montent en ce moment dans la Tour Eiffel après une journée de fermeture, grève du personnel hier, scandalisée par la mise à l'écart samedi des femmes salariées du monument à l'occasion d'une visite privée d'une délégation hindoue à un mouvement religieux traditionnaliste. Alors qui a pris une telle décision? Écoutez les explications d'Ariel Veil, il est le maire de Paris Centre et président de la société d'exploitation de la Tour Eiffel.
8: Il y aura évidemment une enquête, elle est en cours. Des éléments que j'entends, il y a eu une transmission des demandes qui ont été faites par la délégation et des agents ou un agent, j'en sais rien, des cadres un peu zélés de l'exploitation auraient pris très à cœur d'appliquer ces directives sans le jugement qui tenait. Il a en considéré que c'était inadapté. Mmh. Donc, on va travailler avec eux. C'est d'ailleurs une demande des agents eux-mêmes qu'on travaille avec eux sur la réécriture, si nécessaire, l'écriture des processus d'accueil des visiteurs et des délégations en particulier de dignitaires. Évidemment, ce qui nous a été rapporté est totalement inacceptable. Jamais il ne peut y avoir, quelles que soient les considérations, et a fortiori culturelles, d'adaptation, de modification du processus d'accueil qui consiste à mettre des agents de côté, et en particulier des femmes.
6: Ariel Veil, président de la société d'exploitation de la Tour Eiffel, avec Simon Le Baron ce matin sur France Info. Le mouvement hindou en question présente ce matin ses excuses, je cite, à toute personne qui aurait pu être blessée par cette situation. Les syndicats de sapeurs-pompiers attendus dans 2 heures au ministère de l'Intérieur, qui doit leur présenter les grandes lignes du futur projet de loi de modernisation de la sécurité civile. Pas sûr que cela suffise à l'intersyndicale pour lever le préavis de grève qui commence aujourd'hui et court jusqu'au 20 octobre. Les pompiers réclament plus de moyens pour faire face aux incendies amplifiés par le réchauffement climatique. 4 pompiers sont morts au feu cet été. Y aura-t-il une désescalade entre l'Ukraine et la Russie cet hiver? Vladimir Poutine est disposé à entamer des négociations en ce sens. Il l'a dit aux émissaires de Donald Trump. C'est en tout cas ce qu'affirme Volodymyr Zelensky aux médias américains Axios. Il y a des idées autour de l'énergie et des céréales, explique le président ukrainien, alors que la Russie a frappé Kiev après 3 jours de travail.

0: pas bénéficié du dédoublement des classes de CP et CE1 en éducation prioritaire, mise en place sous le premier quinquennat d'Emmanuel Macron, pas plus qu'elle n'a été concernée par les groupes de niveau portés par Gabriel Attal au collège. À l'inverse, elle a vécu les allers-retours sur les rythmes scolaires. Elle a fait son entrée en 6e en 2020, année de la crise Covid. C'est aussi la première génération IA, celle qui a appris à utiliser ChatGPT, parfois pour réviser, parfois pour faire intégralement un devoir à sa place. Alors comment ces élèves se situeront-ils par rapport à leurs prédécesseurs? La dernière enquête PISA, il y a 3 ans, montrait un décrochage spectaculaire en maths ainsi qu'en compréhension de l'écrit, alors que les résultats en sciences, eux, restaient à peu près stables.
1: L'Aurélie Carif, spécialiste éducation de France Inter, et puis Lille, premier club français à entrer dans la danse en Ligue des champions de foot ce soir. C'est à domicile contre le Betis Séville à 21h. À la même heure, le Real Madrid de Kylian Mbappé reçoit l'Inter Milan.
2: C'était Kevin Dufraîche dans le texte. Il arrive, le magazine de la grande matinale.
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2: 9h07 sur France Inter. Le mag de la grande matinale, c'est l'échappée belle. Venez, venez, venez, rejoignez-nous. Charline Vanhoenacker est sur la route cette année, vous le savez, on repartira avec elle dans le Finistère, à Saint-Paul-de-Léon, à 9h30. Vous retrouverez la discute, vous savez, ces sujets qui vous ont fait causer ou dont vous allez causer dans les heures qui viennent. Eh bien, le président des États-Unis décide tout seul, figurez-vous, dans son coin, de renommer des pays, des détroits, des lacs, des golfs. Mais Donald Trump a-t-il le pouvoir de modifier ainsi la carte du monde à sa guise? C'est la question du jour. Et puis enfin, Daphné Burki et sa nouvelle tête, ce sera le réalisateur Félix de Givry. Vous savez quoi? On ne parle que de lui. Allez, mon invité est à l'échauffement, le grand portrait.
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2: Quand elle était enfant, Blandine Hirondelle était la seule petite fille de la famille. Elle avait 4 frères. Eux, ils faisaient les 400 coups. Elle, on lui interdisait de se faire mal. Maintenant qu'elle a 35 ans et qu'elle est double championne du monde de trail, qui osera lui dire de ne pas se faire mal? Elle vient de gagner la course Rennes, le Mont Blanc, 174 km, 10 000 mètres de dénivelé positif, 22 heures de foulée dans la caillasse. Elle est devenue une héroïne pour des légions de femmes qui la voient repousser les limites du corps. Elle, qui pourtant est médecin. Elle, qui est gynécologue, spécialiste du corps féminin. Mais qu'est-ce qu'elle fait, elle, avec le sien? Portrait numéro 175. Bonjour docteur.
8: Oula, ça fait longtemps qu'on ne m'a pas appelé comme ça. Bonjour,
2: bonjour Blandine Hirondelle. Pour ceux qui ont envie de vous voir courir, pleurer parfois, s'effondrer sur la ligne d'arrivée et remercier le ciel et les étoiles, je signale qu'il y a un documentaire sur votre parcours qui est en ligne sur le site de l'équipe, qui est intitulé Blandine et qui est réalisé par Aurélien Delfos. Dans quel état vous l'avez terminé cette course hallucinante de l'Ultra Trail du Mont Blanc, l'UTMB, comme on dit voilà, dans notre jargon, la semaine dernière?
8: Ah, dans quel état? Je pense que j'ai repoussé, je suis vraiment allée essayer de repousser mes limites, tout le temps ne les dépassant pas, parce que c'est vraiment moi mon gage, hein, de pas aller non plus au-delà de mes limites pour préserver ma santé, mais effectivement j'ai poussé bien loin et repoussé justement ces fameuses limites dans effectivement la douleur.

0: peur, contrôlée, on va dire, mais sans aucun regret, parce que les émotions étaient incroyables.
1: C'était incroyable, ça, c'est l'arrivée. La fin a été très dure. Donc, il y a eu des chutes.
0: Ouais. Oui, des chutes filmées. Alors, je ne vais pas vous cacher qu'il y a régulièrement quand même des chutes hein, sur tout le parcours. Surtout, moi, je suis quelqu'un qui chute beaucoup. Mais là, en l'occurrence, j'ai quand même chuté beaucoup de fois sur la fin et
1: pourquoi
0: j'ai été filmée.
1: Vous êtes quelqu'un qui chute beaucoup, à votre avis?
0: Eh bien, écoutez, je ne sais pas trop. Je n'ai pas le pied montagnard. Je ne sais pas si vous l'avez précisé. Au-delà d'avoir vécu avec quatre frères, effectivement, je viens aussi de Normandie, d'un pays plat. Et j'ai découvert la montagne à l'âge de 26 ans. Et donc, effectivement, je n'ai pas ce pied montagnard. Donc, j'ai appris à côtoyer la montagne, les descentes. Mais parfois, voilà, je me prends facilement
1: Il y a eu des blessures.
0: Les pieds dans les branches. Pendant la course, la dernière chute, j'ai pris un coup au niveau de ma cuisse, de mon quadriceps. J'ai un bel hématome d'ailleurs qui est encore présent même à J+10.
1: Des larmes.
0: Ah bah alors là oui, des larmes beaucoup. Vous avez dit pleurer parfois, j'aurais dit pleurer souvent même. Des larmes de joie, hein, pas de souffrance.
1: De joie.
0: Oui.
1: C'est vrai. Il n'y a pas de moment de découragement.
0: Alors, je pense vraiment juste à la fin, quand j'arrive au sommet de la Flégère. Donc, la Flégère, c'est une station de ski, une télécabine. Et c'est vraiment le dernier ravitaillement avant la fin, à peu près au 10 kilomètres avant l'arrivée. Je ne me rappelle pas, mais je revois des images. Et à ce moment-là, oui, j'ai pleuré. J'ai dit, j'y arriverai jamais. Là, c'était peut-être le seul moment où vraiment j'étais découragée et j'étais exténuée au bout de moi-même. Et c'était peut-être les seuls moments où j'avais des larmes de découragement.
1: Vous l'avez fait combien de fois ce parcours?
0: En course, c'était la troisième fois. Mais en fait, à chaque fois que je me prépare pour la course, je le fais à peu près une à deux fois. Donc, peut-être entre 6 et 12 fois. Ouais.
1: Et 12 fois. Hein, c'est ça. Dans une vie normale, on va dire faire le tour du Mont Blanc à pied, ça arrive une fois dans la vie.
0: Ouais,
1: vous êtes presque à 12.
0: C'est un objectif d'une vie, c'est vrai. Et quand avec du recul, a posteriori, je ne me rends pas compte parce que quand je refais ces courses, là, ça avait beau être la peut-être 10e fois que je faisais ce parcours. Chaque fois, c'est avec dans des contextes différents, en course, en entraînement avec des gens différents, une météo différente. Et en fait,
1: est-ce qu'on est encore
0: différent.
1: Ébloui par la beauté des sommets quand on est là-haut?
0: Oui, j'essaie de profiter à chaque fois, de m'éblouir. Par contre, quand je suis en course, la plupart du temps, j'essaie d'être focalisée et de rester vraiment
1: sur mes pieds.
0: Ouais,
1: ses pieds.
0: On regarde ses pieds et puis on reste vraiment dans sa gestion d'effort. Par contre, c'est un de mes tiroirs mentaux, on va dire, que je vais dégainer à des moments où j'aurai des coups de moins bien. Et parmi tout cela, effectivement, parfois, je vais me dire, lève les yeux, regarde tout ce qui t'entoure, admire ce paysage et prends conscience de la chance que tu as d'être ici.
1: Et là, vous avez un souvenir, une image qui restera.
0: Si on veut parler d'un souvenir au niveau paysage,
1: ouais.
0: Effectivement, je me rappelle d'un moment, on était donc au petit matin, vers 7-8 heures, c'était on va dire à peu près au 90e kilomètre. Et là, je retrouve des amis photographes et vidéastes. Normalement, on n'a pas trop le droit d'échanger avec eux, mais je les entendais derrière leur appareil photo dire « Waouh, c'est magnifique, c'est incroyable », etc. Donc, je me doutais qu'ils ne parlaient pas de moi. Et là, je me retourne et le cadre était somptueux. C'est-à-dire que derrière moi, il y avait le Mont Blanc qui se dressait. Et comme c'était au petit matin, donc on avait juste le sommet du Mont Blanc qui était illuminé d'une couleur rosâtre, derrière un fond un peu orangé et surtout la lune, c'était pleine lune, donc on avait le coucher de lune juste à côté du Mont Blanc rose, c'était effectivement somptueux.
2: Et j'ai un souvenir de la première sortie qu'on fait ensemble. Tu sais, moi je viens un peu du sud, donc tu vois, t'as un peu ce côté un peu je bombe le torse, je suis un mec, voilà, surtout quand t'as 25 ans, t'es un peu con quoi. Et dans la première bosse, elle m'a explosé. Hein. Elle était presque bouche fermée, elle me parlait, moi j'arrivais même pas à lui répondre, tu vois. Elle s'entraînait pas, elle courait à peine, enfin. Et là je me suis dit, c'est pas possible, elle est hors norme cette fille.
1: Qui on entend là? Votre amoureux.
0: Effectivement, Mathieu, d'ailleurs, j'ai fait un petit clin d'œil parce que juste avant de venir en studio, il m'a avoué qu'il était en train d'écouter la radio. Il travaille au bloc opératoire actuellement de Folle où je travaille. Donc, je salue le bloc opératoire de
1: Saluons quoi. Le bloc opératoire.
0: Mais restez concentrés sur le travail, quand même.
1: Qu'est-ce que c'est qu'un trail? Qu'est-ce que c'est qu'un ultra-trail, pour ceux qui ne connaissent pas?
0: Alors, le trail, excusez-moi, le trail, c'est juste de courir dans des sentiers. Donc, effectivement, on,

0: on peut... La plupart du temps, ça reste de la montagne. C'est là où il y a du dénivelé. Mais en fait, on peut faire du trail tout simplement aussi à côté de Paris, en Normandie. Il y a des sentiers, il y a un petit peu de dénivelé. L'ultra trail, après, ça va être des distances bien plus élevées. Mais même dans notre milieu, même les experts du trail et de l'ultra trail, à chaque fois, on se pose la question, quelle est la limite entre le trail et l'ultra trail?
1: 80 km.
0: Alors,
1: plus de 80 km, c'est l'ultra trail.
0: Ça peut être 80, ça peut être 100, ça peut être aussi le fait de passer une nuit en montagne, enfin une nuit dehors. Moi aussi, j'aime bien le dire comme ça, mais effectivement, c'est soit une distance, soit une.
1: Donc, ça veut dire courir dans le sable, courir dans la boue, courir dans les rivières, courir dans les rochers, courir dans les forêts, c'est courir en pleine nature. Quand est-ce qu'on marche, quand est-ce qu'on court, Blandine Hirondelle?
0: Et ben là, ça va dépendre aussi de l'allure à laquelle on va. Pour parler à ma propre personne, souvent on va marcher dans les montées, par exemple dans des montées qui font plus de 20-30%, donc des montées plutôt raides, on va marcher. Quand on est encore un petit peu en forme, qu'on est en début de course, même sur des montées, des pentes légères, on va essayer de trottiner. Et on va essayer quand même de courir dans toutes les descentes et sur du plat. Je pense qu'en fin de peloton, on va pas courir dans tous les plats. Il y a certaines descentes où on va être un peu fatigué, donc on va marcher. Mais on va dire que c'est de la randonnée active.
1: C'est ça. Moi, ce que je voudrais, c'est que vous me décriviez qu'est-ce que vous ressentez physiquement, psychologiquement, que vous décriviez une descente, parce que les images, c'est spectaculaire de vous voir descendre à ces vitesses-là dans la caillasse. Évidemment, la moindre faute de quart, c'est-à-dire si vous mettez le pied à côté du caillou, la cheville rippe. Et,
0: C'est un travail de longue haleine, on va dire. Ça fait longtemps que je m'entraîne pour ça. Et en fait, finalement, maintenant, mon cerveau, c'est instinctif, en fait. C'est vraiment, quand je descends, je ne réfléchis même plus. Mon cerveau fait vraiment le travail d'analyse du terrain. Il le repère un petit peu en amont, donc on essaie d'avoir le regard quand même un petit peu loin pour aller repérer les dangers, quel caillou il y aura, quelle marche, quelle branche.
1: Donc vous avez les yeux qui balayent en permanence, pied droit, pied gauche, pied droit, pied gauche, pied droit, pied gauche, à une vitesse folle?
0: Oui, mais on s'en rend même plus compte, en fait. C'est vraiment quelque chose qui est ancré. Comme vous, je suis impressionnée quand vous défilez que vous parlez aussi facilement, vous ne réfléchissez même plus à ce que vous dites. Mais nous, pareil, c'est notre travail. On s'entraîne depuis des années pour ça. Donc quand on descend, c'est fluide. Sauf peut-être vers la fin. il y a des petits couacs.
1: Blandine Hirondelle, les marathoniens sont maigres et secs. Dans votre discipline, il faut des cuisses, il faut des fesses. Et ce qui est assez drôle, c'est que vous vous présentez comme l'anomalie du peloton.
0: C'est vrai que
1: pourquoi
0: quand je suis sur une ligne de départ et que je regarde à droite, à gauche, je me sens un peu plus petite, un peu plus trapue. J'ai pas effectivement le morphotype. On dit que les marathoniens sont grands et secs, mais il y a aussi beaucoup d'ultra-trailers qui sont comme ça. Mais moi, j'ai pas eu la chance.
1: Mais vous dites
0: de,
1: quand les autres font un pas, j'en fais trois.
0: Oui, c'est effectivement. Donc je dépense peut-être un peu plus d'énergie. Après, j'aime à dire aussi que, par chance, ma petite taille fait que quand je tombe, et je tombe souvent, je me fais moins mal parce que je suis plus près du sol et donc l'impact est moins important.
1: Oui, c'est vrai. C'est vrai, probablement. Non, c'est vrai. C'est vrai que si quand on chute et qu'on est grand, c'est beaucoup plus violent. Au départ, vous avez couru collé au groupe des filles. Disons dans le groupe de tête, hein, très, très rapidement, c'est ce qu'on va comprendre. Petit à petit, vous avez senti que ça décrochait derrière vous, que la distance se creusait.
0: J'ai absolument rien senti, parce que je voulais vraiment ne pas me focaliser sur le classement, sur le chrono. Je voulais juste rester vraiment dans mes sensations, dans mon ressenti. Et j'avais dit à mon entourage, ne me dites pas les écarts. Tant que c'est le début de course, hein, début de course, milieu de course.
1: Parce que là, je ne vous parle même pas de cette course-là, c'est en général, l'écart n'a fait que se creuser entre vous et le groupe de tête des filles. C'est-à-dire qu'il y a quelque chose où vous avez pris votre envolée, en fait.
0: Sans mauvais jeu de mots.
1: Oui, parce que vous vous appelez Hirondelle et que c'est votre vrai nom, ça n'est pas un pseudo.
0: Ah non, absolument
1: mais
0: pas.
1: Mais qu'est-ce que c'est joli quand même.
0: Et j'en suis fière. Oui, mais alors encore une fois, vraiment, pendant toute la course, je m'attendais à chaque fois à ce qu'on me reprenne. Ça peut paraître beaucoup, 20-30 minutes, mais finalement, sur 22 heures d'effort, dans un ultra-trail, ça peut se reprendre. Tout peut arriver. Une chute, un coup de moins bien, et 20 minutes, ça part en éclat.
1: Votre ancien coach.
2: C'était vraiment, comme on appelle dans notre jargon, une petite toupie. Elle bougeait dans tous les sens. Elle n'avait pas une foulée académique, mais elle avançait du feu de Dieu.

0: Quand tu as quelqu'un qui commence tout juste et qui a cette aisance, cette facilité, c'est comme si tu rentrais dans un garage, tu avais un truc sous une bâche, tu vois pas ce que c'est, et tu soulèves la bâche, tu dis « Ah tiens, t'as un logo Ferrari ».
1: Donc ce matin, on vous raconte l'histoire de quelqu'un qui n'avait jamais fait de sport.
2: Oui, oui. Excusez-moi, cet extrait du film touche
1: c'est
2: profondément
1: vrai
2: énormément.
1: Pourquoi ?
2: La personne qui parle s'appelle David.
1: Ouais.
2: Effectivement, ça a été la personne qui m'a mise au trail il y a presque maintenant 10 ans. Et je lui ai dédié avec sa femme Valérie, ce tour du Mont Blanc. Parce que cette année, il y a quelques semaines, il leur est arrivé une terrible chose, la pire chose qui puisse arriver à des parents. Et ma préparation a été vraiment tronquée jusqu'à quelques semaines avant le départ de l'UTMB. J'étais pas sûre d'être sur cette ligne de départ. Et je me suis accrochée à eux pour finir ce tour du Mont Blanc pour eux. Et c'est beaucoup d'émotions de
1: rentrer. Ah oui, c'est beaucoup d'émotions. Évidemment que c'est beaucoup d'émotions. Évidemment. Et il a suivi votre victoire.
2: Ah oui, oui, oui. Ils étaient là. Et j'espère bien pouvoir aller à la réunion pour la diffusion de ce film et leur rendre hommage en personne. Et les serrer fort dans mes bras.
1: La réunion, donc c'était là où vous avez fait votre internat en gynécologie.
2: Exactement, oui.
1: Voilà, l'internat de médecine. La réunion, vous l'aviez choisie parce que ça allait être la fiesta, la plage, les full moon parties.
2: Exactement, je savais ce qu'il y avait autour de cette île, donc la plage et les petits ponches et les apéros sur la plage. J'avais pas du tout notion de ce qui se passait à l'intérieur, la montagne, les cirques. Et j'ai découvert ça et j'ai été émerveillée.
1: Complètement éblouie.
2: Exactement.
1: Complètement éblouie. Vous avez choisi de ne plus opérer, docteur Lirondelle, parce que vous êtes gynécologue obstétricienne.
2: Ouais,
1: voilà. Donc l'obstétrique, c'est la partie de la gynécologie où on opère. Voilà.
2: C'est la partie où on prend soin des femmes enceintes pendant effectivement leur accouchement. Mais les accouchements physiologiques sont réalisés par les sages-femmes, un métier remarquable. Et dès que ça devient un peu compliqué, on a affaire aux obstétriciens. Donc les accouchements par instruments, les cuillères, les ventouses, comme on peut entendre dans le jargon, et parfois aussi les césariennes, et aussi après les prendre en charge les complications de l'accouchement.
1: Voilà. Vous avez choisi de ne plus opérer parce que, à force d'entraînement, vous n'étiez plus sûre de la précision de vos gestes. Et que, comme vous dites, y a deux vies qui dépendent de vous à ce moment-là, celle de la mère, celle du bébé.
2: Exactement. Arrivé un moment dans ma carrière où j'ai voulu concilier toujours les deux. Mais forcément, à un tel niveau de pratique sportive, il a fallu que je mette ma pratique professionnelle de gynécologue à temps partiel. Et la chirurgie, en fait, on ne peut pas pratiquer la chirurgie à temps partiel. Ça se perd. Voilà. Mais comme, voilà.
1: Alors, la gynécologie, vous avez décidé d'en faire le cœur de votre pratique, évidemment à la fois médicale et sportive. Vous devenez médecin du sport. Il y a très peu en France de médecins qui sont à la fois médecins du sport et médecins gynécologues. On se demande pourquoi, parce qu'en réalité, il y a tellement de femmes qui pratiquent le sport qu'on se demande pourquoi la gynécologie est à ce point-là absente de la médecine sportive.
2: Ouais, ça fait quelques mois que j'ai passé mon diplôme pour avoir encore plus de crédibilité, mais parce que c'est encore un sujet, on va dire, tabou, et que tout ce qui est spécificité féminine, et puis qu'en fait, comme dans les études scientifiques sportives, il y a encore très peu, les femmes sont sous-représentées, on n'a pas eu encore notion en fait de cette grande problématique. On les a forcément exclu, on va dire, des études scientifiques, parce qu'une femme, malheureusement, elle n'est pas linéaire à chaque moment de son cycle, que ce soit pendant l'ovulation ou pendant sa phase de menstruation. Les hormones ne sont pas du tout les mêmes. Si on prend des femmes aussi dans les études scientifiques, on peut avoir aussi des chances qu'elles aient des risques de grossesse, donc on ne peut pas les étudier, donc on préfère les exclure. Et du coup, on n'a pas encore... On est sur la bonne voie, mais on manque de données. On n'a pas encore mis en évidence totalement, en fait, vraiment ces spécificités féminines.
1: Et ce qui est extrêmement intéressant, c'est que vous me disiez tout à l'heure que un effort aussi phénoménal que 24 heures de course d'affilée en altitude. Vous avez mis 24 heures, les derniers qui sont arrivés du Tour du Mont-Blanc ont mis 46 heures. Donc c'est 46 heures d'effort, de manque de sommeil, on ne mange que du sucre. Voilà. Par exemple, ça dévaste totalement les hormones et ça dévaste le cycle menstruel.
2: Alors effectivement, après une telle course particulière, moi je le sens très bien au niveau hormonal, que ce soit au niveau de l'appétit, du sommeil, du cycle et même au niveau biologique, on est complètement déréglé. Il faut plusieurs semaines, voire un mois pour s'en remettre. Mais ce qui dérègle encore plus, c'est finalement parce que la course, c'est la petite cerise sur le gâteau. Mais il y a des heures et des heures d'entraînement pour ça. Et c'est surtout ça, en tout cas d'un point de vue hormonal et physiologie de la femme, c'est aussi ça qui va beaucoup dérégler, où il faut être attentive.
1: Merci Blandine Lirondelle. Docteur Lirondelle, qui vient de remporter l'UTMB, la course reine, les JO en réalité, les Jeux Olympiques de l'Ultra Trail. C'est elle notre gagnante. Je vous l'ai dit, vous êtes devenue une star pour des légions et des légions de femmes. Vous vous en rendez compte de ça ?
2: Pas tellement, mais pas là, tellement. Effectivement, à faire plusieurs plateaux, effectivement, et de l'entendre de votre bouche, peut-être que je réalise de plus en plus. Merci de m'avoir invitée.

0: France Gall, musique, 1977 évidemment, 9h28 sur France Inter.
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0: Là c'est le moment où Charline Vanhoenacker et Daphné Burki rejoignent le studio.
2: On aime bien ça.
0: Comment ça va toutes les deux?
2: Super. Très bien.
0: Dans 5 minutes, la discute, tout ce qui fait causer ou tout ce qui va faire causer. Aujourd'hui, Trump a-t-il le pouvoir de renommer, hein, comme ça, à sa guise, les pays, les détroits, les lacs? On en parle avec Émilie Aubry, notre consoeur du Dessous des Cartes sur Arte, et avec Delphine Papin, rédactrice en chef en charge de la cartographie au monde. Ensuite, ce sera Daphné Burki et sa nouvelle tête. Alors,
3: ma nouvelle tête, ce qui est fou, c'est qu'elle a déjà gagné un César, elle a été nommée aux Oscars, mais c'est quand même une nouvelle tête. Il s'appelle Félix de Givry, il sort son premier film demain, il faut absolument que je vous le présente.
0: Bah oui, tout le monde en parle. Tout de suite, Charline. Charline, avec vous, donc, nous passons la semaine à Saint-Paul-de-Léon, dans le Finistère. Cette zone offre la plus grande production de légumes de Bretagne.
2: Saint-Paul est même la capitale de l'artichaut, Sonia.
0: Je me suis donc
2: rendue sur une exploitation maraîchère bio, la ferme de Kergalen, chez Michel François et Joseph Guivarche. Après l'été caniculaire en Bretagne, je voulais voir à quoi ressemblait leur hectare d'artichaut.
4: L'artichaut, normalement, il aurait dû être haut comme ça, à cette époque-ci.
2: Oh, ça fait combien? Donc là, vous avez montré genre un mètre vingt. 1m20,
4: ouais.
2: Mais là il y a 30 cm.
4: Ah oui, voilà, c'est toute la différence. Et...
5: Puis normalement on n'aurait pas vu le sol. En fait, la végétation aurait été hyper luxuriante et on n'aurait pas vu un brin de terre.
2: Les tiges étant plus petites, pour récolter, il faut davantage se baisser. Comme quoi le réchauffement climatique, c'est un fléau pour les agriculteurs, mais pour les kinés, c'est un régal. De toute façon, les calibres sont trop petits pour la vente, donc c'est perte sèche, mais c'est pas ça le plus grave. Pour les Bretons qui nous écoutent. Attention, ce qui va suivre va être très rude.
5: Alors l'artichaut, légume emblématique breton qui originellement vient quand même d'Égypte.
2: Ah bon ?
5: Alcarchouf, épine de terre.
2: Attendez, c'est bien de le savoir.
0: L'artichaut est égyptien.
2: Oui, parce que maintenant vous pouvez dire je ne suis pas raciste, j'ai mangé des artichauts vinaigrettes à midi. Voilà. Mais après, vous le voyez arriver le débat sur l'artichaut qui menace de grand remplacer le chou-fleur. Mais l'objet de ce reportage, c'est qu'on va parler houmous. Vous savez ce que c'est que l'houmous, Daphné?
3: Oui, c'est de la purée de pois chiches, c'est très bon d'ailleurs.
2: Non, ça c'est le houmous.
3: Non mais ça c'est votre accent aussi.
2: Toujours un plaisir de travailler avec vous, Daphné. À la ferme de Kergalen, Michel et Joseph cultivent en bio et en agroécologie. Ça veut dire qu'ils ont planté des arbres autour des parcelles pour recréer de la biodiversité. Et de l'humus.
0: Voilà.
2: Et l'empreinte carbone est limitée car les terres ne sont plus du tout labourées, elles sont griffées, binées, butées, broyées, mais pas outragées. Joseph Guivarche nous fait un tuto humus, écoutez.
4: Voilà, il apporte beaucoup de matière organique sous forme de fumée de cheval. Et en fait, c'est ça qui va créer de l'humus et qui va justement nourrir le sol pour qu'après les plantes puissent bien se développer là-dessus. Elles seront moins sujettes aux maladies et aux attaques de ravageurs.
2: Ah, vous voyez, en plus l'humus permet...
0: L'humus et l'humus.
2: Et l'humus permet en plus de ne pas devoir arroser. Donc l'été prochain, inutile d'acheter un brumisateur à mamie. Vous la recouvrez d'humus.
0: Non.
2: Mais si. Et puis surtout, quand vous la gardez au frais. Et surtout, pas besoin de méga bassines, donc pas besoin de gendarmes qui tirent au LBD sur les manifestants, vous voyez. Donc là, on rigole, mais dans la pratique, je demande à voir.
5: Dès qu'on gratte un peu, vous pouvez, Charline, poser votre main ici. C'est quand même frais et humide, alors qu'au-dessus...
2: Ah ouais, je confirme, c'est humide.
5: C'est humide. Alors en fait, 1% d'humus, d'après les ingénieurs agronomes, ce serait une semaine d'eau en plus. En fait, l'humus retient 5 à 7 fois son poids en eau.
2: C'est fou ça, vous le saviez vous? Ben non, à croire que le lobby de l'humus fait très mal son boulot, contrairement au lobby de l'humus. Alors, à 1%, on peut vraiment changer les choses. C'est un véritable espoir pour Fabien Roussel à la présidentielle. Michel François explique que les terres dépourvues d'humus sont des terres altérées et donc elles nous vantent les vertus d'un sol bien nourri.
5: Alors, dans une petite cuillère de sol, par exemple, vous avez des milliards de bactéries. Quand vous la respirez, comme vous avez fait tout à l'heure, elle va dans votre intestin et elle va booster les hormones du bonheur. Si c'est pas beau, ça, d'avoir un bon sol...
2: Bon, et
5: Faut sniffer l'humus. C'est pour ça que des fois, vous voyez des jardiniers, ils sont super contents d'eux. Ils sont shootés au mycobactérium.
2: Mais sniffer l'humus, oui. Avec Joseph et Michel, j'étais tombée dans le cartel de l'artichaut. J'aurais dû me méfier quand je les ai surpris la tête dans la jardinière. En tout cas, si l'expérience vous tente, la ferme de Kerguelen se visite. Mais la question que tout le monde se pose, c'est est-ce qu'on aura des légumes dans les semaines à venir?
6: Tout le maraîchage, là, a bien pris. Je pense que c'est entre 22 à 30% de légumes qu'on aura en moins cet hiver. Hein. On va dire à des agriculteurs non bio, y a trop de légumes sur le marché, il faut détruire. Sachant que 60% des légumes qu'on consomme en France sont importés.
2: Voilà, donc pour votre santé, mangez pas plus d'un fruit et légumes frais par jour, sinon il n'y en aura pas pour tout le monde, sauf si tout le monde fait comme Michel et Joseph. Et samedi à 17h, dans C'est loin mais c'est beau, vous entendrez aussi Pascal qui préside la coopérative La Bretonne et Maïwen, 24 ans, qui préside le syndicat des jeunes agriculteurs du canton de Saint-Paul, donc des voix de l'agriculture dite conventionnelle. 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
0: Tout ce que vous avez jamais voulu savoir sur l'humus sans oser le demander. Charline.
7: So this is Lake Ontario, in Canada, and in the United States. But we're going to make a little change. We're going to call it something different than Lake Ontario. We're going to call it Lake America.
0: Qui a vu Donald Trump muni de son gros feutre dans le bureau ovale, barré sur la carte le lac Ontario et le renommé lac America? Et ben c'est le sujet de la discute. Ça, c'était le 27 août. Le 2 septembre, il récidive sur sa plateforme Truth Social, annonçant vouloir renommer le Détroit d'Hormuz, pardon, ni plus ni moins le Détroit Trump. Et hier, il a annoncé que le Nouveau-Mexique s'appellerait désormais la Nouvelle-Amérique. Pourquoi cette frénésie de changement de nom, on vous le demande? Donald Trump peut-il imposer ses choix à tout le monde? La cartographie ne devrait-elle pas être un langage?

0: Langage commun à nous tous, les cartes de Donald Trump seront-elles les nôtres ? Et tous les soirs sur Arte, elle prononce cette phrase culte, sortons nos cartes. Bonjour Émilie Aubry.
1: Bonjour Sonia De Villers.
0: Vous êtes donc la rédactrice en chef du magazine de Géopolitique, le dessous des cartes sur Arte, et vous faites paraître dans 2 jours, le 10 septembre, l'ouvrage suivant, je le tiens, si vous me regardez, le dessous des cartes face au chaos du monde, 20 repères géopolitiques, ça paraît chez Talendier. De quoi peut-on encore être certain ? Manifestement, ni du nom d'un détroit, ni du nom d'un lac, ni du nom d'un golfe. On va en reparler. Face à vous, Delphine Papin, bonjour.
2: Bonjour.
0: Vous êtes rédactrice en chef en charge de la cartographie au Monde. Vous lancez dans 2 semaines Le Monde déplié. C'est un nouveau trimestriel. Alors là, si vous me regardez, vous entendez le bruit du papier. Du papier, du vrai papier. Voilà, c'est un nouveau trimestriel pour comprendre en carte et en BD la géopolitique. Autrement, évidemment, je spoil l'affaire. Quand on le déplie complètement, il y a une carte géante. Alors, mesdames, Émilie Aubry, à propos du lac Ontario, qui est l'un des plus grands des 5 lacs à la frontière avec le Canada, il faut appeler les choses par leur nom, a répondu le Premier ministre canadien. Vous êtes d'accord avec lui ?
1: Oui, et d'ailleurs, c'est étonnant de voir la dimension impeccable de la façon dont le dirigeant canadien a réussi à trouver la parade face à la folie trumpiste. C'est-à-dire qu'il oppose de la fermeté, dollar contre dollar, à une guerre commerciale déclenchée par Donald Trump, lui aussi désormais, oppose de nouvelles taxes, et il le fait avec beaucoup de sobriété, ce qui n'est pas forcément le nom auquel on pense quand on parle de Donald Trump. Ce qui m'apparaît beaucoup, parce que beaucoup de choses ont déjà été dite sur à la fois le narcissisme impérialiste de Donald Trump ou à l'inverse son impérialisme narcissique. Mais ce qui me frappe en fait aujourd'hui, c'est son impuissance et peut-être que la prolifération de ses cartes et de ses provocations cartographiques, elle a justement quelque chose à voir avec son impuissance du moment. Vous avez parlé du détroit d'Ormuz. On est en ce moment dans un moment géopolitique où Donald Trump ne se tire pas de cette guerre qu'il a déclenchée contre l'Iran. Vous savez qu'il est très en difficulté dans les sondages à quelques semaines des midterms. Et donc, il y a à la fois une provocation cartographique, mais qui est pour moi, évidemment, un signe d'impuissance. Il n'arrive pas à gagner cette guerre contre l'Iran parce qu'il y a aujourd'hui les nouvelles règles de la guerre version 2026, les drones, la maîtrise de la géographie, etc. Donc, il décide qu'il va le nommer, ce détroit de son nom, ce qui est à la fois absurde et vraiment ridicule.
0: Ah, mais c'est passionnant, Delphine Papin, c'est-à-dire que là, face au Canada, il est embourbé dans des négociations commerciales sur les droits de douane. Un coup, ça monte, un coup, ça descend. Il est critiqué absolument de partout, et c'est une manière de reprendre le dessus en disant je vous prends un lac, et on le renomme lac America.
2: Oui, je pense que effectivement il a on a vu à plusieurs moments lorsqu'il joue la carte de changer de nom, de mettre il essaie quelque part de changer notre regard de place, et la carte c'est un objet qui le passionne a priori, puisque c'est une façon, souvent il part d'un débat pour dire regardez ce Groenland qui est immense sur la carte. Regardez, je vais renommer. Donc, on a effectivement le lac Ontario, et puis on a le golfe du Mexique qui est devenu le golfe d'Amérique, comme vous le disiez. Et puis, il y a aussi toutes les personnes qui lui servent sa soupe, entre guillemets, puisqu'il y a les lieux qu'il a proposé, lui, de nommer, lui-même, et puis il y a les lieux que d'autres ont proposé de nommer à son nom.
0: Ah oui, c'est ça.
2: Voilà.
0: C'est donc, ça. Il y a un effet d'entraînement.
2: Il y a un effet d'entraînement. Et on a compris que pour le séduire, il fallait aussi lui mettre son nom sur la carte, puisque c'est quelque chose qui a l'air d'être important pour lui.
0: C'est ça. De la même manière qu'il est en train de rebaptiser des lieux emblématiques de Washington, je parle de monuments par exemple, Émilie Aubry, où il accole son nom, son propre nom, Trump, sur des musées, sur des institutions...
1: Ouais. En effet, le Kennedy Center, par exemple, avec des lettres d'or d'une élégance absolue. Mais ça, c'est vraiment intéressant parce que là encore, et ça peut paraître contre-intuitif, ça raconte quand même qu'on est encore en démocratie aux États-Unis et qu'il y a des garde-fous au délire narcissique trumpiste. Parce que oui, en effet, il a fait accoler au nom de Kennedy le sien. Il a quand même pas total, il s'est pas autorisé à enlever le nom de Kennedy. On va quand même saluer la modestie absolue du personnage. En lettres d'or, bling bling, goût épouvantable, etc. Il y a eu des recours déposés devant la justice et finalement, la justice a dit, en effet, effet, il est absolument illégal, tout président qu'il soit, qu'il mette son nom. Donc il y a eu un recours et aujourd'hui les lettres ont été démontées. Donc ça raconte quand même là encore quelque chose sur la toute puissance fantasmée de Donald Trump, mais le fait qu'aux États-Unis il y a encore des contre-pouvoirs, en l'occurrence la justice américaine, ça prend du temps, mais les personnes qui déposent des recours finissent par y arriver, de même qu'il y a encore quelque chose qui s'appelle le droit international.

0: international.
1: Le droit international. Néanmoins, j'entends cette analyse passionnante, l'idée de que il est en échec et que il dégaine la carte, le pouvoir magique. En réalité, le pouvoir magique, comme si ça avait une sorte de puissance performative. Je dis que ça s'appelle Trump, je dis que ça s'appelle Amérique, donc ce sera l'Amérique. Néanmoins, dans cette volonté de modifier les cartes, il y a une volonté d'agir sur ce qu'on appelle le soft power.
2: Delphine Papin. Et si il existe, comme tu dis, Émilie, des contre-pouvoirs aux États-Unis, il existe aussi des plateformes numériques qui peuvent être Google, Apple, et qui immédiatement, une fois qu'il a décrété qu'un nom changeait sur la carte, ça a été le cas pour ce lac et pour ce golfe, eh bien, les changements ont été faits sur ces plateformes numériques.
1: Donc ça signifie que les géants de la tech, là aussi, suivent Donald Trump et exécutent ses ordres ?
2: Absolument.
0: Et mais sur le territoire états-unien, pas dans le reste du monde.
2: Exactement. C'est intéressant ça parce que en fait, elles appliquent la norme sur... Ça veut dire que concrètement, quand vous regardez le Google Maps américain, vous avez ces noms qui apparaissent. Par contre, si vous regardez le Google Maps depuis la France, vous avez encore le Golfe du Mexique qui apparaît. Donc, c'est une espèce de cartographie à plusieurs variables qui s'ajustent en fonction du regard d'où on se trouve.
1: Mais justement, je vous pose la question à toutes les deux, et puisque c'est votre matière à toutes les deux quotidienne, est-ce que la cartographie est supposée être un langage commun ? Je sais que vous allez rigoler et dire que je suis très naïve quand je pose cette question, parce que ça fait très longtemps que la cartographie n'est plus un langage commun. Est-ce qu'elle a déjà été un langage commun, la cartographie ?
0: Non, mais il y a quand même encore une norme universelle qui s'appelle les cartes produite par les Nations Unies, c'est-à-dire l'institution depuis la Seconde Guerre mondiale, qui est l'incarnation et l'emblème de la possibilité que nous avons d'avoir une norme universelle en matière cartographique.
1: Donc, Dieu merci. Donc, où qu'on soit dans le monde, on est censé pouvoir se mettre autour du regard.
0: Il y a cette norme universelle qui existe toujours, et on est quand même encore en 2026 capable de dire cette projection cartographique est légale ou est illégale. C'est peut-être d'ailleurs l'occasion de quitter un petit peu la planète Trump pour s'apercevoir que de toute façon, tous les autocrates ont cette fascination pour la géographie et pour la cartographie, puisqu'ils sont souvent aussi évidemment impérialistes ou néo-impérialistes, et que, prenons l'exemple de Xi Jinping, qui nous vend, c'est ce que j'essaie d'expliquer dans ce livre, qui nous vend beaucoup, il y a tout un narratif chinois d'un Xi Jinping qui serait favorable à la paix dans le monde et au respect du droit international. Mais Xi Jinping lui aussi produit une cartographie alternative. En mer de Chine du Sud, il a sorti des cartes qui auraient plusieurs dizaines de siècles pour expliquer que ces mers de Chine du Sud, aujourd'hui, elles sont chinoises. Et ça s'accompagne du fait d'aller, en effet, annexer des îlots, des atolls, que le droit international admet la souveraineté pour des États souverains. Donc, évidemment qu'il y a encore cette norme universelle, mais il y a aussi des autocrates qui décident de s'en exonérer, mais on peut toujours y revenir. Et je trouve l'exemple des plateformes américaines, en effet, vraiment intéressante. Elles sont un cynisme absolu, mais elles veulent aussi échapper aux punitions financières de Trump. Donc, sur le sol États-Unis, en effet, elles appliquent la loi, mais par ailleurs, quand elles ne sont pas aux États-Unis, elles veulent rester en conformité avec le droit international et avec le droit des Nations Unies.
1: Voilà, alors les Nations Unies, c'est intéressant, Delphine Papin, parce que qu'est-ce que c'est que la projection Mercator ? Et pourquoi est-ce que les États-Unis, le 4 septembre, c'est donc très récent, mettent fin à la projection Mercator, c'est-à-dire celle qu'on connaît tous ?
2: Alors, en fait, le 4 septembre a été votée aux Nations Unies une résolution qui recommande de ne pas utiliser la projection de Mercator de manière...
1: De quoi s'agit-il ?
2: Alors, la projection de Mercator, c'est une projection qui a été créée par Mercator au XVIe siècle et qui avait pour objectif, en fait, qui s'adressait aux navigateurs. C'est pas une carte fausse, c'est pas une mauvaise carte, c'est simplement un outil pour la navigation. Et elle a cette particularité de pas, en gros, pour faire simple, de pas faire vraiment attention aux tailles des continents, puisque ce qu'elle privilégiait, c'était la capacité, en tirant des lignes droites, de se repérer sur les mers. Mais cette carte est un peu entrée
1: dans
2: les usages, et en fait elle déforme tellement les continents qu'elle donne l'impression que les pays qui se trouvent au sud sont très ramassés. Alors en fait c'est plutôt les pays du nord qui sont très étendus, et pour vous donner un ordre de grandeur, lorsque visuellement sur la carte de Mercator vous avez le sentiment que l'Afrique est à peu près équivalente au Groenland, dont je vous parlais tout à l'heure, en fait, l'Afrique, en réalité,
1: est beaucoup plus
2: elle
1: vaste.
2: Est 14 fois plus grande que le Groenland.
1: Et comme par hasard, Émilie Aubry, ce sont les États-Unis qui s'opposent à cette résolution.
2: Bah oui, évidemment.
1: Parce qu'ils vont redevenir...
2: dans une certaine cohérence.
1: C'est ça, ils vont devenir beaucoup plus petits.
0: Bah, de facto, ils vont avoir une taille qui ressemble davantage à ce qu'est la taille des États-Unis comparativement, en effet, aux autres continents. Intéressant de voir aussi que le ministère des Affaires étrangères français, lui aussi, a décidé de prendre la projection dite Eckart 4, qui est aussi la projection que nous utilisons, nous, au-dessous des cartes, et comme plein de médias qui ont des supports cartographiques. Donc, cela dit, c'est toujours difficile, quand on est sur un aplat, c'est-à-dire sur un planisphère, de coller exactement à la juste proportion des continents. C'est pourquoi, bah, nous, par exemple, on préfère toujours les globes, et moi, je suis une collectionneuse de
1: globes.
0: Avec les globes et les map-mondes, au moins, chacun est à sa place et dans ses justes proportions.
1: C'est ça. Alors, je précise que Trump a même parlé la semaine dernière de renommer l'océan Atlantique et l'océan Pacifique, parce qu'il n'y a pas de raison qu'on s'arrête en
2: si bon chemin.
1: J'aimerais qu'on dise un mot avant de se quitter sur le mot Amérique, parce que c'est Make America Great Again, c'est le slogan MAGA, comme on dit, refaire de l'Amérique, lui redonner sa grandeur. Le mot Amérique, il colle. Le Golfe d'Amérique, le lac Amérique. Qu'est-ce que c'est l'Amérique?
2: Alors moi je pense que justement c'est une interrogation que moi j'ai eue depuis que Donald Trump est revenu au pouvoir, et avec ce slogan Make America Great Again, et qu'il utilisait le mot Amérique pour désigner les États-Unis, et nous on a cette facilité de langage à parler des Américains, et je fais beaucoup plus attention maintenant à utiliser le terme états-unien, ce que je
1: états-unien.
2: Ce qui sonne mal à l'oreille, mais n'empêche que dans le récit que Donald Trump a choisi d'imposer au monde actuel, et en particulier à sa sphère qu'il appelle occidentale, eh bien, je pense qu'il faut faire attention
1: au mot. La même chose pour vous, Émilie Aubry,
0: absolument, absolument. On a eu exactement la même réflexion. Donc, on dit beaucoup, beaucoup états-unien, ce qu'on n'utilisait jamais avant le retour de Donald Trump, je crois, ou
1: mais
0: très,
1: parce
0: très
1: que
0: peu.
1: L'Amérique... C'est pas les États-Unis, l'Amérique c'est beaucoup plus que ça.
0: Mais parce que l'Amérique c'est un continent de facto. Et puis je dois dire qu'aussi nous on est regardé évidemment aussi au Canada, au Québec, ça nous a aussi beaucoup été demandé. Donc c'était intéressant d'écouter cette demande-là. Et en effet, elle est géographiquement très juste. Et puis parce qu'il y a un récit que Trump veut nous imposer. Vous savez qu'il s'est réapproprié ce qu'on appelait au 19e siècle la doctrine Monroe pour en faire la doctrine Donroe, c'est-à-dire la volonté de considérer que le sous-continent américain reste et demeure l'arrière-cour et la chasse gardée des États-Unis. Donc à notre manière, on contre aussi ce discours-là.
1: Eh ben, je vous remercie toutes les deux. Les cartes, c'est totalement passionnant. Vous reviendrez, Delphine Papin, rédactrice en chef en charge des cartes au Monde. Bientôt, le Monde déplié, ce sera dans 15 jours. Et après-demain, en librairie, le dessous des cartes face au chaos. De quoi peut-on encore être certain? C'est Émilie Aubry qui vous le dit. 20 repères géopolitiques. Merci à toutes les deux.
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1: Évidemment, dans un instant, il y a Daphné Burki. En attendant, vous reconnaissez ça ? Écoutez.

0: Hills, Cap in Hand. Voilà, il est 9h50, Daphné Burki, oui. Elle est là, la nouvelle tête, elle vient de s'installer au micro, elle réalise son premier film, et il s'appelle Félix de Givry.
1: Exactement, son premier film, il sort demain, mais Félix de Givry, il a déjà eu le temps, Sonia, d'être comédien, producteur et cofondateur du studio d'animation Remembers,
0: ah oui.
1: De remporter un César et d'aller jusqu'aux Oscars.
0: Ah oui, voilà.
1: Non mais c'est dingue cette histoire, alors qu'enfant, il voulait devenir architecte de bateau, et finalement, il a surtout construit plusieurs vies en même temps. C'est lui, Arco, c'est lui,
0: ah oui,
1: le César du meilleur film d'animation nommé aux Oscars, et pendant ce temps-là, bon, il écrivait son premier long métrage, Adieu mon cruel, c'est un dingue. Bonjour Félix de Givry, bienvenue sur France Inter.
2: Bonjour.
1: Alors demain, c'est le grand jour.
2: Oui, c'est le grand jour, c'est le moment où tout se libère.
1: Ça va, vous pensez que vous allez dormir ce soir?
2: Non, c'est sûr que non. Mais j'ai pas déjà dormi hier soir, donc c'est une accumulation. Et en plus, j'ai un enfant de moins d'un an, donc je ne dors pas de façon générale.
0: Et c'est parti pour encore 2 ans.
1: Et je suis tellement contente de présenter ce film. On va raconter directement l'histoire. Il s'appelle Otto, il a 14 ans, il est harcelé dans son établissement. Il disparaît après avoir adressé une lettre d'adieu à sa mère et aux élèves de sa classe. Tout le monde le croit mort jusqu'à ce que Léna, une fille de son lycée, le reconnaisse une nuit errant dans les rues de sa ville.
3: Otto Vidal, c'est le nom de cet adolescent de 14 ans disparu depuis hier matin après avoir adressé une lettre d'adieu à tous les élèves de 3e dans laquelle il racontait le harcèlement qu'il subissait quotidiennement.
4: Tu vas où ?
5: Chez Mathilde. Tu la connais pas. Qu'est-ce que tu vas faire maintenant ?
6: Je sais pas. Après ce que j'ai fait, je pourrai jamais rentrer chez moi.
1: C'est votre premier film en tant qu'auteur et donc réalisateur. Vous avez vous-même subi plusieurs années de harcèlement au collège. Quelle part de votre histoire vous avez confiée à Otto, cet adolescent ?
2: Je pense que je voulais lui donner le début du film. Je voulais lui donner, c'est-à-dire que le point de départ est biographique, mais j'avais vraiment pas envie de faire un film dossier sur le harcèlement. On me demandait souvent de montrer plus de violence, plus de scènes de harcèlement, et moi j'avais au contraire envie que le film s'en extirpe et que il offre la possibilité du retour à la vie, de la lumière. Disons que je lui ai offert un hors-champ très mélancolique, mais des scènes d'espoir à jouer, quoi.
1: Tout part d'un suicide, mais d'un suicide raté. Dans la lettre d'adieu d'Otto, il écrit « C'est la seule chose à faire, car la mort, c'est une seule fois, et la vie, c'est tous les jours. » Vous déposez très simplement cette idée noire, celle de disparaître, sans jamais la rendre spectaculaire. Je pense très fort à celles et ceux pour qui cet endroit sombre s'est invité dans leur cœur, dans leur corps, celui du suicide. Est-ce que c'est aussi pour eux que vous avez fait ce film, pour leur dire qu'après le noir, il peut y avoir un visage, une rencontre, une lumière ?
2: Ouais, et je crois qu'en fait c'est très perturbant, surtout quand on se met à écrire ça à 30 ans et qu'on repense à soi à 14 ans, d'imaginer qu'on aurait pu louper tout ça. Enfin, moi c'est un peu ça que j'ai ressenti quand j'ai écrit puis fait le film après, c'est de me dire c'est quand même fou comme la vie est plus forte que nous, plus habile, plus intelligente, plus malicieuse aussi parfois dans les chemins qu'elle nous offre. Et donc j'espère, enfin en effet quand je terminais le film, je pensais beaucoup à des gens qui étaient à un instant T dans un moment de désespoir.
1: Votre film s'appelle Adieu monde cruel. J'y suis allée, hein, Félix, mais j'avais très peur d'y aller. Et puis vous m'avez complètement embarqué, c'est dans un film vraiment très très beau. Déjà il est tourné en Super 16. Et puis ensuite j'étais curieuse de retrouver Milo Machado-Graner, qui est le jeune comédien qui a été révélé dans Anatomie d'une chute. Bon, il est parfaitement parfait, ce garçon. Et puis, il y a eu la bande originale composée par Arnaud Toulon, qui avait déjà signé celle d'Arco. Je crois que ce musicien est immense, il faudrait que ce soit une nouvelle tête. Vous avez commencé, en tout cas, à faire ce film en 2021. Hugo, bienvenue, donc votre cofondateur de votre studio. Il répétait pendant la fabrication d'Arco, apparemment, que de choses il faut ignorer pour agir. Pour faire un premier film, il faut être courageux ou très mal informé?
2: Ouais, je pense que c'est...
0: Les deux, mon capitaine.
2: Ouais. Mais quand même, j'irais plutôt sur le courage. Je trouve que c'est... Enfin, moi, en tout cas, c'est ce que j'ai eu le sentiment d'apprendre en faisant ce film, c'est que... Et d'ailleurs, si on parle même du harcèlement, c'est un peu une histoire de courage. Et je pense que la société, en général, mériterait d'être un peu plus courageuse, de dire les choses plus fort, plus haut, et donc aussi dire sa souffrance. Et c'est vrai que le film, j'avais très très peur de le faire, très très peur de parler de ça, très très peur. J'aime beaucoup de médicaments avant de tourner certaines scènes et tout ça. Et en fait, tout ce que ça a complètement changé et tout ce que ça amène de lumière et tout ça, en effet, je me dis, bah, il faut être courageux, quoi.
1: Pour raconter cette histoire, celle qui donne du courage, c'est aussi une voix qui est immédiatement reconnaissable, c'est celle de Françoise Lebrun, cette voix mythique du cinéma français des années 70, ce cinéma de l'après-Nouvelle Garde. D'ailleurs, elle a des points communs avec vous, comme celui de ne pas avoir vraiment prévu cette histoire de cinéma. On écoute quelques secondes de Françoise.
4: C'est pas sérieux d'être comédien ou acteur, c'est pas sérieux du tout. Non, j'avais pas cette envie, je savais. Par exemple, dans les classes, à l'école, etc., que quand je disais quelque chose, ça créait de l'émotion. Je sentais qu'il y avait quelque chose qui se passait, mais pas du tout au point d'en faire un métier. Enfin non, vraiment.
1: Pourquoi vous aviez besoin que l'histoire d'Otto, elle nous soit racontée par Françoise Lebrun ?
2: Bah, j'avais envie que le film dévie très fort du réel. Moi, j'aime pas tant les films trop naturalistes et collés au réel, parce que le cinéma est beaucoup. Moi, j'ai envie que le film ait un aspect un peu de conte. Et voilà, et Françoise, je trouve qu'elle a quelque chose... Là, comme on vient de l'entendre dans sa voix, elle interroge tout le temps le réel, c'est très étonnant. Quand elle nous demande un café, on a l'impression, est-ce que ce café existe ou pas ? Enfin, c'est assez émouvant.
1: Alors, cet amour du cinéma des années 70, il traverse tout le film. Et parmi vos deux grandes figures de référence que je vous ai demandées dans les coulisses, il y a justement François Truffaut et, dans un autre genre de mise en scène, Zinedine Zidane. Truffaut-Zidane, est-ce que vous avez déjà imaginé ce que François Truffaut aurait fait s'il avait rencontré Zinedine Zidane ?
2: Son biopic, je pense.
1: Moi, je me suis dit qu'il aurait pu écrire Les 400 coups francs.
2: Voilà, ouais. J'ai fait la bêche. Oh, waouh !
1: Oh là là ! J'avais envie de la faire.
2: Elle est très très bonne.
1: Je suis absolument désolée.
2: Je dois avouer qu'elle est... On m'a dit, moi, on m'a montré une affiche de mon film Adieu Monde Bruel aussi, c'est pas mal. Voilà, je l'ai dit également.
1: Elle est faite. Oh, juste maintenant, on a le droit. Il nous reste quelques instants ensemble. Mais j'ai quand même quelques questions à vous poser encore, Félix de Gibry, histoire de vous rencontrer encore un peu plus. Quel est le son qui vous aide à vivre ?
2: Et moi, j'avais répondu à ça, David Bowie. Mais en live, parce que en fait, je trouve que quand il est en live, on se dit, il a existé. Ça, je trouve ça hyper émouvant, parce que parfois on se dit, est-ce qu'il a vraiment existé, David Bowie ?
1: Mais moi, je suis d'accord. Du coup, je suis allée voir des lives de David Bowie. J'ai choisi Starman, un live de Top of the Pops, émission culte évidemment. Si vous aviez un super pouvoir, vous aimeriez avoir lequel ?
2: J'avais fait une réponse trop complexe à ça, mais...
1: Non, mais vous m'avez parlé de Zinedine Zidane.
2: Oui, en fait, c'est vrai que quand Zidane jouait, quand j'étais petit, il jouait à la télévision, j'étais persuadé qu'on était comme connectés un peu. Et que quand... quand il mettait des buts et tout, c'était grâce à moi. et ça, c'était un peu un problème. Mais après, je lui ai écrit tout un roman de chevalier au moment de France 98, que je lui ai envoyé. Et il m'a répondu, et j'ai été dégoûté parce qu'il m'a... Enfin, j'étais pas dégoûté, mais il a répondu une très belle dédicace, mais pour ma sœur et moi. Alors que ma sœur n'avait rien à faire vraiment de Zidane.
1: Bon.
2: Donc voilà, mais j'ai encore l'autographe et je suis très heureux.
1: Les comptes sont réglés. Le meilleur ou le pire conseil qu'on vous ait donné ?
2: J'ai dit un Paul McCartney. C'est ça, hein. Mais c'est pas, il me l'a pas donné personnellement, hein, que je le connais pas. Mais j'ai vu dans le documentaire sur les Beatles, il disait qu'il faisait des morceaux mémorables, mais parce qu'il devait s'en souvenir. Et ça, je trouvais ça hyper beau, l'idée qu'en fait, il ne cherchait pas à faire des chefs-d'œuvre, il cherchait juste à faire des choses essentielles, mémorable. Quoi. Mémorables, ouais. Mémorable. C'est hyper beau comme mot, mémorable.
1: Comme l'effet que m'a fait ce film, il s'appelle Adieu Monde Cruel, c'est le premier film de Félix de Givry, il sort en salle demain.
0: Et il est plein de lumière.
2: Merci
0: Félix, merci Daphné. C'est la fin de la grande matinale. Ali Rebéi, fidèle au poste.
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0: À tout à l'heure.
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0: France Inter, 10 heures passées d'une minute. Et retour sur l'info avec Amélie Perrier. Bonjour Amélie.
17: Bonjour Sonia, bonjour à tous. Après un été infernal, l'intersyndicale des pompiers appelle à la grève aujourd'hui pour réclamer des recrutements massifs et davantage de moyens parce que les plus petits départements peinent à équiper leurs pompiers. En Lozère, par exemple, département le moins peuplé de France et l'un des moins dotés aussi, les services de lutte contre les feux sont obligés d'acheter des véhicules d'occasion pour pouvoir se les payer. C'est le reportage de Marc Bertrand.
18: La grande échelle arrive devant une maison où des bris de verre menacent de tomber de la toiture. Christophe en descend, son casque sur la tête. Les pompiers de Lozère ont acheté ce camion vieux de 20 ans, d'occasion, 40 000 euros, au service d'incendie et de secours de l'Essonne.
19: Elle a 20 piges, mais elle marche bien.
20: C'est des occasions, parce qu'on n'a pas le budget qui est une neuve, ouais, c'est entre 800 et 1 million d'euros. Ouais. On ne peut pas se permettre d'avoir une échelle à 1 million d'euros. Avec le petit département qu'on a, on fait avec ce qu'on a, mais on n'a pas trop le choix.
18: Le département de la Lozère a déjà augmenté ses financements, mais avec 12 millions de budget total, ce n'est pas suffisant pour le patron des pompiers, Frédéric Lhomme.
21: Un parc de matériel roulant en Lozère, c'est environ 200 véhicules. Grosso modo, il nous faudrait 2 300 000 euros pour en assurer sa pérennité. Aujourd'hui, le budget, il est d'1,6 à 1,7 million. Donc on a un trou dans l'équation qu'on ne sait pas résoudre à l'heure actuelle.
18: Il espère que l'État va relancer un pacte capacitaire en aidant les départements pour l'achat de nouveaux camions, comme il l'avait fait après les feux de 2022. En Gironde et dans les Landes.
17: Marc Bertrand, ici, Lozère. Autre service public à la peine, l'éducation nationale. Les résultats au test PISA sont dévoilés ce matin. Et ceux des élèves français n'ont jamais été aussi bas depuis 2000 et la création du classement international. La France est toujours dans la moyenne des pays de l'OCDE, mais les scores sont de plus en plus mauvais par rapport à il y a 4 ans. Les résultats en sciences ont baissé de 4 points, en compréhension de l'écrit de 18 points. Et les élèves ont reculé de 16 points en maths. L'OCDE considère que 20 points représentent environ une année de scolarité. L'Asie, avec 4 provinces chinoises et Singapour en tête, domine une nouvelle fois l'enquête PISA, où le niveau baisse quand même là aussi. Le niveau général en lecture est jugé particulièrement préoccupant. La Tour Eiffel a rouvert ce matin après une grève hier des salariés indignés par l'éviction du personnel féminin à l'occasion d'une visite réservée à un groupe religieux hindou conservateur. C'était samedi. Des consignes ont été passées pour inviter des femmes à quitter leur poste, des hommes à les remplacer et toutes les femmes ont reçu la consigne de ne pas passer à certains endroits du site pour ne pas croiser la délégation indienne. Le mouvement religieux a présenté ses excuses ce matin. Un nouveau musée victime d'un casse, le musée Auguste Renoir à Cagnes-sur-Mer dans les Alpes-Maritimes, a été cambriolé tôt ce matin. Les voleurs ont pris 4 œuvres avant d'en abandonner une, récupérée par les forces de l'ordre. Le préjudice est estimé à 9 millions d'euros. Et puis deux nouvelles espèces protégées en France, le lacopède alpin et le grand tétras, deux oiseaux de montagne menacés. Ce statut d'espèce protégée en France publié par arrêté au journal officiel aujourd'hui, les rend non chassables. Ça protège aussi leurs nids et leurs habitats. Cette liste compte plus de 250 oiseaux en France, dont le faucon pèlerin, l'aigle royal, le gypaète barbu ou encore le flamant rose.
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1: France Inter, il est 10h06, grand bien vous fasse. On prend une grande respiration.
2: Ah, oui. Oh, ça fait on beaucoup de bien. On respire un peu avant, allez, réveille, avant un flash, bonjour.
1: Oui, oui, c'est super important, ouais, la respiration, ouais, pour cet exercice-là, évidemment.
2: En tout cas, moi, je me cultive avec vous. Hein.
1: Le gypaète barbu.
2: Ah, j'ai découvert le gypaète barbu, je ne connaissais
1: oui,
2: pas.
1: Oui, oui, oui, bah, ça a une drôle de
2: beau,
1: tête.
2: Hein.
1: Bah,
2: moi, bon, moi, je suis pas
1: on,
2: fan.
1: On ne juge pas sur le physique, on a dit dans ce studio, j'ai retenu.
2: Mais voilà, le gypaète barbu. Très bien,
1: Amélie Perrier. Qu'il faut protéger, voilà.
2: D'autres informations à 11h.
1: À tout à l'heure.

0: Bonjour à toutes et à tous, soyez les bienvenus dans Grand Bien vous fasse. Et ce matin, avec le mensuel Cerveau et Psycho, on se demande comment la respiration régule nos émotions, comment elle parvient à nous apaiser. Plusieurs expressions montrent ce lien entre la respiration et nos émotions. Retenir sa respiration quand on appréhende quelque chose ou en avoir le souffle coupé pour exprimer la surprise. Mais quels sont les processus qui relient le souffle et le cerveau? Que disent les dernières recherches en neurosciences? Quels sont les effets à long terme de la respiration lente comme la cohérence cardiaque? Coup de projecteur également sur ces maladies respiratoires qui ont un impact sur notre état psychologique. Nos invités attendent vos questions sur les effets de la respiration sur nos états émotionnels au standard et sur WhatsApp au 01 45 24 7000 et sur l'appli Radio France. Bonjour Christophe André.
1: Bonjour Ali.
0: Notre psychiatre préféré, un mardi sur deux. Quel est le menu de votre pas de côté vers 11h-20?
2: Eh bien, je vous parlerai du côté terrifiant de la respiration. Oui, oui, j'ai bien dit terrifiant. Bon, rassurez-vous, ça finira bien.
0: A tout à l'heure. Bienvenue dans Grand Main vous fasse, la vie quotidienne mode d'emploi.
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0: Bonjour, professeur Thomas Simulowski.
4: Bonjour.
0: Vous êtes pneumologue, chercheur, professeur à Sorbonne Université. Vous êtes le directeur du département respiration, réanimation, réhabilitation respiratoire. Vous êtes le co-auteur avec Guillaume Jacquemont au livre de poche d'un ouvrage très complet, Les super pouvoirs de la respiration. Et vous êtes chargé de mission à la Fondation du Souffle. C'est quoi la Fondation du Souffle ?
4: La Fondation du Souffle, c'est une fondation de recherche reconnue d'utilité publique et dont l'objectif est de financer la recherche sur les maladies respiratoires et plus largement sur le souffle.
0: Bonjour Constance Flamand-Rose.
5: Bonjour.
0: Vous êtes docteur en neurosciences, orthophoniste et hypnopraticienne spécialisée en neurologie et vous aviez notamment publié en 2018 « Le corps est le seul langage qui ne ment pas ». Bonjour Sébastien Boller.
6: Bonjour Ali.
0: Vous êtes journaliste, vous êtes également docteur en neurosciences, vous êtes rédacteur en chef du mensuel Cerveau et Psycho avec un dossier intitulé ce mois-ci « Respirer, une porte d'entrée vers nos émotions ». Alors, professeur Simulowski, en règle générale, au cours de la journée, on ne prête pas beaucoup d'attention à notre respiration. Et pourtant, c'est sans doute l'acte le plus vital. Elle se rappelle évidemment cette respiration dans certaines circonstances, quand l'air vient à manquer. Mais en règle générale, on l'oublie.
4: Heureusement. Heureusement qu'on l'oublie. On respire entre 22 et 25 000 fois par jour. Et quand on respire, on met en mouvement un nombre de composantes de notre corps qui est considérable. Et chacune de ces mises en mouvement, elle envoie un message au cerveau. Parce que le cerveau, il surveille ça de très très près. Heureusement que nous avons des mécanismes qui bloquent cette information, parce que sinon, en fait, on ne pourrait rien faire, parce qu'on serait en permanence assailli d'informations qui viennent de la respiration. Donc la respiration normale, elle envoie beaucoup de messages au cerveau, on va en reparler largement dans l'émission, évidemment, mais tous ces messages, à l'état normal, ils sont filtrés, et ils ne vont surgir dans la conscience que s'il se passe quelque chose.
0: Pourquoi êtes-vous fasciné, professeur Simulowski, par les liens entre la respiration et le cerveau ?
4: Parce que la respiration, c'est une fonction vitale, automatique, et c'est la seule qui n'est pas dans l'organe qu'elle contrôle. Si vous prenez l'automatisme du cœur, l'automatisme, il est situé dans le cœur. Si vous prenez l'automatisme de l'intestin, il y a des cellules qui font leur rythme intestinal dans l'intestin. La seule fonction vitale qui est commandée de l'extérieur, donc du système nerveux central, c'est la respiration. Et ce qui est très particulier, c'est que s'il y a un automatisme, bien sûr, mais grâce au fait que c'est dans le système nerveux central, cet automatisme, on peut le court-circuiter. Et donc je peux prendre le contrôle de ma respiration.
0: Mais pourquoi l'évolution nous a-t-elle permis de contrôler notre respiration ?
4: Alors, c'est une question à laquelle, comme souvent en biologie de l'évolution, la réponse est un peu floue. Mais la probabilité, c'est que dans l'évolution, ce système de commande extérieure à l'organe respiratoire qui existe chez les poissons, avec les branchies, etc.,

0: il a ses propres sources évolutives. Et puis ensuite, avec l'évolution surtout des mammifères, le cortex cérébral, il a conquis les motoneurones spinaux. Et donc, en fait, la conquête de la commande de la respiration, c'est un peu, probablement un peu un hasard.
1: Sébastien Boller.
2: Oui, cette théorie, elle est absolument passionnante. Il faut préciser peut-être les motoneurones spinaux. Donc, ce sont ceux qui sont dans la moelle épinière et qui font le contrôle automatique de la respiration, c'est ça.
0: En fait, ils reçoivent deux informations. On a dans la moelle épinière des cellules nerveuses qui vont être connectées aux muscles. Et donc, quand vous décidez de lever le bras, c'est parce que votre cerveau a envoyé l'ordre à cette moelle épinière de lever le bras. Et pour la respiration, très anciennement, dans l'évolution, ces cellules nerveuses de la moelle, elles ne recevaient d'informations que de la commande automatique.
2: Voilà. Ouais.
0: Et puis ensuite, l'évolution a fait développer le cortex. Le cortex est allé conquérir tout, et au passage, il a conquis la respiration.
3: Et ce qu'on appelle, pour préciser quand même, motoneurones, c'est pas des neurones chevauchant une moto, c'est les neurones de la motricité. Voilà.
0: Ouais, c'est ça. Voilà. Les neurones de Harley et de Davidson.
1: Alors l'ensemble du cerveau est connecté à nos poumons, Thomas Similowski, notamment le système limbique qui abrite le siège de nos émotions.
0: Alors le système limbique, c'est un ensemble de parties du cerveau qui contrôle effectivement l'émotion, la surveillance de ce qui se passe à l'intérieur, c'est très important. Il y a une zone qui s'appelle l'insula, qui est celle qui dit j'ai froid, j'ai chaud, j'ai mal, j'ai faim. Non, ça c'est la mienne, qui répète un peu tout le temps j'ai faim, et qui sait aussi où en est la respiration. Et donc, dès qu'il y a ce changement dont je parlais tout à l'heure, c'est que la respiration se passe quelque chose, quoi que ce soit, ce système de surveillance va dire tiens. Et donc, du coup, la connexion avec l'émotion se fait comme ça.
1: Constance Flamand-Rose, pourquoi prenons cet exemple, notre respiration devient plus rapide, plus haletante? Pourquoi a-t-on le souffle coupé dans certaines situations émotionnelles, comme la peur ou l'anxiété?
4: Alors, quand on a peur, la respiration qui s'accélère comme ça, ça nous met en alerte, parce que ça active notre système nerveux sympathique qui nous met en mode... stress, mais bon stress, normalement, il ne faut pas que ça nous dépasse, mais si ça ne nous dépasse pas et si on arrive à le gérer, le fait d'avoir cette respiration accélérée, une accélération des battements cardiaques, mais aussi le fait de respirer, alors plus particulièrement par le nez, ça va permettre d'être plus alerte et de booster nos capacités et d'aller plus vite au niveau de nos performances. Donc plutôt en respirant par le nez.
1: Qu'est-ce qui se passe concrètement quand on a peur ou quand on est anxieux du point de vue de la respiration, d'un point de vue physiologique? Qu'est-ce qui se passe exactement, Thomas Similowski?
0: C'est ce que Constance disait à l'instant. Dès qu'il y a un stress, l'organisme est inondé d'adrénaline. L'adrénaline, c'est un accélérateur. Ça accélère toutes les fonctions vitales. Et donc, ça va aussi accélérer la respiration. Et l'effet secondaire, mais positif, c'est qu'en accélérant la respiration, on augmente le niveau de vigilance, le niveau de clarté de vision.
1: Quels sont les autres états émotionnels agréables ou désagréables en lien avec la respiration, Sébastien Boller? Par exemple, dans les états dépressifs, la respiration ralentit, et à l'inverse, quand on connaît de la joie, on assiste à une augmentation de la fréquence respiratoire.
2: Alors, il y a plusieurs motifs de respiration qui peuvent être associés aux diverses émotions, qui ont été pas mal décrites dans des articles dont on parle d'ailleurs dans le dossier. Mais en gros, quand vous êtes à l'état de repos, vous avez une respiration naturelle d'une amplitude assez faible, d'une fréquence, je sais pas, c'est peut-être 2 ou 3 secondes, la période respiratoire au repos.
0: Un adulte normal respire à peu près 12 fois par minute.
2: 12 fois par minute, donc c'est à peu près toutes les 5 secondes. En revanche, quand vous êtes en situation de relaxation profonde, par exemple dans la méditation, ce qui va changer, c'est que ça va ralentir un petit peu, et puis c'est l'amplitude des respirations qui va changer. En revanche, quand on regarde les motifs respiratoires de la colère, ce qu'on voit, c'est que c'est une fréquence qui accélère, une amplitude qui augmente aussi. Thomas, vous me corrigez si je me trompe, mais ça reste plutôt assez régulier. Si vous commencez à respirer comme ça, comme ça, vous voyez. Et la peur, alors là, la fréquence augmente beaucoup. L'amplitude est très irrégulière, et la fréquence aussi est assez irrégulière, donc ça donne quelque chose de beaucoup plus chaotique. Est-ce que c'est à peu près ça?
0: Oui, c'est exactement ça. Et ce que vous dites est très très important, parce que la respiration, parmi les fonctions vitales, on l'a distinguée tout à l'heure par sa commande, mais on peut la distinguer par le fait qu'on la voit et qu'on l'entend. Et donc c'est un système de communication en fait. Et lorsque quelqu'un éprouve une émotion, qu'elle se traduit par sa respiration, mais la personne en face va comprendre ce qui se passe.
1: Constance Flamand-Rose.
4: La bonne nouvelle aussi dans tout ça, c'est que, bien entendu, c'est une fonction vitale qui est automatique, mais c'est la seule qui peut être contrôlable et sur laquelle on peut jouer. Donc, dans tous ces rythmes respiratoires que vous évoquiez, on peut aussi décider et travailler là-dessus et s'entraîner à modifier notre respiration, parce que si nos émotions modifient notre respiration peut aussi modifier et nos émotions, et nos compétences, et nos performances.
1: Christophe, je m'adresse à l'auteur de La force des émotions. On le voit, ce qui est fascinant avec notre respiration, c'est qu'elle est un miroir des émotions. Quand nous rions, quand nous pleurons, quand nous avons peur, quand nous faisons l'amour, notre respiration s'adapte à ces états émotionnels. Et inversement, comme le disait Constance Flamand-Rose, à chaque respiration, son émotion, et à chaque émotion, sa respiration.
3: Oui, oui, oui, et pour des raisons effectivement évolutionnistes, hein, ce que disait Thomas Similowski, mais parfois c'est un petit peu inadapté. Mmh. Par exemple, l'accélération de la respiration en situation de stress, il semble qu'elle soit là un peu pour préparer notre corps à l'action. Or, parfois, le stress qui nous est imposé par la vie ne nécessite pas d'action physique, mais simplement qu'on commence par se calmer pour mieux réfléchir. Et c'est vrai que c'est le côté magique de la respiration, avec une fonction qui est avec une relation aux émotions à double sens. La respiration influence les émotions et donc la manière dont on peut contrôler plus ou moins. Alors, le contrôle est relatif quand même, effectivement, et on ne peut pas s'arrêter de respirer. Mais on a montré en méditation, par exemple, que le simple fait de se rendre conscient de sa respiration avait déjà un effet pacificateur, clarificateur. Donc, c'est vrai qu'elle est faite pour que nous l'oublions, mais c'est vrai aussi que prendre l'habitude de rendre régulièrement visite à ses rythmes respiratoires, les conscientiser, est un outil formidable en matière de gestion du stress.
1: Et nous accueillons Corinne. Bonjour Corinne, bienvenue.
5: Bonjour.
1: Bonjour tout le monde. Bienvenue, Madame Corinne. D'où appelez-vous, Corinne?
5: J'appelle de Gironde, d'une petite commune, c'est Bac.
1: Alors vous êtes sage-femme, c'est ça?
5: Oui, tout à fait.
1: Et vous avez donc appris la cohérence cardiaque dans le cadre de votre métier, c'est ça?
5: Alors pas du tout.
1: Non, pas du tout.
5: À vos collègues, non. En fait, je me suis rendu compte dans ma vie que paradoxalement, même si j'avais été forcément formée à la respiration pour accompagner les femmes qui accouchent ou dans d'autres circonstances, mais c'est une situation de vie banale, comme une rupture très douloureuse, qui m'a fait redécouvrir. Parce que j'en avais entendu parler, la cohérence cardiaque. J'avais suivi un peu les publications du docteur David Servan-Schreiber. Et dans cette même période, j'avais aussi le livre de méditer jour après jour.
1: De Christophe André.
5: De Christophe André, exactement, du docteur André. Et en fait, ça a eu des effets incroyables, mais vous allez croire que là, je cherche à abonder dans le sens, mais ça a même changé ma fréquence cardiaque, hein, qui est beaucoup plus basse qu'avant.
1: Vous pouvez expliquer peut-être en quelques mots ce qu'est la cohérence cardiaque. On va y revenir largement tout au long de cette émission, mais expliquez peut-être aux auditrices et aux auditeurs qui ne connaissent pas cette technique de respiration lente, ce que c'est exactement.
5: Ouais. Et j'en parle moi maintenant, pas systématiquement, mais quand je sers d'une patiente très stressée, voilà. Je lui dis, c'est une vraie technique, c'est quelque chose de simple, de facile à mettre en œuvre et de toujours efficace. En fait, ça ne peut pas ne pas être efficace. Après, les effets sont personnels. Donc moi, la cohérence cardiaque la plus simple que je propose, c'est celle qu'on fait dans un état non... On doit être au repos, on ne doit pas être en train de chercher à s'endormir, même si ça peut aider. C'est une inspiration et une expiration non forcée, non bloquée, de temps identique. Et la base, au départ, c'est 5 secondes, et c'est vraiment non forcé, non bloqué, c'est pas un temps d'activité, donc il faut faire rien d'autre. Et on peut aussi laisser son cerveau faire rien ou pas rien, peu importe. On n'a pas forcément besoin de visualiser quoi que ce soit. Et moi, maintenant, au fil du temps, je fais 7 secondes, et je fais ça tous les jours depuis 2018. Ça a vraiment, ça m'a même permis, quand je suis devenue coordinatrice, peu après l'événement, je fais très court. Je me suis rendu compte que je redescendais dans un état de sérénité beaucoup plus vite que quand il y avait des tensions avec mes collègues. Quoi.
1: Et en règle générale, cette cohérence cardiaque dure 4-5 minutes, c'est ça?
5: Eh ben, au début, pour que les gens appréhendent la méthode, moi je leur dis, ben, si possible, 5 minutes 3 fois par jour, mais c'est ce 3 fois par jour qui peut être compliqué. Je leur dis, ben, au moins le matin, le soir, ou passer à 10 minutes une fois par jour. Et vraiment, j'ai la plupart des patients qui ont le courage, parce qu'en fait, vous savez, c'est comme tout, hein, il faut démarrer quelque chose et après le faire. Enfin, moi, ça m'a changé la vie.
1: Christophe André.
3: Oui, ben merci Corinne. C'est vrai que c'est très important de parler de toutes ces techniques de régulation respiratoire. Vaut mieux parler de régulation que de contrôle. On ne contrôle pas vraiment. Pour la cohérence cardiaque, comme pour toutes les autres, ce qui est important aussi, c'est de ne pas attendre d'être très énervé, très stressé, très angoissé pour déclencher ces exercices. C'est un peu comme un entraînement sportif. On doit s'entraîner, tout, si c'est important pour nous en tout cas, tous les jours, 2-3 fois par jour, faire des petites pauses dans la journée où on se contente de respirer à un rythme tranquille. Et en faisant ça, on muscle ses capacités, je crois, à la fois cérébrales, ses automatismes, nous permettant, au moment venu, de déclencher cette régulation respiratoire plus facilement. Donc, n'attendez pas les grosses crises de stress, inscrivez ça dans votre hygiène de vie. Ça ressemble à la marche, hein. C'est simple, c'est écolo, et c'est à pratiquer très régulièrement pour qu'il y ait un effet durable.
1: Donc, je rappelle le principe, c'est une inspiration sur 4 à 5 secondes, une expiration sur 4 ou 5 secondes.
3: Pareil.
1: Pendant 5 minutes.
3: Voilà, on dit souvent, le chiffre mnémotechnique, c'est 365. 3 fois par jour, au rythme de 6 cycles, inspiration, expiration par minute, pendant 5 minutes. Voilà, et toute l'année, 365 jours par an.
1: Constance Flamand-Rose.
4: Et peut-être même qu'on peut faire ça en même temps que la marche.
1: Oui.
4: Du coup, comme ça. Alors, c'est pas la même pause, mais.
3: Alors, je crois que c'est encore autre chose.
4: C'est encore autre chose, ouais, mais c'était, voilà, c'était le côté un peu. Quand on manque de temps, mais c'est surtout la respiration qui nous fait du bien. Je crois que c'est. Il faut apprendre à la connaître. Et effectivement, au départ, on commence à compter. Et puis après, à se dire, moi, c'est pas 5, c'est 4. Et c'est très bien, il n'y a pas de performance. C'est juste écouter sa respiration, écouter ce que ça nous fait. Si on a besoin de pause, les poumons pleins ou les poumons vides, ou pas de pause, parce que c'est dérangeant de s'arrêter. Et voilà, et d'être dans sa fluidité, trouver sa propre respiration, c'est celle qui va nous faire le plus de bien.
1: Et on reviendra tout à l'heure sur les mécanismes qui font que cette cohérence cardiaque sont efficaces. Professeur Thomas Similowski.
0: Oui, j'avais anticipé votre propos sur les mécanismes. Ce que je voulais dire, on en reparlera donc, mais ce que je voulais dire, c'est que je suis certain que parmi les très nombreux auditeurs de France Inter qui nous écoutent en ce moment, il y en a une proportion qui lève les yeux au ciel en disant « Oh là là, la respiration, etc. » sur quoi ça repose.
1: Vous connaissez bien nos auditeurs.
0: J'en fais partie. Mais donc, je pense qu'il est très important qu'on dise que il y a beaucoup, depuis, je dirais, une dizaine d'années, de recherches qui démontrent les mécanismes de tout ce qu'on vient d'expliquer sur les effets du contrôle de la respiration sur l'émotion. Et il y a des mécanismes physiologiques qui sont maintenant bien connus, bien précis.
1: Et moi, j'ai fait l'expérience, en faisant de la cohérence cardiaque, de mesurer ma tension artérielle avant et après. Et c'est assez étonnant, Christophe André, de voir que la tension artérielle pouvait baisser d'un ou deux points.
3: Bien sûr, et puis tout ce qu'on ne mesure pas. C'est-à-dire, effectivement, il faut se méfier de ces histoires de respiration. Ça a l'air très anodin, un peu bavacool, un peu perché. Non. C'est comme l'alimentation, c'est comme la marche, c'est des choses très simples qui, pour peu qu'on y accorde un peu d'attention et qu'on ajuste un petit peu pour les rendre bénéfiques, ont un effet beaucoup plus puissant qu'on ne l'imagine, absolument.
1: Merci beaucoup Corinne de nous avoir appelé au 01 45 24 7000. Dans un instant, on verra ces mécanismes qui expliquent l'efficacité de cette respiration lente avec un impact positif sur le stress et sur l'anxiété. On se retrouve juste après avoir écouté Amadou et Mariam, qui interprète la réalité, une chanson sortie en 2004, 10h24, à l'écoute de France 1.

0: Amadou et Mariam interprétaient la réalité.
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0: Et ce matin, dans Grand bien vous fasse, on se demande comment la respiration régule nos émotions avec le professeur Thomas Similowski, avec la docteure en neurosciences Constance Flamand-Rose et avec Sébastien Boller, également docteur en neurosciences et rédacteur en chef de Cerveau et Psycho. Et avec nous, bien sûr, notre chroniqueur, le psychiatre Christophe André. J'aimerais qu'on s'attarde, allez, sur les liens entre le stress et la respiration. Que se passe-t-il d'un point de vue respiratoire quand on subit un stress important? Expliquez-nous en quelques mots, Sébastien Boller.
3: La réaction de stress, c'est, comme le disait Thomas tout à l'heure, c'est libération de certaines hormones, comme le cortisol, l'adrénaline, et une augmentation d'un certain nombre de paramètres physiologiques, comme la fréquence cardiaque, la tension artérielle et la fréquence respiratoire. On se met à haleter, ça c'est la réaction de stress. Le but, c'est de s'oxygéner au maximum. L'organisme se prépare aux réactions pour faire face au danger, la fuite, le combat, enfin typiquement. Donc ça, c'est quelque chose qui est relativement automatique dès qu'on est stressé. Mais l'avantage dont parlait Thomas tout à l'heure, c'est qu'effectivement, notre cerveau possède des connexions avec les centres de régulation de la respiration dans le tronc cérébral qui permettent de reprendre un peu la main, de se dire, tiens, je suis stressé, je vais opter pour une respiration plus ample, plus lente forcément.
0: Et pourquoi, par quel mécanisme, une respiration abdominale, lente, permet d'abaisser un stress intense? Une anxiété, qu'est-ce qui se passe concrètement?
3: C'est que la respiration ample va enclencher l'autre branche de notre système nerveux, qui est le système parasympathique, qui lui a un effet inverse, c'est-à-dire qu'il va faire baisser la tension artérielle, la fréquence cardiaque et la fréquence respiratoire, et la réaction de stress va s'atténuer. Et les centres du cerveau dans le système limbique qui donne la coloration du ressenti émotionnel, qui capte tous ces signaux et qui se dit, tiens, je me sens ému comme ci ou comme ça, vont se dire, il y a moins de danger, je suis moins stressé, je me sens mieux. Donc c'est passer par le corps pour faire des signaux au cerveau qui font qu'on se sent moins en détresse.
0: Constance Flamand-Rose.
4: Quand on inspire par le nez, on active le bulbe olfactif et on lui donne un rythme cyclique comme ça qui va s'imprégner dans les autres aires cérébrales, qu'elles soient corticales ou au contraire plus profondes, avec tout ce qui va gérer notre peur, notre anxiété, etc. Et donc ce cycle, s'il est très actif, il va être désordonné. Et si on le calme, le cycle va être plus calme, plus posé, et donc nos émotions qui sont gérées tout de même par notre cerveau vont être également plus calmes et plus posées.
3: C'est ça qui est fabuleux, c'est que les cellules olfactives du nez qui sont faites pour capter les odeurs au début, elles sont aussi excitées par les variations de pression liées au flux d'air. Donc on sait alors pourquoi c'est comme ça. En tout cas, c'est vrai que ça permet de créer des rythmes d'oscillation électrique dans les zones de l'olfaction, donc le bulbe olfactif, de même par les consciences, et ces ondes ensuite sont transmises à d'autres zones du cerveau et remontent jusqu'au cortex qui va moduler la cognition, la capacité de traitement des informations et des effets cognitifs, et également les zones du système limbique. Et on voit que ça égalise certaines fréquences d'ondes, comme les ondes gamma, dans les centres du stress et des émotions, comme l'amygdale. Donc là aussi, c'est... Alors pourquoi est-ce que l'olfaction arrive à aussi traiter le flux d'air pour apaiser l'émotion dans l'amygdale? Ça, c'est quelque chose d'assez fascinant.
4: Et voilà, c'est pour ça qu'il vaut mieux respirer par le nez que par la bouche, inspirer par le nez que par la bouche. Quand on inspire par le nez, on a ce bulbe olfactif qui est activé. Maintenant, si on est, parce qu'on a beaucoup parlé en post-Covid de l'anosmie, c'est juste, on n'est pas conscient des odeurs qu'on sent, mais le bulbe olfactif est activé quand même. Donc même si vous avez des difficultés avec l'odorat, dans certaines pathologies, on sait qu'on peut avoir perdu l'odorat, ça n'empêche pas de respirer profondément.

0: profondément et ça apaisera de toute façon.
1: Professeur Similowski.
2: Alors, 100% d'accord avec tout ce qui vient d'être dit. En fait, le passage par le nez et la force des oscillations qui viennent du bulbe olfactif, le cerveau s'en sert comme une espèce de... La respiration, c'est un peu un chef d'orchestre pour le cerveau, et donc ça va coordonner des aires différentes. Mais je voudrais rassurer quand même aussi les auditeurs, si vous ne pouvez pas respirer par le nez pour une raison ou pour une autre, ou si vous ne le faites pas, vous n'allez pas devenir idiot. Donc la respiration par le nez est une condition de magnification des effets de la respiration, mais elle n'est pas non plus indispensable. Autre chose, pour rebondir sur ce que disait Sébastien tout à l'heure, on parle beaucoup de respiration lente. Il faut bien que tout le monde comprenne que si c'est lent, c'est forcément ample. Parce qu'il y a un rapport fixe entre la fréquence à laquelle on respire et le volume que l'on prend à chaque inspiration. Donc à chaque fois que vous ralentissez votre respiration, d'une façon, ce rapport fixe fait que vous augmentez l'amplitude. Et ça, c'est très important pour les mécanismes d'action.
1: On parlait de la respiration lente, mais hors antenne, Constance Flamand-Rose, vous nous parliez de respirations qui peuvent nous donner un coup de boost, au contraire, et qui n'est pas forcément une respiration ample et lente.
0: Et qui peut être plus rapide, justement, ouais. Pour nous dynamiser.
1: Par exemple
0: besoin de passer, par exemple, pour aller courir.
1: Ouais. Qu'est-ce que vous faites, vous, par exemple?
0: Je fais des respirations avec... Exactement. Avec une inspiration...
1: Allez-y, expliquez-nous.
0: Avec une inspiration plus forte et par contre un souffle très rapide. Voilà, j'en fais quelques-unes comme
1: combien
0: ça pour me dynamiser.
1: Combien de fois?
0: 5-6.
1: D'accord.
0: Et puis après, j'y vais.
1: Dans le dossier de Cerveau et Psycho, Sébastien Boller, j'ai relevé ces recherches d'un scientifique de l'université du Minnesota, Detlef Eck, qui nous dit que le rythme respiratoire est présent partout dans le cerveau.
3: C'est-à-dire qu'effectivement, on voit la façon dont les oscillations, notamment qui remontent par le bulbe olfactif, vont ensuite moduler les fréquences. Différentes fréquences d'oscillation des populations de neurones dans différents territoires cérébraux, le principal effet étant de les synchroniser. C'est-à-dire que si vous avez une respiration nasale profonde, peu à peu, ça va permettre à différentes parties de votre cerveau, qui au départ sont peut-être sur des longueurs d'onde différentes, de synchroniser leur longueur d'onde et donc de fonctionner de façon plus synchrone, ce qui donne des effets cognitifs différents.
1: Thomas Similowski.
2: Et c'est pour ça qu'il y a un certain nombre de recherches qui montrent que certaines actions cognitives ou exécutives sont faites de façon prédominante, soit à l'inspiration, soit à l'expiration. Par exemple, si on vous présente des images qu'il faut mémoriser, la mémorisation se fera mieux si l'image est présentée à l'inspiration.
1: Et des études menées par des chercheurs de l'université Louis et Maximilien de Munich en 2022 ont montré que chez des souris endormies, la respiration synchronisait l'activité de l'hippocampe et du cortex préfrontal.
3: Oui, ça montre effectivement ce qu'on vient de dire, mais ça montre que ça marche, ça se répercute à tous les étages.
1: Ouais.
3: Le cortex préfrontal, effectivement, c'est la partie la plus externe du cerveau. L'hippocampe, c'est plus profond, ce qui va gérer la mémorisation, l'apprentissage, le repérage spatial. On se demande même si pendant le sommeil, ça participe pas justement, vous savez, à l'ancrage des aptitudes qu'on a pratiquées pendant la journée. On sait que pendant le sommeil, ces aptitudes sont répétées, ce qui permet aux synapses de stocker l'apprentissage de ce qui s'est fait pendant la journée. Et si justement ces synchronisations liées au rythme respiratoire pendant le sommeil ne sont pas importantes pour ça, pour bien ancrer les connaissances acquises pendant la journée, ce qui insisterait sur l'importance aussi d'avoir un sommeil où la respiration n'est pas entravée. Vous savez, les apnées du sommeil, tout ça, ça peut avoir un rôle à ce niveau-là aussi.
1: Et nous accueillons Tiffaine. Bonjour Tiffaine.
4: Oui, bonjour.
1: Bonjour, d'où appelez-vous?
4: J'appelle de Brest.
1: Alors, quel est votre témoignage?
4: Justement, comme vous parliez de la respiration par le nez, j'ai découvert l'an dernier que je ne savais pas respirer. Je respirais uniquement par la bouche. Et c'était lié en fait à un mauvais placement de ma langue. Et finalement, on est assez nombreux à souffrir de ça, mais on le sait pas, quoi. Voilà, toute ma vie, je passais ma langue vers le bas, voilà, pour être précis. Et ce qui fait que j'étais essoufflée très très vite, je dormais mal, j'étais peu patiente, enfin, beaucoup de choses comme ça. Et j'ai donc rencontré un kiné de la mâchoire. Et donc, il m'a appris à respirer, à faire de la rééducation de la langue.
1: Et rappelez-nous les conséquences de cette mauvaise respiration, Tiffaine.
4: Clairement, de l'anxiété. L'essoufflement, et aussi beaucoup d'impatience. Enfin bon,

0: Vous avez bien expliqué tous les bienfaits, donc je souffrais de tous les mots dont vous avez parlé avant.
1: Votre regard, professeur Thomas Sibilowski.
2: Oui, je crois qu'il faut faire très très attention avec cette expression « vous ne savez pas respirer, je ne sais pas respirer ». On l'entend souvent des coachs vocaux, des coachs de yoga ouais. qui prennent leur élève et qui disent « tu ne sais pas respirer ». Alors, et je reviendrai sur le cas de Tiphaine à la fin. Il y a une chose, c'est qu'on sait tous respirer parce qu'on est vivant. Si on ne savait pas respirer, on serait mort. Ce qui est Et donc, il ne faut pas culpabiliser ou être anxiogène en disant « vous ne savez pas respirer ». Ce que, par contre, tout le monde ne sait pas faire, c'est maîtriser sa respiration. Moi, j'ai un point commun avec Kylian Mbappé, ça n'a pas l'air comme ça, mais si je décide de traverser la pièce en marchant, je sais le faire, et lui aussi. Maintenant, si je veux faire ce que lui fait avec un ballon et en courant, il va falloir que je travaille.
1: Beaucoup.
2: Et beaucoup. Merci, Ali. Et la respiration, c'est la même chose. C'est-à-dire que nous savons tous respirer, mais nous devons apprendre à utiliser notre respiration. Maintenant, sur le cas de Tiphaine, c'est pas qu'elle ne savait pas respirer, c'est qu'elle avait un obstacle anatomique au bon fonctionnement de sa respiration. Et donc, on n'a pas rééduqué véritablement sa respiration, on a rééduqué sa langue. Et on a le travail de kiné de la mâchoire a permis à ses voies aériennes de laisser passer l'air plus facilement. Mais ça ne s'appelle pas véritablement ne pas savoir respirer.
1: Merci beaucoup, Tiphaine, de nous avoir appelé au 01 45 24 7000. Professeur Similowski, j'aimerais qu'on s'arrête quelques minutes sur le cas des malades respiratoires. Je pense, par exemple aux asthmatiques, qui peuvent éprouver à certains moments de leur vie des difficultés à respirer, avec un impact énorme, énorme oui. sur leur psychisme, sur leur santé psychologique.
2: Oui. Alors c'est là où il y a une bascule dans le discours et dans l'émission. Jusqu'à maintenant, on a considéré la respiration comme un instrument de bien-être, d'une façon ou d'une autre. Mais lorsque les gens ont des malades... Respirer, il n'y a rien de plus naturel, il n'y a pas besoin de s'en préoccuper, on a dit au début qu'on ne s'en apercevait même pas. Mais à partir du moment où la respiration devient difficile, où ça devient un combat, on ne peut plus penser à autre chose. Et c'est une souffrance terrible, c'est une souffrance physique, c'est une souffrance psychologique, et dès qu'on a du mal à respirer, on a peur de mourir, en fait. C'est aussi une grande différence avec la difficulté respiratoire et l'essoufflement des malades, et la douleur, quand vous avez très très mal, vous n'avez pas forcément très très peur. Dès que vous avez un tout petit peu de mal à respirer hors de votre contrôle, je ne parle pas de Constance, quand elle a un peu trop forcé sur le jogging et elle est essoufflée, elle sait qu'elle ne va pas mourir et que quand elle va s'arrêter, tout va passer. Mais les patients dans une crise d'asthme, par exemple, ou les gens qui ont des maladies respiratoires chroniques et qui souffrent de ce symptôme que nous, dans notre jargon, on appelle la dyspnée, respirer mal, eh bien, ces gens-là sont apeurés. Et l'émotion que la respiration suscite, ça n'est plus du tout une émotion positive, c'est de l'anxiété, de la peur, de la frustration, de la colère, de la dépression. Et en plus, avec une empreinte sur la mémoire qui est terrifiante. Lorsque vous avez fait une crise d'asthme et que vous avez cru que vous alliez mourir, votre cerveau va commencer à considérer votre respiration comme une menace. Donc l'impact sur le psychisme à long terme devient extrêmement important.
1: Et comment travaillez-vous avec ces patients, professeur Similowski ?
2: La première chose qu'il faut faire, c'est essayer de gérer et de contrôler les anomalies physiologiques. Donc si vous êtes asthmatique, vos bronches sont inflammées, il faut donner les traitements qui vont bien. Mais il y a un certain nombre de patients qui, bien qu'ils aient reçu l'état de l'art des traitements, le meilleur traitement possible, ils ont tout bien fait, ils ont eu le meilleur médecin du monde, etc. Mais leur appareil respiratoire est endommagé. Et donc ils vont continuer à avoir du mal à respirer à l'heure qu'ils prennent le traitement maximal. Et c'est là où on doit changer de cible. Le pneumologue a travaillé sur les poumons, sur l'appareil respiratoire, a travaillé sur les muscles aussi, hein, parce que ce sont des provocateurs de consommation d'oxygène. Une fois qu'on est au maximum de ça, il faut avoir le réflexe de changer de cible. Et la cible, c'est ce dont on parle aujourd'hui, c'est le cerveau. Et donc, il faut considérer cette dyspnée, que toujours cet essoufflement donc pathologique, hein, dyspnée, respirer mal, essoufflement du malade, pas du jogger. Il faut considérer que ça devient la cible. Et donc, il faut acculturer le fait que ces patients-là doivent bénéficier de hypnose médicale, thérapie cognitive comportementale, relaxation, etc.
1: Constance Flamand-Rose, oui, je m'adresse à l'hypnopraticienne.
3: Et oui, parce que justement, grâce à l'hypnose, on va pouvoir reprogrammer le cerveau et lui faire changer son habitude, qui a été un mauvais réflexe, respiration égale danger, souffle égale danger, avec souffle égale sécurité. Et ça marche ça très bien.
2: Et là, les mêmes auditeurs que tout à l'heure qui levaient les yeux au ciel, je leur redis la même chose, c'est-à-dire que quand on parle d'hypnose, on n'est pas en train de parler d'hypnose de cabaret,
1: non.
2: On parle d'hypnose médicale, qui a des bases neurophysiologiques qui sont très précises, et il y a maintenant des études de très grande qualité qui montrent que dans les maladies respiratoires, l'hypnose a un effet thérapeutique.
1: Allez, il est 10h41, l'heure de retrouver le pas de côté de Christophe André.
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6: Alors, je vous parle aujourd'hui de la terrifiante obligation de ne jamais s'arrêter de respirer. A priori, respirer, c'est une bonne chose, on est d'accord, mais en tant que médecin, j'ai souvent soigné des patients très anxieux, pour qui penser à la respiration pouvait déclencher des grosses attaques de panique. Chaque fois qu'ils prenaient conscience de leur dépendance à l'air, conscience qu'il fallait sans cesse inspirer, expirer, et comme ça jusqu'à la fin des temps, boum, panique. Et si par malheur, tout à coup, mon corps s'arrêtait de respirer ? Si ma respiration se bloquait, si mes poumons se mettaient à ne plus marcher, si mes bronches se bouchaient, oi, oi, oi, oi, oi. Pensée angoissante, mais pas si folle, car les anxieux, vous le savez, ne sont pas du tout fous, juste hyper conscients des fragilités humaines. Alors c'est vrai que si on y réfléchit, cette respiration qui nous est vitale, nous en sommes totalement dépendants. Et notre contrôle sur elle est tout relatif. Nous pouvons un peu accélérer, un peu ralentir, un peu nous retenir de respirer. Et c'est tout. C'est pareil pour notre cerveau d'ailleurs. Vous croyez le maîtriser, mais essayez un petit peu d'arrêter de penser. Finalement, nous ne sommes que de petites créatures qui croient contrôler leurs existences, contrôler leurs pensées ou leur souffle, mais qui ne contrôlent pas grand-chose.
1: C'est pas très gai tout ça, Christophe. Vous avez bien fait de revenir dans Grand Bien Vous Fasse. Hein.
6: Non, c'est pas très gai, mais c'est la réalité. Le réel n'est ni gai ni triste, il est là. Et c'est à nous de faire avec, à nous d'accepter ce réel et d'exercer de notre mieux le peu de contrôle que nous pouvons avoir sur lui. Et heureusement, les résultats peuvent être magnifiques, voire un peu miraculeux. Oui, la vie est compliquée, mais nous pouvons tout de même y accomplir de grandes choses, nous, petits microbes pathétiques, même à bout de souffle, même dépassés par nos cervelles.
1: Par exemple ?
6: Eh bien, notre marge de manœuvre avec notre souffle est certes limitée, mais ce peu nous suffit pour obtenir de grands effets. Ainsi, prendre conscience de notre respiration, en suivre tranquillement les mouvements, cela permet d'apaiser et donc de clarifier pas mal de nos inquiétudes. Et il s'agit juste de prendre conscience que notre corps respire, même pas de respirer par le ventre ou sur un rythme donné. Ça marche aussi d'ailleurs, mais la magie, c'est que simplement prendre conscience des mouvements de notre respiration a un effet pacifiant. Ça, c'est pour le stress et l'anxiété. Mais c'est pareil pour les bons moments, quand tout va bien. Respirer profondément, cela nous aide à réaliser que nous vivons un moment de bonheur et à le faire entrer plus profondément en nous, dans notre mémoire et la mémoire de tous les souvenirs qui, peu à peu, donnent du sens à notre vie. Ça marche aussi pour l'ennui. Dans une file d'attente, on peut se dire « Ouais, je m'emmerde un peu ». C'est vrai, mais je suis vivant. Mon corps fonctionne, je sens par mon souffle la vie qui passe en moi, je suis bénéficiaire d'un miracle biologique qui se déroule tout au bout de mes bronches, mes bronchioles, mes alvéoles pulmonaires. Pas mal, non, d'arriver à tout ça à partir d'un peu de vent et d'air qui va et vient dans notre corps. Finalement, vous savez, ce qui se passe avec notre souffle, c'est à l'image de nos vies. D'abord, on oublie qu'on respire comme on oublie qu'on est en vie. Inconscient. Puis on en prend conscience et on se sent vulnérable. Inquiet. Et puis, enfin, on se réjouit d'exister et d'agir. Nous, bestioles périssables, fragiles, dépendantes de leurs organes, nous arrivons tout de même à accomplir des miracles ici-bas, des miracles d'amour, d'intelligence et de créativité. Nous sommes surdoués. Écoutez Blaise Pascal, l'homme n'est qu'un roseau, le plus faible de la nature, mais c'est un roseau pensant. Il aurait pu ajouter « et un roseau respirant ». C'est Victor Hugo qui complétera ça deux siècles plus tard en écrivant « L'homme n'est qu'un souffle qui passe ». Quel souffle quand même. Allez, c'est terminé, vous pouvez respirer.
1: Je note « L'homme n'est qu'un souffle qui passe », signé Victor Hugo. Le pas de côté de Christophe André à retrouver sur l'appli Radio France et sur les réseaux sociaux de France Inter. Et Sébastien Beller qui fait des bêtises, qui a renversé
7: c'est vous,
1: Christophe. Vous avez renversé le verre d'eau, un verre d'eau. Vous avez massacré le studio de France Inter. Voilà. Dans quelques instants, quelques techniques respiratoires pour apaiser son esprit. On se retrouve juste après avoir écouté Baby Rose qui interprète Let Me Go. 11h moins le quart à l'écoute de France Inter. 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

0: Baby Rose, interprété Let Me Go, et c'est le choix de notre chère programmatrice Valentine Chedebois.
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0: Et ce matin, dans Grand bien vous fasse, avec le mensuel Cerveau et Psycho, on se demande comment la respiration régule nos émotions, avec le professeur Thomas Similowski, avec la docteure en neurosciences Constance Flamand-Rose et avec Sébastien Boller, rédacteur en chef de Cerveau et Psycho. Et nous accueillons Jean-Emeric. Bonjour Jean-Emeric. Bonjour Jean-Emeric, bienvenue.
4: Bonjour.
0: Bonjour. D'où appelez-vous Jean-Emeric? D'où appelez-vous Jean-Emeric?
4: De Toulouse.
0: De Toulouse. Quel est votre témoignage? Je crois savoir que vous êtes asthmatique.
4: J'appelle de la ville de Toulouse.
0: Ouais. Ouais. Je crois savoir que vous êtes asthmatique, c'est ça?
4: Exactement. Et en fin de compte, moi, c'était pour. Oui, oh. Mais je suis. Vous m'entendez pas?
0: Oui,
4: très
0: on vous entend très bien. On vous entend parfaitement, alors, Jean-Emeric.
4: Oui. Oh. Ah, pardon, excusez-moi.
0: Oui, oui, on vous écoute.
4: Je vais donc être concis. Non, j'ai un asthme sévère. Et moi, je rebondis sur l'inverse, c'est-à-dire l'action des émotions sur la respiration, puisque enfant, la joie était une exacerbation, enfin, générait des exacerbations de mon asthme, mm-hmm. tant et si bien que mes parents devaient canaliser cette joie, mm-hmm. pour que je, parce qu'une joie soudaine, par exemple, ma marraine qui venait à la maison par surprise, mm-hmm. Déclenchait des crises d'asthme. Donc, par la suite, un de mes pneumologues m'a expliqué qu'il y avait un nerf qui passait au milieu de nos poumons, mm-hmm. j'ai jamais vérifié, et donc des sentiments extrêmes ou importants, mm-hmm. donc on pouvait justement générer une exacerbation des pathologies respiratoires. Mm-hmm. Et voilà, donc c'était juste pour faire le parallèle dans l'autre sens. Alors, je sais pas si c'était...
0: Si c'est très intéressant.
4: C'est des recherches de fait en ce sens.
0: C'est très intéressant, Jean-Emeric, parce que j'imagine que ça a eu un impact sur vos comportements, sur votre manière de vivre, sur votre mode de vie, cette épée de Damoclès, c'est-à-dire de se dire un événement joyeux peut déclencher une crise d'asthme.
4: Ah oui, tant et si bien que ma femme se moque régulièrement de moi en me disant « Ah, donc là, t'es content ?» Parce que je veux dire, inconsciemment, j'ai appris à juguler mes expressions de joie. Alors, la colère, l'agacement, etc., ça ne fait rien, tant mieux. Mais par contre, effectivement, je veux dire, si jamais la joie est trop intense, alors, mon asthme a été équilibré depuis, j'ai des traitements lourds, etc. Mais effectivement, ça a impacté ma vie depuis que je suis gamin. Je ne suis effectivement pas quelqu'un de très expressif dans la joie. Et je pense que ça vient de là.
0: On peut le comprendre, Jean-Emeric. Professeur Thomas Similowski.
5: Oui, alors, le rire, de façon générale, est connu comme un des déclencheurs de crises d'asthme. Il y a énormément, donc il y a des asthmes qui sont déclenchés par des allergies, des pollens, des irritants, de la pollution, etc. Mais il y a aussi l'exercice qui peut déclencher l'asthme, et il y a aussi le rire. Donc ce que décrit Jean-Emeric, c'est quelque chose de connu. Ce que je voudrais dire en l'écoutant, c'est que, effectivement, lorsque quelqu'un qui n'a pas de maladie respiratoire éprouve une émotion brutale et que sa respiration change, le système respiratoire, il a toute la marge de manœuvre qui va bien pour supporter ce changement. Mais lorsqu'on a une maladie respiratoire, ce stimulus, donc chez lui la joie, va mettre le système à sa limite, va effacer la marge, et on va avoir une difficulté respiratoire qui va survenir. C'est pour ça que tous les patients qui ont des maladies respiratoires chroniques sont très sensibles aux émotions, et que ces émotions peuvent très réellement déclencher des situations graves. L'hyperventilation chez quelqu'un qui a une maladie respiratoire à cause du stress peut l'emmener à l'hôpital.
0: Merci beaucoup Jean-Emeric de nous avoir appelés.
6: Attends, écoute, tout va bien.
7: Mais pourquoi on s'arrête là? Pourquoi on s'arrête?
6: Détends-toi, hein, là.
7: Mais ne me dis pas de détendre, je suis mondialement connu comme claustrophobe.
6: Tout hein va bien.
7: Arrête, appuie quelque part.
6: Hein, mais j'appuie.
7: Oh, j'aime pas ça, moi. C'est très facile à dire pour toi, mais moi je peux pas respirer, c'est phobique. J'aime pas ça. Je parcours un champ immense, je vois une énorme prairie, je vois un étalon, je suis un étalon.
6: Larry, ferme-la.
7: Allons, partons, je vois ma vie défiler devant mes yeux, et le pire c'est que je conduis toujours une voiture d'occasion.
0: Le personnage de Woody Allen coincé dans un ascenseur dans Meurtre mystérieux à Manhattan en 1992, quels sont les liens entre la panique et la respiration, Thomas Similowski?
5: La panique, c'est tout à l'heure on disait le stress va activer le système sympathique, de l'adrénaline, on va respirer plus vite, on va le cœur va battre plus fort pour se préparer à la gestion du stress. La panique, c'est quand ce mécanisme est dépassé. En fait, il y a une espèce de d'overshoot, on dépasse tout ça et donc l'émotion prend le pas sur le côté bénéfique de l'adaptation au stress.
0: D'après les travaux d'un neurologue américain de l'université de l'Iowa, Adam Zeman, les sujets souffrant de troubles paniques sont plus sensibles que la moyenne à une augmentation du taux de CO2 dans l'air. De façon générale, un taux de CO2 trop élevé dans l'atmosphère provoque un réflexe d'anxiété. Ouais. Évidemment, ce gaz devient mortel à trop forte concentration, Sébastien Boller.
8: Oui, donc dans tous les lieux où on a l'impression que c'est pas assez ventilé, ou peut-être, il y a peut-être trop de monde dans une cage d'ascenseur, où il peut y avoir un peu trop de CO2. On comprend mieux maintenant ce qui se passe dans le cerveau. C'est que dans l'amygdale cérébrale, donc la petite zone du cerveau qui est très importante pour la jeunesse des émotions est notamment très importante pour l'anxiété. L'amygdale intervient beaucoup dans les situations anxieuses. On sait que cette zone du cerveau, en fait, elle est couverte de capteurs de CO2. Des petits récepteurs, des molécules, des protéines qui sentent la présence de CO2. Le CO2 se fixe dessus et ces protéines ensuite provoquent un influx nerveux dans l'amygdale qui s'active et qui va générer ce sentiment de panique avec ensuite l'hyperventilation qui en découle. On a même découvert en fait que ces personnes plus sujettes aux troubles paniques ont des mutations en fait de ces capteurs du CO2 qui les rendent hypersensibles à la présence de CO2.
0: Constance Flamand-Rose, je rappelle que vous êtes hypnopraticienne. Comment maîtriser une crise de panique si on est coincé par exemple dans un ascenseur par le biais des techniques de respiration? Qu'est-ce que vous pouvez nous conseiller?
9: Alors, déjà, c'est vrai, l'idéal, ça aurait été de s'entraîner avant. Ah oui. C'est ce que disait Christophe André tout à l'heure. C'est-à-dire que si on s'est entraîné régulièrement, ça devient très, très facile, beaucoup plus facile en cas de panique, de mettre en place un mécanisme qui a déjà été acquis plutôt que de le mettre en place tout de suite. C'est idéal aussi si on n'est pas tout seul, s'il y a quelqu'un qui peut nous guider. Bon, maintenant, c'est pas toujours le cas. Ce que faisait Woody Allen, là, d'imaginer une prairie avec le cheval qui galope. Après tout, pourquoi pas d'imaginer en plus des scénarios ou des images par détournement d'attention et de quelque chose d'un peu agréable. Et puis surtout, inspirer et souffler avec une inspiration et une expiration profonde et ample, à un rythme qui va, en essayant de le ralentir, en comptant, en essayant de se dire, ben voilà, je suis à 1, 1, 1, 1, j'inspire sur 1, je souffle sur 1, je vais faire 2, 2, puis 3, 3, essayer

0: et de calmer les choses. Et si on peut en plus faire une petite pause, les poumons vides, inspirer, souffler, faire une petite pause avant de réinspirer, à ce moment-là, on va calmer la production de cortisol et probablement apaiser.
1: Pas facile à faire quand on est en état d'hyperventilation.
0: Il faut l'apprendre par cœur.
1: Christophe André.
2: Oui, oui. D'ailleurs, moi, j'ai régulièrement fait avec mes patients des exercices, avec leur accord, bien sûr, les habituant à la sensation de manquer d'air. C'est-à-dire les faire respirer à travers le tube d'un stylo-bille dont on avait retiré l'encre là et la mine, pour leur apprendre que finalement cette sensation de manque d'air pouvait être gérée en amplifiant légèrement sa respiration, mais sans que ça déclenche la panique. L'idée, c'est qu'effectivement, on parlait tout à l'heure de la sensibilité au CO2, aux pièces où il y a trop de monde. Tout le monde trouve ça désagréable, mais eux, ils sont hypersensibles, donc ils déclenchent leur réaction d'inconfort avant tout le monde.
1: Dernière question, je prends dans ma voix la question d'Annie qui nous appelait au standard. Pourquoi est-ce qu'on fait de grandes respirations pour s'empêcher de pleurer, par exemple, en cas, pourquoi, quel est l'effet, justement, d'une grande respiration pour calmer une tristesse, une envie de pleurer?
3: Une grande respiration, ça va tirer sur le poumon. Et notre corps, il veut protéger absolument le poumon. Et donc, il va vous empêcher, à un moment donné, de tirer sur le poumon. Comment est-ce qu'il vous en empêche? En déclenchant le nerf vague, le parasympathique. Et donc, quand vous prenez une grande respiration, vous tirez sur des tissus pulmonaires, ça va libérer dans votre sang le contraire de l'adrénaline. Tout le monde connaît l'adrénaline. Moins de gens connaissent l'acétylcholine.
1: L'acétylcholine,
3: c'est le médiateur anti-adrénaline qui va relâcher tout. Et donc, si vous tirez sur vos poumons, vous vous inondez d'acétylcholine et tout se calme.
1: Merci beaucoup, professeur Thomas Tibilowski. Merci, Constance Flamand-Rose. Et merci, Sébastien Boller. 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Respirer, une porte d'entrée vers nos émotions. Et merci, Christophe André. 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Les extraits vidéo de l'émission sont disponibles sur les réseaux sociaux de France Inter et sur mon compte Instagram. Demain, que faire de nos secrets de famille avec le psychiatre Serge Tisseron et la romancière Anna Ostasenko-Bogdanov? Faut-il forcément révéler ses secrets de famille pour aller mieux? Quels sont les conséquences psychologiques de telles révélations et comment continuer à vivre après leur dévoilement? Il n'y a pas de secret après cette émission, c'est Franche Culture avec Maïtena Birabin et sa bande, sa joyeuse bande.
4: Il faudrait voir à partager Christophe André de temps en temps.
1: Ah, je peux vous prêter, mais alors je l'échange contre qui? J'hésite.
4: J'ai un Xavier Le Herpeur
1: ou
4: une Raphaël Bayou, si vous le souhaitez.
1: Raphaël Bayou, je veux bien. Oui.
4: Vous prenez Raphaël Bayou. Ouais,
5: merci,
4: Ellie. Et très bien. Et vous
6: Je me suis fait prendre un vent dès le départ.
1: Quel est le programme?
4: Nous recevons François Vincentelli et nous allons parler d'un truc terrifiant parce que demain, tu sais, il y a toujours les téléphones qui sortent. Là, demain, il y a le téléphone pliable. On a honte, on trouve ça écœurant. On n'a qu'une envie, c'est de l'avoir. C'est atroce. On est pathétique, franchement. Voilà, c'est tout ça qui va se passer dans
1: Franche Culture dans quelques minutes.
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1: 11h59 secondes à l'écoute de France Inter. Les dernières informations avec Amélie Perrier.
5: La France accepte sa note médiocre. Le ministre de l'Éducation nationale a réagi aux résultats de l'enquête PISA sur le niveau des élèves à travers les pays développés. Ils sont préoccupants, mais ce n'est hélas pas une surprise, dit encore Édouard Geffray. Les scores n'ont jamais été aussi mauvais depuis le début du classement en 2000, même si la France reste dans la moyenne des pays de l'OCDE. En sciences, les résultats restent stables. C'est bien moins bon en maths et en compréhension de l'écrit. En tête du classement, l'Asie, toujours avec 4 provinces chinoises et Singapour. 26 Français portent plainte contre Israël pour torture et crimes de guerre auprès du parquet national antiterroriste à Paris. Les plaignants étaient à bord de l'une des flottilles humanitaires en route pour briser le blocus imposé sur Gaza. Ils ont été interceptés en mer, arrêtés. Ces plaignants dénoncent des violences, des traitements inhumains et dégradants, filmés. Certains rapportent même des attouchements de nature sexuelle. Des enquêtes sont également ouvertes en Italie, en Australie et en Turquie. Hier, on parlait d'efforts de paix, de la possibilité d'une reprise des pourparlers. Mais cette nuit, la Russie a frappé fort sur Kiev en Ukraine. Attaque horrible, dénonce le ministre ukrainien des Affaires étrangères. Des quartiers résidentiels ont été bombardés, faisant au moins 2 morts. Parlant de Vladimir Poutine, le chef de la diplomatie ukrainien estime, je le cite, que ses missiles balistiques en disent plus long que ses discours sur la diplomatie. Une mauvaise moisson en France. Les récoltes de céréales pâtissent de l'été caniculaire et de la sécheresse. Toutes céréales confondues. Elle chute de 11% cette année. Le président de l'association des producteurs de blé alerte. Au-delà de la sécheresse, dit-il, au-delà des moyens de production qu'on a du mal à avoir, on a aussi un problème. Les cours sont aujourd'hui dans le monde entier en dessous du prix de revient. La ministre de l'Agriculture, Annie Genevard, a annoncé la semaine dernière une enveloppe de plus d'un milliard d'euros d'aide d'urgence pour soutenir l'agriculture française, montant jugé insuffisant par les syndicats agricoles. Et puis les prix de l'immobilier reculent. À en croire l'indice notaire INSEE de référence publié ce matin, des prix en baisse de 0,8%. Au deuxième trimestre, ce sont les maisons qui sont le plus touchées, avec un repli d'1,3% sur un an. En Ile-de-France, par exemple, les prix ont baissé de 0,3%, tirés vers le bas par les maisons, moins 1,5% sur les prix, tandis que les appartements, eux, ont gagné un petit peu de valeur, plus 0,3%.
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5: 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Allez, c'est Franche Culture. Bonjour Maïté Nabiab. Salut la bande.
18: Bonjour Amélie. Je ris parce que au moment où vous nous passez l'antenne, cet idiot de Daniel bouge.
5: Oh, son micro. Qu'est-ce qu'il fait ? Oh non, mais c'est insupportable. Daniel, arrêtez ça tout de suite. On est en train de perdre tous nos auditeurs.
18: C'est atroce.
5: C'est son sonotone ou
18: non, c'est son périnée, Amélie.
19: C'est mon genou. Arrêtez de rire.
18: Merci infiniment, Amélie.
19: Ouais, bah moyen quoi.
18: On se retrouve dans une.
19: J'ai pas envie.
5: À tout à l'heure.

0: Terriennes et terriens, bonjour, nous sommes mardi et nous sommes en vie. Arrêtez Daniel, c'est pas beau ça. L'équipe de Franche est dans la place, une heure et demie d'actu dont vous n'entendrez pas parler ailleurs. Enfin en tout cas, pas comme ça. Daniel Morin, reporter de guerre.
1: Oui, il fallait pas les inviter, voilà, c'est le sujet de nos invités. Donc du coup, j'ai été rencontrer notre rédacteur en chef, prof de muscu, styliste Jean-Baptiste Pétain qui va nous éclairer.
0: Mais qu'est-ce que tu racontes ? De la culture, de la confiture. Xavier Le Herpeur avec nous, salut Xavier.
2: Bonjour Maïtena, bonjour à toute la bande. Trois chiffres aujourd'hui, mais que je vous dévoilerai tout à l'heure.
0: Toujours chemise à fleurs, magnifique. Elle est sympa et elle est pro, qui c'est Raphaël Bayot. Oh,
3: merci Maïtena.
0: Je vous en prie.
3: J'aurais pu parler de la Tour Eiffel qui a décidé de retirer ses employées féminines lors de la visite d'une délégation. C'était samedi, c'était honteux. Mais je vais plutôt vous parler de pénis.
4: Ah oui.
2: Ça c'est mieux quand même, oui.

0: Peut-être.
1: Enfin, sûrement, mais voilà, non,
0: c'est tellement excitant. On a honte parce qu'on le veut déjà. C'est vraiment terrifiant. Mais avant tout, nos infos du jour au cœur du réacteur avec l'équipe de Franche.
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0: Comme tous les jours, nous allons faire la conférence de rédaction en direct. On prend tous les risques et on commence par les sujets qu'on n'abordera pas. Oui, mais non. Alors, le classement PISA est tombé ce matin à 9h30. Bon, on est nul en lecture, on est nul en maths. Mais bon, vous savez,
3: bon,
0: le classement...
3: On est bon, il n'existe pas bon,
1: Zoom, zoom, zen, à 16h, il va. Classement PISA,
0: chez Mathieu Noël. Du coup, voilà. Ouais. Bah. Okay. Mistral AI, la boîte d'IA française, lève 3 milliards. Mais bon, vous savez, l'argent, je sais pas.
4: Non, hein. C'est bien pour ça qu'on est là.
0: La solitude de plus en plus massive chez les jeunes et chez les vieux. Ouais, mais bon, vous savez, les gens, hein. Ça va, quoi, non?
1: Les gens, l'argent.
0: On fait pas tout ça, non? On fait pas. Ok,
1: non.
0: On a voté, c'est
1: non.
0: On fait pas.
1: C'est non.
0: Ok, du coup, je me tourne vers vous, Raphaël, Madame Société.
1: Oui.
0: Elle en dit quoi de tout ça?
1: Hier, à la machine à café, Daniel Morin me débriefait la chronique d'hier sur les drones anti-moustiques avec l'une de ses maximes zen, l'une des maximes dont il a le secret. Tu sais, petit scarabée, c'est en voyant un moustique se poser sur ses testicules qu'on réalise qu'on ne peut pas régler tous ses problèmes par la violence.
3: C'est vrai.
1: Avant d'ajouter ceci... Et tiens, en parlant de testicules, t'as vu l'influenceur qui est mort en Thaïlande en voulant se faire agrandir le sgeg? Ça pourrait te faire enfin une chronique acceptable.
0: Tu as suivi le conseil de Daniel, Raphaël.
1: Évidemment, il faut toujours suivre l'avis des professionnels. D'ailleurs, il n'y a pas que Daniel, hein, mais il y a 20 minutes, le Parisien, Paris Match, le Dauphiné Libéré, l'Éveil de Haute-Loire et, moins surprenant, jeanmarcmarandini.com. Ils se sont tous précipités sur ce sujet héros et thanatos, enfin pipou et décès prématuré, pour générer un max de clics. Bon, venons-en aux faits au pluriel. En mars dernier, l'influenceur britannique Igo Ibirubo, 43 ans, trouve la mort en Thaïlande après une opération clandestine d'agrandissement de l'arbalète. C'était en mars, mais les conclusions des médecins légistes ont été rendues publiques ce samedi. Les 40 millilitres d'acide hyaluronique et de lidocaïne que le monsieur s'est fait injecter dans le zigouigoui ont migré vers les poumons, embolie, malaise, veine réanimation, décès.
0: C'est terrible. C'est quoi la lidocaïne et surtout, en quoi ça nous intéresse cette histoire?
1: Alors, la lidocaïne, c'est un anesthésiste local prescrit en spray ou en crème pour aider les hommes victimes d'éjaculation précoce, mais elle est parfois utilisée dans les opérations clandestines d'agrandissement du tirelipinpon. Et vous vous demandiez tout à l'heure, sur un ton passablement désagréable, pourquoi cette histoire nous intéresse? Alors d'abord... Mais surtout parce qu'elle dit énormément de ce qui peut finir par nous tuer, à savoir nos complexes. Cet influenceur avait l'amour, il s'était marié il y a 3 ans avec une créatrice de mode, il avait donc l'influence, plus de 300 000 followers sur les réseaux, il avait la richesse indécente même, notez qu'il a été inhumé dans un cercueil plaqué or dont le coût serait estimé à 745 000 dollars. Mais à cause du porno, des réseaux, des blagues sur la virilité, il souffrait, comme tant d'autres, d'une souffrance donc intime, une souffrance venue de l'adolescence, le fameux small popole syndrome. Tous les scientifiques vous le diront, Daniel. Aucune méthode d'enlarge your virility, pas même les injections qui peuvent être facturées plusieurs milliers d'euros, aucune méthode n'a fait ses preuves quand les risques, eux, sont bien réels. Mort par embolie, donc, mais aussi douleur, trouble de l'érection ou déformation du pauvre petit phallus.
0: Raphaël, il y a une petite tension à ma droite, du côté de Xavier et de Daniel. Ils ne sont pas détendus.
1: Mais il ne faut pas se moquer, Maïtena.
4: Une grosse tension, même, vous pouvez le dire.
1: On sent qu'ils ne sont pas très à l'aise avec le sujet.
0: Non.
1: Il ne faut pas se moquer, car tout ça vient de loin et d'un mal de l'époque. Mais selon une enquête de l'IFOP, plus d'un tiers des hommes de moins de 25 ans admettent avoir été complexés par la taille de leur matricule après avoir visionné des films pornographiques. Les ravages du porno chez les jeunes et même chez les tout jeunes sont un vrai sujet de santé publique. L'âge moyen de la première exposition à la pornographie se situe aujourd'hui autour de 10 à 12 ans, exactement l'âge où l'on construit sa personnalité, exactement l'âge aussi où l'on récolte des complexes à vie. Ça rejoint une cause qui vous tient à cœur, Maïtena. Avez créé les formats vidéo sexo-tuto, où enfin on montrait aux ados qu'une bistouquette ne fait pas toujours 35 cm et qu'un pubis, une foufoune, c'est poilu et pas intégralement rasé, et que c'est très bien comme ça. Promis, demain, j'essaye de trouver un sujet plus TBM. Et je ne parle pas des transports de Bordeaux Métropole.
0: Quoi ?
1: TBM. Je laisse à Xavier Le Herpeur le soir nous expliquer ce qu'est TBM.
4: Voilà. Alors moi, je m'adresse
1: veut dire sur les sites de rencontres.
4: Avec la culture et tout. Mais qu'est-ce que tu veux que je fasse après ça ?
3: Ça veut dire très belle.

0: La Maïtena.
1: Très belle, très belle.
2: Très belle Maïtena, évidemment.
1: Pardon, parce que j'ai l'image.
3: Mais très, alors, très couillue, ta chronique. Hein.
1: Elle est couillue, elle est couillue. Oh, merci infiniment, Raphaël. On est très triste pour ce monsieur, c'est terrifiant.
2: Oui, en plus, dans l'Antiquité, c'était l'inverse. C'était bien vu d'avoir un petit zizou. Si vous venez à mon spectacle, vous le saurez.
1: Mais
2: vous
1: Ah oui,
0: je suis de la mauvaise époque.
1: Xavier, voilà. Que s'est-il passé hier matin en direct dans l'émission The Morning Show, diffusée au Canada?
3: Après tout ça, j'ai envie de dire, on s'en fout. Mais moi, je suis obligé d'aller au bout de la chronique.
1: Non, on s'en fout pas.
3: Sinon, je ne serais pas payé.
1: La vie, Xavier, ce sont des pleins et des délits. On passe de choses graves aux choses insensées, légères.
3: Ah, moi, c'est pas léger, c'est très conséquent, vous allez le comprendre. Invité à l'occasion de la révélation de la liste des nominations aux Emmy Awards, l'équivalent des Oscars pour le monde de la télévision, Gary Oldman, pour mémoire, l'inoubliable Dracula dans le film de Francis Ford Coppola, était en duplex pour commenter la sélection dans 5 catégories prestigieuses de la géniale série britannique Slow Horse, ce que vous pouvez voir sur Apple TV, et dont la nouvelle série, d'ailleurs, saison, débarquera le 24 septembre. Meilleure série dramatique, meilleur acteur pour Gary Oldman. L'entretien débute de manière très conventionnelle. La journaliste, très enjouée, l'interrogeant sur le ressenti du comédien à propos du succès de ce programme méchamment caustique, ainsi que à propos de son personnage de vieil espion bougon, désabusé, à l'hygiène approximative et très porté sur la bouteille. Pourquoi j'ai l'image de Daniel Morin là ? Bon, bref. Un briefcard placé à la tête d'une agence de rebut et indésirable MI5, végétant dans un immeuble londonien putride, mais capable de mener sous le radar des enquêtes sous haute tension.
1: Et alors, que s'est-il passé ?
3: Alors, est-ce le décalage horaire, une fusion trop poussée avec son personnage d'anarchiste de la couronne ou simple goût de la provocation ? Toujours est-il qu'au détour d'une simple question sur l'un de ses partenaires dans la série, l'acteur Jack Loudon, pardon, oui. Oldman a déclaré ceci.
4: They have made the choice, but they have not announced it yet. So, my fingers are crossed for Jack.
3: Ils l'ont choisi, ils ont fait leur choix, ils ne l'ont pas encore annoncé, mais je croise les doigts pour Jack. Stupeur en studio, affolement des producteurs, bookmakers en folie et fans hystériques. C'est bon, on dit que littéralement provoqué un séisme.
1: Bah pourquoi ?
3: Parce que Oldman, qui avait l'air quand même déjà bien torché, hein, a sans doute fait voler en éclats l'un des secrets les mieux gardés du moment, après le salaire de Daniel Morin, bien sûr. Autrement dit, le nom de l'acteur qui allait interpréter le prochain, James.
1: Je suis à fond, là.
5: On est sur une maxi-gaffe.
1: C'est énorme.
3: Maxi-gaffe. Si j'ai dit qu'il était torché, c'est que sur une télé canadienne, il a commencé par Guten Morgen. Donc, voilà.
1: Oui, c'est...
5: Ce qui fait
1: toujours
5: son petit effet.
1: C'est singulier.
3: Et oui, okay. Depuis le départ de Daniel Craig, la disparition fatale de l'espion, le rachat de la franchise par Prime et la promesse d'un 007 plus jeune, moins phallocrate, mais toujours aussi tranchant et implacable, les rumeurs allaient bon train pour savoir qui endosserait le costume et commander les vodka martini. Secouer, mais pas remuer. Tout le monde le sait, hein. Un rôle qui peut propulser votre carrière, rassurer votre banquier pour de très très très longues années, très très bien payé, vous rendre iconique et faire rêver beaucoup de filles et pas mal de garçons.
1: C'est dingue.
3: Petit quiz.
0: Les Van Lotte.
3: Composé par
0: le groupe de McCartney.
3: Ouais,
0: And the Wings.
1: Je l'avais.
3: Ouais. C'est pas du tout
2: elle. Et le thème de James Bond, c'est John Barry ?
3: Oui,
2: non,
3: absolument.
2: C'est ça. Vous avez vu, je sais des choses.
3: Alors, je reviens à l'information, parce que si le nom de Jack Loudon commençait à émerger, il restait loin dans la liste des prétendants, derrière l'ultra favori mais australien, et ça c'est quand même un crime de lèse-majesté, Jacob Elordi. Normalement, James Bond est anglais. Jacob Elordi, on l'a vu dans la série Euphoria et dernièrement dans Frankenstein, ou encore l'Irlandais Paul Mescal, vu dans Gladiator 2.
1: Très
3: à son avantage, hein, quand même, les filles, on est d'accord. Ouais, c'est ça, faites-les. Faites-les
1: non, mais oui,
0: je suis d'accord, moi, Xavier.
3: Ou dans Hamlet. Alors, la gaffe, voilà, trois petits points d'interrogation
1: de Gary Oldman
3: n'est pas passé inaperçu et depuis hier, la toile s'affole. Info, un tox, et si c'était le juste, le geste amical et désintéressé, alors ça ne dira rien, Daniel Morin, un geste amical et désintéressé, d'un comédien voulant faire décoller la carrière d'un de ses collègues, une chose est sûre, c'est que là, les studios vont être obligés de nous fournir une réponse rapidement. Et bien sûr, on y reviendra, mais de toute façon... Alors... Eh, les trois, ils sont quand même super beaux gosses.
1: Alors, est-ce que je suis toute seule ? Parce que j'ai été vérifiée pendant que vous parliez, mon cher Xavier, parce que moi, je ne sais pas qui est Jack Loudon. Je vous le dis tout de suite. Hein.
3: Alors, c'est l'acteur de Slow Horses. C'est le bras cassé, effectivement.
1: Je suis allée vérifier, j'ai googlé le nom, je suis tombée sur son petit minois charmant. Oui, ça pourrait le faire, mais je ne le connais toujours pas, en fait.

0: j'ai vu Slow Horses, c'est quand même complètement fou.
1: Mais Daniel Craig ne disait pas grand-chose au grand public. Ça doit être ça. Au moment où il a été effectivement choisi pour James Bond. Et c'est le plus anglais de tous, puisqu'il est né dans l'Essex. Voilà, c'était juste pour le plaisir de dire Essex en direct à la radio.
2: Mais George Lazenby, il n'était pas australien ?
1: Oui, absolument.
3: Celui qui en a fait qu'un seul. Ouais. Il est coutumier des gaffes, Gary Oldman. Il avait dit que son rôle de Sirius Black dans Harry Potter, c'était complètement nul. Et il est très franc du collier, quoi. Ça lui arrive souvent de sortir des trucs énormes.
1: Il n'avait pas menti.
0: C'est formidable. Bon, le suspense, on attend quelques jours et on verra bien. Là, ça devrait sortir.
1: Daniel en méchant, évidemment.
0: Ça serait génial. Fallait-il inviter la Gen Z ? On verra bien. C'est Fiona G. Un jingle qui fait dong.
4: Voilà. Coucou tout le monde, très content d'être là pour cette cinquième chronique.
1: Wow.
4: Ouais.
1: Déjà.
4: Cinq déjà, mais qu'est-ce qui nous arrive? Like, what are we? Enfin bref, hier j'ai lu un article qui parle d'étymologie et de linguistique et il y a une citation que j'ai trouvée stylée, c'est un dude super ancien, c'est époque un peu collant perruque, époque que vous avez bien connue, qui dit que voilà, chaque langue voit le monde à sa manière. J'étais là, j'ai pas compris, mais c'est beau. Ouais, je comprends pas tout, mais j'aime. Je me sens un peu comme un influenceur grenoblois au défilé Chanel en mode « Ah, c'est canon, le côté urbain était là. Non, lui, c'est le sécu. » Bon, et en gros, l'article raconte que pour dire la même chose, les langues s'expriment différemment. Genre un italien heureux, il dit « Mamma mia, ma che giornata incredibile pizza !» Et un suédois dans le même état, il dit « Yoho !» Et idem pour une langue parlée dans plusieurs pays. Par exemple, en Suisse, on dit écoute, on peut être d'accord, d'être en désaccord. En France, on dit écoute, ferme ta gueule ou je te crève un œil. pareil en musique, Cardi B qui dit bitch, I make money moves. Ok, il y a un truc. En français, pute, je fais des moves d'argent.
0: Non, ça le fait pas, non.
4: Bah, tu peux, c'est juste que tu passes de rap à conseil bancaire. Et voilà, c'est pour ça que c'est un peu galère la traduction. Et savez-vous que chaque langue invente des mots qui sont intraduisibles? Waouh! Et en France, on a inventé le mot insortable.
0: Ouais.
4: Insortable, est-ce que vous vous rendez compte? Vous savez, quand on dit genre ces paroles doivent rester dans la sphère privée, les Français ont fait ça pour les humains. Toi, tout entier, tout ce que tu es doit rester dans la sphère privée. C'est là où d'autres cultures disent mais venez comme vous êtes là genre oh, mais viens pas, tu dégoûtes, allez à la maison. Les langues inventent des mots quand ils deviennent nécessaires. Ici, on a eu besoin d'insortable. Voilà. L'autre jour, j'ai dû expliquer ce mot en anglais, j'étais là it's when you're so ugly or so gênant, you have to stay home. Au Danemark, il y a un mot, il est mimi. Et ça, c'est rare, hein, un mot mimi en danois, parce qu'un mot sur deux se prononce brrr. ça veut dire pain. Mais le mot, c'est morgenfrisk. C'est pour décrire quand on se réveille en forme, heureux, après une bonne nuit de sommeil. À quel point ce peuple va bien pour inventer ce mot. Ils étaient là, faudrait qu'on mette un mot sur ce sentiment quotidien. Les Danois, ils ont inventé morgenfrisk, les Français, défenestré. Défenestré, c'est pour les matins, on se réveille moins en forme. Il y a un autre signe qui montre que les pays du Nord, ils vont bien. Ils ont aussi inventé kalsarikeni, un mot finlandais pour dire boire seul chez soi en sous-vêtements avec zéro intention de sortir.
0: Voilà.
4: L'activité préférée de Maïtena.
0: Mais ouais.
4: Dehors, les loulous, maman veut regarder 50 nuances de gris.
0: Avec papa et un fouet.
4: C'est pas dans le texte.
0: Mais non, mais c'est dans la vie.
2: C'est chez elle.
4: Il a l'air très au courant, Daniel, si je me permets.
2: Ah, j'ai vu les vidéos.
0: Tu filmais.
4: Il y a aussi un mot japonais que j'adore, boketo. Boketo, c'est fixé dans le vide d'un air absent en oubliant l'instant présent.
0: Génial.
4: Joe Biden. Ou alors aussi Laurent Voulzy en plateau télé quand on lui demande de prendre position sur Patrick Bruel. Il y a aussi un pays qui a inventé un mot qui veut dire apprendre à vivre avec son passé. Je vous dis pas en quelle langue c'est, mais je vous donne un indice, c'est très proche de l'Alsace. Voilà. Deuxième indice, ça se prononce Vergangenheitsbewältigung. C'est l'Allemagne. Et en Italie, ils ont un mot magnifique, sprezzatura, c'est faire quelque chose de difficile avec une apparente facilité, comme si ça ne demandait aucun effort. Comme lire les commentaires de Monica Margarita qui me traite de pute nihiliste sur Instagram. Après, attention, je lui dis ce que je pense. Hein. Je lui ai dit, maman, tu me gênes. Non, je vous rassure, c'est pas ma mère, c'est le faux compte de Daniel Morin. Et mon préféré pour la fin, c'est kairoskleroquis, something like that. C'est un moment où tu réalises que t'es heureux, mais où au même temps, tu détruis ton bonheur à force de trop réfléchir. Ou comme on peut le dire plus simplement, les blancs s'ennuient. Donc,

0: j'ai fini. Comment on dit déjà en français? Thank you. Ah oui, merci de m'avoir écouté.
1: Ouais.
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3: Où va-t-elle chercher tout ça?
2: Franche Culture.
3: Où allez-vous chercher tout ça, Fiona? C'est quand même fou.
0: ChatGPT.
3: C'est ça m'échappait. La conf est finie et ça donne vraiment envie, mais là, il est l'heure de nous intéresser désormais à notre invité. Qu'est-ce qu'il y a, Daniel?
4: Je sais pas, je regarde avec.
3: Oui, je sais pas, plaisir. Avec un peu de. Il y a un truc qui se passe. Et... Ouais. Ok, on me dit qu'il vient d'arriver, effectivement, okay, dans la Maison Ronde. François Vincentelli, qui est à l'affiche de la pièce Fallait pas les inviter au théâtre Tristan Bernard, avant qu'il n'entre dans ce studio. Et pendant que donc Daniel va le chercher, on vous dit, cher auditoris, ce qu'on n'osera pas lui dire. Je commence. Vous êtes un comédien belge? Ben oui, ça, c'est comme Olivier Gourmet et Benoît Poulvorde. Donc, on peut faire carrière en France, soyez patient. C'est vache, c'est gratuit. Oh, vraiment, Xavier.
5: Dans la série Hard, vous interprétiez un acteur X du nom de Roy Lapoutre. Voilà, je vois que tout le monde s'en souvient.
3: On adore.
5: Et du coup, la question que se pose toute la rédaction, et je ne jouais pas les pucelles derrière, Lapoutre, contreplaqué ou bois brut?
3: Oh mais non, mais c'est génial. Elle est géniale cette question. Raphaël.
6: Moi, ce que je n'oserais jamais faire devant lui, c'est une brève de comptoir inspirée de Palace, l'émission géniale de Jean-Michel Ribes. Alors je vous l'ai fait.
5: Et Topor, et Roland Topor.
6: Oui.
5: S'il vous plaît, quand même.
6: Oui, sur les brèves de comptoir. Il paraît que François Vincentelli, on dit vraiment Vincentelli ou moi je dis Vincentelli depuis toujours
3: hein. Moi aussi, mais j'ai entendu hier, il disait Vincentelli.
6: Ok, d'accord. Il paraît que François Vincentelli a un pied en Normandie et un pied en Corse, en plein les Clermontois. Voilà, ça je n'ose pas devant lui. Ça, j'ose pas devant lui.
3: C'est
6: ça,
3: une thématique aujourd'hui chez
6: mais
3: toi.
6: Oui, non, je sais pas ce qui m'arrive. Depuis la mort de Bouvard, je vais pas bien.
3: Je vous propose qu'on se ressaisisse. Ben merci de. Oui, Bouvard sort de ce corps.
5: Attendez, voilà. Non, mais il était là. Il vient de partir en courant. Là.
3: Il est parti, oui, je comprends. Allez, on redescend. Et histoire de se mettre bien, on écoute ce matin. Viens, tiens-toi, film noir.

0: Film noir sur France Culture. Nous allons tout de suite savoir si Daniel a réussi à rejoindre François.
1: Mais si, elle était choriste sous Xanax.
0: Mais enfin, c'était très bien, Daniel. On adore Film noir.
2: Ah, pardon, on m'entend.
1: Écoute, là, je suis avec notre invité. Je suis avec François Vincentelli. Et on était en train de parler de cette chanson qu'on trouvait mais hyper bien. Donc, tu partages la vie ?
3: Ah ouais, magnifique.
0: Ah, vous vous connaissez bien, vous vous tutoyez ?
1: Non, je parlais à quelqu'un qui passait dans le couloir, évidemment. Non, je ne tutoie pas les invités, tu vois. J'en profite pour dire quand même que François embrasse tous les fans qu'il a du côté de Clermont-Ferrand. Évidemment, il a beaucoup aimé. François, je vous propose qu'on chemine ensemble et qu'on aille vers le studio. Je tenais à vous prévenir tout de suite. Voilà, personne de l'équipe n'est au courant de l'intrigue de votre pièce. Ils s'en foutent. Ils voulaient surtout vous avoir parce que c'est vrai que vous êtes d'une beauté, mais atomique. Ouais. Non, je vous propose qu'on n'y aille pas maintenant parce que vous allez voir, on s'emmerde quand même un peu. On va aller voir par le hublot, là. Regardez.
0: Ah, je les vois, ça y est. Ils nous regardent par le hublot.
1: Oui. On va boire un café.
0: C'est un... Non, revenez
1: comment,
0: tout de suite.
1: Comment ça va en ce moment,
0: non,
1: François ?
0: Non, mais non.
3: Très bien, très bien.
0: Vous revenez tout de suite. Il faut
1: pénétrer. J'ai entendu des échos, là.
0: Daniel,
1: c'est hyper bien. Mais et il paraît que tout le monde se marre, et même les comédiens.
0: Jean-Baptiste, va le chercher, s'il te plaît.
4: C'est barré la cafétéria.
0: C'est pas possible, on fait comment notre invité ? J'aimerais que Jean-Baptiste tienne cette émission.
5: Ils sont vraiment partis, on les a vus partir.
0: C'est absolument infernal. Allez, voilà, il revient.
1: On a vécu un moment fou. On va quand même y retourner, mais bon. Voilà. Donc, Maïtena, c'est avec joie que François vient nous rejoindre, évidemment.
0: François, vous installez-vous. François pénètre donc le studio 611. Vous pouvez enlever ce casque. Il est effectivement très beau, on est obligé de le dire, avec un petit polo à mailles, je dirais. Comment décririons-nous ce petit polo ?
6: C'est un petit polo vintage.
0: Un petit polo joli.
7: Ne regardez pas, j'ai aucune compétence dans le domaine.
0: Voilà, bienvenue François Vincentelli. Merci beaucoup d'être avec nous. Comment allez-vous ?
6: Très bien. Très bien, je vous remercie, je suis très content d'être là.
0: Eh bien nous aussi, on est très très heureux de vous recevoir. Montrez-nous tout de suite s'il vous plaît qu'il fallait vous inviter.
6: Ah oui,
5: mais on
6: c'est
5: l'a
6: vrai.
5: Vu, c'est bon. Mais
0: pourquoi suis-je là ? Ma pièce s'appelle Il ne fallait pas les inviter.
6: Oui, bien sûr, parce que oui, on prépare, on a dans deux jours, on a la première d'une pièce que j'aime particulièrement, qui est écrite par une jeune autrice suisse, du nom de Fanny Gurlian. Et où je joue un couple d'homosexuels avec Andy Koch, qui est un être extraordinaire. Je ne sais pas si vous voyez qui est Andy Koch, que vous avez pu voir dans Les Producteurs ou dans Spamlot.
0: Oui.
6: Et on invite nos voisins du dessus, qui sont des pharmaciens qui ont mieux réussi que nous, et qui sont légèrement homophobes, enfin gentiment homophobes comme beaucoup de gens.
5: Et, trop, si c'est possible d'être gentiment
1: homophobe. Xavier
6: J'attends. Et donc le repas va très bien commencer et très mal se finir.
0: Ça s'appelle Fallait pas les inviter, c'est au théâtre Tristan Bernard et ça commence le 10. Vous venez de faire votre propre pitch, nous allons vous proposer le nôtre, si ça vous va. Je commence par le pitch Fallait pas pitcher.
6: D'accord.
0: C'est une pièce de théâtre avec des comédiens, ils sont 4 ou 5 je crois, il y a un fils, il y a la voisine, il y a le fils d'un des deux couples, il y a celui qui reçoit l'autre couple, il y en a qui habitent au-dessus ou en dessous, je sais pas, enfin en tout cas ils dînent. Voilà. Xavier, le pitch Grand Mal vous fasse, hein, la version remix de l'émission de Ali.
8: 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Fatigué de toutes ces injonctions qui vous poussent sans cesse à la réussite, alors que rien ne vaut un bel échec, hein ? Ce sentiment de plénitude qui vous envahit lorsque vous avez la certitude que vous avez tout bien foiré, d'où tous les jours en sortant de plateau. Un tuto, la pièce Fallait pas les inviter, où l'on vous enseigne avec un humour critique qui m'a fait rire, comment bien rater un repas entre voisins. Et pour cela, c'est simple, il suffit d'un gamin criard, deux menottes, là ça commence à m'exciter, et d'une scie à métaux.
5: C'est magnifique,
6: c'est une promesse.
0: Quel pitch allez-vous nous faire, Raphaël ?
5: Ça rejoint un peu la fin de celui de Xavier, puisque je voulais faire un pitch un peu caliente, façon Roy Lapoutre. Patrick et Michel invitent enfin leurs voisins du dessus pour un dîner qui s'annonce très chaud. Mais entre regards appuyés, sous-entendus et jeux de séduction, les bonnes manières vont rapidement passer à la trappe. Quand la tension devient impossible à contenir, chacun révèle ses fantasmes et la soirée prend une tournure de plus en plus hot. Dès jeudi soir, les voisins mettent le feu au théâtre Tristan Bernard.
0: Ça va ? C'est très bien, on est juste.
7: Et décomposé, parce qu'on a la radio, il faut quand même commenter un tout petit peu.
0: Alors François, soyons sérieux. C'est une comédie de dîner. C'est un genre à part entière, la comédie de dîner.
6: Oh, bah, c'est du classique. En fait, ça commence vraiment comme un vrai boulevard. Les voisins qui invitent les voisins, c'est rien de plus classique.
0: On le fait tous dans la vie.
6: Ouais, voilà. Et
0: on
6: ça commence vraiment avec les codes du boulevard, classiquement. Et petit à petit, la machine va s'enrayer pour prendre une tournure beaucoup plus terrible et monstrueuse.
0: Est-ce qu'on peut dire que le dîner de con, c'est la matrice de ce genre de pièces?
6: Oh, il y en a eu. Ça a été toute la. Même chez Guitry, même chez. Enfin, dans tous les grands auteurs, il y a toujours ces dîners qui dérapent, qui foirent avec des gens qui ne s'entendent pas et qui font semblant de s'entendre au début. Et puis, il y a Feston, il y a plein de références sur les dîners qui foirent.
0: Vous dites, vous nous l'avez raconté, là, vous êtes un couple homo qui galère avec son enfant, un couple absolument banal. C'est ça qui fait la modernité de la pièce, entre autres.
6: Ah oui, c'est un couple banal d'homo qui vivent très bien, qui sont mariés, enfin, qui ont adopté un enfant, qui n'arrivent pas du tout à le gérer, c'est catastrophique.
0: Comme tant d'autres.
6: Comme tant d'autres. Et qui sont un peu malheureux dans leur vie parce qu'ils n'ont pas réellement réussi exactement ce qu'ils voulaient faire. Et ils invitent leurs voisins qui, eux, ont beaucoup plus réussi d'après ce qu'ils pensent, mais en fait, ils vont se rendre compte que les voisins n'ont pas mieux réussi qu'eux. Mmh. Et en fait, c'est que des gens très tristes, malheureux, et qui se donnent une contenance au début, et puis tout le vernis va craquer, et puis c'est ça qui est drôle.
0: On sent que vous vous régalez, hein.
6: Ah oui, je me régale. Mais alors, pour l'instant, c'est un peu compliqué parce que, comme c'est une comédie qu'on répète devant des salles vides, on se fait des bides. on commence à se demander est-ce que c'est vraiment drôle. Mais je pense que c'est vraiment drôle.
0: Vous aurez la réponse dans deux jours.
6: Dans deux jours.
0: Voilà. Et vous verrez bien où ils rient. Vous imaginez qu'ils vont rire là, peut-être qu'ils vont rire ailleurs.
6: Exactement, c'est souvent le cas. Ouais.
0: Je vous posais la question sur le couple homo parce qu'en 2007, vous jouiez un homosexuel dans Clara Schiller.
6: Bien sûr.
0: Et vous aviez été hyper étonné des réactions, franchement, homophobe que vous avez reçu.
6: Bah oui, je pensais que c'était réglé cette histoire déjà en 2007, mais loin de là. Hein. Puis après, il y a eu toutes les manifs pour tous, machin, et tous ces trucs monstrueux. Et moi, qui suis né à Bruxelles, qui habitais à Paris, pour moi, l'homosexualité est une chose convenue, enfin que tout, rien de.
0: Qui n'était pas un sujet.
6: Qui n'était pas un sujet, exactement. Surtout dans une famille libre. Enfin bon, bref. Et en arrivant à Paris, et donc en me mettant dans la peau justement de Clara Schiller. De cet homosexuel avec Patrick Mille, je me suis rendu compte que c'était pas du tout réglé, et puis vraiment avec des gens pas proches, mais des gens que je pensais, j'ai eu une réflexion notamment d'un ami corse, qui m'a dit aucun salaire ne justifie ce que tu as fait.
0: C'est-à-dire
6: de jouer le rôle d'un homosexuel.
0: Wow.
6: Ouais, donc j'ai dit oulala, il y a quand même encore beaucoup de chemin à parcourir. Mmh. Et puis voilà, et puis en discutant avec tous mes amis homosexuels, je me disais bien ouais, d'accord. Donc,
0: et du coup, 20 ans plus tard.
6: Ça n'a pas changé, je pense. Et je pense que ça devient de pire en pire. Je sais pas.
5: Vous êtes très bien habillé pour cette pièce.
6: Comment ?
7: Vous êtes très très bien habillé.
6: Du coup, j'allais le revoir, je lui ai dit dis donc, t'as vu là, ça
7: a l'air. Ça a l'air.
0: Je me suis posé la question, ça se joue homo ?
6: Mais non, pas du tout, justement.
0: Ah,
6: moi,
0: ça se joue pas ?
6: Alors, ce qui est amusant dans cette pièce, c'est qu'à la base, elle est écrite pour un couple hétérosexuel.
0: Uh-huh.
6: Et c'est moi qui ai eu l'idée d'Andy Cox. Parce qu'on cherchait l'actrice, on ne trouvait pas. Et un jour, avec le producteur Alexis Trégaro et le metteur en scène Nicolas Briançon, on a eu une réunion et je leur ai dit, écoutez, j'ai eu une idée ce matin. Donc j'avais parlé à ma femme au lever, j'ai dit, je sais qui doit jouer ma femme, c'est Andy Cox, et elle m'avait dit, mais évidemment. Et donc j'ai dit...
1: Ce couple est étrange, quand même.
6: Oui. Non, mais parce qu'elle connaissait l'histoire de la pièce, et que du coup, ça donne encore une autre dimension à cette pièce. Ouais. Parce que c'est vrai que ce texte qui est écrit pour une femme, du coup, joué par un homme, ça ne change absolument rien, et ça change tout. Parce que du regard de l'autre. C'est-à-dire que les voisins, un peu bourgeois, ce n'est pas la même chose que de regarder des gens qui ont une situation sociale un peu moindre, parce que c'est ça en fait le truc, moi je suis représentant en espace bien-être et spa, et eux sont pharmaciens, et ils se sentent un peu supérieurs à nous. Mais quand ils se sentent aussi supérieurs de façon sexuelle, par exemple,
0: hétérosexuelle,
5: ils portent un jugement sur votre mode de vie.
6: Ça donne une couche encore plus amusante, finalement.
0: Mais du coup, vous vous autorisez à appeler le metteur en scène, parce que vous le connaissez bien,
6: oui.
0: Nicolas.
6: Non, Williamson. Non, mais c'est parce qu'on avait une réunion prévue pour trouver l'actrice, ils disent, bon, bah, on va chercher qui, on va parler d'actrice, et je leur ai dit tout de suite, écoutez, moi j'ai une bonne idée, respirez, restez assis, ouvrez vos chakras, et j'ai dit Andy Cox, et là tout de suite ils ont dit
0: tout de suite,
6: évidemment, tout de suite,
0: tout le monde.
6: Non, il y a eu juste il fallait appeler l'autrice quand même,
0: bah oui,
6: qui a tout de suite dit évidemment.
0: Génial.
6: Il fallait appeler Andy pour voir s'il avait envie, et il a lu en deux heures, il a dit évidemment, et ça s'est déroulé comme ça, et parce que c'était la bonne idée.
0: Génial,
6: vraiment, pour le coup.
0: L'autre bonne idée, c'est ces fameux dîners entre voisins, on le fait tous. On le fait tous.
5: Non, pas du tout.
6: Bah,
5: jamais de la vie.
7: Ça quoi encore?
6: Si, il y a ça.

0: puis à la fête des voisins, parce que ça part de ça aussi.
1: Bah, quand même.
0: Ces espèces de dîners obligatoires de voisins, avec les, bah, les grandes différences. Mais c'est super.
1: Ça part d'une bonne intention. On a envie de faire collectif dans son immeuble.
2: Bien sûr. Mais non, on n'y croit pas une seconde. La convivialité, on n'y croit pas une seconde. Hein. Laisse tomber.
0: Non, mais moi je...
1: Vous le faites,
3: vous habitez
1: François,
3: en immeuble, Maïtena.
1: Tu vois, comment ?
3: Vous habitez en immeuble.
1: Non, pas en immeuble.
0: Mais tu peux, il y a des voisins dans la dans l'impasse.
1: Bah oui,
4: des villas. Dans la ville, il y a des voisins, la ville à Montmorency.
1: Je demande à mes voisins d'appeler au 45 24 7000 s'il vous plaît pour témoigner. Merci beaucoup. Donc, c'est une bonne idée, c'est le truc, mais c'est vrai que ça peut assez vite partir en cacahuète. On va pas se mentir non plus.
0: Bah oui,
1: les dîners entre voisins.
0: C'est ça qui est drôle. Si ça part pas en cacahuète, c'est pas drôle.
1: On peut se retrouver. Non, mais on sait pas avec qui on se retrouve. On se retrouve avec des gens qui ont des idées complètement différentes, qui ont une manière de vivre totalement aux opposés des nôtres et qui essayent de faire du commun avec ce qui nous sépare, en fait. Donc, c'est aussi un petit peu
0: ça. Oui, c'est ça.
1: L'enfer, c'est les autres, disait Sartre. Et les voisins de Daniel aussi, il dit ça. Hein.
2: Ouais, les voisins essayent de m'éviter, en général.
1: Ah oui ?
2: Ouais.
1: Je te crois pas.
2: Si, je peux être un petit peu bruyant.
1: Ah bon ?
2: Ouais.
1: À quelle heure ?
2: Ça m'arrive. Bah, comme je me lève très tôt le matin, oui. Je me lève à 5h, je peux être bruyant en me levant. Voilà. Donc, des fois, j'ai des regards qui sont... Ah, c'est l'autre con qui se lève à 5h.
1: C'est ça. Et l'enfant, dans tout ça, il y a aussi l'enfant avec lequel il n'arrive pas... voilà. Alors, l'enfant, c'est toujours le nôtre quand tout va bien, et c'est toujours le sien quand ça ne va pas.
0: Exactement. Et les voisins aussi ont un enfant qui va très bien, lui, qui fait du piano.
1: Bien sûr.
0: Alors que notre enfant, à qui on offre tout, qui il ne veut plus faire de violon, il veut une trottinette électrique. Oui. Et donc voilà, et on n'arrive plus du tout à le gérer. On a presque envie de l'échanger avec l'enfant du dessus. Donc c'est aussi un peu.
2: C'est très moderne.
0: Oui, c'est très moderne. Non, vous verrez, parce qu'il y a plein de petites. Il nous menace de plein de choses et donc.
3: Enfin, vous avez quand même une solution, on dira un petit peu radical, extrême au début de la pièce,
0: oui.
3: Pour tenter de canaliser l'énergie de cet enfant. Je n'en dis pas plus,
0: voilà,
3: mais quand même.
0: Oui, c'est vrai. C'est vrai, mais il ne faut pas le dire.
3: Non, mais je ne l'ai pas dit.
0: Et finalement, la solution, j'allais dire finale, est encore plus terrible.
1: Vous n'avez pas été tenté dans la vraie vie, ce genre de solution ?
0: Non, jamais.
1: Non, jamais. Okay,
0: j'ai des enfants parfaits.
1: Ah, voilà, c'est ça. Parfait, il l'est aussi, bien entendu, c'est Daniel Morin. Que faisons-nous, Daniel ?
3: Alors, c'était drôle, ça ?
2: Les invités, invités qui, invités pourquoi ? Alors, j'ai été voir notre spécialiste, évidemment, notre rédacteur en chef, le cerveau de l'émission, Jean-Baptiste Pétain, et je lui ai demandé tout simplement...
1: Bussière. Pétain.
2: Je lui ai juste demandé qui il fallait inviter, qui était un bon invité, qui n'était pas un bon invité.
1: On va voir s'il a été bon.
2: Dans l'émission de Maïtena, quel genre d'invité faut-il ?
5: Alors moi, mon conseil pratique, c'est d'avoir deux invités.
2: Et pourquoi ?
5: Parce qu'en fait, on la connaît un peu, elle est pas très stable. On ne sait jamais, face à un type de réaction, l'invité peut craquer, elle peut craquer, donc l'invité de secours. Donc, la solution, c'est d'en avoir deux.
2: Uh-huh. Ouais, c'est clair.
5: C'est un budget après, mais bon.
2: Alors sinon maintenant, je vais vous demander quelque chose d'assez particulier. Je vais vous donner des invités potentiels et vous me dites si c'est une bonne idée, si c'est une mauvaise idée, avec juste un petit commentaire. Charles Aznavour.
5: Très bonne idée.
2: Céline Dion.
5: Tant qu'elle chante pas, c'est bien.
2: Jean-Claude Birabin, le mari de Maïtena.
5: Un peu un piège cette question, non ?
2: Ouais. Bonne idée ou mauvaise idée ?
5: Alors, je dirais un peu les deux. C'est-à-dire que à la fois on a envie de savoir. Comment on fait pour tenir hein, face à... Enfin bon, ce que je veux dire,
2: ouais, tout à fait.
5: Et en même temps, si elle lui fait une scène, qu'est-ce qu'on fait ?
2: Donald Trump.
5: Ah
2: bah oui.
5: Vous voyez ce que je veux dire ? Je vous enfin, une parole.
2: Ouais, ouais.
5: Une parole vraie, une parole libre.
2: François Vincentelli.
5: Ah non. Radio Nationale, quand même.
2: Il est là, il est en coulisses, c'est la nuit d'aujourd'hui.
5: Il est super, il est là. Il est grand. Super.
1: On va tous se lancer dans le One Man Show. Je pense qu'on va faire une tournée après.
2: Mais on devrait.
1: Tous là, en train de devenir humoristes.
2: Là, on parlerait argent.
1: Ah oui, vraiment. Bien sûr. Donc Donald Trump, n'ayant pas pu venir, François, nous vous recevons, mais avec beaucoup de joie et beaucoup de plaisir. Juste un petit mot sur les retrouvailles avec Nicolas Briançon, parce que vous avez quand même eu un Molière avec lui.
0: Ah oui.
1: Donc vous le visez là ou pas ?
0: Pas du tout. Alors là, pour le coup.
1: Et pourquoi
0: vraiment.
1: Pas ?
0: Mais parce que. C'est... Bon bref.
1: Mais pourquoi ?
0: Mais parce que ça ne m'intéresserait pas réellement. En
1: c'est
0: fait.
1: Vrai.
0: Oui, bah je pense que c'est le. Enfin après, c'est super.
1: Non, si ça vient, c'est bien.
0: Si ça vient, mais... c'est super. Alors là, mais c'est pas un but dans la vie. Surtout, enfin, c'est l'auto-congratulation du métier. C'est un prix de camaraderie très sympathique d'ailleurs. Hein,
1: oui.
0: Mais encore une fois, dans l'art, on peut pas, on n'arrive pas le premier ou le dernier. Il n'y a pas de meilleur et de moins bon. Au 100 mètres, oui.
1: Je traduis pour les gens des

0: dire qu'il pourrait se poser la question, il sera hyper content quand même.
1: Mais oui, bien sûr.
0: Bien sûr, mais voilà, c'est
1: mais
0: pas le...
1: c'est pas le but.
0: Voilà.
2: Est-ce que c'est une raison pour s'infliger cette soirée?
0: La soirée des Molières?
2: Ouais.
0: Bah, moi, j'aime bien.
2: Bah, c'est chiant à mourir, non?
1: C'était, moi, je trouve que c'était très bien quand c'était Nicolas Bedos qui l'a présenté.
0: Moi, j'aime. Manon, vous êtes l'ami de la frange du mardi et ne faites pas d'histoire. Vous n'en faites pas, vous la racontez, rapport au fait que c'est votre spécialité.
3: Absolument. Alors, vous avez peut-être vu qu'avant-hier, dans un land allemand, un parti d'extrême droite a remporté 44% des élections.
0: Oui.
3: L'occasion pour nous de faire un peu d'histoire et je vais ouvrir avec cette question. Est-ce que vous savez qu'Hitler n'a jamais été élu?
0: Non, moi je ne le savais pas.
3: On le dit souvent en fait. Contrairement à ce qu'on entend souvent, il était chancelier. Donc le chancelier, c'est le chef du gouvernement, c'est en gros l'équivalent de notre premier ministre. Donc il n'est pas élu,
0: il est nommé
3: par le président du Reich. Ensuite, le parti nazi n'a jamais eu la majorité parlementaire. Il a fait maximum 37% en juillet 1932. Vous allez me dire, c'est beaucoup, 37%, et c'est vrai. Mais aux élections suivantes, il décline à 33% et le parti est mal en point. Donc contrairement à ce qui se dit parfois, celui-ci n'a pas fait une ascension parfaite et inéluctable. Mm-hmm. Okay, on entend souvent, mais Hitler c'était un rouleau compresseur, il allait arriver au pouvoir, on ne pouvait rien faire. C'est faux, son arrivée au pouvoir est la responsabilité des élites centristes et de droite de l'époque. Ce n'est pas moi qui le dis, c'est l'historien Johan Chapoutot dans son livre « Les Irresponsables » sorti en 2025 chez Gallimard. En effet, ce que révèlent les sources, il nous dit, c'est que dans les années 30, les élites économiques, les banquiers, les grands industriels, les grands propriétaires, les militaires et les dirigeants politiques de l'Allemagne ont fait froidement le calcul de s'allier avec l'extrême droite pour ne pas perdre leur pouvoir. Les dirigeants au pouvoir à ce moment-là, donc juste avant les nazis, ce sont ce que les historiens appellent des extrêmes centres, des gens d'une catégorie sociale élevée, qui pensent qu'ils sont appelés à gouverner parce qu'ils sont faits pour ça. Ils sont les meilleurs, c'est ce qu'ils disent quand on lit leurs écrits. Ils sont les plus raisonnables, alors qu'en fait, ils ne font que défendre leurs intérêts. C'est-à-dire, ils mènent une politique de l'offre plutôt que de la demande. Donc, on donne de l'argent, on donne des subventions, des crédits d'impôt aux entreprises qui créent l'offre, plutôt qu'aux gens qui consomment, donc la demande. Ouais. Donc, on réduit les aides sociales, etc. On les appelle des libéraux autoritaires, tout simplement parce qu'ils veulent le plein capitalisme, mais le moins de démocratie possible, parce que la démocratie, ça amène parfois au pouvoir leurs ennemis jurés, la gauche, en particulier le communisme à l'époque. Donc, ils détruisent progressivement la démocratie allemande, notamment en ne respectant pas les élections et en nommant des gouvernements sans majorité parlementaire, qui gouvernent à coup d'article 48.2. Et oui, c'était leur article pour faire passer des textes sans avoir la majorité. On peut se demander aussi pourquoi la presse et les médias n'ont pas été un contre-pouvoir suffisant. Eh bien, figurez-vous qu'il se trouve qu'à l'époque, il y a un multimillionnaire qui s'appelle Alfred Hugenberg, qui a capté la puissance des médias et à force de rachats, etc., il contrôle un tiers de la presse allemande ainsi que la plus grosse compagnie de cinéma. Et il est convaincu qu'il a une mission de régénération nationale avec une idéologie pro-nazie. Donc, ces médias diffusent des messages qui luttent contre ce qu'on appelle alors le bolchevisme culturel qui détruirait l'Allemagne, c'est-à-dire tout ce qui est féminisme, droits LGBT, droits humains, justice sociale et fiscale. C'est donc dans ce contexte et à l'issue de ces alliances entre l'extrême centre et l'extrême droite qu'Hitler est nommé chancelier le 30 janvier 1933, et les libéraux sont convaincus qu'ils en feront leur marionnette. Résultat, nuit des longs couteaux, du 29 juin au 2 juillet 1934, toutes ces élites qui avaient choisi de mettre les nazis au pouvoir sont assassinées, emprisonnées ou écartées. Ouais. Dans la foulée, le président du Reich meurt de vieillesse, alors Hitler en profite pour réunir les deux fonctions de président et de chancelier en sa personne, et notre millionnaire, Hugenberg devra céder tout son empire médiatique à l'État, comme lui a gentiment suggéré le ministre de la propagande, Goebbels. Bref, ce que Chapoutot nous dit, c'est que ce n'est pas vrai que la montée du nazisme était inéluctable. Les nazis ne sont pas arrivés au pouvoir, on leur a donné. Les irresponsables leur ont donné. Voilà, ça n'a absolument rien à voir, mais si jamais je vous permets un gentil rappel de vous inscrire sur les listes électorales, si jamais, ce n'est pas encore fait. Et je vous souhaite une très bonne journée.
0: Ça a bien bien à voir.
3: Bonne ambiance.
2: Merci. À savoir que Manon est sur scène, les amis, jeudi et vendredi à partir du 17 septembre. 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
0: Et je vous signale une bande dessinée de Pascal Rabaté qui s'appelle L'enfance des ruines et qui raconte la bascule de l'Allemagne dans la société civile avec comment la violence s'installe, etc. Bon, allez, on arrête. Ça va
2: ouais, c'est bien
0: d'avoir.
2: En fait,
0: petit point histoire.
3: C'était l'occasion d'en parler avec ces élections allemandes.
0: L'histoire, ça aide à comprendre la vie. Chaque jour à cette heure-ci, un disque lié à la vie de notre invité. Ce matin, et je vous expliquerai après
2: Lily
0: pourquoi.
2: Lily Marlène.
0: Noir, c'est noir.

0: Il était vraiment unique, hein, Johnny. Voilà. C'est vraiment fou. Noir, c'est noir. Pourquoi passons-nous ce disque ce matin ? Je vous cite. J'ai vécu quelques semaines chez Johnny Hallyday à Los Angeles, puis je suis allée à Saint-Barth. Nous parlions cinéma. Tout est vrai dans cette phrase.
1: Ouais. Ouais, incroyablement. Alors, en plus, c'est bon.
0: Dites-nous tout, François Vincentelli.
1: C'est terrible de dire, j'étais très ami avec Nadia Farès. C'était vraiment, c'était ma sœur. Ouais.
0: Merveilleuse comédienne. Ouais.
1: Et donc, quand on était à Pacific Palisade, elle m'a présenté Johnny, parce qu'il habitait à côté, et je la fais courte, ce soir-là, elle partait faire du ski pendant 10 jours, moi je tournais un court-métrage là-bas, et quand Johnny a appris que j'étais seul dans sa maison, il m'a dit, bah, pourquoi tu ne vas pas dormir ici? et quand il m'a dit ça, j'ai dit, mais pourquoi je ne viendrais pas dormir? Il dit, bah, tu restes 3 semaines. Et donc je dis, je ne peux pas refuser de venir habiter 3 semaines. Donc j'ai habité 3 semaines chez Johnny à Pacific Palisade, et on avait, donc les jours où je ne tournais pas, on avait un rituel, on partait le matin faire du sport à la Gold Gym, et puis après, on allait manger des burgers, parce qu'on aime les burgers.
0: C'est extraordinaire.
1: Et ensuite, on allait au cinéma, parce qu'il allait, alors qu'il avait une salle de cinéma chez lui, mais on allait au cinéma et on faisait la queue au cinéma. Il était très heureux de faire la queue, personne ne le reconnaissait.
0: C'est extraordinaire.
1: Et donc, on faisait ça

0: Ah, il était passionné, mais c'était un incroyable. Il m'a fait découvrir des films incroyables. Il m'a fait, enfin, c'était un voilà. Moi, j'ai beaucoup aimé ce monsieur.
1: Dites donc, 3 semaines.
0: Ouais, ouais. Et après, effectivement,
1: hors du monde. Le premier film que vous avez vu en 77, c'est un autre animal. C'est Jean-Paul Belmondo. Qu'est-ce que vous avez vu en lui?
0: En fait, je me suis dit, je me rappelle très bien, en le voyant, je me suis dit, je savais que c'était un métier ce qu'il faisait, et je me suis dit. Je ferais bien le même.
2: C'est quoi le film?
0: Bah, c'était l'animal.
1: L'animal.
0: Et je me rappelle très bien de la scène.
3: Elle l'a dit dans la question.
0: Il soufflait, il y avait un grand gâteau avec de la crème fraîche.
1: Oui.
0: Et il soufflait dessus et tout allait dans la tête d'Aldo Machone. Et j'ai ri. Je suis tombé à genoux de mon siège. Je trouvais ça tellement drôle. Et je me suis dit, tiens, c'est un métier qui me plairait.
1: Vous avez fait une formation d'art dramatique, mais vous avez aussi fait l'école du cirque. Est-ce qu'il vous en reste quelque chose?
0: Je crois que je sais encore faire du monocycle.
4: Ah, oh, c'est vachement dur.
0: Non, pas sûr, hein, j'ai pas essayé plus longtemps. Mais,
1: ouais. Est-ce que vous faites, François Vincentelli, la carrière que vous imaginiez?
0: J'imaginais pas vraiment de carrière, j'avais envie de faire ce métier, j'avais envie de jouer, j'ai commencé à faire du théâtre en Belgique, notamment avec Olivier Gourmet, que vous avez cité, et on faisait du théâtre à Liège, et puis je suis parti à Paris parce que je voulais faire du cinéma, en tout cas, voilà, j'ai fait du théâtre, et puis, ouais, je suis assez heureux de ma carrière, en fait.
1: Mais vous êtes comme... Alors, moi, j'ai une moitié de moi-même qui est suisse, et vous êtes belge, et vous êtes comme tous les Belges. Vous abordez la vie très simplement, en fait. Les choses sont simples. Vous faites ça avec joie.
0: Ouais.
1: Vous vous la racontez pas.
0: Non.
1: Et vous avez la chance de faire des choses.
0: Ouais.
1: Vous êtes pris là, ça se fait pas là, et vous avancez comme ça, vous.
0: Oui.
1: C'est très sympathique.
0: Oui. C'est comme ça. Mais c'est pour ça que je. Oui.
1: C'est vrai.
0: C'est tellement court, tout ça.
1: C'est vrai. Du coup, puisque c'est très court, revenons sur Roy de la Poutre.
0: Voilà.
1: Parce que
0: qui, lui, contrairement...
3: La transition.
1: Cette star du VIX, de la production porno, un rôle qui, bon, bah, on peut pas ne pas vous en parler, c'est pas possible.
0: Oui.
1: On n'accepte pas de faire Roy de la Poutre comme ça, quoi.
0: Non, mais quand Cathy Vernet, le jour où Cathy Vernet m'a proposé de faire ce rôle, parce que c'est elle qui a écrit la série, je me suis dit, mais un acteur porno romantique... Pour moi, c'est exactement ce que je veux faire. Je trouve que c'est le rôle, c'est merveilleux.
2: Le Graal, quoi.
0: C'est le Graal, exactement. Parce que c'est génial. Les...
1: Non, mais c'est vrai.
0: Et c'était tellement bien écrit, tellement drôle, on a tellement ri.
1: Daniel disait avant que vous arriviez qu'on vous avait invité parce que vous êtes très beau. C'est faux. Vous êtes très beau.
0: Oui.
1: Mais c'est pas du tout pour ça qu'on vous a invité. Par contre, je me suis demandé si c'était pas un peu pénible.
0: Non, de moins en moins, je vous rassure.
1: Ben non, j'ai l'impression que c'est de plus en plus, en fait.
0: Ah, bah, c'est gentil.
1: Est-ce que c'est pas un peu réducteur? Ma question est très sérieuse.
0: Oui. Alors, bah, sérieusement, au début de ma carrière, c'était plutôt un frein. Parce qu'on est, surtout en France, dans les années 90, si on était beau, on était forcément con, donc on était forcément pas bon acteur. Donc c'était plus compliqué de faire comprendre que, alors qu'aux États-Unis, ça faisait longtemps qu'il y avait quand même des beaux drôles. Je vais pas me comparer à des clowns ou des Brad Pitt.
2: Bien sûr.
0: Restons en
2: ce cas. Le Boulard qui est là, le Vincent.
0: Justement, non, mais voilà, après, il y en a d'autres.
2: Non, bien sûr.
5: Xavier et Daniel ne se sentent pas concernés par le débat.
2: Ça peut être un frein.
3: L'avantage d'être moche, c'est que c'est dur au début, c'est dur au milieu. Et ça continue de l'être.
1: C'est pas moche. Est-ce que vous réfléchissez... J'ai entendu l'autre jour Camille Raza qui a quitté Emily in Paris parce qu'elle voulait pas être enfermée dans un rôle. Vous faites attention à ça, vous, aux personnages récurrents qui pourraient vous enfermer dans un truc.
0: On l'a jamais proposé vraiment très longtemps. Franchement, Roy Lapoutre, je l'aurais bien fait pendant une dizaine d'années. Surtout que dans la troisième saison, si vous regardez ou si vous avez vu, c'est quand même François Civil qui joue Tony Tubb, à qui j'explique que j'ai vu ses rushs et qu'il a une très belle bite. Et il y a une scène où on n'arrivait pas, il était mort de rire. J'ai vu tes rushs, t'as vraiment une belle bite.
4: On n'a pas dit le nom de la série, c'est Hard.
0: Hard,
1: voilà. Bien sûr.
3: Je l'ai cité tout à l'heure, c'est la question honteuse.
4: Mais c'était il y a longtemps.
3: Pour que personne n'écoute. Moi, je fais du télétravail à partir de demain.
0: Il y avait des guests incroyables. Il y a eu Cécile de France, il y a eu Denis Podalides, il y a eu Gad Elmaleh, il y a eu Guillaume Gallienne. Il y a plein de gens qui sont venus s'amuser avec nous.
3: Tellement drôle.
1: Allez, on va rester dans la thématique puisqu'il est l'heure du QQQ, des qui, des que, des quoi, des quand et desquels. Alors, François Vincentelli, qui vous a fait rêver, enfant?
0: Belmondo.
1: Jean-Paul. Pour la liberté, pour le rire.
0: Pour sa liberté, pour sa gentillesse, pour sa... Et pardon, après, je vous arrêterai de parler de moi, mais j'ai eu la chance, en arrivant à Paris, de jouer avec Jean-Pierre Marielle et Françoise Fabian au Théâtre des Variétés.

0: dont le directeur était Jean-Paul Belmondo. Et donc j'ai rencontré ce monsieur et cette bande-là, tous ces gens qui étaient des princes, des seigneurs.
1: Alors,
0: et
1: mon
0: qui
1: vieux.
0: Au nom de Dieu, de bordel de merde. d'ailleurs, pardon, je tourne dans une série live qui passe sur OCS qui s'appelle Deadline, dont j'aime beaucoup la productrice.
1: Et
0: c'est pas Itena. Et je fais un petit hommage à Jean-Pierre Marielle dans mon personnage.
1: Très juste. Xavier,
2: quel casting raté vous hante encore?
0: Alors, je vais vous dire un truc incroyable.
2: Il y a un petit sourire malicieux, il y a une idée qui arrive.
0: Non, je ne suis pas retourné au callback du casting pour un gars et une fille.
3: Ah.
0: Parce que je ne voulais pas faire un truc avant.
3: Non, ça ne va jamais marcher. Ça
0: ne va jamais marcher.
4: Et c'était pour quel rôle?
1: Raph,
5: qu'avez-vous montré en premier à votre femme dans un taxi?
0: J'ai pas été jusqu'au bout. Mais alors non, il faut que j'explique. J'ai vu ma femme danser sur la scène du Crazy Horse.
1: Ouais.
5: Je suis tombé amoureux.
0: C'est terrible. Mais je lui ai envoyé des fleurs. Ça fait 15 ans qu'on est ensemble. Je lui ai envoyé des fleurs le lendemain. Et j'ai donné rendez-vous. Elle a accepté le rendez-vous après 3 semaines de palabres. Et je suis venu la chercher en taxi. Elle est arrivée dans le taxi très fâchée en me disant: tu te rends bien compte que tu m'as vu nu sur scène, que c'est un très mauvais départ. Et j'ai fait: ah bah t'inquiète pas. Et j'ai enlevé ma ceinture et j'ai commencé. Elle dit: qu'est-ce que tu fais?
6: Tu vas me voir nu.
0: Et là elle a ri et je me suis dit: et bon voilà. Ah là, ça va peut-être bien se faire.
4: Elle a quand même appelé les flics.
1: Vous allez rester avec nous jusqu'à 12h30 et on va faire Jean-Baptiste, je peux te déranger? Excuse-moi, j'ai pas le papier. On fait quoi après?
7: Il faudra applaudir tous les jours.
1: J'ai pas le papier là. Vas-y, c'est bon.
7: On est mardi, donc c'est Camille Lavabre à 12h10.
0: Oh là là.
1: Ouais, ouais,
7: le débat, c'est sur la technologie, est-ce qu'on aime, mais on s'en fout, mais on a envie d'en acheter.
1: Ok, d'accord, merci JB.
7: Je t'en prie.
1: J'ai pas la fiche, ça va.
4: Il va falloir apprendre tes fiches, tu vas m'énerver.
1: C'est bon. 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
1: 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Le journal tout de suite avec Amélie Perrier.
16: La France est-elle en train de décrocher? Les résultats de ses élèves sont les pires enregistrés depuis 26 ans et la création du classement PISA, enquête sur les élèves de 15 ans. Les adolescents français restent dans la moyenne de l'OCDE, mais c'est médiocre. Le score en maths recule de 16 points, en compréhension de l'écrit de 18 points, ce qui correspond à quasiment une année de scolarité. Écoutez les explications d'Éric Charbonnier, analyste à l'OCDE, spécialiste de ces questions d'éducation.
17: On a des résultats les plus bas qu'on a pu jamais voir dans la zone OCDE. On l'avait déjà dit en 2022. On pensait que peut-être la crise sanitaire du Covid expliquait cette baisse. Mais là, on a de nouveau une chute qui est ultra importante. Et on voit que tous les élèves sont touchés. Et en France, il y a vraiment une chute assez importante en 10 ans. De 2015 à 2025, le score des élèves en compréhension de l'écrit a baissé de 40 points en mathématiques, à peu près équivalent. 40 points, ça représente l'équivalent de 2 ans d'apprentissage. Donc on a un vrai souci de performance des élèves aujourd'hui qui s'est dégradé en France comme dans beaucoup de pays européens.
16: Éric Charbonnier, analyste à l'OCDE, il répondait à Laurélie.

0: qui arrive et le ministre de l'Éducation nationale, Édouard Geffray, sera l'invité de Jérôme Cadet dans le journal de 13h. Des préconisations pour éviter une nouvelle affaire, le Squarneck, du nom du chirurgien condamné pour avoir violé ou agressé au moins 299 victimes des enfants à l'hôpital. Le praticien avait déjà été jugé il y a 20 ans pour détention d'images pédopornographiques, mais aucune restriction professionnelle n'avait été prononcée à l'époque. Il avait pu continuer à être en contact avec les enfants et à s'en prendre à eux. Le rapport de cette mission d'information parlementaire propose donc la création d'une attestation d'honorabilité pour conditionner le recrutement et le maintien en poste des professionnels de santé, ainsi qu'un accès des ordres professionnels et établissements de santé aux fichiers des auteurs d'infractions sexuelles ou violentes. La chaleur s'éloigne enfin en France. La pluie arrive, mais c'est trop tard pour les agriculteurs confrontés à des moissons catastrophiques. Toutes céréales confondues, les récoltes chutent de 11% cette année. Les précisions d'Edouard Marguier.
1: Toutes les céréales ont souffert et notamment le blé tendre qui sert à faire la farine à pain. Les volumes sont en baisse de 4%, 1,5 million de tonnes en moins par rapport à l'an dernier, à cause des fortes chaleurs, selon Éric Thirouin, président de l'Association Générale des Producteurs de Blé.
2: La canicule qu'on a eue au mois de mai, qui a frappé très fortement en fait, les céréaliers du centre de la France, puisque c'est tombé en plein la floraison des blés. Il n'y a pas eu de grain.
1: Lui-même est céréalier en Eure-et-Loire. Le manque d'eau risque d'avoir des conséquences sur la suite.
2: Si la sécheresse continue et si on a des canicules, effectivement, ce sont les orges d'hiver. On va se demander si ça vaut le coup de les semer, parce que semer dans un sol sans eau, c'est un sol mort. On est inquiet aussi sur cette situation.
1: Selon lui, la filière céréale vit l'une de ses pires périodes car elle subit également le contexte international.
2: Ça fait 4 ans qu'on n'est pas en baisse, on est en rouge, c'est-à-dire qu'on perd de l'argent. Au-delà de la sécheresse, au-delà des moyens de production qu'on a du mal à avoir, on a aussi un problème. Les cours sont aujourd'hui, dans le monde entier, en dessous du prix de revient.
1: Avec une moyenne de 1200 euros par mois, les céréaliers affichent désormais le plus bas revenu de toutes les filières agricoles françaises.
0: L'Islande convoque l'ambassadeur des États-Unis, très mécontente de la dernière réécriture de la géographie par Donald Trump. Le président américain a publié sur les réseaux sociaux une carte montrant l'Islande comme faisant partie du territoire des États-Unis. En fait, ce sont même tout le Canada, l'Amérique centrale, le Groenland et l'Islande donc qui sont recouverts du drapeau américain. Une image totalement inappropriée, font savoir les affaires étrangères islandaises. Les cambrioleurs ont pris la fuite un peu vite après avoir braqué le musée Renoir de Cagnes-sur-Mer ce matin. Ils ont laissé derrière eux finalement 2 des 4 tableaux dérobés. Les enquêteurs les ont retrouvés dans le jardin de l'établissement. Les sirènes du musée se sont déclenchées à l'aube ce matin. La police est arrivée très vite, mais les malfaiteurs ont réussi à prendre la fuite. Et puis Casimir est mort. Yves Brunier, le co-créateur et l'interprète du dinosaure orange, le héros de la série L'île aux enfants, est mort donc à l'âge de 85 ans, nous apprend à l'instant sa famille. Pendant presque 1000 épisodes de 1974 à 1982, il a été ce monstre gentil qui a enchanté l'ORTF. Son humour irrévérencieux et son impertinence poétique continuent de nous accompagner, écrivent aujourd'hui ses enfants. On reprendra bien donc un petit plat de gloubi-boulga.
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0: 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Et c'est à vous, Maïtena.
5: Merci beaucoup, Amélie. Le retour des infos, c'est à 13h. Le nouveau Mac de France Inter est de retour avec l'équipe de France du jour. Xavier Le Herpeur, Raphaël Bayot, Fiona G, Daniel Morin,
6: coucou
5: Camille
6: madame.
5: Lavabre qui vient d'arriver.
7: Bonjour.
5: Manon Bril et le fort repoussant François Vincentelli, mais tellement talentueux. François, fallait pas les inviter avec Olivier Cavry, Andy Coq, Aude Thirion, mis en scène Nicolas Briançon. Ça commence au théâtre Tristan Bernard dans 2 jours. Est-ce qu'il faut se préparer physiquement? Est-ce que c'est physique?
6: Pour le public ou pour nous?
5: Pour vous, parce que le public va venir s'asseoir dans des chaises.
6: Il faut se préparer physiquement
5: assez
6: à rire.
5: C'est peu confortable, on le sait.
6: Alors c'est très confortable, le théâtre est très confortable.
5: Très bien.
6: La pièce va durer 1h15.
5: Ça va.
6: Donc même si vous n'aimez pas,
5: c'est
6: pas trop long.
5: Ouais.
6: Ça c'est bien.
5: Non mais vous, c'est physique ou pas?
6: Alors...
5: Tenir tous les soirs.
6: Oui, non. Enfin,
5: non, ça va.
6: Ça va, non. Je veux dire, contrairement à d'autres pièces que j'ai faites, notamment avec Camille Lavabre,
5: oui, où je... Oui.

0: sort sur Ciné Plus OCS, elle sort le 15 septembre, et elle est avec Soko.
1: Soko, avec Anne Brochet, avec Caroline Anglade,
0: Rachid Gelaz.
1: Et c'est une comédie dans le milieu des soins palliatifs. Ouais. Ça peut, j'adore ça. Ouais. Comme quand on me dit un ardeur romantique, on dit une comédie, soins palliatifs, ça fonctionne. Et c'est très touchant parce que les scènes dramatiques sont vraiment très, très bien jouées. Je ne parle pas de moi, mais je parle de mes camarades. Et la comédie. Évidemment, je parlais de moi. Et la comédie est vraiment très drôle.
0: Moi qui suis la productrice, je peux vous dire qu'il est vraiment formidable. C'est assez formidable de voir. C'est jouissif de voir ces gens qui sont en fin de vie et qui sont donc vivants, hein, mais qui sont en soins palliatifs, qui vont mourir, qui prennent en otage une infirmière qui, elle, vient travailler là pour se défoncer aux opiacés.
1: Exactement,
0: et qui va devoir réaliser leur dernière volonté.
2: Ouais. Évidemment, Radio France se désolidarise de ce mélange de genres.
0: Là, vous êtes un peu obligés parce que moi, je suis partout. Donc, c'est comme ça. Je suis tentaculaire. La question du jour.
2: Paraît.
0: Mais oui, absolument. Nous sommes.
2: Là aussi, j'ai filmé.
0: Si vous faites référence à mon 44-46. C'est pas sympa. Nous sommes horrifiés que sorte encore un nouveau téléphone, François. On trouve ça indécent et assez ringard, mais c'est irrépressible. On sait tous qu'on va aller l'acheter. Pourquoi ? C'est ce dont on va parler dans quelques instants. Mais d'abord, il est presque 12h10. C'est donc l'heure de la French Touch. Et aujourd'hui, avec quelqu'un que vous connaissez bien, Camille Lavabre.
2: Oula. Non, Maïtena, depuis la proposition du RN d'interdire le port du voile dans l'espace public, le sujet est redevenu plus polémique que jamais, vous en doutez. Et pour en parler, nous recevons l'ex-mannequin et autrice Svetlana Piktavodka, qui vient d'ailleurs de publier son autobiographie, 21 grammes, il s'agit du troisième tome, après 100 grammes de solitude et guerre et poids. Svetlana, bonjour. Vous avez certainement entendu parler de cette proposition sur le voile. On aurait aimé savoir quel est votre avis sur la question.
3: Ce quoi, avis ?
2: Ah, eh bien, un avis, c'est une opinion, une position, un point de vue.
3: Ah, d'accord.
2: Bon, j'imagine que vous avez un mot pour ça en russe, non ?
3: Oui.
2: C'est quoi ?
3: Raison pour prison.
2: D'accord. Alors, Svetlana, qu'est-ce que vous pensez de cette histoire de voile, s'il vous plaît ?
3: Je trouve dommage. Dépenser argent pour refaire nez, menton, pommettes et après cacher tout, c'est gâchis. Il faut cacher seulement si opération ratée, comme vous.
2: Non, mais Svetlana, je vous arrête. Je n'ai jamais fait, mais jamais, de chirurgie esthétique.
3: Jamais ? Alors ça, ce visage naturel ?
2: Oui, bon, bref. Revenons au voile, si vous le voulez bien. Vous, Svetlana, est-ce que vous pourriez en porter un ?
3: Oui, bien sûr, pour cacher cheveux blancs quand je serai très très vieille.
2: Ah oui, à l'EHPAD ?
3: Non, à 30 ans.
2: Ok. Donc, concernant la proposition du RN, vous trouvez ça un peu excessif de mettre une amende à toutes les femmes voilées, non ?
3: Oui, bien sûr.
2: Oui, on peut savoir pourquoi ?
3: Car amande très mauvais pour le corps, au moins 7 calories.
2: Ah non, mais...
3: Il faut mieux donner au pain noir ou racine bouillie, comme les opposants politiques et les journalistes.
2: Vous comprenez quand même que cette dernière proposition, c'est aussi la question de la liberté de la femme qui est en jeu, Svetlana.
3: Liberté ?
2: Oui, oui, liberté. J'imagine que vous avez un mot pour ça en Russie.
3: Non.
2: Bon, alors, disons que pour certains, les femmes sont libres de porter les vêtements qu'elles veulent. J'espère que vous êtes d'accord avec ça.
3: Oui, bien sûr. Ah. Tant que sans XS.
2: Svetlana, j'ai quand même l'impression que vous raisonnez toujours, mais toujours, en fonction du physique.
3: Pas du tout. Tout le corps sont beaux.
2: C'est vrai ? Vous le pensez ?
3: Non, ce petit trait de humour pour bien commencer l'année.
2: Super, c'était très drôle. Bon, Svetlana, pour conclure, si le voile était interdit demain en France, vous réagiriez comment ? Vous seriez triste, soulagée, déçue, révoltée, heureuse, je ne sais pas ?
3: Ça, c'est une question que je ne peux pas répondre.
2: Ah, je sais, c'est un sujet quand même un peu compliqué.
3: Non, je ne peux pas répondre, car vous avez cité 5 émotions, et ça, c'est beaucoup trop. Nous, mannequins, on n'a que 2 émotions, le faim et le dégoût.
2: Très bien. Alors, merci Svetlana, là, on arrive au bout du temps. J'espère quand même que vous avez apprécié cette interview.
3: En tout cas, je n'avais pas faim.
2: Très bien, ben voilà, merci Svetlana.
0: Camille Lavabre, avec qui vous avez joué dans La maîtresse de mon fils.
1: Je lui ai tout appris.
4: Oui, depuis que tu as eu un Molière, c'est vrai que...
1: Je t'étais sûr.
0: Vous vous êtes pas revu depuis, hein, d'ailleurs, hein, Camille.
4: Non, il est injoignable.
0: Le type a gardé son téléphone, mais changé de numéro. C'est juste absolument épouvantable. Nous avons basculé en zone franche et nous sommes désormais en compagnie de Philippe Zilberzan. Bienvenue en France, Philippe.
5: Merci.
0: Merci d'être avec nous. Vous êtes professeur à l'EM Lyon et vous êtes spécialiste de l'innovation. Comment ça va, vieux?
2: À l'accueil.
1: À l'accueil. Ah ouais, super.

0: Demain, Philippe, le nouveau PDG d'Apple, va faire sa fameuse keynote. Vous savez, ces trucs qu'on attend, là. C'est, on a l'impression qu'on va nous expliquer la vraie nature de l'univers. Là, on est comme ça. La promesse de demain, elle n'est pas super claire, en fait.
1: Alors, surprise and shine.
0: Ah, voilà. Ça, c'est la thématique.
1: Donc, ils placent la barre assez haut, mais comme toujours, personne ne sait ce qu'ils vont annoncer. Alors, il y a des rumeurs qui circulent, mais je crois qu'ils jouent beaucoup là-dessus.
0: Alors, vous qui êtes au taquet de la rumeur de la technologie.
1: Alors, on parle d'un téléphone pliable. Allez, on parle d'un iPhone 18.
0: Ouais.
1: Parce qu'on passe du 17 au 18.
0: Magnifiquement bien fait. Voilà. Donc.
1: Et après, alors peut-être une nouvelle montre, des nouveaux AirPods, etc. Ouais. Donc surprise, voilà, on va voir.
2: Surprise and shine.
1: And shine.
0: Vous êtes là pour nous éclairer parce que moi, je rigole de tout ça. Je suis même, on sait tous la honte des mines avec les gens qui travaillent pour extraire du coltan. On sait tous la pollution. On sait tous le prix qui représente des mois de salaire pour des gens, etc. On est tous, on est horrifiés. Et je vous le dis, je peux pas m'empêcher si sortent un pliant, je vais aller l'acheter, je le sais.
3: Pourquoi ?
0: Mais parce que je peux pas m'en empêcher. Parce que comment
4: alors,
0: vous pouvez me l'expliquer ça ?
4: Si, probablement.
0: Non, mais bien sûr. Mais ce que je veux dire, c'est que c'est aussi un objet de désir, un objet marketing.
1: Bien sûr.
0: Est-ce que vous pouvez me dédouaner, s'il vous plaît ?
5: Est-ce que vous êtes dans le désir, Philippe ?
0: François me regarde et me fait c'est pathétique.
1: Sommes-nous dans le désir ? Oui, je pense que c'est aussi dans la nature humaine. C'est-à-dire que, bien sûr, qu'on veut des choses nouvelles. Enfin, il n'y a pas qu'avec les téléphones. Alors, certains plus que d'autres.
0: Oui.
1: Et ce désir de nouveauté, il est aussi parcouru de culpabilité. Sinon, ça ne serait pas drôle. Et la culpabilité, c'est effectivement de se dire « Ah, ça y est, j'ai encore cédé. Mmh. » Puis de regarder son compte en banque en disant « J'aurais vraiment pas dû. » Et puis effectivement, de se dire « La planète, etc. » Mais on va l'acheter quand même.
4: Mais
1: parce
4: le capitalisme.
1: Mais on va l'acheter quand même parce que c'est super cool. C'est sûrement un très bel objet, magnifique, etc. Donc,
0: c'est comme ça que ça marche. C'est comme ça qu'elles tiennent, ces marques, et qu'elles sont milliardaires.
1: Alors, il y a un peu de tout, c'est-à-dire qu'il y a des vrais produits intéressants. Quand Apple a sorti son iPhone en 2007, tout le monde a trouvé ça ridicule, inutile, etc. Donc, le temps fait aussi que certaines choses inutiles et futiles deviennent nécessaires. Ça fait 3000 ans.
3: Ils ont vendu 250 millions de ces téléphones l'année dernière.
1: Voilà, donc ils en vendent un paquet. Alors, il y a toujours une part, effectivement, d'une certaine futilité, de se précipiter sur le dernier, etc. Mais il y a aussi une part d'utilité. Puis alors, la frontière entre les deux, elle n'est pas toujours évidente.
0: Raphaël ?
3: Il y a quand même eu un basculement. Moi, je me souviens quand j'étais jeune.
6: Pas de téléphone portable.
3: Non, mais ça paraissait cool. Ça paraissait cool de faire la queue pour avoir le tout dernier téléphone de cette marque.
1: Pas pour tout le monde.
3: Aujourd'hui, il y a quand même cette idée que c'est devenu autre chose, peut-être un peu ringard, peut-être pas l'époque. Peut-être que on réfléchit autrement.
0: La gabegie.
3: Moi, ce que je voulais vous demander, c'est en quoi c'est une innovation d'avoir un téléphone pliable. Et pourquoi t'en veux un, toi, par exemple ?
0: Je sais pas.
3: Pourquoi c'est bien que quand c'est plié ?
1: Alors, personnellement, j'ai pas l'intention d'en acheter, mais je suis pas forcément la cible. Alors, plier,
0: vous
1: ça part
0: des prix, vous pouvez pas en avoir un.
1: Oui, alors apparemment, ça sera très cher aussi. On parle de plus de 2000 euros, donc. Alors, quand les premiers sont sortis, c'était 500 euros. On trouvait déjà que toutes les limites avaient été franchies.
3: Oui, bien sûr.
1: Alors, très brièvement pliable, ça vous permet d'avoir un plus grand écran dans à peu près le même volume. Oui. Donc ça peut avoir un certain intérêt.
0: Oui, mais après, c'est vieux, c'est pas de l'innovation, ça existe déjà depuis des années.
1: Alors, c'est pas les premiers à le faire, mais Apple n'a jamais été les premiers à faire des nouveaux concepts. Ils sont souvent en retard, contrairement à ce qu'on croit. Ils n'ont pas été les premiers à faire, par exemple, la 5G. Ils n'ont clairement pas été les premiers à sortir un téléphone, etc. Donc, ils ne sont pas, à part quelques exemples, ils ne sont pas toujours les premiers à faire quelque chose. Ils attendent plutôt de voir. Et ensuite, quand ils voient que ça prend un peu, hop, ils avancent.
0: Très très bons en marketing, parce qu'on pense tous qu'ils sont à la pointe de l'innovation.
1: Ils sont très bons en marketing.
3: En adaptation à l'utilisateur, c'est ça leur force.
1: Absolument, et en adaptation à l'utilisateur. Donc, pour revenir sur votre point, c'est vrai que des fois, on se dit, mais c'est pas utile, etc. Et y a une espèce de flou, c'est-à-dire que, moi je me souviens, quand on a annoncé les premiers téléphones avec un appareil photo, ils arrivaient en Europe en 2002, et je me souviens encore, à l'époque, on disait, mais c'est complètement idiot, ça sert à rien, mais qui pourrait imaginer un appareil
3: Nokia
1: photo.
3: Et Nokia s'est dit ça, ils se sont jamais remis
1: Et Nokia a dit ça, c'est stupide, et ils ont perdu 4% de part de marché, et ils ont mis 2 ans à s'en remettre. Donc, entre le stupide et le futile aujourd'hui, et puis l'indispensable de demain, en dehors de tout jugement de valeur, les choses changent.
0: François, vous avez quoi comme téléphone portable ?
7: Moi, j'ai un iPhone 13 que je loue.
0: Ouais. Vous le louez ?
7: Oui.
0: Parce que
7: je vais le perdre. Et que donc, c'est comme
3: c'est
7: ça.
3: C'est de la prévention.
7: Non, mais c'est vrai, j'ai une espèce d'assurance.
0: Vous louez tous les mois ?
7: Oui, je paye 32 euros par mois.
0: Et quand vous voulez le rendre, quand vous en voulez plus, vous le rendez ?
7: Non, mais je crois qu'après, je peux le rendre et prendre un autre.
0: C'est ça.
7: Moi, alors, le problème, c'est que, pour le coup, je...

0: ouais, j'ai pas vraiment besoin de tous ces trucs qui se déplient. Voilà, ouais. J'ai pas besoin du dernier cri.
1: Ça me... C'est pas la peine de me juger. Hein.
0: Non, mais c'est pas j'ai d'autres besoins aussi futiles. Mais pas celui-là.
1: Xavier, alors vous avez c'est un phénomène, votre téléphone. C'est un Apple aussi, mais c'est.
2: Bon, c'est le jour où je me fais humilier tout à l'heure, François, pendant le journal. Prends mon téléphone, c'est tout petit. Alors on parle de taille, comme tout à l'heure avec Raphaël. Oui, alors moi j'en ai un, et tant qu'il ne meurt pas, et il est franchement pourri, hein, c'est un Apple, il faut que je recharge 4 fois par jour. Il est beau, certes, mais petit.
1: Tout petit.
2: Je m'en fous, mais alors. Ouais. Complètement, pardon, moi un téléphone c'est un truc effectivement dont on ne peut plus se passer, ça j'ai été contraint de céder à cette mode, mais c'est fait pour appeler et éventuellement relever ses mails, et en même temps je m'en veux parce qu'on est joignable tout le temps partout, donc fini le concept des vacances, fini le concept des soirées tranquilles, c'est de l'esclavagisme et ça vaut un bras, donc je vais aller acheter le nouveau, bien sûr.
1: Fiona, tu cours après les téléphones?
3: Bonjour. Non, j'ai aussi un iPhone 13. On est trop les mêmes. J'utilise pas trop mon téléphone, j'appelle des gens et je me prends en photo.
1: Ok, génial. Ouais. Manon ?
4: Moi, je m'en sers énormément parce que je filme avec mon téléphone pour les réseaux sociaux qui sont d'autres activités.
1: Bien sûr, donc tu as plutôt.
4: C'est
1: à
4: un
1: la
4: pixel,
1: pointe.
4: Par contre, je suis pas chez Apple, moi.
1: Ok. Et Camille ?
5: Moi, j'ai un rapport très toxique à mon téléphone. Je prétends que j'en ai absolument besoin pour le travail, mais en fait, je m'en sers pour plein d'autres choses. Et d'ailleurs, fun fact, hier, en descendant ma poubelle, j'ai fait tomber mon téléphone dans la poubelle. Voilà.
1: Fun fact.
5: Voilà, je pense qu'il y a un petit,
1: Petit message.
6: Un petit message.
1: Très bien.
6: Et la vraie innovation, ce sera le nouveau PDG, non, d'Apple ? Parce que quand même, on va découvrir ce type. Est-ce qu'il sera aussi charismatique que Steve Jobs ?
7: Alors, c'est assez difficile.
6: Ouais. John Turner. Il a une tête d'acteur américain avec un gros menton carré.
7: Il a une bonne tête. Donc, charisme, pas forcément. Mais après, bon, c'est un ingénieur qui vient du monde matériel. On avait dit la même chose, pareil, hein, pour son prédécesseur. Alors lui, il venait de la logistique.
6: Ah oui,
7: un directeur d'usine qu'on mettait à la tête d'Apple. Donc les gens, pareil, ont éclaté de rire en disant mais c'est quand même dingue, etc. Bon, ça s'est pas trop mal passé. Ouais. Comme quoi, ça aussi, c'est difficile de juger à l'avance.
1: Alors ce John Ternus, il va d'abord gagner 58 millions de dollars. Bonjour.
8: Par an.
1: Par an.
6: Comment il était navire à bain, François ?
8: 3 millions fixes. Hein, après, c'est du bonus. Faut qu'il soit bon.
1: Il a participé de la conception de l'iPhone. C'est pas non plus. Il n'arrive pas là en. Sortant d'une boîte à pizza.
7: Ah non, il a un track record, comme on dit.
1: Voilà, c'est ça.
8: C'est quoi Philippe, que vous voulez raconter un peu avec l'accent et tout ça.
7: Ah non, j'ai écouté l'émission, donc je sais
1: pas. Ça,
7: je parle pas russe, mais.
1: Bravo, Philippe, bravo. C'est quoi la priorité de John Ternus ? C'est quoi son business ?
7: C'est un peu de trouver le prochain grand truc.
1: C'est demain, il va nous dire.
7: Alors normalement demain, tout est résolu.
1: Ouais.
7: C'est de nous dire ce qu'ils comptent faire en IA parce qu'ils sont assez en retard. Mais c'est vrai que tout le monde attend la grosse surprise, la grosse annonce, mais on ne peut pas inventer une révolution tous les 5 ans.
4: Une batterie qui tient.
1: Quelle bonne idée.
7: Merci. Il faut avoir des attentes raisonnables aussi.
1: est-ce qu'en IA, on est très bon en France ?
7: Oh là, alors on a de très très bons ingénieurs.
2: Ouais. Ils bottent en touche.
7: Non, pas du tout. On a de très bons ingénieurs. Malheureusement, ils vont créer des entreprises pour beaucoup à l'étranger.
1: Ouais.
7: Alors, pour plein de raisons qui sont
1: alors,
7: des raisons.
1: Alors pas Mistral, ils sont restés là.
7: Mistral est une des exceptions. Voilà. Donc ça aussi c'est une très bonne équipe. Mais après dans la course à ce qu'on appelle la frontière de l'IA, ils sont quand même pas en tête. Donc il y a un sujet ici. On a du mal à avoir des gens qui sont à la frontière. On a des très bons ingénieurs, on a moins de très bonnes entreprises et on n'a pas de très gros acteurs au niveau mondial.
1: Philippe, vous qui êtes un pro de l'innovation, elle est où aujourd'hui ? Elle est dans quel domaine ?
7: Elle est dans tous les domaines. C'est ça qui est extraordinaire. Moi, je pense qu'on vit une nouvelle révolution scientifique. Alors, je ne peux même pas vous parler de biologie.
8: Pas bonne réponse plus précise.
7: Alors, réponse plus précise, ça dépend de combien de temps on a. Non, en biologie, bien sûr, énormément, avec les progrès très, très rapides qu'on fait en ce moment. Alors, juste sur le cancer, pour prendre un parmi des milliers, mais dans les matériaux, dans l'énergie, il y a une liste presque infinie de changements considérables qui sont faits. Alors, notamment grâce à l'IA, parce que l'IA va aider à découvrir des médicaments plus rapidement, etc. Donc il y a une espèce d'effet boule de neige qui joue en ce moment.
1: Heureusement, l'IA ne remplacera jamais nos comédiens que nous allons aller voir sur scène. Fallait pas les inviter. C'est à partir d'après-demain avec François Vincentelli. Vous allez y aller, bien entendu.
7: Oui, bien
1: on
7: sûr.
1: Va vous inviter.
0: On va vous inviter.
1: Vous êtes invité. Merci Philippe Gilberzen d'être passé dans le plateau.
8: Sur le
1: studio. Dans le studio de France Culture.
8: Et on part d'hyper loin quand même.
1: Ouais, mais on y arrive.
8: Courage d'être venu, Philippe.

0: Collective dans France Culture, le nouveau Mac de France Inter.
1: Oh, ah, ça y est.
0: Ah, voilà. Ah, bah voilà, Elsa. Bon, bah voilà, bah, c'est ça. Pas de, d'inquiétude, c'est très désagréable pour vous d'écouter cette sirène dans les oreilles. Imaginez pour nous. Je suis, c'est le moment de.
2: Ah là, c'est préparé tout ça.
0: Bien à vous, franchement. J'arrivais pas à le dire. Bien à vous, franchement. C'est une lettre qui nous est envoyée tous les jours par un fan. Ne me regardez pas comme ça, François. C'est très compliqué. Je suis obligée de vous le lire. Je sais pas ce qui est écrit.
2: Alors,
0: c'est un fan un peu de l'émission qui nous écrit tous les jours. Salut les moches, chez Jean-Philippe.
3: Salut Jean-Philippe.
0: Cher François, on m'appelle aussi Jean-Philippe parce que j'ai pas d'amis à part Xavier Le Herpeur. Tu nous avais pas dit ça. Du coup, j'ai du temps et je connais votre carrière comme si je vous avais fait. D'ailleurs, peut-être que je vous ai fait, on sait jamais, j'ai les cheveux blancs et un sacré rondin.
4: Pardon.
0: Bref, je vous refais la bio. 1971, vous naissez, mi-corse, mi-belge, ou commence à faire plastiquer pour une blague de merde. 2008, Clara Scheller, déjà dans un rôle contre nature, selon Morin. 2010, The Tourist, vous jouez dans le film de Florian Henkel, von Donnersmarck, un mini-rôle, mais je voulais juste que Maïtena galère à lire le nom.
2: Bravo.
0: Dans ton cululu. 2011, vous êtes le ministre du budget dans l'exercice de l'État. Ah, la poilade. Même année, au cul du loup de Pierre Duculot, rien à ajouter. 2015, Péplum, vous incarnez Pascalus, l'esclave sexuel, ça commence à faire beaucoup, non? Là.
2: Bah ouais.
0: 2019, Molière pour le canard à l'orange. La vache, vous avez du canoquilo. 2020, le film Villa Caprice avec Patrick Bruel. J'espère qu'il vous a rien fait.
4: 2023,
0: vous êtes Dominique de Villepin dans Bernadette. Dans Bernadette, la vache, ça devait être chelou comme ambiance. Bref, pour tout ça, bravo Vincent. Bien à vous, franchement.
5: Il a dit bah oui, le plus drôle, c'est bravo Vincent.
0: Oui, c'est ouais. Ça, il a dit ça.
5: Il me connaît bien.

0: Vous avez le droit de lui répondre ?
1: Non.
0: Ou pas ? Comme je vous comprends, fallait pas les inviter, c'est au théâtre Tristan Bernard. Et ça va être aussi joyeux et sympathique que l'était notre invité. Merci beaucoup.
2: Merci à vous.
0: François Vincentelli d'avoir été avec nous. Vous êtes également dans la série Deadline sur Ciné Plus OCS le 15 septembre. Une série que j'ai produite avec fierté. Le mot de la fin, Daniel.
1: Oui, alors aujourd'hui, on a abordé tous les sujets qui fâchaient. Hein. Nazisme, tub et iPhone. Voilà, donc Maïdena, on peut le dire, était sous le charme de notre invité. Elle a même demandé à François Vincentelli s'il voulait intégrer la bande. Réponse sans appel. Hein.
2: Aucun salaire ne justifie.
1: Mais oui, aucun salaire. Ouais, il veut pas. Maïdena en très grande forme. Hein. Elle a salué chaudement la chronique de Camille Lavabre. François Vincentelli était plus réservé.
2: On commence à se demander, est-ce que c'est vraiment drôle ?
1: Mais le truc qu'il y a de positif, c'est qu'avec le temps, on apprend à se connaître. La preuve, en très peu de temps, je crois que Fiona m'a cerné.
3: Seule chez soi, en sous-vêtements, avec zéro intention de sortir.
1: C'est ça. C'est tellement moi. J'ai tellement hâte qu'on se connaisse encore mieux.
0: Nous sommes le mardi 8 septembre 2026. Le cœur, les oreilles et les bras ouverts. On ferme tout de suite sur Inter. On retrouve Dorothée Barba. Bonjour Dorothée.
4: Salut Maïdena. Vous savez que les commerces itinérants sont précieux à la campagne. On connaît le camion pizza, l'épicerie ambulante. Il existe aussi, c'est assez fou, une piscine itinérante, un bassin dans un camion.
0: Incroyable.
4: Qui s'installe dans les villages sans piscine. Non, dans un camion, Daniel. Pour donner des cours de natation aux enfants, bien sûr.
0: Extraordinaire, on découvre ça tout de suite, Dorothée. La France vous dit...
5: À demain.
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4: Il est midi et demi. Voici les titres du 13-14. Bonjour Jérôme Cadet.
9: Bonjour Dorothée, bonjour à toutes et à tous. Dans le 13-14, tout à l'heure, nous allons parler de la Sologne. Ce territoire adoré des chasseurs et notamment des grandes fortunes françaises qui possèdent de grands domaines et qui peuvent s'adonner à leur passe-temps préféré, la chasse, mais parfois à la limite de la légalité. L'un d'eux, Olivier Bouygues, est jugé en ce moment à Orléans pour chasse illégale. Un journaliste a enquêté pour savoir ce qui se passe derrière ces grillages, et il sera avec nous tout à l'heure, il s'appelle Jean-Baptiste Forêt, 01 45 24 7000, pour être avec nous. Son livre, son enquête s'intitule « Les nouveaux seigneurs ». Nous reviendrons sur cette polémique hier à la Tour Eiffel, vous savez, ce groupe religieux hindou qui a demandé ce week-end à ce que la visite soit faite qu'en présence de personnel masculin, pas de personnel féminin. Énorme tollé, nous serons à Bussy-Saint-Georges où ce groupe hindou inaugure en ce moment un temple. Il y a des dizaines de milliers de personnes sur place. Nous y serons également. Un casse ce matin au musée Renoir de Cagnes-sur-Mer. Deux Renoirs dérobés. Nous serons en direct. On parle des déchetteries françaises. 4600, c'est pas juste un endroit pour jeter, c'est aussi un endroit pour récupérer, nous dira Cyril Petit du journal Ouest France. La révolution de la déchetterie, ce sera aux alentours de 13h50.
4: Merci Jérôme, à tout à l'heure.
9: À tout à l'heure.
4: 13h.
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4: Bonjour à toutes, bonjour à tous. Le jeu des 1000 euros que vous retrouvez dans un quart d'heure est à Lorient. Et c'est donc le Morbihan, département breton, qui est en vedette dans les carnets toute la semaine. Aujourd'hui, je passe un coup de fil à un chantier naval sur l'île aux Moines, dans le golfe du Morbihan. On va s'intéresser à la façon dont ce chantier où l'on fabrique et répare des bateaux entend réduire son empreinte carbone. Ensuite, je vous propose de feuilleter le nouveau numéro du magazine Village, qui vient de paraître, avec un reportage sur

0: les commerces et services itinérants en zone rurale. Pas seulement le camion pizza ou le camion épicerie, mais des consultations médicales ou encore des galeries d'art dans des camions et même une piscine itinérante. Oui, un bassin de natation dans un semi-remorque, c'est possible. Soyez les bienvenus.
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0: Nous voici sur l'île aux Moines, dans le golfe du Morbihan, pour parler d'un chantier naval emblématique de cette île. Un endroit où l'on fabrique et répare des bateaux en bois, notamment de vieux gréements. Ce chantier naval du GIP vient d'être racheté et l'ambition des nouveaux propriétaires est de le développer de la manière la plus écologique possible. Bonjour Pauline Nouvelon.
2: Bonjour.
0: Vous êtes la nouvelle directrice de ce chantier naval, désormais baptisé Pénap Bois Océan. Pourriez-vous nous raconter d'abord ce que représente ce lieu, ce chantier naval, dans l'histoire de l'île aux Moines ? Pourquoi est-ce que c'est un symbole important ?
2: Alors, le chantier est un symbole important parce que dans un écosystème insulaire, où on est finalement assez peu nombreux à l'année, c'est une des plus grosses entreprises de l'île. Et en plus de cette taille, c'est aussi une entreprise qui démontre que le patrimoine vivant est encore là. Ils continuent à entretenir des vieux gréements et des vieux gréements qui sont typiques du golfe. Mmh. Les vieux gréements étant des vieux bateaux, des bateaux anciens, en bois, qui peuvent être des anciens bateaux de travail comme les synagos.
0: Qu'est-ce qu'un synago ?
2: Un synago, c'est un bateau de travail qui avait été développé il y a quelques centaines d'années dans la commune de Séné, d'où le nom synago, et qui sont des bateaux qui étaient des bateaux de pêche et de drague pour les huîtres et autres, un bateau de travail en fait. Mmh.
0: C'est très beau un synago et ça se reconnaît avec ses voiles oranges.
2: Exactement, et les voiles oranges viennent d'une écorce d'un arbre en local qui leur donne cette teinte particulière. Et c'est pour ça que selon le lieu où les voiles sont tannées, la voile est plus ou moins rouge.
0: Et vous êtes attachée à titre personnel à ce chantier naval. Il fait partie aussi de votre histoire parce que vous habitez sur l'île aux Moines.
2: Tout à fait. J'ai eu la chance de... Alors, je n'ai pas grandi à l'année sur l'île aux Moines, mais ma famille est d'île aux Moines. Une grosse partie de ma famille est sur l'île. Et j'ai eu la chance de grandir avec ce chantier, de le voir évoluer, de le voir vivant, de voir des unités monter en sortie d'eau ou en mise à l'eau. Et c'est un chantier qui a quelque chose de très magique. On est à moins de, littéralement, 20 mètres de la mer. On est je suis actuellement face à une vasière où je vois quelques mâts en bois qui sortent, des carcasses de vieux bateaux qui font maintenant partie du paysage et avec une vue exceptionnelle sur le golfe. Et c'est un chantier qui, pour tous les insulaires, a une importance très particulière parce que on a tous grandi avec les bateaux qui sortaient, les bateaux qui rentraient et tout le patrimoine vivant et historique qu'on a pu avoir devant nos yeux et qui nous ont tous mis des étoiles aux yeux, quoi.
0: Vous avez racheté ce chantier naval cet été, Pauline Nouvelon. Quelles activités allez-vous y exercer à présent ? Est-ce que vous gardez tout ce qui se faisait déjà ?
2: Alors exactement. Je fais juste une petite précision. Je l'ai racheté avec mon associé qui s'appelle Nicolas Chanteloup. Alors nous, on reste sur les mêmes, la même entité, la même identité que le chantier du GIP a pu développer. On construit des bateaux en bois, on rénove des bateaux en bois et on fait de la location d'espace pour des bateaux en bois pour les mettre à l'abri durant l'hiver.
0: Pour qu'on ait une idée, Pauline, quelle est la proportion de coques en bois dans les bateaux aujourd'hui ?
2: Elle est relativement faible, parce que pas parce qu'il y a moins de bateaux bois, mais parce qu'il y a plus de coques plastiques.
0: Oui.
2: Pour autant, les bateaux bois existent encore, et la Bretagne est un des fiefs des bateaux bois et des vieux gréements. Et nous, de notre côté, on a développé, le chantier du GIP avait développé un bateau qui s'appelle le Guépard. Donc c'est un bateau qui travaillait pour pouvoir naviguer dans le golfe du Morbihan. Puisque la spécificité du golfe du Morbihan, c'est qu'on a énormément de courants, on a beaucoup de dangers isolés. Donc quand je dis dangers isolés, c'est qu'on a beaucoup de caillasses, les côtes ne sont pas franches. Et le bateau, le Guépard, qui a été développé par le chantier du GIP initialement, est un bateau qui est vraiment associé au golfe, parce qu'il a un tirant d'eau. Donc pour définir un tirant d'eau, c'est tout ce qui se passe sous l'eau du bateau, qui est assez faible et qui permet de faire du longe-côte et de découvrir le golfe de manière beaucoup plus intimiste qu'avec un bateau qui ne peut pas se rapprocher des côtes.
0: C'est un symbole fort de faire des bateaux en bois en 2026 et d'essayer de concurrencer le bateau à coque plastique. Ça s'inscrit aussi dans une démarche de protection de l'environnement ?
2: Alors ça s'inscrit dans une démarche de protection de l'environnement. Nicolas et moi, on est très attachés à l'environnement et on s'est renseigné à titre personnel sur les économies circulaires. Et effectivement, faire du bateau bois, c'est une démarche environnementale. Faire du bateau bois sur une île classée dans un site Natura 2000, et en est encore plus une démarche dans ce sens. Et nous, notre développement au niveau de l'infrastructure serait de mettre en place une aire de carénage dans le golfe qui nous permettrait de pouvoir caréner les bateaux et donc cesser la pollution des côtes et pouvoir réduire les carénages sauvages.
0: Donc le carénage, c'est quand on nettoie la coque, hein ?
2: Exactement, j'allais le préciser, c'est tout à fait ça.
0: Il s'agit de nettoyer de manière plus propre, si j'ose dire, pour l'environnement ?
2: Exactement. C'est-à-dire que c'est une grande dalle qui va récupérer toutes ces eaux qui vont être traitées par la suite et rendues saines. Et dans cette idée d'économie circulaire, on a comme ambition de récupérer l'eau de pluie de notre toiture de manière à pouvoir caréner avec de l'eau qui ne soit pas de l'eau du réseau, par conséquent qui ne soit pas de l'eau potable et qui puisse nous permettre de réduire notre impact environnemental.
0: On parle d'empreinte carbone moindre, hein, parce qu'il n'y a pas de plastique dans votre coque. Pour autant, est-ce que le bois vient de loin ? Quelle essence est appropriée pour faire des bateaux en bois ?
2: Alors, un bateau bois, ce n'est pas une seule essence de bois. Un bateau bois, le bois qu'on va utiliser, chaque bois dépend de la pièce du bateau qu'on va faire. Et donc, du coup, il y a souvent des mélanges d'essences. Nous, dans notre cas, on va chercher à se fournir un maximum en local. Et lorsqu'on ne peut pas se fournir en local, Nicolas, mon associé, lui, a travaillé dans l'import-export de bois. Et on porte une attention très particulière à la traçabilité des bois exotiques qu'on sera amené à utiliser, de manière à ne pas essayer de prendre du bois d'une forêt primaire ou autre.
0: Une question que je pose souvent à mes invités, Pauline. Qu'est-ce qui vous rend fière ?
2: Ce qui me rend fière, c'est d'avoir la chance de travailler avec une équipe qui a de l'or dans les mains, d'être très bien entourée et de participer à une économie locale sur une île que j'aime particulièrement ou que j'aime tout court d'ailleurs.
0: Pénap Bois Océan, c'est donc sur l'île aux Moines, dans le golfe du Morbihan. Merci beaucoup Pauline Nouvelon.
2: Merci beaucoup.
0: Bonne journée, au revoir.
2: Très belle journée à vous, au revoir.
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0: Et c'est le retour de Village dans les carnets. Bonjour Axel Puig.
3: Bonjour Dorothée.
0: Rédacteur en chef du magazine Village que l'on retrouve régulièrement dans cette émission. Un journal focalisé sur les énergies positives à la campagne. Et vous proposez dans le nouveau numéro un dossier sur l'itinérance, que ce soit des épiceries, des bars, des galeries d'art mobiles, des cabinets de consultation médicale. Énormément d'activités se prêtent à l'itinérance. C'est une façon de réagir, Axel, à la désertification commerciale dans les villages.
3: Oui, c'est ça, c'est une façon de réagir à cette désertification. On sait qu'il y a à peu près 2/3 de communes qui n'ont pas de commerce et là, parmi elles, une grande majorité sont en territoires ruraux. Il y a la question du commerce, mais il y a aussi la question de l'éloignement des services publics, aussi des lieux de convivialité. Et aujourd'hui, ces services itinérants sont en mesure de rendre ces services essentiels aux habitants des territoires ruraux. Et donc du coup, c'est vrai qu'on a pris la route là pour ce numéro de rentrée et puis on a découvert plein de projets très ingénieux, innovants. Et voilà, on est très loin de l'image du camion pizza ou du camion épicerie qui s'arrête au village. On a vraiment des services qui répondent à des nécessités vitales, aux besoins vraiment qui sont mal satisfaits dans les territoires ruraux. Mmh. Et d'ailleurs, juste un petit point, comme le souligne Alexandre Vallès qu'on a pu interviewer dans ce dossier et qui dirige l'association Mon Petit Camion, on a en fait plus de la moitié de ses membres aujourd'hui rendent des services qui sont non marchands.
0: D'accord, donc c'est pas uniquement des commerces, c'est plutôt minoritairement des commerces.
3: Oui, voilà, c'est ça. Ce sont vraiment des acteurs qui, alors parfois il y a des commerces, parfois ce sont des services, etc., mais qui répondent vraiment à cet enjeu du lien social, de la création de la vie en milieu rural et vraiment de réponse à ces besoins essentiels.
0: Alors, dans ce dossier du magazine Village qui est signé Arnaud Storkler, vous citez évidemment de nombreux exemples et notamment, ça m'a impressionné, une piscine itinérante.
3: Oui, alors là, c'est un projet qui est, nous aussi, ça nous a vraiment impressionné. C'est un projet qui est génial. C'est un semi-remorque bleu azur qui transporte tout simplement une piscine dans les territoires qui n'en ont pas. Donc, ça veut dire qu'à l'intérieur du semi-remorque, il y a un bassin de natation. Et alors, il vient à la demande de collectivités locales. Il est en service depuis 2019. Il a déjà permis à 4000 enfants de 25 collectivités différentes d'obtenir ce qu'on appelle dans le jargon de la natation l'aisance aquatique. Mais bon, il dispense aussi des cours d'aquagym. abîmes, etc. Pour une collectivité locale, cela coûte 25 000 euros pour 4 semaines de présence. Donc, généralement, c'est des intercommunalités. Mais toujours est-il que c'est beaucoup moins cher que, évidemment, que la construction d'un bassin quand la collectivité locale en est dépourvue.
0: Voilà, ce bassin s'appelle Aqua Itineris. C'est une invention suisse. Et il fait 8 mètres de long, quand même. Hein. C'est pas une minuscule piscine.
3: Même, ouais. Oui, tout à fait. On peut y nager. Alors après, on peut pas y faire des plongeons de 10 mètres. Hein, par contre.
0: On peut aussi pratiquer des mammographies dans un camion.
3: Oui, alors là, il y a toute la question médicale qui est vraiment essentielle et il y a une grande part de ce dossier qui est consacrée. On a aujourd'hui beaucoup d'équipements de dépistage qui sillonnent les routes de France, donc notamment, comme vous l'avez cité, pour la mammographie. Donc, on a aussi des cabinets médicaux itinérants qui circulent. Donc, on en a, et ça, ils fleurissent un peu partout en France aujourd'hui, en réponse évidemment aux déserts médicaux qui touchent fortement les territoires ruraux. Donc là, on en a vu des médicobus, on en a vu un dans le Cher qui fonctionne depuis 2023 avec un bilan quand même assez incroyable puisqu'il affiche quasiment 3000 consultations, plus de 1500 patients et il va dans des endroits où il y a certains patients qui n'ont pas vu de médecin depuis plus de 2 ans. Donc c'est vrai que c'est des situations relativement dramatiques. On est aussi allé voir un autre camion médical dans les Pyrénées-Orientales, donc vraiment dans un secteur de montagne. On l'a retrouvé vraiment au bout d'une route de montagne sur la commune de Reynès, une route sinueuse. Il s'installe devant la mairie, le cabinet médical, pardon, la salle d'attente, elle se retrouve sur un muret à l'ombre d'un arbre et à l'intérieur, il y a un médecin et une infirmière et qui débarquent comme ça 4 à 5 fois par semaine, dans des villages qui sont très très éloignés d'hôpitaux ou simplement de cabinets médicaux. On y a rencontré des patients qui parfois font plus d'une heure de route parce qu'ils n'ont pas pu obtenir de rendez-vous médical simplement parce que ils sont malades ou pour renouveler une ordonnance. Et ce qui est intéressant aussi dans ces solutions innovantes de médicobus, c'est qu'on peut déclarer le médicobus comme médecin traitant. Et comme on sait qu'aujourd'hui il y a beaucoup d'habitants qui n'ont plus de médecin traitant, c'est une solution assez innovante aussi.
0: Comment sont perçus ces acteurs itinérants par les habitants des zones rurales, Axel? Ça n'est pas une solution idéale, bien sûr. On préférerait, par exemple, un vrai cabinet médical permanent. On manque de données, je crois, sur l'activité itinérante et sur la manière dont c'est perçu par les gens.
3: Oui, c'est vrai que c'est un secteur qui finalement est relativement méconnu. On manque de données statistiques. C'est vrai que l'association Mon Petit Camion, qui fédère une bonne partie de ces acteurs, y travaille. Mais c'est vrai que ce n'est pas une solution qui doit venir en remplacement. C'est vrai que c'est une solution pour combler un vide que des services fixes ne peuvent plus remplir. Et donc, du coup, on a beaucoup d'acteurs publics, notamment, qui soutiennent, mais qui soutiennent à moitié parce qu'ils considèrent que pas une solution idéale. En tous les cas, c'est vraiment pour combler des vides, mais on préférera toujours en effet un cabinet médical fixe ou un service public à proximité fixe plutôt qu'une solution itinérante.
0: Itinérance, le carburant des villages en quête d'essentiel. C'est un dossier à retrouver dans le nouveau numéro du magazine Village qui vient tout juste de sortir. Merci beaucoup Axel Puig et merci aux équipes d'ICI Occitanie pour la liaison en duplex. À bientôt.
3: Merci beaucoup Dorothée, à bientôt.
0: La Gironde sera bientôt à l'honneur des carnets dites 33. N'hésitez pas à nous écrire pour signaler des initiatives positives et des gens géniaux à Bordeaux ou partout ailleurs en Gironde.
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0: Midi 46, allons à Lorient. Voici le jeu des 1000 euros sur France Inter. Nicolas Stoufflet.
5: Chers amis, bonjour. Lorient donne sur une rade. En fait, c'est sur une embouchure que donne Lorient, mais on parle souvent de rade. Dans la réalité, c'est l'embouchure du Blavet. Combien de ports y a-t-il à Lorient? C'est la grande question. On a longtemps appelé Lorient la ville aux 5 ports, mais maintenant on dit qu'il y en a 6. L'arsenal militaire, le port de plaisance, la gare maritime, le port de commerce, le port de pêche et le pôle course au large qui a été créé sur le site de l'ancienne base de sous-marins. Lorient, qui compte de nos jours plus de 58 000 habitants, 200 000 pour l'agglomération, c'est une ville maritime pleine de tonus. Ça se dit moins le mot tonus de nos jours. Bon, pleine d'énergie, dirons-nous. Comme c'est souvent le cas d'ailleurs dans les cités portuaires qui ont souffert lors de la Seconde Guerre mondiale, il y a une fierté lorientaise, un rayonnement qui se manifeste notamment, vous le savez, au moment du festival interceltique chaque été. Alors cette année, ça a été un record de fréquentation, 1 million de de spectateurs, 1 million de visiteurs à l'occasion de ce festival interceltique de Lorient. Et puis toute l'année, aux côtés du FC Lorient, le club de football, un club qui fête ses 100 ans justement cette année, les Merlus, c'est comme ça qu'on les appelle, vous le savez, il y a de temps en temps des questions d'ailleurs à ce sujet au jeu des 1 000 euros. Pourquoi appelle-t-on les joueurs du

0: FC Lorient les Merlus, bien parce que la première équipe qui préfigurait le FC Lorient est celle de la Marée Sportive, créée par Caroline Cuissard, qui était marieuse du port de Lorient. Et c'est d'abord un autre poisson, donc le rouget grondin qui apparaissait sur le premier emblème du club, remplacé il y a 100 ans, en 1926, par le Merlu. Ils sont en Ligue 1 aussi, nos candidats d'aujourd'hui, Christine Lemoine et Gilbert Auzer. Bonjour Christine.
1: Bonjour Nicolas.
0: Vous venez de Baden, c'est une commune, c'est pas Baden-Baden en Allemagne, hein, c'est Baden dans le
1: Morbihan.
0: Dans le Morbihan. Petite commune, oui, qui est sur le littoral.
1: Oui, un petit peu.
0: Vous avez hésité, c'est-à-dire que...
1: Oui.
0: Il y a une plage.
1: Oui.
0: Oui. Il y a l'océan.
1: Il y a le golfe.
0: Ah, c'est sur le golfe.
1: Oui.
0: Ah, ben c'est ça, c'est pour ça que vous hésitez un petit peu, mais bon, sur le golfe du Morbihan. Christine, quel est votre métier ?
1: Orthodontiste.
0: Orthodontiste, c'est pour ça que vous avez un beau sourire. Et vous êtes marcheuse, randonneuse, pas retraitée de l'éducation nationale, cependant,
1: non.
0: Donc. C'est ça votre
1: pas
0: loisir ?
1: Encore. Pas encore.
0: Christine, bienvenue avec Gilbert Auzer. Bonjour Gilbert.
2: Bonjour.
0: Vous habitez le Finistère, le Finistère Sud.
2: À Cloire-Carnoët, exactement, oui.
0: Vous êtes, Gilbert, retraité de l'éducation nationale. Pas trop randonneur, plutôt cycliste.
2: Oui, en effet. Tous les ans, avec mon épouse, on fait un séjour de 12 jours, 12-15 jours, sur les routes de France.
0: Ah, vous partez avec les sacoches,
2: voilà,
0: avec le porte-bagages.
2: Exactement.
0: Oui. Oui. Et vous faites du camping, comment...
2: Non, on va de chambre d'hôte en chambre d'hôte, parce qu'on a passé l'âge du camping.
0: Et votre dernier voyage ?
2: C'était dans les Côtes d'Armor.
0: Ah oui, vous êtes resté dans la région.
2: C'était presque aussi magnifique que le Finistère Sud.
0: Oui, attention, hein. Oh là là.
2: Non, c'est vraiment très très beau. Hein, vraiment.
0: Mais encore moins beau que le Morbihan.
2: Je ne connais pas assez Morbihan pour me prononcer.
0: Si vous connaissiez Baden.
2: Ah.
0: Christine et Gilbert, on joue ensemble. Première question bleue de Brigitte Thémine de Saint-Christophe-Vallon dans l'Aveyron. Quel est le chef-lieu du département de la Haute-Loire ?
2: Le Puy-en-Velay.
0: Le Puy-en-Velay, chef-lieu de la Haute-Loire, en région Auvergne-Rhône-Alpes. Deuxième question bleue, au nom de Baptiste Bidot de la Berthenoux dans l'Indre. En 1903, le 8 mai 1903, quel peintre fameux est mort sur l'île d'Ivaoa, aux îles Marquises, en Polynésie ?
1: Paul Gauguin. Ah, d'accord. Paul Gauguin,
0: mort sur l'île d'Ivaoa le 8 mai 1903, enterré sur cette île à Atuona, comme Jacques Brel d'ailleurs, dans le cimetière du Calvaire.
2: Et qui a séjourné à Cloire-Carnoët.
0: Troisième question bleue du jour, de Claude Jambon qui habite Brion dans l'Ain. Quel jour du mois est le moins productif en France sur le plan de l'activité économique? Il y a un jour du mois, alors tout cela est étudié par les économistes et les statisticiens, c'est prouvé. Donc il y a un jour du mois, de l'ensemble des mois, disons, qui est le moins productif en France sur le plan économique. Quel est ce jour? Si vous n'avez pas l'idée comme ça qui vous vient à l'esprit spontanément, vous pouvez tâtonner.
2: Un jour du mois de janvier?
0: Alors c'est un jour de façon générale. Hein,
1: le 18 ?
0: Le 18, ce n'est pas le 18.
2: Ah, jour, oui, le numéro, d'accord.
0: Ouais, ouais.
1: Le 20 ?
0: Pas le 20.
1: Le 2 ?
0: Non.
1: Le 1 ?
0: Eh oui, c'est le premier du mois qui est le moins productif. Oui, dites-moi, Gilbert.
2: Comme ça, je l'ignorais complètement.
0: Ben voilà, parce qu'en fait, il y a différents jours fériés qui tombent à un premier. Donc, il y a le 1er janvier, il y a le 1er mai et il y a le 1er novembre.
2: Très bien.
0: Ce sont des jours fériés. Donc, quand on calcule tout ça, on se rend compte que ce sont les jours du mois les moins productifs. Donc, hein, on parle d'activité économique en France, puisque trois d'entre eux sont des jours fériés au cours de l'année. Question blanche maintenant de Sophie Ayoub à la Côte-Saint-André en Isère. Quel est le réalisateur du film « 7 ans de réflexion » ?
2: Billy Wilder.
0: Billy Wilder, célèbre film dans lequel nous voyons la robe blanche de Marilyn Monroe se soulever en passant devant une grille du métro new-yorkais, film célèbre de 1955, Billy Wilder. Question blanche aussi, envoyé sur franceinter.fr. Vous pouvez nous envoyer des questions sur les pages en ligne du jeu des 1000 euros si vous ne trouvez pas les pages, parce que parfois on me pose la question. Ben vous allez sur un moteur de recherche, vous tapez question jeu des 1000 euros et vous arrivez directement sur la page dédiée. C'est ce qu'a fait

0: Stéphane Castanera, qui habite Rennes, et qui vous demande à qui l'on doit le roman « Dôme », qui relate l'isolement total d'une ville du reste du monde. Qui a écrit ce roman, adapté en série en 2013 ? C'est un Américain. Bon, c'est un roman à la fois d'horreur et fantastique. Isolement total d'une ville du reste du monde. Un dôme transparent apparaît aux limites de la ville. Roman sorti en 2009 aux États-Unis.
1: Stephen King.
0: Vous proposez Stephen King.
1: Oui.
0: C'est Stephen King. Ouais. Le titre en français, c'est Dôme. Et le titre en version originale, en anglais, c'est Under the Dome. C'est un roman de Stephen King. Christine Gilbert, la question rouge de Dominique Dréan de Saint-Pavas, dans la Sarthe. Pour rajeunir un arbuste, je ne sais pas, vous aimez le jardinage un peu, la botanique enfin,
1: Jetons la pelouse.
0: Oui, c'est pas mal. Et vous, Christine
2: Non, pas du tout.
0: Pas du tout. Pour rajeunir un arbuste ou pour donner un nouveau départ à un arbre, on peut pratiquer une opération drastique de taille qui consiste à supprimer la partie végétative au niveau du collet. Comment se nomme cette opération ? Donc couper à la base pour redonner de l'énergie à un végétal, notamment un arbuste ou un arbre. Ça porte un nom, cette action ?
2: Peut-être, j'ai aucune idée, vraiment.
0: Donc on cherche un nom commun ?
1: La CP ?
0: Ce n'est pas la CP, non. L'action n'est pas la CP, mais c'est la bonne racine.
1: Le cépage.
0: Alors, ce n'est pas le cépage, c'est le...
1: Cépage.
0: Le cépage, c'est sur l'autoroute.
2: Cépage, mais... oui. Un truc comme... Cépage.
0: Non, non. Il y a bien cépage à la fin, mais il y a quelque chose avant.
1: L'encépage.
0: L'encépage, non. Question reposée tout de suite. Eh oui, attention, une seule réponse maintenant, c'est plus dur. Question rouge, toujours de Dominique Dréan de Saint-Pavas dans la Sarthe. Pour rajeunir un arbuste ou pour donner un nouveau départ à un arbre, on peut pratiquer une opération qui consiste à tailler à la base, en quelque sorte, le végétal en question. Comment s'appelle cette opération ? Le nom se termine bien par cépage, mais il y a quelque chose au début.
2: Allez-y, dites ce que vous voulez.
1: Le recépage ?
0: Le recépage ! Christine Lemoine, Gilbert Rosin, vous avez donc répondu à toutes les questions jusqu'à présent. Est-ce qu'on s'arrête là ? C'est possible, hein, les règles du jeu l'autorisent, mais vous avez aussi une autre option qui s'offre à vous, c'est de tenter de répondre à la question.
1: Pour moi, banco. Et pour vous ?
2: Banco.
0: Banco, la question à 500 euros maintenant, d'accord.
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0: Jean-Claude Soudre habite Bayonne dans les Pyrénées-Atlantiques. C'est à lui qu'on doit cette question banco. Il s'agit encore de littérature, mais ce n'est plus Stephen King et ce n'est plus Dôme. Il faut trouver le titre d'un roman écrit sous le pseudonyme de Vernon Sullivan et présenté à sa sortie comme une traduction d'un auteur américain se déroulant dans le sud des États-Unis. Un métis à peau blanche, cherche à venger son frère noir, lynché pour avoir aimé une blanche. La question est, quel est le titre de ce roman ?
2: C'est bon, résumé,
1: oui. J'ai raccroché sur vos tombes.
2: Ah oui, c'est ça.
0: Quel roman écrit sous le pseudonyme de Vernon Sullivan et présenté à sa sortie comme une traduction d'un auteur américain ? L'histoire d'un métis qui cherche à venger son frère, lynché pour avoir aimé une blanche. Le titre de ce roman, faussement américain, puisque on le sait, c'est bien un roman français.
2: J'irai cracher sur vos tombes.
0: C'était J'irai cracher sur vos tombes, oui, de Vernon Sullivan. En réalité, Boris Vian, bien sûr. Un roman publié en 1946. C'est bon pour le banco, Christine et Gilbert. Alors, on peut s'arrêter là, ou on peut, j'allais dire, recéper, repartir sur une autre base, en tentant de répondre à la question.
2: Super,
0: super, super, super, super, super. Super banco. La question à 1000 euros sur France Inter, c'est une question qui a été envoyée par Victor Benoît de Pau. Quel est le fleuve le plus

0: Tour de France. C'était la question la plus courte de France aussi. Quel est le plus petit fleuve de France ? Il fait 1,15 km seulement. Un indice, il se trouve en Normandie.
1: On va tenter au hasard, hein, parce que là...
2: Oui, non, allez-y. Hein. Tentez ce que vous voulez. Mmh. J'ai aucune idée.
1: Bon, on va essayer quelque chose. La Dive ?
0: Ce n'est pas la Dive. Désolé. Il y a plus court que la Dive, beaucoup plus court d'ailleurs, 1,15 km, c'est la Veule. La Veule. Oui.
1: Ravis.
0: Qui se jette dans la Manche est un très court fleuve côtier, bien sûr, qui se trouve en Seine-Maritime et qui passe dans le beau village de Veules-les-Roses, d'ailleurs, très joli village de Veules-les-Roses en Normandie, en Seine-Maritime. Donc la Veule. Victor Benoît à Pau gagne pour cette question Super Banco 45 euros. On salue nos amis normands. Christine Lemoine, Gilbert Auzer pour vous. Ben oui, des cadeaux, effectivement. L'enceinte connectée France Inter Bluetooth et le livre Capitalisme, une histoire de la Terre, co-écrit par Lucie Sarfati et Mathieu Vidard de La Terre au Carré, co-édition France Inter et Les Liens qui Libèrent. Bonne journée pour le spécial jeune, je vous dis naturellement à demain si vous le voulez bien.
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8: Bonjour à tous et bienvenue au sommaire aujourd'hui. Le niveau des élèves français de plus en plus bas, principal enseignement de l'enquête internationale PISA publiée ce matin. Ce phénomène touche de nombreux pays et en France, ce sont les élèves les plus favorisés qui cette fois décrochent. Explication dans un instant. Et la première réaction du ministre de l'Éducation nationale, Édouard Geffray, il est notre invité. À suivre encore, le cambriolage du musée Renoir de Cagnes-sur-Mer ce matin. Deux tableaux sont dans la nature. Cette révélation du journal israélien Haaretz en pleine campagne électorale. Benjamin Netanyahou avait été informé quelques jours avant le 7 octobre d'une attaque imminente du Hamas. Nous serons à Jérusalem. Et puis cette première pour une intelligence artificielle en France. Bonjour Adrien Serrière.
9: Bonjour Jérôme.
8: L'IA qui déclenche un achat toute seule.
9: Oui, c'est une opération maîtrisée, je vous rassure. Un test de la banque en ligne Revolut qui pourrait bien présager d'un futur dans lequel on laisse l'IA s'occuper de certains achats.
8: A tout de suite pour vos explications. À partir de 13h30, 5 ans de prison avec sursis requis contre le milliardaire Olivier Bouygues. Ce matin, il est jugé pour chasse illégale dans son domaine de Sologne et nous en parlons avec le journaliste Jean-Baptiste Forêt. Il a enquêté sur ceux qu'il nomme les nouveaux seigneurs et sur leurs pratiques de chasse. 01 45 24 7000 pour être avec nous. 13h50, c'est la France. Les déchetteries font leur révolution. On y dépose, mais on y récupère des objets également. Cyril Petit du journal Ouest France. Juste avant 14h, c'est une chanson, la chanteuse Angoun, demande Florent Pagny.
10: C'était lui qui m'a tendu la main au tout début, lorsque je suis arrivée en France. Il a décidé de me prendre en main. Et il était devenu mon Pygmalion.
8: Avec Céline Kallmann. Et puis nous rendrons hommage au comédien Yves Brunier, l'homme qui se cachait sous le costume du monstre Casimir. Voilà, vous avez le programme. Merci de passer cette heure avec nous.
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8: Commençons par un point positif, il est rare. Les élèves français sont plus curieux que la moyenne. Car pour le reste, les résultats de la dernière enquête internationale PISA, menée l'an dernier, ces résultats sont très mauvais pour la France, les plus bas depuis le lancement de cette étude en 2000. Cette fois, ce sont 6500 élèves français qui ont été testés, tous nés en 2009, donc

0: Ils sont aujourd'hui en terminale. Précisons qu'ils n'ont pas connu la réforme du dédoublement des classes dans les zones d'éducation prioritaire. Bonjour Laurélie Carive.
1: Bonjour Jérôme.
0: Spécialiste des questions d'éducation à la rédaction. Si l'on compare Laurélie avec les résultats d'il y a 3 ans, la baisse est de nouveau spectaculaire, surtout en lecture et en mathématiques.
1: Oui, c'est-à-dire que la baisse était déjà sans précédent dans l'enquête PISA 2022, mais on était juste après la crise du Covid qui a énormément perturbé le fonctionnement de l'école. La grille de lecture était faussée, d'où l'attente aussi autour de cette nouvelle enquête dont les résultats, vous l'avez dit, sont accablants. En 3 ans, le score des élèves français en compréhension de l'écrit s'effondre, moins 18 points. En maths, moins 16 points. Les sciences résistent à peu près avec seulement 4 points de perdu. Sachant que 20 points représentent à peu près une année d'apprentissage, on a perdu à peu près le double en 10 ans, que ce soit en maths ou en lecture. Ce qu'on voit, c'est de plus en plus d'élèves qui sont en grande difficulté. Ça représente un tiers des ados qui ont été testés. Et à l'autre bout du spectre, de moins en moins d'élèves excellents.
0: Que nous dit cette étude sur les inégalités? Est-ce qu'elle se creuse?
1: Non, au contraire, parce que cette chute colossale du niveau, elle concerne en fait surtout les élèves issus de milieux favorisés, comme l'explique Éric Charbonnier, expert éducation à l'OCDE.
2: La France est plus championne du monde des inégalités sociales, c'est un peu le côté positif. Il y a moins d'écart entre les élèves favorisés et défavorisés, que ce soit en compréhension de l'écrit et mathématiques aujourd'hui qu'il y a 10 ans, mais il y a toujours des inégalités qui sont fortes. Donc finalement, aujourd'hui, c'est de se poser la question, pourquoi on a moins d'élèves performants dans notre système éducatif qu'il y a une dizaine d'années?
0: Voilà l'analyse d'Éric Charbonnier. Ce qu'il faut dire aussi, Laurélie Carive, c'est que ce phénomène est mondial.
1: Oui, le recul est généralisé. Seuls quelques pays améliorent leur score. La Turquie, le Royaume-Uni, la Slovaquie, mais globalement dans l'OCDE, le niveau des élèves baisse depuis 2018. En lecture, la France suit cette tendance avec des scores similaires à ceux de l'Allemagne, de l'Espagne ou encore de la Hongrie. Mais en maths, le décrochage est un peu plus marqué que la moyenne.
0: Et pour les sciences et les maths, ce sont 4 provinces chinoises qui obtiennent les meilleurs résultats. Pour l'écrit, ce sont les élèves de Singapour. Merci Laurélie Carive. Le niveau des élèves français, historiquement bas, en pleine campagne présidentielle, cela ne passe évidemment pas inaperçu dans le débat politique. Bonjour Mathieu Bonnour.
3: Bonjour.
0: Et c'est le bilan d'Emmanuel Macron qui est attaqué.
3: Unanimement, la plupart des candidats s'en prennent directement à l'héritage du macronisme. 8 ministres en 2 quinquennats, ce n'est pas possible cette instabilité. On ne peut pas avoir de zigzag, souffle un proche de Gabriel Attal, qui lui aussi a occupé ce poste pendant quelques mois et qui vient de dévoiler des propositions ces derniers jours. Il propose un ministre unique pendant tout le quinquennat pour des réformes en profondeur. L'autre ancien Premier ministre candidat, Édouard Philippe, y voit un signal d'alarme. Solution, plus de liberté pour les enseignants et l'exigence. Surenchère des mots, Bruno Retailleau veut une révolution culturelle de l'éducation, des parcours adaptés pour les collégiens notamment. Les reproches sont lourds envers le locataire de l'Élysée, une faute lourde dont Emmanuel Macron ne peut pas s'exonérer, lance l'entourage du candidat des Républicains. Les proches du président de la République tentent de minimiser. La baisse du niveau est liée aux réseaux sociaux. Comment ne pas y voir un argument de plus pour insister sur l'importance de réussir sa réforme sur l'interdiction de TikTok, Instagram ou Snapchat aux moins de 15 ans, alors que ce matin, Emmanuel Macron a pris la plume, lettre envoyée à Ursula von der Leyen, présidente de la Commission européenne, pour appuyer, encore une fois, un texte européen pour, dit-il, protéger les enfants de l'Union européenne.
0: Merci Mathieu Bonnour. Bonjour Édouard Geoffray.
4: Bonjour.
0: Merci d'être en ligne avec nous. Ministre de l'Éducation nationale, le niveau des élèves français baisse, étude après étude, quelles que soient les réformes, et on a le sentiment d'une fatalité. On n'y peut rien.
4: Alors si, on y peut quelque chose, mais comme vous l'avez dit tout à l'heure, ça prend du temps. Typiquement, vous voyez, les élèves qui ont été testés, là, en l'occurrence, sont nés en 2009. Donc en fait, si je puis dire, ce sont les fruits d'un arbre qu'on a planté en 2009. Et ils n'ont connu, par exemple, quasiment aucune des réformes qui ont été menées depuis 2017. Ni le doublement des classes, ni l'heure de soutien ou les groupes de niveau en sixième, ni la réforme des programmes avec objectif annuel qui est en vigueur depuis 2 ans. Donc en réalité, vous avez un effet de retard dans le temps qui est assez considérable. Puis la deuxième chose, c'est que ce que dit l'étude PISA, c'est qu'il y a des moyens d'agir, notamment sur les facteurs qui sont aussi extérieurs à l'école. C'est très frappant, hein, vous l'avez dit, mais toute l'OCDE chute. On chute en fait comme l'OCDE, un peu plus en maths, mais globalement comme l'OCDE. Tous les élèves du monde chutent. Et quand on interroge PISA, PISA dit bah, le lien il est mécanique avec la surconsommation de réseaux sociaux, avec l'utilisation du téléphone portable à l'école et avec une forme de désinvestissement des parents dans le suivi scolaire de leur enfant qui est également assez massif dans le monde et en particulier en France.
0: Mais c'est une
4: chute. Il y a bien sûr des causes internes à l'école qu'il faut résoudre.
0: Mais c'est colossal.

0: Addiction des téléphones portables au lycée, certains ont dit, mais à quoi ça va servir? Ben, vous avez la réponse. Un jeune dans Pisa, là, ils ont fait des tests. Les jeunes qui passent 3 heures par jour sur leur téléphone pendant les cours, etc., qui sont distraits plus de 3 heures par jour, ils perdent l'équivalent de quasiment 2 années scolaires.
1: Mais ce que vous nous dites, Édouard Geffray, vous êtes ministre depuis peu, mais vous avez été directeur de l'enseignement scolaire, donc un poste très important au sein du ministère entre 2019 et 2024. C'est au fond, les décisions qui ont été prises depuis toutes ces années, elles n'ont pas beaucoup d'impact.
0: En fait, elles ont un impact avec un retard dans le temps. Vous voyez, typiquement, on a retravaillé tous les programmes pour fixer des objectifs annuels. C'est une des grandes faiblesses du système français, c'est qu'on a très peu d'objectifs précis historiquement. Bon, ça, le temps de le mettre en place, en fait, les élèves commencent à en bénéficier depuis la rentrée dernière. Donc c'est long, un système éducatif. On est sur des temps de 15 ans. Donc il y a des décisions qui ont été prises et qui en réalité vont bénéficier aux élèves qui passeront PISA dans 4 ans ou dans 8 ans, très concrètement. Les élèves qui ont été dédoublés, par exemple, qui ont été dans des classes dédoublées, les premiers à en bénéficier vont passer PISA dans 4 ans. Vous voyez, donc tout ça, ça prend du temps.
1: Mais ça ne concerne pas les élèves les plus favorisés, Édouard Geffray, notamment les garçons, et c'est chez eux que la baisse est la plus forte cette fois-ci. Ça veut dire que c'est un nivellement par le bas auquel on assiste ?
0: La réalité, c'est que c'est un nivellement qui a été assez général, une fois encore assez universel dans le monde, qui dépasse les catégories sociales qui, historiquement, effectivement, étaient génératrices de fortes inégalités. Et c'est pour ça que je dis qu'il y a des éléments qui sont quand même très communs. Une fois encore, la baisse de l'investissement des parents dans le suivi scolaire de leur enfant, là aussi, c'est mécanique. Les réseaux sociaux, c'est mécanique. Et puis après, il y a des questions, une fois encore, propres à un système éducatif sur lequel on a déjà commencé à travailler, mais qu'il faut poursuivre, notamment autour de l'autonomie des équipes pédagogiques, des pratiques pédagogiques efficaces aussi, parce qu'on sait qu'il y a des pratiques pédagogiques qui fonctionnent plus ou moins bien. Mais c'est un ensemble et qui, effectivement, frappe maintenant toute la population.
1: Merci Édouard Geffray pour cette réaction en direct dans ce 13-14 à ces résultats très mauvais donc de la dernière enquête PISA sur le niveau des élèves à travers le monde, mais aussi en France. Édouard Geffray, ministre de l'Éducation nationale.
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1: L'alarme a retenti ce matin, peu avant 6 heures, au musée Renoir de Cagnes-sur-Mer, dans les Alpes-Maritimes. Le bâtiment fut la dernière demeure du peintre. Mais 2 cambrioleurs sont tout de même repartis avec 4 œuvres d'art. Bonjour Mathilde Vinceneux.
3: Bonjour.
1: Vous êtes sur place pour France Inter. 2 de ces œuvres d'art ont tout de même été retrouvées, abandonnées à proximité.
3: Oui, c'est en découpant le grillage du jardin que les cambrioleurs ont réussi à s'introduire dans le musée Renoir, alors qu'il était fermé au public. Il était 5h48 du matin. L'alarme s'est immédiatement déclenchée, prévenant la police nationale et la police municipale. Les voleurs masqués et gantés ont donc dû agir dans la précipitation, mais ils étaient visiblement très préparés, explique Caroline Damat, maire adjointe à la culture de Cagnes-sur-Mer.
4: Je pense qu'on a quand même affaire à des professionnels qui ont quand même réussi à avoir des outils spécifiques pour aller découper les pitons qui étaient scellés au mur et sur lesquels les œuvres étaient accrochées. La police municipale s'est déplacée en 5 minutes, et notamment avec leurs chiens qu'ils ont lâchés dans le jardin, qui ont sûrement dû effrayer les cambrioleurs, et ils ont laissé échapper 2 tableaux.
3: Le portrait de Madame Pichon fait partie des œuvres qui ont été retrouvées dans le jardin. Un doute persiste sur la seconde œuvre abandonnée, toujours dans un sac, alors que la police procède à des relevés d'empreintes. Il pourrait s'agir de Coco Lisan ou de la jeune fille au puits. Le portrait de Madame Colonna Romano fait en revanche partie des 2 tableaux emportés par les voleurs. Il pourrait s'agir d'une commande d'un collectionneur, car ces œuvres sont bien trop connues pour être vendables, avance l'adjointe à la culture de Cagnes-sur-Mer. Une enquête a été ouverte par le parquet de Grasse.
1: De Vinceneux en direct de Cagnes-sur-Mer. Une nuit de violence à Chambéry. Des voitures incendiées, des commerces dégradés dans plusieurs quartiers de la ville. Des édifices publics ont également été pris pour cible. La préfecture a envoyé des CRS sur place en renfort. À l'origine, Yannick Damon, un contrôle routier qui a dégénéré.
5: Les policiers ont voulu contrôler un chauffeur à la conduite dangereuse, dit la préfecture de Savoie. Il roulait anormalement lentement. La voiture a fini par s'arrêter. À l'intérieur, le conducteur, âgé de 26 ans, était gravement blessé à la tête. Son pronostic vital est engagé. Une enquête judiciaire est ouverte. L'inspection générale de la police nationale, la police des polices, a été saisie pour entendre les agents agents qui intervenaient sur ce contrôle. Mais selon le procureur de la République de Chambéry, les policiers n'ont pas fait usage de leurs armes. Pour l'heure, selon la préfecture, aucun lien ne peut donc être fait entre l'action des policiers et les blessures de l'automobiliste. Quelques heures plus tard, des heurts ont néanmoins éclaté à plusieurs endroits dans Chambéry, mais aussi dans la commune voisine de Cognin. Des véhicules, des poubelles, un supermarché ont été incendiés, ainsi que

0: et un centre social qui venait d'être refait à neuf. Plusieurs renforts de CRS sont prévus pour la nuit prochaine. Dans le quartier du Biolay, les habitants sont choqués et dépités par l'ampleur des dégâts.
1: Information ici, Pays de Savoie. La Tour Eiffel a rouvert ses portes ce matin à Paris au lendemain d'une grève qui a fait beaucoup parler. Les salariés du monument ont dénoncé hier la décision d'exclure le personnel féminin. C'était samedi, lors de la visite sur place d'un groupe religieux hindou. Une version que confirme aujourd'hui la direction de la Tour Eiffel. Elle reconnaît que ce groupe a bien demandé une visite qui limite les interactions avec les femmes. Et ce matin, le président de la société d'exploitation de la Tour Eiffel, le maire socialiste de Paris Centre, a promis, je cite, « toute la lumière sur cette affaire ». Alors au cœur de la polémique, un groupe religieux, le BAPS, qui a inauguré dimanche son premier grand temple en France à Bussy-Saint-Georges, en région parisienne. Bonjour Béatrice Duguay.
2: Bonjour.
1: Vous êtes sur place, il y a en ce moment des dizaines de milliers de personnes venues du monde entier.
2: Morceau d'Inde, oui, ou plutôt d'hindouisme, ici dans la ville nouvelle de Bussy. Les pèlerins viennent des États-Unis, de Londres beaucoup, de France évidemment, de Rouen par exemple, pour ces étudiants descendus d'un bus tout à l'heure. Il y a deux lieux distincts ici, le mandir, le plus grand temple hindou d'Europe désormais, et puis les chapiteaux de la Convention. Le paradoxe, c'est que nous pouvons ici rentrer presque partout, même presque dans le temple ici, mais sans discuter avec les pèlerins. Nous sommes assez surveillés, je dirais même suspects aux yeux de tous les bénévoles, aux gilets jaunes qui sont là. Quand même, nous avons échangé avec Pooja, venue de Londres donc pour une quinzaine de jours. Elle a assisté à toutes les cérémonies depuis une semaine. C'est un très bel endroit, très accueillant, divin. C'est très calme, très divin, donc apaisé. C'est incroyable. Et notre gourou vient auprès de la statue. C'est super, un moment spécial.
3: It's very nice.
2: Le gourou s'appelle Mahan Chwani Maharaj, 93 ans. Son mouvement, donc le BAPS, Bodhcha Samwasi Ashkar Purushottam Chwani Narayan Sanstra, reflet de la culture indienne pour les uns, suprémaciste hindou pour les autres, pas conforme même aux valeurs de la République française, selon le chercheur Christophe Jaffrelot. Ça n'empêche pas ses deux voisines de venir en curieuses.
3: C'est une application spécifique.
2: Voilà, elle consulte sur cette application le programme du jour, à base de prières, surtout attirée par les chants du soir et les repas végétariens, et par la visite du mandir, donc le temple, dans cet endroit particulier.
3: C'est très beau. Il y aura aussi une église orthodoxe, et ils vont sûrement mettre une petite chapelle aussi pour ce sera donc tout, à peu près une bonne partie des religions. Il y a une mosquée, une synagogue,
4: les temples, chinois, enfin laotien et tout ça.
5: Ça s'appelle l'esplanade des religions.
2: À Bussy-Saint-Georges, donc avec ce temple hindou quasi collé au groupe scolaire Simone Veil.
1: Reportage en direct, Béatrice Duguay, avec les moyens techniques de Jérémy Thuil. De religion, il en sera question en France dans deux semaines avec la visite du pape Léon XIV, sa première depuis son élection l'an dernier, au programme Paris, Saint-Denis, Lourdes et Metz. Bonjour Lou Bourdi.
6: Bonjour Jérôme, bonjour à tous.
1: Ce matin, les évêques de France ont donné des détails et notamment les derniers chiffres autour de l'affluence.
6: Et ces chiffres sont assez vertigineux, confient les organisateurs eux-mêmes. Par exemple, pour la messe en plein air célébrée par le pape samedi sur les Champs-Élysées et le Trocadéro, eh bien le site enregistre 8000 inscriptions par jour, ce qui pourrait faire au total près d'1 million de personnes sur place. Alors qu'on le rappelle, la veille, le pape aura déjà rempli le Stade de France pour une veillée avec les jeunes. Une affluence énorme aussi attendue à Lourdes, où le pape se rendra donc ensuite pour notamment rencontrer des victimes de violences sexuelles dans l'église, 7 au total, dont une seule victime de Bétara. Mais ça a provoqué ces derniers jours la colère des collectifs. Ils dénoncent l'absence de parole collective. Alors voici ce matin les explications du porte-parole de la Conférence des évêques de France.
7: Ce qui a présidé au choix, c'est le souhait du Saint-Père lui-même, qui a voulu que ce soit une rencontre vraiment interpersonnelle. Et donc cela obligé à un petit nombre. Et donc il a été choisi un format de 7 personnes à partir d'une critériologie assez simple pour qu'il y ait à la fois des hommes et des femmes, des personnes qui ont été victimes d'abus à l'âge mineur et à l'âge majeur. Et c'est tout ça qui a présidé au choix qui évidemment génère quelques frustrations pour ceux qui ne sont pas retenus.
6: Ouais, il assure quand même que la quarantaine de personnes et collectifs qui ont demandé à rencontrer le pape pourront lui transmettre un écrit.
1: Explication Lou Bourdi. La Russie n'a pas tardé. Quelques heures après le départ des émissaires américains de Kiev, les Russes ont repris leur bombardement sur la capitale ukrainienne la nuit dernière. Des quartiers résidentiels ont été touchés. Bilan, au moins 2 morts. Ce matin, le président ukrainien Volodymyr Zelensky dit tabler sur des discussions entre l'Ukraine, la Russie et les États-Unis. Cet automne, peut-être d'ici la fin du mois. C'est un autre front dans la guerre en cours au Moyen-Orient. Celui qui oppose l'Arabie Saoudite, alliée des États-Unis, aux rebelles Houthis implantés au Yémen et qui, eux, sont soutenus par l'Iran. La bataille pour le contrôle d'un détroit très important pour le commerce mondial, le passage de la mer Rouge vers l'océan Indien. Bonjour Aurélien Colli.
8: Bonjour.
1: La nuit dernière, les Houthis ont infligé de lourdes pertes aux Saoudiens.
8: Oui Jérôme, l'attaque la plus importante menée par les Houthis contre le territoire saoudien depuis plusieurs années. Des dizaines de drones et de missiles ont visé notamment un aéroport, une base militaire et des installations pétrolières où les opérations ont été suspendues. Les rebelles Houthis justifient cette attaque ce matin en représailles à des bombardements saoudiens contre leur position. Bombardement intervenu la veille. En fait, cette escalade a commencé la semaine dernière avec une offensive lancée par les Houthis en direction du sud du détroit de Bab el-Mandeb, l'un des verrous sur la route maritime qui relie l'Europe à l'Asie. Méditerranée, canal de Suez, mer Rouge, détroit de Bab el-Mandeb et océan Indien. C'est 15% du commerce maritime mondial, 30% du trafic de containers. Offensive donc des rebelles Houthis la semaine dernière contre ce point stratégique, tenu par les forces gouvernementales yéménites qui sont soutenues par l'Arabie Saoudite, mais qui ont été rapidement en difficulté, d'où l'intervention saoudienne, ces bombardements contre des positions Houthis qui sont sur la côte de la mer Rouge. Ce sont des positions d'où les rebelles pro-iraniens ont lancé leur offensive terrestre la semaine dernière, d'où ils ont attaqué l'Arabie Saoudite hier, d'où ils harcèlent déjà les pétroliers saoudiens depuis 2 semaines. Ce matin, l'Arabie Saoudite promet de riposter à cette attaque et voilà donc le Yémen qui replonge dans la guerre, happé par le conflit déclenché par les États-Unis contre l'Iran.
1: Aurélien Colli, en Israël, c'est une bombe qu'a lâchée ce matin le quotidien de gauche Haaretz. Le journal affirme dans une enquête que le Premier ministre Benjamin Netanyahou avait été informé avant le 7 octobre de l'imminence d'une attaque du Hamas. Bonjour Thibault Lefebvre.
9: Bonjour, bonjour à tous.
1: Vous êtes notre correspondant à Jérusalem. C'est le président des Émirats Arabes Unis qui l'aurait alerté quelques jours avant.
9: C'est un coup de téléphone de 45 minutes passé selon les deux journalistes, 10 jours seulement avant l'attaque terroriste du 7 octobre. Le président des Émirats Arabes Unis avertit Benjamin Netanyahou que Yahya Sinwar, le chef du Hamas, prépare une opération. Le premier ministre israélien répond à son interlocuteur que son pays est paré à toute éventualité. Plus grave, il ne prévient ni l'armée ni les services de renseignement d'une conversation qui aurait pu changer le cours de l'histoire. Ce matin, le bureau de Benjamin Netanyahou dément et à 50 jours des élections, sa majorité crie au complot. L'opposition est-elle vent debout ? Selon le politologue Ofer Koenig de l'Institut israélien de la démocratie, aussi stupéfiante soit-elle, cette révélation ne devrait pourtant pas changer grand-chose au rapport de force.
10: In a normal situation, the news...
11: Dans une situation normale, cette information devrait être un point de bascule qui pourrait marquer la fin de la carrière politique de Netanyahou. Malheureusement, Netanyahou et ses alliés ont une très solide base de soutien. On verra bien dans les prochains jours.
9: Et même dans les prochaines heures, puisque les candidats aux élections du 27 octobre prochain ont jusqu'à 21h pour déposer leur liste. Dans les derniers sondages, Netanyahou et son principal concurrent, Gadi Eisenkot, sont au coude à coude.
1: Thibault Lefebvre à Jérusalem pour Inter. Une nouvelle étape dans la course très rapide qu'est la diffusion de l'intelligence artificielle dans nos vies. La banque en ligne britannique Revolut revendique le premier paiement par intelligence artificielle en France. Paiement sécurisé, nous dit l'entreprise qui s'est associée pour l'occasion avec Visa. Adrien Serrière, vous êtes avec nous. Comment est-ce que ça fonctionne ? On part de l'interface de la banque, c'est ça ?
12: Oui, c'est dans l'application de Revolut que ça se passera. À terme, hein, parce que pour l'instant, le paiement par IA n'est pas accessible au public. On n'en est qu'à une phase d'expérimentation. Et vous allez le voir, il y a du concret et du flou. Ce qu'on sait, c'est que pour ce paiement test sur le site d'un revendeur de logiciels, l'agent d'IA a agi en totale autonomie, avec quand même l'autorisation du client. Le processus d'authentification de Visa a bien été respecté, mais Revolut et Visa n'indiquent pas de quelle façon cette authentification a été effectuée. En tout cas, ce test nous donne une indication de ce que pourrait être demain demain le paiement agentique, le paiement via une intelligence artificielle. Et vous pourrez, par exemple, Jérôme, charger l'IA d'acheter le vélo de vos rêves dès que son prix passera sous un certain seuil, trouver des billets pour un concert, programmer ou renouveler un abonnement. Le garde-fou attendu étant, bien sûr, que l'IA ne puisse pas dépenser librement votre argent.
1: Ça serait mieux.
12: Les solutions technologiques sont prêtes, ou quasiment.

0: L'avenir de ce paiement agentique dépendra surtout de la capacité des banques à lever ce frein psychologique un peu vertigineux.
1: Explication Adrien Serrière. C'est peut-être le moins connu des services de renseignement, mais il est de plus en plus actif. TRACFIN, la cellule de renseignement financier de Bercy, publie son rapport annuel d'activité. Les signalements ont fortement augmenté, plus 32% sur un an. Alexis Morel, c'est un record historique.
2: Oui, c'est par exemple cette banque qui détecte un virement suspect venant de l'étranger sur le compte de son client travaillant dans un secteur sensible en lien avec l'armée, ou encore ce casino qui se questionne sur un joueur sortant de l'établissement avec d'importantes sommes d'argent sans passer par la caisse. Ces déclarations de soupçons, selon le terme officiel, ont été multipliées par 6 en 10 ans, 280 000 déclarations envoyées en 2025. Il faut dire qu'elles sont obligatoires pour une cinquantaine de professions, notamment financières, tenues d'alerte à la moindre suspicion de blanchiment. Si les banquiers ou encore les notaires jouent bien le jeu, ce n'est pas le cas par exemple des agents de sportifs dans le collimateur de TRACFIN qui n'a jamais reçu aucun signalement de leur part. Il n'y a pas de raison pourtant que le sport soit protégé des transactions douteuses. TRACFIN, c'est aussi une très bonne vigie de l'évolution des activités criminelles. 2 fois plus de signalements à la justice l'an dernier concernant des fonds en crypto-monnaie et 40 millions d'euros saisis dans des sociétés écrans, des lessiveuses utilisées notamment par les narcotrafiquants. Ce qui reste toutefois une goutte d'eau au regard des 7 milliards d'euros que pèserait le trafic de drogue en France.
1: Alexis Morel, le débat dure depuis des années. Certains pêcheurs français, normands en l'occurrence, veulent interdire aux plus gros bateaux, les plus de 25 mètres de long, de pêcher près des côtes dans une bande de 12 000 nautiques de large. Ça fait environ 20 km. La ministre de la Pêche, Catherine Chabot, avait donné son accord au printemps dernier. Bonjour Rémi Brancato.
3: Bonjour.
1: Eh bien, les pêcheurs français ont dit oui à leur tour. C'était hier soir après un long débat.
3: Oui, c'est la commission Manche-Mer du Nord du Comité National des Pêches qui a âprement débattu de cette interdiction pour les gros bateaux de plus de 25 mètres de pêcher donc dans cette bande côtière entre Dunkerque et Cherbourg. Avis adopté car la concurrence des gros bateaux hollandais notamment est rude. Pour les petits pêcheurs, décrit Dimitri Rogoff, le président du Comité Régional des Pêches de Normandie.
4: On pêche beaucoup la coquille Saint-Jacques, on a des bateaux de 15-16 mètres, les Écossais ont des bateaux qui vont jusqu'à 40 mètres. Donc on a aussi, on appelle les super pélagiques, on a des bateaux de 100 mètres, voire 140 mètres qui viennent, qui peuvent rentrer à l'intérieur des 12 000 pour pêcher des harengs, pour pêcher des sardines. Donc le fait de remettre à leur place les plus gros bateaux, c'est extrêmement important pour retrouver un équilibre.
3: Pour lui, il faut stopper l'hémorragie car certaines espèces sont en difficulté, abonde Fabien Randrianarissoa de l'ONG de défense des océans Bloom.
5: Toutes les espèces qui sont visées par les navires usines, le merlan bleu, le hareng ou le maquereau, se portent extrêmement mal. Et donc les pêcheurs artisans, ils ne trouvaient plus la ressource disponible. Donc maintenant que ce vote a eu lieu, gagné par les artisans contre les industriels, il faut que la ministre s'en saisisse pour que les navires usines ne puissent plus revenir dans cette bande côtière.
3: La ministre de la Mer, Catherine Chabot, qui doit désormais consulter les autres États européens avant de prendre cette mesure d'interdiction, mesure unilatérale prévue par la politique commune de la pêche.
1: Rémi Brancato, il n'a vécu que 8 ans sur nos écrans, de 1974 à 1982, mais il a marqué des générations d'enfants. Monstre gentil Casimir vient de perdre son co-créateur et interprète, l'homme qui se cachait sous le déguisement. Bonjour Victor Vasseur.
6: Bonjour.
1: Il s'appelait Yves Brunier, il était comédien et marionnettiste.
6: Ouais, c'était la vedette de L'île aux enfants dans ce lourd costume orange avec ses taches jaunes. Yves Brunier l'avait imaginé, sculpté, fabriqué. Casimir avec ses yeux ronds et expressifs, ses petites crêtes sur la tête. Un écolo de la première heure qui se résumait en 3G. Gentil, gaffeur et gourmand. Est-ce que vous vous souvenez de son plat préféré ?
7: Je suis en train de me préparer un gloubi boulga.
8: Tu peux m'expliquer de quoi il s'agit ?
7: Comment ? Tu ne sais pas ce que c'est ? C'est mon dessert préféré.
6: Allez, je vous rappelle la recette : confiture de fraises, de chocolat râpé, de bananes écrasées, de moutarde forte et de saucisses de Toulouse tiède. Yves Brunier a participé à 1000 épisodes de L'île aux enfants sur l'ORTF, France 3 puis TF1. Sans prompteur ni dialogue écrit à l'avance, il devrait réagir au tac, comme se souvient le comédien.
7: Casimir, c'est un faux naïf. C'est un naïf quand ça l'arrange. Voilà, je parle avec la voix de Casimir parce qu'il vaut mieux qu'il s'exprime lui-même. Mais en fait, c'est un faux naïf, c'est un malin. Et puis, c'est un peu un marginal. Je suis un peu anarchiste.
6: On doit aussi à Yves Brunier le costume d'une autre mascotte, Footix, le porte-bonheur de l'équipe de France de football lors du Mondial 98.
1: Yves Brunier qui avait 85 ans.

0: Merci Victor Vasseur. Et puis on a plus d'informations depuis quelques minutes sur le marathon le plus couru de France, l'un des plus populaires au monde, le marathon de Paris, qui se courra l'an prochain le 4 avril 2027. Pour la première fois, pour participer, il faudra en passer par une loterie, un tirage au sort pour avoir un dossard. Et il vous en coûtera, si vous êtes tiré au sort, 169 euros. L'organisateur a changé pour ce marathon de Paris, 13h29 sur Inter. À suivre dans la prochaine demi-heure, la météo de Stéphanie Fromentin. Puis notre invité, le journaliste Jean-Baptiste Forêt, pour comprendre ce qui se passe en Sologne, derrière les hauts murs et les grillages des domaines des grandes fortunes, les secrets des chasses privées, alors que le milliardaire Olivier Bouygues est jugé depuis hier à Orléans pour chasse illégale. 01 45 24 7000 pour vos questions et témoignages. 13h45, notre feuilleton avec notre fan de Céline Dion, l'écouter lui fait du bien et ça lui a même sauvé son enfance. Il va nous dire pourquoi. 13h50, c'est la France et c'est une chanson. Cyril Petit et Céline Kallmann. Bonjour à tous les deux.
1: Bonjour Jérôme.
0: Cyril, où nous emmenez-vous aujourd'hui ?
1: Eh bien de Rennes en Ille-et-Vilaine au territoire de l'Ouest sur l'île de la Réunion en passant par Gilet dans le Doubs. Je vous emmène Jérôme dans les déchetteries françaises, des déchetteries qui sont en train de se réinventer.
0: Et avec vous Céline, une chanteuse.
2: Oui, Angoune, chanteuse depuis toujours, désormais actrice dans la série américaine. Elle a choisi une chanson de son mentor Florent Pagny.
0: Merci à tous les deux et à tout à l'heure.
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0: Bonjour Stéphanie Fromentin.
10: Bonjour Jérôme.
0: Le temps change et ça commence par l'ouest.
10: Oui, car la perturbation arrivée hier par l'Atlantique s'étend sur la Bretagne, les côtes de la Manche, puis des Pays de la Loire à la frontière belge. Les pluies sont modérées mais marquées près de la Manche. C'est surtout le vent qui va donner une espèce d'impression d'automne. Les rafales atteignent 70-80 km par heure, voire 100 sur les côtes du Finistère. À l'avant de cette perturbation, donc de l'Aquitaine vers le centre et la Champagne, des nuages circulent tandis que le soleil résiste bien à l'est, de l'Alsace aux régions méditerranéennes. Laissant se développer quelques averses orageuses entre l'est des Pyrénées, le sud du Massif central, la région Rhône-Alpes et la Franche-Comté, plus nombreuses en fin de journée et en soirée.
0: La chaleur, elle se maintient encore un petit peu dans le sud-est et sur la Corse.
10: Voilà, un tout petit peu avec, enfin, un tout petit peu, avec 30-35 degrés, oui, mais c'en est fini quand même de la canicule. La région pourra souffler demain, ils vont perdre jusqu'à 10 degrés, un petit peu brutalement. Aujourd'hui, il fait encore 35 degrés à Lyon, 32 à Ajaccio comme à Toulouse. Sur une large partie de l'Hexagone, les températures ont déjà baissé, 26-33 degrés. Il fait 26 à Paris et Bordeaux, 33 à Dijon et Clermont-Ferrand. Mais sous les intempéries du quart nord-ouest, il fait déjà vraiment plus frais, 19 à 26 degrés, 18 degrés à Cherbourg, 23 degrés à Rennes.
0: Stéphanie Fromentin.
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0: Bonjour Jean-Baptiste Forêt.
12: Bonjour.
0: Merci d'être avec nous dans ce studio. Vous êtes journaliste et vous avez publié, il y a 2 ans maintenant, une enquête sur la Sologne que vous qualifiez de réserve de chasse des beaux quartiers de Paris. Titre de cette enquête, Les Nouveaux Seigneurs, c'est aux éditions Les Arènes. Vous décriviez dans ce texte ces grandes fortunes qui, dans leur

0: domaines, à l'abri des regards, se réunissent pour traquer le gibier jusqu'à plusieurs centaines de bêtes tuées par jour. Et parmi ces grandes fortunes se trouve Olivier Bouygues, qui est jugé depuis hier à Orléans pour chasse illégale. Sur sa propriété a été retrouvé l'an dernier un charnier d'oiseaux protégés, dont des faucons cresserelles, des grandes aigrettes, des busards, des buses variables et des grands cormorans, animaux accusés parfois de gêner la prolifération du gibier. C'est en tout cas l'un des arguments qu'on a entendu hier lors du début du procès à Orléans. Et puis les gendarmes ont aussi retrouvé sur place du matériel prohibé, comme des armes ou encore une cinquantaine de pièges à mâchoire qui sont interdits. Et il y a quelques minutes, le tribunal a demandé, en tout cas ça n'est pas la condamnation finale, mais ce sont les réquisitoires, 5 ans de prison avec sursis. On verra quel est le jugement définitif. Alors vous allez nous raconter, Jean-Baptiste Forest, ce qui se passe derrière les hautes grilles. Répondre également à nos auditeurs 01 45 24 7000. Pour être avec nous, que vous habitiez la région ou pas, d'ailleurs, vous pouvez également passer via l'application Radio France. C'est l'onglet Réagir. Jean-Baptiste Forest, avant de parler précisément du cas d'Olivier Bouygues, est-ce que vous pouvez nous décrire un peu ce qu'on trouve en Sologne, ce que vous appelez Saint-Tropez-sous-Bois? Pourquoi Saint-Tropez-sous-Bois?
1: Parce qu'on retrouve un certain nombre de grandes fortunes qui ont des propriétés à Saint-Tropez. C'est-à-dire que le 16e prend ses quartiers d'automne en Sologne et après se retrouve à Saint-Tropez. Il y a aussi, ça c'est assez méconnu, un certain nombre de représentants du showbiz en Sologne. On avait par exemple l'animateur Christophe de Chavannes qui défrayait la chronique dans les chasses il y a encore quelques années. On avait le milliardaire qui était à l'origine de la chaîne AB Productions. On se souvient des garçons, du miel et des abeilles. Et puis on a beaucoup de représentants du CAC 40 depuis un peu plus d'un siècle et demi. La Sologne, c'est la capitale de la chasse française. C'est un milieu très très particulier avec 400 châteaux qui constellent cette région. C'est vraiment la vie de château, et c'est aussi le pays des secrets. C'est-à-dire que c'est un décor quand même très très particulier. C'est un pays d'étang où la brume cache la forêt, les rideaux d'arbres, le château, où les rumeurs sont assourdies par la mousse des sous-bois. Et le procès que vous évoquiez ouvre une brèche dans ce mur du silence. Il marque une rupture assez radicale dans l'histoire de la Sologne, parce que toutes ces grandes fortunes, évidemment, pour vivre heureuses, préféraient vivre cachées.
0: Nous sommes dans les départements du Cher, du Loir-et-Cher, du Loiret, de vastes domaines. Vous dites que le domaine de Martin Bouygues, c'est le tiers de Paris.
1: Exactement, c'est le tiers de Paris avec des routes goudronnées à l'intérieur, avec des étangs absolument magnifiques. C'est le petit Versailles de la Sologne, mais il n'est pas le seul en fait. On a 400 châteaux qui ont poussé comme des champignons à l'époque de Napoléon III. C'est-à-dire qu'on a vu tous les nouveaux riches qui avaient fait fortune à la faveur de la révolution industrielle arriver là dans le sillage de l'empereur, qui puisait ses racines dans les parages. Et cette région qui était très pauvre jusqu'à présent, qui était couverte de marais putrides, a été drainée par Napoléon III, qui a reboisé toute la région. Elle a connu son envol à la faveur de la chasse. La chasse, ça reste une religion encore en Sologne. On trouve des stations de chasse comme on a des stations de ski en Savoie.
0: Mais là, c'est dans une autre dimension. Vous expliquez que les allers-retours avec la capitale se font en hélicoptère. Vous décrivez aussi certaines pratiques de chasse. 1996, Serge Dassault, dans sa propriété, avait fait installer sur son 4x4 une tourelle équipée d'armes non homologuées. Donc on assiste, c'est pas juste la chasse avec un bon vieux fusil, ça va au-delà.
1: Ah non, pas du tout, c'est plus du tout la chasse à papa avec le chien qu'on emmène le dimanche matin pour lever un lièvre ou un faisan. En Sologne, la chasse a pris des dimensions industrielles depuis une trentaine d'années, depuis qu'on a vu pulluler des grillages dans tous les sens. C'est-à-dire que la Sologne est aujourd'hui quand même la plus vaste zone Natura 2000 d'Europe, c'est le poumon vert de l'Hexagone. Et ben cette région s'est couverte de grillages, de barbelés, alors officiellement pour la sécurité des grands propriétaires, mais enfin personne n'est dupe, c'est évidemment pour les besoins de la chasse. C'est dû à une course au tableau absolument délirante.

0: différentes. C'est-à-dire qu'on a aujourd'hui, vous le disiez tout à l'heure, des tableaux d'une centaine, voire de 150, de 200 sangliers qui finissent au tapis dans la journée. C'est-à-dire que l'équivalent d'une saison de chasse il y a 30 ou 40 ans, aujourd'hui, parfois, est abattu en une seule journée. Donc, évidemment, cette course au trophée déclenche quand même un certain nombre de pratiques qui sont quand même très, très contestées dans la région. Elles s'accompagnent quand même de, par exemple, quand on montre le tableau, ben on met ces 200 sangliers au-dessus d'une petite colline et puis on sabre le champagne comme dans un grand prix de Formule 1.
1: Ça, mais on ne prend pas de photos, ou alors si on les prend, on ne les diffuse surtout pas sur les réseaux.
0: Ah, il n'y a pas de paparazzi caché dans les taillis ou dans les futaies de Sologne. Les rabatteurs qui sont chargés d'emmener le gibier vers les miradors où se trouvent les invités de marque ont, dès le début de la journée, ordre de laisser leur portable à l'entrée. Il ne faut surtout pas qu'un grand patron du CAC 40 soit vu avec un animal mort à ses pieds.
1: Les raisons, elles sont financières. Hein. Vous nous rappelez que les forêts privées sont exonérées à hauteur de 75% de l'impôt sur la fortune immobilière. Ce sont aussi des motivations d'influence. Ces responsables économiques, grandes fortunes, ils invitent des politiques, d'autres responsables économiques. On fait du business aussi, l'arme à la main.
0: Oui, on fait du business. On signe rarement des contrats au coin du bois, mais on peut poser les jalons de bonnes relations et on a accès parfois à des personnages comme par exemple Henri de Castres, qui était le patron d'AXA, qu'il est très très difficile d'atteindre à Paris. Mais quand on crapahute des heures durant dans la boue, évidemment ça rapproche, ça permet de renforcer les relations entre les chasseurs et évidemment dans certaines entreprises, je citais AXA parce que avant Henri de Castres il y avait Claude Bébéard, et ben ça faisait partie un peu des mœurs, c'est-à-dire que les chasses étaient cachées sous l'intitulé de séminaire d'automne parce que c'est pas très politiquement correct aujourd'hui dans la société actuelle. Mais c'est un instrument de pouvoir. On peut citer aussi Olivier Dassault, hein, récemment disparu, qui se targuait de vendre des Falcons dans sa propriété de Sologne. Donc, et évidemment, ces chasses sont aussi à l'image de la société française et à l'image du capitalisme français, où les intérêts publics et les intérêts privés s'entremêlent. C'est pour ça qu'on retrouve un certain nombre d'hommes politiques en Sologne. On peut par exemple citer l'ancien président des Républicains Christian Jacob, l'ex-président de l'Assemblée nationale Claude Berthelone, on peut citer Éric Ciotti, qui encore aujourd'hui est le bienvenu en Sologne, Éric Ciotti, ce qui montre aussi que c'est rarement c'est pas une région très très à gauche, hein, pour résumer
1: le tableau politique de la région. Jean-Baptiste Forêt, vous nous avez dit à quel point tout cela se passait dans la plus grande discrétion. Est-ce que dans ce contexte, vous avez été surpris par la perquisition chez Olivier Bouygues, par l'enquête et par le procès qui s'est ouvert hier pour chasse illégale ?
0: C'est une grande première dans la région de voir 40 gendarmes et gardes verts de l'Office français de la biodiversité venir chez l'une de ces grandes fortunes. Auparavant, les gens du coin disaient mais jamais les pouvoirs publics n'oseront poser un orteil dans ces grandes propriétés. Il faut quand même imaginer ce qu'est la propriété d'Olivier Bouygues. C'est une propriété qui est ceinte de murs de 2 mètres de haut, qui est constellée de caméras de vidéosurveillance, avec des barbelés. En face d'Olivier Bouygues, il y a un site Thalès, une usine Thalès classée secret défense, mais c'est exactement les mêmes décors chez Olivier Bouygues, alors qu'il s'agit d'un simple pavillon de chasse. Ça veut peut-être dire qu'il avait des choses à cacher, c'est ce que diront les juges dans les prochaines heures.
1: À l'origine de cette perquisition, il y a vraisemblablement une dénonciation. Est-ce que vous diriez aujourd'hui, Jean-Baptiste Forêt, que quelque chose s'est brisé en Sologne, qu'il pouvait y avoir un consensus autour de ce système pendant longtemps, mais qu'aujourd'hui, les choses peut-être sont allées trop loin et que certains Sologniaux veulent parler ?

0: Et je crois que vraiment les Solognons ont été choqués par ces nouveaux modes de chasse. C'est-à-dire qu'ils considèrent que la chasse doit laisser une chance à l'animal et la chasse doit, selon eux, se dérouler dans un univers libre. C'est ce qu'on peut appeler le fair play, hein, la concession du plus faible, du plus fort au plus faible, de l'homme à l'animal. Et évidemment, dans ce qu'ils appellent les chasses aux os, dans les baltrapes sur cibles vivantes qui caractérise un certain nombre de grandes propriétés de Sologne, on n'est plus du tout dans cet univers-là, dans cette tradition-là, et c'est ça qui a beaucoup choqué les gens du cru. Et ce qui a choqué les gens du cru, c'est aussi de voir un certain nombre de grands propriétaires partir de l'héliport d'Issy-les-Moulineaux à côté de Paris, atterrir dans leur propriété une demi-heure plus tard, être déjà dans leur salon, sans poser un orteil dans les bourgs du coin. Ce qui est un peu paradoxal, c'est que la famille Bouygues est sans doute l'une des familles les plus enracinées dans les parages. Ils vont à l'armurier du coin, ils ont fait refaire leur propriété, non pas par des gens du groupe Bouygues, mais par des petits entrepreneurs locaux.
1: Ouais, donc la région profite aussi.
0: Ouais. Ils organisent ce qu'ils appellent une chasse des Solognaux, où ils font venir ceux que j'appelle les anciens seigneurs, c'est-à-dire les comtes, les marquis qui sont enracinés depuis très longtemps. Donc on s'attendait pas forcément à ce que ces pratiques quand même assez contestables viennent de chez eux.
1: Message de Fabienne qui nous dit « Je suis de Sologne et l'univers de la chasse dans cette région est composé de quelques chasses écologiques de régulation, dit-elle, mais surtout de grandes chasses qu'elle appelle financières. Ça fausse l'image de la chasse, nous dit-elle. C'est une pratique respectable normalement. » Il y a une rupture, et là je crois qu'il y a même des chasseurs qui sont partis civils dans ce dossier.
0: C'est ce qui est paradoxal, c'est que toute cette procédure, elle a quand même été avant tout permise grâce à une loi de 2023. Une loi qui met fin justement à ces fameux parcs fermés, à ce fameux décor qui est quand même digne du goulag. Hein. C'est ce que disait François Cluzet qui allait tourner un film dans la région. Il disait, je déconseille à mes amis de venir ici. On dirait un goulag. C'est-à-dire que ça ressemble quand même à un camp retranché, un camp militaire, avec dans certaines propriétés 400 caméras, 600 miradors. Il faut quand même imaginer ça en plein milieu d'un joyau de la nature. Donc oui, ça marque évidemment une rupture avec les paysages traditionnels de Sologne, et ça marque une rupture avec les gens du cru.
1: J'ajoute le message d'Yvon. Je suis chasseur, je fais partie d'une petite chasse communale. Notre milieu, dit-il, est pollué par une chasse privée et commercial. Merci d'être venu nous parler de la Sologne aujourd'hui, Jean-Baptiste Forêt. Votre enquête, Les Nouveaux Seigneurs, c'est aux éditions Les Arènes. 13h46 sur Inter. L'heure de notre feuilleton. Une semaine dans leur vue, une semaine avec un fan de Céline Dion. Il s'appelle Christophe, il habite l'Ille-et-Vilaine. Il se prépare au retour sur scène de son idole. Ce sera samedi à Paris. Céline Dion, il l'a découverte à l'âge de 11 ans, au cœur d'une enfance cabossée.
2: J'ai vécu une enfance compliquée, très dure, parce que notre géniteur, en fait, nous tapait matin, midi et soir. Et par exemple, il y avait une soupe qui n'était pas chaude ou elle n'était pas cuite à sa façon. Il prenait l'assiette, il la balançait dans notre gueule. Il prenait une chaise, il nous tapait dessus avec. Il prenait une louche, il nous tapait dessus. Notre maman, il la prenait pour un punching ball. Céline Dion, du coup, dans ces moments-là, forcément, c'était un refuge. Donc forcément, je mettais un peu plus fort le son dans ma chambre d'enfant. Et voir Céline Dion sur les murs accrochés avec différentes photos, différents moments de sa vie, ça me faisait du bien. La musique, c'est une thérapie, c'est une boussole, en fait. Quand on écoute les chansons, en fait, il y a un sens. Enfin, les chansons veulent dire beaucoup. Enfin, vraiment, quand on est vraiment, on écoute les paroles vraiment attentivement, il y a un message derrière, en fait. Et du coup, ces chansons m'apaisent.
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2: J'ai Céline Dion. Et Céline Dion, ça, on ne peut pas me l'enlever. Personne ne peut me l'enlever.
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2: Oh là là, c'était compliqué quand elle a annoncé le syndrome de l'homme raide en 2022, en décembre 2022. Je me suis mis à pleurer.
4: Vous avez vu la vidéo, c'est comme ça?
2: J'ai vu, enfin, au début, on en a parlé sur les réseaux sociaux, sur Instagram. Et après, il y a eu le documentaire qu'on a regardé avec mon ami. J'ai regardé qu'une fois. Ah, c'était un choc horrible. Parce qu'elle était naturelle, elle n'était pas maquillée, elle était sans fard, sans filtre. Pendant plusieurs mois, elle ne chantait plus, on n'avait plus de nouvelles d'elle, on se demandait, on se posait des questions. Et là, on voit documentaire choc. On voit les difficultés qu'elle a au quotidien de se mettre debout, de pouvoir marcher. Elle ne peut plus chanter, elle n'a plus de voix. Enfin, elle montre des choses enfin, de son intimité. C'est vraiment à ce livre. Et moi, en tant que fan, enfin, j'ai trouvé ça bouleversant. Enfin, il n'y a pas d'autre mot. C'était bouleversant. Et il ne faut que le voir qu'une fois, ce documentaire. Il ne faut pas le voir deux fois, parce que deux fois, genre une fois... Il fallait que je marche avec Ulysse, qu'Ulysse, une petite chaîne, il fallait que je marche dans la campagne pour redescendre, comme on dit.
4: Ça vous rassure qu'elle rechante? Ça veut dire qu'elle va bien, surtout?
2: Ça me rassure, c'est qu'elle est... c'est une combattante, ça me rassure qu'elle a retrouvé sa voix. On a vu l'exemple quand elle a chanté l'hymne à l'amour d'Edith Piaf. C'est pas une chanson par hasard, c'est une chanson de force, pour dire, bah, voyez, je suis combattante, je suis là et je tiens à rester là. Et c'est un exemple de vie. Enfin, elle a dit « je suis prête », elle veut y aller, en fait. Elle va au front, en fait. Et elle a eu des moments de doute, de crainte, de douleur. C'est une leçon de vie. Et moi, je me relève avec elle. Et je l'accompagne. Je lui montre mon soutien et que je suis toujours là avec elle. Au bout de 30 ans, je suis toujours avec elle. Je suis fidèle, en fait. Je suis toujours avec elle.
4: Si elle vous écoutait à son tour, là, qu'est-ce que vous lui diriez?
2: Merci, Céline. Je t'aime, je t'aimerai toujours. Merci pour tout, en fait. Et, ça fait 30 ans que je te suis et je n'abandonnerai pas, en fait. Merci.
1: Christophe Ménien, rencontré par Sandrine Houdin. On les retrouve demain.
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1: C'est la France. Le mardi 13h50, Cyril Petit du journal Ouest France nous raconte ces petites histoires qui en disent long. Et aujourd'hui, Cyril, petites histoires de déchets et d'objets.
0: Et je vous emmène, Jérôme, à Rennes, en Ille-et-Vilaine, et plus précisément dans 4 déchetteries de la ville et de ses alentours. Alors, un de mes collègues à Ouest France, un Mathieu Courreau, y a passé plusieurs jours, et c'est un concentré de notre société qu'il a découvert. Il y a Aude, qui vient jeter certaines affaires de son amoureux décédé. Il y a cette famille qui vide la maison pleine de gadgets d'un acheteur compulsif. Il y a Guy, 78 ans, qui rapporte une trentaine de paires de chaussures qu'il ne peut plus mettre à cause de l'arthrose. Derrière chaque objet que l'on jette, il y a une histoire, explique Anne-Marie, une agente de la déchetterie de la Harpe. Il y a aussi ceux qui trichouillent et jettent en douce leurs déchets au mauvais endroit. Ceux qui respectent le tri scrupuleusement, ils sont de plus en plus nombreux. Ceux qui vont de benne en benne en voiture alors qu'elles sont seulement éloignées de 10 mètres. Un agent témoigne, en une journée vous croisez un élu, un préfet, un chef d'entreprise, un chômeur, une retraitée, bref, le monde entier.
1: Et derrière ces histoires, il y a des tendances lourdes.
0: Que résume Anne-Marie? Il y a d'un côté une société qui surconsomme, c'est parfois hallucinant, et de l'autre, tout un système de récupération qui se met en place, c'est assez vertigineux. Illustration, Jérôme, de ces deux tendances associées, on nous amène souvent des jouets encore emballé, dit Anfiati, responsable de site à béton.
1: Directement à la benne.
0: Exactement. Le changement fondamental, Jérôme, c'est que dans les quelques 4600 déchetteries de France, alors qu'on y dépose près de 4 fois plus de déchets qu'au milieu des années 90, il ne s'agit plus seulement de jeter, mais aussi de trier, réemployer et valoriser. Il faut dire que depuis 2020 et la loi anti-gaspillage économie circulaire, les déchetteries doivent prévoir des zones pour les objets encore réemployables et permettre aux acteurs de l'économie sociale et solidaire de les récupérer.
1: Et ces obligations nouvelles, c'est la loi, elles changent profondément les déchetteries.
0: Oui, par exemple, la nouvelle déchetterie ouverte en juillet à Cléguérec dans le Morbihan accueille une gratuiterie de 100 mètres carrés où on peut récupérer des objets. À Benet, en Indre-et-Loire, la déchetterie possède une matériothèque. On peut y déposer, mais aussi récupérer gratuitement du bois, du carrelage, des sanitaires ou des fenêtres encore utilisables. À La Réunion, les déchetteries du territoire de l'Ouest ont créé un espace éphémère baptisé Troc École. On y rapporte des fournitures scolaires en bon état qui feront les bonheurs d'autres enfants. Enfin, à Gilet, dans le Doubs, un agent de la ressourcerie vient une fois par semaine intercepter les objets réemployables avant qu'ils soient jetés dans les bennes.
1: Et il y a un symbole fort à cette profonde révolution.
0: Et oui, parce qu'il fait à tort penser à un lieu un peu sale qui ne se soucie pas de ce qui se passe après. Le mot déchetterie a tendance à disparaître. Ainsi, dans les Flandres, 8 sont progressivement rebaptisés éco-centres. Dans le Puy-de-Dôme, elle est en train de devenir un pôle de valorisation d'organisation à Rion et un éco-point à Châtel-Guyon. D'ailleurs, la fédération

0: La Fédération nationale des collectivités concédantes et régies préconise ces changements de nom et conseille aussi, je cite, de rendre l'espace accueillant pour que la déchetterie devienne un lieu d'interaction sociale. Un lieu, Jérôme, où il y a souvent des débats très importants, par exemple autour de l'interdiction de déposer sa tonte de pelouse.
1: Ah oui.
0: Et oui, nous explique Anfiati du côté de Rennes. Et savez-vous ce qu'elle propose ? Eh bien, d'ouvrir un bar à la déchetterie.
1: Cyril Petit, chaque mardi, dans ce 13-14 de C'est la France. Ah, c'est une chanson, Céline Kallmann à votre micro aujourd'hui, une chanteuse qui est aussi actrice, et Angoune.
2: Oui, Angoune, actrice dans la série américaine Reacher sur Prime Video, l'épisode 6 de la saison 4 est diffusé demain. Angoune a choisi le titre Chanter, qu'elle interprète en duo avec celui qui a cru en elle dès leur première rencontre, Florent Pagny.
3: C'était lui qui m'a tendu la main au tout début, lorsque je suis arrivée en France. Je suis arrivée avec mes cassettes VHS, donc il a regardé, je ne comprenais pas grand-chose. Et puis donc après, il dit « Ouais, c'est génial, mais qu'est-ce que tu fais là ?» Il dit « Mais qu'est-ce que tu fais là? Pourquoi tu ne restes pas en Angleterre ou en Indonésie ?» Ben, je ne sais pas. Il dit, ben, c'est parce que ça ne marchait pas là-bas, en Angleterre. Donc, je me disais que l'Europe est grande, on ne m'attend nulle part. Pourquoi pas essayer ici ?

0: tout le temps.
1: Je pense qu'il y avait quelque chose qui le touchait. Et puis, donc, il a décidé de me prendre en main. Voilà, il était devenu mon Pygmalion. J'étais un peu sa petite protégée à l'époque des années. C'était en 95-96.

0: Voilà, nous avons une relation d'amitié. On ne s'appelle pas souvent, on ne se voit pas souvent, mais je sais qu'il est là. Le fait qu'il a choisi cette chanson pour chanter avec moi dans son album de duo, c'était un immense cadeau. Oui. Il fait partie de ces chanteurs qui a exactement la même voix, si ce n'est pas mieux en live. Et puis c'est une chanson qui nous parle. C'est pas uniquement pour les chanteurs, mais aussi pour les gens. En chanson, il y a des choses dont on n'arrive pas à expliquer. Mais en fait, finalement, le message est passé. C'est peut-être la force de la mélodie, puis l'interprétation aussi, qui fait que cette chanson, c'est monumental pour moi, oui.
1: Chanter malgré tout, toujours plus fort. Je ne sais faire que chanter.
2: Et Anggun nous parle aussi de sa longue carrière.
3: Oui, très longue carrière. Anggun, star monumentale en Indonésie, alors qu'elle n'était qu'une enfant, chanter a toujours fait partie de sa vie.
0: J'ai fait mon premier album à 9 ans, deuxième à 12 ans. Je ne m'arrêtais plus. Jusqu'à lorsque j'avais 20 ans, 19-20 ans, je m'autoproduisais, j'ai monté un label. Mais oui, donc la chanson, la musique en tout cas, a toujours été une grande partie de

0: je ne connaissais pas ce qu'était la normalité parce que mon père était écrivain. Il faisait partie de cette intelligentsia indonésienne. Par exemple, je n'avais pas le droit à la télé. On lisait des livres, il nous donnait des livres à ses enfants le lundi. Et puis le samedi, il fallait faire un résumé de ce qu'on venait de lire à notre père. Ça fait partie des choses qui ne sont pas normales non plus. Mais c'est magnifique de donner ça à ses enfants.
1: Vous avez une fille qui est grande, beau, hein, qui est oui. grande maintenant. Est-ce que vous lui chantiez des chansons quand elle était petite?
0: Oui, j'ai chanté des chansons indonésiennes parce que je lui parle uniquement en indonésien. Puis oui, ça fait partie de cette transmission que j'aimerais que ça fasse partie de sa vie, de sa culture.
1: Elle aussi, elle chante?
0: Non, elle ne sait pas chanter. Mais en plus, elle écoute du rap maintenant.
1: C'est bien le

0: droite.
1: Oui, c'est bien, mais bon, j'aimerais bien qu'elle... Non, mais elle écoute beaucoup de choses. Je dois avouer qu'on essaye avec mon mari de lui faire son éducation musicale. Donc, elle écoute aussi bien Billie Holiday, The Beatles et Freddie Mercury. Donc, je suis très, très contente. Et puis après, elle écoute du rap. Elle me fait écouter des choses dont je ne comprends pas. Mais c'est ça aussi, la transmission.
2: Chanter en duo avec Florent Pagny, c'était le choix d'Angoun.
0: Angoun, que l'on peut retrouver dans la série américaine Reacher sur Prime Video.
2: Merci Céline et à demain. Bonjour Mathieu Vidard.
3: Bonjour Jérôme Cadet.
2: Quel est le programme aujourd'hui ?
3: Eh bien nous irons chanter sur la planète Mars avec mon invité.
2: Eh bien on va vous écouter avec attention dans la Terre au carré. À tout de suite.
3: À tout de suite.
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9: Les pompiers déçus à la sortie de la réunion de leur syndicat au ministère de l'Intérieur. La profession est en grève à partir d'aujourd'hui. Le préavis court jusqu'au 20 octobre et s'ils n'obtiennent pas les avancées notables qu'ils demandent, ce matin le ministre de l'Intérieur a présenté à l'intersyndicale le futur projet de loi sur la sécurité civile. Nous attendions une grande loi. Nous déconvoirons aujourd'hui un texte qui évite les sujets essentiels, regrette le porte-parole des syndicats. Les pompiers réclament notamment un financement pérenne des services d'incendie et de secours. Et certains soldats du feu sont toujours mobilisés en ce moment dans l'Aude pour éteindre l'incendie de Puy-Laurence. Il a été fixé ce matin après avoir parcouru 225 hectares. Le feu s'était déclaré il y a 4 jours. La commune de Puy-Laurence, à une cinquantaine de kilomètres au sud de Carcassonne, compte notamment sur son territoire le château de Puy-Laurence, forteresse royale du Languedoc, classée récemment au patrimoine mondial de l'UNESCO. Elle avait été évacuée vendredi par précaution mais n'a subi aucun dégât. 5 ans de prison requis contre le milliardaire Olivier Bouygues pour ses pratiques de chasse en Sologne. Il est jugé en ce moment au tribunal correctionnel d'Orléans pour destruction en bande organisée d'espèces d'oiseaux protégées sur son domaine à La Ferté-Saint-Aubin. À la suite d'une dénonciation anonyme, un charnier avait été retrouvé avec des cadavres de faucons cresserelles, de grandes aigrettes et de chats aussi. L'un des crocs prévenus a expliqué à la barre que la chasse aux animaux considérés comme des nuisibles à la multiplication du gibier était une pratique ancrée en Sologne. La procureure de la République a décrit des méthodes interdites et barbares. Elle requiert aussi une amende de 750 000 euros, le maximum possible, et une interdiction d'exercer une activité en lien avec la chasse pendant 5 ans. Chambéry n'est pas coutumière de ce genre de violences urbaines. Des rixes ont éclaté la nuit dernière. Un centre social a été entièrement détruit. Les violences se sont déclenchées quelques heures après l'arrestation d'un conducteur gravement blessé par la police nationale. Selon la police, son véhicule zigzaguait. Les agents ont alors découvert le conducteur blessé par balle à la tête. Il pourrait y avoir eu une confusion sur l'implication de la police dans la blessure du jeune homme. Et puis c'est l'équivalent du prix Nobel des arts. Le Premium Impérial 2026 vient d'être remis à Cate Blanchett. L'actrice australienne est l'une des plus connues de sa génération et a mené une carrière brillante au théâtre, au cinéma et à la télévision, a rappelé le jury. Un prix pour l'ensemble de sa carrière, ses rôles dans The Aviator, Blue Jasmine, Carol ou encore Tar. Cate Blanchett est aussi productrice et elle a créé un fonds pour soutenir les cinéastes réfugiés ou déplacés.
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1: À tout à l'heure.
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3: 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France Inter, il est 14h04, c'est la Terre au carré. Bonjour Mathieu.
4: Bonjour Amélie Perrier, direction planète Mars cet après-midi.
3: Rien que ça. Eh oui. Allez, je vous suis. Je vous retrouve à 15h.
4: Merci.

0: Aujourd'hui, Mars, une géologie extraterrestre racontée par...
1: Violaine Sauter, géologue, directrice de recherche au CNRS et au Muséum d'Histoire Naturelle.
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0: C'est le plus grand robot jamais envoyé sur Mars. Il roule depuis février 2021 dans un cratère de 45 km de large, là où coulait une rivière il y a plus de 3 milliards d'années. Ce robot, c'est Persévérance. Il a déjà parcouru plus de 37 km et il transporte à son bord des carottes de roches martiennes, dont une qui contient de la matière organique et des minéraux riches en fer. Sur Terre, ce genre de dépôt est souvent l'œuvre de microbes, mais sur Mars, on ne sait pas. Il faut trancher et pour cela, il faudrait ramener ce caillou dans un laboratoire terrestre. C'était tout l'objet de la mission Mars Sample Return que la NASA et l'Agence spatiale européenne préparaient depuis des années et que les scientifiques réclament depuis les années 1960. Sauf que la facture a dérapé d'un peu moins de 6 milliards de dollars à 11 milliards avec un retour repoussé à 2040. Et en janvier dernier, le couperet est tombé sur ordre de l'administration Trump. Le budget 2026 de la NASA ne prévoit plus un centime pour ce programme. Le Congrès a suivi. Chez les chercheurs qui travaillent depuis des décennies pour que cela se réalise, c'est évidemment un véritable crève-cœur. Et pendant ce temps-là, la Chine ne perd pas de temps et prépare de son côté un échantillon attendu pour 2031, lorsque le Japon, lui, vise les lunes de Mars. Les carottes de roche martiennes enfermées dans les tubes du robot Persévérance sont conçues pour tenir un demi-siècle et rien n'indique dessus qu'elles appartiennent aux États-Unis. Alors, qui ira les chercher pour répondre à cette question ? Est-ce que la vie a déjà exister sur Mars? C'est cette histoire que nous allons vous raconter.
3: Je pense que les réponses définitives aux questions est-ce que Mars a été un jour habité, eh bien c'est dans les échantillons qu'on étudiera sur Terre qu'on pourra vraiment avoir la bonne réponse. On rêve tous d'avoir des morceaux de Mars. Prendre un caillou, le rapporter. C'est compliqué, mais il faut y aller, il faut y venir. Est-ce que ce sont les Américains qui vont le faire? Les Européens, les Chinois, tous ensemble, on doit y travailler.
0: La voix de l'astrophysicien Sylvestre Maurice, c'était en 2024 sur France 5. Bonjour Violaine Sauter.
4: Bonjour.
0: Vous publiez Objectif Mars, aller simple pour la planète rouge aux éditions Debecq Supérieur. Pour vous qui travaillez en géologie planétaire, qu'est-ce que ça vous fait de voir justement que ces roches-là qui étaient tellement attendues, eh bien, ne seront peut-être jamais à la disposition de la communauté scientifique?
4: C'est évidemment un crève-cœur, mais le retour d'échantillons martiens, c'est une espèce de serpent de mer. Moi, je suis rentrée dans la communauté des martiens, entre guillemets, dans les années 2000, où c'était déjà à l'ordre du jour. Mmh. Et c'est sans cesse repoussé, lié aux agendas politico-financiers, etc. Or, c'est effectivement la seule façon qu'on pourra répondre de façon pas définitive, mais en fait plus certaine, sur est-ce qu'il y a eu l'émergence du vivant sur Mars ou pas.
0: Et cette question, elle vous hante, vous, en tant que scientifique ?
4: Eh bien, écoutez, je trouve que c'est une question assez essentielle, parce que, bon, pour l'instant, jusqu'à preuve du contraire, la vie n'existe que sur Terre. Mmh. Et l'idée de savoir, c'est, a-t-elle existé ailleurs ? Et bon, Mars est une des candidates, puisque Mars, c'est la sœur de la Terre, elle est née au même moment, et qu'au début de son histoire, elle a été une oasis qu'elle n'est plus du tout maintenant. Mmh. Et surtout, elle a une mémoire que la Terre a perdue, c'est-à-dire que la Terre a perdu la mémoire de ses origines, dont les traces d'échantillons qui pourraient être témoins des premières apparitions du vivant, de l'émergence du vivant. Par contre, Mars a cet avantage, ouais. C'est que c'est une vieille dame du même âge, mais elle n'a pas perdu la mémoire.
0: Et pourquoi d'ailleurs? C'est quoi cette différence
4: alors,
0: de mémoire perdue?
4: C'est une histoire de tectonique des plaques.

0: où on a des... Il nous manque les 10 premières pages, et les 20 pages d'après, on a quelques échantillons épars, qui se résument à moins de 10% des terres émergées, alors que sur Mars, il n'y a pas de tectonique des plaques. Donc Mars, c'est vraiment les archives perdues de la Terre, et Mars, vous pouvez lire comme un parchemin toute son histoire depuis il y a sa date de naissance, donc il y a 4,5 milliards d'années, de l'hémisphère sud à l'hémisphère nord. Et on va précisément dans l'hémisphère nord avec les robots, parce que c'est l'hémisphère le plus ancien, et c'est là où on a des roches témoins de ce passé qui a disparu sur Terre, mais qui a vu l'émergence du vivant sur Terre. Mmh. Sur Mars, on ne sait pas. Mmh. Mais au moins, on a les roches contemporaine de cet épisode sur Terre.
1: Donc cette vieille dame qui est bien liftée, il lui manque quand même toute sa jeunesse.
0: Eh ben oui, il lui manque
1: jusqu'à l'âge de 25 ans, au moins 30 ans.
0: Oui,
1: 30
0: ans même. Et oui, et c'est bien dommage, et c'est une des raisons essentielles pour laquelle on va sur Mars, parce que Mars est une planète mémoire, et comme c'est sa petite sœur, c'est intéressant d'aller s'y promener.
1: Est-ce qu'il y a d'autres planètes d'ailleurs dans notre système solaire qui pourraient faire œuvre aussi du même passé en tout cas, ou...
0: Alors si vous voulez, déjà,
1: est-ce que Vénus, par exemple, pourrait nous donner de l'enseignement ?
0: Vénus, justement, la Terre, elle est exactement au milieu. Il y a Vénus plus vers le Soleil, Mars plus à l'extérieur. Vénus, c'est quand même la déesse du désir, de la beauté. Bon, on a tous envie d'y aller. Bon, mais détrompez-vous. En plus, elle a presque la même taille que la Terre. Mais il y a un effet de serre absolument faramineux, avec une densité atmosphérique énorme du CO2. Et voyez déjà, nous, à 40 degrés, comment on se trouve. Là, c'est 450 degrés sur la surface. Donc, qu'est-ce qui se passe? Vous êtes carbonisé instantanément, et cerise sur le gâteau, vous recevez des pluies d'acide sulfurique. Donc, voilà.
1: Même avec une bonne clim, ça marche pas.
0: Même avec une bonne clim, et même un bon robot, ça sera touch and go, s'il veut aller sur Vénus.
1: Tellement les conditions, même pour la...
0: sont épouvantables.
1: Ouais. Donc, Vénus, on oublie,
0: Vénus, on oublie.
1: Donc il reste Mars, en fait.
0: Il reste Mars, c'est la plus proche. Elle n'est pas si proche que ça, mais c'est la plus proche.
1: Combien de kilomètres, d'ailleurs, selon les périodes ?
0: Après, suivant les périodes, c'est entre 60 millions et 400 millions de kilomètres. Pour vous donner un ordre de grandeur, la Lune, c'est 400 1000 kilomètres. Donc la Lune, c'est la banlieue, c'est tout
1: carrément.
0: Près. On y est en quelques jours. Ouais. Mars, c'est vraiment très loin. C'est 6 à 8 mois de voyage.
1: Violaine Sauter, vous vous présentez comme une géologue terrestre et extraterrestre. Ça veut dire quoi concrètement, être géologue d'une planète où personne n'est jamais allé, justement ?
0: Eh bien alors, en fait, mon histoire personnelle, c'est que j'étais géologue terrestre et on s'est vu pour ça. Et dans les années 2000, justement, il était prévu ce retour d'échantillons martiens. Donc le ministère est passé dans les différents laboratoires, notamment au muséum, où on a une collection de météorites absolument prodigieuse. Ils ont demandé à tous les gens qui étudient les météorites, dont Brigitte Zanda, est-ce que ça vous intéresserait d'étudier les météorites martiennes ? Et Brigitte, à l'époque, était plus versée sur les météorites qui sont dans la ceinture d'astéroïdes, qui sont d'une toute autre nature. Mm-hmm. Moi, je vois les météorites martiennes, je n'étais pas du tout dans le milieu des météorites. Je me dis, mais c'est un basalte terrestre. C'est hyper familier pour moi. C'est comme une roche terrestre. Et c'est comme ça que, via un consortium, on s'est mis à étudier les météorites martiennes. Et c'est comme ça que de géologue terrestre, je suis devenue géologue extraterrestre en touchant des doigts des météorites qui viennent de la planète Mars.
1: Mais ça, c'est des retours d'échantillons gratuits, finalement.
0: Oui,
1: c'est extra, les météorites.
0: Alors là, c'est sans frais de voyage. Mais le problème, c'est que... Alors, Mars est très généreuse de nous en envoyer, mais elle ne nous en envoie pas beaucoup, parce que c'est compliqué. Il faut des conditions extraordinaires, donc des impacts prodigieux, pour s'échapper à la gravité martienne,
1: et que
0: par hasard, ça retombe sur Terre. Ouais. Donc, si vous voulez, c'est 3 pour 1000 des météorites qui tombent. Mais il y a quand même 400 kilos de roches actuellement disponibles. Le problème, c'est que c'est un échantillonnage biaisé. C'est-à-dire que ce qui est curieux, c'est que Mars, la moitié de sa surface est hyper ancienne, et ces météorites, sauf deux, sont très jeunes. Donc ça, c'est déjà un premier problème. Deuxième problème, la vie, si elle est quelque part, c'est pas dans une roche volcanique, vous comprenez bien. Si vous mettez une roche volcanique à barboter dans de l'eau pendant des milliers d'années, ça donne quoi ? Ça donne de l'argile. Et bien, il y a de l'argile sur Mars, et en fait, c'est des échantillons argileux, où l'échantillon que vous avez nommé, qui est un échantillon de roche de surface, que Persévérance a mis de côté, cette peau de léopard, il faut des échantillons comme ça. Or, donc, ces échantillons assez meubles, ils n'ont pas une bonne intégrité mécanique. Donc, quand vous avez un énorme impact qui vient sur Mars, ils vous pulvérisent tout ça, et il y a peu de chances qu'on ait un échantillon météorites en bon état qui arrivent sur Terre avec...
1: Ça fait beaucoup de conditions. Est-ce que le passage dans l'atmosphère terrestre, d'ailleurs, est aussi quelque chose qui abîme les potentiels.

0: potentiels échantillons venus de météorites martiennes,
1: bon,
0: ou pas ?
1: Il les abîme pas tant que ça, parce que votre échantillon, au passage dans la haute atmosphère, va arriver à une telle vitesse, des tels frottements qu'il y a une espèce de plasma, vous allez avoir une croûte de fusion, mais à l'intérieur, ça va être protégé, votre roche va être relativement protégée. Par contre, il faut la voir tomber, parce que si c'est pas une chute observée et qu'elle est tombée il y a des milliers d'années, eh ben, elle a le temps de se polluer sur Terre.
0: Combien on en a à peu près de météorites martiennes en ce moment sur Terre, disponibles ?
1: C'est compliqué à dire le chiffre exact. En fait, on dit 400 kilos parce qu'il y a beaucoup de météorites appareillées, etc. Ouais. Mais bon, je vous dis, c'est entre 3 et 6 pour 1000 de la totalité des chiffres.
0: Et on a le droit de gratouiller dessus pour essayer de prélever un petit peu de poussière et les étudier, ou pas ?
1: C'est-à-dire,
0: les scientifiques.
1: On s'en donne à cœur joie. Bah, justement, quand on a un échantillon comme ça, on l'étudie en long, en large et en travers.
0: Donc on fait des petites lamelles.
1: On fait des petites lamelles pour pouvoir voir au travers. Après, on a des instruments, des spectromètres de masse et autres. Mmh. Donc on va mesurer les empreintes digitales de ces roches. Donc, et ça, on peut le faire sur Terre parce qu'on a des spectromètres de masse extrêmement grands ou des sondes ioniques très sophistiquées. Par contre, les robots, c'est une autre histoire.
0: Donc on peut dire que vous avez touché Mars. Pas beaucoup d'humains sur Terre qui peuvent prétendre à cela. Hein.
1: Moi, je touche la planète Mars depuis 26 ans.
0: Voilà, dites avec un grand sourire. On va entrer dans la géologie martienne dans un instant et puis vous répondrez également aux messages, aux questions qui vont arriver de la part des auditeurs et des auditrices sur nos réseaux sociaux. C'est franceinter.fr et l'appli Radio France pour nous envoyer directement vos messages vocaux.
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0: Violaine Sauter, vous qui êtes géologue martienne, vous avez une histoire particulière avec cette chanson-là ?
1: Ben, l'histoire particulière, c'est mon lien avec le Portugal et le Brésil. Bon, ce qui est un lien affectif et géologique, parce que le Brésil, c'est quand même un endroit extraordinaire au niveau minier, donc je veux dire au niveau minéralogique. Mmh. Voilà. Donc mon histoire, elle...
0: Et la planète Mars, en plus, dans cette chanson. Hein,
1: qui est et une... puis, on a une météorite martienne, Governador Valadares, qui vient du Brésil.
0: Cette version donc de São Jorge, de la chanson de David Bowie, Life on Mars.
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3: C'était la nuit dernière à 2h29 qu'une fusée Atlas Centaure a permis le lancement en direction de la planète Mars de la sonde Mariner 6. Mariner 4, lancée le 28 novembre 64, avait permis de recevoir les premières photos de Mars. Cette fois-ci, les caméras de Mariner ont été considérablement perfectionnées. Tout objet d'une taille égale ou supérieure à 270 mètres sera perceptible sur les 74 clichés qui seront transmis l'été prochain, après que Mariner 6 aura survolé l'équateur martien.
0: Une archive de l'ORTF de 1969, Violaine Sauter, vous qui êtes donc géologue planétaire avec ce livre Objectif Mars, aller simple pour la planète rouge, un livre avec beaucoup d'images provenant justement des missions martiennes. Cette sonde, la Mariner 6, elle a réussi son survol de Mars en 69
1: hein. En fait, il y a d'abord eu 3 et 4 hein, ouais. Qui ont fait un simple survol et qui ont... On a intitulé ça « Mars est morte » parce qu'en fait, avec toutes les histoires des chenaux martiens, Schiaparelli, des observations qu'on avait faites au télescope avant, où on imaginait des mondes insensés avec des canaux construits par des extraterrestres, là, ce survol montre qu'en fait, ils voient en fait qu'un tout petit pourcentage de Mars, mais montre que c'est un petit caillou désert et très très lunaire, hein, avec des cratères et tout. Mais c'est qu'il n'avait pas tout vu. Après, en fait, il faut vraiment attendre plutôt Mariner 9 pour avoir une sonde en orbite et qui, là, va nous révéler des choses extraordinaires.
0: Ouais. Alors, c'est vrai que Mariner 6, ce qui est amusant, c'est la date, parce que c'est juillet 1969.
1: 69.
0: C'est 10 jours après Apollo 11 et les premiers pas des humains sur la Lune. Donc, autant dire que celle-là, on n'en a pas beaucoup entendu parler.
1: Hein.
0: Elle est passée un peu à la trappe. Il a fallu attendre 71, donc un Mariner 9, qui devient donc la première mission à se placer en orbite autour d'une autre planète, donc Mars en l'occurrence. Qu'est-ce qu'on voit sur ces images qui, vous le dites, hein, ont tout changé ?
1: Ont tout changé. Alors déjà, on découvre un volcan, qui est le mont Olympe, qui fait 20 km de haut, trois fois l'Everest. Sa surface de base, c'est la France, mais il n'y a pas que lui. En fait, on découvre...
0: C'est le plus grand du système solaire.
1: Hein. Le plus grand du système solaire, vous avez raison de le préciser. Et tout un tas d'autres volcans. Donc là, et on découvre aussi une énorme balafre qui s'appelle Valles Marineris et qui fait à peu près la distance New York-San Francisco, qui fait une profondeur de dizaines de kilomètres, ce qui est complètement dingue, et d'une rive à l'autre... De votre canyon, il y a 300 km. Donc, si vous êtes d'un côté, vous auriez du mal à voir ce qu'il y a de l'autre côté.
0: Ouais.
1: Donc, ce qui est complètement dingue, c'est que c'est une des plus petites planètes du système solaire. Bon, Mercure est plus petite, mais c'est une des plus petites planètes du système solaire. Et tout y est plus grand. Tout y est plus grand
0: c'est
1: que
0: la folie
1: sur
0: des
1: la
0: grandeurs,
1: Terre,
0: quoi.
1: Par exemple.
0: Ouais.
1: Et ça, justement, c'est lié au fait qu'il n'y a pas de tectonique des plaques, entre autres.
0: Ouais, mais ce canyon, alors comment
1: il est né... Imaginez qu'il y a eu toute l'histoire de Mars au début, mais ça, c'est parti très fort et très vite. Bombardement météoritique, éruption volcanique absolument catastrophique et prodigieuse, etc. Et ça fait une espèce, quand vous faites cuire un gâteau, une espèce d'énorme bulle qu'on appelle le bombement de Tarsis, d'où a émergé donc ce grand volcan. Olympe et trois autres volcans. Mais imaginez quand vous faites un gâteau, que vous déchirez la croûte comme ça, et ben ça entraînait une déchirure est-ouest, hein, juste à côté, Valles Marineris. C'est vraiment ce bombement volcanique qui a entraîné la création de ce canyon.
0: Ouais, vous parlez d'inondations catastrophiques aussi ?
1: Alors j'en étais pas là, mais après on va, grâce, si vous voulez, aux observations de Mariner 9, on voit des grands volcans, on voit ces grandes fractures et on découvre d'abord des petits ruisseaux qui vont faire des fleuves,
0: des grandes rivières
1: et qui vont éventuellement se jeter dans l'hémisphère nord qui est plus creux. Donc on découvre en tout cas des lits de rivières fossiles. Après, on va découvrir des vallées de débâcle, etc. Donc là, ce sont vraiment liés à des climats glaciaires, ouais. des alternances.
0: Est-ce que tous ces phénomènes-là que vous venez de nous décrire, ils se déroulent à différents âges de la planète Mars ?
1: Alors, la séquence principale, en fait, quand je vous dis le début est catastrophique, c'est toute l'histoire de Mars, en fait, va se faire au début, quoi. C'est-à-dire jusqu'à de 4000

0: milliards 5 à 3 milliards, il va y avoir tous ces événements dont je vous parle, bombardements météoritiques.
1: C'est la fiesta, quoi.
0: C'est la fiesta. Ah, oui, oui. C'est vraiment tout part. Et on va aussi réaliser, donc avec ces lits de rivières fossiles, qu'il y avait de l'eau sur Mars à cette époque-là. Et puis à 3 milliards, ben, un peu tout s'arrête. C'est comme si Mars rentrait dans un frigo. Ce qui se passe, c'est qu'elle perd une partie de son atmosphère, son champ magnétique s'arrête, c'est une catastrophe climatique. Et le fait qu'elle perde une partie de son atmosphère, il ne va plus y avoir d'eau liquide à la surface de Mars. L'eau existe à la surface de Mars, mais sous forme de glace. Donc, si vous voulez, il se passe à ce moment-là cette catastrophe, et après on arrive sur une ère extrêmement monotone qui vient jusqu'à nos jours. Alors qu'on ne peut pas dire que la planète Mars... dans cette deuxième partie de l'histoire. C'est un peu monotone, mais on ne peut pas dire qu'il ne s'y passe rien. Par exemple, la mission InSight a montré que quand même, il y a une petite activité sismique encore au cœur de Mars, donc elle n'est pas complètement morte. Mais on peut dire quand même que depuis 3 milliards d'années, il se passe plus grand-chose.
1: Et s'il y a eu des traces de vie, en tout cas, ça s'est passé dans cette première période extrêmement exubérante.
0: Exactement, dans cette période où bon, il n'y avait pas que du volcanisme en permanence, mais volcanisme, ça veut dire des eaux chaudes, de l'hydrothermalisme, ça veut dire beaucoup de micro-domaines propices à l'émergence du vivant. En même temps, c'est sûr qu'un petit lac en eau peu profonde, c'est quand même beaucoup plus propice, et c'est ces lacs asséchés que Curiosity et Persévérance se plaisent à traverser.
1: Alors c'est ça, le premier robot d'ailleurs vraiment à rouler sur Mars, c'était lequel hein?
0: C'était Sojourner, alors c'était dans les années 90. Alors,
1: 97 si a priori, c'est ça.
0: C'était en fait plus un démonstrateur technologique, hein. Il avait la taille d'une boîte à chaussures, alors que maintenant quand vous voyez Curiosity et Persévérance, c'est des petites Clio, ils font près d'une tonne. Donc on n'est pas du tout, mais là c'était quand même très important de montrer
1: qu'on pouvait le faire.
0: Ouais. Et qu'on pouvait bouger, parce qu'avant il y avait eu un atterrisseur, c'était Viking, et ça aussi ça avait été une grosse exception. C'est la première fois qu'on faisait atterrir un engin sur Mars, donc ça c'était une victoire, mais il était bardé d'instruments, de sismomètres pour mesurer ce qui se passait dans le cœur vibrant de Mars, il était bardé d'instruments pour mesurer la composition de l'atmosphère, ce qu'il a réussi à faire, mais aussi son objectif, il avait un sandwich de carbone radioactif à bord, à mettre par terre là, pour voir si ça allait attirer des bactéries martiennes, et là fiasco total, donc oui là c'était le gros fiasco, là il y a vraiment en tout cas cet endroit-là, pas de traces de vivants, de micro-organismes. Mais bon, quand même, il a permis de mesurer la composition de l'atmosphère. Mais alors, un atterrisseur, vous êtes toujours au même endroit, quoi. C'est banal, quoi. On a envie de bouger, on a envie de se déplacer.
1: On s'emmerde un petit peu au bout d'un moment.
0: On s'embête un peu. D'où l'idée de faire des astromobiles, donc des robots qui se déplacent.
1: Donc, il y a eu Spirit, Opportunity...
0: Alors, là, ils étaient un peu plus gros. Ils étaient de la taille de petites brouettes. Ils marchaient aux panneaux solaires. Ils ont bien gazé,
1: hein.
0: Oui. Le premier, Spirit, on s'attendait à ce qu'il atterrisse dans un lac desséché. En fait, c'était du volcanisme, donc... pas de vie. Opportunity, a trouvé des petites myrtilles, là, les blueberries, qui sont vraiment des évidences de précipitation en eau peu profonde. Donc là,
1: c'était quoi ces petites myrtilles? Parce que certains vont penser que c'était vraiment des myrtilles.
0: C'est parce que ça ressemblait à des myrtilles. En fait, c'est un peu des oxydes de fer qui précipitent dans l'eau.
1: C'est bien
0: mais
1: de préciser.
0: Qu'il y avait petites... Oui, c'est important parce qu'après, demain, on va me raconter que
1: ça, il y a des myrtilles sur Mars.
0: J'allais faire mon potager sur
1: Mars. Non. D'autres ont voulu le faire, mais pas vous en tout cas. Curiosity, c'est 2012. Hein. Ça, c'est un autre gabarit. Et pour en parler, on va écouter cette archive de France 5 du monde de Jamy.
2: Le jour se lève sur Mars. Curiosity se réveille.
3: Chaque soir, on voit des images. Chaque soir, on a des nouveaux paysages. C'est grâce à ces photos qu'on va pouvoir choisir les cibles et les roches qui nous intéressent, faire toute la science à partir de ces photos. C'est les scientifiques qui vont décider des activités qu'on va faire ce soir, qui vont préparer les opérations pour le jour 2211.
2: Déjà 2211 jours qu'il est sur la planète rouge. Il a opéré plus de 600 000 tirs laser pour désintégrer les roches. Il enquête ainsi sur le passé de Mars et les éventuelles traces de vie.
1: Alors ça, c'est important, ce terme de trace de vie, Violaine. Qu'est-ce qu'on entend par trace de vie?
0: Alors ça, c'est un vaste débat. Hein. Donc, si vous voulez, trace de vie, on ne va pas chercher des petits hommes verts, hein, c'est clair. Mmh. Alors, on cherche des molécules organiques, mais ça ne suffit pas, parce qu'il y a des molécules organiques qui ne sont pas du vivant. En fait, on cherche un peu une première cellule, un micro-organisme.

0: mécanismes. Comme c'est très compliqué, en fait, on cherche plutôt ce qu'on appelle des biosignatures. Je vous donne un exemple sur Terre. Vous prenez une huître. Une huître, elle fabrique sa coquille, hein, donc ça c'est du minéral. Puis après, l'huître meurt, donc les parties molles disparaissent, il reste la coquille qui fait un fossile. Et bien là, il y a des bactéries qui forment des minéraux. Donc en fait, après la bactérie meurt, puis en plus les parties molles d'une bactérie, c'est pas simple à retrouver tellement c'est petit, mais il reste la minéralogie. Il reste des minéraux qui sont indirectement symptomatiques, c'est produit par du vivant.
1: Donc c'est une signature d'ancienne trace de
0: vie.
1: Hein.
0: Voilà, c'est un peu indirect et c'est vraiment ce que Persévérance aurait peut-être trouvé dans sa peau de léopard. Hein. C'est des biosignatures.
1: Et qu'on aimerait bien avoir maintenant sur Terre, mais il n'y a plus de financement.
0: Voilà.
1: Donc c'est quand même dingue cette histoire,
0: c'est,
1: non
0: c'est, bah oui, c'est fou. Et, et en fait, voilà, on entend Trump dire qu'il veut planter le drapeau américain sur Mars, qui est une ville de l'esprit, de l'enfumage total. Ouais. Moyennant quoi
1: Il considère déjà que la Lune est américaine. Hein.
0: Oui. Bah, oui, mais au-delà du droit, c'est juste parler d'impossible comme si c'était du possible et c'est quand même exaspérant.
1: On va y revenir sur ces échantillons martiens, parce qu'ils sont extrêmement importants. Et puis, vous répondrez aux messages, aux questions qui arrivent pour vous sur franceinter.fr. Et puis, dans un instant, la chronique des bonnes nouvelles. Ça s'appelle « Tout va bien dans ce monde » avec Mamadou Dembélé, qui, dans un instant, nous parlera d'anciens soldats de forces spéciales qui ont complètement changé de mission pour l'écologie. Vous verrez ça juste après, Gilles.
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0: Utopiste, c'était la voix de Gilda.
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0: Et c'est l'heure du rendez-vous des bonnes nouvelles avec le mardi, Mamadou Dembélé. Mamadou, bonjour.
2: Bonjour.
0: Vous êtes créateur de contenu et vous parlez d'actualité positive avec votre compte Impact Story. Et aujourd'hui, eh bien, vous allez nous parler d'anciens soldats.

0: Soldats de forces spéciales qui ont complètement changé de mission.
1: C'est exactement ça. Parce qu'en fait, pendant des années, ces hommes ont été entraînés à mener des opérations militaires sous l'eau. Mais aujourd'hui, ils plongent toujours en équipe et dans des conditions assez difficiles. Sauf que leur nouvelle mission, eh bien, c'est de protéger les océans.
0: Donc là, vous nous dites que des forces spéciales se reconvertissent en restaurateurs des océans, on peut dire des choses comme ça. Hein.
1: C'est exactement ça. Mmh. C'est assez original d'ailleurs. Et il faut savoir que leur passé militaire leur donne un énorme avantage. Parce que ces hommes ont déjà passé des années à apprendre plusieurs choses. Apprendre à plonger dans des environnements complexes, à manipuler du matériel sous l'eau, à travailler en équipe et surtout à garder leur sang-froid dans des situations parfois extrêmes. Du coup, l'association américaine Force Blue, elle s'est dit qu'au lieu de perdre toutes ses compétences, il fallait les utiliser pour protéger les océans. C'est comme ça que l'association a engagé certains de ses vétérans d'élite et les forme avec des scientifiques et des spécialistes de la conservation marine. Aujourd'hui, ils apprennent plusieurs choses. Ils apprennent à reconnaître les espèces, à réaliser les relevés scientifiques, à lutter contre certaines espèces invasives ou encore à restaurer des récifs coralliens. Et fin août, ils ont encore montré ce que ça pouvait donner en Floride. Parce qu'une équipe de Force Blue a plongé sur 10 récifs artificiels pour retirer les déchets qui étaient accumulés. Et résultat, Mathieu, tenez-vous prêt, plus de 460 kg de déchets remontaient à la surface, dont près de 19 km de lignes de pêche abandonnées. Et lors d'autres opérations menées dans la région, les plongeurs ils ont aussi retrouvé des cordages, de vieilles ancres et même bizarrement des pneus.
0: Des pneus, 19 km de lignes, mais comment autant de lignes de pêche peuvent se retrouver sous l'eau comme ça?
1: Je sais que c'est assez original, mais lorsqu'elles sont perdues ou abandonnées, elles peuvent s'accumuler autour des récifs pendant des années. Mmh. Et même sans pêcheurs au bout, elles peuvent continuer à piéger des poissons, des tortues ou d'autres animaux marins. Mais l'autre bonne nouvelle, Mathieu, c'est que Force Blue ne fait pas que ramasser des déchets. Après les orangs d'Irma et de Maria, certains de leurs plongeurs ont par exemple travaillé avec des scientifiques pour retrouver des morceaux de coraux arrachés par les tempêtes, les nettoyer, puis les rattacher au récif. Et depuis sa création en 2016, l'association affirme avoir envoyé des dizaines de vétérans sur plus de 50 missions de conservation.
0: Et qu'est-ce qu'ils en pensent, justement, ces anciens militaires, de leur nouvelle mission là, qu'on leur donne ?
1: Je trouve que c'est là que l'histoire devient la plus intéressante. Parce qu'en quittant l'armée, certains vétérans peuvent avoir du mal à retrouver ce sentiment d'utilité et de camaraderie qu'ils avaient pendant des années de service. Et Force Blue leur permet justement de retrouver une équipe et surtout d'avoir un nouveau but, une nouvelle mission de vie. L'association, elle a même donné un nom à cette idée, c'est ce qu'elle appelle la mission thérapie.
0: Donc en protégeant les océans, ils trouvent aussi une nouvelle façon de continuer à servir.
1: Exactement. Et je trouve que la plus belle chose qu'on peut retenir de cette histoire, c'est que parfois, pour commencer une nouvelle vie, on n'a pas forcément besoin de repartir à zéro. Et ça, c'est un conseil pour ceux qui nous écoutent, que ce soit des étudiants ou autres. Mais il suffit tout simplement de retrouver une nouvelle raison d'utiliser ce qu'on sait déjà faire.
0: Violaine Sauter, est-ce qu'ils seraient prêts, pour aller sur la planète Mars, vu qu'ils ont l'air bien entraînés, ces gaillards ?
2: Ce que je trouve absolument superbe dans cette chronique, c'est que moi, quand je dis que le voyage sur la planète Mars est absurde, on me dit « oui, mais tu n'empêches tu veux pas rêver, on a dépassé toutes les frontières. Mars est le seul endroit, la Terre, que l'on n'a pas exploré. » Et moi, je leur dis, mais la surface de Mars, détrompez-vous, elle est mieux connue que la surface de la Terre.
0: Ah bon ?
2: Pourquoi ? Parce qu'il y a des orbites qui la photographient en permanence. Mm-hmm. Mais sur Terre, il y a 70% d'océans. Mm-hmm. Et la spectrométrie optique ne permet pas de cartographier les fonds des océans comme on cartographie la surface de Mars. Donc, par voie de conséquence, il y a une limite qu'on n'a pas encore franchie. Mais il y a des chercheurs super. Moi, je pense à Mathilde Cana, qui a fait des observatoires fond de mer. Donc, on observe l'océan de plus en plus près. Mais c'est encore un monde. C'est une terra incognita. Il y a encore des milliers de choses à faire. Donc, c'est la lettre volée. On nous dit, allez sur Mars pour rêver. Mais non, on rêve. La réalité, elle est sous nos pieds. On ne connaît pas la Terre complètement, notamment le fond des océans.
0: Donc on a besoin de ces forces spéciales qui se reconvertissent.
2: En tout cas, moi, je l'apprends aujourd'hui. il en faut pour tous les goûts, mais à mon avis, explorer le fond des océans, c'est vraiment une super limite et il y a beaucoup de choses à faire et c'est pas le besoin d'aller sur Mars.
0: Merci. Et c'est une spécialiste de la géologie martienne qui nous le dit
2: pour ceux qui
0: nous retrouvent à l'instant. Oui. Merci beaucoup Mamadou Dembélé. On se retrouvera la semaine prochaine. Et puis en attendant, on peut aller découvrir vos contenus sur The Impact Story. À mardi. Merci beaucoup. Violaine Sauter, Aller simple pour la planète rouge. C'est donc l'ouvrage que vous publiez. Ça s'appelle Objectif Mars. Le robot Persévérance, on l'a dit hein, déjà, a donc rempli ses tubes de roches martiennes dans un cratère qui s'appelle J0. Et vous dites que c'est éminemment important. Donc ces tubes-là avec ces roches, ils valent quoi? Est-ce qu'on peut leur donner une valeur particulière ou pas? Au-delà de la valeur scientifique?
2: Oui, alors moi je ne sais pas parler d'argent, donc on est mal parti. Ouais. Au-delà, mais ils ont une valeur extraordinaire, parce qu'effectivement, si cet échantillon qui a la tête d'une peau de léopard montre que ce sont des microbactéries, mais on n'a pas encore la réponse, ouais. hein, qui ont formé cette espèce de tissu minéralogique étrange, qui ressemble à une peau de léopard, ben oui, là, on aura alors la première preuve que la vie a pu démarrer ailleurs
0: que sur Terre. Terre.
2: Bien sûr, elle s'est complètement arrêtée sur Mars, puis il n'y a pas de petits hommes verts, mais c'est fondamental. Parce que, à contrario, si on démontre que, en fait, c'est pas du tout biogénique, c'est-à-dire que cette peau de léopard, eh ben, en fait, on a le résultat des courses, c'est que le vivant, c'est une spécificité de la Terre.
0: Jusqu'à preuve du contraire.
2: Jusqu'à preuve du contraire.
0: Quand
2: mais
0: même.
2: Je trouve qu'il y a beaucoup, en fait, j'appelle ça un peu de la science hollywoodienne, depuis des années et des années, on ne parle que de vie extraterrestre, etc. Ce qui finit par banaliser l'idée de la vie sur Terre et surtout de l'émergence du vivant, qui est quelque chose de très spécifique à la Terre, jusqu'à preuve du contraire. Jusqu'à preuve du contraire, on n'a pas trouvé, alors après c'est des spéculations oiseuses qu'on fait depuis des années, oui mais il y a les exoplanètes, tout ça. Mais pour l'instant dans le système solaire, ouais. de la vie comme sur Terre, on n'en connaît pas. Avec son foisonnement, cette évolution lente qui a abouti bon, au végétal, à l'animal et à l'homme, c'est juste unique, extraordinaire. Oui. C'est deux chemins assez compliqués.
0: Sauf que
2: on n'a pas le point de départ.
0: Violaine Sauter, on est entre nous, personne ne nous écoute là. Ce serait quand même incroyable qu'il n'y ait pas d'autres traces de vie ailleurs dans l'univers quand même. Vous ne croyez pas?
2: Eh bien justement, je vous regarde. là, c'est de l'ordre de la croyance. Et en fait, je vais vous expliquer, mais je ne suis pas contre. Il y a ceux qui défendent le fait qu'il y a forcément de la vie ailleurs. Et puis, il y a un chercheur que j'aime beaucoup, Jean-Pierre Bibring, qui dit, en fait, et si nous étions seuls au monde? Et lui, il n'est pas dans des conjectures oiseuses. En fait, pour nous dire ça, il nous raconte que, en fait, la vie sur Terre, c'est une succession de contingences. Il a fallu, mais si vous voulez savoir un nombre d'événements, il a fallu que Jupiter pousse la Terre vers l'intérieur du système solaire avant de virer de bord, pour que la Terre se stabilise juste dans la zone d'habitabilité, à la bonne distance du Soleil, pour que l'eau soit liquide. Après, il a fallu un impact géant qui a créé la Lune. Et notre Lune, elle est énorme. Donc, elle stabilise l'axe de la Terre. Toutes les autres planètes, hein, vous allez prendre Mars, elles n'ont pas des lunes aussi grosses que la nôtre. Donc, ça stabilise relativement le climat. Donc, en fait, et puis après, il y a tout un tas. Ils tirent des tiroirs pour nous montrer que cette succession d'événements, et ben voilà, elle peut être que propre à la Terre. Et moi, je trouve ça tout aussi vertigineux, excusez-moi, de me dire qu'on pourrait être seul au monde. Mais alors, dans la science, ce qui est intéressant, c'est qu'il y a un débat. Et je trouve que le débat, il penche toujours sur... Il y a forcément de la vie extraterrestre.
0: Ouais. Bon, on peut, en même temps, on a le droit de rêver. Enfin,
2: oui, oui.
0: Même si on est scientifique, sans être dans la croyance,
2: oui,
0: c'est autre chose. C'est d'avancer des hypothèses.
2: Oui. Ah, mais tout à fait.
0: Ça, c'est intéressant.
2: Tout à fait, on passe
0: ça fait partie de la démarche scientifique.
2: Je suis d'accord avec vous.
0: Oui, oui.
2: Le rêve et la contradiction.
0: C'est ça. Mais donc, pour le moment, effectivement, tout nous prouve que nous sommes uniques.
2: Oui.
0: Ça ne va pas arranger notre anthropocentrisme.
2: Oui, mais c'est à double tranchant.
0: Pourquoi?
2: Être unique aussi, c'est se dire qu'on est une planète absolument fantastique et que notre devoir, c'est de la protéger. Et qu'il n'y a pas de planète de secours, il n'y a pas de plan B.
0: Ouais.
2: Donc voilà, on
0: pourtant,
2: est adapté.
0: Pourtant, certains veulent nous le faire croire. Hein.
2: Oui, mais ça, c'est... on peut en parler. Mais
0: on va écouter, tiens, pour en discuter, un extrait de Seul sur Mars de Ridley Scott, c'était en 2015.
3: Bonjour, c'est Mark Watney, astronaute. Ce journal de bord pourrait être mon témoignage. Au cas où je mourrais ici. J'ai aucun moyen de contacter la NASA. Et même si j'y arrivais, je devrais patienter 4 ans jusqu'à ce que la prochaine mission habitée se pose ici. J'occupe un habitat conçu pour durer 31 jours. Si l'oxygénateur tombe en panne, je suffoque. Si le recycleur d'eau me lâche, je crève de soif. Et si par miracle rien de tout ça se produisait, je finirais par crever de faim. Par chance, Je suis botaniste. Mars finira par avoir peur de mes pouvoirs de botaniste.
0: Botaniste martien, donc dans Seul sur Mars en

0: 2015, Violaine Sauter. Alors, on a bien compris que envoyer des échantillons martiens sur Terre, ça représente déjà une prouesse technologique énorme. Hein. Oui. C'est très, très compliqué. Alors, imaginez envoyer des humains, là, on est carrément dans le grand délire.
1: Alors, si vous voulez, c'est faire revenir des échantillons.
0: Oui.
1: On n'a pas parlé du voyage aller, parce que pour l'instant, ce qu'on fait, c'est qu'on envoie des robots.
0: Ouais.
1: Mais envoyer des hommes, c'est pas du tout la même histoire. Alors évidemment, technologiquement parlant, il y a toujours des gens pour vous dire que ça sera techniquement possible un jour, bien qu'il faille envoyer des cargos, des machins, qu'on n'a pas encore de station-service sur l'autoroute Mars, la Terre Mars, pour pouvoir ravitailler tout ça. Mais bon, c'est bon, des wagons de technologie, c'est pas juste envoyer un petit robot, et en plus, au moment de l'atterrissage,
0: ouais.
1: C'est des humains. Et je trouve qu'on devrait prendre compte quand même des résultats de tous les travaux scientifiques faits dans l'ISS, où quand même on démontre quoi ? Qu'en microgravité, vous perdez 20% de vos muscles, vous perdez 2% de vos os, ostéoporose. Tous vos fluides corporels montent dans la tête, donc vous risquez des troubles cardiovasculaires, vous risquez d'avoir les rétines qui explosent,
0: perdre la vue.
1: Et j'ai Et cerise sur le gâteau, quand on sort de la Terre et quand on va sur Mars, on n'a plus le bouclier magnétique.
0: Donc on a des radiations
1: donc on
0: qui
1: est
0: vous bombardent
1: irradié
0: en permanence.
1: À 100 fois ce qui est autorisé dans une centrale nucléaire. Donc c'est juste impensable pour l'instant physiologiquement de demander à Thomas Pesquet.
0: Ouais.
1: Il dit, je crois, son expression, c'est dire risque ultime et ennui ultime. Ça,
0: ouais.
1: J'adore cette formule. Dire que lui, quand il revient sur Terre, il y a quelqu'un pour le prendre dans ses bras. Ridley Scott, quand il est arrivé sur Mars, il ne devait pas être en bon état. Pas Ridley Scott, Matt Damon.
0: Ouais.
1: Et il n'y avait personne pour le prendre dans ses bras à l'arrivée. Hein. Donc déjà, il n'y aura personne pour vous accueillir si vous y
0: ouais.
1: arrivez.
0: Et alors, Elon Musk ou Jeff Bezos, d'ailleurs, ce qu'ils nous vendent, c'est du délire total hein.
1: Alors, pour moi, du délire total. Alors, on peut prendre la chose en deux temps. 2026, on a été tous fascinés par Artemis, par ces images, enfin, vues de levée de Terre, vues de la Lune, qu'on avait vues au moment des missions Apollo. Moi, je suis fascinée par notre cosmonaute française, astronaute, je
0: devrais dire,
1: ben voilà, qui fait des sorties extravéculaires. Là, on est dans la banlieue. Donc, tout ça me fascine. N'oubliez pas que Jeff Bezos a dit en 2010, en 2026, ma navette, elle sera allée sur Mars et elle sera revenue.
0: On n'y est, rien ne s'est passé.
1: Mais en 2026, vous savez quoi ? Il ouvre SpaceX en bourse. SpaceX est ouvert en bourse et alors il a deux arguments. Je vais fabriquer de plus en plus de navettes et on va faire une colonie martienne. Mais vous avez vu la tête de ce gars-là ? Il est botoxé de partout. Son rêve, c'est la jeunesse éternelle. Ça sera le dernier à aller sur Mars. Il va envoyer des cobayes, des chimpanzés, des laïcas, comme on l'a toujours fait. Mais il ne va pas y aller, lui. Lui, il se protégera dans un bunker.
0: Donc vous n'y croyez absolument pas.
1: Absolument pas. C'est troubles physiologiques, c'est pas des troubles. C'est quand même, vous arrivez, vous êtes foutu. Déjà, vous arrivez sur Mars. Vous croyez qu'un gars qui, comme lui, a envie de ça ?
0: Non. On va voir ce qu'en pensent les auditeurs et auditrices. Ça peut être le sujet d'un débat ensemble dans quelques minutes, puisque vous allez répondre aux messages qui arrivent sur franceinter.fr et puis les messages vocaux sur l'application Radio France.

0: Easy Street et les Queens of the Stone Age.
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0: Violaine Sauter, notre invitée pour parler de ce livre Objectif Mars, elle est simple pour la planète rouge. Et les messages qui arrivent pour vous sur franceinter.fr et qui sont nombreux. Laurent d'abord demande comment savez-vous que les météorites que vous étudiez viennent de Mars ?
2: Justement, entre autres, c'est la mission Viking qui n'a pas été qu'un échec, qui a mesuré l'atmosphère martienne, et quand, qui est très particulière. Et quand vous arrachez un caillou de la surface de Mars, vous allez piéger un peu de cette atmosphère qu'on trouve dans des petites bulles et qu'on a analysées sur Terre. Donc ça, c'est un des arguments, ouais. Mais il y en a d'autres. Quand on a analysé ces petites bulles, c'était exactement la composition de l'atmosphère martienne. Après, il y a d'autres choses, des empreintes digitales. On ne va pas rentrer dans le détail.
0: Mais... Alors justement, Rémi demande pourquoi Mars a perdu son atmosphère et haute surface et pas la Terre. Et y a-t-il un risque que la Terre subisse une marsification dans le futur ?
2: Pour moi, elle risque de subir plutôt une... devenir la planète Vénus. Donc un effet de serre, c'est un peu le contraire. Donc Mars, il ne faut pas oublier qu'elle est toute petite. Donc déjà, elle a une gravité moins grande, donc l'atmosphère a tendance à s'échapper. Mais surtout, c'est son champ magnétique aussi qui s'est arrêté très tôt. Et ce champ magnétique qui vient de l'intérieur d'une planète, mais qui crée un bouet protecteur, permet de maintenir l'atmosphère.
0: Mais qu'est-ce qui s'est passé exactement ?
2: Ben ça, en fait, donc ça c'est InSight qui le montre, hein, c'est que finalement, Mars ne se refroidit pas si vite, et en fait... Eh ben, la dynamique interne de son cœur est telle, elle s'est ralentie, mais et du coup on peut plus créer ce champ magnétique protecteur. Donc le champ magnétique s'est arrêté, mais bien que le noyau de la planète Mars soit encore liquide.
0: On va écouter un message de Michel au sujet des bactéries martiennes.
3: Michel de Vannes, par rapport à ce que l'on trouve sur Mars, je me demandais s'il n'y avait pas un risque de faire venir sur la Terre une bactérie qui serait sur Mars et qui pourrait être dangereuse.
0: Merci Michel. Il y a beaucoup de questions en ce sens. Nathalie, pareil, est-ce qu'il vous semble pas risqué de rapporter sur Terre des éléments qui pourraient renaître sur notre planète ?
2: Ouh là là. Et qui serait, tout à fait, c'est une question très pertinente. Donc, il y a au niveau protection planétaire, on a des laboratoires P4, et donc c'est des laboratoires de très haute protection.
0: Pour les virus,
2: virus Ebola, Covid-19. Donc, effectivement, ça c'est une contrainte énorme. Si ces échantillons reviennent, ils seront mis en quarantaine, on ne va pas les libérer comme ça.
0: Hein. Ouais, mais il peut toujours y avoir un petit accident de parcours.
2: Il peut y avoir un accident de parcours.
0: Ouais. Et qu'est-ce qu'on peut imaginer là ?
2: Écoutez, là, on rentre dans la science-fiction. Moi, je ne sais pas quoi imaginer. Hein, mais bon, je pense que quand même, on est très préparé avec les P4 à ce qu'il n'y ait pas ce type d'incident.
0: Gilles demande, est-ce qu'on pourrait produire de l'oxygène à partir du sol martien, comme cela est possible à partir du sol lunaire ?
2: Alors en fait, là, l'expérience actuelle qui est sur le robot Persévérance, c'est MOXIE, qui est un démonstrateur pour montrer qu'en fait, à partir du CO2, hein, du gaz carbonique qu'il y a dans l'atmosphère martienne, on peut produire de l'oxygène. Donc, on ne va pas aller dans le sol martien, c'est dans l'atmosphère martienne.
0: Jean-Louis, c'est un message vocal pour vous sur l'appli Radio France.
4: J'aimerais savoir si sur Mars, on a déjà découvert des minéraux dits précieux. Merci.
2: Alors, la question, je pourrais vous le dire, en fait, je dirais non et oui. C'est-à-dire que la surface de Mars ressemble énormément à la surface de la Terre. Mais un collègue de mon laboratoire, dans la mission Persévérance, a découvert récemment un petit rubis sur Mars.
0: Oh,
2: et ça, c'est so chic, d'autant qu'il n'y a pas de tectonique des plaques.
0: Il a la couleur d'un rubis ?
2: Alors écoutez, en tout cas, il a les éléments qui prouvent qu'il est rouge.
0: Ouais.
2: Et donc, en fait, la question qui se pose, c'est que un rubis, quand même, sur la planète Mars, normalement, il faut de la tectonique des plaques. Donc, il faut imaginer, il faut de la pression, de la température. Donc, ces chercheurs, Bessac et autres, ont montré qu'un impact sur Mars pouvait produire le même effet que des métamorphoses en profondeur de la Terre liées à la tectonique.
0: Donc il y a un petit bijou comme ça sur la planète Mars
2: bijou,
0: qui probablement ne reviendra jamais sur Terre. Tant mieux, d'ailleurs, pour lui. Sylvain nous dit, il me semble effectivement que nous aurions intérêt à agir en collaboration plutôt qu'en compétition pour l'exploration de l'espace. Les moyens technologiques, dynamiques et physiques seraient plus résilients et pérennes, dit-il.
2: Oui, je trouve qu'il faudrait faire comme ce qui s'est fait sur la station spatiale orbitale. On n'en prend pas le chemin. Là, on est dans une compétition...
0: Pays par pays.
2: Et il y a un truc quand même, moi, qui me tue, c'est que quand Persévérance est arrivée sur Mars, les Chinois ont réussi à déposer un robot. Les Européens en avaient eu du mal. Hein. Donc, je trouve qu'il faut regarder la Chine, parce qu'ils sont quand même drôlement rapides, drôlement bosseurs, drôlement en avance.
0: Est-ce qu'ils ne vont pas rapporter des échantillons martiens avant nous ?
2: Moi, je pense qu'ils en seraient fort capables.
0: Donc là, ce serait vraiment...
2: 2028, ils s'en vont.
0: Une disgrâce pour l'Europe et les États-Unis ?
2: Moi, je n'ai pas une notion de bien et de mal. Moi, je trouve que la Chine est un pays qui a plus de 3000 ans d'histoire et que ça aide aussi dans certains comportements. Voilà.
0: Et donc, dans cette capacité technologiquement être
2: au point. On a toujours dit qu'ils nous copiaient, mais ce sont des gens inventifs et bosseurs. Et donc, voilà, quoi, ils y arrivent, tant mieux pour eux. Ils mettent l'énergie, en tout cas, pour y arriver.
0: Jean-Pierre nous dit, pour une fois que j'adhère à une décision de Trump, Mars et tous ses programmes spatiaux peuvent attendre, on y revient. Viendra peut-être lorsque la Terre et les Terriens iront mieux. Que ferons-nous de toutes ces données indispensables lorsque la planète Terre se sera débarrassée de nous ? Stop au gâchis et redirigeons les scientifiques vers des recherches plus essentielles. Qu'est-ce que vous lui répondez à Jean-Pierre ?
2: Alors déjà, je lui réponds qu'il a... Je suis assez d'accord avec lui pour un certain nombre de choses. Hein. Mais Trump, il a dit les échantillons, je veux pas les... j'arrête les crédits. Mais par contre, il s'imagine aller sur Mars. Et puis quand même, sa figure de proue, hein, c'est quand même Elon Musk. Donc moi, je ne suis pas d'accord avec ni Trump, ni Elon Musk.
0: Et bon, on a un message sur Elon Musk de la part de Marie.
5: Bonjour. Écoutez, c'était juste pour dire que je suis ravie d'avoir entendu cette personne démonter point par point le projet complètement délirant d'Elon Musk d'aller sur Mars. Et à moins que M. Elon Musk ne vive quelques centaines d'années, on ne voit pas très bien comment il pourrait résoudre tous ces problèmes. Merci pour la qualité de vos émissions.
0: Merci Marie, on sent que ça sort du cœur.
2: Oui.
0: Vous avez soulagé plein de monde, Violaine Sauter. Il y a le message de Christine aussi qui nous dit « Vive le projet d'Elon Musk pour coloniser Mars, surtout s'il prend le premier vol. »
2: Mais oui, mais moi c'est ce que je m'étais dit au départ. Maintenant que j'ai bien réfléchi, c'est sûr qu'il n'y ira pas, il n'est pas fou. Mais non, c'est pour ça que c'est de l'enfumage. Il enverra, si vous avez lu Millionaire Picnic là, de Ray Bradbury, c'est la classe moyenne qui part. Hein. Les riches, ils vont se mettre dans des bunkers sur Terre. Ils ne sont pas prêts à faire le voyage.
0: Mais il faut l'obliger à faire le vol inaugural, alors, dans ces cas-là.
2: Oui, ça c'est certain.
0: Bon, mais il a beaucoup de business à gérer sur Terre aussi. Hein. Ça prend tellement de temps d'aller sur Mars.
2: Mais tout ça, ça fait monter ses actions, toutes ces histoires, toutes ces...
0: Ouais. Et on tombe dans le panneau.
2: Finalement. Je trouve qu'on ne devrait pas.
0: Merci beaucoup, en tout cas, à vous, Violaine Sauter. Ça s'appelle donc Objectif Mars. C'est aux éditions Debec Supérieur. Un livre avec plein d'iconos aussi, hein, pour avoir de belles images réelles, d'ailleurs, hein, parce qu'on a plein maintenant d'appareils photo sur Mars. Et on peut donc découvrir cet ouvrage. Merci beaucoup à Jean-Philippe Verret qui a préparé ce dossier. Fabrice Desmaz à la technique. Lucie Sarfati pour la coordination de l'émission. Et Jérôme Boulet qui réalisait notre Terre au carré. Fabrice Drouel, bonjour.
6: Bonjour, Mathieu Bidard.
0: Au programme d'Affaires Sensibles.
6: Aujourd'hui, le livre Le Camp des Saints de Jean Racine.
0: Eh bien, ce sera dans quelques instants, juste après les infos. Et nous, demain, dans la Terre au Carré, on parlera de viticulture en crise dans le Bordelais avec nos invités.
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4: Je vous souhaite une excellente journée à l'écoute des programmes de France Inter. Vous pouvez régler vos montres car il est pile 15h. Les infos à Amélie Perrier.
5: Des sanctions contre les colonies israéliennes. 12 pays, dont la France, le Royaume-Uni et le Canada, veulent imposer des sanctions au commerce de biens avec des colonies illégales d'Israël en Cisjordanie. Une manière de protester contre les violences commises par les colons, contre les Palestiniens et l'expansion des colonies, affirme le communiqué conjoint de leur ministre des Affaires étrangères. Londres accuse le gouvernement israélien de fermer les yeux sur un nettoyage ethnique perpétré par des colons en Cisjordanie, pour reprendre les mots de la diplomatie britannique. Des soupçons de crimes de guerre commis par Israël également. Là, ce sont les déclarations d'enquêteurs de l'ONU cet après-midi à propos des opérations militaires menées par l'État hébreu en Syrie. Israël a lancé des centaines de frappes contre la Syrie depuis la chute de Bachar al-Assad il y a bientôt 2 ans, renversée par une coalition islamiste. Son armée s'est aussi déployée dans la zone tampon placée sous surveillance de l'ONU, qui séparait les forces israéliennes et syriennes sur le plateau du Golan occupé par Israël depuis 1967. La Syrie qui change de visage, un établissement de renom de la capitale, Damas, où Bachar al-Assad avait fait ses études, a décidé de séparer les filles des garçons à partir du collège. L'Institut Al-Ouria explique que c'est dans l'intérêt des élèves. De nombreux élèves ont perdu leur temps dans des amourettes, dit encore la direction. Salle de classe et cours de récréation distinctes. Al-Ouria en arabe veut dire la liberté. Le procès d'un des naufrages les plus meurtriers sur la route des migrants vient de s'ouvrir. 14 prévenus soupçonnés d'être des passeurs doivent répondre de la mort d'au moins 31 exilés, dont au moins 2 mineurs, noyés une nuit de novembre 2021. Leur bateau surchargé tentait de rallier l'Angleterre depuis les côtes françaises. Plusieurs familles de victimes venues du Kurdistan irakien ont fait le déplacement pour assister au procès au tribunal correctionnel de Paris. Un suspect arrêté en Allemagne pour des actes de sabotage sur le réseau électrique. Il s'agit d'un homme de 48 ans, qualifié par le gouvernement de militant extrémiste du climat. L'homme est originaire d'une petite ville de Rhénanie du Nord-Westphalie, où ont eu lieu la plupart des attaques. Les actes de sabotage commis depuis la semaine dernière dans le pays n'ont pas entraîné cette fois de coupure de courant à grande échelle. Ça a été le cas ces derniers mois. Les autorités ont accusé les mouvements de gauche et écologistes, ou encore la Russie. Les cambrioleurs ont pris la fuite un peu vite après avoir braqué le musée Renoir de Cagnes-sur-Mer ce matin. Ils ont laissé derrière eux finalement 2 des 4 tableaux dérobés. Les enquêteurs les ont retrouvés dans le jardin de l'établissement. Les sirènes du musée se sont déclenchées à l'aube ce matin. La police est arrivée très vite. Les malfaiteurs ont réussi à prendre la fuite. Et puis, un python royal, des boas constricteurs ou encore un caïman à lunettes. C'était les animaux de compagnie d'un couple en Haute-Saône. 10 reptiles et 1 rongeur illégalement détenus par ce couple ont été saisis à Grès. La plupart des animaux ont été confiés à un refuge du Pas-de-Calais. Une enquête préliminaire a été ouverte par le parquet de Vesoul.
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5: France Inter, il est 15h04, c'est Affaires Sensibles. Bonjour mon cher Fabrice Drouel.
10: Bonjour chère Amélie Perrier. On vous retrouve

0: à 16h, avec plaisir, pour un prochain flash.
1: À tout à l'heure.
0: Aujourd'hui, dans Affaires sensibles, Le camp des saints de Jean Raspail ou Le roman de la race. C'est un livre à gros tirage, publié en 1973 chez Robert Laffont, qui a été traduit en 18 langues, un ouvrage qui imagine le débarquement d'un million d'étrangers sur les côtes de Provence et le massacre qui s'ensuit. Ce roman, c'est donc Le camp des saints d'un certain Jean Raspail. Alors, disons-le clairement. C'est un livre tellement raciste que l'auteur lui-même a pointé dans la dernière édition en 2011 une liste de 87 passages qui pourraient lui valoir des poursuites pour incitation à la haine raciale. À la fois aveu et provocation. Il n'en reste pas moins que l'extrême droite française et les suprémacistes blancs américains en font un de leurs livres de chevet. Car ils y voient une prophétie et un outil politique. C'est le livre qui a théorisé le fantasme du grand remplacement ou du déclin de l'Occident et qui brouille les pistes, en affirmant que l'immigration est un danger mortel qui va à l'encontre de la diversité des peuples dont Raspail s'érige en défenseur. Notre invité aujourd'hui, Olivier Faye, journaliste au magazine Du Monde, auteur d'un reportage sur le camp des saints dans les États-Unis de Trump, reportage paru en mars dernier, et par ailleurs co-auteur de L'homme par qui la peste arriva, avec Gaspard Delem, une enquête sur l'écrivain Renaud Camus, paru chez Flammarion cette année. Le camp des saints, un récit documentaire de Romain Weber, réalisation Juliette Gou.
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3: Au moment où la Tunisie cherche à relancer son tourisme, des milliers de Tunisiens ont décidé de quitter le pays pour tenter leur chance et trouver du travail en Europe. Une immigration sauvage de grande ampleur, 5000 personnes ont ainsi débarqué durant la semaine sur la petite île italienne de Lampedusa.
4: L'exode sur le port de Lampedusa. Des milliers d'hommes. Une marée humaine qui submerge la petite île italienne.
5: Jeudi dernier, les premiers à débarquer sur l'île italienne sont des jeunes, des hommes de 20 à 30 ans. Mais depuis aujourd'hui, descendent débarquent des femmes, des enfants et des personnes âgées.
6: Moi j'ai fait 3 ans anglais, j'ai un diplôme et jusqu'à maintenant j'ai pas de boulot.
4: D'autres ont été hébergés dans un bâtiment de la paroisse de Lampedusa. Et le curé tente de les rassurer comme il peut.
7: On va vous amener à manger et après vous pourrez partir. 1000 personnes qui arrivent par nuit, on n'avait jamais vu ça à Lampedusa. On peut vraiment parler d'urgence humanitaire.
0: Février 2011, toutes les rédactions de France braquent leur regard sur une île perdue en Méditerranée, entre la Sicile et la Tunisie, Lampedusa. Un pointillé, rien de plus, entre le Maghreb et l'Europe, sur lequel pourtant s'échouent des dizaines de bateaux mal en point. Ils transportent des Tunisiens, des milliers, qui fuient leur pays. Les photos sont poignantes. On voit le nombre avant tout. Des groupes d'hommes, de femmes et d'enfants tassés sur des bateaux rouillés, des mains qui agrippent les quais, des regards épuisés, et la police en face, complètement dépassée. Dans les salles de rédaction, journaux, radio, télé, on cherche la façon de décrire cette crise humanitaire. Et on se demande quels mots employer, quelles photos publier. Et pendant ce temps, un livre attend patiemment son heure, car elle arrive. Les éditions Robert Laffont l'ont envoyé à toute la presse. Elle ne pouvait pas rêver meilleure actualité pour en faire la promotion, parce qu'il y a un bateau également sur la couverture de ce livre. Un chalutier échoué sur un banc de sable. C'est un roman qui s'appelle « Le camp des saints » d'un dénommé Jean Raspail, livre sorti en 1973 et que Robert Laffont vient de rééditer. C'est un best-seller qui raconte une invasion d'étrangers. Alors les journalistes s'y intéressent. Ils prennent leur téléphone et l'appellent ce Jean Raspail. Il est reçu sur le plateau de Ce soir ou jamais de Frédéric Taddeï en ce mois de février 2011.
8: Bienvenue sur le plateau de Ce soir ou jamais en compagnie de Jean Raspail. Vous êtes écrivain, grand voyageur, explorateur. Vous êtes l'auteur de Septentrion, de Moi Antoine de Tounins, roi de Patagonie. Mais votre livre le plus célèbre, c'est Le camp des saints, paru en 1973. L'histoire était terrible, hein, Jean Raspail. Si 1 million de pauvres tout à coup voguaient vers l'Europe, que faudrait-il faire? C'était la question que vous posiez dans ce roman. Et l'une des réponses possibles, c'était il faudrait avoir le courage de tirer dans le tas.
9: C'est un tout petit peu schématisé, là.
8: Oui,
9: En effet, alors le problème du camp des saints est très simple. Il s'échoue. Ils sont 1 million. Ils sont désarmés. Ils inspirent la pitié. Qu'est-ce qu'on fait ?
0: Raspail, à bientôt.

0: Les journalistes qui le rencontrent posent leurs yeux sur une vieille map monde, sur des maquettes de bateaux et sur une affiche qu'il a rapportée d'un voyage aux États-Unis, avec, écrit en anglais, « Défense d'entrée dans la réserve indienne ». Sortis de ce bureau, les journalistes écrivent leurs papiers, ce qui donne, si l'on veut faire une courte revue de presse, dans le Nouvel Observateur, par exemple, « Le camp des saints est un authentique morceau de névrose raciale ». Pour l'Express, Jean Raspail repart en croisade. Même le Figaro magazine est mal à l'aise et écrit « Le livre fait preuve d'une certaine brutalité qui appartient à une autre époque. » On sursaute, à dire vrai, assez souvent. Et Raspail le concède, c'est sûr, c'est du brutal. Mais à l'extrême droite, le camp des saints est une référence indépassable. Valeurs Actuelles appelle Raspail le prophète. Et Marine Le Pen en parle sur TV5 Monde en avril 2018.
1: Quel est le livre, l'écrivaine ou l'écrivain qui vous a marqué, Marine Le Pen ?
2: Le livre qui m'a marqué, c'est Le camp des saints de Raspail. Parce que je crois que ce livre était prophétique et qu'en réalité, il décrit la manière dont les élites françaises sont incapables de s'élever face à un danger dans le but de protéger les Français. Il faut lire Le camp des saints. En plus, c'est extrêmement bien écrit, en l'occurrence. Pour la poésie, ce serait Baudelaire, parce que j'ai découvert assez jeune qu'on pouvait dire des horreurs de manière extrêmement poétique. Et ça a été pour moi une forme de révélation.
0: Et quel est donc ce livre de référence de Marine Le Pen ? Eh bien, ouvrons-le. Par exemple, à la page 42 de cette nouvelle édition. Une flotte d'un million d'étrangers venus d'Inde vogue vers l'Europe. Et voici ce qu'un des personnages dit de ces gens.
3: Ils ne savent rien de ce que vous êtes, de ce que vous représentez. Votre univers n'a aucune signification pour eux. Ils ne chercheront pas à comprendre. Ils seront fatigués. Ils auront froid. Ils feront du feu avec votre belle porte en chêne. Ils couvriront de caca votre terrasse et s'essuieront les mains aux livres de votre bibliothèque. Ils cracheront votre vin. Ils mangeront avec leurs doigts dans les jolis étains que je vois à votre mur. Assis sur leurs talons, ils regarderont flamber vos fauteuils. Ils se feront des parures avec les broderies de vos draps. Chaque objet perdra le sens que vous lui attachiez. Le beau ne sera plus beau, l'utile deviendra dérisoire et l'inutile absurde. Plus rien n'aura de valeur profonde. Sauf peut-être le bout de cette ficelle oubliée dans un coin qu'ils se disputeront, qui sait, en cassant tout autour d'eux. Cela va être formidable.
0: Cette haine des étrangers est-elle celle d'un personnage imaginaire ou le fond de la pensée de Raspail lui-même? Pour le savoir, il faut découvrir cet écrivain, né le 5 juillet 1925 à Chemillé-sur-Dême, en Indre-et-Loire, et évoquer trois moments fondateurs pour saisir ce qui l'anime. Le premier se situe en novembre 1951, loin de son 16e arrondissement de Paris, en l'occurrence en Patagonie. Il raconte, pour Radioscopie en 1976, trois ans après la sortie du camp des saints.
4: J'ai vu un jour, j'étais sur le pont d'un bateau, dans les fjords autour du détroit de Magellan, et j'ai vu du pont de ce bateau passer un canot qui avait 10 siècles ou 15 siècles de retard sur nous, qui était un canot d'écorce, par un vent et par une pluie épouvantable. Vous savez, ces régions du Cap Horn sont effrayantes. Et à l'intérieur, il y avait une famille, simplement. C'était les derniers à la Calouf, et ils ont disparu comme ça.
5: Oui, mais votre inquiétude, quand même, Jean Raspail, vient du fait que vous estimez qu'on assassine les civilisations.
4: De toute façon, le mal est fait.
0: Raspail est un grand voyageur. Quand on lit ses romans, qui se souvient des hommes, par exemple moi, Antoine de Tounens, roi de Patagonie, ou pêcheur de lune, on est pris d'une envie de faire comme lui, oui, de claquer la porte et de prendre la route. C'est comme ça qu'il commence sa carrière. C'est un scout. Il vient de la bourgeoisie industrielle, catholique, de droite. Et, avec d'autres scouts, il monte de formidables expéditions. Un voyage en voiture, depuis la Terre de Feu jusqu'en Alaska, des séjours au Japon, dans les Antilles, en Afrique, au Pérou. Et avant tout cela, dans sa première aventure, il rejoint le Mississippi en canot depuis le Québec et descend le fleuve jusqu'à la Nouvelle-Orléans. C'est sur ce trajet qu'il vit un autre moment décisif de son existence. Nous sommes en juillet 1949, aux abords d'une rivière.

0: quelque part dans la région du lac Huron, État du Michigan. Deux canots tracent leur sillon dans un silence de mort entre des prairies d'herbes hautes. Ils accostent dans le sable d'une grève à la hauteur de quelques huttes rudimentaires. C'est un village. Les compagnons mettent pied à terre et entrent avec prudence. Nous sommes sur le territoire des Indiens algonquins. Mais il n'y a pas l'ombre d'une présence humaine, pas un bruit, pas un mouvement. Il y a une vieille faux rouillée par terre, là autour de laquelle l'herbe a poussé. Des morceaux de ferraille abandonnés depuis longtemps. Les habitations sont vides. Bref, c'est un village fantôme. Raspail, âgé de 24 ans à l'époque, pousse la porte d'une hutte. Au centre, il y trouve un foyer encore rempli de cendres. Il s'agenouille, plonge sa main, il est saisi par le froid, puis il s'aventure seul dans cet endroit désolé. Plus loin, il fait face à une affiche, en toile, clouée à un arbre. Elle est un peu déchirée, mais on peut y lire « Défense d'entrée dans la réserve indienne ». Raspail sort alors un couteau de sa poche. Il retire les clous du tronc, roule la toile et l'emporte sous son bras. Cette affiche ne le quittera jamais. Elle est encadrée chez lui jusqu'à sa mort. « C'est là que je suis né, dit-il, à l'âge de 23 ans et 9 mois, par un matin glacial de l'année 1949. » 11 années plus tard, nous sommes à l'été 1960, Raspail a acquis une petite célébrité grâce à ses voyages et aux livres et films qu'il en a tirés. Il travaille maintenant pour le Figaro. Il faut dire que son père est un des administrateurs, ça aide. Il est envoyé au Congo belge, enfin belge, plus pour longtemps. Le pays est en train d'arracher son indépendance. Raspail y reste 3 mois. C'est le 3e moment fondateur de son existence. Il en parle sur France Culture en 73, au moment même de la sortie du camp des Saints.
1: Pays qui marchait bien, qui était une colonie, enfin où les gens étaient soignés, gagnaient de l'argent. Enfin, il y avait des hôpitaux, des routes. Pays magnifique, évidemment, une colonie. 4 jours après l'indépendance, tout a commencé à partir en quenouille. Je me rappelle une histoire que je trouve incroyable. C'était un hôpital dans la région de Stanleyville. L'infirmier-chef a été voir le chirurgien-chef belge de l'hôpital. Et il lui a dit cette chose. « Toi, le chirurgien-chef, tu retournes en Belgique et c'est moi, infirmier-chef, qui deviens chirurgien-chef. » Mais à ce moment-là, s'est passé dans ma tête un déclic. Si un infirmier-chef congolais peut s'imaginer qu'il peut remplacer sous prétexte d'indépendance le chirurgien-chef de l'hôpital et le devenir à son tour, alors je dis qu'il y a quelque chose qui ne marche pas dans ses têtes-là.
0: À entendre Jean Raspail, il est insensé que ce pays ait pris son indépendance. Il l'a dit, le Congo belge fonctionnait bien, il était même magnifique avec ses routes, ses hôpitaux, tout ça. Oubliez les mains coupées, l'esclavage des sociétés concessionnaires, les probablement 10 millions de morts. Oubliez Patrice Lumumba, héros de l'indépendance, assassiné par des mercenaires belges, démembré et dissous dans l'acide sulfurique. Non. Pour Jean Raspail, c'est à partir de l'indépendance que les dysfonctionnements sont apparus. Et ils sont le fait des Noirs. Raspail a maintenant 35 ans. Et c'est à cet instant, avec la décolonisation, qu'il perçoit les premiers tremblements de l'Occident. Et il se sent perdre pied. Alors, lui reviennent en mémoire les peuples qu'il a visités, les autochtones de Terre de Feu, les Indiens d'Amérique. Et prend forme dans son esprit cette question qui l'obsède. Les peuples disparaissent. Et si nous, blancs occidentaux, étions les prochains sur la liste?
1: Qu'est-ce que c'est l'Occident? C'est l'Europe, plus certains pays d'autres continents qui sont directement des rameaux de l'Occident, c'est-à-dire les États-Unis, le Canada, l'Australie, la Nouvelle-Zélande et quelques 2 ou 3 petits pays de race blanche. Puis l'Occident est blanc. Quand on se tourne vers le passé, on aperçoit 2000 années de progrès lent et continu. Mais si nous sommes ce que nous sommes, c'est-à-dire actuellement, à mon sens, les gens les plus compétents de la Terre, peut-être les plus cultivés aussi, c'est parce que nous avons tout cela derrière nous.
0: Donc, nous sommes occidentaux, les gens les plus compétents et les plus cultivés qu'ait connu l'humanité. Ce qui nous réunit est notre race blanche. Cette race est en danger et il lui faut se défendre. Voilà. N'ayons pas peur des termes, Raspail est un suprémaciste blanc. Cultivé, distingué, mais un suprémaciste blanc. et c'est armé de ses convictions et d'un nationalisme débordant qu'il prend ses vacances en 1971 dans une villa que des amis lui prêtent sur la Côte d'Azur à Boulouris-sur-Mer, aux abords de Saint-Ravel. C'est une demeure luxueuse, gigantesque même, disposant d'un accès privé à la mer et d'un magnifique jardin avec palmiers et cyprès. À l'étage, la bibliothèque offre une vue parfaitement dégagée sur le grand large. C'est là qu'en regardant la ligne d'horizon et la mer qui brille, qu'ils se demandent soudainement « et s'ils arrivaient ?»

0: 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Aujourd'hui, le camp des saints de Jean Raspail.
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2: C'est une histoire, disons, qui est arrivée demain à nous autres Français et peut-être à tous les Occidentaux que nous sommes. Cette histoire commence le soir du samedi saint. Une flotte vient de s'échouer sur les côtes du midi de la France. Il y a 100 navires, très vieux, qui ont eu de la peine à faire ce long voyage, et à bord de cette flotte, 1 million d'immigrants. Ce sont des misérables, des affamés, des gens qui sont venus pacifiquement, depuis l'autre côté de la terre, qui sont venus chercher un paradis et qui attendent le matin pour débarquer.
0: Nous sommes en 1977. Le camp des saints a été publié 4 ans plus tôt chez Robert Laffont. Et Jean Raspail, que nous venons d'entendre, est à la télé pour en discuter avec Max Gallo, historien, écrivain, homme de gauche, forcément mal à l'aise. Il a lu le camp des saints. Bien sûr, il a constaté que Raspail avait du talent, que l'histoire est prenante, qu'on la lit jusqu'au bout. Mais il a également lu la fièvre raciste et la violence qui jalonne le livre. L'histoire, c'est d'abord une longue attente, cette flotte qui vogue vers l'Europe, ce fleuve de sperme, ce monstre, ce grouillement, cette masse puante, cette flotte de primitifs, pour reprendre les termes du livre, bien sûr. Une foule composée d'hommes et de femmes à la peau sombre, dont aucun ne porte aucun nom et qu'on renifle avant même de la voir, car je cite cette foule, elle sent très exactement la merde. Elle est dirigée par un chef monstrueux appelé le coprophage, c'est-à-dire le mangeur d'excréments qui veille

0: sur le gigantesque enculage en couronne de ses passagers. Je cite toujours, bien sûr. Passagers qui passent leur journée à malaxer leurs excréments pour en faire du combustible. Oui, il est beaucoup question d'excréments dans le camp des saints. Peut-être une obsession de l'auteur. Scatologique autant qu'eschatologique d'ailleurs. Arrivé en France, cette cour des miracles flottante, encore les mots de Raspail, prendra soin de faire ses besoins partout dans notre pays. Il se trouve que dans l'imagination de Raspail, la bête choisit la France pour débarquer. Et les serviteurs de la bête, comprenez la gauche bien pensante, la putain nommée Massmédia, sont les premiers à fuir ou être tués. Ben Souad, un journaliste inspiré de Jean Daniel, le fondateur du Nouvel Obs, est leur chef de file. Raspail lui réserve un sort sur mesure. Il est massacré et sa femme violée par une horde de Noirs et d'Arabes. Pendant ce temps, les étrangers déjà en France attendent leur tour. Raspail les appelle le peuple des rats. Ils n'ont pas de nom non plus, sauf un arabe qui s'appelle Mohamed. Original. Chez les Arabes, lit-on, rien ne précise encore, sinon d'obscurs désirs, des élans refoulés, comme celui d'obtenir le sourire d'une femme française au lieu de rêver de la violer. Eux et la gauche instaurent la commune multiraciale de Paris, qui extermine les héros du livre, prêts au sacrifice pour sauver la race blanche. Dans ce nouveau monde de rois sombres, dit Raspail, le blanc sera le bouffon. Voilà pour le camp des saints. Pas étonnant que Max Gallo s'interroge.
1: C'est ce qui m'inquiète dans votre livre. Je sais bien que c'est un roman, mais vous participez à une tribune libre, c'est-à-dire que comme tout grand roman, il y a des idées derrière votre roman. Et un écrivain est aussi responsable de la manière dont ce qu'il écrit est reçu. Alors moi, ce que je n'aime pas dans votre livre, je le dis franchement, c'est qu'il suggère cette solution.
2: Mais si le lecteur le prend de telle façon ou de telle autre façon, il en est absolument libre. Écoutez, ça peut arriver. Ça peut arriver. Cette extraordinaire confrontation, c'est la confrontation de demain.
0: Dans son questionnement, Max Gallo oublie quelque chose. Raspail n'est pas qu'un écrivain, non. Dans ses années 70, il s'essaye à autre chose. 2 mars 1975. Nous sommes donc deux ans après la sortie du Camp des Saints. Le roman a du succès. Pas autant que Raspail l'espérait, mais il s'est vendu à plusieurs dizaines de milliers d'exemplaires. Nous sommes maintenant à ses côtés, dans une vaste salle de congrès parisienne. Au forum du Parti des Forces Nouvelles, une métastase du tout jeune Front National. Le PNF est composé en grande partie d'anciens du mouvement fasciste Ordre Nouveau. Et Raspail en est membre. Dans ce forum, il dédicace des livres. Un journaliste de TF1 approche.
3: En novembre 1974, à droite, c'est le vide. Il y a donc un espace politique à occuper. Cet espace, c'est nous qui l'occuperons.
4: Communisme, danger. Giscard, avec tes réformes, tu nous as trahis. Des jeunes gens à la coupe de cheveux impeccable, les politiques du mouvement et quelques vieilles dames admiratrices d'un défunt maréchal se sont retrouvés ce week-end pour savoir qui ils étaient.
5: La droite, on la porte en soi. On ne peut pas dire qu'il y ait de... Il n'y a plus d'idéologue de droite actuellement. D'ailleurs, c'est bien pour ça qu'elle se cherche un peu. Mais c'est quelque chose qu'on porte en soi-même. C'est une réaction devant l'événement qui est toujours du côté de la noblesse et de la grandeur de l'homme.
0: Dans le dos de Raspail, il y a une pancarte sur laquelle on lit « Forum avec la nouvelle droite ». Mais qu'est-ce que la nouvelle droite? Eh bien, un courant qui a lu Raspail et qui lui a proposé de rejoindre ses rangs. Un club de pensée constitué autour de personnalités comme Alain de Benoît ou Dominique Venner, qui font le constat que la droite française est très faible et qu'il lui faut renouveler son discours. Ces hommes partagent les préoccupations de Raspail. L'Occident perd sa puissance. La race blanche ne domine plus comme au temps d'Empire. Il s'agit donc de lui redonner sa vigueur. Mais la Seconde Guerre mondiale est passée par là. On ne peut plus défendre l'Occident race comme race comme avant. Alors on cherche une nouvelle façon. Pour cela, on puise chez les penseurs de l'autre camp. Oui, à gauche, chez le sociologue Claude Lévi-Strauss, le psychiatre décolonialiste Franz Fanon, le marxiste italien Antonio Gramsci. Et on trouve les mots pour moderniser le combat racial. Il se transforme ainsi, et peu à peu, en un combat pour la sauvegarde de la culture. Car la nouvelle droite suit le raisonnement suivant. Il est nécessaire de protéger les différences culturelles. Or, à ses yeux, une culture se perd quand elle se mélange avec une autre. Donc, il faut

0: défendre la diversité contre ce qui la tue, le métissage. Et Raspail, le grand voyageur, l'ami des peuples en extinction, trouve naturellement sa place dans cette façon de penser. Qui peut le traiter de raciste, hein? Lui qui passe sa vie à rencontrer les peuples du monde entier. Il est invité à s'exprimer sur France Culture en mars 1978.
1: J'ai remarqué que les peaux rouges des États-Unis ne survivent qu'à cause de leur racisme. Racisme dans le bon sens du terme. Ils ne désirent pas du tout la mort des Blancs, ils désirent tout simplement rester peaux rouges. Ce qui fait que de plus en plus ils édictent des lois dans les tribus et à l'intérieur des réserves pour interdire les mariages interraciaux. Imaginez une seconde que l'on en fasse autant chez nous. Mais il y aurait une accusation fantastique de racisme. Or, ce racisme des peaux rouges n'est tout simplement que la défense de leur originalité. Je ne vois pas, moi, pourquoi cette défense de l'originalité ne pourrait pas être transposée au monde blanc.
0: L'obsession de Raspail est dans cet extrait. Il est nécessaire d'être raciste pour garder sa civilisation. Alors, où trouve-t-on son livre, Le Camp des Saints, dans les années 70 ? D'abord, sur les stands des fêtes bleu-blanc-rouge qu'organise le FN de Jean-Marie Le Pen. Raspail en est proche. Il est invité à ses anniversaires, au manoir de Montretout, où il rencontre sa famille, ses filles notamment, dont Marine Le Pen, qui n'est encore qu'une enfant. Le Camp des Saints, on le trouve aussi dans la bibliothèque de ses amis écrivains. François Brignot, cofondateur du FN, ancien milicien. Jean Babir, admirateur de la Waffen-SS. Marc Ogier, dit Saint-Loup, ancien de la Légion des volontaires français engagés dans la Waffen-SS. Jacques-Benoît Méchin, figure du gratin des collabos. Michel Déon, secrétaire de rédaction de l'Action française, sous l'occupation. Une micro-société qui lit son livre avec un sentiment de déjà-vu. Oui, parce que cette invasion, ils l'ont déjà connue. Souvenez-vous, des centaines de bateaux qui se découpent sur la ligne d'horizon, tout ce qu'on annonce depuis des années, qui abordent les plages françaises et qui larguent des centaines de milliers d'étrangers venus pour renverser le pays. C'était le 6 juin 44. Le monde de ces gens-là s'effondre sur les plages de Normandie. Ces envahisseurs sont anglais, américains, canadiens. Ce sont les troupes alliées et Raspail. Que fait-il ce jour-là, précisément? Il a 19 ans. Il vit dans le 16e arrondissement et il s'engage. Mais pas chez les FFI, non. Il frappe à la porte du local du parti franciste, une formation fasciste qui monte des équipes pour traquer les résistants. Et il en sort avec un uniforme, une chemise bleue et une pile de journaux. En cet été 44 où la France se libère, Raspail, elle, les passants à la sortie du métro Passy. Il vend l'hebdomadaire du parti, le franciste, qui appelle à la déportation des juifs et à la victoire nazie. Deux francs de journal. Je ne comprends pas ce qu'il m'a appris, dit-il plus tard. C'est sa première expérience de la presse. La suite se fera dans le Figaro et avec une continuité dans les idées. 40 ans plus tard, en effet, il écrit un dossier sur l'immigration. Nous sommes là en 1985. Il signe un article titré « En attendant les barbares ». Il y a la photo d'une Marianne voilée. Et on lit « Les nations blanches sont vouées à l'affrontement avec les multitudes du tiers-monde ». Raspail traverse ensuite 40 ans de reconstruction de l'extrême droite. Et Robert Laffont réédite son livre au rythme des débats sur l'immigration. Les boat people, les régularisations sous Mitterrand, l'espace Schengen, Lampedusa, les réfugiés fuyant la guerre en Afghanistan, en Syrie, au Mali. Le Camp des Saints revient invariablement dans les bouches de l'extrême droite. Avec cette question lancinante, quel peuple habitera la France demain? En d'autres termes, sera-t-il toujours blanc? Aujourd'hui, le refrain est repris par Marine Le Pen, Philippe de Villiers ou les éditorialistes de CNews, comme Mathieu Bock-Côté ou Éric Zemmour.
2: On évoque l'odyssée de migrants vers l'Europe comme si nous étions l'Amérique du 19e siècle et dans le rôle des Indiens, nous. Il y a plus de 40 ans, un livre de Jean Raspail, Le Camp des Saints, avait décrit minutieusement cette situation.
3: Une véritable submersion migratoire. Enfin, j'appelle tous ceux qui nous écoutent à lire ou à relire Le Camp des Saints de Jean Raspail.
4: Jean Raspail, écrivain, on va souvent parler ici, exceptionnel, bien sûr, auprès de l'Académie française, je me permets de le mentionner, mais parce que marqué à droite, on dirait toujours un écrivain de peu de talent.
5: Il était le Gaulois réfractaire par excellence, et il est parti au moment même où le camp des saints se réalise. Et c'est tragique.
0: Celui que vous n'avez pas entendu dans cette compilation, c'est l'écrivain Renaud Camus. Celui qui trouve en 2011 la formule qui résume cette angoisse. Le grand remplacement. Son livre est dédié à Jean Raspail. Mais quittons la France pour terminer ce récit. Décembre 2025, Washington, restaurant Le Butterworth. Une cinquantaine de personnalités richement habillées, triées sur le volet, sont réunies dans cet endroit prisé des partisans de Donald Trump. Ce restaurant se présente comme un bistrot français. Murs lambrissés, fauteuils et divans joliment tapissés, rideaux en dentelle, avec à la carte au Samoal et Côtes-du-Rhône. L'endroit idéal pour la réédition de la traduction américaine du Camp des Saints. C'est un certain Ethan Rundel qui organise. Il est le directeur d'une maison d'édition appelée Vauban Books. Vauban comme les forteresses. Parce que sa cause est celle d'une citadelle assiégée. Cet éditeur a déjà traduit Renaud Camus et son grand remplacement en 2017. Voilà qu'il propage un peu plus les mots de Jean Raspail. Le Camp des Saints est disponible en anglais depuis 1975. On dit que Ronald Reagan l'a lu et qu'il a beaucoup aimé. Alors, qui participe à cette soirée de lancement? On ne sait pas, la liste est secrète. Mais il est évident qu'Ethan Rundel a invité un habitué de ce restaurant, Steve Bannon, le conseiller de Trump, le chef d'orchestre du Muslim Band, en 1917, un principe qui interdit l'entrée aux États-Unis des ressortissants de sept pays musulmans. Steve Bannon a lu Le Camp des Saints, il y a longtemps. C'est à Cannes, au festival, qu'on lui en a parlé. C'était dans les années 90 et il était producteur de cinéma. Quelqu'un lui avait tendu le livre de Raspail en lui disant « Lis ça, ça fera un super film ». Alors Bannon l'a lu. Les étrangers qui mangent leurs excréments, la putain nommée masse média, la race blanche qui se défend jusqu'à la mort, il en a fait une référence.
6: La situation en Syrie ne date pas d'hier. C'est presque une invasion du style du Camp des Saints. C'est pas une migration, c'est une invasion. C'est un Camp des Saints mondial. Et je vois pas comment appeler ça autrement qu'une invasion musulmane. Ce n'est pas arrivé par hasard, ils ne fuient pas la guerre. C'est bien plus insidieux, plus profond avec ce djihad de civilisation qui se sert de cette crise migratoire.
0: Jean Raspail, ami des Indiens d'Amérique et inspirateur des suprémacistes blancs américains, meurt le 13 juin 2020 à Paris, à l'âge de 94 ans. Son enterrement réunit Renaud Camus, Philippe Devilliers, Marion Maréchal et d'autres. Marine Le Pen écrit « Il faut relire le Camp des Saints, qui au-delà d'évoquer avec une plume talentueuse les périls migratoires, avait décrit impitoyablement la soumission de nos élites. » Jean Raspail nous a quittés. C'est une immense perte pour la famille nationale. Jean Raspail, qui disait en 2011 « Je ne suis pas raciste, j'ai passé ma vie à voyager. Mais je crois que des races différentes sont incompatibles à vivre ensemble dans un milieu donné. »

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1: Aujourd'hui, le camp des saints, notre invité Olivier Faye. Bonjour.
2: Bonjour.
1: Vous êtes journaliste au magazine Du Monde, auteur d'un reportage sur le camp des saints dans les États-Unis de Trump, reportage paru en mars dernier. Et vous êtes co-auteur du livre L'homme par qui la peste arriva, avec Gaspard Delem, une enquête sur l'écrivain d'extrême droite Renaud Camus, paru chez Flammarion cette année. D'abord, quel effet la lecture du camp des saints a-t-elle provoqué chez vous ?
2: C'est un livre qui est relativement pénible à lire, il faut quand même bien l'avouer. Pour quelle raison ? Parce que c'est un roman en thèse, en fait. Jean Raspail, comme vous l'avez très bien expliqué dans le récit, voulait démontrer que la civilisation occidentale et blanche était en péril, un péril menacé de disparition, et pour servir cette idée-là, bah, il a écrit un roman dont les personnages sont assez caricaturaux, faut bien le dire, pas très développés. Les situations, évidemment, mais ça c'est la liberté du roman, sont fantasmagoriques, mais surtout, le style est assez empesé, et beaucoup plus empesé que ce qu'ont pu être d'autres romans de Raspail, qui a été, comme vous l'avez souligné, récompensé parfois pour certains autres de ses romans, et à raison sans doute, et qui avait même tout derrière lui, toute une communauté de lecteurs, de grands fans, qui le suivaient, pas pour le camp des saints, mais pour ses autres romans.
1: Alors vous avez couvert le Front National pour le journal Le Monde, qu'avez-vous vu dans ce roman, écrit en 73, hein, rappelons-le, qui résonne avec le discours de l'extrême droite d'aujourd'hui ?
2: En fait, on trouve là la substantifique moelle du discours identitaire qui était très fort chez Jean-Marie Le Pen, déjà dans les années 80 et 90, qui a ensuite pu passer un peu sous l'été noir à l'époque de Marine Le Pen et de Jean Philippot, où le souverainisme était sans doute la question émergente à ce moment-là, la question de la lutte contre l'Union européenne. Mais depuis la crise des migrants en fait, de 2015, on voit à quel point c'est revenu au cœur du débat, en tout cas à quel point l'extrême droite a ramené cette question-là au cœur du débat. Et cette crise des migrants de 2015, moi, c'est le moment où j'ai commencé à couvrir le Front National, et c'est un moment effectivement très marquant, parce que Marine Le Pen dit il faut lire et relire le camp des saints, on voit à quel point ce roman était prémonitoire, et c'est aussi le moment où, aux États-Unis, des gens comme Steve Bannon, vous en avez parlé, mais aussi comme Stephen Miller, qui est aujourd'hui un conseiller éminent de Donald Trump à la Maison-Blanche, qui est en charge d'élaborer le programme sur l'immigration, d'expulsion et de traque des clandestins. À l'époque, ce Stephen Miller était aussi très marqué par le camp des saints, et il faisait en sorte que les médias aux États-Unis en parlent le maximum. Donc, quelque part, voilà, cette année 2015 est très fondatrice dans le virage identitaire de l'extrême droite, en tout cas un retour aux sources du discours identitaire.
1: Mais alors, pourquoi ce livre ? Quel est l'intérêt pour le camp trumpiste de faire valoir ce roman français de Raspail ? Ils n'ont pas assez de livres d'extrême droite chez eux ?
2: C'est la force en fait de la fiction. Je pense que peut-être qu'il avait effectivement, il y avait eu les Turner Diaries, mais qui était une sorte de pamphlet antisémite, voilà, qui ont été assez marquants là-bas, mais frappés d'opprobre. Jean Raspail avait quelque chose d'un peu exotique, car français, car écrivain voyageur. Certes, son roman était sulfureux et considéré comme sulfureux aux États-Unis, peut-être plus qu'en France où c'était quand même l'écrivain Le Figaro. Donc quelque part, il avait une forme de respectabilité en France, mais aux États-Unis, les Américains ont trouvé en lui matière à dénoncer la capitulation des élites et matière à dénoncer le fait que les élites étaient bien pensantes, prêtes à ouvrir leur pays aux quatre vents. Et tous les militants de la lutte contre l'immigration, qui étaient assez minoritaires quand même avant l'émergence de Donald Trump, c'était des discours relativement marginaux, dès les années 80-90, se sont emparés du camp des saints pour essayer d'en faire une forme de brise-glace idéologique pour réussir à porter leur discours. Et notamment jusqu'à ce que Samuel Huntington, dans son Choc des civilisations, qui est un livre bien connu, qui sort en 95, il me semble 96, dit que ce livre-là est une référence pour beaucoup de militants.
1: Une belle illustration de ce qu'on appelle l'hégémonie culturelle.
2: Voilà.
1: Cher Gramsci, il va se retourner dans sa tombe. Que voyez-vous dans ce titre, Le camp des saints ? Camp et saint, S-A-I-N-T-S.
2: Jean Raspail, lui, il fait référence à la Bible avec ça, en disant que voilà, c'est une forme d'apocalypse qui se présente face à nous.
1: Donc, d'où le côté eschatologique aussi.
2: Voilà, exactement. Et qui sont les saints dans cette histoire ? Évidemment, ce sont les quelques personnes qui prennent le glaive pour se battre, pour essayer de sauver la civilisation blanche. Et c'est les personnages qu'on retrouve dans son roman.
1: Alors, je ne sais pas comment ce livre a atterri aux États-Unis, mais on a dit dans le récit que Ronald Reagan l'avait lu et avait apprécié. Qu'est-ce qu'on sait de ça ?
2: Alors, j'ai essayé de vérifier l'information pour le coup. Je n'ai pas pu la vérifier, donc je ne sais pas. Effectivement, c'est une rumeur relativement tenace que Raspail se plaisait à répandre.
1: Ben, c'est pour ça que j'ai dit on dit que. Bon, on se retrouve dans 3 minutes. On écoute Agnès Sobel, L'Emélie.

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1: Olivier Faï, vous disiez tout à l'heure que finalement un roman permet à l'extrême droite de véhiculer un discours qu'elle ne pourrait pas forcément tenir sur la scène politique, bien que aujourd'hui on puisse plus dire vraiment. Puisqu'on parle d'écrivain, vous avez travaillé avec un autre, avec qui Marine Le Pen a aimé s'afficher, bien sûr, Renaud Camus, l'inventeur du terme « grand remplacement ». Il y a un rapport quasi organique entre les deux.
2: Ben c'est évident, à tel point qu'effectivement Renaud Camus, qui invente cette expression en 2009 pour résumer un sentiment qui est très ancien au sein de l'extrême droite, qui date de la fin du 19e siècle, de la peur de voir disparaître une race, une identité, une nation, qu'il a réussi à résumer en deux mots avec un succès foudroyant ensuite au niveau international. Il a dédié ce livre ensuite, en 2011, à Jean Raspail et également à Enoch Powell, le politicien britannique, qui prédisait le même genre de supplice pour l'Europe.
1: Alors, écoutez, on va écouter Jean Raspail une dernière fois. Quand il est confronté à la question du racisme, c'était dans Radioscopie en 1976. Vous me direz ensuite si ça vous rappelle le discours de Renaud Camus.
3: Lorsque vous aviez écrit le Camp des Saints, on voyait où vous alliez. Et déjà, vous disiez qu'en l'an 2000, nous serions sur la Terre quelques 7 milliards d'habitants et que sur les 7 milliards d'habitants, il y aurait simplement 900 millions de Blancs.
4: Oui.
3: La grande peur. Ça
4: grande
3: ça touche
4: peur,
3: au
4: non,
3: racisme.
4: Non, pas du tout, ça touche pas au racisme. C'est une chose dont il faut tenir compte. Georges Suffert vient d'écrire un livre fort, fort impressionnant à ce propos. Et je ne pense pas que ça touche là au racisme. Ça touche à des problèmes raciaux, ce qui est totalement différent. Totalement différent. Et oui, qu'est-ce que vous voulez ? Moi, je suis pour la défense des minorités.
3: Alors, nous devenons une minorité.
4: Voilà, et nous devenons une minorité. Je suis pour la défense des minorités.

0: minorité, parce que les minorités enrichissent tout ce qui fait la différence de l'homme. Le jour où il n'y aura plus de minorité, n'est-ce pas ? Il n'y aura plus qu'une espèce d'immense majorité, et qu'est-ce que ce sera ? Ce sera une masse.
1: Donc pour lui, on est déjà envahi, quoi.
2: Tout à fait, et c'est effectivement du Renaud Camus dans le texte. Après, Camus, évidemment, va construire tout un appareil idéologique autour de son esprit, son grand emplacement. Il va dire qu'on en arrivait là à cause de la décadence de l'éducation, de la civilisation occidentale. Il va trouver plein de raisons. La gauche, les médias, les intellectuels et les élites seront responsables de ça. Et ça, en soi, il rejoint Jean Raspail, qui faisait déjà le même constat dans son roman en 1973. Et en fait, on assiste à chaque fois à un continuum d'une même idée, qui est juste racontée de manière différente, par des personnalités différentes, avec quelque part un packaging, si j'ose parler, quand en marketing. Et donc là, aujourd'hui, avec cette expression de grand emplacement qui, chez Camus, a permis de briser beaucoup de frontières et de permettre à l'extrême droite de progresser jusqu'aux portes du pouvoir, voire au pouvoir dans beaucoup de pays.
1: Et quand on entend les questions des journalistes de l'époque, années 70, années 80, on a l'impression qu'ils tombent dans un piège, une sorte de piège de respectabilité de la part de Raspail.
2: Hein, oui, parce que c'est encore une fois effectivement ce romancier, ouais, lauréat de différents prix littéraires, qui a le vernis en fait d'une forme d'élite en fait, parce qu'effectivement c'est quelqu'un qui vivait dans le 16e arrondissement, son père était un industriel, il partageait des codes, et c'est un peu la même chose avec Renaud Camus en fait. Il y a une forme de licence accordée aux auteurs, licence accordée aux intellectuels, aux créateurs en fait, quelque part. Et donc comme ce qu'ils disent est recouvert du vernis de la création, du roman, de l'intellectuel, ça passe mieux que si c'était un homme politique qui le disait, enfin en tout cas ça c'était à l'époque, parce qu'aujourd'hui les hommes politiques peuvent se permettre, grâce à l'ouverture de la fenêtre d'Overton, de dire à peu près tout et n'importe quoi.
1: Il y a aussi cette entourloupe rhétorique, il faut respecter la diversité, donc on n'est pas raciste, on protège les populations, mais surtout pas qu'elles se mélangent. En fait, c'est la question du métissage qui est posée là.
2: Oui, et vous faisiez effectivement la référence à la Nouvelle Droite, qui est ce courant politique des années 70, qui avait conceptualisé ça. Ils ont un gros mot, un espèce de terme pseudo-scientifique qui s'appelle l'ethno-différentialisme. Ça veut dire que chaque ethnie doit se développer à part dans son propre pays. En gros, c'est du pur racialisme, c'est-à-dire que les Blancs doivent rester là où, dans leur sphère d'origine, les Noirs, pareil, voilà. Et effectivement, c'est quelque chose qu'on retrouve ensuite dans le discours de Raspail, qu'on a retrouvé aussi de manière très forte dans le discours d'Éric Zemmour, qui est biberonné, pour le coup, vraiment, Éric Zemmour, biberonné à la fois à Raspail et aussi à Renaud Camus, et Zemmour qui a réussi, en digérant ces œuvres-là, ces auteurs-là, à le faire passer dans le disciple du discours politique, à tel point qu'aujourd'hui, c'est devenu assez mainstream de parler comme ça.
1: Et Raspail nous parlait finalement, concernant les Blancs, d'une race supérieure. Il dit, nous sommes les gens cultivés, c'est grâce à nous qu'on avance en économie, en tout, quoi.
2: Tout à fait, c'est donc ce qu'on appelle tout simplement du suprémacisme, en tout cas on appelle ça comme ça aux États-Unis, le suprémacisme blanc. Mmh. Et il n'est pas pour rien que les suprémacistes blancs que j'ai pu interroger, notamment comme Jared Taylor, reconnaissant en lui une forme de maître, tout comme ils reconnaissent une forme de maître en Renaud Camus également, où ils sont après assez impressionnés par sa capacité à décrire l'effondrement du monde occidental.
1: Et cette détestation du métissage au nom de la diversité, est-ce que vous l'entendez aujourd'hui ailleurs que dans les livres de Raspail ou de Camus?
2: Vous voulez dire chez les intellectuels?
1: Ouais,
2: Oh, très certainement, mais après, sous des formes sans doute parfois un peu plus édulcorées,
1: ou
2: chez les éditorialistes de certaines radios ou chaînes de télévision, c'est évident. En fait, on assiste ensuite à une digestion et avec des termes différents d'une même idée, que en fait, on serait assiégé, que l'Occident et la civilisation blanche sera assiégée. Donc effectivement, c'était devenu assez commun.
1: Alors, dans la réédition chez Robert Laffont du Camp des Saints, en 2011, Jean Raspail écrit une postface, en citant 87 passages de son livre qui pourraient lui valoir des poursuites pour incitation à la haine raciale, alors il le fait par provocation, c'est aussi un aveu, hein, au passage. Et quelqu'un a-t-il essayé de faire interdire ce livre? Parce que quand on voit le récit de cette histoire-là, on s'aperçoit qu'il n'y a pas eu tellement de combat pour interdire ces propos-là.
2: Tout à fait. En fait, le livre a été publié avant les lois qui contestaient les incitations à la haine raciale, notamment les lois Pleven, loi Guesso et autres. Donc, il a pu échapper à ces lois-là, mais depuis, il a effectivement été réédité. À ma connaissance, je ne crois pas que quiconque ait porté plainte contre le livre. J'en ai parlé avec la direction de Robert Laffont, qui, eux, assume le fait de continuer à publier ce livre, qui, en fait, déjà, de un, se vend, ça, c'est pas ce qu'ils disent, mais bon, c'est un état de fait, et qui participe de leur point de vue à la liberté d'expression, au débat public. C'est un livre qui devait être une grande incidence. Je pense que s'il n'a pas été attaqué, c'est aussi parce que, certes, il a eu du succès, mais il y a eu une forme de

0: succès à bas bruit, en fait, dans un certain milieu au sein de l'extrême droite. On le voyait à la fête des Bleus Blancs Rouges dans les années 80, on le voyait sur la table des militants anti-immigration aux États-Unis dans les années 90 et puis 2000. Ouais. Donc ça restait quand même cantonné à un certain milieu, et peut-être qu'avant ces années 2010, où on a fini par en parler beaucoup dans les médias dits plus traditionnels, peut-être que personne ne s'était rendu compte de l'influence que ce livre pouvait avoir sur le débat public.
1: Bien sûr. Alors là, il y a ce phénomène de l'infusion des idées dans un temps donné. Quand Jean-Marie Le Pen arrive des boules sur la scène politique après les années 50, hein, pour la présidentielle de 74, il réalise, je crois, 0,5% des voix. Aujourd'hui, 40 ans plus tard, 50 ans plus tard, ses héritiers sont aux portes du pouvoir. Comment on peut analyser cette infusion comme ça sur presque 5 décennies, où on arrive à ce constat, et on le voit dans les sondages publiés tous les jours aujourd'hui. Hein.
0: Ce qui est assez impressionnant, c'est qu'en fait, dans les années 70, Jaurès Paille faisait le constat que la droite était faible politiquement, intellectuellement, culturellement, alors qu'elle avait le pouvoir, en fait, concret, avec Pompidou, Giscard. Elle était au pouvoir, mais effectivement, dans le débat public, la gauche fixait les thèmes. C'est pas pour rien que Valéry Giscard d'Estaing a, par exemple, fait voter l'interruption volontaire de grossesse. Et cette domination culturelle de la gauche s'est traduite dans les urnes seulement en 81 avec François Mitterrand. Entre mai 68 et 80, il y a 13 ans qui se sont écoulés. Et moi, j'en ai parlé assez souvent avec des gens à l'extrême droite qui considéraient que leur domination culturelle mettrait peut-être 10, 15, 20 ans avant de se traduire dans les urnes. Peut-être en 2027, peut-être plus tard, on ne sait pas. Mais dans tous les cas, que effectivement, ce combat culturel était nécessaire, que ça prenne du temps, et que c'était en faisant infuser dans les esprits des idées qui étaient autrefois indicibles, qui deviennent dissibles, qu'on arrive à franchir ce mur-là.
1: Jusqu'à devenir hégémonique.
0: Voilà.
1: Alors, vous publiez avec Gaspard Delhem ce livre, « L'homme par qui la peste arriva », c'est Renaud Camus. Le titre est fort, hein.
0: Titre est fort, mais en fait, ces deux mots, effectivement, de grand emplacement, à mes yeux, sont vraiment une forme de brise-glace idéologique qui ont vraiment aidé, en plus grâce à la magie des algorithmes des réseaux sociaux, à faire une sorte de marée noire de cette idée que nous serions submergés par une immigration massive, ce qui est quand même assez éloigné des faits. Mmh. Ça a été démontré à de maintes reprises. Donc, effectivement, ce Renaud Camus est un personnage en soi fascinant parce que, contrairement à Raspail, qui était un aristocrate de droite, Renaud Camus est un intellectuel de gauche, proche du nouveau roman, de milieux qui n'avaient vraiment mais strictement rien à voir avec les milieux d'extrême droite radicale dans lesquels il fraye aujourd'hui. Et on avait voulu raconter sa trajectoire parce que cette trajectoire est assez symptomatique de la trajectoire de nos sociétés aujourd'hui, qui sont passées de cette gauche dominante aujourd'hui à une extrême droite dominante.
1: D'ailleurs, vous parlez de bascule, l'homme par qui la peste arriva. Gaspard Delhem et vous-même, Olivier Faye, c'est chez Flammarion. Merci beaucoup.
0: Merci à vous.
1: Au revoir. C'était Affaires Sensibles aujourd'hui, le camp des saints, une émission que vous pouvez réécouter en podcast bien sûr, récit documentaire Romain Weber, rédaction en chef Franck Cognard, chargé de programme Rebecca de Nantes, programmation musicale Valentine Chaudebois, réalisation Juliette Gou, à la technique aujourd'hui, il y avait Loïc Frapsos. Et notez ce rendez-vous, vendredi, Affaires Sensibles sera en direct de Nancy sur la scène de l'Opéra National dans le cadre du festival Le Livre sur la Place. Si vous voulez y assister, une adresse toute simple, maisondelaradio.fr, maison de la radio en un seul mot. Voilà. Est-ce que vous y serez, Mathieu Noël, cette fois ?
2: Eh ben non, j'aurais adoré. J'aurais adoré, Fabrice, et je viens de dire hors antenne à mes collègues que j'aimerais trop être à Nancy pour le Libre sur la Place, qui est un super festival. Mais non, on ne me l'a pas proposé, Fabrice, figurez-vous cette année. Voilà pourquoi. Je n'y serai pas. On sera à Marseille bientôt pour le festival La Fiesta des Suds. Et aujourd'hui, on va zoomer sur les astéroïdes. Il n'y a pas que dans les films de science-fiction qu'ils s'écrasent sur la Terre et qu'ils représentent une menace. Un astrophysicien nous explique que la menace est prise très au sérieux.
1: Bien. Enfin, je puis dire, on découvre ça. On découvre ça après le flash de 16h.
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7: L'année scolaire débute comme elle s'est terminée dans le sud à cause des grosses chaleurs. Les cours ont été suspendus dans 3 lycées de Nîmes cet après-midi à la demande des personnels éducatifs. Il faisait jusqu'à 35 degrés dans certaines classes. Pourtant, le Gard est sorti ce matin de la vigilance orange à la canicule, mais les températures restent élevées. Pas assez de pluie ces derniers mois en France. Les nappes phréatiques souffrent. Selon le dernier bulletin du BRGM, 60% des nappes ont un niveau en dessous des normales. 90% des niveaux de nappes phréatiques de la métropole sont en baisse. Niveau critique dans le Limousin, le Jura et la plaine nord d'Alsace est encore haut dans le Gard. La France a connu son été le plus chaud jamais enregistré selon Météo France. Une chaleur accompagnée de sécheresse et d'incendies. La colère d'Israéliens après l'annonce aujourd'hui de sanctions occidentales. 12 pays, dont la France, le Royaume-Uni et le Canada, vont imposer des restrictions au commerce de biens avec des colonies illégales en Cisjordanie. Ces pays durcissent le ton face à Israël où des colons intensifient leurs attaques contre des Palestiniens. Un responsable des colons israéliens qualifie ces sanctions d'antisémites et honteuses. L'autorité palestinienne, elle, salue une étape importante. 25 ans après le 11 septembre, le traumatisme ravivé à New York, le maire de la ville, le démocrate socialiste Zoran Mamdani, publie en ligne des dizaines de milliers de documents pour montrer ce que la ville savait de la présence d'air toxique après l'attaque terroriste des Tours Jumelles, à quel moment elle en a eu connaissance et comment elle a agi pour limiter sa responsabilité juridique, a déclaré le maire lors d'une conférence de presse il y a quelques heures. Mistral a le vent en poupe, le champion français de l'intelligence artificielle a réalisé une nouvelle levée de fonds de 3 milliards d'euros. Sa valorisation passe de 12 à plus de 21 milliards d'euros. La grande nouveauté, c'est l'arrivée au capital du sud-coréen Samsung, avec le plus gros investissement de cette levée de fonds. Mais Mistral reste une entreprise européenne, puisque les investisseurs du vieux continent représentent la moitié de cette levée de fonds. Si vous voulez un bébé, il est temps d'arrêter de fumer. Les fumeuses présentent un risque d'infertilité supérieur de 40% aux non-fumeuses. Résultat d'un rapport de l'OMS. L'Organisation mondiale de la santé a synthétisé l'ensemble des dernières données scientifiques. Et ce n'est jamais trop tard, puisque les femmes qui ont arrêté le tabac ont un risque d'infertilité inférieur de 25% à celui des femmes qui continuent. Enfin, le problème n'est pas que féminin. Le tabagisme est aussi associé à des troubles de la reproduction chez les hommes, des anomalies du sperme et des dysfonctionnements sexuels. Et puis une œuvre d'art particulière au musée de Rotterdam, difficile à voler. Celle-ci, elle était composée de 390 kilos de beurre de cacahuète étalé sur le sol sur 25 mètres carrés, aussi uniformément que possible, sans aucun grumeau, selon les instructions de l'artiste. L'œuvre a attiré en tout 48 000 visiteurs. Malheureusement, elle a été victime de 48 empreintes de pas accidentelles, ainsi que d'un incident de léchage, a indiqué le musée, le coupable étant un jeune enfant. La question désormais est que faire de ce beurre de cacahuète ? L'offrir à des zoos ou des refuges pour animaux ? Les conditions sanitaires ne sont pas remplies, alors l'œuvre devrait finir au compost.
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7: Ils sont de retour, les Déboucheurs. Oh là là, on est contents. Ça tombe bien. Zoom Zoom Zen, les déboucheurs. Bonjour Mathieu Noël.
2: Bonjour ma chère Amélie.
7: Ça fait plaisir. Hein
2: ça fait plaisir.
7: Ah ouais, moi
2: ça fait plaisir. Votre journal m'a fait plaisir aussi. Mais j'ai pas tout compris à cet incident de léchage qui avait eu
7: le
2: lieu.
7: Le beurre de cacahuète, c'est
2: j'espère,
7: de l'art.
2: J'espère qu'il y aura plus d'informations dans votre prochain point sur l'actu à 17h.
7: À tout à l'heure.
6: Astéroïde.
13: La Terre explose, ou je sais pas, c'est possible, on disparaît, c'est tout. Qu'est-ce que vous voulez faire? On n'est pas indestructible.

0: tous, c'est un immense plaisir mais aussi une colossale responsabilité que de vous accueillir chaque après-midi dans Zoom Zoom Zen, le temple laïque du gai savoir. Vous le savez, il y a 4 ans maintenant, j'ai accepté la mission quand au lieu, plus haut encore que la direction d'Inter, on nous avait fixé. J'ai réuni mes futurs collègues et je leur ai dit
1: « Le gouvernement vient de nous demander de sauver le monde. Quelqu'un veut refuser ?»
0: À part Quentin, qui avait conditionné sa réponse à une réduction d'impôts et une amnistie fiscale de l'URSSAF, on a tous répondu oui, immédiatement. Depuis, chaque après-midi, au péril de nos neurones, comme jeudi, quand Manon a failli nous claquer un anévrisme en essayant de comprendre la mécanique de la dette, on décrypte notre époque à travers ces mots, ces phénomènes. Et aujourd'hui, un mot qui a inspiré les plus grands réalisateurs, de Michael Bay, son illustre Armageddon, à Mimi Leder et son chef-d'œuvre, Deep Impact, qui n'avait pas eu la Palme d'Or à Cannes parce qu'il dérangeait trop. Zoom sur les astéroïdes. Un corps céleste qui a énormément inspiré le cinéma hollywoodien des années 2000, les films catastrophes à météorites ayant toujours deux points communs, ils finissent bien et le président des États-Unis est joué par Morgan Freeman. Seulement voilà, cet après-midi on va voir que le pitch de l'astéroïde exterminateur qui vient décimer la vie sur Terre n'est pas qu'un scénario de science-fiction. Les vrais astrophysiciens prennent ça très au sérieux. Certains d'entre eux, comme notre invité, sont même chargés de surveiller les astéroïdes dont la trajectoire paraît dangereuse. Alors, comment on traque une météorite? Quelle est la probabilité que l'une d'entre elles nous percute? Quelles conséquences, alors, selon sa taille, sa composition et le lieu de l'impact, l'humanité est-elle prête à y faire face? Et surtout, Manon est-elle prête à suivre les calculs que ne manquera pas de nous soumettre notre invité? Sera-t-elle aussi à l'aise que lors de notre discussion sur la dette jeudi avec Éric Ayer, économiste à l'OFCE, quand de la vapeur s'était échappée de ses oreilles?
2: Mais j'ai pas compris la question.
0: Zoom Zoom Zen, c'est parti.
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0: Alors, juste avant de vous dire quand et où le prochain astéroïde va frapper la Terre, je vous présente mes fidèles complices, à commencer par celui qui sait parfaitement comment on traque les astéroïdes avec Quentin.
4: Extremely lie, large terrestre. Oui, parce qu'il y a un Y à la fin.
0: Quentin, bonjour.
4: Bonjour.
0: Alors,
4: bonjour
0: tout le monde. En ce moment.
2: Ça me fait toujours mourir de rire.
0: Ça marche toujours. En ce moment, les passants sont déjà minés par la rentrée, la taxe foncière qui vient, qui vient d'arriver dans la boîte aux lettres.
4: Alors, la taxe foncière ne concerne pas tout le monde, Mathieu. Hein.
2: Ah oui.
4: On redescendait un peu.
0: Oui, mais on en concerne certains. Enfin, je parle de toutes ces infos qu'on reçoit en ce moment. Pour leur donner du baume au cœur, vous leur avez annoncé qu'en plus de tout ça, une comète risquait bien de leur tomber sur le coin de la gueule.
4: Une roche de près de 350 mètres qui va frôler la Terre en 2029. Ça nous laisse encore un peu de temps pour la voir arriver, mais je suis quand même allé vérifier dans la rue si tout le monde était bien au courant de ce qui va nous passer au-dessus de la tête.
0: Si les astéroïdes font peur, les étoiles, elles, font rêver. Ça tombe bien, on en a une parmi nous, la nouvelle star de Quotidien, Manon Mariani. Bonjour.
5: Bonjour. Bonjour à tous.
0: Racontez-nous, Manon, j'imagine que sur Bumble, ça a décollé après votre performance de vendredi. Vous devez avoir beaucoup plus de sollicitations.
5: Bah, je le mets pas non plus sur les réseaux, enfin sur les applications dating.
4: De toute l'équipe de Quotidien, je suis la plus chippie, ça pourrait être bien.
5: Non, ça fait too much. Je garde encore des choses pour moi. Bref,
0: très bien.
5: Aujourd'hui, retour sur le The Event qui a eu lieu ce week-end, ce marathon caritatif sur Twitch qui a rapporté plus de 32 millions d'euros pour sa dernière édition. Et pourtant, certains trouvent le moyen de critiquer l'événement. Alors pourquoi? Je vous explique dans ma veille sanitaire à 17h45.
0: À vos côtés, Manon, après l'étoile, le soleil de notre émission, voire même de tout le sixième étage de Radio France où Cyril, malgré son âge avancé et cette prostate de plus en plus défaillante, continue de faire tourner les têtes. Notamment celle de... Ben oui, c'est moi qui... Exactement. Notamment celle de notre nouvelle collègue Maïtena Birabin qui lui a lancé ce matin sans autre formalité « T'es beau, toi ». Cyril a-t-il dégainé son fameux « T'es pas mal non plus poupée » On ne le saura jamais. Car on n'a eu que la première partie de cette histoire et c'est Cyril lui-même qui nous l'a rapporté. Bref, c'est tout viré que vous nous présenterez tout à l'heure le Lacar News, les trois infos qu'il ne fallait pas manquer, Cyril.
6: Je vous parle d'une maison qui a appartenu à Dolly Parton et qui est à vendre en Californie, de la disparition du papa de Casimir et du retour de Céline Dion qui fait grimper ses écoutes sur les plateformes. Et puis, on passe un coup de fil à la journaliste Mélanie Taravant qui présente ce soir une nouvelle émission adaptée d'un podcast formidable créé ici même à Radio France, Mécanique de l'information.
0: Enfin, peut-on être un soutien déclaré à Gérard Larcher, disposer même des droits sur le site web Larcher 2027 et présenter une chronique sur la campagne présidentielle à l'antenne d'une radio publique? Je crois qu'il est temps que l'ARCOM enquête sérieusement sur Pierre Courade. Bonjour Pierre.

0: Freddy, dit Mary Austin. Clémence Goldsall rappelle dans l'article que de nombreux artistes homosexuels ont été accompagnés de, je la cite, femmes sacrificielles. Autant de femmes qui ont disparu ensuite des histoires officielles. Et je me demandais, en lisant son histoire, s'il existe des situations inverses, des hommes dans l'ombre de la réussite d'une femme.
1: Le mari d'Angela Merkel, peut-être, non ? Le mari d'Angela Merkel, très probablement. Ouais, je crois qu'il a eu une grande importance.
2: Le mari de Céline Dion, un petit peu, non ? On le connaissait, mais
3: il est bon.
4: C'est vrai.
1: Il a vu en elle le potentiel. Effectivement.
2: Alors qu'elle était très jeune, précisons-le.
1: Oui, c'est vrai qu'elle était très très jeune. Quentin, vous nous parlez de pelouse, qui n'a rien à voir avec quoi que ce soit.
5: Non, maintenant, ce matin, je lisais le Dauphiné Libéré. Je tombe sur ce titre. En France, certaines pelouses desséchées par l'été sont désormais peintes en vert. Alors, peinte un peu comme on pouvait le voir aussi aux États-Unis. Après les canicules et la sécheresse, c'est d'ailleurs encore le cas ces derniers jours dans le sud de la France, Manon, certaines entreprises proposent de vaporiser directement sur l'herbe jaunie une peinture à base d'eau, de pigments verts et de résine. L'idée, votre gazon est grillé, mais au moins, il n'en a plus l'air. Le procédé est même parfois présenté comme écologique, puisqu'il permet aussi d'éviter d'arroser la pelouse. Sauf que plusieurs experts alertent, cette peinture peut perturber la photosynthèse et l'évapotranspiration de l'herbe. Le jardinier Pierre Berghoff, qui expliquait dans Bonjour sur TF1, qu'une pelouse toute jaune après une canicule n'est pas forcément morte. Bah elle est en dormance. J'ai appris ce mot, en dormance. Les feuilles ont grillé, mais les racines peuvent rester bien vivantes sous terre, et avec le retour des pluies, ce qui va arriver bientôt, dans la majorité des cas, elle va reverdir toute seule en 2 ou 3 semaines. Donc on en est là, on n'a même plus la patience d'attendre que l'herbe redevienne verte, on préfère la peindre. Alors je vous pose la question, est-ce qu'il va falloir apprendre à trouver un jardin plutôt jaune l'été, et pas forcément vert ?
1: Mais c'est la nature, Quentin. Il faut respecter la nature. Ça a complètement grillé dans l'or, non, vous le savez peut-être.
2: Vous n'allez pas mettre de la peinture.
1: Mais bien sûr que non.
2: Voilà. C'est
6: de la pelouse synthétique, comme devant le restaurant qu'on adore.
2: Ah oui.
1: Effectivement.
2: Le Kennedy.
6: On peut le citer.
5: À vous balancer.
1: On peut le citer.
5: Ils ont mis une belle pelouse, c'est vrai.
1: Et si le dérèglement climatique et l'intensification des guerres, c'était de la gnognotte par rapport au danger qui pèse sur nous, à savoir la collision entre un astéroïde et la Terre. Un impact n'est pas improbable, reste à le prévoir et surtout à tenter de l'éviter. C'est le travail passionnant de notre invité aujourd'hui, l'astrophysicien, membre du comité de pilotage du réseau international d'alerte des astéroïdes, Patrick Michel. Bonjour Patrick.
7: Bonjour.
1: Merci d'être avec nous sur Inter. Alors, c'est pas de la flagornerie, mais vous êtes directeur de recherche de classe exceptionnelle au CNRS, ce qui signifie, j'imagine, que lorsque vos collègues vous voient arriver, ils s'exclament.
8: Ah, voilà enfin le roi de la classe, l'homme trop bien sapé.
1: Patrick, c'est quoi un directeur de recherche de classe exceptionnelle ?
7: C'est simplement quand on progresse dans la carrière, il y a plusieurs classes. On commence deuxième classe, puis première classe. Et puis,
1: et quand y a plus de
7: selon
1: classe,
7: le dossier, on devient classe exceptionnelle. Voilà.
1: Vous êtes tout en haut de la pyramide, Patrick. Un
5: peu comme vous, Mathieu.
1: Mais pas du tout. Patrick, vous avez sorti au mois de mai un livre tout simplement passionnant qui s'appelle La défense planétaire contre les astéroïdes. C'est chez Odile Jacob. Préfacé d'ailleurs, je le dis, par Brian May, parce qu'on parlait de Freddie Mercury. Voilà. Brian May, c'est qui ? C'est le
5: guitariste.
1: Guitariste
5: bien sûr,
1: de Queen,
5: avec les cheveux gris.
1: Un astrophysicien, donc c'est vraiment une vie incroyable.
5: C'est pas lui ?
1: Comment ça ?
5: Il a les cheveux longs et bouclés, mais blanc, c'est ça, gris.
1: Aujourd'hui, oui, j'imagine. Ouais. Oui,
7: il y a même une photo dans le livre.
1: Il y a une petite photo. Alors, vous décrivez votre métier, vos recherches sur les astéroïdes, et plus précisément, comment on peut faire pour éviter une fameuse collision avec ces énormes amas rocheux. C'est ça, le cœur de votre métier, c'est ça ?
7: Oui, alors, j'ai plein de métiers. Vous savez, les chercheurs sont multitâches. Mais effectivement, le principal objectif, c'est de s'assurer que si un objet nous arrive dessus, d'abord, on est capable de le prédire, et ensuite, qu'on puisse prévenir la catastrophe. Et d'autant plus que, alors, déjà, je rassure tout le monde, on a aucun risque identifié, c'est ça la bonne nouvelle. Tous les objets qu'on connaît, il n'y en a aucun qui nous a. On ne va pas faire peur. Faut rassurer les gens, c'est justement l'avantage qu'on a, c'est que c'est un des seuls risques naturels qu'on peut prédire et prévenir avec des moyens qui sont raisonnables et réalisables.
2: Mais combien de temps en avance ?
7: Alors ça, c'est la question. L'idée, c'est de pouvoir les inventorier tous, qui sont potentiellement menaçants, ce qui n'est pas encore fait, mais vu les fréquences, on est à peu près tranquille, pour pouvoir, en amont, savoir qu'il arrive. Et je dirais qu'on sera tranquille, mais encore une fois, on n'a aucun risque identifié, les statistiques sont faibles. On aura un plan quand on sait une décennie au moins avant qu'un objet arrive dessus. Et vous avez cité Deep Impact, Armageddon, et on a fait mieux que la science-fiction, parce qu'on a dévié un astéroïde.
1: Mais oui, ça a été votre mission, ça.
7: Exactement, c'est la mission DART de la NASA, qui a tapé dans un astéroïde pour le dévier.
5: Avec
7: et
5: quoi
7: la mission ERA.
5: Avec quoi ils ont tapé dedans?
7: Ils ont envoyé la sonde, 580 kg, avec les panneaux solaires, tout le bastringue, à plus de 20 000 km/h, sur un type objet de seulement 150 mètres de diamètre, donc la taille d'un stade de foot. Sauf que la sonde, elle a explosé dans l'astéroïde, on sait qu'on a fait une déviation, mais on a envoyé l'Agence spatiale européenne, qui a été pionnière d'ailleurs dans ce domaine, une sonde qui s'appelle ERA et qui arrive en novembre cette année, sur un petit peu comme l'inspecteur Colombo, vous savez, on connaît le criminel au départ, puis après on remonte, on refait l'enquête. Bon, là, c'est pas un crime, c'était un crash. Et là, on envoie l'inspecteur qui arrive en novembre.

0: cette année pour 6 mois d'enquête pour révéler au monde entier à quoi ressemble un objet sur lequel on a tapé. Ah, wow. Et nos calculs disent que, bah, en fait, il y a plusieurs solutions, donc on ne sait pas. Soit on l'a déformé, soit on a fait un cratère, on n'en sait rien.
1: Comment on lutte contre les astéroïdes? On continue d'en parler avec notre invité Patrick Michel cet après-midi. À suivre, finalement, GC aura été une étoile filante de l'humour. En tout cas, c'est Étienne Lautrette qui le remplace aujourd'hui poste pour poste. C'est donc vers 5h moins le quart qu'on se fendra la poire avec les astéroïdes. Pour le moment, on reste dans le thème avec Jamiroquai et son immortel Cosmic Girl sur France Inter.

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1: Et si notre planète n'était pas sauvée par Bruce Willis, mais par Patrick Michel? Son métier, c'est justement de traquer les astéroïdes dangereux. L'astrophysicien Patrick Michel est avec nous cet après-midi dans Zoom Zoom. Alors on va aborder votre travail. Comment ça se passe? Qu'est-ce qui se passerait? Quel serait le protocole mis en place si on découvrait un astéroïde tueur qui viendrait directement sur notre planète? Mais d'abord, une petite info actu, apparemment, en lien avec l'IA. Vous m'en parlez en antenne.
2: Oui, absolument. Alors en fait, comme je le disais, on a une sonde qui s'appelle ERA de l'Agence spatiale européenne qui est en route vers l'astéroïde qu'on a dévié avec la mission DART de la NASA. Et là, on a sorti une IA pour le public. Donc c'est era.esa.int. Vous pouvez vous connecter et vous pouvez parler dans n'importe quelle langue à cette IA pour lui poser des questions. Où es-tu, ERA? Je vais même demander tout à l'heure quelle est la température de la caméra actuellement à bord de la sonde. Elle m'a répondu.
3: C'est elle est de combien?
2: Pardon, elle est à moins 30 et quelques. On a même l'évolution. Et c'est génial parce qu'en fait, notre idée, c'est de faire en sorte que le public puisse participer avec nous en quasi direct à l'aventure. Incroyable. Et c'est la première fois parce que l'intelligence artificielle est connectée à la télémétrie de la sonde. C'est-à-dire qu'elle communique avec la sonde pour récupérer les données. Et le public peut se dire, il y a une sonde qui est à plusieurs dizaines de millions de kilomètres de nous, donc elle est très loin.
1: Et on peut lui parler.
2: Et on peut communiquer avec elle, c'est assez génial. Elle est beaucoup plus bavarde que moi, donc faire très attention.
4: dis donc, Quentin. Oui, Patrick, votre travail, c'est d'étudier les trajectoires de ces astéroïdes. Est-ce que les astéroïdes ont une trajectoire fixe ou est-ce que ça flotte au hasard dans l'espace comme ça?
2: C'est une très bonne question et c'est bien ça le problème, c'est que en fait ces objets ont des évolutions qu'on appelle chaotiques qui dépendent des rencontres qu'ils ont avec les planètes qui modifient leur trajectoire. Et du coup pour prédire l'évolution, on peut prédire jusqu'à 50-100 ans. En fait, c'est comme en météorologie. Vous prenez des conditions de départ, donc la position et la vitesse actuelle de l'objet, vous faites le calcul de son évolution. Vous faites un deuxième calcul en partant avec les mêmes conditions, mais légèrement modifiées, et vous verrez que les deux trajectoires vont se suivre, donc pendant 50 ans, et au bout de 50 ans, elles n'ont plus rien à voir. Comme un peu en météo, on est précis à 5 ou 10 jours, parce qu'au-delà de 10 jours, à peu près le même calcul vous donnera la pluie et le beau temps, et vous ne savez pas laquelle est la solution. D'où l'importance de suivre ces objets. Il ne faut pas simplement les découvrir.
1: Oui, il faut les suivre constamment.
2: Et c'est là que les amateurs nous aident énormément.
1: Ah bon ?
2: Alors moi, je ne suis pas un observateur, je fais des missions spatiales. Si vous mettez l'œil dans un télescope, il y a des amateurs meilleurs que moi. Et les amateurs nous aident beaucoup, parce que d'abord, ils ont des télescopes très performants, parfois plus performants que les professionnels. Ils couvrent une zone beaucoup plus grande, puisqu'ils sont répartis sur le globe. Donc on a un suivi meilleur.
1: Ils vous envoient les infos.
2: Exactement, elles sont récoltées sur le centre des planètes mineures. Tout est automatisé maintenant. Quand vous découvrez un objet, les données sont mises dans un centre. Trois centres de calcul calculent les probabilités d'impact de façon indépendante et on croise. Donc, on commence, je dirais, à être bien organisé pour suivre les objets qu'on connaît. Et en parallèle, on fait des missions spatiales incroyables pour caractériser ces objets, aller les voir sur place et pour les dévier. Et je peux vous dire que jusqu'à maintenant, chaque mission vers un astéroïde a été une surprise. À chaque fois qu'on a un nouveau petit objet devant nous, les images ne sont pas celles qu'on attendait. Et ça, c'est génial pour le scientifique.
1: Manon ?
3: Quelle taille doit faire un astéroïde pour infliger des dégâts majeurs, on va dire, sur la Terre?
2: Tout est relatif. Donc, on a mis à 1 km le seuil de catastrophe globale. C'est-à-dire que l'objet, peu importe où il tombe sur Terre, ça a des effets globaux. Et ceux-là, on les connaît tous. Donc ça, c'est la bonne nouvelle. Et aucun ne nous menace pour au moins un siècle, voire plus. Maintenant, on cherche à faire l'inventaire de tous ceux plus grands que 140 mètres de diamètre. C'est le seuil de catastrophe à l'échelle d'une région, voire d'un pays, ça dépend de sa masse évidemment, et de sa vitesse. Et là, on n'en connaît que 40%, mais la bonne nouvelle, c'est que la NASA va envoyer un télescope spatial et nos surveilleurs dans un an, qui va faire l'inventaire en 10 ans. Donc ça veut dire que d'ici 2040, on aura une connaissance complète de tous les objets potentiellement dangereux. C'est pour ça que je dis que c'est possible
3: lister,
2: de prédire.
3: Quoi.
2: Voilà, on pourra les lister, les suivre et anticiper leur venue. Et en parallèle avec l'Agence spatiale européenne, qui est très forte dans le domaine, on a vraiment une Europe très bien, une agence magnifique, et on contribue au test de déviation. On va peut-être même faire un test de déviation nous-mêmes et on continue à caractériser ces objets parce qu'évidemment, la façon de les dévier dépend de leur structure. Si j'ai affaire à une éponge, j'ai pas la même réponse que si j'ai affaire à une barre métallique. Donc c'est important de pouvoir les caractériser et depuis la Terre, on sait très peu de choses. C'est pour ça qu'à chaque fois qu'on est allé les voir, se sont révélés à nous des mondes absolument incroyables. Une complexité, si je vous montre les images, c'est impressionnant, il y a des avalanches, des failles, des roches, enfin, des choses incroyables et on est en train d'apprendre, sachant qu'on a actuellement 11 missions en développement ou en vol pour aller voir des astéroïdes jusqu'à 2035, avec des agences comme l'Agence spatiale européenne, l'agence japonaise, les Émirats arabes unis, la Chine. Donc il y a vraiment une coopération internationale qui fait du bien, parce qu'au moins il n'y a pas de frontières dans ce domaine-là.
1: Et vous, est-ce que vous avez peur que le ciel vous tombe sur la tête? Pour parler astrophysique, qui de mieux qu'un spécialiste des Extremely Large Telescopes intimes de Thomas Pesquet, dont il a déjà réglé l'iPad? Quelqu'un qui enfin n'a peur de rien, même pas des kebabs aux poulpes dont il nous vantait les mérites la semaine dernière, probablement parce que c'est son cousin qui tient le stand. Bref, Quentin,
4: qu'est-ce que ça veut dire?
1: Je
4: ça
1: ne sais pas, c'était bizarre ce reportage. Vous êtes allé faire flipper, les gens dans la rue.
4: Oui, Paris, une fin de matinée d'été, il fait un temps extraordinaire. Au-dessus de nos têtes, un grand ciel bleu clair, presque sans nuages. Et en marchant, je pense à ce qu'il y a derrière ce bleu, cette atmosphère qu'on ne voit pas vraiment, qu'on oublie d'ailleurs complètement et qui pourtant nous protège et nous permet de vivre. Ma première rencontre, c'est un petit garçon sur son vélo, casque vissé sur la tête. Son papa marche juste à côté, une main sur le vélo. Je m'approche de lui et je lui demande si je peux discuter quelques minutes avec son fils.
5: Bonjour.
4: Bah, c'est quoi ton prénom à toi?
5: Balthazar.
4: T'as quel âge?
5: 6 ans.
4: T'es en quelle classe?
5: En CP.
4: Ah, mais c'était la rentrée là?
5: Oui.
4: Comment ça s'est passé?
5: Ça s'est bien passé et... je suis content.
4: Alors Balthazar, c'est quoi un astéroïde?
5: C'est quelque chose dans l'espace.
4: Qui ressemble à quoi?
5: Je sais pas trop.
4: Vous l'aidez ou pas?
5: Je crois qu'il a pas d'indice.
4: Ouais, son papa il a pas trop d'indices à lui donner, alors on discute.
5: Il y a que Arthur qui connaît tout ça, mais il me parle que des astéroïdes.
4: C'est qui?
5: Donc c'est mon copain quand j'étais en grande section, quand j'étais en maternelle.
4: Et lui il te parlait des astéroïdes?
5: Oui.
4: Et il te disait quoi?
5: Il adore l'espace. Bah, il me disait que ça volait, qu'il y avait des trucs.
4: Alors, quel lien il y a avec les dinosaures?
5: C'est que les dinosaures, c'est pas un astéroïde.
4: Alors non, mais par contre, il s'est passé un truc entre les astéroïdes et les dinosaures. Est-ce que tu sais?
5: Oui, il y a une boule géante qui est atterrie sur la planète des dinosaures et tout... Et toute la planète des dinosaures s'est enflammée.
4: Eh ben, c'est pas mal, c'est pas mal. Sauf que la planète des dinosaures, c'est aussi un peu la nôtre. Quelques mètres plus loin, c'est cette dame qui vient vers moi. Elle est perdue, elle me demande son chemin. Alors on s'arrête, on sort le téléphone, on regarde le plan ensemble. Et une fois remise dans la bonne direction, je sors mon micro.
6: Oui, bonjour, oui.
4: Bah, on peut le

0: Dis, je vous ai aidé à trouver votre chemin.
1: Oui, oui.
0: Quel est votre prénom? Je peux vous demander votre prénom?
1: Chantal.
0: Chantal, on fait une émission
1: sur
0: les astéroïdes.
1: Oui, je connais, oui.
0: Qu'est-ce que ça vous inspire?
1: Le vide.
0: Eh bien, merci Chantal, je vais faire un bon micro-trottoir avec ça. Je parle à Chantal d'Apophis, cet astéroïde de près de 350 mètres quand même de diamètre, qui, le 13 avril 2029, devrait frôler la Terre, quand je dis frôler, à seulement 32 000 km de nous. Mais dans votre jargon, dans votre métier, Patrick, c'est tout près, plus près encore que certains de nos satellites comme la Lune.
1: Ah oui, d'accord, ça fait vachement plus près, alors oui. La Lune, elle n'est pas très loin, enfin, façon de parler.
0: Ouais, ouais, là, non, c'est beaucoup, beaucoup plus près.
1: Oui, et alors?
0: Eh bien, alors, on reçoit quelqu'un qui s'est penché sur la question de notre défense envers les astéroïdes. Il y en avait un gros qui arrivait, très gros. Est-ce que l'humain serait capable, je sais pas, d'envoyer des missiles pour essayer de le détourner?
1: Bien sûr que non. La Terre explose, ou je sais pas, c'est possible, on disparaît, c'est tout. Qu'est-ce que vous voulez faire? On n'est pas indestructible? Non, mais j'y connais rien, donc qu'est-ce que vous voulez que je vous dise? Je suis pas la bonne personne, hein.
0: Bon, eh ben, bonne journée, Chantal. Hervé, lui, c'est le micro qui l'intéresse. Il porte un veston en cuir sans manches, un t-shirt gris en dessous, des cheveux poivre et sel tirés vers l'arrière. Il s'approche, curieux de savoir ce que je fabrique là.
2: Eh, hey, bonjour, chers auditeurs. Hein, très bonne radio, ça.
0: Qui le dites-vous?
2: Voilà.
0: Je vous fais lire ça. L'émission oui. S'appelle Zoom Zoom Zen.
2: Zoom Zoom Zen. Ouais. Astéroïde.
0: Ça vous effraie? Est-ce que l'idée de savoir qu'un astéroïde géocroiseur pourrait se mettre sur notre trajectoire?
2: Moi, ça, non, j'ai pas peur de ça. Je pense qu'au niveau technologie, il y a des pays qui sont au top là-dessus.
0: Donc on pourrait, genre, changer sa trajectoire, quoi.
2: Changer la trajectoire, et au pire des cas, après, bah, la canarder, quoi, comme on dit.
0: Et quoi?
2: Bombe atomique.
3: Bombe atomique.
0: Et on en a, pourquoi pas l'utiliser? Il n'est pas là pour plaisanter, Hervé. Et puis, il y a cet étudiant qui a une casquette sur la tête, une belle moustache, des lunettes de soleil, un jean très large et un peu déchiré. Lui aussi, il profite de ce matin d'été sous ce grand ciel bleu.
4: Bonjour.
0: Quel est votre prénom à vous?
4: Arthur.
0: Arthur, vous avez quel âge?
4: 27 ans.
0: C'est quoi votre truc dans la vie?
4: Bah écoute, moi je suis étudiant en philo.
0: Tiens, à haute voix, tu me lis ça.
4: Ok.
0: Et tu me dis ce que ça t'inspire philosophiquement, peut-être même.
4: Okay. Voilà, dès le matin comme ça, on peut essayer. Astéroïde.
0: Nous parlons tous les deux des images récentes de la Lune et des témoignages d'astronautes qui l'ont vu se faire percuter par des objets venus de l'espace, des météorites notamment, car la Lune, elle, n'a pratiquement pas d'atmosphère pour freiner ou désintégrer.
4: D'où les cratères énormes sur la Lune.
0: Et c'est pour ça que nous, on est protégés. En fait, il y a plein de petits astéroïdes qui viennent sur Terre, enfin qui sont sur la trajectoire de la Terre.
4: Et qui désintègrent.
0: Hein. Voilà, qui n'atteignent même pas le sol.
4: Et ça dit aussi peut-être quelque chose sur le fait que la Terre soit un habitat avant de pouvoir être habitée. C'est-à-dire qu'il faut qu'elle puisse avoir des conditions pour qu'on puisse y être et que c'est pas nous qui la rendons habitable par des infrastructures ou je ne sais quoi, pour faire créer des vies ou des maisons, etc. C'est d'abord le fait que la Terre puisse exister en tant qu'habitat.
0: Alors si un jour on voyait une immense masse rocheuse foncer tout droit vers la Terre avec la certitude qu'elle signerait notre fin, lui, il ferait quoi?
4: Je pense que tu te poses dans un petit endroit sympa comme... Je pars en montagne où tu fais une petite randonnée avant, avec tes amis, les gens que t'aimes. Vous prenez un peu de trucs à boire et juste voir les trucs arriver et puis voilà.
0: C'est une scène de fin de film ça.
4: Bah ouais, mais bon, puisqu'on est dans la fiction, autant y aller à fond.
0: Et finalement, se défendre contre un astéroïde, c'est pas seulement une affaire de trajectoire, de fusée ou de technologie, c'est aussi une drôle de question philosophique. Jusqu'où peut-on se protéger et qu'est-ce qu'on fait le jour où il n'y a plus rien à faire? Arthur, lui, a choisi ses amis, quelques bouteilles et le sommet d'une montagne. Après tout, quitte à vivre la fin du monde, autant la regarder dans les yeux.
5: Merci Quentin pour cette très belle ouverture philosophique.
6: Oui.
5: Il reste néanmoins une question technique que j'ai envie de poser à notre invité Patrick Michel. Est-ce que ça va se passer, si jamais on trouvait un astéroïde géocroiseur, comme on dit, qui vient percuter notre planète de plus d'un kilomètre de diamètre, qu'est-ce qu'on fait techniquement? On se contente d'envoyer des missiles ou des choses pour dévier la trajectoire, ou on envoie Bruce Willis ou son équivalent pour se poser sur l'astéroïde et le faire exploser de l'intérieur?
6: Oui, alors ça serait pas possible. D'abord, je veux quand même dire que les questions sont super et le petit, il est excellent parce qu'en fait, les réponses qu'il a données sont tout à fait pertinentes. C'est exactement ça. Et d'ailleurs, quand il a dit un astéroïde, c'est dans l'espace, c'est vrai, parce que la météorite, c'est une fois qu'on l'a récupérée au sol qu'on l'appelle météorite. Donc ça, et d'ailleurs, je vous donne une petite anecdote, sans dire où c'était, mais il y a une météorite qui est tombée sur le toit d'une maison en France, et la dame à qui appartenait la maison s'appelait Madame Comète.
1: Bon, ça, c'est mais encore... non
6: oui,
1: c'est hilarant.
5: Ça n'existe
6: voilà.
5: pas. Ça.
6: Et donc, en fait, poser Bruce Willis, ça voudrait dire qu'on sait comment le sol réagit. Or, un astéroïde, il est petit, même un kilomètre, ouais. Et quand on est dessus, là, moi, en m'excitant sur ma chaise, je suis déjà en orbite. Donc, tout est sensible. Donc, on ne peut pas se poser si facilement.

0: Donc, un kilomètre, c'est vrai que là, la bombe nucléaire, pour un gros comme ça, ça serait peut-être l'ultime solution.
1: Pas con, Hervé, finalement.
0: Mais attention, on fait tout. Tout ce qu'on fait, c'est pour avoir à éviter ce scénario-là, qui devrait nécessiter de lever les traités internationaux, et d'ailleurs, c'est tant mieux.
2: Mais ça pourrait
0: le
2: juste
0: risque
2: être une bombe, pas forcément nucléaire, non?
0: Non, parce que là, l'énergie qu'il faudrait pour un objet de 1 km est telle que... L'idée, c'est pas d'ailleurs de faire exploser l'astéroïde, c'est de faire exploser la bombe à proximité de l'astéroïde,
1: pour le
0: et ce sont les rayons X et les neutrons qui... Je peux dire un petit mot sur Apophis, simplement un mot pour le public.
3: Donc ça, c'est le vendredi, l'astéroïde qui va nous...
0: Voilà,
3: nous
0: le vendredi 13 avril, vendredi 13, sans aucun risque. Aucun risque. 13 avril 2029, un objet de 350 de diamètre passe à moins d'un dixième de la distance à la Terre à la Lune, et depuis Paris, alors venez à Nice, on est sûr que le ciel sera clair, vous pourrez voir sa lumière à l'œil nu dans le ciel nocturne. Ça se produit une fois tous les 7000 ans. Donc nous, on a la civilisation chanceuse qui peut voir une lumière, et on va envoyer une sonde de l'Agence spatiale européenne et de l'Agence spatiale japonaise, dont je suis responsable pour l'ESA, qui s'appelle Ramsès, qui va aller voir Apophis, voir comment la gravité de la Terre peut modifier sa surface, et vous envoyer en direct à vous, le public, les images prises depuis l'astéroïde, alors que vous aurez les yeux rivés au ciel avec sa lumière. Donc ça va être un moment extraordinaire.
3: On se voit à Nice.
1: Vivement le vendredi 13.
0: Donc les astéroïdes font rêver, ils font pas peur.
1: 2029.
2: Faut le noter.
1: Et si on se faisait du mouron pour rien avec le réchauffement climatique, si un bon vieil astéroïde venait régler tout ça? On continue de zoomer sur cette possibilité après un quiz qui, justement, aujourd'hui nous fera revivre, ou plutôt remourir, les plus belles collisions entre la Terre et un astéroïde. Vous allez voir que dans la longue histoire de notre planète, il n'y a pas que les dinosaures qui ont pris cher. Comment, Manon? Il y a moi aussi? Très bien. Vous démarrez le quiz avec un point de pénalité pour outrage à supérieure hiérarchie.
3: Voilà.
1: Zoom Zoom Zen revient après Arlo Parks. Jetta sur Inter.

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1: C'est un secret de Polichinelle qui a volé en éclats jeudi dernier quand Manon a enfin avoué à demi-mot que oui, on lui parlait bien dans l'oreillette pendant le quiz. Écoutez, c'est furtif mais c'est dit.
2: Une érection, on me dit dans l'oreille de dire érection.
1: Tout
2: érection,
1: à fait, on vous le dit, alors vous le dites. Oui, évidemment, on peut vous souffler vraiment n'importe quoi, vous le dites.
3: Quand on vous parlait dans l'oreille, visiblement.
1: Un peu de sérieux, s'il vous plaît, c'est extrêmement sérieux, c'est le Zoom Zoom
2: Test.
1: Votre mission, non pas sauver la Terre, mais sauver votre réputation journalistique, ce qui ne sera pas simple non plus, puisqu'aujourd'hui, vos connaissances en astrophysique et en géologie seront mises à rude épreuve. Et comme vous n'en avez aucune, ça risque d'être moche. Le thème est pourtant simple, ces astéroïdes qui ont dévasté la Terre, parce qu'à l'époque, Patrick n'était pas là pour faire rempart avec son corps. Et on commence il y a environ 2 milliards d'années en Afrique du Sud, où se trouve le plus vieux et surtout le plus grand cratère formellement identifié sur Terre. Attends, je précise à Patrick qu'il n'a pas le droit d'intervenir, évidemment, dans ce quiz. Deux gros cratères, tous les deux, vous en avez vu, Manon et Quentin, mais celui-là est vraiment immense puisqu'il fait 300 km de diamètre. Selon vous, quel est son nom ? C'est le cratère de Vredefort ?
3: C'est où,
1: le cratère de Fautefort ? Ou le cratère de Voldemort ?
2: Non mais arrête de regarder notre invité à chaque fois.
1: Mais visiblement, Manon, vous l'avez regardé aussi, Patrick.
2: Bon, j'ai regardé quand même.
1: Bonne réponse, c'était la réponse. Là. Le plus large cratère d'impact identifié est celui de Vredefort. Mais attention, sur place, c'est assez déceptif puisqu'il est tellement érodé qu'aujourd'hui, on ne voit plus que de petites collines. Attention, on fait un bond de plus d'1,9 milliard d'années direction le Mexique. Un pays maudit qui s'est pris la comète responsable de l'extinction des dinosaures au Crétacé et Manon Mariani en 2024. Mais c'est sur ce premier événement.
2: Ils s'en souviennent encore, je pense.
1: C'est sur ce premier événement qu'on va se concentrer maintenant.
2: Ils sont tous chez moi.
1: Nous sommes il y a 66 millions d'années. Les diplodocus broutent paisiblement. Les tricératops pataugent gaiement. Et dans une clairière, un stégosaure donne une interview à Michel Drucker. Soudain, le ciel s'obscurcit. Voici venir, Manon, l'astéroïde Chicxulub, qui n'est pas une marque de lubrifiant, mais la météorite qui va désinguer les dinosaures. Elle ne mesurait entre guillemets que 10 à 15 km de diamètre. Et pourtant, d'après vous, quelle énergie cet impact a-t-il généré ? L'équivalent de plusieurs centaines de bombes atomiques ? L'équivalent de plusieurs milliards de bombes atomiques ? Ou l'équivalent de seulement 12 bombes atomiques ? Si les dinos ont disparu, c'est pas à cause de l'impact, mais du nuage de cendres géant qui s'est formé ensuite.
2: C'est
1: parfait, comme dès qu'il y a un micro-piège, vous c'était la réponse B, mais c'était trop tard. Et oui, Chicxulub n'était pas là pour rigoler. L'équivalent
2: de... C'est génial.
1: Je suis pas sûr qu'on dise comme ça. L'équivalent de plusieurs milliards.
3: Je vais vous dire, il y a peu de chance.
1: Oui. Patrick, comment on l'appelle cet astéroïde ?
4: Alors, c'est Chicxulub, ouais.
1: Chicxulub, bah oui, c'est pas loin quand même. Oui, bon, j'ai vu un peu plus de lub qu'il n'y en avait. L'équivalent de plusieurs milliards de bombes atomiques d'un coup, les dinosaures n'avaient aucune chance, d'autant que s'en est suivi incendie, tsunami géant et un hiver sans fin qui a eu raison des trois quarts des espèces vivant sur Terre à l'époque. Seul Michel Drucker a survécu. Il lui arrive d'ailleurs de repenser à ce stégosaure qu'il avait interviewé.
3: Tu aurais pu vivre encore un peu !
1: Mais pas le temps de s'émouvoir. Direction maintenant l'Allemagne. Un beau pays pour qui sait observer les petits détails. Je vous emmène en balade dans la ville médiévale de Nördlingen, qui, comme vous le savez, a été construite directement à l'intérieur du cratère de Ries, résultat de l'impact d'un astéroïde il y a environ 15 millions d'années. Et le fait que les habitants aient utilisé la roche locale pour construire leur maison a eu une conséquence tout à fait inattendue. Ils sont tous morts, car la météorite était gavée d'uranium. Ils sont tous riches parce que la météorite était pleine de diamants.
3: Ah.
1: Ou ils sentent tous très mauvais parce que la météorite était pleine de soufre.
2: B.
3: Ah.
1: B. Vous avez dit la B.
2: Je vais dire C, je change.
1: Ils sont tous riches à cause du diamant.
2: Ils
1: puent tous.
3: Moi j'ai A.
1: La réponse A. Eh bien, une fois de plus, on voit que vous êtes nul à la fin en astrophysique.
2: Non, c'était B.
1: Et en géologie, c'était la réponse B. Des prix de l'immobilier qui s'envolent du jour au lendemain. C'est la belle surprise qu'ont eu les habitants de Nördlingen quand les scientifiques ont découvert, au beau milieu du XXe siècle, que les murs des maisons étaient pleins de micro-diamants présents dans la roche locale, la roche appelée suévite, utilisée pour bâtir une bonne partie de la ville, contient effectivement de minuscules diamants formés lors de l'impact, estimés au total à plusieurs dizaines de milliers de tonnes sur l'ensemble du cratère. La légende dit que Spencer, lui, posséderait la moitié de Nördlingen. Et on termine avec un événement choquant, filmé en direct par des centaines de dashcams en 2013. Non pas les ondulations du bassin de Cyril Lacarrière au concert de Prince, avec cette star du cinéma qu'on ne peut pas citer même si un indice traîne dans ce quiz. Non, c'est de l'autre événement. Merci de m'applaudir, Quentin. Non, c'est de l'autre. Oui, non, mais Quentin applaudit, ça va plus loin. Ça va plus loin dans la flagornerie, j'aime. Non, c'est de l'autre événement choquant de 2013 qu'on va parler, quand un drame a été évité de peu à Tcheliabinsk, en Russie.
2: À quoi ?
1: Vous êtes perfide parce que quand vous voyez que j'hésite sur un mot, vous me le faites répéter. Une journée comme une autre. Au pays de Poutine, les gens chantent yé yé yé sans s'imaginer que dans quelques instants, un astéroïde d'environ 20 mètres de diamètre va leur exploser au-dessus de la tête. Personne ne va être touché directement par les débris de l'astéroïde et pourtant, plus d'un millier de victimes, de blessés. Alors pourquoi ? À vos neurones, mes génies. C'est le flash lumineux de l'explosion qui leur a brûlé la rétine. C'est la pluie de grêlons géants qui a suivi, qui les a assommés. Pam. Ou c'est les éclats de verre des vitres brisées par l'onde de choc, oh là là, qui les a écorchés vite.
3: C'est
2: le flash.
1: C'est sanglant, votre
3: vision. L'onde de choc, c'est violent.
1: C'est une bonne réponse de Quentin. Effectivement, approuvée par notre invité, l'onde de choc de l'explosion a brisé des milliers de fenêtres dans toute la région, blessant plus d'un millier de personnes, principalement à cause des éclats de verre projetés à l'intérieur même des habitations. L'événement, largement documenté grâce au dashcam très répandu en Russie, a directement relancé les programmes internationaux de surveillance des astéroïdes proches de la Terre, avec certainement pour conséquence une augmentation de salaire pour Patrick Michel.
4: Ah, pas du tout.
1: Victoire de Quentin. Vous avez gagné, Quentin.
3: Bah,
1: vous avez l'air surpris de
3: d'avoir remporté. Vous cherchez vos feuilles, donc je vais.
1: Ah oui, vous meublez, c'est ça.
4: Je peux dire une petite anecdote en attendant.
2: Page 17.

0: Vous savez que Patrick, le même jour où ça s'est produit, on n'était pas en train d'augmenter nos salaires, malheureusement, mais on était à l'ONU en train de proposer une organisation mondiale pour faire face au risque d'impact. Au même moment, et nos téléphones sonnent, c'est des journalistes qui m'appelaient, français d'ailleurs, qui disent « Patrick, t'as vu la météo ?»« Non, qu'est-ce qui se passe ?» En fait, on n'était même pas au courant. Et on était,
1: et
0: c'était le même jour,
1: parler,
0: voilà. Donc c'était en fait pour moi un signe, même si je crois, c'était un signe que c'était ce qu'on était en train de faire avait un sens, parce que ça venait juste d'arriver.
2: Donc ça fait en gros 15 ans qu'on est sérieusement sur le dossier de recherche des astéroïdes, de surveillance des astéroïdes.
0: Ça fait un petit peu plus que ça, en fait. Le révélateur, même politique, ça a été l'impact de la comète Shoemaker-Levy sur Jupiter en juillet 1994. Imagine une comète qui a fait un premier passage vers Jupiter, qui l'a fragmenté en 21 morceaux, et plusieurs années après, en juillet 1994, elle a tapé dans Jupiter, laissant des traces de la taille de la Terre. Et c'était la première fois dans l'humanité qu'on observait en réel une collision, parce que jusque-là, les cratères qu'on voyait, c'était des temps anciens. Et là, on se disait, ah mais non, ça peut arriver.
1: Mais dans le monde, on a des traces, par exemple. J'ai toujours entendu dire que le golfe du Mexique avait été formé par l'impact de l'astéroïde qui avait décimé...
0: Ouais, alors les traces, c'est malheureusement, vrai, comme on le disait tout à l'heure, on ne les voit plus parce qu'il y a de l'érosion tectonique des plaques,
1: de l'atmosphère. Ça pourrait être un ancien cratère, en tout cas.
0: Oui, bien sûr. Et d'ailleurs, certains géologues arrivent à les identifier indirectement. Mais c'est pourquoi la Lune, c'est le meilleur témoin, parce qu'elle a gardé la mémoire de tous les impacts passés pendant les 4 derniers milliards d'années.
2: Patrick Michel est avec nous. Je rappelle que vous êtes astrophysicien au CNRS et je rappelle aussi ce livre, La défense planétaire contre les astéroïdes, qui est paru chez Odile Jacob, où vous résumez votre travail.
0: Et je raconte comment a été développée la mission HERA avec plein d'anecdotes, qu'est-ce qui se passe dans les salles blanches. Parfois on trouve des chauves-souris alors qu'on doit être super protégé. Je raconte le développement de la mission Ramsès vers Apophis. En fait, mon idée, c'est de montrer l'aventure humaine derrière tout ça. C'est pour ça que c'est écrit à la première personne. Non pas parce que je suis celui qui fait tout. Au contraire, je suis que la vitrine d'un grand nombre de personnes extraordinaires qui travaillent ensemble. Et c'est un peu le message que je donne aux jeunes. Si vous trouvez un objectif qui vous plaît, foncez. Vous aurez peut-être des échecs au cours de route, mais faites des efforts, travaillez dur, acceptez le long terme et vous aurez une vie exaltante. Et en fait, ce livre est le témoignage de ça, parce que tout s'est pas bien passé, mais c'est en combattant, en étant persévérant, qu'on arrive à faire des choses et surtout en travaillant avec des gens avec qui on adore travailler. Et de ce point de vue-là, je suis gâté.
3: Est-ce qu'il y a une région sur la Terre où ce serait très dangereux qu'un astéroïde se plante plutôt qu'une autre ?
0: Non, alors en fait, on s'est posé la question, est-ce que c'est plus dangereux, entre guillemets,
2: dans
0: en termes de dégâts dans la mer
2: ou
0: dans l'eau
2: sol, ouais.
0: Ou sur le sol, et en réalité c'est très compliqué à simuler, donc c'est pas clair. Mais au-delà d'une certaine taille, peu importe où il tombe, il y aura des répercussions, et on a mis cette taille à 140 mètres, ouais. Parce qu'on peut les détecter tous, et parce qu'on peut faire quelque chose. Donc c'est
1: mais dans l'océan, ça peut faire un tsunami, par exemple ?
0: Voilà, ça peut faire un tsunami, mais il y a certaines simulations avec les mêmes conditions, qui en fait montrent que l'onde peut être amortie si jamais il y a des irrégularités en sous-sol, donc c'est très compliqué, c'est une physique très compliquée, on y travaille, on fait des simulations, mais on n'a pas encore convergé vers qu'est-ce qu'il vaut mieux avoir. Mais vous savez, alors ce que je raconte aussi dans le livre, si j'ai une dernière chose, c'est pour ça que je voudrais sensibiliser les décideurs, les politiques à cette thématique, non pas pour les alerter et avoir des budgets, n'est-ce pas, mais parce que je pense que c'est intéressant, parce qu'on pourrait être dans un scénario, un peu ce qui s'est passé avec le Covid, où un objet, comme on l'a vu avec Chelyabinsk, de 30 mètres de diamètre, arrive au-dessus de Paris, par exemple. Et mettons que le président dise, mais Patrick, qu'est-ce qu'on fait ? On évacue Paris, 20 millions d'habitants, ou alors il ne va rien se passer. Et on pourrait être dans une situation où on dit, je ne sais pas. Ça dépend de sa densité. S'il est très fragile, il va exploser dans l'atmosphère. Peut-être qu'il peut tomber. Quel est le protocole pour décider dans ce cas-là ? Parce que je n'aimerais pas avoir à décider.
2: Pour l'instant,
0: et en fait,
2: rien
0: on peut s'entraîner.
2: Prévu pour l'instant.
0: Pour ce genre d'objets, etc., non. On y travaille, à l'ONU, on a un groupe même légal qui essaie d'organiser les choses, etc. Mais j'avoue qu'on a un problème, et je suis désolé de dire ça, en France en particulier, c'est que le personnel politique n'est absolument pas sensibilisé à la science. La plupart n'ont pas fait une formation scientifique, donc ils n'ont pas les connaissances. Je ne suis même pas sûr que ça les intéresse, alors que moi je plaide pour que la science fasse partie du ministère de la Culture, ça devrait faire partie de la culture générale pour deux raisons. D'abord, on comprend mieux le monde quand on comprend la science, et en plus, c'est une façon de s'émerveiller. Moi, quand je vois un coucher de soleil et qu'il est rouge et que je sais pourquoi il est rouge, je m'émerveille encore plus. Donc je plaide pour que la science, ça ne soit pas des maths pénibles qu'on juge en disant les gens sont cons parce qu'ils ne savent pas faire des maths. C'est pas vrai, ça. Par contre, c'est un jeu, c'est un langage qui permet d'écrire le monde, et quand on le présente comme ça et qu'on comprend pourquoi un avion vole avec ses ailes, c'est quand même génial.
2: Pour en savoir plus, il faudra acheter le livre de Patrick Michel, La défense planétaire contre les astéroïdes. C'est chez Odile Jacob. 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Son regard affûté sur l'actu nous a manqué plus vite qu'on ne se l'était imaginé. Étienne Lautrette, l'humoriste aux trois moustaches, adoubé comme Joker de luxe en fin de saison dernière, est de retour plus vite que prévu sur Inter, ce qui franchement n'est pas pour nous déplaire.
4: Et oui, alors, on peut se passer de moi, mais que jusqu'au 8 septembre apparemment. Et ouais, une entrée en jeu à la deuxième minute. J'ai l'impression d'être la doublure de Neymar.

0: Enfin, la comparaison pourrait marcher si la personne que je remplace avait été aperçue ce matin à la fermeture du club, le chien qui bande au bras de deux mannequins brésiliens avec un piercing à la pomme d'Adam. Je remplace qui ? Jesse ? Allez, on enchaîne, on n'a pas le temps, on n'a pas le temps. Et vous, Mathieu, vous avez bonne mine. Hein. Il vieillit pas, Mathieu Noël. Hein. Comme quoi, il suffit de manger équilibré, de faire un peu de sport et d'échanger tous les matins son sang avec celui d'un nourrisson. Bon, aujourd'hui, on parle d'astéroïdes et on débloque une nouvelle peur, celle de s'en prendre un sur la tronche. Hein. Heureusement, pour veiller sur nous, on a Patrick Michel, une sorte de Bruce Wayne en veste en tweed avec des empiècements au niveau des coudes. Pourtant, qui pouvait prédire que le protecteur de l'humanité s'appellerait Patrick Michel ? Pardon, hein, mais Patrick Michel, c'est plus un nom à conduire un van avec un matelas crado à l'arrière et des Picsou Magazine dans la boîte à gants. Hein. Allez, Patrick Michel, normalement, c'est pas sur Zoom Zoom Zen, c'est dans On de la Traconte. Hein. Les Patrick Michel, d'habitude, c'est leurs voisins qu'on interview. Et ils nous disent évidemment qu'on se doutait qu'il y avait un donjon sexuel souterrain et insonorisé au sous-sol de chez. Et le gars, il s'appelle Patrick Michel, en fait. Ah, moi, je vous appelle le dépeceur d'astéroïdes. Bon, bref, c'est pas... Ce Patrick Michel-là, il sauve le monde quotidiennement, d'accord ? Ça doit être fou comme métier. Il rentre chez lui, sa femme lui demande s'il n'y a pas trop eu de galère au taf. Il lui répond, bah, je sais pas, est-ce que la biosphère te paraît intacte ? Bah, du coup, non, pas trop de galère au taf, en fait. Sinon, tu serais déjà réfugié dans notre bunker personnel au sous-sol qui, je le rappelle, n'a rien à voir avec un donjon sexuel souterrain insonorisé, ok ? Bon, vous êtes un super-héros, d'accord, mais j'ai appris que le risque était quand même souvent de 1%, donc calmos, ok ? Hein, on doit pas souvent se fêler une côte au CNRS, hein. Tu parles avec le télétravail, en plus ça doit quand même passer pas mal de temps en slope devant le Blu-ray d'Armageddon. Hein. Et chez moi, 1% c'est zéro, d'accord ? Quand le médecin a dit à ma grand-mère que si elle arrêtait pas de fumer tout de suite, elle aurait 40% de chances de mourir d'un infarctus, elle lui a répondu « Ouais, merci, docteur F. Babou, si tu nous entends, depuis les enfers. Tu parles même en enfer, elle doit écouter Sud Radio là-bas. » Bon, moins rassurant, par contre, la seule méthode viable pour se défendre d'un astéroïde, c'est de le dévier mécaniquement de sa trajectoire. Même si j'adore l'idée que 50 années de recherche internationale aient mené à une conclusion qu'on aurait pu trouver dans un épisode de Bibi Pécoyote. Hein. Alors on a quand même, on dirait que l'idée a été trouvée par mon tonton à 2 grammes à la fête de la morue, quoi. Mais t'es, je te lui mets un coup de casque, moi, à l'astéroïde. Oui, merci, tonton, alors. Non, mais dites-vous qu'en préparant l'émission, j'ai quand même lu cette phrase. Il faut savoir de quoi est faite la cible pour choisir le bon harpon. Voilà. Bon, après, je l'ai lu dans le dernier livre de Manon Mariani, hein. 6 astuces pour ne pas rentrer seul d'une soirée arrosée au chien qui bande. Aux éditions de la Marianoche. Un livre qui, à l'image de son autrice, hein, puisqu'il n'existe qu'en version poche. Voilà. Bon, non, je plaisante. C'est une vraie phrase du livre de Patrick, qui par ailleurs nous dit qu'il n'y a aucun risque. Mais comment faire confiance à un mec qui n'a pas peur de perdre son job en cas de connerie ? Je veux dire, personne va virer Patrick Michel quand on aura connu le même destin que les dinosaures. Hein. Moi, j'ai peur. Voilà, je veux pas que des scientifiques reconstituent mes ossements comme un puzzle. En se demandant si j'avais un 11e doigt ou juste une petite bite, en fait. Voilà. Hein ? Ou encore en se demandant à quoi pouvaient bien lui servir ces deux énormes sourcils qu'il avait sur le front. Non, merci, quoi. Alors, s'il vous plaît, Patrick Michel, quand vous aurez fini de refaire la terrasse pour la 4e fois, sauvez-nous. Merci.
1: Merci beaucoup, Étienne Lotet, pour cette vision différente des astéroïdes et du métier de Patrick Michel. On vous retrouve très bientôt, certainement, dans Zoom Zoom et sur la scène du Beau Saint-Martin à Paris et en tournée All Around the France.
0: Absolument.
1: Et merci Patrick Michel de nous avoir expliqué comment on chassait les astéroïdes. Je rappelle votre livre, La défense planétaire contre les astéroïdes. Et pour lui, un astéroïde n'est pas un événement spatial qui s'étudie, mais plutôt un châtiment divin. Si jamais un corps céleste devait tomber sur Lourdes, il ne tenterait pas de fuir, il accepterait la punition divine. Pas vrai, Pierre ?
2: Pourquoi Dieu voudrait punir Lourdes déjà ?
1: Je ne sais pas. Punir le monde, punir l'humanité dans cette réalité. C'est-à-dire que là, il a pris au premier degré le truc. Est parti. Alors, je ne vois pas pourquoi vous avez choisi Lourdes, c'est étonnant. Puisque Lourdes... Bah, très bien. Alors, en attendant le jugement dernier, chaque après-midi, c'est votre jugement que vous nous proposez, Pierre, dans votre petit carnet de campagne de la présidentielle.
3: Et aujourd'hui, une petite musique qui commence à monter en ce début de campagne. Et si on organisait un référendum, vous savez, ce mode de scrutin qui permet aux Français de répondre par oui ou par non à un projet de loi important. Je précise pour la Gen Z, puisqu'on n'a jamais connu ce genre de scrutin. Le dernier référendum remonte à 2005. Jordan Bardella, par exemple, avait à peine 10 ans quand Jacques Chirac décide de soumettre aux Français le projet de constitution pour l'Union européenne. Et comme c'est souvent le cas avec ce qu'on n'a pas vraiment connu, eh bien, le président du Rassemblement national a une petite nostalgie des référendums, si bien que depuis quelques jours, il martèle ce discours.
4: Nous allons soumettre aux Français un texte, un projet de loi qui leur conviendra d'approuver par référendum. Dans ce texte de loi, il y aura l'ensemble des dispositifs, l'ensemble des dispositions juridiques, administratives, politiques et sociales pour permettre au peuple français de reprendre le contrôle de l'immigration.
3: Le propos n'est pas très fluide et pour cause, il est aujourd'hui impossible de proposer un référendum sur une question aussi vaste que l'immigration. L'article 11 de la Constitution empêche en effet le président de la République de proposer un texte de loi qui modifierait le droit pénal et le droit civil. Or, c'est l'essentiel de la politique migratoire. C'est d'ailleurs pour contourner ce problème que Bruno Retailleau veut carrément changer la Constitution, Mathieu.
1: Et plus largement, les Français aimeraient donner leur avis plus régulièrement.
3: Oui, pour 80% d'entre eux, d'après un dernier sondage, et ça n'a pas échappé à Emmanuel Macron, qui nous l'avait promis le 31 décembre 2024.
5: C'est pour cela qu'en 2025, nous continuerons de décider. Et je vous demanderai aussi de trancher certains de ces sujets déterminants.
3: Le maître des horloges n'a pas dû se rendre compte que nous étions déjà en 2026. La vérité, c'est qu'Emmanuel Macron est tétanisé depuis que le 29 mai 2005, Jacques Chirac perd son pari.
6: Vous avez majoritairement rejeté la Constitution européenne. C'est votre décision souveraine et j'en prends acte.
3: Depuis, plus aucun président n'a osé proposer un référendum aux Français, outil utilisé deux fois par Chirac et Mitterrand, une seule par Pompidou, mais quatre fois par le seul général de Gaulle qui l'a dénaturé en le transformant en plébiscite personnel.
7: Si je suis désavoué par une majorité d'entre vous, ma tâche actuelle de chef de l'État deviendra évidemment impossible, et je cesserai aussitôt d'exercer mes fonctions.
3: Et le 27 avril 69, le non l'emporte, les Français rejettent la réforme des régions et du Sénat. De Gaulle démissionne dans la nuit. C'est cette personnification qui laisse encore aujourd'hui des traces. Si Chirac n'avait pas eu l'intention de démissionner parce que la Constitution européenne était aussi portée par une partie de l'opposition, Sarkozy, Hollande et Macron savent très bien qu'en cas de défaite, c'était bien leur départ que les Français auraient demandé.
1: Merci beaucoup, mon cher Pierre. Et malgré cette syntaxe parfaite, cette richesse de vocabulaire et ce propos parfaitement construit, on est en France des gros nullos. C'est en tout cas, année après année, la conclusion du classement PISA, qui évalue les systèmes scolaires de par le monde. Le nouveau vient de tomber, et nous aussi, mais au classement. Qu'est-ce que ça veut dire? On va en parler dans la deuxième partie de Zoom Zoom, avec, après un petit intermède musical, avec visiblement l'ex de Quentin, Marguerite, qui nous chante Belle Vie. Pourquoi sur France Inter.
8: La vache, Marguerite.

0: C'est tous les trois ans le rapport redouté par tous les ministres de l'Éducation nationale, le rapport PISA. Le dernier vient de paraître ce matin et comme prévu, la France se retrouve encore une fois mal classée. Pour en parler avec nous, on reçoit celui qui analyse attentivement ce rapport au sein de la Direction de l'Éducation et des Compétences de l'OCDE, Éric Charbonnier. Bonjour Éric.
1: Bonjour.
0: Merci d'être avec nous sur Inter. Vous êtes donc analyste à l'Organisation de la Coopération et de Développement Économique, l'OCDE, dont le siège se trouve à quelques pas de la maison de la radio. Vous avez aussi dirigé pendant plusieurs années le programme des indicateurs des systèmes d'enseignement. Votre petit surnom dans le milieu de l'éducation, c'est Monsieur PISA. Alors, prenons les choses dans l'ordre. Ce rapport PISA, déjà, c'est quoi ? Qui l'établit ? Selon quels critères ?
1: Oui, donc le rapport PISA, c'est une évaluation qui a lieu tous les 3 ans. C'est un échantillon d'élèves de 15 ans, qui sont représentatifs de tous les élèves de 15 ans en France. Donc, c'est-à-dire qu'on a des élèves scolarisés dans des lycées en filière générale et technologique, d'autres dans les lycées professionnels, des élèves qu'on redoublait au collège. Et on a cette étude dans 91 pays aujourd'hui, ce qui nous permet d'avoir une comparaison de l'état de la scolarité et du niveau des élèves dans tous les pays et d'avoir des bonnes pratiques qu'on peut piocher un petit peu partout.
0: On va rentrer dans le détail. Est-ce que déjà ce classement PISA, il est contesté ? Par certains pédagogues, je ne sais pas, qui diraient qu'il est mal fait ou qu'il a des défauts, des failles, ou il fait autorité.
1: Oh, il fait autorité aujourd'hui. On n'avait que 41 pays en 2000, on en a 91, mais on ne peut pas tout faire dire à l'étude PISA. Mm-hmm. C'est vrai qu'il faut regarder les autres travaux de l'OCDE qui sont très complémentaires. PISA, ça va nous donner une sorte de cartographie à l'âge de 15 ans, du niveau des élèves, de leur bien-être, de l'apprentissage, du lien.
0: Il y a aussi le bien-être, ça a toujours été compris dans l'étude PISA.
1: Ça a toujours été une dimension importante et qui prend de plus en plus de place. C'est vrai qu'au début, on focalisait sur le score et c'est marrant que depuis ce matin, on parlait essentiellement...
0: On parle maths, on parle français, on parle pas trop du bien-être.
1: Et pourtant, on a bien insisté que ce qui est intéressant, c'est que la performance a chuté un peu moins en sciences en France par rapport à la compréhension de l'écrit en maths. Et c'est parce que les élèves sont beaucoup plus joyeux quand ils travaillent avec leurs enseignants sur les matières scientifiques.
0: Ah bon ?
1: Alors que quand, dans les années précédentes, on avait pu voir une baisse du plaisir pour la lecture, une baisse du plaisir pour les mathématiques. Donc c'est très important le bien-être et la motivation des élèves.
0: Comment se fait-il qu'on soit si nul, surtout en maths, dans le classement PISA, alors qu'on constate bien, ne serait-ce que dans cette émission, qu'on a en France un don, une bosse des maths ?
2: Une dose de par exemple, de Porto, donc du coup, à 5 centilitres, si j'en bois 15 d'affilée, ça va changer la donne.
0: Après le journal de 17, moi je ne comprends pas. Je ne comprends pas ces résultats. Surtout, je ne comprends pas comment ça peut être pire qu'à l'époque de Manon, du coup.
3: Après
0: le journal de 17h, toute l'équipe de Zoom Zoom revient pour zoomer sur ce fameux classement PISA et tenter d'expliquer le décrochage des petits Français, notamment en mathématiques. Et puis bien sûr, on vous dira ce qui a retenu notre attention dans l'actu de ce 8 septembre, outre le comportement inadmissible de Pierre Courade, qui constituera le cœur de mon billet du jour.
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0: Il est 17h sur France Inter. Le Le point sur l'info avec vous, Amélie Perrier.
3: Le calvaire du bassin d'Arcachon n'est peut-être pas terminé. Après les incendies cet été, les pouvoirs publics alertent sur le risque d'inondation dans les mois à venir, car les dizaines de milliers d'hectares d'arbres brûlés ne sont plus là pour absorber l'eau de pluie. Le SIBA, le syndicat intercommunal du bassin d'Arcachon, a d'ores et déjà engagé des travaux d'urgence. Stéphanie Hiscock.
13: Le SIBA a cartographié les zones à risque. Il faut d'urgence élargir les fossés, créer des méandres artificiels sur les petits cours d'eau. Et une autre idée, c'est de créer des bassins naturels de rétention aux portes des villes du Nord-Bassin. Sabine Jeandenant, directrice du SIBA.
14: On réfléchit sur la réactivation de zones humides quand l'espace forestier le permet, pour effectivement utiliser ces espaces comme zone d'expansion.
13: Le défi est immense, reconnaît Bruno Lafont, président du SIBA.
15: On ne pourra pas empêcher, s'il y a beaucoup d'eau, des surverses. Donc il faut les limiter au maximum. Et c'est ce que nous avons entrepris. Lundi matin, nous avons mis des entreprises au travail. Et donc nous avons anticipé ces travaux alors d'attendre le moment fatal de l'inondation.
13: Qui dit inondation, dit aussi débordement du réseau des eaux usées. Le bassin d'Arcachon a déjà connu ça en 2023. Et les ostréiculteurs en ont payé les pots cassés. Alors Olivier Laban, représentant de la filière, s'inquiète.
16: Ces eaux parasites, si ça tombe à un moment où il y a des fortes périodes de gastro-entérite dans les foyers, ça c'est une vraie inquiétude pour nous. Malgré la volonté de Bruno Lafont, avec ces nouveaux incendies, on est vulnérable.
13: Sur le volet qualité des eaux, le SIBA promet une amélioration de son réseau d'assainissement, avec notamment la construction d'une nouvelle station d'épuration d'ici 3 ans.
3: Stéphane Hiscock, ici Gironde. Une note assez médiocre pour l'école française. Le classement PISA pointe une baisse des résultats pour les élèves tricolores les moins bons jamais enregistrés depuis la création du classement en 2000. Bonsoir Fabienne Sintès.
17: Bonsoir Amélie.
3: Dans le téléphone sonne ce soir, vous allez tenter de relever le niveau.
17: Et oui, donc le constat, vous l'avez entendu dans les journaux, nous sommes toujours dans la moyenne de l'OCDE, donc on ne va pas non plus se flageller complètement, mais enfin c'est vrai qu'on dégringole, on est même, vous le disiez, au plus bas depuis que le classement existe, depuis 2000, les sciences, les maths, la compréhension de l'écrit. Mais alors qu'est-ce qu'on fait avec ça maintenant, sachant qu'il n'y a pas de cause évidente qui aiderait, évidemment, ce serait trop facile à trouver une solution. Il y a des pistes, évidemment, il n'y a pas seulement les réseaux sociaux, pas seulement les écrans, c'est bien sûr bien plus compliqué que ça. Et on va essayer de parler ensemble, peut-être de pédagogie d'ailleurs, et de système dans nos écoles. Votre avis nous intéresse, vos questions évidemment aussi, et ça se passe comme d'habitude au
3: 01 45 24 7000.
17: J'aime bien quand vous avez révisé.
3: Je suis, le téléphone sonne après le journal des 19h. À tout à l'heure Fabienne. La surchauffe à l'hôpital, la Fédération Hospitalière de France, la FHF, demande aujourd'hui la création d'un fonds vert d'1 milliard d'euros par an. L'enjeu, c'est de s'adapter au réchauffement climatique. Cet été, les syndicats ont mesuré des températures au-delà parfois des 32 degrés dans les salles de soins. Or, quand il y a excès de température, les malades meurent plus et il est beaucoup plus difficile de travailler. Écoutez Zainab Riet, la déléguée générale de la FHF.
18: Il faut absolument pouvoir, dès à présent, faire en sorte que l'été prochain, et les patients et les professionnels qui exercent dans ces structures puissent exercer dans les meilleures conditions possibles. Il faut agir très vite, inscrire dès 2026 la dotation et la création d'un fonds vert, comme il existe pour les collectivités locales. Les hôpitaux n'en ont pas, pour pouvoir faire en sorte qu'ils aménagent leurs bâtis et leurs locaux, avec déjà, au-delà des mesures d'investissement et des projets d'investissement, avec d'ores et déjà des mesures de protection solaire, d'isolation, dans à la fois les bâtiments, les circulations, et à la fois dans les chambres des patients et les chambres des résidents.
3: La déléguée générale de la Fédération Hospitalière de France, Zainab Riet, elle était interrogée par Victor Dolande. Le conducteur retrouvé blessé hier soir à Chambéry est mort, on l'apprend cet après-midi. L'affaire a provoqué une nuit de violences urbaines à Chambéry, pas habitué à ce genre de débordement. Le conducteur a été pris en charge en fait par les policiers alors qu'il zigzaguait sur la route. Les agents disent l'avoir découvert avec une plaie par balle dans la tête. Les premiers éléments de l'enquête écartent les tirs policiers. Ils n'ont pas fait usage de leurs armes, contredisant les émeutiers d'hier soir. La piste d'une tentative de suicide ou d'un tir accidentel du conducteur est étudiée, fait savoir le parquet. C'est une autre marque de fast fashion, Boohoo. La répression des fraudes a prononcé une amende d'environ 225 000 euros contre cette chaîne britannique de vente en ligne de vêtements. L'administration française lui reproche l'absence d'informations sur la qualité environnementale de ses produits. La DGCCRF avait déjà épinglé la marque de mode pour des pratiques commerciales trompeuses. Un coup de fil décisif, en tout cas il est rare. Le président russe Vladimir Poutine a eu une conversation au téléphone avec son homologue américain Donald Trump à propos de la guerre en Ukraine. Discussion d'une extrême franchise, annonce le Kremlin. Dans le style professionnel et respectueux qui leur est propre, ils ont échangé leur point de vue, dit encore la présidence russe. Vladimir Poutine a également assuré n'avoir aucun projet agressif à l'égard de l'Europe. Et puis les règles changent pour le marathon de Paris face au succès de ce genre de course. Le nouvel organisateur a décidé de distribuer les dossards par tirage au sort. Et si vous avez la chance d'être choisi, il faudra s'acquitter du prix unique, 169 euros. Le prochain marathon de Paris aura lieu le 4 avril 2027, 50e édition, 60 000 dossards distribués. Les organisateurs sont restés flous pour l'instant concernant le tracé de la course qui devrait être légèrement modifié. Demain, dans

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10: France Inter, il est 17h07. Oui, c'est Zoom Zoom Zen, la suite. Oui, c'est avec
11: encore,
10: vous, Mathieu.
11: Encore une mission réussie pour les déboucheurs, visiblement. J'ai l'impression. Merci beaucoup, Amélie Perrier. Retour de l'info sur Inter à 18h.

0: Bonjour à toutes et à tous, soyez les bienvenus si vous nous rejoignez seulement dans Zoom Zoom Zen, ce qui signifie que vous n'écoutez pas la première partie de notre émission et que donc vous ne connaissez pas Pierre Courade. Vous avez beaucoup de chance et je vais vous expliquer pourquoi dans quelques instants. Mais tout d'abord, je noterai cet après-midi la déception de Cyril, notre rédacteur en chef bon vivant, qui pensait qu'on allait consacrer une heure au classement pizza. Au sommet duquel il aurait été surpris de ne pas retrouver sa préférée, la hawaïenne, supplément reblochon. Hélas, c'est de l'étude PISA qu'on va parler, elle vient tomber. Elle vient de tomber, Cyril, et les résultats ne sont pas bons pour les élèves français qui décrochent encore un peu plus, notamment en maths et en français, alors que vraiment, qui l'eût cru ?
1: Vous avez rajouté des humains ?
0: Même pas besoin de rajouter des humains, mon vieux. On est déjà la risade du monde entier. Mais au-delà des résultats, c'est surtout le comportement qui pêche, le manque total de respect. Prenons au hasard le petit Courade, notre rédacteur en chef adjoint qui ce matin s'est mis dans tous ses états parce qu'un attaché de presse indélicat avait oublié de lui envoyer les goodies friends, incluant notamment un tote bag et un marque-page que tous les autres membres de l'équipe avaient reçus. « Je l'ai sorti du rissot, ce con, il va voir ce qu'il va voir » hurlait-il dans l'open space en rédigeant rageusement un mail d'insulte au dit attaché de presse. Mail dont nous étions les premières victimes puisque Pierre tapait sur son clavier encore plus fort que d'habitude. Notre stagiaire Antonin, qui n'est pas habitué, a d'abord cru que c'était un marteau-piqueur. Ensuite, ce fut l'escalade. Profitant de son absence totale d'éthique et de l'absence de Quentin, Pierre, les yeux injectés de sang, se rua sur le sax destiné à Quentin. Cyril, qui ne supporte pas l'injustice, décida alors d'intervenir. Au péril de son lumbago chronique, il sauta par-dessus le bureau de Pierre pour l'empêcher de piquer le marque-page Friends de Quentin. Une lutte fratricide s'engageait entre les deux hommes jusqu'à ce retournement de situation. Clairceau, notre attaché de production, déboulait dans l'open space avec un sac de goodies qui était resté en bas à l'accueil, dessus. Il était évidemment écrit « Pour Pierre Courade ». Alors bien sûr, le mail incendiaire à l'attaché de presse était déjà parti. Il ne pouvait pas le rattraper. Et Pierre, encore tout rouge, commençait à percevoir le ridicule de son comportement. Le moment de gêne qui a suivi n'a pas d'équivalent dans l'histoire de notre émission, ou presque, parce qu'il y a quand même le phoneur de Cyril de jeudi dernier.
2: « Accours vers nous, prince de l'espace, viens vite, viens nous aider. »
1: C'est Enrique qui chante.
2: « Viens défendre notre terre, elle
1: c'est vrai,
2: est
1: il a le vibrato par téléphone. »
0: Il a le vibrato par téléphone a cappella. Il est temps, je crois, d'oublier tout ça. Et comme les élèves français, de nous reprendre, les amis. Zoom Zoom Zen, c'est parti.
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4: Noël. Juste une chose, je me tourne vers la régie. Pierre Courade, plus jamais vous touchez à mon bureau. Hein. Plus jamais.
5: Il était énervé, Quentin.
4: C'est inacceptable.
0: Là, j'ai décrit une première lutte qui a eu un corps à corps entre Cyril et Pierre. Mais il y aurait pu avoir encore un combat digne de
4: Parce que pendant qu'il est à l'intérieur, moi, je suis dehors. Vérifie bien tes freins.
5: Hein, après, il y en a d'autres qui essaient de travailler aussi.
0: Hein. Des menaces à l'antenne, c'est n'importe quoi. Et on n'est que la troisième semaine de cette émission de la saison 4. Ça sera notre fil rouge cet après-midi. Les conclusions pas folichonnes pour nous du dernier rapport PISA qui évalue donc le niveau des élèves du monde entier.

0: plus d'erreurs. Ils ont tendance à répondre plus rapidement, trop rapidement.
1: C'est à cause de l'intelligence artificielle ?
0: On suppose que l'intelligence artificielle, l'arrivée des smartphones et peut-être le plaisir de la lecture papier qui a diminué, ça peut être une des raisons.
2: Vous dites que l'attention s'éparpille en quelque sorte. L'attention de se concentrer sur un énoncé, c'est compliqué.
0: Voilà, l'attention sur tout ce qui est compréhension de l'écrit, ça s'éparpille. Sur les sciences, ça tient un peu mieux et il y a plus de plaisir. Donc il y a vraiment une réflexion à avoir sur la façon dont travaillent les élèves et dont les enseignants vont leur donner le goût de la lecture. Et on voit aussi que les parents sont beaucoup moins engagés, ils discutent plus ou beaucoup moins avec leurs enfants de ce qui s'est passé durant la journée d'école.
3: C'est pas que la faute de l'école ou du système scolaire français, c'est la faute des parents aussi qui s'investissent moins.
0: C'est exactement ça. C'est un des résultats. C'est pas donner la responsabilité sur les élèves ou sur les enseignants. C'est de se dire aussi les parents ont un rôle à jouer dans l'éducation de leurs enfants, pas forcément pour faire les devoirs avec eux, mais au moins pour communiquer, échanger, pour voir comment ça se passe et pour s'intéresser à ce que font les enfants, parce que ça peut créer justement une motivation qui, on le voit dans les études, quand les enfants sont curieux, persévérants, motivés, les performances sont meilleures.
3: On parlait de l'impact, l'influence potentielle de l'IA, de ChatGPT et autres, Claude, sur la capacité de concentration de nos enfants. Comment ça se fait donc qu'en Asie, que les systèmes éducatifs asiatiques semblent plus performants que le nôtre? En Asie, je pense que les élèves asiatiques sont pas, ont aussi accès à l'IA que les élèves européens.
0: Et souvent, il y a une interdiction de l'utilisation des outils numériques. Hein. C'est dans les provinces de Chine qui ont été testées. Il n'y a pas d'outils numériques. Et puis, il y a une utilisation de l'IA qui est plus au service des apprentissages. Qu'on a vu, nous, en général, ce sont les élèves qui n'utilisent pas l'IA qui ont les meilleures performances au test PISA. Mmh. Sauf si l'utilisation est faite pour s'aider à apprendre. S'il y a eu un objectif d'apprentissage. Mais si on demande à l'IA de résumer un livre qu'on n'a pas lu et qu'on envoie qu'on considère que c'est le devoir qu'on donne à l'enseignant, ben quand on va être évalué en compréhension de l'écrit sur papier, ça va être problématique.
1: On parlait de l'Asie, mais est-ce qu'il y a un pays européen aussi qui se démarque et sur lequel potentiellement on pourrait s'inspirer?
0: Alors sur l'utilisation du numérique, il y a l'Estonie qui est un petit peu plus en avance et qui a vraiment...
3: Qu'est-ce qu'ils font ?
0: Ils ont beaucoup investi sur la formation, sur les outils numériques des enseignants. Ils ont inclus dans les programmes scolaires un enseignement de ChatGPT. Comment on travaille avec ChatGPT, comment on peut avoir une utilisation intelligente de ces moteurs, et puis en termes de performance, le Royaume-Uni. Ce qui est intéressant...
2: Oui, est-ce qu'on ne peut pas leur enlever l'intelligence artificielle là, ce serait trop tard, ils vont être dans un monde, ils vont avoir besoin de l'avoir entre les mains.
3: Il faut juste apprendre à s'en servir.
0: Exactement, c'est ce qu'on a dit ce matin, c'est pas en interdisant tout qu'on va régler les problèmes, mais il faut peut-être définir avec les chercheurs l'utilisation qui peut être intelligente de ces outils-là, comment on peut avoir développé une pensée critique justement en travaillant sur les défauts de l'intelligence artificielle et surtout éviter qu'elle remplace le travail des élèves. Mais tout n'est pas à cause des outils numériques dans cette baisse des fondamentaux, parce qu'on le voit assez régulièrement dans les études internationales.
3: Un décrochage des élèves français alors que pourtant les profs font tout ce qu'ils peuvent, notamment une prof qu'on connaît bien ici, c'est Tata Kamkam, qui nous dira comment s'expliquent ces mauvais résultats au classement PISA. Ce sera vers moins le quart. Pour l'heure, voici Hamza, Drifté sur France Inter.

0: Zoom Zoom Zen, Mathieu Noël.
1: Monsieur Pisa est avec nous. Éric Charbonnier, vous êtes analyste au sein de la direction de l'éducation et des compétences de l'OCDE qui publie tous les 3 ans ce fameux rapport Pisa qui n'est pas bon pour les petits Français cette année. Les élèves évalués sont entrés en 6e en 2020 au moment du Covid. Est-ce que ça a pu avoir une incidence ?
2: Oui, ils ont vécu la crise du Covid. Ils sont rentrés même en CP en 2015, donc ils ont vécu différents rythmes scolaires. Ils ont vécu une partie de leur école élémentaire à 4 jours d'école, et puis ils sont passés à 4 jours et demi. Enfin, l'inverse, ils ont commencé à 4 jours et demi, ils sont passés à 4 jours.
1: Voilà. Ça a pu jouer aussi dans ces résultats.
2: C'est un vrai problème en France. On a eu beaucoup de ministres de l'éducation et beaucoup de réformes et un manque de cohérence. Ce qui conduit le système éducatif à baisser. On a besoin de cohérence éducative et aussi pour les enseignants de comprendre quelle est la direction de leur ministre de l'Éducation.
1: Je reviendrai sur les propos du ministre de l'Éducation nationale, Édouard Geffray, ce matin. Mais est-ce que le fait même qu'on ait eu tant de ministres de l'Éducation nationale qui changent en permanence tous les 6 mois, est-ce que ça n'a pas un impact sur le long terme, à long terme, sur l'éducation de nos enfants ?
2: C'est un impact indéniable, surtout que chaque ministre veut faire sa loi sur l'éducation et qu'on est un pays qui manque de culture d'évaluation. C'est-à-dire qu'on vote des lois. Et puis après, on a des difficultés à le mettre en œuvre, des difficultés à évaluer. Et puis quand ça ne fonctionne pas, on ne corrige pas. Vous avez des dispositifs. Il y a une aide aux devoirs au niveau du collège qui a été mise en œuvre depuis 2018 pour les élèves les plus en difficulté. Et c'est une très bonne chose. Ça permet d'éviter de faire les devoirs à la maison. On les fait à l'école avec des enseignants. Dans certains collèges, il n'y a plus de budget. Dans d'autres, on ne trouve pas les enseignants. Alors que c'est dans la loi et que ça devrait être mis en œuvre partout.
3: Mais est-ce qu'il y a une recherche aussi de l'excellence qui n'existe pas chez nous, tout simplement ?
2: Nous, on a un système très élitiste. On est encore sous l'influence de Napoléon. On a des enseignants qui sont agrégés. L'agrégation, ça n'existe dans aucun pays du monde. On est très attaché à notre excellence. C'est pour ça que pendant longtemps, à l'OCDE, on insiste qu'il faut réduire les inégalités dans notre système d'éducation parce qu'on a un des systèmes les plus inégalitaires de l'OCDE. Donc on est très attaché à notre excellence. C'est pour ça aussi que cette baisse de niveau, ça fait un effet médiatique très fort aujourd'hui.
1: Qu'est-ce qui marche tant ? On parle souvent de la méthode de Singapour ou de Hong Kong. Qu'est-ce qui se passe ? Qu'est-ce qu'ils font là-bas qu'on ne sait plus faire ou qu'on ne sait pas faire ?
2: On a une formation des enseignants qui reste très sur la connaissance de la matière et pas sur le volet pédagogique du métier. Donc ça, c'est vraiment une lacune parce que ça empêche les enseignants d'être bien préparés à gérer leur classe, à s'occuper des élèves les plus en difficulté. Donc ça, c'est un premier point. On a une formation continue qui est quasiment inexistante au collège et au lycée. Si vous allez en Angleterre, un pays qui a très bien réussi dans l'étude PISA, tous les enseignants ont 5 jours de formation continue par an. L'école va fermer pendant 5 jours. Ils ont choisi ensemble qu'est-ce qu'ils allaient travailler pour améliorer le fonctionnement de leur établissement et ça produit des effets positifs.
1: Petite nouveauté cette année, vous évaluez aussi le niveau des compétences des élèves sur l'IA, sur l'intelligence artificielle, et vous avez introduit une part de sensibilisation à l'environnement dans votre section sciences. Dans ces deux catégories, comment se classent nos ados ?
2: La France est très proche de la moyenne, en fait. Quand il s'agit d'analyser les résultats des problèmes informatiques ou les connaissances sur l'environnement, c'est très proche de la note globale qu'on a pu avoir en sciences en France comme dans la plupart des pays. Donc on a moins décroché en sciences. Donc sur l'informatique ou sur l'implication vis-à-vis de l'environnement et la sensibilité vis-à-vis des enjeux climatiques, on est dans la moyenne des pays de l'OCDE. Alors c'est pas à la hauteur de ce qu'on voudrait, mais c'est pas le même décrochage que

0: sur les maths et le français.
1: Il y a quand même une nouveauté en cette rentrée au collège et au lycée en France, c'est l'interdiction du téléphone portable. En tant qu'analyste, est-ce que cette mesure est salutaire pour vous, inutile ou même à contre-courant de l'histoire ?
0: Mais il fallait prendre une décision. Beaucoup de pays ont décidé d'interdire le téléphone portable, ou du moins d'avoir des consignes très claires qui soient données au niveau national ou au niveau des établissements. Et en effet, ça a un effet sur le climat de discipline à l'intérieur des classes. Mais je pense qu'il faudrait aussi prendre le temps pour réfléchir à quelle pourrait être une utilisation intelligente du téléphone portable, parce qu'on peut l'utiliser pour les apprentissages, on peut l'utiliser pour travailler avec l'enseignant sur certains exercices, il peut être utilisé pour des élèves en difficulté, mais on n'a jamais défini en France quelles étaient ces bonnes utilisations.
1: Et puis, il faudrait que les jeunes aient les mêmes portables et les mêmes... parce que ça ferait une scolarité à deux vitesses, quoi.
0: Exactement. Donc, je crois qu'il faut suivre le problème de tout ce qui est décidé. C'est qu'il ne suffit pas de décider et de mettre en œuvre, il faut évaluer qu'est-ce que ça produit comme effet. Est-ce que ça va produire une amélioration du climat de discipline dans les écoles?
2: Oui, après, là, c'est tôt, ça vient d'être mis en place aussi.
0: Exactement, mais il faudrait que ça soit évalué tous les 6 mois, et peut-être que ça aurait dû être expérimenté dans certains établissements avant d'être généralisé au niveau national.
3: On recevait la semaine dernière à ce micro la pédagogue Céline Alvarez, qui nous a présenté son plan pour faire lire les enfants à partir de l'école maternelle, ce qui se fait dans certains pays, y compris, je crois, souvenir au Royaume-Uni. Donc, est-ce que c'est le fait d'apprendre à lire plutôt, enfin, dès la maternelle, d'avoir un apprentissage déjà assez développé du langage et de l'écrit, ça peut jouer dans ces résultats qu'on
0: même
3: voit.
0: Avant l'école maternelle, il y a beaucoup de sensibilité. C'est pas les enfants qui lisent, mais leur lire des histoires, leur raconter des histoires. Quand on stimule le cerveau des très jeunes enfants de moins de 3 ans.
2: Et ça, on revient aux parents, du coup.
0: On revient aussi à l'école. Dans 2/3 des pays de l'OCDE, l'école maternelle, elle commence pas à 3 ans. C'est un système intégré de 0 à 6 ans avec des enseignants qui travaillent et qui adaptent bien sûr à l'âge des enfants. On a même des établissements donc, où les enfants de 0 à 6 ans sont scolarisés, des espaces de récréation où tous les enfants d'âge différents jouent. Il y a une forme de stimulation. Nous, on a l'impression qu'il ne se passe rien avant l'école maternelle. Alors que là aussi, c'est une erreur.
3: 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C'est dans les moments difficiles que l'homme dévoile sa vraie nature, nous disait hier notre invité, la reporter de guerre Claude Guibal. Et on peut dire que Cyril a brillamment répondu à l'appel du destin ce matin en sautant par-dessus le bureau de Courade pour le saisir à la gorge et lui arracher des mains le marque-page Friends qu'il était en train de subtiliser à son collègue. Alors bien sûr, dans le feu de l'action, certains mots ont dépassé sa pensée. Mais son intervention n'en reste pas moins héroïque. Ouais. C'est vrai que vous avez eu des mots.
1: Je suis touché que vous m'ayez défendu, Cyril.
4: Ah ouais, c'est vrai. Je ne supporte pas qu'on touche aux affaires des autres.
3: Aux affaires en général, Cyril.
4: Oui. Alors oui, qu'on touche pas aux affaires, à mes affaires en tout cas, mais aux affaires des autres.
2: C'était pas
4: ça.
2: Pour vous, Quentin.
1: Non, mais derrière nos échanges parfois houleux, il y a une forme de fraternité.
3: C'est vrai que c'est étonnant.
4: Cette rigueur, tu t'emballes.
3: Cette rigueur, on la retrouve dans le Lacar News, votre bijou journalistique quotidien.
4: Oui, on va dire ça.
3: Cyril, les trois enfants, en tout cas, qu'il ne fallait pas manquer.
4: Et on commence par la petite maison du jour.
3: La petite maison, pas dans la prairie.
4: Non, si vous avez 2 millions de dollars, vous pouvez vous offrir un bout de vie de Dolly Parton. Figurez-vous qu'il y a une petite maison de 3 chambres et 2 salles de bain à vendre au nord de Santa Barbara qui a appartenu à la chanteuse décédée récemment. Elle en a été la propriétaire durant 10 ans, et c'était évidemment pas sa résidence principale. Elle y allait de temps en temps pour y faire des retraites. Le prénom Dolly, avec un papillon, est toujours inscrit sur le fronton de la maison construite dans les années 20. Une maison que son propriétaire actuel a décidé de vendre maintenant. C'était habile de sa part.
3: Ouais, voilà.
4: 1 995 000 $.
3: Combien de mètres carrés?
4: J'ai pas en tête.
3: On va étudier le dossier. Vous m'enverrez le DPE.
4: C'est 2000 square meters. J'ai pas la.
3: Ah, j'ai jamais réussi à comprendre. Ouais. Je n'arrive pas à faire la conversion.
1: Là, ça fera une taxe foncière de plus, Mathieu.
3: Oh mon Dieu. Le bonhomme orange du jour. Cyril.
4: Et il ne s'agit pas de Donald Trump.
3: Terrible et les chants.
4: Les plus anciens, dont Mathieu, reconnaissent le générique de L'île aux enfants, une émission diffusée sur l'ORTF, puis FR3 et TF1. Eh bien, L'île aux enfants a perdu son Casimir, le co-créateur de la série et voix de Casimir est mort. Yves Brunier avait 85 ans. Et ça ne parle pas à la plus jeune génération. Cette série a marqué pourtant une génération. Je l'ai moi-même beaucoup regardé quand j'étais gamin. Il y a eu plus de 1000 épisodes de L'île aux enfants. Yves Brunier parlait de son dinosaure comme d'un personnage qui faisait les bêtises que les enfants rêvent de faire. faire et qui leur permettait de développer leur langage, parler de protection de l'environnement et de tolérance. Casimir, qui était par ailleurs un personnage très gourmand, notamment de Gloubi Boulga, oui. Un plat imaginaire à base de, accrochez-vous, confiture de fraises, de chocolat en poudre, de bananes écrasées, de moutarde très forte et de saucisses de Toulouse, tiède mais pas crue, disait Casimir. Voilà une idée de recette pour William à mettre à l'ardoise du bistrot Blériot.
3: Ça pourra pas être pire que son rouquet de saucisses.
5: On le salue.
2: On le salue.
3: Et on termine.
4: Quelle ordure, Mathieu.
5: C'est une ordure.
3: Je t'embrasse, William, on se dit les choses. Et on termine avec la revenante du jour.
4: Elle fait le bonheur de ses fans tous les jours et toutes les nuits devant un palace parisien. Céline Dion fait aussi exploser les compteurs sur les plateformes de musique en ligne. L'écoute de ses morceaux progresse de plus de 8% sur Deezer en France la semaine dernière. Sur Spotify, c'est une augmentation de 17% depuis avril, date de l'annonce de son retour sur scène ici à Paris. Détail amusant, Spotify souligne que si ce sont toujours les 35-44 ans qui écoutent le plus Céline Dion, ce comeback très médiatique attire aussi les moins de 35 ans. La raison, de nouveaux titres en français, dit Spotify. Alors... Si ce danson, écrit par Jean-Jacques Goldman, attire vraiment les jeunes, vraiment, je ne comprends plus rien à la jeunesse. Parce que ça, c'est pas possible.
2: C'est vraiment pas terrible.
4: En France, c'est à Paris qu'on écoute le plus la chanteuse canadienne. Et d'après vous, quelle est la ville dans le monde où Céline Dion est le plus écoutée? C'est écrit sur la feuille.
3: Je sais pas.
4: Est-ce que,
3: ville dans le monde entier?
4: Ouais, ville dans le monde.
5: C'est en France?
4: Manon est encore en train de tricher, là.
3: New York?
4: Non, c'est pas Montréal. C'est Lagos.
2: Lagos.
4: Nigeria. Oui, absolument. C'est là où on écoute le plus Céline Dion dans le monde, sur Spotify en tout cas.
3: En tout cas, Céline, si tu nous écoutes, sache que Quentin a rencontré des gens qui écrivent des chansons de qualité qui sont, à mon avis, au moins au niveau de
4: danson.
3: Éric Charbonnier, on a parlé de Casimir. Ça, c'était au milieu des années 70-80. Est-ce que la consommation de séries, de jeux vidéo, ça a vraiment un impact sur le niveau scolaire des enfants ou tout ça, c'est un peu une lubie?
0: Oui, ça a un impact sur le niveau scolaire et en plus ça a changé de façon assez drastique entre 2022 et 2025. On a vu qu'aujourd'hui les jeunes consomment les réseaux sociaux pour aller sur Instagram et TikTok et beaucoup moins pour créer du contenu ou pour aller sur les fils d'actualité. Donc il y a une utilisation qui n'a pas
3: passive,
0: forcément augmenté et en termes de volume horaire, mais malgré tout c'est beaucoup moins ciblé pour s'enrichir ses connaissances et beaucoup plus pour partager sa vie ou discuter avec les camarades.
3: Oh, je me souviens encore votre dernier carrousel d'août, Manon, ça me rappelle ça. Il m'a fallu une demi-heure pour le parcourir en entier. Cyril, on va passer à votre coup de fil maintenant, on ne change pas les bonnes habitudes. Coup de fil à un ami.
4: À une amie même.
3: Une amie.
4: Bonjour Mélanie Taravant.
6: Bonjour à tous, bonjour Cyril.
4: Mélanie, si on se parle cet après-midi, c'est parce que ce soir vous présentez le premier numéro de Mécanique de l'information. Et si ce nom dit quelque chose à nos auditeurs, c'est normal, puisque c'est l'adaptation d'un podcast génial produit ici à Radio France, des histoires qui racontent les étapes de grandes enquêtes journalistiques. Alors vous, Mélanie, qu'est-ce qui vous a intéressé déjà dans ce projet?
6: Alors, Mécanique du journalisme, un objectif très simple, c'est de remonter le cours, détricoter le cours d'une révélation. Comment les enquêteurs, les journalistes vont faire bouger la société grâce à leurs enquêtes, grâce à leurs révélations. Et c'est vraiment, on a essayé de le raconter vraiment comme un thriller ou un polar. Et c'est de cette facture-là, hein, parce que quand on voit les questions qu'ils se posent, les doutes auxquels ils sont confrontés, les coups de pression aussi que parfois ils ont dû traiter, on se dit que c'est un sacré coup de chapeau qu'on peut leur tirer quand ils arrivent à la fin à révéler des grands dossiers qui vont changer, je sais pas, la vie politique de notre pays, par exemple.
4: Et oui, justement, parce que ce soir, vous revenez sur deux enquêtes retentissantes. D'abord, c'est l'affaire Cahuzac, puis celle Big Malion. Pourquoi avoir choisi ces deux-là?
6: Parce que c'est des enquêtes qui ont provoqué un véritable séisme politique. Hein. Vous vous souvenez de ces unes à l'époque. Et puis aussi parce qu'elles ont permis quand même, elles permettent de raconter deux mécaniques journalistiques assez différentes. Fabrice Arfi qui va révéler l'affaire Cahuzac part d'une intuition qui est presque impossible à démontrer. Vous le verrez ce soir. Au départ, il n'est pas du tout sur l'affaire Cahuzac. Il s'étonne juste de voir un homme de gauche défendre avec autant d'insistance Éric Woerth, qui est son adversaire politique, dans l'affaire Bettencourt. Il se dit, mais c'est bizarre. Et Fabrice Arfi dit d'ailleurs, il faut avoir l'esprit mal tourné pour enquêter. Là, pour le coup, il va suivre son intuition et parfois même, malgré le scepticisme général. et révéler l'affaire Cahuzac. Et puis Violette Lazare, elle, qui va révéler Big Malion, c'est un peu un autre type d'enquête journalistique, mais on voit comment elle reconstitue progressivement, travail de fourmi, le système de fausses factures, avec le risque permanent d'être manipulé ou d'être envoyé sur une fausse piste, quoi. Mais dans les deux cas, on va avoir une intuition devenir une information, puis des affaires d'État.
4: Mélanie, une dernière question. On le dit souvent, hein, qu'il y a de plus en plus de défiance entre les Français et les médias.
6: Ouais, c'est vrai.
4: Est-ce que ce genre d'émission de décryptage peut permettre de retisser du

0: Bien.
1: Bah oui, je crois que montrer comment on travaille, que voilà, une enquête, c'est pas une rumeur qui est lancée sur un réseau social, et ce n'est pas qu'une intuition, comme je dis. C'est-à-dire que ça, c'est la petite étincelle du départ, mais ensuite, ce sont des mois de travail, des sources qu'il faut protéger, des documents à authentifier, des contradictions, voilà. Et puis, puisque nous, on demande aussi souvent aux politiques de jouer la carte de la transparence, à nous aussi, journalistes, de jouer la carte de la transparence. Et donc, je pense que ça va intéresser aussi, parce que c'est une manière de passer dans la coulisse, quoi, de l'autre côté du miroir de notre travail.
0: Rendez-vous est pris. Merci, Mélanie Taravant, d'avoir passé une tête dans Zoom Zoom Zen. Je rappelle que Mécanique du journalisme, c'est ce soir à 21h05 sur France 5.
2: Merci beaucoup, Mélanie. Et j'aimerais savoir si, dans un prochain numéro, vous allez vous pencher sur la mécanique du Lacar News, qui est vraiment une émission de 15 minutes imbriquée dans une autre émission. Et c'est assez intéressant. C'est assez intéressant. Peut-être qu'il y aurait des choses à débusquer.
1: Merci.
2: Merci beaucoup, Mélanie. À suivre dans Zoom Zoom, faut-il fermer toutes les offices de tourisme du monde ? C'est la proposition, si j'ai bien compris, de ce fou Damsian. Bonjour.
3: Vous avez très mal compris.
2: J'ai bien compris.
3: Oui, bonjour tout le monde. Moi, aujourd'hui, j'ai choisi de vous parler de tourisme de masse.
2: De tourisme de masse, mais on ne parlera pas d'office de tourisme.
3: Non, ça ne sera pas ça.
2: La chronique Damsian, c'est juste après Soukou Maisy. Pipatel sur France Inter.

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1: Il n'y a pas que le rapport PISA qui sort aujourd'hui, il y a aussi celui du réseau Action Climat qui tire la sonnette d'alarme et explique comment l'attraction de touristes lointains alimente la crise climatique. Amziane a lu ce rapport pour nous.
2: La planète brûle, les phasmes du monde entier tombent comme des brindilles, mais on continue de stimuler le trafic aérien. C'est ce que dénonce le réseau Action Climat. Dans son rapport, on apprend que ceux qui contribuent en réalité le plus à l'économie touristique de la France sont les Français eux-mêmes. Je ne sais pas si vous vous rendez compte, hein, on a tellement d'égo, on s'aime tellement. On est tellement les meilleurs clients, on est nos meilleurs clients, c'est un délire quand même. Hein. T'imagines, t'arrives au resto, tu demandes le plat du jour, le serveur te dit « je suis désolé, hein, le chef adore sa blanquette, il a déjà tout bouffé, il peut pas manger. » Pourtant, on veut tellement attirer les riches qu'on n'a plus les moyens d'être touriste dans notre propre pays. C'est fou de se dire que ça coûte parfois moins cher pour nous de partir à l'étranger. Hein. T'as des Ouigo Paris-Lyon plus cher qu'un Paris-Croatie. Hein. T'es même pas bien assis dans un Ouigo, c'est juste un Flixbus sur des rails. Même le blé dans les trains des marchandises, il est mieux installé. En créant un tourisme de luxe, on se prive de notre propre pays. En fait, on vit exactement ce que les pays du Sud endurent depuis toujours. Hein. C'est dingue que les touristes ils viennent encore en France avec notre mauvaise réputation. Je veux dire, si on veut protéger la planète, il va falloir redoubler d'efforts pour créer un rayonnement négatif de la France. Hein. J'invite tous les auditeurs et les auditrices à être encore plus désagréables à l'étranger. Hein. Chaque petit effort peut faire la différence. Hein. Crachez par terre, vous le faites pour la planète. Hein. Il faut qu'on les décourage à venir. Je suis même pour sortir une version réaliste du film Ratatouille. Hein. Linguini est sous-payé, alors avec son rat, il décide de dealer de la drogue. À la 30e minute, ils sont en manifestation contre la réforme des retraites. Le rat est caché sous une casquette de la CGT. Ils sont gazés. Rémi perd un œil. À la fin, le restaurant ferme parce que le propriétaire augmente le loyer et Rémi et Linguini finissent à la colline du crack. Giusto apparaît alors en fantôme et dit « Tout le monde peut cuisiner !» Et Rémi lui répond « Pas avec le prix des matières premières. » Et là, générique de fin avec une chanson d'Edith Piaf, c'est génial. Putain. Je pense même qu'il faut faire de la dissuasion, comme sur les paquets de clopes, mais directement sur les avions. Les gens, ils sont trop sereins, il faut leur faire peur. Air France, on renomme ça genre Air Ben Laden, je trouve que ça serait super. Ou alors, avant chaque vol, le pilote fait une annonce « Salut, j'ai eu mon diplôme ric-rac, et ce sera mon premier vol, donc un peu stressé, mais ça devrait le faire. » Tout le monde sait qu'il faudrait pas prendre l'avion. Mais on le fait quand même. La seule différence, c'est qu'on rajoute juste une petite moue en disant « Ouais, je sais, c'est pas bien. » Le frère de mon coloc, il passe sa vie à prendre l'avion et il me sort tout le temps des excuses genre « Je suis obligé, c'est pour mon boulot, Amziane. Je suis pilote de ligne, Amziane. » Ça va, c'est une excuse. Hein. Moi, ce que je pense, c'est que si on veut sauver la planète, t'interdis l'avion à tous ceux qui voyagent pour trouver leur vrai soi. Si le motif du voyage, c'est trouver mon vrai soi, tu déchires le passeport. Si t'es prêt à faire 15 heures de vol pour trouver ton vrai toi, il y a de fortes chances que ton vrai toi, ce soit un gros tocard. Hein. Peut-être que si ton vrai toi est si loin, c'est qu'il veut pas que tu le trouves. Voilà, à bon entendeur.
1: Tout ça est extrêmement logique. Merci beaucoup, Amziane, pour ce très beau raisonnement. À suivre dans Zoom Zoom, on pensait que le Z-Event, cet événement caritatif organisé par des créateurs de contenu, faisait consensus. Eh bien non, certains de ses participants se font détruire sur les réseaux. Alors pourquoi ? Manon va nous expliquer ça dans sa veille sanitaire. Mais d'abord, j'en reviens à notre sujet fil rouge aujourd'hui. Le rapport PISA 2026 a été rendu public ce matin. On est toujours avec Éric Charbonnier, qui est le monsieur analyste des performances éducatives au sein de l'OCDE. Éric, le rapport PISA, il existe depuis l'an 2000. Quelles sont les grandes tendances qui se dégagent depuis 26 ans, on est sur un quart de siècle maintenant. Est-ce que, par exemple, des pays tirent vraiment leur épingle du jeu ? Est-ce que d'autres baissent irrémédiablement ? Déjà, est-ce qu'il y a un modèle à suivre ? Un modèle, vraiment, un pays où tout se passe bien, où tout fonctionne ?
3: Il y a tout un groupe de pays, après ça dépend ce qu'on regarde, mais si on regarde la performance et l'équité sociale, qui sont deux objectifs, permettre même aux enfants défavorisés de réussir dans les systèmes éducatifs, on a des pays un peu dans le monde entier. On a la Finlande, l'Estonie, le Royaume-Uni, le Canada, l'Australie, on a le Japon et la Corée, mais dans ces pays-là, il y a un problème quand même de bien-être. Donc on trouve des bons exemples, et puis il y a aussi des réformes éducatives qui marchent. En Pologne, il y a eu énormément d'améliorations des performances, parce qu'on a créer un collège unique. En France, on veut le supprimer aujourd'hui, alors que la réussite en Pologne, c'est d'avoir scolarisé tous les enfants ensemble entre l'école élémentaire et au collège. Vous avez l'Estonie qui a réussi sa transformation numérique et qui a fait que quand il y a eu la crise du Covid, ils n'ont pas eu particulièrement de difficultés pour faire l'école à distance. Et aujourd'hui, ils ont des performances éducatives très bonnes.
4: Ça veut dire qu'il faut qu'on s'attende à de grandes réformes. On parlait tout à l'heure des ministres de l'éducation qui se sont succédés avec chacun celui qui voulait faire sa réforme et réformer l'éducation. Là, dans les années à venir, ça va continuer comme ça ?
3: On fait trop de réformes. On a fait, depuis 2012, on fait des réformes pour réduire les inégalités, mais on manque de méthode. C'est-à-dire que on discute de quantité d'éducation au lieu de discuter de qualité d'éducation. On va débattre en France, est-ce qu'il faut rajouter des heures de maths pour être meilleur en maths, alors qu'il faudrait réfléchir comment on pourrait travailler mieux avec les élèves, même sur moins d'heures de maths. On discute des rythmes scolaires, du nombre de jours d'école, alors que les pays qui réussissent ont plus un débat sur la pédagogie, sur la qualité du métier d'enseignant. C'est vraiment un levier qu'on retrouve dans tous les pays qui réussissent. Ils ont beaucoup investi dans le métier d'enseignant. Nous, on ne parle que de leur salaire. C'est une vraie revendication, mais il faut aller plus loin.
1: Il y a quand même ce problème des salaires. Au-delà des salaires, du budget, j'ai lu que la France consacre en moyenne un budget 20% inférieur par élève par rapport aux autres pays européens. Est-ce que c'est là que
3: sur le salaire des enseignants ou sur le...
1: Sur la totalité, le budget.
3: Sur le budget global.
1: Par élève.
3: Il y a surtout un déséquilibre. On dépense beaucoup dans le secondaire et on a oublié de dépenser dans les premiers niveaux d'éducation, alors que c'est là...
1: Que tout se joue, beaucoup de choses se jouent.
3: Et on n'a pas assez investi dans nos enseignants. Aujourd'hui, les enseignants en milieu de carrière gagnent 20% de moins que la moyenne des pays de l'OCDE, donc
1: ça, c'est, pas
3: c'est
1: possible,
3: une
1: en fait.
3: Revendication louable. Il faut vraiment revaloriser les enseignants.
1: C'est
3: mais
1: la priorité absolue pour vous, la revalorisation du salaire des enseignants ?
3: La revalorisation et aussi réfléchir à leurs conditions d'exercice, leur formation, la formation continue, leur offrir plus de mobilité aussi. C'est un métier où on a du mal à pouvoir faire autre chose. Si on quitte l'éducation nationale, on devrait avoir davantage de passerelles pour partir quelques années, revenir. Et souvent, la réussite des pays, c'est un investissement fort sur le métier d'enseignant, salaire et les autres dimensions.
5: Justement, vous publiez un autre rapport moins connu qui s'appelle Thalys, c'est ça ?
3: Oui.
5: Qui s'intéresse, lui, du coup, aux enseignants. Oui. Qu'est-ce que vous évaluez dans cette étude ?
3: Alors, ce n'est pas une évaluation du niveau des enseignants, mais on leur pose des questions. On a un échantillon d'enseignants au collège et dans l'élémentaire, et on leur demande leur bien-être à l'école, les conditions de travail, est-ce qu'ils se sentent valorisés par
5: la
3: société ?
5: Qu'est-ce qu'il en sort ?
3: C'est le résultat, vous avez... 7% des enseignants en France au collège qui se sentent valorisés à leur juste valeur par la société, par les médias, par les dirigeants politiques. À chaque fois, on est dans les proportions les plus faibles des pays de l'OCDE, donc il faut recréer
5: 7%
3: du...
5: seulement.
3: Oui, et la moyenne des pays de l'OCDE est de 21%, donc c'est aussi faible.
5: Ce qui n'est déjà pas énorme.
3: Voilà, mais nous, on est au bout de l'échelle et là, on doit tirer des leçons de ce genre de chiffres.
4: Mais comment ? Parce qu'il faut rétablir quoi ? Un dialogue entre, je sais pas, les parents, par exemple, la perception qu'ils ont des professeurs ?
3: Mais il faut recréer du lien. Comme je vous ai dit, il y a un désengagement parental vis-à-vis de l'école, et l'école est un peu considérée comme un bien de consommation aujourd'hui par les parents.
1: Oui, c'est à l'école de s'en occuper.
3: On dépose les enfants, et même pendant le Covid, on déposait parfois les enfants avec un petit Doliprane. Il y a un manque de responsabilisation et un manque de compréhension des parents, qu'ils ont un rôle à jouer. Pas tous les parents, hein, bien sûr. Moi, je donne des chiffres moyens, mais c'est ça, il faut recréer du lien entre les familles et l'école. Et à l'intérieur des familles, il faut recréer du lien, des discussions entre les enfants et leurs parents, parce que les outils technologiques sont en train de bouffer le temps familial.
1: Il faut aussi certainement une volonté politique, bientôt la présidentielle de 2027, sur les propositions qui commencent à fleurir. Édouard Philippe qui veut des établissements plus autonomes, Gabriel Attal qui veut rétablir le certificat d'études, Marine Le Pen veut renforcer la place de l'histoire, Bruno Retailleau veut plus d'autorité évidemment, Glucksmann veut rénover les écoles, et Jean-Luc Mélenchon veut réduire le nombre d'élèves par classe. Est-ce que vous scrutez aussi les propositions des candidats et vous arrivez à nous dire, à voir un peu lesquelles sont les plus intelligentes, quoi ?
3: Ben nous, ce qu'on dit, c'est que l'éducation, ça devrait être un sujet apolitique. Ils devraient tous se mettre autour de la table et d'avoir un seul programme d'éducation.
1: Là, on c'est est pas gagné, je vous l'annonce.
5: C'est compliqué, ouais.
1: C'est difficile.
3: Non, je sais, mais parfois on est dans l'utopisme. Je pensais à Casimir, donc je suis parti dans l'utopisme. Mais non, il faut vraiment agir sur les enseignants, revoir, ouvrir le grand chantier des enseignants, l'autonomie des établissements aussi. Il faut donner plus de réponses, plus de possibilités d'agir à l'intérieur des
1: établissements.
3: C'est
1: trop strict aujourd'hui, ça part d'en haut.
3: C'est-à-dire qu'on attend les directives d'en haut, et comme les directives d'en haut, elles changent tout le temps, les équipes pédagogiques sont perdues. Il faudrait que le chef d'établissement, avec ses équipes, puisse à minima choisir la formation continue, décider des pédagogies qu'ils vont mettre en œuvre, et puis qu'on évalue tout ça. Et puis quand un établissement réussisse très bien, on partage les bonnes pratiques avec les autres. Ça semble simple, mais pourtant, on ne veut pas aller dans cette direction en France, parce que c'est considéré comme une mise en concurrence des établissements.
4: Est-ce que vouloir plus de 80% d'une classe d'âge réussisse le bac, par exemple, c'est une bonne chose pour vous?
3: Aujourd'hui, on voit dans les taux de chômage, les taux d'emploi, avoir le bac, c'est une vraie protection pour l'emploi. Vous avez un jeune sur deux sans le baccalauréat ou CAP équivalent qui n'est pas en emploi. Quand on a le baccalauréat, on a seulement 25% qui ne sont pas en emploi. Donc, le diplôme est vraiment, on est dans une société où le diplôme compte pour l'insertion professionnelle. Donc, c'est important d'emmener les jeunes jusqu'au baccalauréat. Après, on peut développer les filières professionnelles, l'apprentissage, les valoriser. On a un souci, c'est quand on parle du baccalauréat, on oublie qu'on a aussi un baccalauréat professionnel et on a besoin de techniciens. Aujourd'hui, on doit les valoriser davantage, ces filières-là, qu'on a pu le faire jusqu'à présent. Ça revient à notre élitisme. Oublie aussi les filières professionnelles qui ont un rôle super important.
1: Mais on parle de notre élitisme à nous, alors on ne va pas le nier, mais dans des pays comme Singapour ou en Corée, il y a aussi une forme d'élitisme. Enfin, on pousse les élèves très très loin. Il y a des cours du soir pour tout le monde, généralisés, payants.
5: Ils sont en compétition en plus.
1: Il y a un esprit de compétition qui est peut-être même supérieur à chez nous, non ?
3: Oui, il y a une excellence éducative, mais il y a un problème sur le marché de l'emploi. Aujourd'hui, en Corée, vous avez 75% des jeunes de 25 à 34 ans qui ont un diplôme de l'enseignement supérieur, mais la plupart décident de redoubler, de repasser un deuxième diplôme, parce qu'il n'y a pas assez de place dans les entreprises les plus prestigieuses.
1: Problème de débouchés.
3: Voilà, il y a un problème de débouchés, donc il faut regarder les deux aspects, l'excellence académique, le bien-être, parce que ça va servir à s'épanouir dans la vie future, et l'insertion professionnelle.
5: Eux, ils savent ce qu'ils veulent faire plus tard, par exemple, comparé à nous, en France.
3: Pas forcément, ouais. On a vu dans l'étude PISA qu'il y a, par exemple, parmi les très bons élèves en sciences, il y a 80% qui veulent exercer dans un métier dans les filières scientifiques. On est à moins de 50% dans les quatre provinces de Chine. Donc, c'est pour ça qu'il faut vraiment considérer l'éducation comme un continuum. Oui. L'excellence académique, c'est bien, mais ça ne suffit pas pour faire des citoyens épanouis.
1: Et la bonne nouvelle que j'ai envie de retenir, parce que depuis ce matin, sur toutes les antennes, on dit c'est dramatique, la France, en français, en maths, la bonne nouvelle, c'est le bien-être dans les sciences, quand même.
3: Et en progression, les élèves prennent encore plus de plaisir à étudier les sciences. Ça fait plaisir d'avoir un point positif.
1: À mon avis, c'est lié à notre émission sur les astéroïdes. On transmet comme ça notre passion pour les sciences. Vous écoutez Inter, il est 17h47. L'heure de la veille sanitaire, notre décryptage des réseaux sociaux. Manon, aujourd'hui, vous revenez sur l'événement du week-end.
6: Même si le The Event s'arrête, le caritatif ne doit pas s'arrêter, c'est important d'aider les gens. Merci à tous, le The Event s'est terminé. Ciao, bye bye!
5: C'est la fin du The Event. Après 10 éditions, l'événement caritatif des streamers a explosé son record de dons avec plus de 32 millions d'euros récoltés pour 22 associations. Je rappelle le principe, plus de 300 streamers et youtubeurs se connectent en live sur leur chaîne Twitch, proposent des jeux, des tombolas, des happenings pendant tout un week-end et demandent à leurs abonnés de faire des dons en direct. L'événement a été créé par deux streamers, Zerator et Dash, en 2016. La première édition avait rapporté 170 000 euros en 10 ans d'existence. C'est donc assez fou l'ampleur que le The Event a pris. Mais comme d'habitude, quand quelque chose fonctionne, et en particulier un événement qui concerne les créateurs de contenu, il y a énormément de troubles faits. Cette année, certains ont tenté de polluer le The Event en le taxant d'événements où des millionnaires demandent à leurs followers smicards de donner de l'argent, que c'est une honte et qu'il était temps que ça se termine.
1: Alors pourtant, c'est plutôt positif comme événement.
5: Évidemment, on parle quand même d'un marathon caritatif où des personnalités d'Internet s'investissent pour des associations. C'est comme les stars qui participent au Téléthon. Alors, je ne dis pas que tout est parfait, il y a des débordements qui expliquent certaines critiques. Cette année, notamment, le streamer Anime a par exemple eu la bonne idée de dire au service public d'aller se faire et d'inviter un streamer aux idées masculinistes. Ce n'est pas l'île enchantée, pas du tout. Mais la mauvaise attitude de quelqu'un ne doit pas faire oublier les bonnes attitudes des autres. Le streamer Mastu a notamment mis 100 000 euros de dons dans sa cagnotte et récolté plus de 5 millions d'euros en organisant une énorme tombola. Un record, la marque de Squeezie InoxTag et Lena Situation de Chao Energy a aussi donné 150 000 euros, Big Flo et Oli 100 000 euros. Et c'est évidemment sans compter tous les dons des anonymes qui ont profité de cet événement pour participer, ceux que certains traitent de smicards, mais qui n'ont manifestement pas oublié d'aider leurs prochains. Et je rappelle aussi que les dons sont déductibles à 66% des impôts.
1: Donc pour vous, maintenant, les critiques, elles ne sont pas méritées.
5: On est entré dans une spirale infernale où les moindres faits et gestes des créateurs de contenu créent la polémique, notamment sur X. Le problème, c'est qu'ils ne sont plus les outsiders, ceux qu'on regarde un peu de haut en se disant « Oh, ils vont disparaître dans pas longtemps ». Leur métier est devenu une économie, un business, et comme dans n'importe quel business, bah, y a ceux qui réussissent plus que les autres. Et ceux-là, ils dérangent parce qu'on les a connus peut-être gamins, qu'on a du mal à comprendre leur ascension et ce qu'ils représentent aujourd'hui pour leurs fans. L'exemple le plus probant est celui de Léna Situation, qui a rempli Bercy la semaine dernière en essuyant une tonne de critiques. Elle aussi a récolté 60 000 euros pour aider les victimes des incendies en Gironde, et ça, bizarrement, on en parle moins. En fait, ce qu'on leur reproche, c'est de promouvoir cette fameuse culture du vide, autrement dit, n'avoir aucun talent et de produire du vent. Alors, on peut rester bloqué sur cet argument et se dire que qu'il y a des nouveaux métiers, pardon, qui se créent grâce à l'inventivité de la jeunesse. Méfiez-vous quand même de Lokidor, car à ce rythme-là, leur prochaine étape, c'est peut-être l'engagement politique, du moins je le crois. Et vu leur capacité à mobiliser les jeunes, je pense qu'il y en a quelques-uns que ça pourrait commencer sérieusement à inquiéter.
1: Squeezie, président ?
5: Non, mais je ne dis pas qu'ils vont se présenter. Non, je ne dis pas qu'ils vont se présenter, mais peut-être s'engager là pour les prochaines élections pour certains candidats.
1: C'est risqué pour eux aussi de soutenir un candidat.
5: Je sais, mais il y en a qui commencent. Il y a certains streamers qui le font.
1: Affaire à suivre. Enfin, les amis, l'éducation nationale ne veut pas d'elle, malgré ses talents de pédagogue qui relèveraient sans aucun doute le niveau. Bonjour Camille Lorente.
7: Bonjour, c'est Tata Capitaine. Révisons ensemble, les enfants. Si la prof d'anglais part en burn-out le 10 septembre et que son remplaçant pleure au bout de 3 jours, calculez la probabilité de faire espagnol au deuxième trimestre.
1: La chronique de Tata Cam Cam, c'est juste après Fuckers, Butterflies sur France Inter.

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1: Malgré les résultats décevants du rapport PISA, le moral des écoliers va remonter en flèche durant les trois prochaines minutes, car voici venir Camille Lorente, alias Tata Cam Cam.
2: Hello les enfants, est-ce que ça va?
3: Super. Oui.
2: Eh ben alors, les mioches, vous avez pas la frite, on dirait. C'est parce que vous avez lu le rapport PISA et que vous avez découvert que vous valiez pas un clou. Tata Cam Cam va vous remonter le moral, les marmots. C'est pas grave d'être nul à l'école. Et puis l'OCDE, elle est un peu injuste d'évaluer les pays en interrogeant des gamins de 15 ans. Tout le monde sait que 15 ans, c'est le pic absolu de stupidité de l'humanité. À cet âge-là, Tata, elle a acheté un tout petit bout de shit à un prix exorbitant. Et en fait, c'était de la terre. Et puis, c'est pas votre faute si vous êtes nul. Le ministre de l'Éducation, Édouard Geoffrey, il a même pas su épeler accueil à la télé. En même temps, ça doit pas être facile de lire avec son tout petit œil. Et puis, tonton Geoffrey, c'est le 7e ministre de l'Éducation nationale en 4 ans. Si Tata, elle changeait de mec aussi souvent qu'on change de ministre, on dirait sûrement que c'est une belle salope. Et on n'aurait pas tout à fait tort. Le rapport PISA, il montre que vous avez jamais été aussi nul depuis 20 ans, les gosses. Mais c'est la faute du Covid aussi. On a enfermé des milliers d'ados en slip dans leur chambre avec accès illimité à TikTok. À quoi ils s'attendaient, les adultes? Que vous sortiez du confinement en parlant couramment latin? C'est pas une baisse de niveau, c'est juste un miracle que vous sachiez encore mâcher des aliments solides. Vous savez, les mioches, l'école de la République, c'était un super petit projet à la base. Un service gratuit pour permettre à tous d'intégrer les valeurs de liberté, d'égalité, de fraternité et d'avoir les moyens de réussir quelle que soit son origine. Mais ça, c'était à l'époque de Jules Ferry, quand tonton Cyril était en CP. Aujourd'hui, l'école s'est un peu diversifiée. C'est aussi l'endroit où l'on se fait harceler et agresser sexuellement. Mais ça, c'est pour vous préparer au monde du travail, les enfants. L'OCDE, elle dit que l'école, elle n'arrive pas à réduire les inégalités sociales. Alors les riches, ils mettent leurs gosses dans le privé. Mais si on ne tient pas compte de la richesse des parents, le rapport montre qu'en maths, l'école privée n'a aucun avantage sur le public. Zéro. Les parents qui lâchent 3000 balles par an en pensant qu'il existe une version VIP de la table de 7. Qu'est-ce qu'ils croient? Que dans le privé, le théorème de Pythagore est revisité par un chef étoilé avec un petit coulis de safran? N'importe quoi. Les gouvernements de tonton Macron, ils adorent faire des économies sur le budget de l'école publique. Les enseignants sont en solde de moins 15 à moins 20% par rapport aux années 80. Ce serait super si c'était des petits pulls en cachemire et pas les gens qui forment les générations futures. Sans compter qu'ils doivent faire cours dans des bouilloires thermiques en essayant d'esquiver les compas que vous leur jetez à la gueule. Vous savez, les enfants, parfois Tata, elle se sent un peu désespérée par cette situation et ça lui donne envie de lancer des haches dans des baies vitrées. Mais ensuite, je me ressaisis, parce qu'il faut toujours garder espoir, même quand les mairies d'extrême droite suppriment le ramassage scolaire ou les kits de fourniture.

0: Lecture gratuite. Ils ont tellement d'idées. Voilà les chiens. C'est tout pour aujourd'hui. La prochaine fois, je vous expliquerai pourquoi il ne faut pas mettre de couteau dans son cartable. Bye.
1: Merci Tata Cancan pour toutes ces explications. Ça a beaucoup rassuré tous les enfants qui prennent leur goûter en nous écoutant. Merci Camille Laurenté. On vous retrouve sur dans Zoom Zoom Zen déjà, premièrement, qui est votre cœur de métier, j'ai envie de dire.
0: Mon refuge.
1: Et également votre refuge. Et sur scène pour votre spectacle Premier Date, en tournée à Rouen, à Châtellerault, qui est une très belle ville que je vous invite à aller visiter, en plus de voir Camille sur scène. Et même, alors là, à Genève, en octobre. Toutes les infos sont sur votre Instagram, Camille Laurenté. Merci beaucoup, Éric Charbonnier, de nous avoir tout expliqué sur ce fameux rappeur Pisa qu'on a mieux compris. Et on a terminé avec cette petite note positive qui nous dit que les élèves, quand même, ils éprouvent un bien-être à étudier les matières scientifiques.
2: Rapport Pisa, pas rappeur Pisa.
1: Le rappeur Pisa est un excellent rappeur que je vous ferai découvrir.
3: Demain.
1: Dès demain, probablement. Merci à tous les amis, Manon, Quentin, Cyril, toutes celles et ceux qui nous aident à préparer cette émission, Claire-Sophie Collet, Julie Verne, Pierre Courade, Lola Druet et Antonin Patarin. À la réalisation, c'était Ghislain Fontana, à la technique Laurent Baudouin. Demain, Cyril souhaitant recevoir le nouvel iPhone 18, on zoomera entre autres sur Apple. À l'occasion de la première keynote du nouveau patron John Ternus, on posera la question qui fâche, la marque à la pomme arrive-t-elle toujours à avoir de bonnes idées? Enfin, si vous ne pouvez pas attendre jusqu'à demain pour nous retrouver, ce que je peux tout à fait comprendre, pourquoi ne pas vous écouter un petit podcast de Zoom Zoom? Par exemple, si vous avez aimé notre émission du jour sur les astéroïdes, cette passionnante rencontre avec Nathalie Cabrol à la découverte du bon métier d'astrobiologiste, un métier qu'il est bien, mais que pour le décrocher, il va falloir bosser un peu, mes petits nuls en maths.
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1: Il est 18h sur France Inter. L'heure d'ouvrir le 18-20 d'Inter. Bonsoir Fabienne Santès.
0: Merci beaucoup Mathieu. À demain, on est parti les amis. Le 18-20 commence ici. Bonsoir François Geffrier.
13: Bonsoir Fabienne, bonsoir à tous.
0: Et commence avec ces deux enquêtes autour de la Tour Eiffel.
13: La dame de fer sans les femmes de son personnel. Que s'est-il passé exactement samedi lors d'une visite privée qui fait scandale? La propriétaire, la ville de Paris, compte bien obtenir des réponses.
0: Et dans le reste de l'actualité François.
13: Le cerveau des élèves français est-il en train de fondre à cause des réseaux sociaux? Ce qui est certain, c'est que leurs résultats scolaires fonde. Contre les colonies israéliennes, des sanctions commerciales réclamées par une dizaine de pays d'Europe. Mais en matière de droits de douane, c'est l'Union européenne qui décide et le sujet ne fait pas consensus. Et puis lui veut baisser les prix de l'essence, du gaz, de l'électricité. Fabien Roussel au marché de Rungis, un communiste dans la France qui se lève tôt.
0: À partir de 18h15, l'humeur du monde est celle de Dove Alphon. Mais comment font les autres? Comment font ceux qui caracolent en tête du classement PISA? Avec l'invité d'Un jour dans le monde, nous regardons les élections israéliennes se profiler sur fond de radicalisation et aussi
3: Deux scandales qui nous ramènent au 7 octobre. Est-ce que Netanyahou savait ? Le reportage est en Chine, dans le village natal de Mao, au lieu du tourisme rouge. C'est pas là que vous entendrez dire du mal de lui. Le 18-20 est ouvert. Soyez les bienvenus sur la planète et sa banlieue. Bonsoir à tous.
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3: Beaucoup de nuages donc au-dessus de la Tour Eiffel depuis 24 heures.
13: Mais aujourd'hui au moins, les touristes peuvent monter au sommet. Ce n'était pas le cas hier. Grève des salariés du monument le plus célèbre de France. Ils n'ont pas digéré les conditions de la visite d'une délégation indienne samedi. Le mouvement spirituel hindou BAPS, BAPS, proche du parti au pouvoir en Inde. Les femmes salariées de la Tour Eiffel ont été mises à l'écart. Inacceptable pour le maire de Paris, Emmanuel Grégoire. Bonsoir Faustine Calmel.
15: Bonsoir.
13: Deux enquêtes sont donc lancées.
15: La première sera diligentée en interne par la société d'exploitation de la Tour Eiffel, confiée à un prestataire extérieur. Elle devra remonter la chaîne de responsabilité, comprendre qui a effectivement donné des consignes pour que les femmes soient écartées du passage de la délégation indienne. Pour l'instant, selon les syndicats, ce sont des membres du management intermédiaire qui auraient appliqué, sans jamais les remettre en question ni en référer à leur hiérarchie, les demandes de ce groupe religieux hindou. La seconde enquête, elle, sera menée directement par la ville de Paris. C'est le maire, Emmanuel Grégoire, en visite sur place ce midi qu'il a annoncé. L'objectif est le même et les conclusions doivent être rendues dans une semaine.
13: Mais en fait, Faustine, qui gère exactement la Tour Eiffel ?
15: Eh bien, c'est un montage un peu spécial. La ville de Paris est propriétaire du monument, mais elle en a confié la gestion à une société, la SET, Société d'exploitation de la Tour Eiffel, via ce que l'on appelle une délégation de service public. Le président du conseil d'administration est un élu parisien, Ariel Veil, maire de Paris Centre, mais dans les faits, ce n'est pas lui qui dirige vraiment la Tour Eiffel, ça c'est le rôle du directeur général de la SET en charge des différentes missions, billetterie, animation, entretien, gestion du personnel et des événements et donc des visites comme celle de la délégation de samedi dernier.
13: Faustine Calmel, on veut comprendre aussi ce qu'est le mouvement BAPS, cette organisation religieuse se revendiquant de l'hindouisme. Bonsoir Béatrice Duguay.
16: Bonsoir.
13: Qu'est-ce qui justifie dans ses préceptes cette attitude à l'égard des femmes observée samedi matin à la Tour Eiffel ?
16: Alors disons d'abord que ce BAPS, soutenu par le Premier ministre indien Narendra Modi, n'est pas l'hindouisme, mais une secte traditionnaliste qui sépare strictement les hommes et les femmes dans la pratique spirituelle. Dans le temple, il y a des offices, des prières distinctes, des salles séparées en deux pour maintenir apparemment une ambiance de pureté spirituelle. Deux branches aussi pour les activités bénévoles, ce qui permettrait aux femmes de prendre des responsabilités. Mais ça n'est pas la première fois que les femmes sont carrément indésirables sur le parcours, je dirais à la vue même, du gourou Mahan Swami Maharaj, 93 ans, nous dit Ayepi, membre de l'Indian Alliance en France qui rassemble des opposants au pouvoir indien.
17: Il y avait une conférence et un des gourous qui devait adresser cette conférence, ils ont demandé à toutes les femmes qui étaient assises au premier rang de se déplacer et ils ne voulaient pas aucune présence féminine que le gourou il voit. C'est un peu rétrogradé si vous voulez l'idéologie. Donc, puis même, ce n'est pas forcément les divinités hindoues qui sont importantes pour eux. En fait, c'est le personnage principal, c'est le gourou en fait.
16: Et qui a peu d'adeptes en France. Le temple de Bussy-Saint-Georges serait donc plutôt destiné à des touristes américains, anglais ou autres, qui viendraient visiter, faire des dons et consommer dans le restaurant et le commerce qui vont bientôt y ouvrir. Le temple est apparemment une société anonyme et pas une association, loi 1901.
13: Merci Béatrice Duguay. Cette affaire de la Tour Eiffel a pris une résonance politique très forte en ce début de campagne présidentielle. Autre sujet politiquement explosif, l'éducation. Et on est servi avec le classement PISA publié ce matin qui pointe les résultats les plus bas jamais mesurés pour les élèves français. Désastreux pour Bruno Retailleau. Triple défaite, dit Marine Le Pen. Olivier Faure et Édouard Philippe emploient une même expression, signal d'alarme. Alors que disent ceux qui sont aux responsabilités ? Le ministre de l'Éducation, Édouard Geffray, sur France Inter dans le journal de 13h, se désole. Les enfants subissent une destruction cognitive et intellectuelle par les portables et les réseaux sociaux, dit-il. Tristan Barraud, que sait-on précisément à ce sujet ?
18: D'abord, on sait que les élèves y passent de plus en plus de temps. L'enquête PISA constate que la proportion de ceux qui passent au moins une heure par jour sur les réseaux sociaux a augmenté de 6 points en 3 ans. Autre chiffre marquant, un tiers des élèves déclarent être distraits par un écran pendant la plupart des cours de sciences. La place croissante de l'intelligence artificielle ressort aussi de l'étude. À l'échelle de tous les pays de l'OCDE, près de la moitié des élèves utilisent une IA au moins une fois par semaine et ceux qui l'utilisent au quotidien ont les plus mauvaises notes. Voilà pour le constat. Pour autant, on ne peut pas encore dire que le temps passé devant les écrans est synonyme de moins bonne performance scolaire. Non, il n'y a pas de consensus scientifique à ce stade, selon Albert Moukébert, docteur en neurosciences.
19: il y a des études qui font des liens avec les réseaux sociaux et des études qui sont encore un peu en contradiction. Une hypothèse qui est explicative d'un effet néfaste un peu des écrans n'a pas trait avec l'écran en particulier, mais plutôt le déplacement de l'activité. C'est-à-dire quand on est sur un écran, c'est moins de temps que faire autre chose.
18: D'ailleurs, dans le rapport PISA, on peut lire que ceux qui ont une utilisation dite modérée des outils numériques ont souvent de meilleurs résultats en sciences.
13: Tristan Barraud, merci. La France a

0: encore quelques atouts à faire valoir. Parlons des bonnes nouvelles. Deux startups françaises qui montent. Mistral, bien sûr, dans l'intelligence artificielle qui lève 3 milliards d'euros. Et puis là, on est dans les étoiles. The Exploration Company, 450 millions de dollars levés pour développer une capsule spatiale réutilisable. Allez, une sorte de vaisseau cargo compatible avec Ariane 6 et les fusées de SpaceX.
1: Plus question de faire des affaires avec les colonies israéliennes en Cisjordanie.
0: Sanctions annoncées par la France, le Royaume-Uni, le Canada et une dizaine de pays européens. C'est un moyen de pression sur Israël. Sa politique de colonisation est dénoncée au regard du droit international. En ce moment, les violences commises par des colons se multiplient à l'encontre des Palestiniens. Alors, position diplomatique forte, mais Louise Baudet, ce boycott est en fait symbolique à ce stade.
2: Symbolique d'abord parce que les échanges commerciaux avec les colonies sont très limités. Les dattes, les avocats, les agrumes, l'huile d'olive importée de Cisjordanie représentent moins de 1% du commerce total de l'Union européenne avec Israël. L'UE est en revanche le premier partenaire commercial de l'État hébreu, puissant levier que les 27 ne sont jamais parvenus à activer. Or, en Europe, aucun pays ne décide seul de sa politique commerciale. C'est une compétence européenne exercée en commun depuis Bruxelles. Les sanctions annoncées aujourd'hui vont donc être très difficiles à appliquer. D'ailleurs, celles déjà prises par la Belgique, les Pays-Bas, l'Irlande et l'Espagne sont limitées. Mais ne rien faire n'était pas une option. Et les pays signataires entendent envoyer un signal politique. Ils ont tenté cet été de rallier les autres Européens à leur cause, la semaine dernière encore en Irlande. Mais l'opposition de l'Allemagne, de la République tchèque, de la Slovaquie, de l'Italie a fait capoter l'affaire. Trop de pays européens craignant la rupture politique avec Tel Aviv, mais aussi la fragilisation de notre politique commerciale, déjà mal menée par l'Amérique trumpiste.
0: Louise Baudet, le Royaume-Uni est allé un cran plus loin en parlant de nettoyage ethnique en Cisjordanie et ce soir Israël riposte et ferme le consulat britannique à Jérusalem. En France, deuxième jour du procès de l'assassinat de l'ancien rugbyman Federico Martin Aramburu il y a 4 ans à Paris. Sa mort à 42 ans avait suscité une vague d'émotions. Charlotte Piré, vous avez suivi aujourd'hui l'examen de personnalité de Loïc Le Priol au procès. C'est lui qui est accusé d'avoir tué la victime et son passé dans l'armée a été exploré en détail.
3: Oui, à l'école, j'étais un cancre. À la demande de la cour, Loïc Le Priol déroule son parcours de vie. Alors, dès l'âge de 16 ans, à la sortie du collège, il intègre l'école des Mousses à Brest, puis les fusils et marins, et enfin les forces spéciales. L'élite, lance-t-il fièrement, j'étais le plus jeune du stage commando. Très jeune, donc, Loïc Le Priol enchaîne les missions en contre-terrorisme, Sahel, Moyen-Orient, jusqu'à Djibouti, où, alors que je devais être redéployé au Mali, explique-t-il, il s'effondre, rapatrié sanitaire pour syndrome de stress post-traumatique. Lui qui avait déjà commencé à boire pour pallier des troubles du sommeil notamment, plonge complètement. J'étais vraiment dans un état lamentable, je faisais n'importe quoi. Par n'importe quoi, comprenez de multiples épisodes de violence. L'un d'eux lui vaudra d'ailleurs, outre un premier placement en détention provisoire, d'être radié de l'armée. Mais j'ai beaucoup de respect pour l'institution militaire qui a su m'apporter de bonnes choses, assure-t-il aujourd'hui. Un cadre notamment, des valeurs aussi, comme la religion qui a pris de l'importance depuis sa détention, explique encore l'accusé. Avant d'adresser un discret signe amical au prêtre en soutane installé au premier rang du public.
0: Charlotte Piré en direct du palais de justice de l'île de la Cité à Paris. À Chambéry, la nuit dernière, de très fortes tensions, dégradations, un centre social détruit. Et ce, après qu'un homme avait été retrouvé blessé par balle à la tête dans sa voiture, quelques minutes après un contrôle routier de police. Mais aucun tir de policier n'a eu lieu, selon le parquet. Il s'agirait donc d'un tir accidentel ou d'un suicide. L'homme est mort, apprend-on cet après-midi, une autopsie sera menée demain.
1: Ils ont été en haut de l'affiche tout l'été et ils aimeraient bien qu'on les considère.
0: Les pompiers déçus après leur rencontre place Beauvau à la mi-journée. Ce n'est pas le ministre de l'Intérieur mais un préfet qui a reçu l'intersyndicale. Rappelons qu'il y a 200 000 pompiers volontaires en France, un statut qu'ils jugent bien pratique pour l'État plutôt que de recourir à plus de pompiers professionnels. Xavier Bois préside la Fédération Autonome du Secteur. Pour lui, le combat ne fait que commencer.
4: On ne fait pas grève pour avoir des primes, on fait grève pour vous, pour la distribution des secours, on fait grève pour la population. Tous les jours, quand on est de garde, il n'y a pas un seul engin qui part correctement. Il faut des effectifs, il faut bien comprendre que quand les pompiers sont partis sur une intervention, il n'y a personne d'autre qui pourra en réaliser une autre. C'est ça, une fois que vous l'avez compris, en fait, vous avez compris qu'il faut du monde. Il faut du monde dans les casernes. On demande la création de 21 000 emplois de sapeurs-pompiers professionnels. Ce chiffre-là, il n'est pas sorti du chapeau. Nous l'avons sorti du rapport de l'inspection générale de l'administration. C'est la haute fonction publique qui a établi ce rapport sur commande du ministre Darmanin, qui a constaté qu'il y avait 32 millions d'heures de garde. 32 millions, c'est ce qui correspond à 21 000 emplois. Ces heures-là, elles sont aujourd'hui occupées, prises par des sapeurs-pompiers sous statut de sapeurs-pompiers volontaires.
0: Le porte-parole de l'intersyndicale des pompiers, Xavier Bois, au micro de Laurent Kramer.

0: candidat officiellement depuis dimanche soir. Le leader communiste veut parler d'un pays qui produit plus. Laurence Perron, vous l'avez suivi.
1: Le jour se lève à peine, Fabien Roussel arrive et salue la France qui se lève tôt.
2: Ça va, Pascal, tu vas bien ?
3: Ah ben là, c'est le monde du travail. Hein. Là, ça bosse.
2: Eh ben, on va commencer par là, par la nourriture.
1: Direction les étals des maraîchers.
2: Bonjour madame, la botte de radis, elle a augmenté en 6 mois de temps où le prix est resté stable. Vous êtes resté stable. Par contre, ouais, l'énergie, le pétrole, l'essence.
4: Oui. On vient ici, on fait 200 km. Ouais. Un SMI nous coûte presque 2000 euros le plein en ce moment.
2: Ça, ça va peser énormément. Là. Le prix de l'essence qui repart là aujourd'hui, c'est une folie. Ouais.
1: Auprès de chaque producteur ou acheteur, cette même question.
2: Est-ce que c'est plus cher aujourd'hui ?
5: Ah oui, mais ça fait deux
2: par
5: semaines.
2: Rapport à deux...
5: On achète la tomate 1 euro, maintenant c'est 4 euros.
2: En 3 semaines, c'est passé de 1 à 4 euros.
5: Ah oui, et les ratatous ? Les courgettes.
2: C'est devenu un prix de luxe.
5: Oui, mais les courgettes, l'aubergine.
2: Bah, à un moment donné, ça va craquer. J'aimerais beaucoup, justement, que dès maintenant, sans attendre les élections, l'État baisse les taxes qui pèsent aujourd'hui tout de suite sur l'essence. Parce que ce serait.
5: Encore.
2: Voilà. Comptez sur moi.
1: Le patron du Parti communiste en fait un axe majeur de sa campagne, la baisse du coût de l'essence et de l'énergie, qu'il entend faire financer, dit-il, par ses entreprises du CAC 40 qui engrangent des milliards qu'ils ne redistribuent qu'à leurs actionnaires.
0: Laurence Perron, le foot, il y a de la Ligue des Champions ce soir. Première journée, Lille reçoit le Betis Séville à 21h. Et puis on entendait Kylian Mbappé hier faire campagne pour le Ballon d'Or. L'Espagnol Lamine Yamal s'y verrait bien aussi. Je ne vais pas supplier, dit-il, mais j'ai fait un travail incroyable cette saison.
6: Voilà.
0: La suite demain ?
6: Mais oui, absolument. Le prochain, demain, on attend, on a beaucoup hâte. Merci beaucoup François Geffrier. Vous reviendrez dans Sous les radars. Est-ce que je vous redonne le thème du téléphone ? Sonne absolument. Le standard est ouvert, les amis, allez-y. Nous regardons, nous aussi, les résultats de PISA ce soir. Le classement international du niveau des élèves. Le constat, vous l'avez entendu dans les journaux, nous sommes toujours dans la moyenne de l'OCDE, mais nous dégringolons. Nous sommes même au plus bas depuis que le classement existe, les sciences, les maths, la compréhension de l'écrit. Mais qu'est-ce qu'on fait avec ça maintenant ? Il n'y a pas de cause évidente, ce serait trop facile, sinon on aurait une solution évidente. Il y a quelques pistes quand même, nous irons, qui ne sont pas seulement les réseaux sociaux et les écrans. On va aussi parler de pédagogie, votre avis nous intéresse. Vos questions aussi, allez-y, 01 45 24 7000. On reparle d'ailleurs dans un tout petit instant avec De Valfond, mais un œil sur le ciel d'abord.
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6: Stéphanie Fromentin, bonsoir.
8: Stéphanie, Fabienne Sintès, bonsoir.
6: N'importe quoi. Le soleil prend un peu de recul.
8: Bah, il cède doucement la place aux nuages, mais surtout à la pluie. Une situation liée à l'avancée sur le territoire d'une perturbation atlantique très active. Dès ce soir, les orages se déclenchent le long d'un axe allant de l'est des Pyrénées à la frontière suisse. Les averses associées seront parfois fortes en peu de temps, beaucoup de rafales de vent aussi, elles pourraient atteindre les 80-100 km/h et des chutes de grêle sont possibles dans l'est de l'Auvergne, la Franche-Comté et Rhône-Alpes.
6: Et ces orages vont faire chuter les températures sur le sud et l'est.
8: Ça va faire du bien. Si ces températures ont amorcé leur baisse de manière douce dès aujourd'hui sur le nord-ouest, la chute sera plus brutale demain pour ces régions qui sont encore soumises aujourd'hui à de fortes chaleurs. Vous pourrez perdre par endroits jusqu'à 10 à 15 degrés en moins de 24 heures. Ne comptez pas sur plus de 18 à 24 degrés en général. Nous étions encore entre 23 et 26 aujourd'hui. Et s'il fait encore chaud sur le quart sud-est ce soir avec 33, 36 degrés, voire 37 sur la région Rhône-Alpes, demain, il ne fera pas plus de 22 et 26 degrés au sud, localement 27, 30 sur la Côte d'Azur. L'île de Beauté continuera de flirter avec les 30 degrés, mais les valeurs descendront dans la nuit. Une pause automnale qui peut durer jusqu'au week-end.
6: Et merci beaucoup Stéphanie Fromentin. À tout à l'heure, après 19h, dans Valfond, dans 80 secondes.
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6: Il est 18h17.

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2: C'est l'humeur du monde et celle de Dove Alphon aussi. Bonsoir Dove.
3: Bonsoir Fabien.
2: Le classement PISA, donc on en parlait, du niveau des élèves dans les pays de l'OCDE a été publié aujourd'hui. La France enregistre ses résultats les plus bas jamais mesurés. C'est le cas de beaucoup d'autres pays, mais pas tous.
3: Oui Fabien, c'est frustrant. Que sait le ministre de l'Éducation en Estonie que son homologue français, Édouard Geoffrey, ne sait pas? Pourquoi est-ce que les gosses de 15 ans en Turquie ont une meilleure capacité à comprendre des problèmes complexes que les nôtres? Et humiliation suprême, comment arrive-t-on de l'autre côté de la Manche, j'ai nommé la perfide Albion, à surpasser la France dans les trois domaines vérifiés cette année, sciences, mathématiques et compréhension de l'écrit? Rappelons que l'OCDE est en fait le club très sélect des pays les plus riches du monde. Nous préférons utiliser un acronyme pour ne pas avoir à le dire. Or, tous ces pays affirment haut et fort que l'éducation des jeunes est pour leurs gouvernements respectifs une priorité absolue. Et pourtant, les résultats concrets de cette déclaration et des réformes qu'elle a suscitées sont généralement catastrophiques, malgré les moyens alloués, et pas seulement en France. Cet effondrement, car c'en est un, suggère l'existence de facteurs structurels qui plombent la compréhension de nos enfants. Mais pas tous. Dans les pays riches de l'Asie, le problème est inconnu, et dans notre région, trois pays très différents maintiennent leur rang, voire progressent d'année en année, l'Estonie, la Turquie et le Royaume-Uni.
2: Alors quel est leur secret ?
3: Ils en ont probablement plusieurs, Fabienne, et le premier est un paradoxe. Leurs efforts n'étaient pas tournés vers de meilleurs résultats dans les tests PISA, ce qui leur a permis de les obtenir. Et oui, il est possible que le programme de l'OCDE lui-même porte une part de responsabilité dans cette dégringolade. Rappelons que lors des premiers tests, en l'an 2000, la Finlande avait créé la surprise en se classant première. Son système éducatif prenait un apprentissage par le jeu et soutenait que les enseignants devaient consacrer moins de temps aux cours magistraux et aux savoirs, et davantage à aider les élèves à trouver des solutions par eux-mêmes. Nombre de pays européens ont suivi cet exemple, et il y a eu une forte influence sur les réformes de l'éducation en France. Seulement voilà, depuis ce premier test, la Finlande a enregistré une chute brutale de ses résultats, tendance qui se confirme dans les chiffres de cette année. Sa seule réussite pourrait être d'avoir déstabilisé des dizaines de systèmes scolaires dans le monde. Pour l'Estonie et pour la Turquie, il n'était pas question d'avoir de bons résultats au PISA, mais de préparer les élèves à une mobilité sociale rapide. Pour le Royaume-Uni, il s'agissait aussi de revenir au concret, une volte-face de la réforme précédente qui était influencée par la méthode finlandaise. Ajoutons qu'en Estonie, par exemple, seuls 18% des élèves se disent distraits par un écran et qu'en Asie, leur accès aux réseaux sociaux est de plus en plus limité. Le deuxième point commun est une valorisation rapide du métier d'enseignant, y compris par des hausses de salaire. Cela passe selon les cas par une gouvernance autonome des écoles ou par l'agrandissement des classes, comme en Asie. Et leur troisième point commun est que les enseignants y sont moins choisis par leur connaissance de la matière qu'ils enseignent et plus par leur capacité à intéresser les élèves en classe. Cela suppose de vérifier à la fin de l'année combien d'élèves sont satisfaits de leurs professeurs. Cela se fait dans 70% des écoles au Royaume-Uni, mais bizarrement seulement dans 13% des écoles en France.
2: Non, enfin, Dove, quand même, nous sommes dans le pays de Jean-Jacques Rousseau.
3: Ah oui, parlons-en, Fabien, le philosophe qui a le plus influencé notre système éducatif est en effet Rousseau. On cite beaucoup son traité Émile ou l'éducation, mais on oublie de rappeler que le philosophe des Lumières a abandonné ses 5 enfants entre 1746 et 1752 parce qu'ils auraient entravé sa capacité à devenir auteur. Évidemment, avec des principes de ce genre, les résultats PISA auraient été bien meilleurs.
2: Et en même temps, ça parle aussi des parents. Les résultats PISA, on y viendra dans le téléphone sonne. Merci beaucoup. À demain, Dove Alphon, l'invité d'un jour dans le monde, c'est tout de suite.
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5: 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Fabien Sintès.
2: C'est le chef du parti Les Démocrates, Yair Golan, également issu de l'establishment militaire d'ailleurs, qui interpelle Benjamin Netanyahou de façon très virulente. C'est une vidéo publiée sur ses réseaux sociaux et qui dit ceci: Netanyahou, tu mets Israël en danger, tu nous mènes à la catastrophe. Les histoires du style « personne ne m'a réveillé, c'est terminé », tu savais, tu as ignoré, tu as échoué, tu es responsable. Bonsoir Denis Charby.
6: Bonsoir, Fabien Sintès.
2: Merci d'être avec nous. Vous êtes professeur de sciences politiques à l'Université ouverte d'Israël, avec nous depuis Tel Aviv. Elle prend un drôle de tournure, la campagne électorale de Denis Charby.

0: dont les candidatures ont été officiellement déposées aujourd'hui. Pour expliquer, ceux qui nous écoutent et qu'on vient d'entendre, Haaretz a publié un très long papier d'après un livre à paraître expliquant que le chef du Hamas, à l'époque c'était Yahya Sinwar, qui a été tué depuis par les Israéliens, avait prévenu un intermédiaire du Fatah qu'une opération terrifiante était en préparation. L'info est remontée jusqu'aux Émirats, qu'il a transmise à Netanyahou, qui ne l'a pas donnée à ses services de sécurité. En l'occurrence, on parle donc du 7 octobre. Netanyahou parle de mensonge, il explique que son entourage a simplement tardé à le réveiller. Dites-nous, Denis Charby, d'abord, jusqu'à quel point cette information est une déflagration dans la campagne ?
1: Alors, elle est une déflagration dans la campagne parce qu'elle remet en cause tout le narratif, comme on dit aujourd'hui, qu'a bâti déjà depuis 3 ans Benjamin Netanyahou en disant que l'attaque a commencé à 6h30 et qu'il a été prévenu bien plus tard, alors que déjà les chefs des renseignements étaient au courant. Et donc, ça a permis d'ailleurs de nourrir toute une théorie de la conspiration, comme quoi tout ceci avait été fabriqué, manigancé pour mettre de côté Netanyahou et le rendre responsable ô combien de ce qui s'est passé le 7 octobre. Et c'est ainsi qu'il a bâti, encore une fois, depuis 3 ans. Et encore, il y a la semaine dernière, c'est son épouse qui a réitéré cette accusation en disant « Il y a des gens qui ont été prévenus avant, mon mari a été prévenu beaucoup plus tard. Qu'est-ce que ça veut dire ?» laissant insinuer qu'il y avait là un complot. Et voilà que aujourd'hui sont publiées les bonnes feuilles d'un livre de grands journalistes israéliens, Shlomi Eldar et Ruth Yovel, pour un livre qui s'appelle « Otage, 843 jours d'abandon », pour effectivement mettre en cause Netanyahou, qui aurait donc été informé par Mohamed Ben Zayed des Émirats Arabes Unis sur le fait que 10 jours avant le 7 octobre, il avait été prévenu de la catastrophe qui s'annonçait. Et c'est vrai que cela rappelle à beaucoup d'Israéliens quelque chose d'assez analogue, puisque 14 heures avant la guerre du Kippour en 1973, alors cette fois-ci un espion égyptien au service d'Israël avait dit « Préparez-vous, l'attaque égyptienne est sur le point d'éclater » et on n'en avait pas tenu compte. Donc l'histoire se répète, mais comme nous sommes en plus à un peu moins de 60 jours des élections, c'est sûr que ça donne à l'élection un tour particulier, c'est-à-dire qu'est-ce qui s'est passé le 7 octobre, qui était prévenu, qui ne l'était pas.
0: J'allais vous demander si ça vous paraît crédible, je vais pas vous mettre dans cet embarras-là, mais il y a quand même une temporalité. Avant le 7 octobre, Israël et le Hamas se parlaient, en tout cas sur un canal indirect, notamment au sujet de 4 soldats israéliens qui étaient retenus à Gaza. Est-ce que ça implique que Netanyahou, peut-être, n'a pas pris cet avertissement au sérieux, ou que personne ne croit à ce moment-là, de toute façon, d'une attaque venue de Gaza, puisqu'à l'époque, on regarde surtout vers la Cisjordanie. Donc, est-ce que cet argument, il pèse ou pas ?
1: Oui, il pèse parce que il confirme ce qu'on appelait la conception en hébreu, à savoir l'idée que le mal ne viendra pas du Hamas parce qu'on a acheté le Hamas, on le laisse régner dans la bande de Gaza et donc à cet égard, on a permis au Qatar de financer, d'augmenter ses réserves. Je dirais l'hypothèse déjà depuis plusieurs années, c'est que s'il se passe quelque chose, ce sera en Cisjordanie et non pas dans la bande de Gaza. Et l'information, de ce point de vue-là, donc donnée par le président des Émirats Arabes Unis, vient se heurter à un mur, à une conception, à une conviction bien ancrée que le Hamas ne fera rien, et en tout cas, pas de la bande de Gaza.
0: Donc, vous l'avez rappelé, Denis Charby, cette affaire, elle nous informe aussi, au fond, sur le climat politique en Israël à quelques semaines des élections. Vous le disiez, il y a eu aussi précédemment la femme de Benjamin Netanyahou, qui accusait d'ailleurs Yair Golan, et c'est celui-là même qu'on a entendu qui critiquait Netanyahou. Est-ce que ça veut dire que ces élections, qui sont les premières depuis le 7 octobre, sont les élections du 7 octobre, en faisant ressortir justement toutes ces haines que la guerre avait enfouies, dont on ne parlait pas, et qui aujourd'hui sont vraiment au grand jour ?
1: Tout à fait. Je pense que quand on voit les débats qui ont lieu dans les réseaux sociaux, par voie de presse, à la radio, à la télévision, on voit qu'on ne discute pas véritablement de l'avenir, ou en tout cas pas beaucoup. Personne, finalement, n'a de véritables solutions concernant Gaza, concernant le Liban, concernant la Syrie, concernant l'Iran. On est un peu dans le vague. Et en revanche, je dirais que l'enjeu des élections est, je dirais, presque un enjeu moins politique que morale. Est-ce que le chef du gouvernement qui, le 7 octobre, n'a pas prévu la catastrophe, peut-il encore moralement régner? Voilà sur quoi porte l'enjeu, ceci étant redoublé par le fait que, depuis 3 ans, Netanyahou a tenu bon en rejetant, en refusant de créer une commission d'enquête indépendante pour essayer de tirer au clair ce qui s'est passé le 7 octobre, l'impréparation, le fait qu'on n'ait pas vu qui est responsable au niveau politique, au niveau militaire, au niveau des renseignements. Ce travail-là n'a pas été fait pendant un certain temps. On a dit c'est parce qu'il y a la guerre et qu'en temps de guerre on n'a pas le temps d'aller expliquer ce qu'on a fait, donner un rapport sur ce qu'on a fait avant le 7 octobre. En revanche, déjà depuis un an au moins, ça aurait pu être fait et Netanyahou est resté là-dessus ferme. Et c'est à cet égard, c'est vrai que il me semble en tout cas que l'élection portera sur cet aspect-là. Encore une fois, est-ce que le Premier ministre au matin du 7 octobre peut-il encore régner, puisque il serait juste que celui qui n'a pas prévu passe l'éponge, il ne l'a pas fait, et donc c'est aux électeurs de trancher si oui ou non il sera dégagé.
0: Et en même temps, vous l'avez dit, il n'y a pas de solution. En effet, on n'entend pas un seul des candidats donner une solution. Il n'est pas question de se retirer de Gaza, de cesser la guerre en Iran, de se retirer du Liban, de cesser les actions à la frontière de la Syrie. Ça, je vous ai entendu, mais est-ce que ça veut dire qu'aux yeux des Israéliens dans cette campagne, là, la guerre contre le Hamas à Gaza est considérée comme une guerre gagnée ou pas? Est-ce que la guerre contre l'Iran est considérée comme un échec ou pas? Qu'est-ce qu'on dit là-dessus et est-ce qu'on ose mettre des mots de victoire ou échec devant ces guerres qui se sont succédées depuis le 7 octobre?
1: Alors, je dirais que tout le calcul de Netanyahou depuis le début, c'était en quelque sorte de dire le 7 octobre, effectivement, je ne l'ai pas prévu, dont acte, mais en revanche, regardez où je place stratégiquement, militairement, sécuritairement parlant, Israël 3 ans après. Or, là où il a annoncé des victoires totales, des victoires absolues, tout le monde considère, même si le soutien aux différentes opérations reste encore assez fort dans l'opinion publique israélienne, mais tout le monde reconnaît que la victoire n'est pas à la hauteur des enjeux qui avaient été fixés initialement. Le Hamas est toujours présent, le Hezbollah est toujours présent, l'Iran a toujours une capacité nucléaire, et donc à cet égard, beaucoup s'interrogent et se demandent est-ce que finalement ces opérations qui incontestablement ont été tactiquement assez brillantes, notamment vis-à-vis de l'Iran, mais stratégiquement n'ont absolument pas modifié, en tout cas en profondeur, la situation d'Israël. Elle l'a même, à bien des égards, vis-à-vis des États-Unis et de l'Europe, un peu aggravée.
0: Ce que je comprends en vous écoutant, Denis Charby, c'est que donc même l'opposition à Benjamin Netanyahou ne peut, si j'ose dire, qu'attaquer sur est-ce que cet homme qui était Premier ministre le 7 octobre peut encore diriger le pays. Mais qu'est-ce qu'on dit à la société israélienne? Qu'est-ce qu'on dit aux civils israéliens? Qu'est-ce qu'on dit à une société qui, aujourd'hui encore, est une société traumatisée? Est-ce qu'on parle à ces gens-là? Ou est-ce que, typiquement, ils ont le sentiment aujourd'hui qu'on ne parle pas d'eux, en fait?
1: Alors, je dirais que ce que j'entends, et on est quand même qu'au début de la campagne, je dirais qu'on fait diversion. Diversion sur des sujets qui ne sont pas négligeables. Par exemple, ce qui a été très frappant durant ces 3 dernières années, c'est qu'on a mobilisé des réservistes pendant 200, 300, 400 jours sur les 3 dernières années, et que, parallèlement, les orthodoxes, on s'est appliqué à vouloir les dispenser du service militaire. Alors, cette inégalité de conditions est incontestablement au cœur de la campagne de l'opposition, pour dire que ça, ce n'est plus possible. On peut pas d'une main envoyer des réservistes qui sont des personnes qui ont entre 25 et 40 ans, donc des jeunes couples avec des enfants, des bébés. On ne peut pas d'une main les envoyer faire 100, 200, 300, 400 jours de période de réserve au Liban, à Gaza ou face à l'Iran. Et d'un autre côté, la main droite qui signe un arrêt d'exemption pour les orthodoxes. Cette inégalité-là, aujourd'hui, est considérée comme inadmissible. Mais ça fait diversion parce que personne ne vient en disant clairement comment il entend modifier la situation, comment il entend que faire du Hamas, que faire du Hezbollah, que faire de l'Iran. Il n'y a pas ici qui que ce soit, et d'ailleurs même en dehors d'Israël, pour dire non, on peut négocier avec eux, il y a matière à trouver un arrangement avec le Hamas, avec le Hezbollah. Ce sont des gens qui demandent simplement quelques avantages, à sortir la tête haute. Non, on sait bien que, pour les Israéliens en tout cas, on a affaire à des éléments radicaux, et que d'une certaine manière, il faut voir comment l'Iran s'appuie sur le président libanais, éventuellement sur la France, etc. Il y a des solutions, mais elles ne sont pas, comment dirais-je, elles ne viennent pas mettre en cause le fait qu'il y ait eu des guerres, tout au plus venant dire le résultat n'est pas à la hauteur des attentes.
0: Et on parle même chez vous d'une violence politique qui est telle qu'elle rappelle aux plus vieux, pardonnez-moi dont vous êtes, vous en avez écrit un livre qui rappelle l'atmosphère qui a précédé la mort de Rabin. On parle d'une campagne qui se radicalise à l'extrême droite. On parle de course à l'échalote, si j'ose dire, de propositions qui, toutes les unes après les autres, peuvent être bien pires, et notamment la sortie des Gazaouis de Gaza, etc. Est-ce que ça accroche, ça, ce discours extrême, cette radicalisation? Qu'est-ce qu'elle raconte de la société et comment elle est reçue, surtout?
1: Alors, elle touche bien entendu ceux qui sont touchés par ce type de discours. Et il est vrai que lors des prochaines élections, il n'y aura pas moins de 4 listes à l'extrême droite, dont certaines d'ailleurs pourraient ne pas passer le seuil d'éligibilité, et donc de mettre en cause et de mettre en danger la possibilité pour Netanyahou et son gouvernement sortant d'être réélu. Et c'est vrai que là, il y a effectivement une fuite en avant à qui propose des solutions les plus terribles. Certains disent émigration volontaire, d'autres disent émigration tout seul, donc laissant entendre que ça pourrait être fait sous la contrainte. Il y a effectivement une fuite en avant. C'est vrai que, je dirais que pour beaucoup d'Israéliens, sans doute une majorité, même si elle est courte, entre toutes les difficultés qu'a traversé la société israélienne, incontestablement l'une d'elles, c'est d'avoir eu affaire à une extrême droite qui s'est décomplexée, qui s'est lâchée et qui finalement porte un coup très dur au sentiment que les Israéliens ont d'eux-mêmes et de ce qui aujourd'hui est autorisé dans le discours public et qu'il y a, je sais pas, 3 ans, 5 ans, 10 ans, était la marge de la marge. De la marge. Qu'aujourd'hui ce soit des voix qui s'expriment au nom du gouvernement israélien, beaucoup ont du dégoût. Certains font d'ailleurs la distinction en disant il y a Netanyahou d'un côté, mais il y a de l'autre Ben Gvir, Smotrich et les autres, et qu'il faut de toute façon, certains, je dirais, définissent un objectif limité, c'est avoir un gouvernement, qu'il soit de gauche, de droite, du centre, mais sans l'extrême droite, qui a porté un coup dur au prestige d'Israël, non seulement dans le monde, mais pour les Israéliens, pour beaucoup d'Israéliens eux-mêmes.
0: Alors justement, et ce sera ma dernière question, Denis Charbi, parce que c'est vrai que cette campagne, elle commence à peine pour l'instant, mais il y a autre chose, il y a 12 pays dont la France qui veulent sanctionner les violences commises sur les territoires par les colons contre les Palestiniens, sanctions donc, et notamment de la Grande-Bretagne qui, là pour le coup, Israël a riposté en fermant le consulat britannique à Jérusalem. Est-ce qu'on en parle et est-ce que ça compte aussi dans la campagne? Parce que est-ce que ça veut dire que l'image d'Israël compte dans la campagne?
1: Oui, tout à fait. Je dirais même que là où aujourd'hui était censé être le jour de la fermeture des listes électorales qui se présenteront aux élections le 27 octobre, cet événement-là, qui est un peu formel, a été balayé par le discours d'Ed Miliband, qui a été diffusé en direct sur toutes les radios et qui, alors bien entendu, qui va être, je dirais, le prétexte à une exploitation politique. Netanyahou va dire, regardez le tsunami diplomatique que nous devons affronter. Il n'y a que moi qui peut l'affronter alors que les autres leaders n'ont pas la stature que j'ai, là où bien entendu l'opposition dit regardez le déclin, la déchéance, la dégringolade d'Israël, non seulement dans l'opinion publique internationale, ça on le savait déjà au moins depuis 3 ans, mais même auprès d'alliés traditionnels, la France, le Royaume-Uni, le Danemark, la Norvège, etc. Il y a incontestablement ça, ce sera sans doute aujourd'hui et dans les jours qui viennent et les semaines qui viennent, un thème principal pour dire regardez où nous sommes et expliquer tout cela par l'antisémitisme profond des sociétés européennes, ça ne marche plus, en tout cas peut-être pour les électeurs de Netanyahou, mais certainement pas pour une grande partie de la société israélienne qui sait quand même que quelque part on est en train de payer très cher le refus du gouvernement israélien depuis 4 ans de montrer, d'expliquer qu'est-ce qu'il entend faire, comment on rétablit une sécurité, comment on rétablit une réconciliation, une paix avec les pays arabes et à commencer par les Palestiniens.
0: Denis Charbi, je vous remercie beaucoup. Les élections, c'est le 27 octobre. On aura largement l'occasion d'en reparler ici dans Un jour dans le monde. Vous êtes professeur de sciences politiques à l'Université ouverte d'Israël avec nous depuis Tel Aviv. Merci encore. La suite, c'est vous, François Geffrier. Qu'est-ce qui se passe sous les radars?
2: Deux pays qui s'aiment beaucoup, la Russie et la Corée du Nord, inaugurent un nouveau pont à la frontière frontières, pas forcément pour faire passer que des marchandises.
0: Et vous, Caroline Gillet, qu'est-ce qui se passe en Europe?
3: Eh bien, depuis la guerre en Ukraine, l'UE doit trouver des nouvelles sources d'énergie, on le sait. Et si elles étaient en Europe centrale, j'ai rencontré celui qui est chargé de créer des nouvelles alliances eurasiennes, des nouveaux corridors.

0: nord pour contourner la Russie.
1: Allez, juste avant, il y aura le reportage. Nous sommes dans le village natal de Mao, qui exploite à fond le Mao business. Faisons une petite escale, les amis, avec le plus célèbre des losers. C'est Beck qui fait son retour dans la playlist de France Inter avec Ride Lonesome.

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1: Le reportage d'un jour dans le monde, c'est un jour en Chine ce soir ou demain mercredi. Le pays commémore l'anniversaire de la mort de Mao. Le 9 septembre 1976, il avait 82 ans. Si bien qu'un endroit en particulier accueille ces jours-ci des milliers de visiteurs. Le village natal de Mao, qui s'appelle Shaoshen, c'est dans le sud du pays. Un haut lieu de ce qu'on appelle le tourisme rouge, ces voyages sur les traces du parti communiste chinois. Chaque année, le village accueille des millions de touristes. Donc, le business Mao est très bien rodé, vous allez l'entendre. Le reste, c'est Delphine Sureau qui raconte.
2: Un village au milieu des collines verdoyantes. Les épideries flottent au vent. Shaoshan a des airs de carte postale, la pluie en plus. Mais pas de quoi décourager les milliers de visiteurs. Première étape de ce pèlerinage, l'immense statue de bronze de Mao, 10 mètres de haut, et un protocole à respecter.
3: Retirez vos chapeaux. Inclinez-vous devant le grand dirigeant. Une fois, deux fois, trois fois. Joignez les mains et faites votre plus beau vœu.
4: Je m'appelle Chen Xi, j'ai 29 ans et je suis guide touristique.
2: Shaoshan accueille plus de 6,5 millions de visiteurs chaque année. Des entreprises, des cadres du parti ou des familles, 70% de ces 5,000 habitants vivent du tourisme rouge poussé par Pékin.
3: À l'origine, c'était un petit village de montagne, sans grande route. En 1993, Shaoshan a commencé à développer le tourisme. Des routes et des maisons ont été construites et les emplois sont arrivés. Les habitants n'ont plus eu besoin de partir travailler ailleurs ou de vivre de l'agriculture.
2: Mao, le fils de paysan, ennemi du capitalisme, est aujourd'hui au cœur du business. Son image est partout, sur les affiches, les pins, les sacs et sur le menu du restaurant de Tang Juigen, une petite dame de 96 ans. Elle était la voisine de la famille Mao avec qui elle partageait un puits.
5: Le président Mao a quitté Shaoshan en 1927 et le matin du 26 juin 1959, il est venu chez nous. C'était la première fois que je le voyais et j'étais très émue.
2: Un photographe a immortalisé ce moment et Tang Juigen a placardé le cliché sur tous les murs de son restaurant. Une institution qu'elle gère avec sa fille, un sacré filon.
5: Je me suis lancée dans les affaires en 1984 en ouvrant l'enseigne La Famille de Mao. Il fallait absolument un restaurant pour accueillir les touristes et les visiteurs étrangers. Maintenant, j'ai beaucoup d'employés. Je possède aussi une usine qui fabrique le porc braisé au soja que le président Mao aimait tant.
6: Nous en faisons des conserves que nous vendons partout en Chine et tout ça nécessite de la main-d'œuvre. Dans ce restaurant, on emploie plus de 30 personnes. Et dans nos usines et magasins, au moins 200 personnes.
2: Alors pas question de contester l'héritage très controversé de Mao Tse-tung. Commerçants et touristes, personne n'évoque les dizaines de millions de morts de la famine, du grand bond en avant ou de la révolution culturelle. Ici, Mao fait l'unanimité. Il se décline même en statue, de plastique ou de bronze, avec un foulard rouge autour du cou. D'ailleurs, à Shaoshan, on ne dit pas qu'on achète Mao, on l'accueille chez soi.
7: Plus le temps passe, plus la couleur fonce. Cette statue a déjà 20 ans.
8: Je viens de Macao. Je vais l'exposer à la maison. J'espère qu'elle m'apportera de la chance dans les affaires.
2: Comptez de 20 à plusieurs centaines d'euros selon la taille de la statue. Chiao Chiao, cheveux courts, allure de patronne, les vend depuis 20 ans dans sa boutique à l'entrée du village. Mais la chute de la consommation en Chine se ressent également ici.
7: Avant, les grandes statues trouvaient preneur, mais cette année, aucune ne s'est vendue. Désormais, les gens achètent des petites choses. Les affaires sont particulièrement difficiles, pas parce qu'il y a moins de touristes, mais parce que l'économie va mal. C'est la même chose partout au pays, dans tous les secteurs. Il y a beaucoup de monde qui regarde, mais peu qui achète.
2: Et que deviendra Shaoshan quand ceux qui auront connu Mao ou leurs enfants ne seront plus là ? Pékin prépare la relève et mise sur les jeunes, avec des voyages scolaires sur les traces de la révolution.
1: Delphine Sureau pour le reportage, merci beaucoup. L'actualité internationale passe parfois sous les radars, mais François Geffrier s'est baissé pour la ramasser.
9: Ilia Espino de Marota, primera mujer administradora del Canal de Panamá.
1: Voici l'ingénieur Ilia Espino de Marotta, c'est la première femme à diriger le canal de Panama.
10: C'est historique. En plus d'un siècle d'existence du canal, ajoute la chaîne TVN au Panama, la légitimité de la dirigeante est totale. 40 ans de maison, entrée à l'autorité du canal en 1985. Ilia Espino de Marotta a commencé au chantier naval où elle était déjà la seule femme ingénieure maritime, jusqu'à la gestion de grands projets pour cette voie navigable interocéanique. Les grands projets, c'est tout l'enjeu. Elle arrive à un moment critique. Le canal est toujours crucial pour l'économie du Panama, mais il manque d'eau. 4% du commerce mondial passe par là. Alors comment faire avec des sécheresses plus fréquentes et plus intenses, quand chaque passage d'un navire dans les écluses nécessite entre 80 et 100 millions de litres d'eau douce? Oui, de l'eau douce, perdue ensuite dans la mer des Caraïbes ou l'océan Pacifique, car le canal de Panama est basé sur un système de lacs artificiels. Ils alimentent aussi 2,5 millions de personnes, la moitié du Panama. Lors de précédentes sécheresses, on a choisi de faire passer moins de navires, causant un manque à gagner en centaines de millions de dollars. Alors Ilia Espino de Marotta a un projet à 1,5 milliard de dollars, un grand réservoir, mais qui suppose de déplacer 2,000 personnes.
1: Là, François, nous sommes à la frontière entre Russie et Corée du Nord, une frontière qui se traverse désormais en voiture ou en camion.
10: Car il y a un pont, il est tout beau, tout neuf, inauguré hier, un pont baptisé Yakov Novichenko, hommage à un officier soviétique qui aurait sauvé Kim Il-sung, fondateur de la Corée du Nord, d'une tentative d'assassinat. Et là, c'est le ministre russe des Transports qu'on entendait au micro d'AP se féliciter d'un projet unique en son genre. Alors pourquoi un pont? Je vous remets la carte en tête. Au nord de la Corée du Nord, il y a 1400 km de frontière chinoise, mais dans le coin, tout au nord-est, là tout en haut à droite, il y a aussi 17 km de frontière russe matérialisée par un fleuve. Un pont ferroviaire existait déjà, mais là, ce nouveau pont routier permet d'accélérer les échanges. 300 véhicules par jour, dans un premier temps, uniquement du trafic de marchandises. Ensuite, eh bien, une route, c'est plus souple qu'une voie ferrée. Un flot de camions, c'est plus fragmenté, plus difficile à surveiller qu'un train. Faut-il rappeler que la Corée du Nord est accusée d'avoir fourni des munitions et des troupes à la Russie pour sa guerre en Ukraine. Certains experts voient avec ce pont un actif stratégique pour le militaire plus que pour l'économie.
1: Et alors ça, François, c'est une bande-son d'un spectacle un peu piteux. En Thaïlande.
10: Oui, une bande-son qui vient accompagner sur TikTok la vidéo d'un éléphant dans un zoo près de Bangkok. Il ramasse un fagot de bois avec sa trompe, la caméra pivote vers les gradins et... Ah bah, il n'y a personne.
1: Oh,
10: assiste. Un jeune homme là, tout seul, au milieu de centaines de places vides. C'est tout triste, ça ne fait pas rêver. Et pourtant, l'effet a été redoutable. C'était fin août. Une émotion comme seul Internet les génère. 5 millions de vues plus tard, le zoo affiche maintenant complet pour ses spectacles d'éléphants ou de crocodiles. Les gens ont été émus, tout simplement. L'établissement semble sauvé. Lui qui n'avait jamais relevé la tête après le Covid. Un vrai plongeon de fréquentation et 4 années de fermeture. Le zoo de Bangkok peut dire merci TikTok.
1: Eh ben voilà, nous on ne dit pas, mais merci beaucoup François Geffrier. Vous, je vous dis merci. En tout cas, vous reviendrez demain. À 18h50, comme chaque soir, c'est Djoubaka qui prend le pouvoir. Et comme il a de la suite dans les idées, il nous ramène au collectif israélien Savada 5. Il nous l'a déjà présenté dans cette émission. C'est un collectif qui invite dans son sillage des artistes de toute sonorité. Et nous voilà bien plus loin, ou un peu plus loin, des bases moyen-orientales habituelles. Nous approchons de Bollywood avec Sophia Solomon, une musicienne indienne entraînée à la musique traditionnelle. C'est la musique du nord du pays. Elle s'appelle Hindustari, la musique, et Rinja, c'est le titre. C'est une ode à l'amour, figurez-vous. C'est le choix de Djoubaka ce soir.

0: Sabada 5 et Sophia Solomon, c'est le choix de Djoubaka ce soir. Le mardi, notre choix c'est Caroline Gillet, qui n'a pas besoin d'entrer par la fenêtre car elle frappe à la porte de l'Europe.
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0: Et donc Caroline, aujourd'hui votre chronique est à cheval.
2: Eh oui, à cheval entre deux continents et entre deux problématiques qui nous occupent pas mal en ce moment et qui sont liées à la guerre russe en Ukraine, les questions d'élargissement de l'UE et par conséquent des sphères d'influence et aussi les questions d'énergie et de connectivité.
0: Et votre invité donc du jour travaille à la commission, à la DG Enest,
2: oui, c'est ça. Est-ce que vous DG pourrez Enest. Deviner ce que recouvre cet acronyme?
0: Absolument pas, mais comme il y a un E et que vous allez parler d'élargissement...
2: Mais elle est brillante. Futé. Oui, élargissement et voisinage oriental. Peter Polajnar y a collaboré sur l'aide à l'Ukraine, sur les négociations pour l'adhésion de la Serbie, et est aujourd'hui chargé de mettre en place de nouvelles alliances pour contourner la

0: Russie. Quand j'arrive à l'accueil, je vois au-dessus du gars de la sécu la liste des réunions prévues à la DGNS, heure par heure.
1: Il a l'air intéressant, le programme du jour sur l'écran derrière vous, là.
0: Et ça donne assez envie.
1: Sur l'intégration de l'Ukraine, du Monténégro... On dirait qu'on est au club, mais...
0: Excellent. Et me voilà dans l'open space avec Peter Polajnar, qui a un sourire très sympa, mais qui m'avait prévenu. C'est un drôle de moment pour lui.
2: Il me reste 2 jours ici, je pars.
0: Peter, dans 2 jours, devient chef dans une nouvelle unité.
3: Vous avez déjà prévu comment vous alliez vous habiller pour votre premier jour au 5e étage?
2: Je mets mon costume. Je pense que je devrais aussi mettre une cravate.
0: Peter sera désormais en charge de la connectivité régionale, créer des liens avec des nouveaux partenaires eurasiens. Mais pourquoi ?
2: Alors, l'enjeu pour l'Union européenne, c'est de trouver une connexion avec l'Asie centrale, avec la Chine, qui est sûre, qui est rapide et qui ne coûte pas trop cher. Avant l'invasion vers l'Ukraine par la Russie, il y avait un corridor qu'on appelle corridor du Nord, qui offrait cette solution parce que c'était principalement par le territoire russe. Alors forcément, il y avait un standard, il y avait une ligne droite.
0: Il faut diversifier les sources d'énergie en Europe. Et le corridor Caspien, m'explique Peter, offre des opportunités pour construire des infrastructures qui permettraient le transport de minéraux et d'énergie propre depuis le Kazakhstan, l'Azerbaïdjan et l'Ouzbékistan.
2: Ces pays sont assez ensoleillés. Ils peuvent être une source d'énergie renouvelable.
0: Pour ça, il faut des accords, des normes, des financements afin de faire passer des infrastructures par la mer Caspienne, le Caucase, la Géorgie, l'Arménie et l'Azerbaïdjan, puis par la mer Noire et la Turquie.
2: On veut aussi améliorer des liens digitaux, alors poser aussi des câbles pour l'échange d'informations, surtout avec nos standards européens. C'est important que la sécurité digitale suive des standards européens.
3: Donc, c'est une course avec d'autres concurrents dans la région pour...
2: C'est un peu une compétition avec des autres, oui, qui ont des ambitions similaires, mais qui peut-être ont une approche différente.
3: Donc, notre approche, c'est quoi ?
2: Nos standards apportent beaucoup plus de sécurité. C'est pas que l'argent public, c'est aussi notre secteur privé qui est intéressé pour démarrer tous ces projets plus vite.
0: Ces pays, a priori, n'ont pas vocation à rejoindre l'UE, mais tout l'enjeu pour Peter, c'est donc de tenter de faire en sorte qu'ils épousent nos standards. Je dis épouse car ça permet une transition vers une dimension plus vie privée. Peter, figurez-vous, est slovène et il a épousé une Espagnole qui vient des montagnes près de la Galice.
2: On s'est connus par un ami.
0: De toute évidence, c'est moins facile comme sujet pour lui que la connectivité interrégionale, mais j'adore comment Peter parle de la cohabitation, de la connectivité privée entre l'Europe centrale d'où il vient et l'Espagne, où il va souvent en vacances.
2: En Espagne, tout sont des énormes groupes, les gens qui se parlent un au-dessous de l'autre. Et il faut toujours attendre, parce que l'important, c'est de le faire ensemble. Il appelle un touriste un guiri. Je peux prendre mon rôle de guiri, et je prends le vélo et je m'en vais pour la montagne.
0: Peter est mon premier Slovène dans cette chronique. Mais j'ai fait un sondage et 100% des 3 personnes interrogées ce matin dans mon entourage confondent Slovaquie et Slovénie. Désolé Peter. Pour ceux et celles qui se sentent concernés, sachez que la Slovénie se situe entre l'Autriche, l'Italie et la Croatie. Et la Slovénie, bien sûr, fait beaucoup parler d'elle en ce moment grâce à son cycliste.
2: Notre cycliste Pogacar.
0: Et jusqu'au début des années 90, la Slovénie faisait partie de la Yougoslavie.
2: Alors je suis quelqu'un qui vraiment vivait un nouveau État qui se crée et qui cherche sa place en Europe.
0: La Slovénie a été peu touchée par les guerres de Yougoslavie dans les années 90, mais Peter dit qu'il a été très marqué par cette période et par ses injustices.
2: Une guerre qui était très très agressive avec des massacres.
0: Alors, ses choix de carrière, il se dit, sont sans doute liés à ça.
2: Et je voudrais bien que tous les anciens Yougoslaves arrivent un jour dans l'Union européenne.
0: Il a rejoint la DGNS et de là, il a travaillé entre 2014 et 2019, par exemple, à l'intégration de la Serbie.
2: J'ai préparé pas mal de positions de l'Union pour négociation avec la Serbie.
0: Les pays qui sont les plus proches de l'adhésion, c'est l'Albanie et le Monténégro, petit pays de 620 000 habitants qui pourrait devenir le 28e État européen en 2028.
2: Et peut-être ça, c'est aussi un très signe très positif pour les autres, que l'adhésion est possible.
3: Je voyais que c'était 35% des Français qui sont défavorables à un élargissement.
2: Oui, c'est ça. on sait que sera difficile à convaincre les gens. Et c'est vrai que c'est...
3: Parfois, on a vu ce qui s'est passé avec l'Hongrie. Il y a vraiment le spectre aussi de la Hongrie.
2: Ça n'aide pas. Hein. C'est pour ça, en fait, on a changé.

0: changer la méthodologie de négociation et on met un focus sur l'état de droit.
1: C'est quoi les avantages, par exemple, que le Monténégro entre dans l'UE?
0: Ils doivent être récompensés pour toutes les réformes. Je pense que ça, c'est aussi un signal pour tous nos partenaires internationaux qu'on est encore attirant. Il y a pas mal de Croates, des Italiens de l'autre côté qui vont profiter. Ça ne sera pas ressenti en France parce que ce sont des effets régionaux, ce sont des micro-effets, mais on va travailler pour tous nos citoyens européens. On va trouver des opportunités pour chacun.
1: Pour chacun, voilà. Merci à Peter.
2: Merci à Peter. Et j'ai bien entendu la petite sonnerie.
1: Oui, victoire, j'ai gagné des points, j'ai un Slovène.
2: Eh bien, bravo. vraiment, merci beaucoup, Caroline. À la semaine prochaine, le 18-20, la suite, c'est le journal de 19h et c'est Christelle Robière. Et puis, il y a le téléphone sonne. Bonsoir, Sarah Guimaudeau.
3: Bonsoir.
2: Rédactrice en chef du 18-20. Sarah, ce soir, nous dégringolons dans le classement PISA. Alors, est-ce qu'il faut désespérer?
3: La profession a été sabotée. Lâche Daniel, ancienne enseignante, qui regrette le manque de formation pédagogique. Son collègue Sylvain trouve que l'enseignement des maths est trop abstrait. Beaucoup d'élèves me demandent « Mais monsieur, ça sert à quoi ? Pourquoi ne pas s'inspirer de ce qui fonctionne, comme en Estonie ?» demande Jean-Louis. « Ah oui, mais en Estonie, les tests PISA sont pris très au sérieux. Ce n'est pas toujours le cas chez nous, témoigne Nelly. Sa fille est née en 2009. De nombreux élèves de son lycée n'étaient pas très impliqués. »
2: 01 45 24 7000 pour discuter avec nous. Même chemin pour vos pouces par WhatsApp. À tout de suite.
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2: Et il est 19h sur France Inter. C'est vous, Christelle Robière. Bonsoir, Christelle.
10: Bonsoir, Fabienne. Bonsoir à tous. La moyenne met à peine et doit mieux faire. Dans le classement PISA, le niveau des élèves français est au plus bas, mais notre pays reste dans la moyenne des pays de l'OCDE. Et à y regarder de plus près, les élèves se sentent moins soutenus dans leurs apprentissages. Comment redresser le niveau? Nous irons en Angleterre, qui fait le chemin inverse. Encore une question de niveau. Près de deux tiers des nappes phréatiques sont en dessous de leur étiage habituel en cette fin d'été caniculaire. Des renforts de police ce soir à Chambéry après une nuit de violence urbaine. Un homme a succombé à ses blessures, mais la justice met hors de cause les policiers. Des larmes et des parcours de vie au procès de ces passeurs et d'un naufrage qui avait fait 31 morts dans la Manche. Une tragédie. Deux tableaux de Renoir dans la nature ce soir, volés au musée de Cagnes-sur-Mer. Enfin, Lille en ouverture de la Ligue des Champions ce soir face au Betis Séville. Fort de leur expérience, ça devrait bien se passer.
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10: Un tiers des adolescents en grande difficulté dans notre pays. Le dernier classement PISA, qui est un peu le baromètre mondial des systèmes éducatifs, met la France au plus bas depuis le début des mesures en 2000 en maths, compréhension de l'écrit et en sciences. Alors, certes, on reste dans la moyenne des pays de l'OCDE, mais tout de même, on n'est pas au fond de la classe près du radiateur. Tout de même, même les élèves les plus favorisés sont en baisse. Bonsoir, Laurélie Carive.
11: Bonsoir.
10: Spécialiste éducation à France Inter. En cause, un moindre soutien des parents dans les devoirs, le rôle des réseaux sociaux, plus de 3 heures par jour, ça équivaut au niveau cognitif à perdre quasiment 2 années scolaires. Mais il y a aussi, Laurélie, en classe, un problème d'apprentissage.
11: Oui, alors peut-être souligner le positif, Christelle, des jeunes qui sont plus curieux que la moyenne de l'OCDE et majoritairement convaincus que le travail, les efforts permettent de développer l'intelligence. Mais cette enquête PISA brosse aussi le portrait d'une génération d'élèves français qui ont plus de mal que les autres à s'organiser dans leur travail, à persévérer quand ça devient difficile, et aussi à aller chercher de l'aide, que ce soit auprès de leurs camarades, mais surtout de leurs professeurs. Seuls 54% estiment que leurs enseignants s'intéressent à l'apprentissage de chaque élève, soit 15 points en dessous de la moyenne de l'OCDE.
12: Bah évidemment, ce n'est pas un constat qui est très réjouissant. Hein.
11: Pierre Prioret est professeur de maths à Toulouse.
12: L'enseignant est bien la première ressource pédagogique des élèves, encore faut-il qu'il ait la disponibilité pour discuter. Aujourd'hui, nous avons des emplois du temps qui sont extrêmement contraints par la multiplication des classes que nous sommes amenés à prendre en charge. On voit beaucoup plus d'élèves aussi que ce qu'on voyait à la fin des années 90. Donc la disponibilité et le temps qu'on peut consacrer à chacun d'entre eux se trouve considérablement réduit par des choix qui sont totalement externes aux enseignants. C'est une vraie frustration et une vraie tristesse pour l'ensemble des professeurs.
11: Autre enseignement de cette enquête PISA, il porte sur le climat dans lequel se passe la classe. Un peu moins de la moitié des élèves rapportent du bruit, du désordre à chaque cours. Près d'un quart indique ne pas pouvoir bien travailler. Enfin, sur la question du harcèlement, 18% disent en avoir été victimes au moins plusieurs fois par mois récemment, ce qui a évidemment une relation directe avec les résultats scolaires.
10: L'Aurélie qui arrive, les candidats à la présidentielle s'enflamment évidemment. Marine Le Pen dénonce une triple défaite pour l'école, l'économie et les gouvernants. Pour Édouard Philippe, Gabriel Attal ou encore Olivier Faure, c'est un signal d'alarme. Tous veulent faire de l'école leur priorité. Le ministre de l'Éducation nationale, Édouard Geoffrey, lui, estime qu'il faut mettre le paquet sur les collèges, augmenter les heures d'autonomie pour renforcer le soutien aux élèves en difficulté. Le bulletin de notes était donc mauvais pour la France. À l'inverse, l'Angleterre se maintient largement au-dessus de la moyenne des pays de l'OCDE. Le pays intègre même le top 10 des meilleurs élèves en sciences, lecture et maths. Gaëlle Joly, vous êtes la correspondante de France Inter à Londres. Sur quoi repose ce succès ?
13: Depuis des années en Angleterre, la majorité des écoles publiques sont devenues des académies. Les proviseurs ont davantage de pouvoir pour recruter les enseignants et s'adapter aux besoins des élèves. Les établissements évaluent régulièrement leur niveau pour repérer ceux qui décrochent. Ils reçoivent une aide financière pour chaque élève défavorisé. En mathématiques, l'Angleterre s'est inspirée des méthodes utilisées à Singapour. On passe d'abord par la manipulation et la représentation avant d'aborder les concepts les plus abstraits. Le pays se montre aussi très strict sur l'usage des écrans à l'école, les smartphones sont bannis des classes et en 2026, les élèves anglais figurent parmi ceux qui déclarent le moins utiliser l'intelligence artificielle pour faire leurs devoirs à la maison. Pourtant, le gouvernement britannique ne crie pas victoire. Le niveau des élèves anglais n'a quasiment pas progressé depuis 10 ans. Il a surtout mieux résisté à la baisse générale observée dans les pays occidentaux, alors que son système scolaire reste encore confronté à de très fortes inégalités. À Londres, Gaëlle Joly, France Inter.
10: La Chine, elle, est en tête du classement en sciences et en maths. Singapour domine la compréhension de l'écrit. Et ce fameux classement PISA, évidemment, ce sera le thème du téléphone sonne juste après ce journal.
14: En attendant, Chambéry redoute une nouvelle nuit de violence urbaine.
10: Le procureur de la République a fait une mise au point. Les policiers qui ont tenté de contrôler hier soir un automobiliste retrouvé dans un état grave avec une blessure à la tête n'ont pas utilisé leur arme à feu. L'homme âgé de 26 ans a succombé à ses blessures cet après-midi. La préfète de la Savoie promet des renforts policiers de CRS ce soir et si besoin les jours suivants, Bleuette Dupin.
15: La préfecture craint de nouvelles violences urbaines malgré les premiers éléments d'enquête révélés par le procureur de la République de Chambéry qui indique qu'il n'y a pas eu de choc entre la voiture de la police et celle de la victime grièvement blessée à la tête. Par ailleurs, aucun élément de balistique n'atteste d'un projectile venant de l'extérieur du véhicule. Autre élément important, la vérification des armes des fonctionnaires de police qui étaient sur le contrôle hier soir démontre qu'ils n'ont pas fait usage de leurs armes puisqu'aucune munition ne manquait, indique le procureur. Sur le déroulement du contrôle, il précise que le véhicule a été pris en chasse en raison de son comportement dangereux. Le conducteur a refusé de s'arrêter malgré les avertissements sonores et lumineux. Il s'est arrêté de lui-même un peu plus loin. Les policiers ont alors vu le corps du conducteur tombé sur le côté, sur le siège passager. Ils sont intervenus en brisant la vitre du conducteur pour évaluer la situation et ont découvert une flaque de sang conséquente et une blessure à la tête. La piste d'un geste auto-agressif ou accidentel, écrit le procureur, est également étudiée.
10: Bleuette Dupin, ici, Pays de Savoie. Les femmes écartées de la Dame de Fer. Deux enquêtes viennent d'être lancées par la mairie de Paris après l'éviction de salariés de la Tour Eiffel lors de la visite samedi de dignitaires religieux hindous. Les salariés exigent qu'un cadre soit désormais posé pour que ça ne se reproduise pas. Vol au musée, encore un. Quatre tableaux dérobés au musée Renoir de Cagnes-sur-Mer dans les Alpes-Maritimes. Deux cambrioleurs se sont introduits ce matin tôt dans l'ancienne villa de l'un des maîtres de l'impressionnisme. Un duo bien équipé, bien renseigné, mais qui a dû lâcher deux des tableaux en route dans sa fuite. Deux œuvres qui sont donc activement recherchées. Une grande perte, Mathilde Vinceneux, pour la commune et pour la famille du peintre.
16: C'est par un trou dans le grillage du jardin, puis par une fenêtre que les deux cambrioleurs sont passés. L'alarme du musée a sonné à 5h48 du matin. Les policiers municipaux sont arrivés 5 minutes plus tard. Mais les voleurs ont mis à peine 3 minutes à découper les fixations de 4 toiles de Renoir sur les 12 que compte le musée. Un déchirement pour Pauline Renoir, l'arrière-arrière-petite-fille du peintre.
17: J'ai été vraiment sous le choc. J'ai tout de suite compris que les cambrioleurs avaient pris pour cible cette salle des portraits qui est au rez-de-chaussée du musée. Qui comporte vraiment de très belles œuvres de Renoir prêtées par le musée d'Orsay. C'est des œuvres que je connais depuis toujours, donc c'est vraiment un désastre.
16: Dans leur fuite, les cambrioleurs ont abandonné dans le jardin du musée le portrait de Madame Pichon et l'œuvre Coccolisant, mais le tableau Jeune femme au puits et le portrait de Madame Colonna Romano ont disparu. Il faut faire davantage pour protéger les musées de la ville, reconnaît Brian Masson, le maire RN de Cagnes-sur-Mer.
18: Éviter qu'on découpe des grillages pour rentrer dans le jardin du musée Renoir, c'est donc renforcer l'ensemble du périmètre extérieur des musées. Ça a un coût, on ne pourra pas le faire tout seul. Je forme le vœu que le ministère de la Culture active des financements extrêmement importants pour préserver les musées, tous les musées de France.
16: En attendant, l'enquête se poursuit. Elle a été confiée à la police judiciaire de Nice et à l'Office central de lutte contre le trafic de biens culturels.
10: Mathilde Vinceneux.
14: La suite du journal Christelle, c'est le pire naufrage survenu dans la Manche le 23 novembre 2021. 31 migrants n'avaient pas survécu alors qu'ils tentaient de rallier l'Angleterre.
10: 14 passeurs sont jugés aujourd'hui en correctionnel à Paris, pour la plupart des Afghans. Bonsoir Jean-Philippe Degnaud.
19: Bonsoir Christelle.
10: En direct du tribunal de Paris, les familles des victimes ont fait le déplacement depuis le Kurdistan irakien pour assister à l'audience. Et leurs témoignages, Jean-Philippe, ont été particulièrement émouvants.
19: Oui, j'ai conscience que c'est douloureux pour les familles présentes, s'excuse la présidente du tribunal après avoir lu le témoignage des deux seuls survivants de cette tragédie. Le bateau qui se dégonfle au bout de 4 heures de traversée, les appels au secours aux autorités maritimes qui répondent qu'elles ne peuvent rien faire, disent-ils. Il y avait des vagues et quand le soleil s'est levé, le bateau s'est retourné. Nous sommes tous tombés à l'eau. Quelques hommes ont pu s'accrocher, mais les enfants ont disparu. On voyait des corps partout autour de nous. Sur le banc des parties civiles, une dizaine de frères et de pères des victimes ont donc fait le voyage à Paris depuis le Kurdistan irakien et ils sont en larmes. Mohamed a perdu son petit frère dans le naufrage. Il avait 18 ans, il voulait juste fuir les bombardements et réaliser son rêve. On ne voulait pas qu'il tente cette immigration irrégulière, mais il voulait devenir champion de taekwondo, confie Mohamed au tribunal en brandissant des photos de ce petit frère avec un dernier espoir pour lui aujourd'hui, que la mère lui rende le corps un jour.
10: Récit d'audience signé Jean-Philippe Degnaud. Trop de violence contre les Palestiniens en Cisjordanie et trop de colonisation. 12 pays dont la France vont sanctionner le commerce avec les colonies israéliennes via des restrictions. Le Royaume-Uni qui en fait partie parle même de nettoyage ethnique. En représailles, Israël annonce la fermeture du consulat anglais à Jérusalem. Israël, où des élections législatives auront lieu le 27 octobre, plus que quelques heures pour le dépôt des listes. Pour gagner, Benjamin Netanyahou a besoin de rassembler l'extrême droite la plus radicale. Pour le moment, il n'est pas sûr d'y arriver, car ses alliés, comme le raciste et suprémaciste ministre de la Sécurité intérieure, Itamar Ben-Gvir, sont en train de s'affranchir. Thibault Lefebvre, notre correspondant à Jérusalem, a suivi un meeting de Ben-Gvir dans une salle des fêtes de la ville de Netanya.
20: À l'extérieur de la salle des fêtes, c'est la consternation.
21: Je m'intéresse à la politique. L'enjeu de la sécurité est important pour moi, mais je ne soutiendrai certainement pas ce ministre. Ben-Gvir est nul.
20: Et évidemment, l'opinion de cet électeur de la droite démocratique tranche avec l'enthousiasme des supporters de Ben-Gvir. Dans la salle, ce soir-là, il y a des retraités, des policiers, des gardiens de prison, de très jeunes hommes aussi.
22: Ben-Gvir King.
21: Ben-Gvir, c'est un roi. Il est fort, il ne veut que des juifs. Et c'est une bonne chose. Et ce n'est possible qu'avec Ben-Gvir et Bibi.
22: Only Ben-Gvir and Bibi.
20: Bibi. Bibi, alias Benjamin Netanyahou, que beaucoup ici veulent voir partir et donc laisser la main à Itamar Ben-Gvir.
0: Je votais déjà à droite, mais pour la première fois cette année, ce sera pour Ben-Gvir.
1: Est-ce que ça justifie le racisme d'Itamar Ben-Gvir vis-à-vis des Palestiniens et des populations arabes d'Israël?
0: Et eux, ils ne sont pas racistes vis-à-vis de nous? C'est œil pour œil, dent pour dent. C'est un principe juif et Ben-Gvir l'applique.
20: Un principe juif auquel adhère sans aucun doute Tali Gottlieb, cette députée du Likoud de Benjamin Netanyahou, vient de rejoindre Itamar Ben-Gvir et peut-être lui permettre de grignoter encore un peu plus de voix à droite.
22: Oh,

0: membre d'après le Bureau de recherche géologique et minière, 90%, Rémi Brancato, bonsoir.
1: Bonsoir.
0: 90% était même en baisse.
1: Oui, dans 9 cas sur 10, le niveau des nappes baisse encore en août. La vidange s'est donc poursuivie. Les quelques orages de fin d'été n'ont pas suffi, note David Ratto, hydrogéologue au BRGM.
2: On n'a pas eu de pluie depuis le 1er mars, en tout cas pas de pluie significative, efficace pour maintenir des niveaux de nappes satisfaisants.
1: Résultat, 61% de nappes en situation dégradée contre 45% un mois plus tôt, avec des régions plus touchées que d'autres. Le nord de l'Alsace, le Jura, mais aussi la Bretagne, la Charente, le Massif central ou le Limousin. Dans le sud, la situation est moins pire, car si la sécheresse des sols atteint des records, en sous-sol, certaines nappes résistent en fait un peu mieux qu'en 2022, lors de la dernière grande sécheresse.
2: La différence avec 2022, c'est qu'en 2022, on avait aussi une sécheresse hivernale. Et donc, les nappes n'étaient pas très bien remplies en hiver, suivies d'un été assez sec et assez chaud. Là, on a des situations qui ne sont pas si catastrophiques que ça, notamment dans le sud. C'est lié vraiment à la recharge qu'on a pu bénéficier au mois de février, qui a vraiment permis de remplir les trois quarts des nappes sur le territoire. Et heureusement qu'il y a eu ça.
1: Et pour l'heure, les prévisions de Météo France sont incertaines. Impossible de dire si les nappes se rempliront suffisamment cet automne.
0: Merci. Cet été le plus chaud jamais enregistré dans l'Hexagone a fait des dégâts terribles sur les cultures. On parlait hier des vendanges historiquement basses. Les céréaliers, eux, s'attendent à essuyer de nouvelles pertes d'exploitation pour la 4e année consécutive. La production globale est en baisse de 11% et il faut ajouter les aléas géopolitiques. Éric Thirouin, qui représente les producteurs de blé et céréales à paille, estime que les aides annoncées par le gouvernement ne sont pas à la hauteur.
3: Ça fait en fait 4 ans que les prix sont en dessous de nos coûts de revient. Ça fait 4 ans qu'on est dans le rouge en termes de revenus. C'est un vrai basculement du secteur des céréales. On met des plans d'urgence les uns après les autres, mais on ne soigne pas une fracture avec des pansements. Et c'est là-dessus qu'on attend les politiques. On estime qu'il faudrait pouvoir avoir un soutien de 450 euros l'hectare pour pouvoir repartir. Le plan qui a été mis sur la table, c'est une vingtaine d'euros hectare. Donc on voit qu'on n'est absolument pas dans l'ordre de grandeur. Et puis aussi de l'orientation sur la suite. On a une taxe qu'on appelle la RPD, qui existe sur les produits de protection des plantes. Cette taxe, les deux assemblées dans la loi d'urgence agricole ont décidé de dire on peut la suspendre une année quand ça sera une situation extrêmement grave, ce qui est quand même le cas cette année. La question, c'est est-ce que le gouvernement suspend effectivement la RPD dans la loi de finances ? Ça, c'est un vrai sujet.
0: Éric Thirouin, interrogé par Maria Melkurdi, Sébastien Lecornu recevra les agriculteurs mi-octobre pour faire un bilan des aides. L'inquiétude des salariés du BHV Marais à Paris, une grève vendredi après-midi pour réclamer une transparence totale sur la trésorerie du grand magasin. L'emblématique bazar de l'hôtel de ville est déserté depuis des mois par les marques et par les clients sur fond de partenariat avec Shein. L'inspection du travail soupçonne l'établissement d'être en cessation de paiement. Tension aussi du côté des organisateurs des JO d'hiver 2030 dans les Alpes, en pleine crise de gouvernance. Edgar Gros-Piron, président du comité d'organisation, pourrait être mis hors piste lors de la prochaine réunion jeudi. Enfin, c'est reparti, la saga de la Ligue des Champions reprend pour une nouvelle saison. Le PSG est en quête d'un troisième titre et c'est Lille, le héros de ce premier épisode. Bonsoir Nicolas Perronnet.
4: Bonsoir Christelle.
0: En direct du stade Pierre Mauroy, Lille qui retrouve avec bonheur cette compétition suprême que le LOSC connaît bien.
4: Oui, c'est vrai. D'ailleurs, l'une des phrases qu'on entend beaucoup dans le Nord, ici avec le début de cette Ligue des Champions, c'est Lille, désormais meilleure équipe française en Europe après le PSG. Et c'est pas faux, en tout cas, au classement UEFA et avec un filtre Ligue des Champions. Disons que c'est une réalité. Et cette place de numéro 2, eh bien, elle récompense une vraie régularité. Une quatrième saison européenne consécutive pour le LOSC, toute compétition confondue. 6 sur les 7 dernières années. Si on ne parle que de Ligue des Champions, ça fait quand même 4 ans, 7 ans. Donc oui, Lille, c'est vrai, a pris ses habitudes. Et pour les 38 000 spectateurs ce soir, eh bien, tout cela ne sera pas une découverte. Alors Lille a pris aussi une mauvaise habitude, c'est de mal débuter. 8 Ligue des Champions dans son histoire, aucune victoire dans un premier match, mais ça n'a pas empêché le LOSC de faire quelques parcours. 8e de finale il y a 2 ans, comme en 2022, comme en 2007. Donc ce sera aussi l'objectif de cette saison, faire au moins aussi bien. L'objectif de Lille et de son nouvel entraîneur, Davide Ancelotti. Le fils, c'est l'ex-adjoint de l'entraîneur le plus titré de la compétition. compétition, Carlo Ancelotti fait ses grands débuts en tant que numéro 1. L'Italien de 37 ans veut se faire un prénom et commencer à son tour à tracer avec les Dogs sa propre route dans cette compétition qui a tant réussi à son père.
0: Et j'ajoute que demain, le PSG recevra Bratislava et jeudi, Lens affrontera le Slavia à Prague.
5: Nous vous l'a prévenu.
0: Nous vous l'a prévenu.
5: Merci beaucoup, Christelle Revière.

0: Le téléphone sonne dans un instant, la météo d'abord.
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0: Et Stéphanie Fromentin, le temps est en train de changer.
2: Et un changement lié à la perturbation localement orageuse qui s'étire cette nuit des Pyrénées à la Suisse et Auvergne-Rhône-Alpes. Au réveil, elle s'attarde sur le sud-est ainsi que sur la façade est. Les pluies peuvent être orageuses encore sur les Alpes du Nord. Elles sont par contre un peu plus faibles près de la Côte d'Azur. Sur le reste du pays, le temps est plus calme, plus variable avec des nuages, des éclaircies. Des ondées pourraient tomber demain sur le nord-ouest jusqu'au bassin parisien pour atteindre le Grand Est et le Massif central au fil des heures. Des averses affecteront également le sud de l'Aquitaine en matinée, puis les Pyrénées dans l'après-midi.
0: Et la perturbation s'évacue définitivement en cours d'après-midi.
2: Et elle laissera seulement quelques ondées résiduelles. Sur les deux tiers nord du pays, le ciel offrira une alternance entre des passages nuageux pouvant lâcher quelques gouttes et des éclaircies. Le sud-ouest retrouve un temps plus ensoleillé, mais des averses parfois orageuses se déclenchent quand même sur le nord de l'île et son relief. Les températures sont donc largement en baisse. Au réveil, elles affichent 10 à 16 degrés sur la moitié nord et le sud-ouest, 18 à 23 autour de la Méditerranée. L'après-midi, c'est la chute libre. Les valeurs varient entre 18 et 23 degrés sur la moitié nord, 22 et 26 au sud. On respire.
0: Stéphanie Fromentin, merci.
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0: Il est 19h20, les amis.
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0: À chaque fois, c'est l'alerte rouge. Cette fois, si on en croit les commentaires, elle est écarlate. On a le sentiment de voir une carte météo de cet été. Le classement PISA tombe, la comparaison internationale, donc, du niveau des enfants. Et nous voilà, non pas dans les limbes, nous sommes toujours dans la moyenne de l'OCDE, mais enfin, de plus en plus bas. Nous n'avons même jamais été aussi bas depuis la création de ce classement en 2000. Ce qui pose problème, c'est ce qui était testé cette fois-ci. Ce sont les sciences, les maths, la compréhension de l'écrit. Ce qui est intéressant dans ce classement, c'est qu'on ne demande pas aux enfants de démontrer ce qu'ils ont appris, on leur demande surtout de montrer ce qu'ils peuvent faire avec ce qu'ils savent. La compréhension de l'écrit, qui a perdu 44 points en 10 ans, c'est de pouvoir identifier l'idée principale d'un texte d'une longueur modérée. Vous allez entendre, vous avez peut-être déjà entendu, Haro sur les écrans et les réseaux sociaux, il n'explique pas tout. Pas plus que la pandémie, les élèves testés aujourd'hui avaient 6, 7, 8 ans peut-être pendant le Covid et nous sommes le seul pays à avoir toujours veillé à garder les écoles ouvertes. Alors pourquoi ? C'est ce que nous allons essayer de voir ensemble. Ce qui ressort, c'est qu'il n'y a pas une seule cause, ce serait trop facile pour expliquer cette baisse de niveau. C'est même une tendance de fond. Est-ce qu'on ne parle pas assez de pédagogie en France ? De méthode d'apprentissage, c'est l'une des pistes soulevées. L'accompagnement des professeurs aussi, celui des enfants bien sûr. Est-ce qu'on doit remettre les rythmes scolaires sur la table ? Pour alimenter et commencer peut-être notre discussion, deux choses moi m'ont frappé dans ce rapport PISA. D'abord, la baisse de niveau concerne aussi les élèves dits favorisés. Donc en gros, les bons élèves, si j'ose dire, sont aussi moins bons. Ça permet peut-être de faire sauter une idée reçue, même si les inégalités sociales, évidemment, restent marquées. Et puis, l'accompagnement des parents a beaucoup baissé. Aussi, leur implication, des parents parfois démunis, au fond, face à l'école. Est-ce que tout ça ne nous dit pas que nous devons tous balayer devant nos portes, parents, enseignants, ministres, chercheurs, tout le monde ? C'est le téléphone sonne. Soyez les bienvenus.
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0: Voici Nelly, vous êtes la première Nelly et vous êtes la bienvenue, bonsoir.
10: Bonsoir.
0: On vous écoute.
10: Merci de prendre mon appel. Ma fille elle est née en 2009, donc elle fait partie des élèves qui ont donc réalisé les tests PISA. Et quand on a entendu voilà qu'il y avait les résultats, première chose qu'elle me dit, ah mais les tests, moi dans mon lycée, personne n'a bien pris ça au sérieux. Donc je me demande un peu comment les élèves font les tests, réalisent les tests. comment ça leur est présenté, et puis si dans tous les pays c'est réalisé dans les mêmes conditions qu'en France.
0: Eh bien écoutez, voilà, on va tâcher de répondre à votre question. Merci beaucoup Nelly, merci pour cette entrée en matière, pour discuter ensemble avec nous et avec vous jusqu'à 20h. Il y a Marie-Caroline Missire, bonsoir.
5: Bonsoir.
0: Vous êtes déléguée générale de Vers le Haut, laboratoire d'idées consacré aux jeunes et à l'éducation. Il y a aussi Pierre-Yves Cusset, bonsoir.
11: Bonsoir.
0: Vous êtes chef de projet au département Société et Politique Sociale du Haut-Commissariat à la Stratégie et au Plan. Vous êtes le rapporteur de l'enquête Niveau scolaire. Quel levier pour que la France soit bon élève. Je voudrais commencer avec vous, Pierre-Yves Cusset, moi je la trouve pertinente, la question de Nelly. Qu'est-ce qu'on leur dit aux élèves qui passent les tests PISA? Est-ce qu'on leur dit c'est important, faites attention? Est-ce qu'on leur dit vous inquiétez pas, ça compte pas pour la moyenne? Qu'est-ce qu'on dit à des gamins qui s'assoient pour passer ces tests?
11: Bon, je sais pas ce qu'on leur dit précisément, en tout cas c'est une enquête aujourd'hui qui a plus de 25 ans d'existence et qui est très normée. Donc il y a des protocoles très rigoureux et on s'assure que les modalités de passation des tests sont les mêmes dans tous les pays et sont les mêmes d'un cycle à l'autre. Donc évidemment que ce ne sont pas des notes qui vont compter pour la moyenne. Mmh. Néanmoins, il n'y a pas de raison que le niveau d'intérêt ou de désintérêt des élèves à ce genre de test évolue dans le temps ou évolue fondamentalement d'un pays à l'autre.
0: Mais vous savez pourquoi je vous pose la question, Pierre-Yves Cusset? Parce que dans les pays qui se portent bien et même qui se portent mieux, on parlait de la Turquie, on parlait du Royaume-Uni, on parlait de l'Estonie. En Estonie notamment, on attache un vrai intérêt en fait, à ce test-là. Donc ça veut dire qu'on y met une charge pour l'école, pour les établissements et, et aussi pour les élèves. Est-ce qu'il faudrait aussi, nous aussi, y mettre de la charge, en fait? Donc y mettre de l'enjeu, c'est aussi ça que ça veut dire.
11: Écoutez, en fait, je crois qu'il ne faut pas, que ça soit l'arbre qui cache la forêt. Cette enquête, c'est une enquête parmi d'autres. Mmh. Qui résonne avec d'autres résultats, ouais. qui font écho à des enquêtes nationales, mmh. et à d'autres enquêtes nationales, internationales, pardon. Mmh. Donc je pense que c'est pas les modalités mmh. de passation qui peuvent expliquer les résultats qu'on observe aujourd'hui.
0: Quand on est quand on baigne là-dedans, si j'ose dire, Marie-Caroline Messier, est-ce que quand même on prend un coup dans le ventre avec les résultats qui sont tombés là
5: ou pas? Je dois avouer que baignant un peu là-dedans, ouais. comme pour reprendre votre expression, Fabienne, quand j'ai pris connaissance des résultats, j'ai eu un moment de grande tristesse, de grande interrogation. Je pense qu'il nous faut être très très humble mmh. par rapport à ça, éviter d'en faire de la politique, tout simplement, mmh. des effets de manche. L'ensemble des raisons est assez complexe. Je crois qu'on a passé une étape avec cette édition et tous les commentaires, les réactions, y compris celle du ministre sur laquelle on reviendra peut-être, mmh. ou la préoccupation de ses parents qu'on entend, montrent bien que cette étape, elle dit aujourd'hui qu'il y a voilà, une alerte.
0: Et qu'il faut se relever.
5: Et qu'il faut peut-être se mobiliser autour de l'école et plus explicitement autour des enfants. Mmh. Cesser d'opposer l'État et les collectivités, le périscolaire et le scolaire, les enseignants et les non-enseignants. Bref, incriminer un ministre, un gouvernement, une réforme, voire les portables. Je crois qu'il y a peut-être un besoin de prendre conscience de ce qui se passe aujourd'hui et de se mobiliser collectivement autour d'un projet éducatif clair, lisible et durable.
0: Parce que c'est ce qui ressort aussi, Pierre-Yves Cusset, c'est pas la première fois, mais cette fois de manière assez prégnante. En effet, c'est compliqué de trouver une cause dominante, et quand il n'y a pas de cause dominante, ça veut dire que la faiblesse, elle est structurelle. Et c'est peut-être ce qui fait plus peur, en réalité, non? Ça vous a fait peur, vous aussi, ou pas? Ou peur, ou en tout cas, vous avez pris vous aussi un petit coup dans le plexus?
11: Ah oui, non, mais je ne m'attendais pas du tout à des résultats aussi mauvais et surtout aussi généraux. Mm-hmm. En fait, rappelez-vous, en 2022, nous sortons du Covid et donc les résultats baissent mm-hmm. en France et dans l'OCDE. Et donc, naturellement, on se dit, bon, on sort
0: c'est
11: du Covid,
0: grave,
11: il y a forcément voilà, y a mm-hmm. un effet Covid. Mm-hmm. Là, la baisse se poursuit au même rythme. Et donc, la situation s'aggrave, en France particulièrement, mais de manière générale dans les pays de l'OCDE. Il faut savoir qu'on a commenté les résultats PISA depuis 2000, Alors qu'entre 2000 et 2018, pratiquement, il ne se passait rien. Mmh. La France était dans la moyenne baissait légèrement, mais en fait, il y avait très peu d'évolution. Et pourtant, ces toutes petites évolutions donnaient déjà lieu à des débats très importants. Là, la baisse est vraiment très, très importante.
0: Donc, est-ce qu'on tourne le coup, si j'ose dire, à certaines idées reçues ou peut-être des conclusions assez faciles? Et c'est d'ailleurs ce que j'ai lu dans l'enquête niveau scolaire. On ne va pas chercher, ou en tout cas pas exclusivement, si j'ose dire, et pas en le pointant du doigt, vers le volume horaire, que ce

0: soit le français, que ce soit les maths, on ne va pas chercher particulièrement, Pierre-Yves Quesset, vous nous le direz, vers les réseaux sociaux, là aussi. En fait, on a l'impression qu'il y a des choses, il y a des cibles faciles. Est-ce qu'on se trompe quand on va vers la cible facile ?
1: Alors, probablement que oui. Mais après, c'est vrai que là, l'enquête PISA, c'est une enquête particulière. Donc, quand on a écrit le rapport, par définition, on ne connaissait pas les derniers résultats PISA. Et donc, à l'époque, on traite la question des réseaux sociaux. On sait, il y a eu la commission enfants et écrans, et on sait bien que, enfin, pas réseaux sociaux, mais smartphones en général, on sait que ça peut avoir un impact sur le soleil, l'activité physique, sur le sommeil, l'activité physique. Et donc, on prend ça très au sérieux. Aujourd'hui, donc, il y a deux choses à expliquer. Il y a la baisse générale qui se constate dans l'ensemble des pays de l'OCDE. Et effectivement, puisqu'elle transcende les différences d'organisation scolaire, je pense que cette hypothèse-là, il faut vraiment la prendre au sérieux. Mmh. Et ensuite, à l'intérieur de cette vague descendante qui nous affecte tous, il faut regarder aussi les spécificités françaises. Et donc là, on a des spécificités françaises. Je pense à une autre enquête, c'est internationale, qui s'appelle l'enquête TIMSS, sur les mathématiques et les sciences. Et là, pour le coup, les résultats de nos élèves sont vraiment bas par rapport à leurs homologues européens.
0: Marie-Caroline Missire, sur les cibles faciles, en fait, vous l'avez déjà évoqué, Arro, sur les réseaux sociaux, sûrement en partie, mais trop facile, c'est ça que vous dites ? Sur les écrans, les réseaux sociaux, enfin tout cet ensemble-là.
2: Ces élèves de 15 ans, ils ont connu l'interdiction du portable au collège dès 2018. Plus ou moins impliqué, on peut peut-être se dire ça, mais est-ce que cette interdiction a eu des effets spectaculaires sur la remontée des résultats dans ce test ? C'est en cela que je dis qu'il ne s'agit pas de minimiser ces résultats, ni d'établir que finalement le fait d'être accro aux réseaux sociaux, etc., n'a aucun impact sur la concentration des élèves et des enfants. Ce n'est pas cela, mais je pense qu'on a un sujet beaucoup plus complexe à adresser, formation des enseignants, pédagogie, vous l'avez dit dans votre lancement, je pense que c'est un mot qu'on n'entend pas assez, s'appuyer sur la recherche, sur les sciences, sur des méthodes qui ont fait leurs preuves, et puis un état d'esprit général par rapport à l'école. Je pense que cet état d'esprit que nous avons, cette attention dont nous manquons, je pense, autour du bien-être, de l'épanouissement des enfants, ce que dit très bien PISA, c'est-à-dire cette capacité qu'on a, enseignants, éducateurs, parents, à soutenir les enfants, ça joue. Donc c'est tous ces éléments-là qu'il faut faire marcher ensemble dans un projet durable et cohérent.
0: Alors, état d'esprit, on va y aller. Un mot sur la pédagogie, en effet, Pierre-Yves Quesset, parce qu'il y a beaucoup de choses aussi dans votre rapport sur la pédagogie. Si on décide de remettre les choses bien à plat, j'allais dire un peu brutalement, qu'est-ce qui ne va pas dans la pédagogie aujourd'hui ? Mais qu'est-ce qu'on fait moins bien que les autres en termes de pédagogie ? Est-ce que c'est une histoire de méthode d'apprentissage, d'apprentissage des mathématiques, d'apprentissage du français ? Est-ce que c'est par là qu'il faut aller tirer ? Aller chercher une autre méthode ?
1: Excusez-moi, la question s'adresse à moi ?
0: Oui, absolument, monsieur Quesset, pardon, madame Missire, vous pourrez répondre aussi, mais je vous en prie.
1: Oui, non, mais alors, sur les méthodes pédagogiques, je souscris à peu près à tout ce qui vient d'être dit. Donc, il y a plein de choses à regarder. Nous, sur les méthodes pédagogiques, effectivement, je pense qu'il y a des marges de manœuvre. On donne un seul exemple dans le rapport, qui est celui de l'apprentissage de la lecture au CP. Donc, c'est assez précis. On a la chance en France de disposer d'une enquête faite auprès des enseignants qui permet de savoir quelles sont les pratiques mises en œuvre par les enseignants, d'un côté, et d'autre part, on a les résultats des élèves de ces enseignants. Et donc on peut corréler, on peut mettre en relation les pratiques pédagogiques employées par les enseignants et les résultats de leurs élèves. Et donc il y a des différences réelles d'une méthode pédagogique à l'autre. Et la méthode pédagogique la plus efficace, encore une fois, au CP et pour l'apprentissage de la lecture, n'est utilisé aujourd'hui que par 5% des enseignants. Donc, il y a des marges de manœuvre dans ce domaine, incontestablement.
0: La méthode pédagogique, est-ce que vous parlez, parce que je l'ai lu chez vous, de la méthode phonique synthétique stricte, moi je ne sais pas ce que c'est.
1: Oui,
0: en fait, ça veut dire quoi ?
1: En gros, c'est une méthode qui part de ce qu'on appelle le graphème, donc les lettres, disons, pour arriver au son. Donc c'est le côté phonique et synthétique. Et strict, ça veut dire qu'elle ne fait pas appel à ce qu'on appelle des mots-outils, c'est-à-dire des mots qu'on ne déchiffre pas lettre à lettre et qui sont appris globalement. Voilà, c'est ça un petit peu l'esprit de la méthode. Mais à la limite, peu importe, nous, c'est pas le sujet de telle ou telle méthode, c'est juste de dire qu'on sait aujourd'hui détecter des méthodes.
0: C'est ça que vous dites, exactement. On sait ce qui marche et on n'utilise pas ce qui marche. Excusez-moi, monsieur Quesset, allez-y.
1: Non, c'était juste pour dire que ça, c'est quelque chose qui a changé en positif par rapport aux 20-30 dernières années. Aujourd'hui, on peut s'appuyer sur un

0: corpus de recherche dont on disposait, pas il y a 30 ans.
1: Là-dessus, Marie-Caroline Missire, c'est vraiment la pédagogie. Quand on dit mettre les choses à plat, qu'est-ce qui marche? Où est-ce qu'il y a du succès? Avec quelle méthode? Donc, appliquons-la pour tous. Est-ce que c'est aussi simple?
2: Oui, alors, soulignons-le, parce qu'il y a eu quand même beaucoup d'efforts qui ont été faits depuis 2017 sur ce sujet, qui ne se voit pas encore dans ce test PISA, puisque ces élèves de 15 ans, ils n'ont pas connu les évaluations nationales, le dédoublement en CP, etc. Mais pour autant, moi, il y a quelque chose qui m'a marqué très positivement, qui est une bonne nouvelle, il faut quand même le dire aux parents, à tous les éducateurs, à tous les profs, pour pas tomber dans le déclinisme, c'est que il y a un élément dans lequel on est très très bon en France, nos élèves sont champions, c'est la motivation personnelle. C'est-à-dire la croyance qu'en travaillant, on peut s'améliorer, on peut se développer.
1: J'ai le chiffre quelque part, 71%, c'est haut.
2: C'est très haut, c'est beaucoup plus haut que la moyenne de l'OCDE chez les élèves français, sauf que ça ne se traduit pas en résultats. Et c'est là qu'elle est la pédagogie, c'est-à-dire comment on fait pour que cette motivation, elle se traduise en ce qu'on appelle la performance, la réussite, etc. Donc c'est ça sur lequel on peut agir, et c'est pour ça que je dis c'est un peu commode d'incriminer les réseaux sociaux et que finalement on rate le débat, un débat important. On peut agir quand on est parent, on peut agir quand on est enseignant, quand on prend cet enfant qui a hyper envie d'apprendre et de progresser, et qu'on applique effectivement des méthodes éprouvées. Et je pense que dans ce domaine, on est sur la bonne voie.
1: Voici Bastien dans le Calvados qui nous écrit ceci. Je suis enseignant en primaire. Dans quel pays change-t-on des programmes d'orientation, de priorité? À chaque gouvernement, il n'y a aucune stabilité. De plus, nos dirigeants réagissent aux moindres faits divers et nous faisons porter la responsabilité d'une réduction des politiques sociales. Bien à vous, nous dit Bastien dans le Calvados. On est le pays champion des réformes? Un coup l'autre.
2: Ça a été infernal ces dernières années. Peut-être qu'il y aura peut-être un indicateur PISA de stabilité. Moi, je cite par exemple l'exemple du Luxembourg, qui pendant plusieurs années s'est retiré du test PISA. Mais le Luxembourg, qui cette année est dans le test, ça fait plus de 10 ans qu'ils ont le même ministre. C'est de la science-fiction pour nous. Et je ne compte pas le nombre de réformes. Donc, je pense qu'il faut s'intéresser vraiment à la façon dont on apprend, à la méthode, et surtout quand même à notre système éducatif, notre culture éducative, qui a quand même beaucoup de choses à apprendre d'autres pays.
1: Il y a de ça dans votre rapport, Pierre-Yves Cusset, il y a l'idée qu'une réforme, pourquoi pas, mais on change de réforme avant d'avoir eu les bénéfices, ou pas d'ailleurs, de la réforme précédente. Donc il n'y a jamais d'évaluation de rien, certainement pas des réformes, puisqu'on n'a pas le temps. En effet, on a envie de dire, effectivement, moratoire sur les réformes, laisser les élèves avancer, les enseignants avancer aussi, on verra après, non ?
0: C'est sûr que c'est quelque chose qui ressort très clairement de notre rapport. On dispose d'enquêtes auprès des enseignants qui nous disent aujourd'hui que leur première source de stress dans le premier degré, ce sont les évolutions des attentes du ministère, en gros, si vous voulez. Et donc ça, c'est quelque chose qui nous distingue des autres pays très fortement. Donc je crois que c'est 62% des enseignants du premier degré disent qu'ils sont stressés par l'évolution des attentes du ministère d'Éducation nationale. Et donc c'est plus que, par exemple, la gestion des élèves à besoins particuliers, et c'est plus que la gestion des comportements en classe. Donc c'est un niveau très élevé. Donc effectivement, ça c'est sûr, et donc une de nos propositions, les premières, c'est d'abord d'évaluer ce qui a été fait systématiquement, mais aussi de rendre évaluable tout ce qu'on va mettre en place. Parce que au moment de mettre en place une réforme, au moment de décider un dispositif, il faut prévoir dans la mise en œuvre le fait que ça soit évaluable.
1: Voici Sylvain qui nous attend au standard. Bonsoir Sylvain.
3: Oui, bonsoir.
1: On vous écoute.
3: Je vous appelle, je suis professeur de mathématiques dans le secondaire. Et moi, je trouve qu'on a une vraie crise de motivation du côté des élèves. C'est un peu facile de dire les jeunes, ils sont comme ci, comme ça, c'est la faute des écrans. Je pense qu'il faut qu'on se remette, nous aussi, en question, de se dire comment est-ce qu'on va vraiment les motiver. Moi, je compte plus le nombre d'élèves qui me disent « Mais monsieur, ça sert à rien ». En fait, ils comprennent pas pourquoi ils sont là et ils ont perdu, je trouve, le goût d'apprendre, le plaisir de découvrir et d'apprendre. Et moi, la question que je me pose, c'est comment on fait pour leur redonner ça ? Merci. Alors, pour parler de ma paroisse sur les mathématiques.
1: Mais allez-y sur votre paroisse, parce que c'est une paroisse compliquée, les mathématiques, par quel bout on le prend. Et j'entends ce que dit Sylvain avec ses élèves qui disent, de toute façon, ça sert à quoi d'apprendre des équations? Ça va nous servir à quoi dans la vie? Tout ça, c'est, ça raconte des choses. Mais ce que je trouve intéressant dans ce qu'il nous dit, c'est perdre le goût d'apprendre. Est-ce qu'il n'y a pas aussi l'idée que

0: On est, nous, de la génération où apprendre, ça voulait dire dépasser nos parents aussi. Ça veut dire qu'on était sûr d'avoir une vie meilleure parce qu'on allait faire des études, ce que nos parents n'avaient pas fait. Aujourd'hui, quand on parle à un élève de première, de seconde, de terminale, il n'est pas sûr, Marie-Colorelle Missire, qu'il aura une meilleure vie que ses parents, y compris s'il fait des études. Est-ce qu'il n'y a pas ça qui joue aussi dans le goût d'apprendre? Il y a aussi comprendre à quoi ça va servir d'avancer, de faire des études. Est-ce que vraiment ça me permettra de vivre mieux? Si la réponse est non, alors c'est déjà foutu d'avance, en fait.
1: Je pense, vous avez tout à fait raison, à une autre enquête qui s'appelle Thalys, qui s'intéresse à la formation des enseignants, notamment, et qui évalue, effectivement, dans notre pays, par rapport à d'autres pays européens, ce que vous dites très bien, c'est-à-dire cette capacité à mettre en contexte ce qu'on apprend, notamment pour mieux motiver les élèves. Et on est un des pays où cet indicateur-là est assez faible. Je parle sous le contrôle de Pierre-Yves Cusset. Et effectivement, on est dans une époque qui est très complexe, où cette notion de progrès, d'amélioration de son statut social, voire de ses conditions de vie, on a tout un débat sur les retraites, l'opposition des générations, ne se pose plus du tout dans les mêmes termes que ceux qu'on a connus. Et c'est bien là que s'invite la question du digital, de l'environnement dans lequel on apprend. Et effectivement, c'est pour cela que s'imaginer qu'on peut transmettre, qu'on peut apprendre en faisant abstraction de ce contexte social, environnemental, d'angoisse par rapport à l'avenir, de la santé mentale des élèves qui se dégradent, on le sait très bien, que les enseignants peuvent faire leur métier sans être formés tout au long de leur carrière à ces sujets-là, on se trompe. Encore une fois, dans notre pays, dans le secondaire, on n'a pas d'heures de formation continue obligatoire. À Singapour, qui truste les premières places du classement, on est à plus de 100 heures.
0: Je voudrais rebondir sur ce que vient de dire Marie-Caroline Missire, Pierre-Yves Cusset, grâce à Priscille qui nous écrit sur WhatsApp. Vous aurez remarqué que le standard est un peu en carafe, mais le groupe WhatsApp bouge beaucoup. Priscille nous dit, qui est enseignante, nous dit que c'est très frustrant de ne pas pouvoir emmener loin nos élèves, faute de disponibilité pour eux. Et derrière la disponibilité, je voudrais ajouter Pierre-Yves Cusset, ce que disait Marie-Caroline Missire sur être derrière eux, les suivre, pas forcément sur une inspection, donc sur quelque chose de, qui serait comme un couperet. Là aussi, visiblement, il y a du progrès à faire.
2: Oui, probablement. Pour ce qui est de l'intérêt des élèves pour les études, pour le fond de ce qu'ils étudient, je suis pas sûr que ce soit extrêmement nouveau. Enfin, c'est-à-dire la remarque ça sert à rien, etc.
0: Moi, je l'ai lu il y a 25 ans. Moi aussi, voilà, j'ai raconté ça à mon prof de maths.
2: Exactement. En revanche, là où je suis parfaitement d'accord, c'est que c'est pas pour dédouaner les enseignants, mais objectivement, je pense que leur métier est plus difficile qu'il y a 20 ans et qu'il y a 30 ans. Ils ont des élèves qui sont plus difficiles. Ils ont des élèves qui sont entourés d'un bain informationnel qui n'est pas du tout le même que celui qui existait il y a 25 ou 30 ans. Les parents d'élèves aussi sont plus exigeants, parfois des missionnaires. Et ça, il y a des évolutions. Le dernier PISA montre bien qu'il y a des évolutions négatives du point de vue du suivi par les parents de leurs enfants. Donc effectivement, leur métier est plus difficile. Un certain nombre de leurs avantages historiques se sont réduits, je pense notamment à l'introduction en France des 35 heures, donc là c'est franco-français, ça s'est traduit par aucune avancée chez les enseignants. Aujourd'hui on a développé le télétravail, donc un des avantages aussi historiques en termes de conciliation vie familiale, vie professionnelle, c'est réduit. Donc vous avez à la fois des avantages historiques qui se réduisent, un métier qui devient plus difficile, donc voilà, ils travaillent dans un contexte qui n'est pas facile.
0: Bonsoir, nous dit Aude, et si on remettait des devoirs, des rédactions, des poésies, mes enfants sont de 2009 et 2015, une catastrophe totale sur ces apprentissages. Si je vois ce message d'Aude, Pierre-Yves Cusset, c'est que dans votre rapport, il y a aussi de ça, à un moment, quelque chose, notamment sur ce qu'on a, l'interaction qu'on a privilégiée par rapport tout simplement également à la mémorisation, je pense aux poésies, je ne voudrais pas faire trop vieille autour de cette table, mais je me souviens encore d'un certain nombre de choses que j'ai apprises par cœur à l'école à ce moment-là, en allant longtemps considérer que ça devenait ringard. Est-ce qu'il faudrait revenir aussi à ce type d'apprentissage-là ?
2: C'est vrai, en tout cas. Donc là, on fait référence à pas mal de rapports d'inspection qui ont des données de terrain, des visites de classe, etc. Ce qui ressort, c'est que souvent manque ce qu'ils appellent la trace écrite. La trace écrite, c'est le cours, en fait. C'est ce que l'élève rapporte à la maison et il sait que ça, il doit l'apprendre. Et effectivement,

0: Ces 30 dernières années, on a beaucoup insisté, à juste titre évidemment, il y a des justifications à tout ça, sur la mise en activité des élèves. Donc il fallait avoir des méthodes actives, il fallait que l'élève découvre, il fallait qu'on puisse mobiliser des méthodes d'investigation. Toutes ces approches ont leur intérêt. Simplement, après, il faut réatterrir sur qu'est-ce que finalement je dois apprendre. Et ensuite, donc ça c'est la partie apprendre, et puis évidemment, il y a toute la phase de répétition, d'exercice. L'information, pour qu'elle s'ancre, il faut la revoir plusieurs fois, de très nombreuses fois. Donc je pense que là, on s'est rendu compte qu'on était peut-être allé un peu loin du côté de la méthode active. Ça ne veut pas dire qu'il faut complètement jeter le bébé avec l'eau du bain, bien entendu. Mais il faut aussi bien avoir le souci des processus de mémorisation et des exercices.
1: On est dans le même ordre d'idée avec vous. David, vous êtes à Grenoble. Bonsoir.
2: Bonsoir.
1: On vous écoute.
2: Alors moi, je voudrais juste témoigner, j'ai deux filles, nées en 2009 et 2013. Alors ma grande est au lycée, ma petite est en quatrième. Alors ce qui m'a surpris, moi, tout au long de la scolarité sur la grande, pas de rédaction, pas de résumé de texte, très peu, vraiment très peu, puis on arrive au bac. Tout le collège, des pastilles vert, rouge, bleu. Alors qu'est-ce que c'est ça? Il n'y a plus de notes. Donc j'ai trouvé, moi, qu'il n'y avait pas d'exigence. L'exigence, c'est pas l'humiliation, mais l'exigence, il faut qu'il y ait de l'exigence. Alors, je trouve aussi que ça vient du lien entre les parents et les professeurs. C'est-à-dire que le parent doit toujours dire que le prof a raison. Voilà. Il y a des parents qui rentrent trop dans les structures. Voilà. Alors, ma grande est au lycée. La moyenne d'une classe, elle est à 14-15. Mais j'ai jamais vu ça. Les moyennes de classe, elles étaient, à notre époque, elles étaient à 10, 12. Donc votre enfant, il vous dit qu'il a 15, que tout va bien. Donc il n'a pas envie d'aller. Voilà. Et le dernier point que je voudrais dire, c'est les programmes. Moi, je suis physicien. Programme de physique en première. On fait le niveau quantique. Il y a 30 chapitres. Donc on n'a rien le temps. On ne fait que survoler. Non.
1: David, merci beaucoup. La question que vous posez sur les parents, on y viendra dans un tout petit instant, mais je voudrais, sur la première partie de la question, Marie-Caroline Missir, vous entendre sur... Il parle de manque d'exigence, il dit il n'y a plus de devoirs, donc il n'y a plus de notes non plus. On a l'impression, en fait, dans ces messages-là, qu'il faudrait qu'on revienne à de bonnes vieilles méthodes. Ça existe, ça, les bonnes vieilles méthodes, ou pas?
3: Je crois qu'on a une grande chance, aujourd'hui, qui va réconcilier tout le monde, les anciens, les modernes, et ce débat autour des questions de méthode, c'est l'arrivée des IA génératives. Et dans PISA, il y a beaucoup d'éléments passionnants sur le rapport à l'IA, et notamment, pourquoi je dis que c'est une grande chance, c'est que c'est le grand retour de la maîtrise du langage.
1: Grâce à l'IA.
3: Il faut maîtriser le langage, il faut maîtriser une variété de vocabulaire extrêmement riche. Quand vous apprenez une poésie, vous avez pour toujours des mots, peut-être des mots que vous ne comprenez pas tout de suite.
1: Mais attendez, l'IA générative, c'est bien ou c'est mal?
3: Je dis, pour déplier un peu ma pensée, c'est que pour bien interagir avec une IA, avec un chatbot, il faut bien exprimer ce qu'on lui demande.
1: Donc
3: avoir des mots très précis pour faire ce qu'on appelle des prompts.
1: C'est ça. Puisqu'elles sont là, si on ne sait pas faire un prompt, on ne saura jamais faire marcher l'IA. À l'inverse et à rebours, je regardais justement les différences avec le Royaume-Uni, puisque le Royaume-Uni a pris les choses un peu à bras-le-corps et est en train de remonter, et stagnante, mais a beaucoup remonté à une période, dit justement que c'est le pays qui utilise le moins l'IA à la maison pour ce qui est des élèves.
3: Oui, alors moi ça m'a beaucoup intéressée dans cette édition de PISA, c'est la première fois qu'ils testent ça, et on voit deux choses. La première, c'est que nos élèves en France sont déjà en retard, si j'ose dire, par rapport à l'utilisation de l'IA dans un cadre pédagogique. Pourquoi ? Parce que ce cadre, il n'est pas fixé, il y a effectivement beaucoup de confusion sur la place du numérique dans les apprentissages, on l'a largement dit. Et la deuxième chose, c'est que on a un sujet chez nous, c'est de mettre à distance l'information, d'avoir un regard critique sur les informations, d'où vient cette information, d'où vient ce savoir, et ça, on ne l'apprend pas assez chez nous. Nos élèves sont aussi un petit peu en dessous par rapport à d'autres pays, par rapport à l'Arabie Saoudite. Ça, c'est un point qui m'a étonnée.
1: Éducation aux médias, les amis, entre autres choses. On est en train de parler de l'étude PISA dans le téléphone. Sonne ce soir avec Pierre-Yves Cusset, qui est chef de projet au département Société et Politique Sociale au Haut Commissariat à la Stratégie et au Plan, avec Marie-Caroline Missir, qui est déléguée générale de Vers le Haut, laboratoire d'idées consacré aux jeunes et à l'éducation.
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1: Et avec vous aussi, Jérémy Fontaine.

0: Fontagneux, bonsoir.
1: Bonsoir.
0: Merci beaucoup d'être avec nous. Si on voulait vous parler, Jérémy Fontagneux, c'est qu'il y a dans ce rapport PISA des choses sur l'implication familiale, la baisse de l'implication familiale ou pas, dans l'école, dans les apprentissages des enfants. On a notre auditeur à l'instant qui venait de Grenoble et qui nous dit ben, les parents des fois s'impliquent trop. Donc il y a un sujet parent. Vous êtes professeur de sciences économiques et sociales dans un lycée de Drancy, c'est en Seine-Saint-Denis, et vous avez développé une méthode qui est basée sur la coopération justement entre les parents et les enseignants, pour, alors qu'il y avait souvent un fossé entre les deux. Racontez-nous tout simplement comment ça marche, en fait. C'est assez Ben Kopchou, si vous me le permettez, ça marche à coup de SMS.
1: Oui, en fait, il y a deux piliers essentiels dans cette méthode. Tout d'abord, on appelle les parents très tôt, en début d'année, c'est-à-dire ces jours-ci, pour se présenter et leur proposer d'avoir un dialogue continu. Donc le deuxième pilier, c'est l'échange de SMS. On envoie des SMS chaque semaine. Alors moi, je le fais en lycée, mais même si la méthode a été développée en lycée en quartier populaire, aujourd'hui, elle est reprise par plusieurs centaines de profs. On est entre 500 et 600.
0: Mais du coup,
1: la majorité sont professeurs des écoles et en collège.
0: Monsieur Fontagneux, c'est en fait un carnet de correspondance mieux fait, plus personnalisé, plus poussé. Est-ce que c'est ça que ça dit, tout simplement ?
1: En fait, le problème du carnet de correspondance ou de Pronote ou de ce qu'on appelle les environnements numériques de travail, c'est que tout d'abord, ils sont un peu froids, un peu cordiaux, donc il n'y a pas de chaleur humaine, si vous voulez, alors qu'avec cette méthode, le cœur, c'est de créer une relation. Pour que les parents s'impliquent, il faut qu'ils aient envie, en quelque sorte, et le côté humain de cette relation qu'il n'y a pas habituellement leur donne envie. Et surtout, le problème de l'ENT, le problème plus globalement de ce qu'on appelle la coéducation et des relations parents-prof, c'est que pour nous, enseignants, c'est toujours quelque chose qui est imposé. On a beaucoup de choses à faire déjà, on a la tête sous l'eau, on a toutes les choses qui vont pas dont on a parlé pendant l'émission. Et en plus, on nous demande depuis quelques décennies d'accueillir les parents, de faire des réunions de rentrée auxquelles ils ne viennent qu'à moitié, de faire des remises de bulletins avec parfois la boule au ventre, etc. En fait, on n'a jamais demandé aux professeurs s'ils étaient d'accord pour accueillir les familles, même si évidemment ça se comprend. Et le problème du coup, c'est que les profs le font un petit peu à reculons, et moi-même en tout début de carrière, le cœur de ce qu'on fait nous avec cette méthode de réconciliation là, c'est que c'est seulement les profs qui ont envie d'essayer, qui l'utilisent, et c'est pour ça que ça marche, parce que à partir du moment où on a envie d'aller chercher les parents, du coup les parents sentent cette envie là, et du coup ça devient, ça crée un cercle vertueux.
0: En quelque Est-ce que ça marche, en fait ? Parce que, effectivement, donc, le rapport PISA parle d'implication familiale en baisse significative. Il parle même de désengagement. En tout cas, il pose des questions sur l'idée d'un désengagement des parents. L'idée même que certaines méthodes, notamment les devoirs faits, etc., c'est bien, mais du coup, les parents peuvent se désengager aussi des devoirs. Est-ce que vous avez le sentiment, vous, dans ce rapport que vous avez avec les parents, et donc notamment par les SMS, que vous les avez retrouvés dans leur implication vis-à-vis de leur enfant?
1: Oui, oui, absolument. En fait, ça change tout. À partir du moment où les parents ont été très positivement surpris de cet appel initial et cette perception positive initiale est ravivée en quelque sorte par les SMS hebdomadaires, donc la relation est à la fois précoce, humaine, chaleureuse et régulière. Du coup, les parents à la maison parlent beaucoup à la fois de nous, du travail scolaire, et donc ça augmente aux yeux et dans l'esprit des élèves l'importance du travail scolaire. Et donc, à Drancy, au lycée où on l'a développé à partir de 2012, à partir du milieu des années 2010, il y a des résultats qui sont exceptionnels. Ça fait 10 ans qu'on est à 100% de réussite au bac, avec des élèves de terminale générale. Il n'y a plus du tout de décrochage ou de d'échecs scolaires en seconde, en première aussi. Il y a des résultats qui sont fabuleux, qui continuent de se confirmer année après année, y compris en 2026. Et surtout, les collègues qui s'en emparent en maternelle, en élémentaire, en collège, en quartier populaire ou pas du tout d'ailleurs, y compris à la campagne ou en zone périurbaine ou en centre-ville, connaissent ce même sentiment de libération, c'est-à-dire qu'il y avait beaucoup de frustration, de fatalisme et une forme de résignation qui touche tous les acteurs. On en a parlé beaucoup durant cette émission, à la fois les profs qui sont accablés, les élèves qui gâchent leur potentiel et les parents qui se désinvestissent un peu ou qui se détournent de l'école. En fait, la méthode s'appelle réconciliation parce que finalement, on se remet tous à se parler parce que dans le fond, on a le même but. Encore faut-il respecter la volonté des professeurs qui est de ne travailler avec les parents que s'ils ont envie. Et c'est la raison pour laquelle nous ne sommes que quelques centaines, même si les résultats sont formidables. C'est parce qu'à l'heure actuelle, beaucoup de professeurs sont intéressés par la méthode, mais ont un petit peu peur de ce qui, pour nous, professeurs, a souvent été représenté comme une contrainte, le fait d'être obligé d'aller vers les familles.
0: Je voudrais interroger nos invités à ce sujet. Jérémy Fontagneux, je vous remercie. recréer ce lien, Marie-Caroline Missire, et au fond, quelle que soit la méthode employée, celle-ci fonctionne vraisemblablement, mais recréer ce lien, réimpliquer les parents, et en même temps trouver ce juste milieu, parce qu'on entend aussi beaucoup d'enseignants nous dire, en même temps, les parents nous expliquent comment je devrais faire cours, et ça commence à m'énerver. Comment on fait pour le trouver, ce juste milieu-là, pour qu'il y ait effectivement une réimplication et qu'elle soit positive?
2: Je reprends le mot-clé qu'a donné Jérémy Fontagneux, la relation. C'est quand même la relation éducative qui permet le mieux à l'enfant de grandir, qui a les meilleurs résultats. Son témoignage est extrêmement important. C'est ce qu'on appelle la coéducation. J'ai dirigé un opérateur public chargé de former les enseignants tout au long de leur vie. Nous avons des formations, il y en a dans l'éducation nationale, dans les rectorats, des formations à la coéducation. Il y a vraiment quelque chose d'extrêmement simple, d'extrêmement convaincant dans ce témoignage. Bien sûr que un parent qui s'implique dans la scolarité de son enfant, qui comprend les objectifs d'apprentissage, je pense que ça c'est très important. Qu'est-ce que fait mon enfant? Quels sont les objectifs? C'est pour ça que le ministre a indiqué qu'il allait publier ou donner accès aux parents aux objectifs d'apprentissage. Bon, c'est une des conséquences sans doute de la méthode qui vient d'être décrite et qui est tellement simple, mais tellement simple. Je pense que, voilà, concentrons-nous sur la relation. On a tous à balayer devant notre porte, comme vous le disiez en introduction, parents, grands-parents, éducateurs, enseignants, acteurs du périscolaire, associations. Il y a cette expression un peu galvaudée, il faut tout un village pour faire un enfant, ouais. Mais quand on entend Jérémy Fontagneux, c'est très juste.
0: Voici Mathilde qui est avec nous. Bonsoir Mathilde.
3: Bonsoir.
0: En lisant votre message, Mathilde, je ne sais pas si vous êtes désespérée ou en colère. Allez-y, l'un ou l'autre.
3: Ouais, je suis un peu fataliste en fait. Ouais. Mais voilà, je suis enseignante à l'école élémentaire, donc école primaire, quoi. Et c'est vrai qu'on c'est plus de la lassitude, je pense, par rapport au discours qu'on entend un peu en boucle, les programmes qui changent tous les ans. Enfin, c'est même pas forcément à chaque gouvernement, hein, c'est parfois à chaque ministre de l'Éducation nationale. Ouais. Et je trouve que c'est un peu lourd pour nous de faire peser, on a le sentiment en tout cas qu'on fait peser sur les enseignants du premier degré les résultats au classement PISA, beaucoup. On trouve ça assez injuste quand on en discute ensemble.
0: J'entends ce que vous dites, injuste, Pierre-Yves Cusset, quand je disais tout à l'heure, et Marie-Caroline Missire le répétait, que chacun devait balayer devant sa porte, mais en effet, cette espèce de sentiment, et surtout dans ces classes de primaire, en fait, que si ça dérape, c'est parce que l'enseignement est mal fait. Là aussi, il faut le travailler, en fait, c'est-à-dire être derrière les profs, les entendre, les écouter, mieux former. C'est ce tout-là, non, qui nous manque aujourd'hui en France.
4: Oui, c'est, en tout cas, c'est pour ça que dans la question précédente, j'expliquais que le contexte d'enseignement avait changé et que le métier d'enseignant était sans doute aujourd'hui, notamment en France, plus difficile qu'auparavant. Donc, il ne s'agit pas de rejeter la faute sur les uns ou sur les autres. Il s'agit de travailler ensemble. Vous en avez donné un bon exemple avec l'exemple de ces échanges entre les enseignants et les parents d'élèves. Ça, par exemple, on sait, ça a été testé, ça a été évalué. C'était un autre dispositif qui s'appelait la mallette des parents. Mais on a bien vu des effets mesurables sur l'implication, d'abord évidemment sur l'implication des parents, ça c'était le moyen recherché, mais même ensuite sur la poursuite d'études, sur les résultats des élèves. Donc on sait que c'est un levier qu'il faut mobiliser.
0: J'aime bien cette remarque d'Hélène sur WhatsApp qui dit « La société, les familles, tout le monde renvoie aussi aux jeunes que le travail n'a plus une place centrale dans la vie. Donc plus de loisirs, plus de temps pour soi. Et le goût de l'effort décroît fortement. » Je trouve que c'est intéressant parce que ça parle aussi de la société effectivement dans laquelle on vit aujourd'hui, Marie-Caroline Missire.
2: Oui, et je crois que la place des jeunes, la place qu'on leur fait, la place de leur parole, il faut quand même se remettre un petit peu en question sur ce sujet. Je comprends cette enseignante qui se sent un petit peu découragée, de la même manière que des élèves, en écoutant les commentaires sur les tests PISA, pourraient se sentir un peu stigmatisés. On nous renvoie qu'on est nul, que le niveau baisse, etc. Donc soit on est accro aux réseaux sociaux. Donc quel est cet imaginaire autour de de la jeunesse, autour de l'école qu'on construit en France. Cet imaginaire, il est très marqué par la littérature, par le cinéma. Il y a un livre qui est sorti, qui fait la rentrée littéraire, qui parle de solitude infinie des professeurs, avec des pages très belles, mais très tristes aussi sur cette condition d'enseignant. Interrogeons-nous sur la place qu'on fait à notre jeunesse et aux professeurs qui sont à leur côté tous les jours.
0: Toute dernière chose, il y a une chose qu'on n'a pas évoquée encore et moi qui m'a frappée, c'est que la France ne détient plus le record du

0: et le plus inégalitaire. Ça devrait être une bonne nouvelle. En réalité, ce n'en est pas une, parce que la raison pour laquelle on n'est plus le pays le plus inégalitaire, c'est justement que la réduction des écarts tient au fait que même les meilleurs élèves, en fait, chutent aussi. Qu'est-ce que ça raconte, ça, Marie-Caroline Missier, rapidement ?
1: Je ne sais pas ce que ça raconte, mais en tout cas, on se raccrochait aux branches en se disant bah, on est très inégalitaire, ouais. Mais on fait des médailles Fields qui sont très très bons en mathématiques, et on voit que ce n'est plus le cas. Certains témoignages ce soir en parlaient d'excellence, de goût de l'effort. Voilà, encore une fois, je très modestement, mobilisation collective, alerte générale, tous ensemble pour relever ce niveau et être meilleur dans la prochaine édition de PISA.
0: Voilà, mobilisation collective. Prenez du plaisir à apprendre et à enseigner. Je vous remercie chaleureusement tous les deux de votre participation, tous les trois, au téléphone sonne. Merci à tous pour vos nombreux appels. La question des petits bateaux ce soir, c'est celle de Melville qui a 7 ans.
2: Pourquoi les dents poussent et à un moment s'arrêtent de pousser quand elles ont atteint leur taille normale? Merci.
0: Eh bien, ça, c'est de la vraie question. La réponse dans 3 minutes.
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0: Et bonne soirée avec nous sur France Inter, il est 20h. Pour l'info. Bonsoir Justine.
12: Bonsoir Fabienne, bonsoir à tous. Des renforts de police envoyés ce soir à Chambéry en Savoie après les violences d'hier soir. Elles font suite à l'interpellation d'un automobiliste, un homme de 26 ans qui est depuis décédé. Il avait d'abord refusé d'obtempérer lors d'un contrôle de police. Il avait ensuite été retrouvé gravement blessé dans sa voiture. Sauf que ce ne sont pas les policiers qui ont tiré d'après le parquet. À la piste d'une tentative de suicide ou d'un tir accidentel du conducteur est envisagée. Dans les Alpes-Maritimes, à Cagnes-sur-Mer, la police recherche toujours les 2 cambrioleurs qui se sont introduits ce matin dans le musée Auguste Renoir. Les 2 suspects ont volé 4 tableaux, mais ils en ont perdu 2 en s'enfuyant. 2 toiles qui ont ensuite été retrouvées dans le jardin de l'établissement. Une enquête est ouverte pour vol en bande organisée et association de malfaiteurs. La mairie de Paris, elle ouvre 2 enquêtes après la mise à l'écart de personnel féminin de la Tour Eiffel. Le monument parisien est fermé. Mais hier, en raison d'une grève des salariés, il dénonçait l'exclusion des employées femmes lors d'une visite de dignitaires religieux hindous samedi dernier. De leur côté, ces dignitaires démentent ce soir. Ils assurent ne pas avoir demandé un traitement différencié entre les femmes et les hommes, à mettre des dispositions compte tenu du nombre de leurs délégations. Ils étaient 100 de personnes. 12 pays veulent faire pression sur Israël pour mettre fin aux violences contre les Palestiniens en Cisjordanie, pour mettre fin aussi à l'expansion des colonies. Il s'agit de la France, du Royaume-Uni, encore du Canada. Elles vont sanctionner le commerce avec les colonies israéliennes. Ce boycott des produits issus des colonies est très symbolique, Louise Baudet.
13: Symbolique d'abord parce que les échanges commerciaux avec les colonies sont très limités. Les dattes, les avocats, les agrumes, l'huile d'olive importée de Cisjordanie représentent moins de 1% du commerce total de l'Union européenne avec Israël. L'UE est en revanche le premier partenaire commercial de l'État hébreu, puissant levier que les 27 ne sont jamais parvenus à activer. Or, en Europe, aucun pays ne décide seul de sa politique commerciale. C'est une compétence européenne exercée en commun depuis Bruxelles. Les sanctions annoncées aujourd'hui vont donc être très difficiles à appliquer. D'ailleurs, celles déjà prises par la Belgique, les Pays-Bas, l'Irlande et l'Espagne sont limitées. Mais ne rien faire n'était pas une option. Et les pays signataires entendent envoyer un signal politique. Ils ont tenté cet été de rallier les autres Européens à leur cause, la semaine dernière encore en Irlande. Mais l'opposition de l'Allemagne, de la République tchèque, de la Slovaquie, de l'Italie a fait capoter l'affaire. Trop de pays européens craignant la rupture politique avec Tel Aviv, mais aussi la fragilisation de notre politique commerciale, déjà mal menée par la

0: Eric Trumpiste.
1: Louise Baudet, le Royaume-Uni est allé un cran plus loin en parlant de nettoyage ethnique en Cisjordanie. En représailles, Israël annonce la fermeture de son consulat à Jérusalem. Dans le détroit d'Ormuz, l'Iran affirme avoir saisi un drone sous-marin américain, l'un des plus modernes de l'armée américaine. C'est en tout cas ce qu'assurent les gardiens de la Révolution. Mais pour l'instant, les États-Unis n'ont rien confirmé. Le niveau des élèves français historiquement bas, c'est même le plus bas jamais mesuré, même s'il reste dans la moyenne des pays de l'OCDE. C'est le résultat de l'enquête internationale PISA qui vient d'être publiée. En 10 ans, les élèves français ont perdu l'équivalent de 2 années scolaires. Le ministre de l'Éducation nationale parle même d'un phénomène de destruction intellectuelle massive. L'éducation encore et ses 3 lycées de Nîmes qui ont dû fermer cet après-midi. C'est à cause de la chaleur, même si plus aucun département n'est en vigilance orange canicule aujourd'hui. Il faisait jusqu'à 35 degrés dans certaines classes. Et dans ce contexte de forte chaleur, de sécheresse, les nappes phréatiques ne sont pas en grande forme. 61% d'entre elles sont sous les normales au 1er septembre. C'est le constat du Bureau de recherche géologique et minière. Et puis du football ce soir, une première journée de Ligue des Champions. C'est Lille qui ouvre le bal des clubs français. Le LOSC reçoit Séville à 21h. À demain, c'est le PSG qui reçoit Bratislava.
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1: France Inter, il est 20h05, à suivre Rien ne s'oppose à la nuit avec Laurent Goumard. Bonsoir Laurent.
9: Bonsoir et merci Justine Clos. Mon invitée ce soir, c'est Dominique Hervieux. Elle arrive de Montpellier, elle part pour Séville, une chorégraphe toujours en mouvement.
1: Mais tout de suite, le temps de se brosser les dents, voici les petits bateaux avec Camille Cronier.
10: Et coucou les petites curieuses et les petits curieux, vous avez pris rendez-vous chez le dentiste ?
11: Bonjour, je m'appelle Melville, j'ai 7 ans et je voudrais savoir pourquoi les dents poussent et à un moment s'arrêtent de pousser quand elles ont atteint leur taille normale. Merci !
10: Merci pour ta question Melville, très complète, pourquoi les dents poussent et à un moment elles s'arrêtent de pousser puisqu'elles ont atteint leur taille normale. Est-ce que vous pouvez nous expliquer cette évolution de la dent ? Je ne sais pas si je peux le dire comme ça, Caroline Gorin, vous qui êtes spécialiste en médecine bucco-dentaire et dentiste, notamment au Grand Hôpital Nord de Paris.
12: Alors c'est une excellente question, effectivement. Donc en fait la dent, quand elle va se former, elle va être dans un petit sac et donc dans ce petit sac, il va y avoir plein de cellules qui vont interagir entre elles, ça veut dire elles vont discuter et elles vont se dire toi tu vas faire ça et toi tu vas faire ça et en fait la dent va commencer à se former. D'abord il y a la couronne de la dent qui va se former, donc c'est ce que tu as dans ta bouche, c'est la couronne dentaire. Et au fur et à mesure qu'elle se forme, une fois qu'elle est bien formée, il va y avoir la racine qui va commencer à se former.
10: Ah, donc et ça commence le haut en premier et le bas après.
12: Et le bas après. Et en fait, la dent qui pousse, c'est ça. C'est la racine qui commence à se former. Au moment où elle se forme, en fait, elle ne bouge pas là où ça se forme. Et donc forcément, la dent, elle va pousser vers le haut. Et après, donc la dent va percer la gencive. Donc chez les enfants, c'est ce qui peut faire mal. Mmh. Souvent, les parents le sentent parce qu'ils passent de mauvaises nuits. Et en fait, ça perce la gencive, ça continue de pousser. Et à un moment, la racine, elle est formée. Il y a un signal qui va lui dire « ça suffit de pousser ». Et à ce moment-là, elle va se stabiliser et elle va rester dans la bouche.
10: Mais on va perdre les dents dans un premier temps quand on est enfant.
12: Et alors, bah oui, en fait, il y a un deuxième jeu qui se prépare en dessous, pendant cette fois-ci la petite enfance. Et en fait, c'est pareil, la dent, elle va être dans un petit sac sous la racine de la dent de lait. Et c'est le même processus. À un moment donné, il va y avoir un petit truc qui va lui dire « ça y est, c'est ton moment, c'est à toi de pousser ». et elle va commencer à pousser. Et en fait, au fur et à mesure qu'elle va

0: monter, elle va grignoter la racine de la dent de lait. Et c'est comme ça qu'à la fin, la dent de lait, bah, elle n'a plus de racine. Donc, elle se met à bouger et elle tombe.
1: Et qu'est-ce qui fait que là, le corps dit « maintenant, c'est bon, stop ». Pourquoi est-ce qu'on n'aurait pas des plus grosses dents ou des plus toutes petites dents? Qu'est-ce qui détermine ça?
0: Il y a des signaux, en fait, dans les feuillets qui constituent la dent. En fait, les cellules, elles ne sont pas unitaires toutes seules. Elles se parlent entre elles. Et en fait, à un moment donné, le dialogue, ça va être « ça suffit, c'est fini, on ne pousse plus ». Et alors après, il y a d'autres mécanismes, en fait, qui doivent rentrer en jeu. Et notamment, bah, le fait que les dents se touchent, le haut avec le bas. Donc c'est évident que, par exemple, quand on a une dent en haut et une dent en bas qui vont se toucher en même temps, elles vont plus avoir envie de pousser parce qu'il y a un blocage mécanique qui va leur dire d'arrêter de pousser. Et d'ailleurs, s'il y a des grands adultes qui ont perdu des dents et qui n'ont pas de dents en face, bah, ils peuvent voir que leurs dents, alors on ne va pas dire qu'elles continuent de pousser, mais souvent leurs dents montent ou descendent un peu plus et vont venir continuer leur ascension. Et ça peut être très problématique quand on est des grands enfants. Donc c'est pour ça qu'il ne faut pas trop laisser de trous dans ses dents.
1: Ah, donc elles pourraient continuer de pousser si elles n'étaient pas bloquées finalement par celles qui sont en face, quoi.
0: Exactement.
1: Et ça serait vachement pratique pour parler, tiens. Salut les matelots.
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1: Et sur France Inter, tout de suite, on retrouve Rien ne s'oppose à la nuit. C'est avec vous, Laurent Goumard. Bonsoir.
3: Bonsoir et merci, Camille Crony. On se retrouve demain, bien entendu, même heure.

Bonsoir à toutes et à tous. Je vous invite ce soir sur un plateau de danse où tous les styles, contemporain, hip-hop, classique, jazz, amateur, seraient mélangés et ce n'est pas si commun. Une danse qui se refuse de se plier au dictat de ce qu'on doit ou pas montrer. Une danse élargie à tous les corps professionnels et amateurs. Ça peut prendre la forme d'un immense défilé, comme ceux qui ont rythmé la Biennale de la danse de Lyon, ou encore des rêves de chorégraphie multimédia, comme ce paradis enchanté de vidéos devenu en 1990. Un tube mondial ou encore l'énorme préparation culturelle des Jeux Olympiques de 2024. L'éclectisme, ce n'est pas ne pas choisir, c'est le goût délivré des frontières, c'est refuser que la culture soit confisquée par une classe sociale. Alors ce soir, il sera question de crocodile, de Buster Keaton, de gymnastique et de poste de pouvoir, parce que pour Dominique Hervieux, rien ne s'oppose à la nuit.

0: Laurent Goumard.
1: Dominique Hervieux, bonsoir.
2: Bonsoir.
1: Alors, je vais vous présenter parce que c'est un palmarès. Vous êtes chorégraphe, multi-récompensée, actuellement co-directrice de l'Agora, c'est la Cité internationale de la danse de Montpellier, un lieu énorme, un des principaux de la danse en France. Avant cela, il y a eu la Maison de la danse et la Biennale internationale de la danse de Lyon. Vous avez été à la tête du Théâtre national de Chaillot à Paris et puis la directrice de la culture pour les Jeux olympiques de 2024. Avec chaque fois un esprit d'ouverture publique, éclectisme revendiqué, pas d'esprit de chapelle, un travail avec le public, les amateurs. Ça vient d'où ce souci de programmer une danse populaire? Parce qu'il y a comme une sorte d'activisme chez vous.
2: Oui, bien sûr, c'est même une forme de militantisme. En fait, ça vient de ce désir de démocratisation. Peut-être ça vient du plaisir que j'ai eu moi-même à danser et de ce que ça m'a apporté, moi, comme enfant. Et que je pense qu'il faut absolument pas priver toutes les personnes qui peuvent s'enrichir par cette ère du mouvement. J'y crois, je vois ses vertus, je vois sa puissance. Et pour moi, ce qui est important, c'est que, en particulier, les jeunes qui sont éloignés de tout cela puissent s'élargir.
1: Vous faites plein de gestes.
2: Moi, je fais plein de gestes parce que c'est vrai que l'idée d'élargissement, et vous avez commencé comme ça, Laurent, l'élargissement, c'est le mot clé. En fait, c'est toujours tenter de repousser les frontières, toujours. Et donc là, l'Agora, la Cité internationale de la danse, son point de départ, la chose la plus forte du projet, c'est l'ouverture. Et c'est l'ouverture à tous, encore une fois.
1: Alors, cet éclectisme qui est quand même votre marque de fabrique, cette revendication, elle n'a pas toujours été partagée par tout le monde. Mmh. Est-ce que vous avez souffert ou noté qu'il pouvait y avoir un certain élitisme dans ce milieu, que la culture, et notamment la danse, pouvait devenir un signe d'appartenance sociale?
2: Ah oui, vraiment. Bon, déjà, par notre œuvre.

0: baroque, sensuelle, qui aime les excès, et en même temps que ça soit une réflexion esthétique, de construction, et puis vraiment liée à la diversité, ce qui est évidemment très important dans notre société.
1: De quel milieu vous venez, vous, Dominique Hervieux ?
0: Alors moi, je viens d'un milieu d'instituteurs. Bon, je pense que c'est ça aussi, une des clés. Mon grand-père, même mon arrière-grand-père, c'était le début vraiment de l'école laïque républicaine. Ma sœur, ma mère, voilà. Et moi, en fait, avec cette passion de la danse où j'ai eu la chance d'être créatrice, l'idée de me couper de la transmission, ça c'était impossible. Et donc toujours, même au moment où je dansais à New York, à Taipei, partout dans le monde, j'associais cette exigence du partage. Et bon, c'était pas un effort. Je sais qu'il y a beaucoup de danseurs et ils ont... Pourquoi pas ? Ils ont le droit de le faire, qui vraiment sépare l'idée de la transmission et l'idée de la création. Moi, c'est absolument l'inverse. Et c'est pas non plus que je me disais, tiens, ça va m'inspirer pour ma création de ça. C'est pas utilitariste, c'est vraiment la générosité, c'est vraiment aimer les gens et c'est vraiment aimer mon art et que tout le monde se retrouve.
1: Donc une danse de service public, en somme.
0: Exactement.
1: Choisir la danse, c'est pas toujours évident, même dans un milieu d'instituteur. Comment votre famille, votre milieu a accepté cette direction ?
0: Alors, ils l'ont accepté parce que...
1: Vous n'avez pas le choix ?
0: Je les ai convaincus, ouais. Et bon, j'imagine, j'ai pas d'enfant, mais j'imagine que pour des parents, avoir un enfant passionné, c'est quand même aussi extrêmement positif. C'est-à-dire qu'on ne se demande pas qu'est-ce qu'il va faire dans la vie, tout de suite. L'idée, c'est je veux être danseuse. L'idée, c'est que j'étais sûre que le corps, ça serait mon moyen d'agir dans la société, ça serait ma présence dans la société. Très vite, j'ai dansé à 6 ans, mais déjà à la fin du collège, c'est ce que je voulais faire. Donc, ils ont accompagné cette passion, disons, avec sans doute un peu d'inquiétude. Mais je voulais en même temps, j'ai tout de suite enseigné la danse, donc j'en vivais. Et qu'il y avait toujours cette béquille, si jamais je ne suis pas danseuse, je serai prof de danse. Voilà.
1: Toujours l'idée de la transmission.
0: Voilà, j'ai rassuré en fait.
1: Vous étiez une bonne prof de danse ?
0: Oui, alors j'espère, c'est un peu prétentieux de dire oui. Mais par exemple, quand j'étais gymnaste, à 14 ans, j'enseignais la danse au petit gymnase de 6 ans. Donc ça a été toujours, ça fait partie de ma façon de vivre.
1: Vous avez commencé par la gymnastique ou par la danse ?
0: Les deux en même temps, quasiment. Et j'étais douée pour les deux. Mais en fait, je pense que dans la gymnastique, je faisais de la gymnastique comme une danseuse. Et quand il y avait les compétitions au sol, par exemple, voilà, je dansais en faisant des figures de gym.
1: Qu'est-ce que vous avez gardé de ces années, justement, de gymnastique qui ont pu vous servir plus tard comme danseuse et même comme chorégraphe ?
0: La rigueur. L'idée d'atteindre un niveau de difficulté de façon extrêmement concrète. C'est-à-dire, en gym, on dit, on fait un saut périlleux, on fait un double, on fait un... Voilà. Donc, tout est lié à des difficultés et je pense que c'est extrêmement motivant comme enfant. J'ai réussi à faire ça, quelle est la prochaine difficulté ? Et donc, du coup, ça structure quand même. Je pense que c'est très étrange, mais j'étais une enfant extrêmement timide et cette... pêche comme ça par rapport à mon corps, ce mouvement, ce désir de mouvement, ça m'a construit. Et donc dans la gymnastique c'était ça, et puis la rigueur de la musculation, de la souplesse, etc. Ça m'a servi dans la danse.
1: Grand prix de danse contemporaine au concours international de danse de Paris en 84, 2 ans plus tard, concours de Nyons et grand prix de la danse contemporaine à Paris. Vous étiez une bête à concours ?
0: J'adore ça, ouais. En fait c'était drôle parce que, comme je l'ai disais tout à l'heure, je dansais très vite, mais j'avais une routine d'échauffement qui était complètement lente. J'étais comme un escargot, et souvent, les gens avec qui je faisais des compétitions comme ça, ils disaient, bon, celle-là, elle danse au ralenti, et j'arrivais sur scène comme une bombe. Et oui, en fait, ce qui m'intéressait, c'est qu'il y ait un moment d'intensité où on se dit, dans 3 semaines, je dois montrer 2 minutes. C'est quoi l'essentiel aujourd'hui ? Quelles 2 minutes je vais montrer ? Et ça, je trouve que c'est un exercice de création, en fait. Hein. Et puis, se confronter au regard du public, toujours. Un des concours que j'ai gagné, donc c'est José qui chorégraphiait,
1: José Montalvo. Oui.
0: Et en fait, c'était en Suisse. Et donc, quand même, notre danse, elle était assez étrange. Humoristique, décalée. Le public adorait.

0: Oui. Et le jury n'a rien compris à ce que c'était que cet ovni. Et donc, on a eu un prix du public. Et donc, il y avait toujours, pour nous, pour José et moi, ce désir de à qui on s'adresse. Ça aussi, ça fait partie quand même d'une idée de la démocratisation, c'est-à-dire d'intégrer le regard du public dans sa propre élaboration de son travail artistique. Et donc, voilà, il y a eu des moments comme ça, très, très drôles, où le public a vraiment suivi jusqu'à la fin de notre travail.
1: L'enfance de l'art, c'est le danseur et chorégraphe Angelin Prège-Locage que vous avez souhaité entendre, qui raconte la sienne.
2: C'est une fille de ma classe qui faisait de la danse et qui, un jour on discutait, elle me dit ça, je dis « Ah, c'est intéressant, c'est comment ?» Elle me prête un livre et dans ce livre, il y a une photo de Rudolf Nureyev qui me fascine littéralement, puisqu'elle est légendée. Rudolf Nureyev transfiguré par la danse. Et ce qu'on voit sur la photographie, c'est un être complètement illuminé, mais de l'intérieur. Il y a une beauté intrinsèque, une beauté essentielle. Et donc, j'ai rendu le livre à ma camarade de classe. Je lui ai dit, mais où est-ce que tu fais de la danse? Elle m'a dit, bah viens, ils cherchent beaucoup des garçons. Ils aimeraient bien avoir des garçons. Il n'y avait pas de garçons. Et donc, je prends mon pantalon de kimono blanc et un t-shirt et je vais à mon premier cours de danse. Ce qui est étonnant, c'est que ma mère, elle n'avait pas d'a priori, mais c'est en parlant avec ses collègues à l'usine de travail qu'elle a nourri un ressentiment par rapport à la danse qui venait du fait que ses collègues disaient « Mais non, mais la danse, c'est un truc de gonzesse, quoi. Il ne faut pas qu'il fasse ça. » Enfin, voilà. Et du jour au lendemain, elle m'a dit « Je t'interdis de faire de la danse, quoi. »
1: Pour vous, ça a été beaucoup plus facile. Vous étiez une fille, donc oui, la danse, c'était naturel, danse classique, j'imagine, Dominique Hervieux.
0: Oui, oui, bien sûr. Et puis, quand même, il y avait aussi un corps qui était prédisposé pour la danse, une souplesse extrême. J'étais hyper laxe. Et donc, il y a aussi cette chose-là que les parents voient, c'est-à-dire une forme de don pour un art ou un sport. Et il y a une évidence d'épanouissement aussi de son enfant dans cette pratique-là. Donc, ils ont suivi.
1: Pour quelle raison vous vouliez entendre la voix d'Angelin Prège-Locage?
0: Alors, Angelin, bon, on a une amitié, on est à peu près de la même génération, on prenait des cours de danse ensemble chez Peter Goss. Et je trouve qu'Angelin, c'est un des rares chorégraphes français qui a eu une carrière si longue.
1: Internationale.
0: Internationale, vraiment un très très haut niveau de création. Ouais. Et en même temps, qui se renouvelle tout le temps. Voilà. Et c'est quelqu'un qui peut prendre des risques tout d'un coup sur des sujets historiques, de la guerre ou des choses très, très, très dures. Et puis après, il va travailler sur une dimension extrêmement sensuelle et puis sur la mort. Enfin, il aborde des sujets qui sont rarement abordés en danse et avec aussi cette fidélité à son travail, à sa gestuelle. Il a une confiance totale dans ce qu'il a élaboré. Et ça crée quand même des œuvres très fortes aussi pour le public, un large public.
1: On peut comprendre aussi votre danse, votre capacité à vous renouveler, parce que ce que vous avez regardé, c'est pas simplement la danse, c'est aussi le cinéma. Je vous propose d'écouter un des premiers souvenirs de danse, on s'en parle après, c'est West Side Story.

0: Le film date de 1961. Vous n'étiez même pas né, Dominique Hervieux. Alors, qu'a pu représenter ce film quand vous l'avez vu plus tard?
1: Alors, je pense qu'il y avait aussi le fait que j'étais vraiment dans une toute petite ville de Normandie, de quelques dizaines de milliers d'habitants, et que l'accès aux œuvres, c'était le cinéma, en fait, des œuvres où on dansait. Donc, c'est vrai que j'ai vu 10 fois ce film. Et il y avait aussi cette... même si aujourd'hui, je mets des mots sur cette émotion, ce qui n'était pas le cas quand je l'ai vu... au tout début, mais il y avait aussi cette espèce de d'intermédiaire entre la danse pure et la narration, ce qui est le cas de la comédie musicale. Et ça m'intéressait beaucoup.
0: Et c'est ce que vous avez travaillé par la suite.
1: Ouais.
0: Vous restez avec nous, on a rendez-vous tout de suite avec Mister Marabout. C'est signé David Walters.
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0: Dominique Hervieux, chorégraphe, co-directrice de l'Agora Cité de la Danse à Montpellier, chargée de la programmation aussi. Vous ne dansez plus?
1: Et non.
0: Vous avez arrêté quand?
1: Je fais de la gym tous les matins quand même.
0: Ah bah quand même, donc on revient aux premières amours.
1: Voilà.
0: Vous avez arrêté quand la danse?
1: Alors j'ai arrêté à New York. Voilà, ça fait, c'est chic. Hein.
0: Très chic.
1: Voilà. Et en fait, je co-dirigeais la compagnie avec José Montalvo et j'étais seule à New York avec des danseurs très turbulents, puisqu'on avait une compagnie avec des danseurs hip-hop, des danseurs de tradition africaine, avec des classiques, etc. Et les danseurs hip-hop, ils étaient insupportable, vraiment. Et donc, je faisais la police, le machin, toute la journée. J'étais sur scène et je me suis dit, bon, il faut maintenant que je me consacre à la chorégraphie.
0: Ça a été difficile d'arrêter?
1: Oui, ça a été difficile. Les plus beaux moments bons moments de ma vie, c'est quand j'ai dansé. Parce qu'il y a une intensité que j'ai jamais retrouvée après, c'est-à-dire que cette hyper-concentration sur soi-même, sur ce moment d'adresse au public, comme je disais tout à l'heure, et c'est la danse, c'est un art de la présence. Donc vraiment, il faut être présent à son expression et à une œuvre qu'on est en train de restituer. Et franchement, ces moments-là, c'est jubilatoire.
0: Vous vous souvenez de la première fois où vous êtes entrée sur un plateau?
1: Oui, alors c'est une histoire drôle, parce que j'étais toute petite à l'école de danse, et j'avais une prof de danse un peu loufoque, et donc j'étais la petite danseuse un peu remarquée, et elle me tenait à côté d'elle dans les coulisses, et quand il y avait un problème sur scène, elle me jetait sur scène, et je faisais des petits passages sur pointe.
0: Pour faire diversion.
1: Voilà, pour...
0: pour meubler. Divertir.
1: Pour meubler l'espace. Donc ça, c'est, je m'en rappelle très très bien, j'étais très fière.
0: J'imagine.
1: Et dans Paradis, la pièce avec José.
0: Pièce qui a été un tube international. Ouais. Il y en a peu en danse comme ça.
1: Ouais, ouais, non, ça a été un moment fou, un conte de fées. C'est moi qui lançais le spectacle. Et j'étais derrière les écrans, puisqu'on avait des écrans.
0: On en parlera tout
1: à
0: l'heure, ouais.
1: Et donc, il y avait le petit moment de Vivaldi. Et hop, je déboulais comme vraiment une boule de canon sur scène. Et j'avais l'impression de, comme un chef d'orchestre qui lance la symphonie. Et voilà, c'était un beau moment.
0: Dominique Hervieux, vous avez participé à l'explosion de la danse contemporaine dans les années 80 avec José Montalvo. Il y avait des figures comme Jean-Claude Gallot,

0: Guetta, Régine Chopineau, enfin plein d'autres, pour une danse qui trouvait, à l'époque, une visibilité qu'elle n'avait pas eue avant. Parce que c'était une volonté politique de Jack Lang à l'époque. Les époques ont changé, la politique culturelle aussi, elle n'est plus aussi offensive. On observe même un recul d'année en année, notamment en termes de subventions, de dotations. On peut mentionner ce qui s'est passé en juillet dernier, à la veille de l'ouverture du Festival d'Avignon, le gel d'une partie des subventions déjà votées pour 18 lieux et institutions. Vous, vous avez beaucoup travaillé dans les institutions. Vous étiez à la tête du Théâtre National de Chaillot, la Maison de la Danse de Lyon, aujourd'hui l'Agora de Montpellier. Il a fallu toutes ces années, en fait, trouver de l'argent, aller au ministère pour défendre son budget, convaincre les politiques. C'est ça aussi, travailler dans le monde de la culture et pas simplement programmer des spectacles. Comment vous vous étiez préparé à endosser ce rôle fort ?
1: Oui, il faut. On est des citoyens comme les autres. On comprend les problèmes aussi financiers, budgétaires, les problèmes de société. Et en fait, c'est une conscience globale du monde dans lequel on vit qui permet aussi de s'ajuster à l'intérieur d'institutions. C'est vrai que, en fait, c'est le travail dans la compagnie qui m'a donné la possibilité de comprendre comment on gère un budget, comment on se déploie sur un an, sur deux ans, sur six ans, sur des mandats. Et puis après, c'est une force de conviction, en fait, parce que vous avez oublié, Laurent, aussi les mécènes qu'il faut convaincre.
0: Tout à fait, les mécènes, ouais.
1: Et ça, c'est encore une autre histoire. Donc,
0: parce que l'argent ne peut pas être simplement l'argent public.
1: Ouais,
0: c'est aussi de l'argent privé pour alimenter ces grandes institutions et les balais.
1: Tout à fait. Après, j'ai eu la chance d'être toujours bien accompagné par des administrateurs. Et pour moi, c'est ça qui m'a beaucoup porté chance. C'est les binômes entre vraiment une compréhension forte. Là, en ce moment, c'est le cas avec Pierre Martinez à la co-direction de l'Agora. Mais j'ai toujours eu des binômes avec moi qui accompagnaient la possibilité de faire ce projet. Et après, ouais, je sais pas, c'est vraiment le militantisme. Envie de convaincre. Moi, j'étais sûr qu'il fallait qu'il y ait la danse soit à Chaillot. J'étais sûre que voilà, c'était pour moi mon devoir, c'était de convaincre et de réussir.
0: Être une femme à la tête de grandes institutions, ce n'était pas si courant à l'époque. Vous avez d'ailleurs succédé toujours à des hommes, Guy Darmé à Lyon, à Montpellier, Jean-Claude Montanari. Être une femme, c'était un atout ou ça a été une difficulté aussi pour vous ? À la tête de ces grandes maisons.
1: Je pense que c'est plus difficile. J'ai entendu des choses genre « Dominique, viens avec ton tutu et on s'arrangera ». J'ai entendu « bon, allez nommer parce que c'est une femme », voilà, etc. J'ai eu l'impression de travailler plus qu'un homme pouvait le faire, en tout cas que peut-être que mes prédécesseurs. J'ai jamais senti intérieurement une difficulté pour aller plus loin. Mais il faut travailler plus et il faut, à un moment donné, par exemple, à Chaillot, j'avais deux choses. Hein. C'était la danse qui arrivait dans le temple du théâtre, donc une chorégraphe et une femme. Donc j'avais vraiment tous les défauts. Et donc là, le discours qu'il fallait avoir, les échanges qu'il fallait avoir avec les équipes étaient extrêmement tendu dès le départ, c'était Chaillot, placard à balai. Donc il faut aussi être.
0: Ah, j'ai pas vu le jeu de mots. Excellent.
1: Ah ouais,
0: placard à balai, c'est excellent.
1: C'était
0: pour
1: partout.
0: Une chorégraphe partout. Ouais.
1: C'était partout. C'était placardé sur les murs, les portes, par exemple, des loges. Donc moi, j'ai eu des choses comme ça à résoudre.
0: Je reviens aux années 80, déterminantes pour l'histoire de la danse contemporaine en France, mais pour vous aussi. Les années 80, c'est une rencontre qui sera formidable avec le chorégraphe José Montalvo qu'on écoute.
2: À travers la danse, on peut directement dire des choses par le plaisir, qui sont des choses très importantes aujourd'hui, comme comment inventer un imaginaire métis, un imaginaire mélangé. Et je trouve qu'à travers le plaisir, on le ressent parce que l'art a quelque chose qui parle immédiatement au sens. Et la pensée est d'abord touchée, on aime d'abord, on admire, et après, la pensée suit. C'est pas une réflexion qui vient. Et nous, on a toujours pensé que quand on ressent du bonheur, et ben tout d'un coup, il y a quelque chose qui va suivre.
0: L'accent et surtout la douceur de José Montalvo. Mais comment vous avez pu supporter ça, vous qui étiez une boule de nerfs comme danseuse?
1: C'est ça, on était Dominique Hervieux. Très complémentaires. Le lent et la rapide. Non, je pense que c'est une histoire de 30 ans, de complicité artistique très étonnante, en effet. Bon, José, au départ, c'était un peu mon prof. Hein. Moi, on a 10 ans d'écart. Donc, on s'est rencontrés dans un cours de Peter Goss. Et lui, il avait une formation très différente, qui venait vraiment de la danse moderne, allemande, expressionniste, et moi, le jazz, les claquettes. Tout était possible. Et donc, dans les cours, il me regardait beaucoup, parce que lui, il comprenait pas grand-chose, quelquefois, à ce qui se passait. Et donc, il m'imitait. Et petit à petit, on en a ri. Et puis, voilà, on a travaillé ensemble au fur et à mesure. Mais toute ma formation sur l'art contemporain, des heures à Beaubourg pour voir Marina Abramovic. C'est lui, c'est avec lui, la littérature, le dadaïsme, etc. Puis petit à petit, évidemment, je me suis émancipée, j'ai fait tout ça toute seule. Mais voilà, ça a été une rencontre forte.
0: Mais comment vous avez travaillé ensemble? Parce que vous étiez son interprète principal.
1: Ouais.
0: Comment vous pourriez définir la séance de travail? Lui, il dansait avec vous? Non. Il vous regardait.
1: Voilà.
0: Il a passé son temps à vous regarder.
1: Voilà, c'est une femme comblée, plusieurs heures par jour. Mais en fait, oui, je pense que José, dès le départ, et moi, on s'est dit comment est-ce qu'on peut... Tout ce travail de métissage, je l'ai expérimenté dans mon corps, en fait, au début.
0: Ça veut dire quoi?
1: Dans le sens où je venais de la danse classique.
0: Ouais.
1: Et dès les années 90, j'étais faire du hip-hop avec les Black Blanc Beurre, c'était vraiment les 3 B, à Trappe. Et donc du coup, je faisais aussi par exemple du mime, et du coup à l'intérieur de moi, j'essayais d'avoir la virtuosité de la danse classique, les lignes du classique et tout le travail de segmentation du corps hip-hop. Et donc, et après évidemment, on a développé ça avec tous nos danseurs. Mais on l'a expérimenté, et c'est vrai que José, voilà, il jouissait de ces moments d'improvisation.
0: Alors, à quel moment vous avez passé, vous, à la chorégraphie?
1: Alors, ça a été juste après Paradis, justement.
0: 97, donc
1: voilà,
0: 98. Ouais.
1: Avec Babel Heureuse, le fait que je sois plus sur scène, ça a libéré aussi du temps. Et puis, bon, j'étais une assistante plus, hein, j'étais vraiment... Et la gestuelle que des danseurs contemporains de la compagnie, c'est moi qui leur transmettais. Donc, j'avais vraiment créé cette gestuelle avec lui, avec José. Donc bon, c'était plus qu'une interprète. J'étais vraiment auteur de ma danse avec lui, et donc c'était complètement naturel d'être chorégraphe avec lui, surtout qu'il y a eu les grands projets, par exemple après, avec les opéras, avec les Paladins, avec Porgy and Bess. Donc il fallait au moins deux.

0: Quoi ? Jane Birkin. Qui ? Dominique Hervieux, parcours d'une activiste de la danse dans Rien ne s'oppose à la nuit ce soir. Et parmi les voix que vous avez voulu réentendre, de ces voix qui ont marqué votre parcours, celle-ci a un accent américain, c'est celle d'Alvin Nicolaïs. Je vous laisse peut-être le présenter d'abord.
1: Ah oui, Alvin Nicolaïs, c'est un très grand chorégraphe américain, c'est celui qui a formé Caroline Carlson. Et donc il venait en France régulièrement, et d'ailleurs il a dirigé le Centre National de Danse Chorégraphique d'Angers. Et il y a eu beaucoup de danseurs français qui ont développé une sensibilité à partir de ce travail-là. Et donc moi j'ai pris des stages avec lui, et ce qui était très très important, c'est qu'il a élaboré vraiment un travail d'improvisation, une technique d'improvisation, où à la fois c'était très libre, à la fois c'était extrêmement structuré, et ça a donné des danseurs capable d'inventer comme le fait Caroline Carlson.
0: Et vous-même aussi, à partir des années 70, hein, l'enseignement en France de Alvin Nicolaïs, par exemple, quel type d'improvisation, quel canevas il pouvait donner, vous vous souvenez ?
1: Des canevas, surtout sur le plan, par exemple, des dynamiques et des rythmes. Et il y avait toujours un travail de percussion, qui accompagnait les danseurs. Ouais. Et donc, à partir d'un motif gestuel, la marche, par exemple, et c'était une marche avec des accents, une marche avec des accents et des changements de direction, avec des accents, des changements de direction et des changements de hauteur, etc. C'était tout un travail comme ça, très élaboré, et en plus, quelque chose de l'ordre de l'interprétation. C'était très sensible, c'était très senti comme impro.
2: Dans mon travail, je ne raconte pas une histoire. Je suis rarement concerné pour une forme représentative. Ce qui m'intéresse, ce sont les qualités cachées de l'homme et de la vie. Je crois en une force mystique et primaire dans l'homme qui précède la psychique. J'essaie de rendre cela visible par tous les moyens possibles. Et pour moi, c'est une merveilleuse et constante aventure. Je vois la danse non seulement comme un art de mouvement, mais aussi comme un art impliquant la peinture et la sculpture. Pour cette raison, je modèle souvent les corps de danseurs en agitant des tissus, obtenant ainsi une forme sculpturale. Mais je suis à la base un expressionniste abstrait.
0: Un expressionniste abstrait. Il travaillait avec des tissus, et vous-même, vous vous souvenez de cette technique, justement, qui faisait de ces danseurs des sculptures, en fait.
1: Oui, complètement. En fait, c'est vrai qu'il y a une dimension très abstraite et très plastique dans son travail, qui, par exemple, a beaucoup influencé Philippe de Coufflet. Et donc, en fait, c'était des tissus qui s'étendaient un peu comme du lycra, et la façon dont le corps prenait l'espace et créait des sculptures en mouvement. Donc voilà, c'était...
0: Mais si le danseur devient une sculpture, ça veut dire que son individualité est gommée, puisqu'il est au service d'une forme qui le dépasse. Voilà. C'est ça le problème, non ?
1: Ouais. Alors, c'est pas un problème, c'est un choix. Il y a beaucoup de danseurs

0: qui sont au service d'une beauté, d'un travail purement formel. Et moi, je comprends cette envie, ce désir de faire naître des formes avec son corps qui sont le sujet lui-même de l'œuvre. Et je trouve pas ça du tout gênant et choquant. C'est vrai que, par contre, de penser que c'est ce même maître, la Louis Nicolaïs, qui a influencé Caroline Carlson, qui est tellement lyrique, qui est tellement dans l'expression totale, que, vous voyez, c'est ça qui est intéressant dans la danse, c'est que même à partir d'un apprentissage, on peut arriver à son contraire. Mais on a ça en nous qui permet, c'est un tremplin d'invention en fait.
1: Vous avez toujours eu des bons professeurs ou certains vous ont fait souffrir dans la danse ?
0: Non, j'ai pas beaucoup souffert. En fait, c'est ce que je disais tout à l'heure. Moi, j'ai beaucoup travaillé en province. J'ai pas fait le conservatoire, j'ai pas fait l'opéra, etc. Et donc, j'ai une formation
1: heureuse
0: de bric et de broc. Voilà, heureuse. Et voilà, je me suis ma colonne vertébrale, je me suis appuyée là-dessus et voilà.
1: Ça a marché. Alors vous aussi, vous allez travailler une danse plastique. Louis Nicolaïs, multimédia, avec le chorégraphe José Montalvo. En 93, vous rencontrez le vidéaste Michel Coste. Et là, ça va être un tournant dans la vision des spectacles de danse que vous allez signer, et ça va être un carton phénoménal dans le monde entier. Est-ce que vous pourriez décrire Paradis, donc cette pièce de 97 par exemple? C'était quoi Paradis?
0: Alors, Paradis, c'était notre deuxième pièce à José et moi. Et en fait, c'est vrai que donc c'est José qui signait le travail vidéo. L'idée, c'était de travailler sur le double. En fait, on a toujours, nous, joué avec l'abstraction et la figuration, le baroque et une forme aussi très épurée du mouvement. C'était que des contrastes, c'était l'idée des contrastes. Et dans cette idée des contrastes, il y avait l'idée du double et du réel et du virtuel. Voilà.
1: Donc il y avait d'immenses écrans. Qu'est-ce qu'on voyait sur ces écrans?
0: Alors, on voyait nos corps, nous, les interprètes, et donc qu'on filmait avant. Et il y avait une espèce de confusion entre nos corps réels et nos corps filmés. Et on jouait avec ça, on appelait ça le manège ludique, par exemple. On jouait avec ça, et le spectateur, il était bluffé. Hein. C'était vraiment... ça allait très vite, et on voyait une Dominique sur l'écran, et puis moi, j'arrivais en réel, et puis je parlais à mon double. Bon, voilà, c'est cocasse, en fait.
1: C'est cocasse, mais ça demande une technicité énorme, parce qu'il va falloir jouer avec la vidéo, donc il y a des questions de timing.
0: Ouais,
1: aucune improvisation n'est possible. Non. Il faut rester dans le timing du spectacle.
0: Oui, on mémorise chaque image, en fait. Hein. Donc, on a la chance de s'appuyer sur une bande-son, et la bande-son aide beaucoup. Mais en effet, c'était un travail de précision totale. C'est pour ça que ça marchait, comme toutes les questions d'humour. C'est le rythme qui crée l'humour.
1: Vous êtes allé partout avec ce spectacle?
0: Ah oui, on est allé vraiment, pas en Afrique malheureusement, parce qu'ils n'avaient pas les moyens par rapport à ces questions de vidéo, de vidéoprojecteurs, etc. Mais on s'est retrouvé à Jakarta où on a monté des cintres en bambou pour que l'écran puisse être posé dans des lieux qui voulaient absolument avoir cette pièce. À Moscou, il y a eu des lieux de d'effusion, d'humanité incroyable. Et Moscou, c'était le cas, parce que il connaissait très peu toutes ces danses, y compris les danses urbaines, les danses africaines, etc. Et je me rappelle que la salle était bondée. Les gens étaient assis sur les genoux de leurs copains pour pouvoir voir le spectacle. Et c'est vrai que quand on sortait du théâtre, il y avait beaucoup de gens qui nous attendaient et qui étaient... voilà, pour eux, c'était un moment d'évasion, en fait, et quelque chose d'extrêmement positif. De la beauté et de la diversité, parce qu'il y avait cet étonnement de voir des gens qui normalement ne devraient rien avoir à faire ensemble, qui dansaient ensemble, et ça crée des émotions humaines, et c'est ce qu'on ressentait beaucoup dans les salles.
1: Comment fonctionnait la critique par rapport à vos spectacles?
0: Alors ça a été plutôt très bien. Après, ce qu'il faut comprendre, c'est que le métissage qu'on a développé avec José, c'est un métissage où chacun gardait sa particularité.
1: Tout à fait, oui.
0: Voilà, c'était pas, à la fin, tout le monde ne se ressemblait pas, mais on créait un récit commun, avec aussi une des dimensions inconscientes, poétiques, décalées, burlesques, humoristiques. Et on arrivait à créer un récit commun avec des gens si différents. Et voilà. Et donc, par exemple, il y a eu une critique à Vienne, en Autriche, qui disait que notre travail était raciste. Voilà. Parce que chacun gardait trop son identité et il le voyait comme une façon de caricaturer chaque culture, ce qui n'était pas du tout le cas, parce que nous, c'est dans le dialogue que finalement chacun faisait un pas l'un vers l'autre en gardant son identité.
1: Vous parlez beaucoup d'humour par rapport à cette danse, de rire même, et je sais que vous avez été fortement influencé par Buster Keaton.
0: Ouais.
1: À quel titre ? Qu'est-ce que vous regardiez chez lui ?
0: Alors, ça,
1: c'est un corps catastrophique. Quand il apparaît quelque part, tout se casse la gueule.
0: Ouais. Alors, bon, déjà, la virtuosité. Et ça, moi, j'ai beaucoup regardé les artistes du cinéma muet, que ce soit Louise Brooks ou...
1: Vous étiez coiffée comme Louise Brooks.
0: J'étais coiffée, j'avais les cheveux noirs comme elle. C'était mon idole. Et moi, ce que j'adorais, c'est les comiques sobres. C'est-à-dire qu'ils font pas, vous allez voir, je vais vous faire rire. Et il y avait une telle gestuelle, une maîtrise gestuelle si forte, une mécanique, et le rire arrivait de quelque chose totalement froid, distancié, et c'est ça qui donnait l'effet d'humour. Et j'étais extrêmement sensible à ça, et j'ai développé un personnage, j'avais un personnage quand je dansais, et j'ai développé un personnage à partir de ces deux grands artistes.
1: Buster Keaton et Louise Brooks. Vous restez avec nous, Dominique Hervieux. On se donne rendez-vous juste après. Allez, ouah.

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1: Avec Dominique Hervieux ce soir, la directrice, la co-directrice de l'Agora de la danse à Montpellier. Vous n'avez plus le temps de chorégraphier aujourd'hui, rassurez-moi.
2: Non.
1: Vous ne voulez pas être rassurée? Non, c'est fini.
2: Non, c'est fini.
1: Mais vous allez reprendre plus tard ou...
2: Non, je ne pense pas. En fait, j'ai autant de plaisir à faire de la programmation, accompagner des jeunes artistes, les regarder, être surpris par eux, que danser moi-même.
1: Si on parlait un peu des Jeux Olympiques 2024, de votre rôle dans ce qui a été une aventure extraordinaire, ouais, et une usine à gaz.
2: Ouais.
1: Quel était votre projet en termes de logistique? C'était combien de personnes?
2: On n'était que 10.
1: Ah bon?
2: On n'était que 10.
1: Pour toucher combien de gens?
2: Alors, on a fait 2000.

0: 1500 projets, 100 000 événements, 8 millions de personnes, je ne sais même pas. Et en fait, l'idée singulière, je pense, parce qu'on était en France et j'avais très peu de temps, c'était de dire on va s'appuyer vraiment sur le maillage du système culturel français. Et je le connaissais très bien puisque je l'avais beaucoup pratiqué. J'étais proche aussi des ministères, de l'Association des maires de France, les conseils départementaux, etc. Je connaissais ça très bien. Et donc, du coup, je me suis dit on va s'appuyer sur eux, sur tous ces conseillers culture et leur demander de faire partie de la fête, en fait, de faire partie de l'aventure olympique. Et ça a pris. Et donc on a fait.
1: Ça a été énorme.
0: Ça a été énorme. On a fait une plateforme. Et l'autre chose, c'est quand même, c'est très touchant de se dire, le CIO, le Comité Olympique International, qui a le plus grand événement mondial à mettre en œuvre, ils ont envie de faire une partie, un programme culturel. Ça, c'est touchant. Voilà, ils pourraient ne pas le faire.
1: Tout à fait, ouais.
0: C'est vrai. Et le point de départ, c'est ça, c'est rendre, puisque c'est un programme vraiment officiel qu'il fallait faire, l'Olympiade culturelle, rendre ce programme au CIO et s'appuyer sur les ressources, les forces de la France. Ça a marché. Et en fait, ce qui est drôle, c'est que le label Olympiade culturelle, c'était extrêmement démocratique, ça, je l'ai voulu comme ça. Et il a servi aussi bien au château de Versailles, au Collège de France, à Pompidou, voilà, à tous ces lieux-là, qu'aux petites associations de poneys qui faisaient une exposition dans leur lieu. Et voilà. Et bon, évidemment, c'est fédérateur. Le sport, c'est extrêmement fédérateur. Les Jeux Olympiques, c'est magique. Et tout le monde me disait, mais tu vas voir Dominique, ça va aller, c'est magique. Je disais, mais c'est quoi ce truc de magique? Et ça a été magique. Le moment où la flamme arrive, la flamme olympique sur le territoire, il y a une espèce d'engouement et les gens veulent vraiment toucher la flamme et participer.
1: Nous, si on arrive à la fin, la flamme de cette émission, vous partez à Séville, je crois, demain. Vous étiez juste de passage aujourd'hui. Merci d'avoir accepté l'invitation. Vous partez à Séville, mais vous allez partout parce que vous êtes aussi la programmatrice de l'Agora de la danse. Vous êtes allée en Chine, vous êtes allée en Afrique. Quel regard vous portez aujourd'hui sur l'état de la danse? Je sais que la question est océanique, mais l'état des danseurs, j'imaginais pas du tout le même en Chine, en Afrique. Quels sont les constats que vous pouvez faire?
0: Oui, alors c'est vrai que quand je suis allée en Chine, ça m'a beaucoup intéressée parce que bon, cette danse extrêmement technique mais très sophistiquée de la danse traditionnelle chinoise. Je suis allée à l'académie de Pékin, de Shanghai, et on voit ce niveau de précision, d'intériorité, de raffinement de la gestuelle. Il leur manque une chose, c'est inventer. C'est un gros problème. Mais malgré tout, je sais qu'il commence à y avoir une danse indépendante avec des gens comme Xixin. Il y a aussi des invitations, et que quand ces jeunes-là, ils comprennent, ils ont le déclic de l'improvisation, de l'invention, ils dansent comme personne d'autre. Ils vont au sol, ils se lèvent, ils sautent, c'est exceptionnel. Donc moi, je pense qu'il va y avoir quelque chose qui va se passer de ce côté-là. Et aujourd'hui, je trouve que ça, je le retrouve beaucoup avec mes collègues aussi, Jeanne Gallois, Ophé Schechter et Pierre.
1: C'est les autres co-directeurs de l'Agora, oui.
0: Co-directeurs de l'Agora. C'est que, par exemple, en Occitanie, il y a des nouvelles générations de danseurs qui jouent justement entre le classique, la chanson, le break, par exemple, Solal Mariotte avec Interzad Kersmaker. Enfin, c'est des hybridations qui sont absolument inattendues.
1: Et mais ils font ça parce que vous êtes là, ils savent que ça marche pour vous.
0: En tout cas, je retrouve le même plaisir que j'ai eu il y a 20 ans.
1: C'était Rien ne s'oppose à la nuit ce soir avec Dominique Hervieux. Merci à vous, Dominique.
0: Merci.
1: La saison de l'Agora à Montpellier Danse s'ouvre le 17 septembre avec une open class d'Ophé Schechter, donc un des co-directeurs, immense chorégraphe. Et le 2 octobre, premier spectacle, Looks Like Gods, signé Samir Kennedy. Moi, je vous donne rendez-vous demain, même heure, avec Arnaud Esquer pour son nouvel essai, Le point de vue manquant, médias et démocratie, au programme Le pluralisme. À la réalisation ce soir, Xavier Pestugia. À la technique, Gaspard Guébourget. La programmation, Virginie Rosic. La préparation, Fanny Leroy et Lynn Bergman, et Thierry Dupin à la programmation musicale. Rien ne s'oppose à la nuit, c'est vrai. Elle commence tout de suite sur France Inter. Et dans quelques instants, nous retrouverons Mishka Assayas pour Very Good Trip. Il est 21h. Bah si, il est... Ah non, non, mais pas du tout, pas encore. En effet, nous sommes en avance, absolument merveilleux. On parlait tout à l'heure de la Chine, mais vous êtes allé aussi en Afrique.
0: Ouais.
1: Et en Afrique, quel est le constat que vous avez, Dominique Hervieux ?
0: Alors là aussi, c'est-à-dire là, c'est un appui beaucoup plus sur les danses vernaculaires, sur leur danse. Et par exemple, il y a un article qui s'appelle Dexter, qui est du Liberia, que j'adore, et qui mélange ces danses-là vraiment ancestrales avec le crump. Et là, on voit aussi des... Et c'est très inédit comme gestuel, et puis une nécessité d'expression qui est rare, donc il va y avoir aussi des choses de ce côté-là.
1: Vous savez que Dexter, c'est aussi le nom d'un psychopathe.
0: Oui, oui, je sais. Mais...
1: Vous l'avez dit ?
0: Ouais, je lui ai
1: le
0: dit.
1: Le sait, bon. J'en suis sûr.
0: Ouais, il le sait.
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1: Cette fois-ci, il est vraiment 21h et vous écoutez France Inter. Le journal tout de suite avec Justine Clos. Bonsoir Justine.
5: Bonsoir Mishka. Alors que la Tour Eiffel était fermée hier à cause d'une grève des salariés, cette précision ce soir, le groupe religieux hindou dément. Il assure ne pas avoir demandé de traitement différencié entre les femmes et les hommes samedi lors de sa visite, mais des dispositions en raison de la taille de sa délégation. Ils étaient une centaine de personnes. Les salariés de la Tour Eiffel assurent que le personnel féminin a été mise à l'écart à leur demande. Autre démenti ce soir, celui du bureau du Premier ministre israélien Benjamin Netanyahou. Il affirme ne pas avoir été informé par les Émirats Arabes Unis d'une attaque du Hamas à venir quelques jours avant le 7 octobre. C'est ce qu'affirme pourtant une enquête journalistique. Du côté des Émirats, on se refuse à tout commentaire sur le sujet. Dans le détroit d'Ormuz, les gardiens de la Révolution disent avoir capturé un drone sous-marin américain, l'un des plus modernes de l'armée américaine, d'après Téhéran. Mais pour l'instant, pas de confirmation venue de Washington. Et alors que le détroit d'Ormuz justement est toujours bloqué, les prix à la pompe continuent de grimper. 2,10€ en moyenne le litre d'essence samedi dernier. 2,27€ pour le diesel. À ce sujet, les distributeurs de carburant seront reçus demain au ministère de l'économie. Eux étaient reçus ce matin au ministère de l'Intérieur et ils en sont ressortis déçus. Les pompiers qui sont en grève depuis aujourd'hui et qui réclame plus de moyens. Ce n'est même pas le ministre de l'Intérieur qui a rencontré l'intersyndicale, mais un préfet. À Chambéry, le conducteur d'une voiture blessé par balle n'a pas survécu à ses blessures. Les policiers avaient tenté d'intercepter le véhicule hier soir, mais ne sont pas à l'origine des tirs. C'est ce qu'assure le parquet de Chambéry. Ce contrôle routier a déclenché la nuit dernière des violences urbaines dans la ville. Le dispositif de sécurité qui a été déployé est d'ailleurs maintenu ce soir. L'enquête se poursuit après le vol des tableaux au musée Auguste Renoir de Cagnes-sur-Mer, près de Nice. Enquête ouverte pour vol en bande organisée et association de malfaiteurs. Tôt ce matin, 4 tableaux ont été dérobés, mais 2 ont été retrouvés dans le parc de l'établissement, lâchés par les voleurs dans leur fuite. Le niveau scolaire des Français dégringole. En 10 ans, les élèves ont perdu l'équivalent de 2 années scolaires. Voilà les résultats de l'enquête internationale PISA. Des résultats préoccupants, mais pas une surprise, a réagi le ministre de l'Éducation nationale. En football, c'est le top départ ce soir de la Ligue des Champions. Le premier des 3 clubs français en lice, c'est Lille, qui pour son retour dans la compétition reçoit Séville à domicile. Le match vient tout juste de commencer. Et alors que débute cette Ligue des Champions, on connaît les nommés pour le Ballon d'Or. Kylian Mbappé, Lionel Messi, encore Ousmane Dembélé. Ils font partie des 30 joueurs sélectionnés cette année. Et puis il a marqué des générations d'enfants dans les années 70, début 80. Le monstre gentil Casimir, ce dinosaure orange, héros de la série L'île aux enfants. Il vient de perdre son co-créateur et interprète, l'homme qui se cachait sous le déguisement. Yves Brunier est décédé à l'âge de 85 ans.
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10: Merci beaucoup Justine Clot. Bien sûr, vous serez de retour parmi nous pour un tout dernier point sur l'information à 22h. Ce soir, un programme presque exclusivement féminin, très folk au sens large, mais sans rien de traditionnel ou de vieillot. C'est parti.

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L'évocation d'un moment qui soudain fait bifurquer la vie d'une femme. Vous venez d'entendre une chanson qui s'appelle Caravan, signée par une chanteuse américaine du nom de Jessica Hoop. Qui signe donc et interprète la chanson qu'on vient d'entendre? Je la suis, Jessica Hoop, depuis une bonne quinzaine d'années déjà, avec une attention particulière, parce qu'elle m'a toujours enchanté comme aucune autre. Jessica publie donc ces jours-ci son nouvel album Long Wave Home, le septième depuis l'année de sa première publication professionnelle, c'était l'année 2007, sans oublier

D'ailleurs, une collaboration mémorable en 2016 avec un certain Sam Beam, hein, l'homme qui se cache derrière le nom de Iron and Wine. Alors, qui est cette Jessica Hoop? D'où sort-elle? J'ai eu la joie de l'accueillir ici même, dans un studio de Radio France. C'était il y a 9 ans déjà, à l'hiver 2017. Jessica m'avait un peu raconté son histoire peu banale. En effet, alors elle a grandi dans le nord de la Californie. Bon là, jusque-là, tout va bien, tout est normal. Mais elle a été élevée par des parents hippies qui avaient en plus la particularité d'être des mormons. Alors vous savez, chez les mormons, on vit selon des principes extrêmement austères. Ses parents, néanmoins, lui ont transmis l'amour de la musique, chant classique pour la mère, chanson folk pour le père. Et puis l'amour de la nature aussi. En tout cas, à 16 ans, Jessica a pris la fuite. Elle est partie s'occuper d'enfants délinquants qu'elle emmenait camper dans les montagnes du désert de l'Arizona. Elle aimait déjà chanter des mélodies qu'elle imaginait comme ça dans sa tête, mais c'était sans ambition particulière, c'était comme ça, juste pour elle. Ensuite, Jessica Hoop est partie pour Los Angeles. Et là-bas, ses parrains et marraines dans la musique n'ont pas été n'importe qui, loin de là, puisqu'elle a eu la chance de tomber sur le couple Tom Waits et Kathleen Brennan. Elle a été, heureux hasard, en effet, la nounou de leurs 3 enfants. Et un soir, Tom Waits l'a entendue chanter et il a dit d'elle, hein, je le cite dans le langage poétique qui est le sien, « C'est une âme antique comme une perle noire, une sorcière bienveillante ou encore une lune rousse. » Écouter sa musique, c'est comme prendre un bain de minuit. Alors oui, Jessica est vraiment une enfant de la nature, une enfant sauvage. Elle a vécu dans un poulailler qu'elle a converti en habitation. Elle a également vécu dans une maison en torchis, une yourte également. Et elle raconte aussi qu'elle a appris à imiter le chant de certains oiseaux. Vous l'avez entendu peut-être un peu dans cette chanson. Elle s'est mise en tout cas à collaborer au milieu des années 2000 avec un très jeune guitariste californien exceptionnel, un certain Blake Mills, un joueur en parle souvent. Et puis, elle est tombée amoureuse d'un guitariste anglais de la ville de Manchester qui s'appelle Tom Goodwin. Je me souviens qu'il était venu avec elle il y a 9 ans. Et ce Tom l'a présenté au chanteur du groupe Elbow, Guy Garvey, lequel a convaincu Jessica de venir s'installer au Royaume-Uni, une terre accueillante pour les talents poétiques et visionnaires comme le sien. C'est pas par hasard que c'est le pays de Kate Bush. Et parmi les admirateurs de Jessica Hoop, on compte notamment justement un collaborateur de Kate Bush autrefois, Peter Gabriel, qui a emmené Jessica Hoop en tournée avec lui. Alors, depuis toutes ces années, Jessica Hoop a changé de vie, passé le cap de la cinquantaine, il y a peu de temps, elle a rompu avec son compagnon, guitariste, et d'autres personnes d'ailleurs de son entourage, et elle raconte qu'elle est partie seule, dans son van, pour un périple à travers le Royaume-Uni. J'ai dormi, enfin c'est ce qu'elle a déclaré au site Americana UK, sous des viaducs, au pied de chênes centenaires, et je me suis réveillé parfois devant des paysages de nature à la rosée scintillante. Ce n'était pas pour autant une errance, hein, comme elle le dit dans sa chanson Big Storm, qui figure dans l'album. Elle avait un plan, elle avait réservé différents studios d'enregistrement et convoqué des musiciens à Manchester, déjà là où elle habite, mais aussi à Londres, à Bristol et aussi sur l'île de Wight. Et pour la première fois, Jessica Hoop a décidé de se passer de producteur, superviseur musical. Elle a organisé elle-même toutes les phases de l'enregistrement, prenant et assumant toutes les décisions d'orchestration, qui joue quoi, comment, etc. Elle n'avait jamais fait ça avant et elle dit qu'elle en a fait des nuits blanches. Mais enfin, elle y est arrivée et le résultat, c'est ce très bel album Long Wave Home. Jessica Hoop donnera dans une quinzaine de jours 2 concerts en France. Le premier, ce sera le 22 septembre prochain à Paris, ça, donc ça arrive très vite, au Hasard Ludique, et le 23 à Lyon, à l'Épicerie Moderne. Si vous le pouvez, c'est vraiment à ne pas manquer. Vous en serez reconnaissant. On poursuit ce programme consacré à des voix féminines folk, à une exception près, vous l'entendrez. Je vous propose de redécouvrir maintenant une nouvelle voix, enfin, en tout cas pour moi, une très belle voix, celle de la Canadienne Lauren Spear, dite Le Ren, hein, le plus loin Ren, R-E-N. Petite trentaine, Lauren a grandi sur l'île de Bowen, c'est une île toute proche de la grande ville côtière de Vancouver, sur la côte ouest du Canada, mais elle s'est perfectionnée et elle a fait sa carrière à Montréal. Cette chanson signée Lauren s'appelle Free Willing, c'est-à-dire en roue libre. Un des premiers albums de Bob Dylan d'ailleurs s'appelait comme ça.

Une fin brutale, hein, brusque pour ce titre qu'on vient d'entendre, Karaoke Bar, quelque chose de Sufjan Stevens, cette chanson nouvelle qu'on vient d'entendre, mais à un moment on se dit non, ça peut pas être lui parce que la voix change un peu, puis aussi une chanteuse qui intervient. C'est pas facile à deviner, il s'agissait du duo australien, le duo frère et sœur de Angus et Julia Stone, qui vient tout juste de publier un nouvel album, donc qui porte le même nom que la chanson que vous avez entendue, Karaoke Bar, le bar karaoké. Alors peut-être que les noms de Angus et Julia Stone vous disent quelque chose, puisque leur chanson Big Jet Plane a été une des plus diffusée en France, en tout cas de l'année 2010. Alors évidemment, ça fait 16 ans, le temps a passé depuis, et le duo a pas mal évolué d'un style folk mélodieux, un peu triste. On pensait parfois, quand Julia chantait à Cat Power ou encore à Hope Sandoval de Mazzy Star, on est passé à quelque chose de plus contemporain qui peut parfois évoquer des Strokes version folk, et parfois ça peut même être proche de Phoenix. Bon, c'est dire la différence qu'il y a entre les débuts et le son actuel de Angus et Julia Stone. En tout cas, après ce succès de 2010, ils ont parallèlement suivi chacun un chemin séparé. Angus Stone, qui est un grand collectionneur de guitares, a acquis un ranch dans la région de Sydney, un ranch d'élevage, hein, il a du bétail, où il entrepose toutes ses guitares, et il a pu là-bas monter un studio d'enregistrement dans lequel voilà, il enregistre de très bons albums, un endroit de rêve entouré d'eucalyptus, dit-il, et ses albums de chansons à la fois funky et psychédéliques, eh bien Angus Stone les publie sous le nom imaginaire de Dope Lemon. Julia, de son côté, a enregistré avec succès des albums de chansons au son peut-être plus pop, enfin en tout cas plus contemporain. Et j'ai l'impression que les retrouvailles de Angus et Julia Stone, qui avaient déjà eu lieu il y a quelques années, pour ce nouvel album, ont permis à ces deux-là vraiment de se retrouver enrichis de leur parcours en solo, puisqu'on est loin de leur début folk et leurs deux styles plus contemporains, au fond, pour ainsi dire, fusionner. Alors, retour au folk avec la voix d'une nouvelle venue dans cette émission, Very Good Trip sur France Inter, je me permets de le rappeler, une chanteuse américaine qui signe du nom de Beata avec deux I, Beata Hudey, c'est un prénom persan, hein, d'après ce que j'ai compris, Beata. C'est un profil intéressant de son état civil, elle s'appelle Lisa Hudey, c'est la fille d'un expatrié iranien et d'une mère nord-américaine qui était originaire du Midwest, pour être précis, de la région de Saint Louis dans le Missouri, la patrie de l'inventeur, enfin d'un des grands inventeurs de rock'n'roll, j'ai nommé Chuck Berry. En tout cas, c'est là que Lisa, née en 1989, a grandi avant de vivre quelque temps l'adolescence finie sur les collines de Topanga Canyon, vous savez, qui surmonte Los Angeles. Et puis, elle s'est établie par la suite, où c'est là qu'elle vit toujours, près du village bien connu de Woodstock, qui est au nord de la ville de New York. Lisa, outre la musique, pratique la sculpture et la peinture. Alors, elle s'est d'abord lancée il y a quelques années sous le nom bizarre de Lepons, en un seul mot, L-E accent aigu P-O-N-D-S, avant donc de devenir Beata Hudey. Alors, sa voix au registre plutôt grave, hein, alto, il me semble, évoque celle d'une chanteuse que nous avons reçue à France Inter voici de nombreuses années, du nom de Jessica Pratt. En tout cas, son approche comme aérienne fait remonter, comme le fait Jessica Pratt, certains effluves de la fin des années 60. Beata Hudey, c'est une autre jeune cousine, enfin si on se laisse un peu entraîner par son imagination, une jeune cousine irano-américaine de Françoise Hardy. Cette chanson s'appelle Life Inside the Hourglass.

Une voix qu'on a grand plaisir à retrouver au premier plan, celle de la Californienne Phoebe Bridges, qu'on vient d'entendre dans une chanson qui s'appelle The Governor's Waltz, la valse du gouverneur, extraite de son nouvel album Last Weekend. Phoebe Bridges, c'est l'une des trois voix d'un trio qui a pas mal fait parler de lui au cours de ces 10 dernières années, Boy Genius, un trio qu'elle a formé en 2018 avec ses deux amies chanteuses, compositrices et interprètes comme elle, Lucy Dacus et Julianne Baker, un trio donc 100% féminin qui a rencontré un grand succès international. Phoebe Bridges a également collaboré avec Connor Oberst, c'est un auteur-compositeur du Nebraska que certains avaient pu comparer à ses débuts sous le nom de Bright Eyes ou très jeune Bob Dylan. Et Phoebe Bridges et Connor Oberst ont publié ensemble un très bon album sous le nom de Better Oblivion Community Center, un pardon pour tous ces noms propres, mais vraiment cet album que je viens de citer, signé donc Better Oblivion Community Center, voilà, j'espère que vous vous rappellerez. Eh bien, ça vaut vraiment, vraiment le coup. Bref, Phoebe Bridges, que Very Good Trip avait repéré à ses débuts en 2017, publie un nouvel album qui s'appelle donc Last Weekend, 6 ans après le précédent. Enfin, on pouvait en effet avoir l'impression que Phoebe Bridges s'effaçait parfois un peu trop derrière les autres, alors que son talent mérite vraiment la lumière. Certaines des chansons de l'album qu'elle avait publié en 2020, Punisher, donc l'avant-dernier, pouvaient évoquer, par leur espèce d'ampleur maussade, une Lana Del Rey version folk. Alors, en deux mots, qui est Phoebe Bridges? Elle est née en 1994, elle a été très précoce, c'est la fille de parents qui travaillaient dans le spectacle, qui étaient descendus du nord de la Californie rurale pour s'établir dans le quartier de Pasadena, c'est un quartier du nord de Los Angeles. Alors Phoebe, aidée évidemment par ses parents, a suivi, c'est souvent le cas aux États-Unis, une formation polyvalente, à la fois savante de chant jazz, mais elle a aussi chanté gamine armée de sa guitare à la sortie d'un marché de Pasadena. Depuis ses débuts il y a une dizaine d'années, eh bien Phoebe Bridges a pu se lier à quantité de musiciens qui admirent son talent. Ça va de Taylor Swift, et oui, qui l'a fait chanter plus d'une fois en première partie de ses concerts, au Canadien Andrew Bird, en passant par le groupe bien connu The National. Alors il y a des chansons comme celle qu'on vient d'entendre, The Governor's Waltz, qui évoquent très fortement le style d'un très grand auteur et interprète dont Phoebe a toujours dit qu'il était sa plus grande influence. J'ai nommé le génial et très regretté Elliott Smith. Phoebe Bridges chantera le 4 décembre prochain à l'Accor Arena de Paris-Bercy, c'est dire la popularité qui est la sienne chez nous. On ne peut pas, hélas, en dire autant d'un excellent duo qui vient, lui, d'Australie, un duo que j'ai découvert il y a quelques années seulement, du nom de Luluk, ça s'écrit L-U-L-U-C. Et c'est un duo qui mêle deux très belles voix, une féminine et l'autre masculine. Alors, il y a la chanteuse Zoe Randall. Alors, elle a un timbre, alors je dis ça vraiment pour celles et ceux à qui ça pourra dire quelque chose, qui évoque celui de la chanteuse canadienne Margot Timmins, qui était la voix principale des Cowboy Junkies. Alors Zoe Randall, donc de Luluk, qui a rencontré son compère Steve Hassett, australien comme elle, non pas en Australie mais en Europe. Ça s'est passé, leur rencontre, au festival d'Édimbourg en Écosse, un festival folk. Alors Zoe, en deux mots, elle a grandi au sein d'une famille de cultivateurs près de Victoria, la région australienne dont Nick Cave est d'ailleurs originaire, et quand elle a fait la connaissance de Steve, il y a 20 ans déjà, eh bien elle se baladait, sac à dos, en Europe, et lui, eh bien, c'était un autre expatrié australien qui venait d'un autre coin, qui venait de la ville de Melbourne. Alors voilà, c'est deux compatriotes qui se rencontrent loin de chez eux et décident de faire de la musique ensemble. Eh bien, ça fait 20 ans qu'ils le font et c'est merveilleux. Ils ont enregistré leur premier album qui s'appelle Dear Hamlin en 2008, franchement c'est une merveille, et d'ailleurs c'est pas n'importe qui les a découverts, un illustre vétéran, j'ai nommé l'Américain Joe Boyd, celui-là même qui a découvert Pink Floyd et Nick Drake. Eh bien, Joe Boyd a proposé dans un premier temps, c'était il y a 20 ans déjà, à Luluk de participer à un album de reprise de chansons de Nick Drake. Alors, Zoe et Steve se sont installés depuis à Brooklyn, et c'est Aaron Dessner, du groupe The National, qui les a encouragés et conviés a enregistré dans son studio il y a plus de 10 ans, eh bien, l'album suivant, et Luluk en est déjà à son 6e album. Celui qui paraît ces jours-ci s'appelle Sweet Thief, et c'est toujours aussi beau. Cette chanson s'appelle Dopamine Slot Machine.

virtuose de la guitare bluegrass, Billy Strings, dans un titre qui s'appelle Burn the Other End, hein, brûle l'autre bout, extrait de son tout nouvel album So Much for Goodbyes, et voilà pour les adieux. Billy Strings, donc un musicien nord-américain, a remporté en 2021 le Grammy du meilleur album de bluegrass, qui, je le rappelle, est la version un peu campagnarde, enfin montagnarde plus exactement, et archaïque de la musique country. C'est un véritable prodige, ce musicien, c'est un des très rares musiciens de bluegrass de sa génération, sinon peut-être le seul à être ainsi connu du grand public. Après avoir publié une poignée d'albums au son très traditionnel, albums qui ont enchanté les amateurs du genre, eh bien Billy Strings a diffusé il y a 2 ans Highway Prayers, un album qui était destiné à un public moins spécialisé. Et c'est le célèbre Texan T-Bone Burnett, un collaborateur notamment de Robert Plant, l'ex-chanteur de Led Zeppelin comme de Elvis Costello, qui a co-réalisé avec Billy Strings ce nouvel album. Alors ce Billy Strings, c'est un parcours vraiment pas facile. Il vient de loin, sa mère et son beau-père étaient des accros aux drogues dures, hein, qui vivaient dans un camping-car au cœur de l'état du Michigan. Leur voiture, c'est ce que Billy a raconté dans une interview, était équipée d'un détecteur qui scannait les fréquences de la police, comme ça ils pouvaient lâcher leurs marchandises au coin d'un bois avant de se faire gauler, ce qui était précieux pour eux. En tout cas, le véritable père, hein, biologique, comme on dit, de Billy, est un musicien de bluegrass lui-même et malheureusement, très tristement, mort d'overdose quand Billy n'avait que 2 ans. Alors, il y a quelques années encore, dans cette famille maudite, un demi-frère a été condamné pour meurtre. Billy Apostle, c'est son état civil, s'est réinventé comme Billy Strings. Et comme il

dit lui-même, il s'est réfugié dans la musique pour échapper à une sorte de fatalité familiale, parce qu'autour de lui, ça se passe en général très mal, comme on l'a vu. À 13 ans, Billy jouait déjà dans un groupe de metal du Michigan, au sein duquel sa technique était déjà, selon les témoins, éblouissante. Billy réside à Nashville depuis plusieurs années et c'est un des guitaristes les plus demandés du circuit. Et puisqu'on parle de virtuose, eh bien voici une femme du nom de Rhiannon Giddens. C'est une musicienne originaire de l'état de Caroline du Nord. Alors elle, je vous l'ai fait entendre plus d'une fois, et alors elle a vraiment beaucoup de cordes à son arc. C'est une chanteuse qui a été formée au chant lyrique, elle est soprano, et puis elle joue aussi remarquablement du violon et du banjo dans un style blues country traditionnel, comme l'illustre ce titre qui s'appelle Freight Train, hein, comme un train de marchandises, extrait du nouvel album à venir de Rhiannon Giddens, à paraître dans une dizaine de jours, Hope is the thing with feathers. L'espoir, c'est ce truc avec des plumes.

Une voix et une musique qui font chaud au cœur, celle de la Californienne d'origine Alela Darian, qu'on connaît depuis près de 20 ans déjà en France, hein, comme le temps passe. Alela Darian qui publie ces jours-ci un nouvel album, Who's Keeping Time? Point d'interrogation. Ça pourrait se traduire selon le contexte par qui donne l'heure ou bien qui suit le rythme. Un album auquel la chanson que vous venez d'entendre, California, sert d'entrée en matière. Une chanson qui dit Californie, je suis chez moi. Une Californie qui n'est pour Alela Darian pas celle que nous connaissons habituellement. C'est en l'occurrence la Californie du Nord, celle de la petite montagne autour de Nevada City, où Alela Darian, je précise que ce sont ses deux prénoms qu'elle a gardé donc comme nom d'artiste, où Alela Darian a grandi, élevée par des parents hippies, très bohèmes, une maison dont elle a tristement dû se séparer à l'âge de 19 ans au divorce de ses parents, et qu'elle est retournée visiter il y a quelques années, apprenant que celle-ci serait détruite. C'est ce qu'elle a évoqué dans son avant-dernier album qui était paru en 2023, qui s'appelait Looking Back. Et oui, le petit monde d'Alela Darian s'est effondré quand ses parents ont divorcé, que sa maison d'enfance, son paradis, a été vendu. Alors cette chanteuse, je vous le dis, on la connaît très bien chez nous depuis longtemps, puisque c'est la petite maison française, Fargo, qui a publié en 2004 son album The Pirate's Gospel, hein, le premier, qui a alors été très soutenu par le magazine Les Inrecuptibles. Alors, Alela Darian a connu depuis pas mal de choses. Elle a 40 ans passé maintenant, un mariage, un divorce, un remariage et deux maternités. Elle vit désormais en famille dans une vieille maison de la ville de Portland, dans la région très verte de l'Oregon, une maison qu'elle a en partie retapée elle-même et dont le grenier, dit-elle, lui offre une excellente acoustique. En tout cas, c'est là qu'elle a enregistré son nouvel album, entouré d'amis musiciens de la ville. Un nouvel album inspiré pour elle par une grande figure musicale de la ville de Portland, Michael Hurley, qui était un auteur, interprète, poète, également dessinateur, une sorte d'excentrique génie.

génial, dont on a appris tristement la mort l'année dernière à plus de 80 ans. Alors, Alain Adarian va faire une tournée de pas moins de 12 dates en France en octobre prochain, c'est dire sa popularité chez nous. Voici une musicienne britannique en compagnie de laquelle nous allons nous quitter en douceur, la britannique Laura Mish, très belle voix grave dans un style jazz, également saxophoniste. Ma consoeur de FIP, Catherine Carrette, a repéré son très bel album qui s'appelle L'Effect, fruit, d'après ce que j'ai appris, de recherches géologiques et d'expériences sur les sons. Cet album, a écrit Catherine Carrette sur le site de FIP, a été façonné à travers la contemplation du son et du temps géologique en écoutant la pierre, le vent et l'eau à travers les grottes, les carrières et les rivages. Cette chanson signée Laura Mish s'appelle Soften, comme le verbe adoucir en anglais.

0: C'est par ce très beau titre signé par la musicienne britannique Laura Mish, Soften, comme adoucir, que nous nous quittons pour ce soir. Alors demain, ce sera un tout autre programme puisque je consacrerai exclusivement toute l'émission au groupe The Cramps qui fait l'objet d'une publication d'enregistrement inédit. Ce sera l'occasion de raconter l'histoire de ce groupe de rock'n'roll garage tout à fait exceptionnel, très bizarre, très très sauvage. Merci beaucoup à Vincent Godard qui a réalisé et mis en onde de l'émission de ce soir, ainsi qu'à Guillaume Cohner pour le site internet, ainsi qu'à Romain Couturier pour la discothèque de Radio France. Tout de suite après les informations, vous retrouverez bien sûr mon camarade Mehdi Maizi et son émission à la régulière qui marche un peu sur mes plates-bandes ce soir, puisqu'il a organisé tout un plateau autour du groupe Oasis. Et il y aura, parce que vous êtes peut-être au courant, mais il y a un documentaire consacré à la réunion du groupe sur la chaîne Disney qui s'appelle Don't Look Back in Anger.
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0: Et tout de suite, c'est Justine Clos que nous retrouvons pour un tout dernier point sur l'information. Bonsoir Justine.
1: Bonsoir Mishka. 12 pays promettent de nouvelles sanctions contre les colonies israéliennes en Cisjordanie. La France notamment, le Royaume-Uni aussi ou encore le Canada. Ils s'engagent à sanctionner le commerce avec ces territoires occupés via des restrictions. Des sanctions honteuses et antisémites pour un responsable des colons israéliens. Benjamin Netanyahou n'était pas au courant pour l'attaque du 7 octobre. C'est en tout cas ce qu'assure le bureau du Premier ministre israélien qui dément cette information. Une information parue dans un journal israélien qui fait beaucoup de bruit dans le pays. Son enquête révèle que Benjamin Netanyahou avait été informé quelques jours avant par les Émirats arabes unis d'une attaque à venir du Hamas. Des renforts de police ce soir à Chambéry en Savoie après les violences d'hier. Elles font suite à l'interpellation d'un automobiliste, un homme de 26 ans depuis décédé. Il avait d'abord refusé d'obtempérer lors d'un contrôle de police. Il avait ensuite été retrouvé gravement blessé dans sa voiture. Sauf que ce ne sont pas les policiers qui ont tiré d'après le parquet, qui envisagent plutôt la piste d'une tentative de suicide ou d'un tir accidentel du conducteur. Après le vol de deux tableaux au musée Auguste Renoir de Cagnes-sur-Mer dans les Alpes-Maritimes, la ministre de la Culture appelle les musées à mettre en œuvre sans délai des mesures d'urgence pour se protéger. Deux autres tableaux ont été volés tôt ce matin, mais ont été laissés sur place dans le parc par les voleurs alors qu'ils fuyaient. Les élèves français sont plus curieux que la moyenne, mais c'est bien la seule bonne nouvelle de l'enquête internationale PISA, puisque ses résultats sont très mauvais pour la France. Ce sont les plus bas depuis le lancement de cette étude il y a près de 30 ans. On apprend qu'en 10 ans, les élèves français ont perdu l'équivalent de 2 années scolaires. Le ministre de l'Éducation nationale parle même d'un phénomène de destruction intellectuelle massif. L'éducation encore et ses 3 lycées de Nîmes qui ont dû fermer cet après-midi. C'est à cause de la chaleur. Même si plus aucun département n'est en vigilance orange canicule aujourd'hui, les bâtiments mettent du temps à refroidir. Il faisait jusqu'à 35 degrés dans certaines classes. Autre conséquence de ces fortes chaleurs, de cette sécheresse, les nappes phréatiques sont au plus bas. 61% d'entre elles sont sous les normales au 1er septembre. C'est ce que nous dit le Bureau de recherche géologique et minière. Les règles changent pour le marathon de Paris. Le nouvel organisateur a décidé de distribuer les dossards par tirage au sort. Et si vous avez la chance d'être choisi, il faudra débourser 169 euros. Le prochain marathon de Paris aura lieu le 4 avril prochain. 60 000 dossards seront distribués. Le tracé sera légèrement modifié et sera dévoilé en début d'année prochaine. Et puis en football, la Ligue des Champions ce soir. Et depuis une heure, les joueurs de Lille affrontent les Espagnols de Séville. Les Lillois mènent le score 2-1. Du côté du Real Madrid, il domine l'Inter Milan 2-0 avec un but signé Mbappé.
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6: Bonsoir Justine Clos, on vous retrouve dans une heure. Bonsoir à toutes et à tous et bienvenue dans À la régulière, l'émission de toutes les cultures. Le 28 août 2009, au festival Rank en Seine, près de 30 000 personnes attendent Oasis. Mais quelques minutes avant le concert, Liam et Noël Gallagher se disputent une fois de trop dans les coulisses. Une guitare est fracassée, Noël quitte les lieux et quelques instants plus tard, l'annonce tombe devant un public médusé, Oasis n'existe plus. Pendant 15 ans, les deux frères vont s'insulter. Dans les interviews sur les réseaux sociaux, chacun raconte sa version de l'histoire. Liam et Noël poursuivent leur carrière séparément et année après année, une reformation paraît de plus en plus improbable. Jusqu'au 27 août 2024, date à laquelle le groupe a annoncé une reformation. Et l'été dernier, ce retour est devenu l'un des événements musicaux les plus commentés de ces dernières années. Des stades pleins, plusieurs générations réunies et deux frères à nouveau côte à côte pour chanter Wonderwall et leurs autres tubes. Cette réconciliation et cette tournée sont aujourd'hui racontées dans un document.

0: documentaire intitulé Don't Look Back in Anger. Et pour en parler, trois invités qui ont un point en commun, ils ont vu de leurs propres yeux le retour d'Oasis. On a Pascaline Potvin, donc journaliste et chef de service à Madame Figaro, qui était à Manchester, je crois.
1: Oui, Manchester.
0: Merci d'être là.
1: Bonsoir, merci.
0: Philippe Maté, journaliste pour West France et Magic, auteur de Oasis, les derniers rois d'Angleterre, qui lui aussi était à Manchester.
2: Absolument.
0: Comment ça va?
2: Ça va très bien.
0: Et bah, magnifique de t'avoir. Et humoriste, comédien, pas encore journaliste, mais fan d'Oasis, Baptiste Le Calpin est avec nous, qui toi tu les as vus à Londres, je crois, c'est ça?
3: Deux fois à Londres.
0: Ouais. Bon, on va en parler. La spéciale Oasis, c'est maintenant à la régulière.
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0: Voilà, je voulais qu'on écoute Under All Manor, comme ça on en est débarrassé. On n'a plus à l'écouter dans cette émission. On écoutera d'autres morceaux. On écoutera d'autres morceaux. On va évidemment parler d'Oasis, de ce que ça représente. Et peut-être commencer, Pascaline, je crois que toi tu les as interviewés séparément, mais aussi tu les as vus à plusieurs reprises.
1: Ouais.
0: La première question elle est toute simple, mais c'est quoi ton premier contact avec Oasis? Et est-ce que quand tu les écoutes, est-ce que j'imagine que c'est avec le premier album, peut-être un peu avant, est-ce qu'immédiatement il se passe quelque chose chez toi autour de ce groupe? Est-ce que ce qu'il peut représenter pour toi en tant qu'auditrice?
1: Oui, alors moi le premier contact c'est vraiment à l'adolescence. Je fais vraiment partie des gens qui ont découvert Oasis au début des années 90 avec le premier album. Donc j'avais l'âge de ces fans qui adoraient la Britpop et on se devait tous se placer Oasis Blur.
0: Voilà, parce que juste, on va évidemment parler, la Britpop c'est un genre qu'on a beaucoup parlé dans les années 90, notamment évidemment animé par la rivalité entre Oasis et Blur.
1: Ouais. Et c'est vrai que même si j'aime beaucoup Blur aujourd'hui, j'ai tout de suite accroché aux chansons d'Oasis pour leur qualité mélodique. Enfin, c'est vraiment un groupe qui a su faire des tubes puissants, prenants. J'aimais le rock, mais c'est là que j'ai peut-être compris de manière inconsciente que j'aimais la mélodie, et c'est vraiment des mélodistes. Enfin, Noël est un mélodiste hors pair. Moi, c'est ça qui m'a poussée. Et puis c'était Noël et Liam, enfin, surtout Liam, c'était un beau gosse. Quand on est une ado française qu'on découvre l'Angleterre, c'était un beau gosse, c'était un bad boy, mais c'était pas un punk dangereux, cracra. Il était facile
0: assez
1: à aimer.
0: Assez sportif, il y avait quelque chose en fait, effectivement. Ouais.
1: C'était le bad boy, mais facile à aimer. Et je crois que vraiment, c'est ce qui m'a séduit à l'époque. Et aujourd'hui encore, comme tous les fans, je crois, quand j'écoute Oasis, ça me replonge en partie dans mes 17 ans.
0: Alors, effectivement, tu as parlé de la Britpop. Je pense qu'il y a, évidemment, c'est un groupe anglais. C'est aussi un groupe issu de Manchester. C'est une ville qui, je sais qu'elle est importante dans l'histoire de la musique. Et quand on... Alors moi, j'étais trop petit et sûrement trop rap à l'époque pour comprendre ce qui se passait autour d'Oasis, mais... Quand aujourd'hui on s'intéresse à cette période-là, on a vraiment l'impression qu'à un moment, Manchester, qui est peut-être pas la ville la plus sexy au monde, la lumière, on a dit ça, a changé, qui est sur le papier, qui est peut-être pas la ville la plus sexy au monde, qui était peut-être une des villes les plus cool à ce moment-là, avec évidemment Oasis, avec le club de football à ce moment-là qui triomphait. Est-ce qu'il y avait aussi une fascination pour, même pour ce que cette ville pouvait représenter, Baptiste, à ce moment-là?
2: Je sais qu'il y a une affiliation immédiate. On pense à Manchester, surtout en France, on pense à Eric Cantona. Ouais. Et de savoir que même Eric Cantona a accepté de participer au clip d'un des albums solo de Liam Gallagher. Il y a tout de suite, on pense à eux. Il y a les Beatles et Liverpool, et il y a tout de suite Manchester avec les frères Gallagher et Pep Guardiola, tout ça. La nouvelle génération arrive. Ce que j'ai toujours adoré chez eux, c'est ce côté, pour être en plus dans le milieu artistique depuis des années et des années, je déteste les gens hautains, prétentieux, mais eux ont l'attitude. Et je trouve qu'en termes de vannes, de drôlerie, ils sont extraordinairement drôles. Et je le trouve... Ça a pu m'énerver au début. Je trouvais Liam très arrogant, machin. Quand j'étais plus jeune, j'étais fasciné par Noël parce que je savais qu'il était...
0: Le beau gosse t'intéressait pas, toi?
2: Non, parce que j'avais pas ce... Mais aujourd'hui, je suis une midinette devant Liam Gallagher. Voilà, il est apparu à Venise. J'ai acheté ses chaussures qu'il avait à l'avant-première. Donc voilà, il a vraiment... Je me calque sur lui parce que je les trouve très touchants en prenant de l'âge. Et surtout le doc As It Was, je l'ai trouvé vraiment génial, Liam. Mais je trouve qu'en prenant de l'âge, cette attitude, on capte un peu le second degré. Mais c'est vrai que moi, j'ai grandi avec eux. Je les ai découverts à la fac sur un CD gravé. Voilà, il y avait du Stéréophonix, il y avait Laila et Supersonic, et évidemment, il y avait les Wonderwall qu'on entendait avec pardon, je vais dire un gros mot, avec les baiseurs de plage, qui apprenaient trois accords à la guitare et qui avaient envie de choper.
0: Les
2: fameux Wonderwall. Mais bon, voilà, c'est Oasis cette identité. Je trouve qu'il rassemble tout le monde, et ça, on a pu le constater au concert. Toutes les générations qu'il y avait, j'entendais des gens, j'avais été touché par ça, j'avais vu McCartney en concert, j'avais trouvé ça génial de voir des gens de 20, 40, 60 être émus, mais là, l'ambiance qu'il y avait eu à Londres, j'avais jamais vu ça, c'était vraiment un truc, on sent qu'il touche tout le monde en fait, le fait de venir d'un milieu ouvrier, que ce soit des gens qui viennent de la pauvreté, ils ont été élevés par leur mère, abandonnés par leur père, je trouve que c'est quand même mine de rien, même si c'est des rockstars, on sent la simplicité d'où ils viennent à chaque fois.
0: Alors Baptiste, je crois ne pas te trahir en disant que tu es un fan de football. Et il y a un autre fan de football qui est fan d'Oasis, c'est Grégoire Margoton. Et on lui a demandé... Ah oui, il adore. Et il peut en parler pendant des heures. Et du coup, on lui a demandé, pas pendant des heures, mais en tout cas de nous dire ce qu'il pensait d'Oasis et pourquoi c'était important pour lui.
3: En fait, je suis arrivé trop tôt par rapport à Oasis, parce que j'ai vécu en Angleterre jusqu'en 90. Et Oasis n'avait pas encore vraiment commencé. Moi, je suis arrivé avec la période Acid House, avec Happy Mondays et d'autres avec Manchester, mais pas Oasis encore. J'étais tellement dedans que la première fois que le premier album sort, je suis tout de suite dessus. Ce qui est intéressant dans Oasis, c'est la simplicité. Voilà, c'est pour ça que ça marche au début. Il y avait plein de groupes qui arrivaient, qui étaient plus intellectuels, plus aboutis musicalement, etc. Oasis, basse, guitare, batterie, et c'était du rock de base, et c'est ce que j'ai bien aimé dans ce premier album. Et c'est cette énergie qui a un peu disparu après. Même le mix, c'est crade, hein. C'est crado parfois le mix, et c'est ça que j'aimais bien dans Oasis. Et la voix de Liam Gallagher là-dessus, dans le premier album, elle est vraiment bien. Fin 80 déjà, bon, il y avait beaucoup d'acide dans l'affaire, à l'Hacienda, la fameuse boîte de Manchester. C'était un peu le centre du truc à ce moment-là, mais pas à l'international encore. C'est resté assez anglais comme phénomène, comme s'ils avaient préparé Oasis. Il y a eu plein de groupes, je suis allé voir des concerts. In Spiral Carpets, ça te dit quelque chose?
0: Absolument non, pas.
3: Et bah pourtant, ils ont bien fonctionné, 89-90. Mais les autres groupes de Manchester n'étaient pas mondiaux. Oui, c'était une grosse teuf. Il y a eu beaucoup de mauvais produits à ce moment-là. J'ai pas l'impression qu'Oasis. Ils sont arrivés juste derrière, comme si on revenait à la bière et aux fish and chips avec eux, d'une certaine manière. Voilà, c'était un peu plus sain.
0: Alors, Grégoire Margoton, donc, qui était là vendredi dernier, il y a quelque chose qui a été dit notamment par Pascaline sur le côté, il faisait des tubes, et aussi là, par Grégoire, sur le côté un peu plus simple d'Oasis. Est-ce que c'est le cas à Philippe Ascu? Parce qu'on raconte ça souvent, que c'est, ils n'ont jamais caché leurs influences, ils sont inspirés de pas mal d'artistes, et avec ce qu'on raconte souvent, c'est qu'il y avait cette capacité aussi peut-être à simplifier les choses, et à rendre, et à en faire une musique extrêmement fédératrice et de facto populaire.
4: On disait tout de suite, c'est facile à jouer à la guitare Oasis dans l'ensemble. Et il y a un côté justement dans les accords que choisit Noël qui semble assez immédiat et on se dit bah pourquoi personne ne les a trouvés avant. Mais c'est les premiers à avoir fait un petit peu cette synthèse. Oasis, c'est en quelque sorte un résumé du rock anglais depuis les Beatles, en passant par les Stones, en passant aussi par le glam rock. Et sur le premier album, on voit bien, il pique tout. Enfin, c'est impressionnant le riff de Cigarettes sans alcool, c'est T-Rex. Qu'il n'aura jamais fait de procès pour autant. Il y a du Neil Young, il y a vraiment, c'est une photocopie de ce qui existait avant, avec une énergie, avec une envie d'en découdre aussi, qui fait que ça a tout transcendé. Évidemment, il y avait le talent de Noël et la personnalité de Liam qui a tout changé, parce qu'ils arrivent quand même à un moment à Manchester où c'est fini, quoi. Manchester, la fête est finie, on a tout remballé. Les Stone Roses, ils ont un sommeil depuis des années. Le label Factory, qui était le label à l'origine de la scène, de la Sienna et tout ça, est pas loin de mettre la clé sous la porte. D'ailleurs, Oasis va essayer de signer sur Factory. On va leur dire, non, vous sonnez trop mancunien. Et pour beaucoup de gens, ils sonnent à l'époque trop Manchester. Et en fait, il y a vraiment un concours de circonstances qui fait qu'ils vont éclore à un moment, en plus avec la Britpop qui n'était pas du tout au départ faite pour eux. C'était vraiment quelque chose de très londonien.
0: D'ailleurs, Britpop, on commence à parler de Britpop à partir de quel moment?
4: On parle de Britpop à partir de 93.
0: Okay.
4: Il y a une couverture du magazine Select. C'est vraiment une réponse au grunge. Le grunge a tout envahi, et les Anglais, il y a une célèbre couverture, c'est avec Suede, Brett Anderson, le drapeau qui est remis en avant, alors qu'à l'époque, le drapeau, l'Union Jack, fallait vraiment éviter, c'était vraiment le truc des fachos. Et donc là, c'est remis en avant, on commence à parler de Britpop, mais les premiers groupes qui sont estampillés Britpop, c'est Suede, c'est un peu Pulp, c'est The Otters, c'est Saint-Etienne, c'est ni Blur ni Oasis. Et surtout, Oasis arrive un peu comme un chien dans un jeu de quilles. La table est dressée pour Blur, pour Suede, pour d'autres. Et eux, alors, ils vont tout mettre par terre. Après, est-ce qu'ils sont Britpop? Noël Gallagher a toujours dit que pour lui, ils n'étaient pas Britpop. Ils étaient rock.
0: C'est souvent parfois

0: Un extrait donc de Roll With It, autre morceau évidemment de Oasis, le sujet qui nous intéresse aujourd'hui. On a un peu parlé bien sûr au début, mais on n'a pas vraiment parlé des albums, notamment des deux premiers albums. Est-ce que Definitely Maybe, donc qui sort en 1994, est-ce que c'est déjà un choc, et qu'est-ce que ça apporte justement, qu'est-ce qui marche dans cet album, Pascaline?
1: Je crois que oui, c'est un choc. Vraiment, c'est un album que personne attendait, de mecs que personne ne connaissait, qui eux-mêmes ne connaissaient personne. Hein, on l'a dit. C'est un groupe qui vient du milieu ouvrier à Manchester. C'est un choc parce que il y a cette puissance de guitare. On l'a dit tout à l'heure, un peu cracra aussi, mais il y a la puissance de guitare, la puissance des riffs, la puissance du rock. Il y a des mélodies imparables, c'est vraiment des tubes. Et surtout, c'est un choc parce que c'est un groupe, je crois, qui chante la fierté d'être soi, dès le début. Les premières paroles, les premières chansons ne parlent que de ça. Et ça, c'est un peu tout ce qui fait l'âme du rock. Le rock ne chante que ça. C'est soyez qui vous êtes, soyez comme vous êtes et soyez fiers de qui vous êtes. Ça a une portée encore plus forte quand c'est un groupe comme Oasis, parce que on l'a dit, donc venant de ce milieu ouvrier et tout. Mais là, ça parle à tout le monde. Et je pense que c'est ce qui a contribué aussi à faire de cet album vraiment un album mythique dès le début.
0: Baptiste, ça se soit, tu montes dans le train dès le premier album? Ou est-ce que c'est avec le deuxième? Enfin, comment ça se passe?
2: Moi, j'ai découvert, je te dis, après, j'ai vraiment découvert tardivement et je m'en voulais, mais parce que j'avais une culture musicale catastrophique. J'écoutais Liquido, Narcotique, qui était la musique d'intro des Girondins de Bordeaux. J'écoutais ça, mais j'ai découvert.
0: Tu as écouté Oasis quand tu as vu Liam Gallagher avec un
2: Bordeaux? J'ai découvert après, je te dis, j'avais 14 ou 15 ans, mais j'ai écouté du coup tous les albums parce que c'était en 99, donc j'ai fait les trois albums d'un coup, en fait, et je me disais. C'est fou quand même, parce que sur un album d'artiste, généralement, on retient une chanson, deux, quoi. Là, je dis, putain, mais toutes les chansons sont incroyables. Et je trouvais ça fou déjà à l'époque. Je me dis, putain, les mecs ont quand même réussi. On se demandait, est-ce qu'ils vont tenir sur la durée? Effectivement, après, il y en avait un peu de moins en moins, mais on peut pas leur en vouloir. Enfin, c'est tellement prodigieux, la capacité de production qu'ils ont eue sur les deux, trois premiers albums. Surtout le doc, quand on voit que Noël écrit Supersonic en une pause déj, on voit la session studio d'enregistrement, Liam, il enregistre une chanson en une prise. Enfin, il y avait un truc d'une facilité, un peu comme, tu vois, les mecs qui sont forts en sport très vite. Tu te dis, il fait même pas d'efforts.
0: Il est programmé pour ça.
2: Voilà. Ouais. Bon, c'est pour ça que moi, je leur en veux pas qu'après, ce soit devenu un peu moins bien. Parce qu'il y a des chansons que j'aime tellement après, Stop Crying Your Heart Out.
0: Qu'on écoutera après,
2: d'ailleurs. Qui est malheureusement pas dans les concerts. C'est une chanson que j'adore. Je sais pas si Liam peut la chanter ou quoi. Mais j'ai tellement tout mangé d'un coup que j'étais déjà. Je réécoute tout le temps les mêmes chansons, même s'il y a des face B que j'adore et tout, mais il y a des chansons qui sont incroyables, et encore plus après les avoir découvertes en live, Cigarettes et Alcool en live, ce qui font tout le stade qui saute.
3: Oui, le fameux mouvement, tout le monde se met dos.
2: Il dit retournez-vous et on se prend comme ça. Et l'anecdote, hein, c'est pas pour balancer ma vie de people, mais la deuxième fois que j'étais à Londres, j'étais deux rangs devant Keira Knightley. Donc je me suis retourné, je voyais Keira Knightley en train de sauter comme ça et tout. Et c'était, mais tu. Il y a des gars que tu connais pas, il y avait une ambiance incroyable. Enfin, je trouve qu'ils subliment encore plus avec des chansons en live qui sont extraordinaires.
0: Dans ce que tu as l'air de décrire, ça ressemble presque aussi à une ambiance de supporters de football.
2: Aussi, ouais, ils ont vachement ça.
0: Ouais, c'est ça aussi, parce que finalement, on sait qu'ils sont fans de football, on l'a dit, mais on a le sentiment aussi que quand on voit même des images de concerts, etc., qu'ils ont ramené ça à quelque chose d'assez proche entre le comportement de supporters et le comportement de leurs fans en concert.
2: Mais en plus, c'est l'attitude de. Enfin, moi, Liam Gallagher me fascine. Il y a des, moments où les morceaux sont incroyablement fou, parce que Liam a des moments où il chante, Noël peut prendre la suite, et il y a des moments où Noël chante et Liam Gallagher va à l'autre bout de la scène, il se met comme ça avec son attitude et il fixe la foule. Et je demandais à un fan qui les a vus 10-15 fois au concert, il me dit non, mais il regarde les maillots de foot et il voit un mec avec un maillot d'Arsenal, il fait ça, toi, il fait comme ça, je te vois, et le mec fait comme ça, il fait fuck you. Ils cherchent les maillots et tout, ils ont des trucs qui font. Je trouve que ça passe avec eux. Ou là où ça pourrait être de l'arrogance ultime, je trouve qu'ils arrivent à être très drôles et très touchants avec l'âge maintenant. Donc effectivement, il y a un mélange de foot, de moi qui bois pas d'alcool, je veux pas aller dans certains concerts parce que j'ai peur de me prendre de la bière et tout. Mais on pardonne tout ça parce que à Oasis, il y a un autre truc, quoi.
3: Alors, 90, être spectateur dans le public d'Oasis, ils étaient supporters du groupe parce que c'était la fierté du Nord par rapport à Londres, par rapport à Blur. Il y avait, c'est pour ça qu'on a eu la fameuse bataille de la Britpop. C'était vraiment qui va être premier. C'est un peu comme les équipes de foot, quoi. Qui va gagner le championnat, qui va gagner il y avait cette rivalité là qui était assez forte. Et c'était leurs fans, c'était comme c'était vraiment leurs supporters. Et les voir vendre beaucoup de disques, les voir devenir célèbres,
4: il fallait être premier.
3: C'était c'était même pour les fans, ils étaient fiers de les voir arriver là.
2: Mais t'es beaucoup plus calé que moi, mais même cette génération adore le trash talk. C'est les fans de sport, d'NBA adorent les trash talk et tout. Mais eux, le nombre d'interviews où ils ont envoyé des punchlines à gars, quand ils gagnent le prix du meilleur groupe de l'année et qui monte sur scène et que Liam cite une chanson de Blur mais c'est incroyable, enfin, ils ont envoyé des punchs de vannes que même des rappeurs incroyables n'ont pas fait, quoi. Donc c'est aussi les précurseurs là-dedans du trash talk et même eux des vannes qui s'envoient quand ils étaient fâchés ou pas, ils sont
3: il y a des interviews mythiques, il y a une interview qui avait été enregistrée sur une où ils étaient tous les deux à s'engueuler devant un journaliste du ADMI. Ils s'engueulaient par rapport à une bagarre qu'il y avait eu la première fois qu'ils devaient se rendre en Europe. Ils devaient jouer à Amsterdam. Ils n'ont jamais joué à Amsterdam parce qu'ils se sont
2: battus sur un bateau avec des fans de foot.
3: Noël dormait lui, il était resté dormir. Et donc, Liam me disait c'est rock'n'roll. Et Noël disait non, ça c'est pas rock'n'roll. Ce qui est rock'n'roll, c'est de jouer devant son public. Ils se sont engueulés devant le gars du EMI qui a tout enregistré. C'est sorti en single l'année suivante. Ça a été classé 50e dans les classements. Rien que la dispute entre les deux frères Gallagher. Ça a duré 20 minutes. Ça s'écoute encore, mais c'est et puis là, c'est des noms d'oiseaux dans tous les sens, quoi.
4: Alors, puisqu'on parle de cette fameuse rivalité avec Blur, ça ressemble notamment à ça.

0: Nightlife.
1: On a écouté Park Life de Blur et juste après on a écouté Oasis qui se moque un petit peu de ce morceau. Je crois que Blur aussi, justement le 14 août 95 pardon, avait avancé la sortie de Country Roads justement pour affronter Roll With It. Donc il y avait vraiment, comme tu dis, cette bataille dans les charts. Qui a gagné finalement? C'est presque un sujet annexe, mais qui a gagné?
2: Blur a gagné la bataille du single, Oasis a largement gagné la guerre. Hein.
1: Mais sur la longévité, si on compare Oasis et Damon Albarn, par exemple.
3: Mais Damon Albarn, il a admis en interview que Oasis avait gagné, que sur la com, ils étaient beaucoup plus forts, qu'ils étaient bien en avance, et on ne peut pas dépasser la drôlerie. Ces deux frères qui ont vécu ensemble toute leur vie, ils se sont entraînés et formatés à répondre à toutes les attaques, à toutes les vannes.
2: En plus, évidemment, la carrière de Damon Albarn derrière, avec Gloriaz, avec tout ce qu'il a fait, les explorations musicales.
1: La capacité à se renouveler aussi.
2: C'est pas forcément comparable. Oui.
4: Et à créer d'autres choses aussi, parce que Damon Albarn, c'est aussi Gloriaz, c'est aussi The Good, The Bad, The Queen. Moi, bon, l'anecdote aussi, mais comme quoi, sur l'autodérision de Liam, quand je l'avais interviewé, que j'avais demandé, il a un fils qui s'appelle Lennon. Je lui ai demandé, mais du coup, est-ce que vous lui faites écouter les Beatles? Il m'avait dit, bah non, non. Je lui ai dit, mais du coup, qu'est-ce que vous écoutez avec votre fils? Il m'avait dit, bah, il aime Gloriaz.
1: C'est génial.
4: Et franchement, là aussi,
3: ah oui, mais
4: c'est ça.
3: Il a fait une photo de.
4: C'est l'autodérision.
3: Il a fait une photo, son fils, parce qu'il est mannequin. Un de ses fils est mannequin, il a posé avec un truc de blur. Ouais. Ça l'avait fait.
2: Et Noël Gallagher a joué avec Gloriaz ensuite. Oui. Donc, l'âge de guerre était.
1: Oui, maintenant,
2: ça y est. Mais ça a été chaud au milieu des années 90. Au départ, il s'appréciait. Hein. Les premières fois qu'ils se sont rencontrés, je crois qu'ils s'appréciaient vraiment.
1: Est-ce que c'était monté en épingle par les médias essentiellement?
2: Oui, par les maisons de disques aussi. Ouais.
3: C'est comme nous en France avec To Be Free et Alliage. Enfin, c'est parti en sucette, quoi.
1: Personnellement, j'ai toujours adoré Philippe Nikolic, père son âme, qui pour moi était le meilleur. C'est un autre sujet.
4: Non, mais je sais pas, mais effectivement, Baptiste, tu parlais du rap, mais est-ce que les bagarres entre les rappeurs, est-ce que c'est pas aussi. Nous, on avait ça dans les années 90, où le rock était quelque part plus. À la mode que le rap, en tout cas dans les charts. Et est-ce que c'était pas la même chose que ce qui se passe aujourd'hui entre les rappeurs?
1: Et parfois, c'est un autre sujet, mais t'as tout à fait raison. Quand on voit un des clashs les plus mémorables de l'histoire du rap américain, c'est Jay-Z Nas. Et le point de départ, c'est qui est le roi de New York. C'est-à-dire quelque chose qui peut sembler complètement désuet pour le commun des mortels. Mais voilà, donc c'était la même chose qu'être le numéro 1, etc. Et même Tupac et Biggie, ça a aussi été monté en épingle par les médias qui ont créé une rivalité entre la West Coast et la East Coast. Alors qu'en fait, Des gens de ces deux côtes ont toujours collaboré, donc c'est vrai que c'est finalement assez similaire. Je vous propose qu'on écoute un morceau extrait du deuxième album. Cette fois, c'est Don't Look Back in Anger, puisque le documentaire d'ailleurs qui sort cette semaine s'appelle comme ça, Don't Look Back in Anger d'Oasis. On écoute ça, puis juste après, on continue à parler des frères Gallagher.

0: c'était Don't Look Back in Anger, morceau d'Oasis donc présent sur What's the Story, Morning Glory, leur deuxième album.
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2: À Paris, les spectateurs du festival Rock en scène attendaient une explosion. Ils ont eu droit à une implosion. Juste avant d'entrer sur scène, les frères Gallagher, fondateurs du groupe mythique Oasis, se sont bagarrés en coulisses. Résultat, ils ont tiré un trait sur le concert, sur la tournée européenne et sur le groupe lui-même.
3: Que malheureusement, à l'instant

0: Sur le site de Rock en Seine, Liam et Noël se sont battus.
1: Un vigile sur scène a dit que c'était la fin d'Oasis. C'est la fin d'Oasis, c'est fini.
2: C'est en effet peut-être terminé pour les frères ennemis de la pop anglaise. Leurs brouilles sont légendaires, mais hier après-midi, c'est la dispute fatale.
3: Un extrait donc du JT de France 2 de août 2009. Donc c'est la fin officielle de Oasis. Mais bon, on a compris déjà en vous écoutant qu'il y avait les tensions ne dataient pas de 2009. Je crois que vous étiez à Rock en Seine, Pascaline, tu y étais,
4: ouais,
3: c'est ça ?
4: Ouais, j'étais.
3: Comment c'était de vivre ça en direct ? Est-ce que, et surtout, est-ce que toi en tant qu'auditrice et fan, j'imagine aussi, est-ce que tu sentais que c'était déjà la fin ? Est-ce qu'il y avait déjà de l'eau dans le gaz ou il y avait une vraie... Tu étais surprise ?
4: Non, on savait qu'il y avait de l'eau dans le gaz, on savait qu'il y avait des tensions, mais bon, les concerts, ils les faisaient parfois, ils les annulaient, mais bon, il y avait quand même des chances pour qu'ils assurent le set, même pas génial. C'était quand même à l'époque où c'était... Bon, ça remplissait... c'était en tête d'affiche de Rock en Seine, mais c'était pas non plus la grande époque. Alors, il y a eu un peu de retard déjà, et donc on se disait... Et quand le programmateur est monté sur scène pour annoncer la nouvelle, moi, franchement, j'y croyais pas. Je me dis, mais c'est pas possible. Enfin, c'est encore un truc, un coup. Parce que comme Oasis, c'est un groupe qui écrit sa légende en même temps que son existence. Il écrit sa légende au fur et à mesure du temps. C'est un groupe, on l'a dit, qui est très fort en com. Je me suis dit, non, demain, on va nous dire, non, en fait, ils ont pas splitté, mais il s'est passé ça. Sauf qu'en fait, on a compris après que c'était sérieux. Dans le village presse, donc là où les journalistes se croisent, où les mots vont plus vite parce que bah, y a les producteurs, les tourneurs qui leur parlent. Très vite, on a eu cette histoire de l'un qui a balancé une guitare dans la gueule de l'autre et tout. Et là, on s'est dit, ok, non, vraiment, c'était la baston de la fin. Et c'était un choc. Ouais, c'était un choc.
3: Philippe, cette relation, elle a toujours été un peu toxique comme ça entre les deux.
5: C'est compliqué. Ils ont 5 ans d'écart. Et quand vous êtes petit, 5 ans d'écart, c'est un monde. Hein.
3: Ouais.
5: Et en plus, quand maman Gallagher a décidé de partir, de quitter son mari, ils se sont enfuis un soir, elle a pris les 3 enfants sous le bras. Ils sont allés habiter dans une autre maison, loin de Sper, qui battait les 2 aînés et pas Liam. Et Liam et Noël se sont retrouvés dans la même chambre. Il y en avait un qui avait, 12-13 ans, et l'autre qui en avait 8. C'était un peu compliqué entre eux, donc il y a quand même un passif.
6: Il faut voir la taille de la chambre. Ouais, dis-toi, tu vois la taille de la chambre.
5: Je crois qu'elle
6: n'était
5: pas très grande.
6: Elle doit faire 6 mètres carrés.
5: C'est tout petit. Il y a une anecdote, un soir, Liam a 12-13-14 ans, il s'est pris une cuite au cidre, et c'est une de ses premières cuites, et bien fatigué, il rentre dans la chambre, et puis il a la vessie bien pleine, donc il a envie de se soulager, et puis il trouverait mieux que de se soulager sur la chenille que son frère vient d'acheter. Donc le frère était un peu en colère, et depuis ce jour-là, il a peut-être un peu toujours du ressentiment. Mais blague à part, je sais pas si vous pourriez vivre, vous, avec votre frère 24h sur 24 à longueur de temps en tournée,
3: ouais,
5: compliqué. Il y a des histoires qui remontent à l'enfance, mais d'un autre côté, c'est de la mouraine, parce que c'est aussi Liam qui va chercher Noël pour qu'il vienne dans le groupe. C'est lui qui le.
6: Parce qu'il est régisseur, Noël, à la base.
5: Au départ, il est roadie pour les In Spiral Carpets, dont on a parlé tout à l'heure.
3: Tout à fait.
5: Il découvre un petit peu comme ça le business. Il voit un petit peu. Il commence à faire son plan, on va dire, peut-être pas son plan de carrière, mais il voit un petit peu comment ça marche l'industrie. Et donc, il apprend presque par hasard. Il était en tournée avec les In Spiral Carpets en Allemagne. Sa mère lui dit il est où Liam ? Il est parti répéter. Répéter quoi ? Dans un groupe ? Ouais. Il savait pas qu'il s'intéressait à la musique. Pour lui, il en avait rien à faire. Alors que Noël, c'est vraiment quelqu'un qui est amoureux depuis toujours de la musique. Du jour où il a découvert une guitare à la maison, ça a été son passeport. Il savait que c'était son passeport pour une meilleure vie. Et il découvre que son frère, bizarrement, partage aussi cette passion. Il va les voir en concert. Il dit, tiens, c'est pas si naze que ça. Et là, le frère vient, Liam vient lui dire, rejoins-nous, tiens, si t'en as, viens voir, viens me montrer ce que tu fais. Il vient faire une première répétition avec les gars. Ça se passe bien. Et puis, à deuxième ou troisième, il revient avec ses morceaux. Et alors là, les gars, ils se disent, c'est pas possible. On a entendu Live Forever tout à l'heure. Il arrive, il leur joue Live Forever et Bonhead lui dit, c'est pas toi qui as écrit la chanson, c'est pas possible, c'est trop. Et là, les gars, ils se sont dit, il y a peut-être un truc à gagner, sachant que bon, ils vont quand même galérer pendant un an ou deux avant de décoller. Donc, c'est le carburant d'Oasis, c'est les deux frères, c'est cette amouraine, évidemment, qui a fait qu'avec le temps, souvent, Noël reprochait à Liam son attitude. Pour lui, c'était important les concerts. Liam, c'est un branleur, quoi. Ça restera toujours un branleur. Même encore aujourd'hui, Noël, quand vous l'entendez parler en anglais, il a gommé son accent. Il parle très posément. Liam, c'est une boule de nerfs. On comprend rien de ce qu'il dit. Il parle encore comme s'il était à Manchester. Hein. Il n'a pas bougé, lui. Hein. Il bougera jamais, mais c'est ce qui fait le charme. Après, ça a tenu tant que ça a tenu. Et à un moment, oui, ça a pété.
6: Mais Noël Gallagher a toujours dit qu'il était très jaloux de Liam, de ce qui...
7: enfin de ce qu'il dégageait. Il met une veste, ça lui va super bien. Ouais, moi, ouais. J'ai pas d'attitude et tout. Et je pense que c'est très compliqué aussi pour être dans un trio avec Jérémy Ferrari, Arnaud de sa mère. Je vois des fois les petites tensions qu'on peut avoir. J'imagine pas si seulement.
3: Il y en a déjà un qui a fracassé une guitare.
7: Non, mais on s'est engueulé plein de fois. Mais on avait une règle, c'est on monte pas sur scène si on s'est pas réconcilié. Voilà, donc ça vraiment, on a eu 10 minutes de retard à Rennes parce qu'on s'était engueulé pour un cadeau d'anniversaire que Jérémy trouvait pas assez bien. Donc voilà, mais on dit on monte pas sur scène si on. Et je leur ai dit, il est hors de question qu'on fasse des vannes en ouais. faisant la gueule. Mais j'imagine quand vous êtes un groupe aussi connu qu'Oasis. Que Noël fournit toute la matière première et que l'incarnation du groupe, tout le monde dit Liam, il est génial. Et quand Noël a commencé à chanter des chansons et qu'il a vu que c'était pas si mal, et que Liam, parce que Noël Gallagher a raconté ça, il dit c'était horrible. Il dit à la fin, j'étais au Japon, Liam disparaît, je me retourne, il dit il est où Liam ? Ouais, il est parti. Et il dit je dois dire à 20 000 Japonais, donc quasi que des Japonaises qui venaient pour voir Liam, il dit bon, bah, c'est moi qui vais chanter. Genre, il dit non, vous avez pas compris, il est parti. Donc moi je vais chanter. Ouais. Et puis il dit bon ok c'est pas grave. Il commence à chanter, les gens disent hein. Ouais. Donc il en a eu marre aussi de voir que bah c'est lui qui a amené toute la matière première, mais qu'il avait pas l'âme du groupe. Hein. Et je pense que ce truc là a fait que bah il y a énormément de jalousie aussi. Et c'est aussi très mignon de voir que les deux s'admirent autant. Parce que moi j'ai adoré quand j'ai vu, moi ça m'a fait pleurer hein, quand je les ai vus arriver sur scène main dans la main, et quand j'ai entendu Noël dire. J'ai admiré Liam. Il dit, parce que moi, je suis arrivé sur la première à Cardiff. J'ai des fans qui m'ont dit, ah, franchement, ils étaient stressés. Le concert était bien, mais on sentait qu'ils étaient stressés. Que Noël a admis. Il dit, franchement, les 5 premières minutes, j'étais pas dedans. C'était trop pour moi. Ouais, il dit, de voir Liam faire yeah. Il dit, là, j'ai oublié ce qu'il représentait pour les gens. Donc, il y a toujours eu de la fascination aussi.
5: Ils se sont rendus compte, de toute façon, que l'un sans l'autre, ça marchait pas aussi bien.
7: Voilà. Oui.
5: C'est pour ça aussi qu'ils se sont.
3: Les carrières solo, on en a pas parlé.
5: Les carrières solo, elles ont marché, voilà. Ils ont, surtout en Angleterre. Mais quelques jours avant l'annonce de la réconciliation, il y avait une petite interview qui a été passée, enregistrée avec le journaliste John Robb. C'était pour la réédition, normalement, de Definitely Maybe. Et 3 jours après, ils annoncent ça avait été enregistré en juin. Et 3 jours après, ils annoncent la réconciliation, mais ils ne savaient pas. Et là, on voit Noël qui dit ouais, mais qui explique vraiment la différence. Moi, ma voix, c'est un mardi soir, tu bois une bonne Guinness.
7: Exact.
5: Liam, c'est un vendredi de folie, tu t'envoies 10 tequila. Donc là, c'est totalement ça. Et il a compris que de toute façon, sans son frère, c'est pas la même chose. Quoi.
3: Alors, on a quand même essentiellement parlé des 2 premiers albums, mais qu'est-ce que valent les autres est-ce que c'est. Non, c'est pas une question piège.
7: Non, mais t'as raison, c'est une grosse question.
3: C'est aussi pour les personnes peut-être qui n'ont peut-être jamais écouté ces disques-là. Le groupe est tellement important, et même il y a une mythologie dont on vient de parler autour d'Oasis qui dépasse la musique, c'est souvent le cas avec les immenses stars comme ça. Est-ce que ce sont essentiellement les 2 premiers albums, voire 3, comme le disait tout à l'heure Baptiste ? Est-ce que ça s'arrête en gros en 99 ou est-ce que c'est encore intéressant après ?
5: Moi je trouve que c'est intéressant encore ouais. après, mais c'est peut-être mon regard de plus. Je trouve que c'est un groupe qui accompagne sur. C'est comme ça que ça marche en Angleterre, mais c'est la bande-son d'une vie. Donc chaque album. C'est pas tous des chefs-d'œuvre ou des albums marquants pour leur époque, mais sur chaque album, il y a au moins 2, 3, 4 morceaux qui sont quand même qui tiennent vraiment très bien la route.
7: Ce qui est énorme, t'imagines pour des artistes lambda.
5: Mais c'est ça, c'est quoi. On a l'habitude parce que le Morning Glory, c'est que des tubes, c'est ouais. ça se vend aussi autant que Thriller. Enfin, c'est pas habituel. Même l'album suivant, Beyond Now, c'est un album qui a été un peu honni à sa sortie, qui est un des albums peut-être les plus cocaïnés de l'histoire. Ils étaient complètement. Ils mettaient les potards à fond, ça durait 10 minutes. Ils disaient c'est génial, on est des génies. Sauf que personne leur a dit bah non, les gars, là, faut redescendre. Et le public leur a dit bah non, les gars, faut redescendre parce que les albums, il s'est vendu beaucoup à la sortie de l'album. Et puis il s'est retrouvé dans les bacs de sol 3 mois plus tard. Quoi. Mmh. Mais sur cet album-là, si on passe au-delà de la production, il y a encore des bons titres. Moi, je trouve que sur tous les albums, j'arrive toujours à trouver 2-3 bons titres. Et même le tout dernier, Dig at Your Soul, où ils allaient dans une direction un peu plus psychédélique, là, ils avaient un petit peu évoluer, j'appréciais. Je pense pas être le seul, il y avait quand même pas mal de gens qui.
3: Et de toute façon, même plus largement, on dit 2-3 albums, mais c'est très rare les artistes qui en fait réussissent à faire des grands albums sur 10, 15, 20 ans. Ça existe de temps en temps, mais les primes, c'est rarement plus de 5-10 ans.
5: C'est qu'ils sont comparés avec les Beatles, donc forcément, la comparaison, elle est compliquée à tenir.
3: Pascaline, toi aussi, tu trouves encore ton compte dans les albums suivants ?
4: Beaucoup moins quand même. Je leur reconnais effectivement des tubes. J'écoute avec plaisir The Master Plan, par exemple, qui est une bonne chanson. Stop Crying Your Heart Out est une très très bonne chanson aussi.
7: Ouais, je regarde les chansons, mais parce que... Ouais, pardon,
4: Mais bon, je reviendrai toujours sur les deux premiers. Enfin, moi, je crois que Definitely Maybe, je le connais vraiment par cœur. C'est un des rares albums que je connais par cœur du début à la fin. Et d'ailleurs, on voit les sept listes des concerts. Ouais. C'est quand même principalement les deux premiers albums. Ouais.
3: Bon, puisque vous êtes deux à avoir mentionné

0: Stop, Crying Your Heart Out. Je propose qu'on l'écoute.
1: Ah, merci.
0: Qui est un morceau pardon, présent sur l'album de 2002. Donc, Ethan Kemble, on s'écoute ça, Oasis, puis on continue à parler du groupe mythique juste après.

0: Le groupe mythique des années 90 part ce vendredi 4 juillet dans une tournée exceptionnelle, c'est particulièrement lucratif. Avant même le début de la tournée britannique, on peut presque déjà faire les comptes. Rien que les 1,4 million de billets vendus ont généré 240 millions de livres, sur lesquels les deux frères toucheraient 50 millions de livres. Et c'est sans compter les 41 dates de la tournée mondiale qui suit et qui a pour l'instant dégagé 400 millions de livres. À ça s'ajoute le cachet des Gallagher. La presse évoque un contrat leur assurant entre 3 et 5 millions de livres par show. Ils toucheront 50% sur les ventes effectuées de t-shirts et de divers articles, ça c'est plutôt habituel. Ce qui l'est moins, ce sont les 20 millions de livres d'office obtenus de leur label Warner pour protéger leur image des contrefaçons. À ça s'ajoute une collaboration avec Adidas, au prix non communiqué mais certainement bien monnayé, un accord de plusieurs millions avec une grosse plateforme de streaming pour un documentaire sur les coulisses de la réunification, et évidemment l'argent généré par les ventes de disques ou le streaming qui explose à l'approche des concerts.
1: Un sujet de l'excellent Jérémy Maire pour Télérama. Alors la plateforme de streaming pour le documentaire, on sait, c'est Disney+ maintenant. Documentaire que tu as vu, je crois, hein, Pascaline. Ouais. Effectivement, qui, si je ne dis pas de bêtises, ne parle pas tant que ça, apparemment, notamment de l'aspect financier qui entoure cette tournée. C'est pas le parti pris, en tout cas, de ce documentaire-là.
2: Non, non, le parti pris du documentaire, c'est vraiment une belle histoire qui finit bien. On est chez Disney. Mais ça reste quand même un très bon
1: documentaire. Vécureux heureux.
2: Voilà, jusqu'à la fin de leur jour, je ne suis pas sûre. Enfin, j'en sais rien, d'ailleurs. Mais c'est vraiment l'histoire d'une réconciliation entre de retrouvailles entre un groupe et ses fans, son public, entre les fans eux-mêmes qui se retrouvent tous, et entre deux frères, donc une histoire de réconciliation comme on les aime, de rédemption aussi, parce qu'on les voit des gamins arrogants, toutes les rodomontades qu'ils ont pu faire. Là on voit des hommes mûrs qui boivent plus, qui se tiennent bien, qui font des blagues, mais qui sont très lucides aussi, qui disent on sait qu'on a un grand groupe mais qu'on change pas le monde, on veut juste donner un peu de joie aux gens, aujourd'hui notre monde en a besoin et tout. Donc voilà, après c'est vrai que le documentaire est très axé sur les fans et il y a des zones d'ombre, il n'y a pas tout cet aspect mercantile. Effectivement, je pense qu'on l'a tous les trois vu pendant les concerts, c'était quand même une énorme machine à fric. Les billets coûtaient une fortune, je ne sais plus, mais je crois qu'il y avait la tarification dynamique sur les prix des billets. Enfin, moi, j'ai passé 3 heures pour avoir les miens devant mon ordi, c'était n'importe quoi. Le merch était hors de prix, les bières étaient hors de prix aussi, et puis il fallait compter, il fallait payer la navette et tout. Enfin, c'était quand même une opération financière.
1: Des vacances, quoi.
2: Voilà, et quand on voit dans le documentaire, Liam Gallagher dit une chose de sûre, c'est qu'Oasis, c'est pas un groupe de droite, un groupe ouvert à tout le monde. Oui, dans l'idée, mais je suis pas sûre que tout le monde ait pu y aller et pu se payer ses places. D'ailleurs, on sait que pendant les concerts à Manchester, il y a eu toute une partie du public qui s'est réfugiée sur une colline dans le Eaton Park, qui est le parc où avaient lieu les concerts, pour pouvoir écouter le concert parce qu'ils n'avaient pas pu choper de billets. Donc voilà. Tout cet aspect mercantile, toute cette bonne opération financière, le sponsoring d'Adidas et tout, ça, personne n'en parle dans le documentaire. C'est un peu dommage, mais c'est un documentaire sponsorisé par le groupe, donc on ne parle pas des choses qui fâchent.
1: Justement, par rapport à ça, parce qu'on discutait même, nous, en préparant l'émission, on se disait que je pense qu'il gagne beaucoup plus d'argent maintenant que lorsque le groupe était à son prime, justement avec tous ces deals et avec l'aura aussi que le groupe a acquise en fait au fur et à mesure des années. Est-ce que cette reformation-là, évidemment qu'il y a sûrement des raisons financières et ils auraient peut-être tort de s'en priver d'ailleurs, mais est-ce que vous y croyez? Est-ce que vous croyez cette reformation-là au-delà de l'aspect commercial de ce que ça leur a pendant la poche? Est-ce que vous croyez à cette espèce de guerre fratricide qui finalement est clôturée?
3: Moi je pense que l'aspect financier compte évidemment. Il y a l'aspect, on a dit qu'ils voulaient être les premiers et tout ça, ils ont vu les tournées à la Taylor Swift et compagnie, ils se sont dit, attends, mais nous aussi on peut faire ça, nous aussi on peut avoir autant de succès, nous aussi on peut redevenir aussi gros. Ils voyaient bien que l'un comme l'autre, ils n'arrivaient pas à réunir, surtout même d'ailleurs Noël, ils n'arrivaient pas à réunir aussi, autant de monde. L'équilibre familial a changé aussi, Noël a divorcé de son épouse qui détestait Liam, et Liam la détestait, donc ça a toujours bloqué sur les retours entre les deux. Ils se détestaient, mais c'était vraiment terrible. Donc le fait que justement Noël ne soit plus marié avec cette femme-là que Liam détestait, ça a peut-être aidé. Et puis moi je veux croire à le côté un petit peu romantique. Leur mère, elle a plus de 80 ans.
4: Ouais.
3: Elle en pouvait plus, Peggy Gallagher, de voir ses fils se déchirer. Elle leur disait, vous pouvez m'offrir tout ce que vous voulez. Moi, je m'en fiche. De toute façon, elle est toujours dans la maison où ils ont grandi. Elle n'a pas bougé de Manchester, dans la banlieue à Burnage. Elle n'a pas bougé. Et elle a dit, je m'en fiche de vos cadeaux. Je veux que vous arrêtez de vous disputer. Pour elle, c'était un crève-cœur de voir ses deux fils. Donc, Je pense que c'est une combinaison de tous ces éléments-là qui fait qu'ils se sont dit, après tout... Alors, je sais pas qui freinait... C'est plutôt Noël, jusqu'ici, on a l'impression qu'il freinait plus que Liam. Liam a toujours été en demande de reproduire ça. Quel a été le déclic? Ils ont aussi leurs enfants, qui apparemment, les deux fils de Noël ont grandi sans jamais connaître vraiment leur cousin. Donc, c'était quand même... C'était hardcore au niveau de l'inimitié familiale. Et pour la grand-mère, ça devait être extrêmement pénible. Donc, il y a certainement une partie... C'est un petit peu de tout ça.
1: Ouais, un peu de tout ça. Est-ce que, alors, c'est, je ne sais pas si c'est la meilleure idée possible, mais est-ce que, Baptiste, toi, tu... Au-delà des reformations, est-ce que tu souhaiterais de la nouvelle musique? Un nouvel album?
4: Je pense que c'est trop risqué et qu'ils prendront pas le risque de le faire.
1: Tu penses qu'ils le feront pas?
4: Non, je pense que déjà, juste s'ils ajoutent une ou deux chansons à la nouvelle tournée, je pense que déjà les fans seront trop contents et je pense pas qu'ils se risqueront à le faire. J'aimerais bien, il y a des rumeurs qui disent que Noël réécrit des trucs ou quoi, mais je pense que ça serait... C'est trop risqué. Moi, je crois trop... j'avais bon espoir qu'ils se reforment. Je me disais toujours que si la mère décédait, c'était foutu. Ouais. Et je pense qu'ils l'ont vraiment fait. Moi, de ce que j'avais entendu, je connais une très bonne amie de Noël Gallagher qui m'a raconté qu'apparemment, Peggy Gallagher a appelé Noël en lui disant « Ton frère est vraiment pas bien ». Je crois qu'il repartait un peu dans de l'alcool et tout. Moi, les derniers concerts que j'ai vus de lui en solo, je le voyais très agressif avec des gars du son et tout. Il était, je pense, fatigué et lassé de voir que les gens lui demandaient ça. Parce qu'il faut voir les concerts solo de Noël et Liam, dès qu'il chantait Oasis, bon bah...
1: Ce qui doit être très dur à vivre, quand même.
3: Le public attendait ça. Et bien sûr, évidemment que c'est pénible.
4: Donc, même si, donc voilà, et je pense que, je crois qu'elle lui a dit, ton frère va pas bien, fais-le pour la famille. Fais-le pour la famille, et je pense qu'ils se sont réconciliés aussi. Et puis, le divorce de Noël Gallagher, enfin, faut pas oublier que Paul McCartney voulait pas mettre les chansons des Beatles sur Apple. Il a divorcé. Elle a pris la moitié. Il a dit, bon, bah, voilà, c'est sur iTunes. Voilà. Je pense que les femmes d'eux aussi aident un peu. Mais, je crois pas en un nouvel album. Franchement, c'était trop teinté de nostalgie et de bonne vibe à leur concert. Et je tiens à dire aussi que la première partie de Richard Ashcroft était aussi incroyable. Quand il terminait sur Better Sweet Symphony, tout était incroyable pour ça. Le dernier morceau, moi j'ai vu la femme de Liam Gallagher repartir en coulisses et Better Sweet Symphony retentissait. Elle revenait en courant, elle faisait yeah! Enfin, il y avait une ambiance folle à ce concert et je pense que ça, et Richard Ashcroft l'a dit en interview, il a dit pour la mère de Noël et Liam, je suis trop content. Je pense qu'il y a quand même un bon fond chez ces gens-là. Et je pense qu'ils n'ont pas envie de décevoir les fans. C'est trop beau, les retrouvailles.
1: Pascaline ?
2: Ouais, non, mais ça me fait penser. J'ai vu passer un truc aujourd'hui sur Instagram. Anaïs Gallagher, la fille de Noël Gallagher, a posté une photo. C'est vrai que je crois qu'ils ont passé quasiment toute la tournée avec leurs enfants. Ils ont fait toutes les dates.
1: C'est donc ça, les rockstars.
2: Voilà, c'est ça. Ah, mais ils le montrent dans le documentaire. Ils sont hyper contents. Ils disent, bah oui, nos fils ne se connaissaient pas et tout. Et elle a posté une photo où on voit effectivement toute la ribambelle comme ça de cousins. Et elle dit, cette photo... C'est sûr qu'elle va direct sur le mur chez la grand-mère.
1: Évidemment ça aussi, cette espèce
2: de
1: retrouvailles familiales.
4: Voilà, il y avait des appels du pied dans Azitoise, la compagne de Liam Gallagher, qui est vraiment importante, je pense, a dit oui, son frère lui manque. Et donc il y avait des appels du pied. Je pense que.
3: Toutes les chansons de Liam Gallagher, pratiquement en solo, sont des appels du pied. Parfois, c'est assez étonnant, c'est des messages, mais c'est quand est-ce que tu reviens
4: Puis même quand il avait gagné un prix, il avait dit je tiens à remercier mes auteurs présents et passés. Donc il y a toujours eu ce truc un peu mignon quand même entre eux, quoi.
1: Ça reste des frères.
4: Ouais. Non, mais voilà, c'est génial de voir Noël Gallagher. Enfin, moi, la vidéo, je l'ai vue, franchement, mes filles, elles m'ont dit, mais arrête, elles voient, c'est bizarre, mes filles me voient gaga devant des gens. C'est bizarre voir ses parents gaga devant quelque chose. Moi, c'est mon père avec Michel Platini. Là, ma fille, elle m'a dit, mais arrête de. Et j'ai dit, ben non, mais de voir Liam Gallagher faire rire Noël Gallagher. Pour moi, c'était impossible, quoi. De le voir rire à ses blagues, moi, ça me touche.
1: Une question rapide, qu'est-ce qui te fait plus pleurer, Liam Gallagher qui chante ou Zizou avec un maillot Panzani Bordeaux?
4: Voilà, ça va être chaud, mon gars.
1: Écoute, je te laisse réfléchir, mais je dois conclure. Merci beaucoup, en tout
4: cas,
1: d'avoir été là. Merci, Baptiste Le Caplain. Merci, Philippe Maté, donc journaliste pour Ouest France et Magic, auteur de Oasis, le dernier roi d'Angleterre. Et merci, Pascaline Pau, de 20 journalistes et chef de service, à Madame Figaro. Merci beaucoup. Et merci à toutes les personnes qui ont participé à la fabrication de cette émission, préparée par Alex Alacour, Edouane Tella, réalisée et mise en onde par Sibylle Clamin. Sur la programmation musicale est signée Jean-Baptiste Audibert, à la vidéo. Ce soir, c'était Gaspard Guy Bourget. Merci beaucoup. Et nous, on retourne écouter Oasis. Merci, à demain.
5: Après le journal, vous avez rendez-vous avec Fabrice Drouel pour Affaires Sensibles.
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5: 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Et maintenant, les informations avec Justine Clos. Bonsoir Justine.
7: Bonsoir Mehdi, bonsoir à tous. Le niveau des élèves français historiquement bas, c'est même le plus bas jamais mesuré. C'est ce qui ressort de l'enquête internationale PISA. La raison, les élèves se sentent moins soutenus dans leur apprentissage. 12 pays, dont la majorité en Europe, annoncent des sanctions commerciales contre les produits issus des colonies israéliennes en Cisjordanie, mais elles vont être difficiles à appliquer. Fabien Roussel se lance dans la campagne présidentielle. Premier déplacement à Rungis pour le patron des communistes, désormais officiellement candidat. Et dans son viseur, la hausse des prix de l'énergie. Et puis le pire naufrage survenu dans la Manche, 31 morts en 2021. Le procès des passeurs s'est ouvert aujourd'hui.
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7: Le bulletin de notes des élèves français n'est pas bon, pour ne pas dire mauvais. D'après le dernier classement PISA, leur niveau est au plus bas depuis la création de ce classement, il y a maintenant 26 ans. Alors même si la France reste dans la moyenne des pays de l'OCDE, tous les élèves décrochent, même les plus défavorisés, en cause notamment des problèmes d'apprentissage en classe. Mais il y a tout de même un point positif, Laurélie Carrive.
8: Des jeunes qui sont plus curieux que la moyenne de l'OCDE et majoritairement convaincus que le travail, les efforts permettent de développer l'intelligence. Mais cette enquête PISA brosse aussi le portrait d'une génération d'élèves français qui ont plus de mal que les autres à s'organiser dans leur travail, à persévérer quand ça devient difficile et aussi à aller chercher de l'aide, que ce soit auprès de leurs camarades, mais surtout de leurs professeurs. Seuls 54% estiment que leurs enseignants s'intéressent à l'apprentissage de chaque élève, soit 15 points en dessous de la moyenne de l'OCDE.
9: Bah évidemment, ce n'est pas un constat qui est très réjouissant. Hein.
8: Pierre Prioret est professeur de maths à Toulouse.
9: L'enseignant est bien la première ressource pédagogique des élèves, encore faut-il qu'il ait la disponibilité pour discuter. Aujourd'hui, nous avons des emplois du temps qui sont extrêmement contraints de par la multiplication des classes que nous sommes amenés à prendre en charge. On voit beaucoup plus d'élèves aussi que ce qu'on voyait à la fin des années 90. Donc la disponibilité et le temps qu'on peut consacrer à chacun d'entre eux se trouve considérablement réduit par des choix qui sont totalement externes aux enseignants. C'est une vraie frustration et une vraie tristesse pour l'ensemble des professeurs.
8: Autre enseignement de cette enquête PISA, il porte sur le climat dans lequel se passe la classe. Un peu moins de la moitié des élèves rapportent du bruit, du désordre à chaque cours. Près d'un quart indique ne pas pouvoir bien travailler. Enfin, sur la question du harcèlement, 18% disent en avoir été victimes au moins plusieurs fois par mois récemment, ce qui a évidemment une relation directe avec les résultats scolaires.
7: Et après la publication de ce classement PISA, le ministre de l'Éducation nationale évoque des résultats préoccupants, mais pas une surprise. Alors que la Tour Eiffel était fermée hier à cause d'une grève des salariés, cette précision ce soir, le groupe religieux hindou conservateur pointé du doigt dément les accusations. Il assure ne pas avoir demandé de traitement différencié entre les femmes et les hommes samedi lors de sa visite, mais des dispositions en raison de la taille de sa délégation. Ils étaient une centaine de personnes. Les salariés de la Tour Eiffel assurent que le personnel féminin a été mis à l'écart à leur demande. Autre démenti ce soir, celui du bureau du Premier ministre israélien. Il affirme que Benjamin Netanyahou n'était pas au courant pour l'attaque du 7 octobre, qu'il n'avait pas été informé par les Émirats arabes unis d'une attaque à venir du Hamas quelques jours avant. C'est pourtant ce qu'affirme l'enquête d'un journal israélien. Du côté des Émirats, on se refuse à tout commentaire. Israël encore et ses violences contre les Palestiniens dans ses colonies en Cisjordanie occupées. Elles sont dans le viseur de 12 pays occidentaux. La France, le Royaume-Uni, le Canada notamment annoncent qu'ils ne feront plus affaire avec les colonies israéliennes. Un moyen de faire pression sur Israël, de sanctionner. Mais ce boycott est surtout très symbolique, Louise Baudet.
10: Symbolique d'abord parce que les échanges commerciaux avec les colonies sont très limités. Les dattes, les avocats, les agrumes, l'huile d'olive importée de Cisjordanie représentent moins de 1% du commerce total de l'Union européenne avec Israël. L'UE est en revanche le premier partenaire commercial de l'État hébreu, puissant levier que les 27 ne sont jamais parvenus à activer. Or, en Europe, aucun pays ne décide seul de sa politique commerciale. C'est une compétence européenne exercée en commun depuis Bruxelles. Les sanctions annoncées aujourd'hui aujourd'hui vont donc être très difficiles à appliquer. D'ailleurs, celles déjà prises par la Belgique, les Pays-Bas, l'Irlande et l'Espagne sont limitées. Mais ne rien faire n'était pas une option. Et les pays signataires entendent envoyer un signal politique. Ils ont tenté cet été de rallier les autres Européens à leur cause, la semaine dernière encore en Irlande. Mais l'opposition de l'Allemagne, de la République tchèque, de la Slovaquie, de l'Italie a fait capoter l'affaire. Trop de pays européens craignant la rupture politique avec Tel Aviv, mais aussi la fragilisation de notre politique commerciale, déjà malmenée par l'Amérique trumpiste.
7: Louise Baudet. Et le Royaume-Uni est allé un cran plus loin en parlant de nettoyage ethnique en Cisjordanie. En représailles, Israël annonce la fermeture de son consulat à Jérusalem. Dans le détroit d'Hormuz, l'Iran indique avoir capturé un drone sous-marin américain, l'un des plus modernes de l'armée américaine, d'après Téhéran. Mais l'armée américaine, elle minimise et parle ce soir d'un engin défectueux qui serait tombé en panne. Et alors que le détroit d'Hormuz, justement, est toujours bloqué, les prix à la pompe continuent de grimper. 2,10 € en moyenne le litre d'essence samedi dernier, 2,27 € pour le diesel. Les distributeurs de carburant seront d'ailleurs reçus demain au ministère de l'Économie. En juillet dernier, Roland Lescure voulait déjà s'assurer qu'il n'y avait pas d'excès sur les marges. Et il n'y a pas que les prix des carburants qui s'envolent, le gaz aussi, l'électricité, l'alimentation. Fabien Roussel, en pleine campagne présidentielle, appelle le gouvernement à agir. Le leader communiste était au marché de Rungis pour son premier déplacement de campagne.
11: Il est urgent de lutter contre la vie chère et de permettre à tous ceux qui nous nourrissent de pouvoir vivre de leur travail. J'ai voulu montrer que les prix des fruits et légumes continuent de s'envoler et donc ça va peser dans le pouvoir d'achat de nos concitoyens. Et ceux qui les produisent ont de plus en plus de mal à en vivre parce qu'ils sont obligés de rogner sur leurs marges. Et il est essentiel, urgentissime, que le gouvernement agisse. C'est l'appel que je veux lancer aujourd'hui. Je ne veux pas attendre la fin des élections présidentielles. C'est maintenant que le gouvernement doit agir, tout de suite, y compris dans le budget de la France qui va être à l'étude, pour baisser le prix de l'essence, pour baisser le prix du gaz et de l'électricité. Ça pèse sur tous les foyers, sur tous les ménages, ça pèse aussi sur les entreprises, ça pèse sur notre agriculture. Si on veut aider nos concitoyens, aider la production, aider les entreprises, il faut baisser les prix de l'énergie immédiatement.
7: Fabien Roussel, officiellement candidat depuis dimanche. C'est le pire naufrage survenu dans la Manche en novembre 2021. 31 migrants sont morts alors qu'ils tentaient de rejoindre l'Angleterre. Près de 5 ans plus tard, 14 passeurs sont jugés au tribunal correctionnel de Paris. Les familles des victimes ont fait le déplacement depuis le Kurdistan irakien pour assister à l'audience. Et leurs témoignages ont été particulièrement émouvants, Jean-Philippe Dogniaux.
12: Oui, j'ai conscience que c'est douloureux pour les familles présentes, s'excuse la présidente du tribunal après avoir lu le témoignage des deux seuls survivants de cette tragédie. Le bateau qui se dégonfle au bout de 4 heures de traversée, les appels au secours aux autorités maritimes qui répondent qu'elles ne peuvent rien faire, disent-ils. Il y avait des vagues et quand le soleil s'est levé, le bateau s'est retourné. Nous sommes tous tombés à l'eau. Quelques hommes ont pu s'accrocher, mais les enfants ont disparu. On voyait des corps partout autour de nous. Sur le banc des parties civiles, une dizaine de frères et de pères des victimes ont donc fait le voyage à Paris depuis le Kurdistan irakien et ils sont en larmes. Mohamed a perdu son petit frère dans le naufrage. Il avait 18 ans, il voulait juste fuir les bombardements et réaliser son rêve. On ne voulait pas qu'il tente cette immigration irrégulière, mais il voulait devenir champion de taekwondo, confie Mohamed au tribunal en brandissant des photos de ce petit frère avec un dernier espoir pour lui aujourd'hui, que la mer lui rende le corps un jour.
7: À Cagnes-sur-Mer, dans les Alpes-Maritimes, après le vol de 2 tableaux au musée Auguste Renoir, la ministre de la Culture appelle les musées à mettre en œuvre sans délai des mesures d'urgence pour se protéger. Tôt ce matin, 2 voleurs se sont introduits dans cet établissement. Ils ont dérobé 4 tableaux, mais en ont perdu 2 en s'enfuyant. 2 toiles qui ont ensuite été retrouvées dans le jardin de l'établissement. En football, c'était le top départ de la Ligue des Champions ce soir. C'est Lille qui ouvrait le bal des clubs français. Le LOSC recevait le Betis Séville dans le Nord. Bonsoir Nicolas Perronnet.
13: Bonsoir.
7: Si le match avait plutôt bien commencé pour les Lillois, ça s'est terminé par une défaite 3-2.
13: Ah oui, une histoire de tête et un sabordage en règle, hein, c'est un peu le résumé de cette défaite inaugurale pour le LOSC. 4 buts sur les 5 de la soirée au total, inscrits de la tête, c'est plutôt rare. La recrue japonaise Ayasa Ueda et le défenseur brésilien Alexandro pour les buts lillois qui menaient Lille 2 buts à 1. Donc à la pause, tout allait plutôt bien à ce moment-là, avant 7 minutes catastrophiques de retour des vestiaires. Là, c'est le sabordage, 2 buts encaissés, un carton rouge pour le petit frère de Kylian et Ethan Mbappé, auteur d'un vilain coup de coude sur un joueur de Séville. 3-2 et en infériorité numérique. À ce moment-là, la marche est subitement devenue trop haute pour Lille qui débute sa campagne européenne donc par une défaite. Comme souvent, Lille n'a jamais remporté son premier match en Ligue des Champions et cette saison ne dérogera donc pas à la règle.
7: Nicolas Perronnet. Victoire en revanche 2-1 pour le Real Madrid face à l'Inter Milan, là aussi en Ligue des Champions, avec un but de Kylian Mbappé.
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7: La météo, Stéphanie Fromentin.
14: Le temps change brutalement après une mi-journée encore très chaude dans le sud-est avec près de 37 degrés. Des orages parfois forts éclatent et font chuter les températures. Localement, près de 15 degrés pourront être perdus entre aujourd'hui et demain. Un véritable choc thermique en moins de 24 heures. Ailleurs, le retour des pluies par le nord-ouest a permis une baisse plus progressive des températures. Les orages concernent ce soir le centre-est et les

0: et reliefs alpins. Les cumuls de pluie pourraient être importants et les rafales qui accompagnent ces orages peuvent atteindre 80-100 km par heure. Des chutes de grêle sont aussi possibles. Le risque orageux est également présent sur le Roussillon. Il peut déborder sur le Languedoc et les Cévennes. Et puis dans la nuit, les pluies s'étendent du sud-ouest à l'est avec des orages qui persistent sur le nord des Alpes. Quelques averses qui tombent aussi en Bretagne, en Normandie ainsi qu'au sud de l'Aquitaine.
1: Merci Stéphanie Fromentin.
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5: Aujourd'hui dans Affaires sensibles, le trésor perdu de la DGSE. En 2006, des journalistes découvrent une drôle d'histoire. La Direction Générale de la Sécurité Extérieure disposerait d'un trésor de guerre. Plusieurs millions, autour de 50, prévus pour sauver la France en cas d'invasion. Mais le plus surprenant dans cette histoire n'est pas l'argent, c'est surtout ce que les services secrets en ont fait. À la fin de la guerre froide, considérant peut-être, comme le disait l'historien Francis Fukuyama, que nous avions atteint la fin de l'histoire, François Mitterrand a décidé que ce pactole pouvait être placé pour fructifier. Pourquoi pas ? Sauf qu'au lieu de diversifier leurs placements, voilà que le service secret place plus de la moitié dans une seule entreprise de luxe et que cette entreprise fait faillite. Alors la DGSE l'oblige à rendre l'argent jusqu'à légèrement déraper et commettre la faute qui faudra condamnation première instance de son chef, Bernard Bajolet. Notre invité aujourd'hui, Thierry Lévesque, journaliste spécialiste des affaires judiciaires, auteur d'une série d'articles intitulée « Le magot évaporé de la DGSE ». Le trésor perdu de la DGSE, un récit documentaire de Marjolaine Corr, réalisation Frédéric Milano.
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6: C'est du jamais vu. Bernard Bajolet, l'ex-patron de la DGSE, les services secrets français, vient d'être condamné à 12 mois de prison avec sursis.
7: Jugé coupable de complicité de tentative d'extorsion sur un riche homme d'affaires, coupable aussi de l'avoir indûment privé de liberté pendant un entretien musclé. C'était en mars 2016 à l'aéroport de Roissy. Des méthodes choquantes selon le président du tribunal de Bobigny. L'ex-patron de la DGSE a 10 jours pour faire appel.
5: Un an de prison avec sursis. C'est plus que n'en réclamait la procureure, qui s'était prononcée, elle, pour une peine de 6 à 8 mois. Mais qu'a fait Bernard Bajolet pour être ainsi condamné par la justice ? Cet homme, un grand serviteur de l'État, a pourtant fait une carrière sans faute. Longtemps diplomate, expert du monde arabo-musulman, c'est lui que François Hollande choisit en avril 2013 pour prendre la tête de la Direction Générale de la Sécurité Extérieure, la fameuse DGSE. L'homme est connu en interne pour avoir durci les règles de sécurité et pour s'être montré intransigeant sur la discipline de ses agents. Mais il est aussi celui qui snobait le traditionnel petit déjeuner du vendredi avec les autres responsables du renseignement. Il déclarait n'avoir de compte à rendre qu'au chef de l'État. Alors, se retrouver sur le banc des accusés en ce mois de novembre 2025, c'est une drôle de fin de carrière. Le tribunal correctionnel de Bobigny devient ainsi le théâtre de confrontations assez déroutantes. Bernard Bajolet contre l'homme d'affaires, l'entrepreneur Alain Duménil, qui reproche au patron de la DGSE une tentative d'intimidation rocambolesque. La scène se déroule à l'aéroport Roissy-Charles de Gaulle, donc. Alors que Duménil s'apprête à monter dans un avion, direction Genève, deux agents de la police de l'air et des frontières contrôlent son passeport, puis lui demandent de les suivre. Son identité aurait été usurpée, lui annonce-t-il. Donc il faut procéder à des vérifications. Intrigué, Duménil les suit dans un petit bureau aveugle. Les policiers sortent et deux autres, en tenue bourgeoise, dira-t-il pour les décrire, entrent dans la pièce. Commence alors un échange surréaliste qu'il confie à Philippe Reltien pour l'émission Secret d'Info.
8: D'emblée, le type me dit « Écoutez, vous avez volé de l'argent, donc il faut le rendre. » Alors j'ai dit « Mais j'ai rien volé du tout. » Il dit « Si, vous avez volé de l'argent à l'État, il faut le rendre. » c'est 12 millions que vous avez volés avant. J'ai dit, comment j'ai fait? Et avec les intérêts, ça fait 15 millions maintenant. Donc, il faut rendre 15 millions, vous avez 15 jours. Sinon, dans 15 jours,

0: 1918, le service récupère des immeubles qui appartenaient aux Allemands et qui commencent à générer des revenus. Puis, au fil des années, des legs, des donations viennent compléter le pactole. À l'issue de la Seconde Guerre mondiale, c'est encore la DGSE qui récupère l'argent du service de renseignement de la Résistance. L'Élysée lui confie ce patrimoine avec une idée en tête. C'est cet argent qui servira à financer un gouvernement exilé si ça devait arriver à nouveau. Le journaliste du Parisien Éric Pelletier, qui a enquêté sur ce trésor, explique l'idée au micro de Jacques Monin.
1: Imaginons une invasion, donc la menace elle a été prussienne, elle a été allemande, elle a été soviétique, demain on ne sait pas exactement ce qu'elle sera, mais elle existe toujours potentiellement. Il faut que l'État trouve des ressources à l'extérieur, si par exemple Paris était envahi, la Banque de France occupée par une puissance étrangère, il faut que la France puisse trouver des fonds à l'étranger et puisse débloquer des fonds assez rapidement à l'étranger, pour continuer la vie républicaine ou éventuellement le combat militaire contre l'envahisseur.
0: Jusqu'en 2006, ce trésor de guerre est un secret absolu. Il est révélé par deux journalistes, Karl Laske et Laurent Valdiguier, un peu par hasard, lorsqu'ils enquêtent sur totalement autre chose, l'affaire Clearstream. En fait, c'est une note du général Rondeau qui les aiguille. Dans ses désormais célèbres carnets, le militaire, qui consigne absolument tout, fait mention de l'affaire EK Finance et de 180 millions de francs évaporés, soit 27 millions d'euros. En creusant, les journalistes découvrent que la DGSE a effectué des placements financiers. Avec la chute du mur de Berlin et l'éloignement de la guerre froide, les responsables ont estimé que les risques d'invasion étaient désormais loin derrière nous. Bien sûr, la DGSE ne va pas frapper aux portes des sociétés en leur proposant de devenir actionnaires, non. Elle passe par des sociétés écrans, situées au Luxembourg ou en Suisse, qui lui permettent de distribuer de l'argent de manière intraçable. Mais qui va décider de jeter son dévolu sur un homme d'affaires prénommé François Barthes? Ça, l'histoire ne nous le dit pas. Ce qu'on sait, en revanche, c'est que ce François Barthes est un repreneur d'entreprise qui a commencé par la grande distribution, le Minitel et l'informatique, et qu'il se lance dans le luxe. L'homme vient d'acquérir la société Emmanuel Kahn Finance. La société compte les griffes Jacques Fact, les chaussures Harel et surtout la maison Jean-Louis Scherrer. Il va falloir beaucoup de liquidités pour relancer l'affaire. Mais l'homme se rêve en concurrent d'un François Pinault ou d'un Bernard Arnault. Un investisseur de son entourage, en qui il a confiance, l'oriente alors vers un fonds d'investissement en réalité tenu par la DGSE. Cet investisseur est certainement l'un des innombrables honorables correspondants qui informent les services secrets en sous-marin. François Barthes a toujours maintenu qu'il ne savait pas qui était derrière. Mais son affaire tourne mal. En 3 ans, la DGSE injecte 20 millions d'euros dans la société EKF. Elle devient même actionnaire majoritaire. Mais la société ne décolle pas. Pire, elle s'enfonce. Quand le général Rondeau prend connaissance de cette gabegie, il rédige une note le 9 septembre 2002 à l'attention de la ministre de la Défense, Michèle Alliot-Marie.
2: Le règlement, si l'on peut dire, de l'affaire EKF fait apparaître de très graves dysfonctionnements dans la gestion des fonds spéciaux alloués au service. La perte sèche enregistrée dans cette opération se situe autour de 180 millions de francs. S'il est normal que la DGSE dispose d'un trésor de guerre, encore convient-il que celui-ci soit immédiatement disponible en cas de crise ou d'opération majeure à engager dans l'urgence, et qu'il ne serve pas à entretenir chez quelques correspondants affairistes et mal contrôlés de la DGSE leurs danseuses.
0: Rondeau est scandalisé. D'autant que François Barthes, qui perd 2,5 millions d'euros par an, a encore demandé à ses investisseurs de remettre au pot. Alors, depuis un an, un homme s'agite en coulisses pour sortir de la crise. C'est Alain Juillet, qui est à l'époque directeur du renseignement à la DGSE. Eh bien, charge à lui de récupérer le trésor de la boîte, comme on l'appelle. Pour commencer, il invite François Barthes à le rencontrer. Rendez-vous est pris dans le très chic pavillon Le Doyen, un restaurant huppé de la capitale. C'est à ce moment-là que l'homme découvre l'affaire, l'identité de ses investisseurs. Et là, la surprise est totale. En tant qu'actionnaire majoritaire, les services secrets se retrouvent à décider de la stratégie d'une entreprise de prêt-à-porter, ce qui est cocasse. Pour récupérer sa mise, la DGSE veut trouver un repreneur. Ce qui fera dire à Barthes dans les colonnes de Mediapart, la DGSE aurait dû investir dans la pierre, pas dans la petite culotte. Alain Juillet se met donc en quête d'un repreneur.

0: un banquier lui conseille de regarder du côté d'Alain Duménil. Cet homme d'affaires est connu pour avoir repris les costumes haut de gamme Smalto que s'arrachent les politiques, notamment. Et surtout, il semble avoir les reins solides puisqu'à l'époque, il fait partie, selon le magazine Challenge, des 500 plus grandes fortunes françaises. L'un de ses journalistes, Antoine Isambard, en fait le portrait.
1: Pour moi, Alain Duménil, c'est un aventurier, c'est un acrobate, c'est un touche-à-tout qui s'est révélé finalement avec des placements judicieux dans l'immobilier, notamment dans l'immobilier de luxe. C'est là qu'il a fondé Acant, qui est vraiment son bras armé financier au début des années 2000. Alain Duménil a quand même, on va dire, un petit empire qui a repris Smalto, Kélian, une joaillerie et qui a 500 salariés, 750 millions d'euros de chiffre d'affaires. Donc c'est quelqu'un qui pèse, qui a un bilan et qui a plusieurs sociétés qui marchent et de renommée.
0: En cette même année 2002, Duménil s'apprête à racheter le chausseur drômois Stéphane Kélian, ce qui serait tout à fait dans sa stratégie de récupérer les marques Deca Finance qui sont sur le même positionnement. Alain Juillet met un peu d'ordre dans les sociétés écrans qui ont investi en les regroupant notamment sous un même pavillon, la société Sozanne. Puis il procède à un discret audit du personnage. A priori, Alain Duménil est un homme de réseau. Il n'hésite pas, par l'intermédiaire de Smalto, à arroser les people de la sphère politique, de gauche comme de droite. Jack Lang se fait régulièrement offrir des costumes, mais le garde des Sceaux Dominique Perben lui aussi, qui s'est fait épingler d'ailleurs par Le Canard pour des costumes payés à 15% du prix. Encore une fois, sans révéler tout de suite les origines du fond, Alain Juillet approche Duménil, qui le raconte au micro de Philippe Reltien.
2: C'est Alain Juillet qui vient me chercher. Et Alain Juillet m'explique que ça appartient au Crédit Suisse. Et à un moment donné, il a commencé à fléchir un peu, il était un peu embêté, il a dit, en fait, je vous dois la vérité, c'est pas le Crédit Suisse lui-même, le Crédit Suisse porte pour le compte de gens qui veulent pas apparaître. Et là, ça commence à poser un problème, moi j'aime bien savoir avec qui je travaille. Je vous le dirai après, mais ce sont des gens très honorables, qui ont beaucoup d'argent mais qui aiment pas apparaître. Ce sont des gens des monarchies, du Golfe, etc., tout ça. Donc là, ça me semble tout à fait crédible. Et on arrive à la vente comme ça, et quand j'achète, je crois toujours qu'il y a des monarchies du Golfe qui sont derrière. Je m'en fiche, c'est des gens tout à fait honorables.
0: Bien, les négociations commencent. Et selon les dires d'Alain Juillet, Duménil est plutôt dur en affaires. Accompagné d'un très grand cabinet d'avocats de la place parisienne, il négocie point par point. L'objectif de la DGSE reste le même, récupérer les millions injectés. Juillet sait très bien qu'il ne les obtiendra pas immédiatement. Mais il compte sur la capacité financière de Duménil pour redresser la barque. Il faut donc accepter de rester à bord encore un moment. Et François Barthes participe aux négociations.
3: La société perd de l'argent et le gars il nous dit « Moi, je ne veux pas payer pour une affaire qui perd de l'argent. » Donc, débrouillons-nous. Alors, comment on fait pour amener l'opération à nul, neutre? D'un côté, on lui dit « La trésorerie qui est dedans, vous allez la garder. » Ça vous permet de faire tourner l'entreprise et de la relancer. Et d'un autre côté, pour nous, on dit « Eh bien, pour essayer de récupérer ça, ce qu'on va faire, c'est qu'on, dans un an, vous allez rentrer en bourse. Pourquoi ?» Parce qu'en étant en bourse, on peut vendre les actions en bourse. Et à ce moment-là, ça permettait au service de récupérer une partie de l'argent qu'il avait perdu.
0: Alain Duménil devient donc l'actionnaire principal de l'entreprise rebaptisée Alliance Designer, dans laquelle il intègre ses autres marques, parmi lesquelles son fleuron Smalto. François Barthes et le fonds Sozanne, derrière lequel se cache la DGSE, deviennent actionnaires minoritaires. Ils récupèrent 26% de ce capital. Et donc, promesse est faite, en échange de la trésorerie, des murs, des boutiques prestigieuses et des collections de chaque marque, dans un an, la société redressée entrera en bourse et la DGSE récupérera enfin son trésor de guerre. Bien, l'issue semble donc

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2: C'est donc ce Alain Duménil qui est choisi pour sortir la DGSE de l'ornière. Officiellement, il ne sait pas qu'il traite avec les services secrets. Alain Juillet dira plus tard qu'en réalité, grâce à ses contacts haut placés, l'entrepreneur savait très bien qui se trouvait derrière le fonds d'investissement Sauzanne avec qui il vient de faire affaire. Car l'homme a le bras long et surtout un joli pédigré. En tout cas, très rassurant pour Alain Juillet, chargé de chapeauter l'opération récupération du trésor de guerre. Alors arrêtons-nous un moment sur le personnage. À 26 ans, Alain Duménil hérite avec son frère de la société de courtage de leur père, la banque Duménil-Leblé, c'est le cas de le dire, fondée en 1912. Dans les années 80, les deux frères transforment l'établissement en banque d'affaires, l'introduisent sur le marché, multiplient leurs revenus par 50 grâce à la dérégulation et aussi quelques bons coups. Et surtout, Duménil a du flair. Il vend ses parts au prix fort juste avant le krach de 1987 et il part s'installer en Suisse. La banque ne s'en relèvera jamais, mais lui est déjà loin. Dans les années 90, il fait fortune dans l'immobilier. En pleine crise, il rachète des immeubles à tour de bras à Paris. Et quand le bâtiment reprend du poil de la bête, il se retrouve à la tête de 125 000 mètres carrés qui valent une jolie fortune. C'est là qu'il se lance dans les marques de luxe positionnées sur des niches. D'abord en reprenant le couturier Smalto, et en même temps que la société Emmanuel Kahn finance, il rachète le chausseur Stéphane Kilian, qui est aussi mal en point. En ce début des années 2000, il joue sur tous les tableaux et lance AD Industries pour investir cette fois dans l'industrie aéronautique. Puis, début 2009, il rachète le quotidien économique suisse L'AGFI. Ajouté à cela l'achat d'un théâtre à Paris, Duménil est un véritable touche-à-tout. Mais peut-être s'éparpille-t-il un peu trop, justement. Car un an après le deal passé avec François Barthes et la DGSE, il ne tient pas sa promesse. Non, Duménil ne fait pas entrer Alliance Designer en bourse.
4: C'était ça le plan. Ceci dit, introduire en bourse, ça ne se fait pas comme ça, il faut passer par l'AMF. Et je me suis aperçu que tous les comptes qu'il m'avait donnés étaient faux. Et donc, à partir de ce moment-là, j'aurais dit l'introduction en bourse, faut vous asseoir dessus.
2: Effectivement, si les comptes de la société sont dans le rouge, l'AMF, l'autorité des marchés financiers, n'autorisera pas l'introduction en bourse. Et le miracle n'a pas eu lieu. Un an après sa reprise en main, la société ne va pas mieux. La DGSE n'est pas prête à pouvoir revendre ses actions, car une entrée en bourse est devenue illusoire. Mais pour les services secrets, le véritable coup de massue arrive en août 2003. Alain Duménil procède à une augmentation de capital de la société et il retire la seule marque bankable, Smalto, qu'il met à l'abri sous un autre pavillon. Et mécaniquement, la valeur des parts dégringole. La conséquence est désastreuse pour la DGSE. Son patrimoine se retrouve dilué. Elle ne détient plus que 2,5% du capital. 2,5% qui ne valent plus grand-chose. Et ses 15 millions d'euros évaporés. La DGSE se lance alors dans un long parcours judiciaire pour faire annuler l'augmentation de capital. En face, Duménil rétorque qu'il a dû allonger 60 millions pour tenter de redresser le navire et qu'il ne leur doit rien. Mais toutes ces démarches sont longues et les années qui suivent, les responsables de la DGSE découvrent une autre facette d'Alain Duménil. L'homme semble avoir déjà utilisé cette méthode qui consiste à extraire la marque lucrative d'une de ses sociétés pour la mettre à l'abri. Le chausseur Stéphane Kilian a connu la même mésaventure. Arrivé en sauveur fin 2002, Duménil a finalement déposé le bilan de Kilian en 2005. Deux maires concernés décident alors de porter plainte pour soupçon de malversation. Jean-Félix Pupel, le maire de Bourg-de-Péage, dans la Drôme, est interrogé ici par France 3 Région.
5: Lorsque le bilan de la société Stéphane Kilian Production a été déposé, nous sommes étonnés du fait qu'il y avait des dettes énormes, mais qu'il n'y avait plus du tout d'actifs et notamment plus de marques. Nous avions dénoncé des soupçons de malversation en pensant que la marque avait été extraite de la société Stéphane Kilian pour bénéficier au groupe Par ailleurs, le fait que cette marque ait été enlevée de la société Stéphane Kélian empêchait toute poursuite de l'activité de la société et notamment empêchait tout repreneur de s'intéresser à la société en liquidation.
2: Alain Duménil n'aurait-il pas utilisé le même procédé ? En tout cas, dans la presse, la découverte des investissements erratiques de la DGSE s'accompagne de 1000 questions. Et si les services secrets avaient misé sur le mauvais cheval pour redresser la situation ? Le tableau dépeint dans les articles est effectivement peu élogieux. Allez lire, il semblerait que, sans dépenser un euro en prenant la tête d'Alliance Designer, l'homme d'affaires soit parvenu à essorer la société pour lui faire rendre ses derniers euros. Si c'est le cas, il y a de quoi se sentir floué. Et encore, les responsables de la DGSE ne sont pas au bout de leur surprise. Car Alain Duménil, qui a choisi de s'exiler fiscalement en Suisse, est également rattrapé dans ce pays. Et il commence sérieusement à accumuler les casseroles, comme l'explique le journaliste Antoine Isambard.
0: Le fisc suisse était même allé jusqu'à contrôler 9 coffres-forts qu'il détenait en les perçant. Alors il y avait 5 coffres-forts dans sa maison, notamment de Crans Montana. Et effectivement, il s'était opposé, il n'avait pas voulu que le fisc suisse vienne constater et ouvrir ses coffres en faisant valoir, je crois, une immunité diplomatique de Madagascar. Alors, ça n'avait pas marché et au final, il a dû payer une vingtaine de millions d'euros au fisc suisse. Il avait omis, en tout cas, de déclarer des dividendes qu'il avait perçu d'Acanthe, qui était véritablement son bras armé financier.
2: Alors, Alain Duménil était-il vraiment l'homme de la situation ? Il est un peu tard pour y penser. Car si les services secrets sortent maintenant de l'opération, ils perdent tout. Donc, les voilà coincés, en attendant que leur affaire passe devant le tribunal de commerce. Finalement, celui-ci se prononce en 2006 et annule l'augmentation de capital qui a fait chuter la valeur des actions. La décision est confirmée en appel en 2008, puis en cassation en 2013. Au fil de ces longues années de procédure, jamais la société Alliance Designer ne parvient à renflouer ses caisses. Sa liquidation judiciaire est prononcée en 2011. Et là, bien sûr, c'est la fin. L'argent de la DGSE semble bien être définitivement évaporé. Mais les services refusent d'en rester là, comme le raconte le journaliste du Monde Fabrice Lhomme, qui a enquêté sur l'affaire.
6: Dans les années 2000, il y a toujours ce contentieux donc, entre Alain Duménil et la DGSE qui multiplie les procédures. Et globalement, les procédures lui donnent plutôt raison. En 2014, par exemple, elle va obtenir la nomination d'un juge d'instruction. Et 2 ans plus tard, en 2016, M. Duménil va être mis en examen pour banqueroute par détournement d'actifs. Et notamment pour avoir, on va dire, mis au point cette ruse consistant à vider de leur structure, et j'allais dire vider de leur argent, les sociétés que la DGSE avait rachetées. Donc la justice a donné raison sur ce point à la DGSE, sauf que la DGSE n'a pas voulu se contenter de cette mise en examen, elle voulait également des dédommagements. C'est là qu'elle va échouer, et donc c'est là que la DGSE se trouve dans une impasse, parce que ça ne l'intéresse pas tellement d'avoir la mise en examen de M. Duménil. Ce que la DGSE veut, c'est remettre la main sur ses fonds.
2: Mais l'affaire semble bien mal embarquée, car Duménil est un coriace. Il n'hésite jamais.

0: en effet à faire appel, à se pourvoir en cassation et même à monter jusqu'à la Cour européenne des droits de l'homme. D'ailleurs, celle-ci a condamné la France pour une procédure jugée irrégulière dans sa condamnation pour complicité de banqueroute du chausseur Stéphane Kélian. Alors, qui est vraiment Alain Duménil ? Ces mêmes années, il s'offre l'hôtel particulier dans lequel vécut Beaumarchais, dans le Marais, à Paris, pour 38 millions d'euros. Et il rachète le château d'Alincourt, dans l'Oise, pour 5 millions. De quoi rendre légèrement nerveux les responsables de la DGSE qui s'estiment spoliés dans cette affaire. Mais la faute incombe-t-elle vraiment à l'entrepreneur ? Qui doit être blâmé pour la dilapidation des fonds secrets ? Voilà la situation que trouve Bernard Bajolet lorsqu'il est nommé à la tête de la Direction Générale de la Sécurité Extérieure en avril 2013. Ses équipes lui exposent le problème. Au moment de la liquidation d'Alliance Designer, Alain Duménil a laissé un passif de plus de 47 millions d'euros. Les tentatives de renouer le dialogue avec l'entrepreneur pour récupérer une partie des fonds sont un échec. Alain Juillet, qui suit toujours le dossier depuis Matignon, Duménil aurait répondu « j'en ai rien à foutre ». Pour lui, c'est parce que la DGSE a falsifié les comptes pour le convaincre de reprendre la société qu'il n'est pas parvenu à la redresser. Son état de santé financier était pire que ce qu'on lui avait présenté lors de la reprise, affirme-t-il. Alors, peut-être que la DGSE n'est pas totalement habituée à se faire malmener de la sorte. Peut-être qu'elle n'est pas non plus habituée à ce qu'on lui réponde sur ce ton. Et peut-être que lorsque Bernard Bajolet donne son accord pour intercepter l'entrepreneur à l'aéroport, certains se sont dit « Toi, mon petit gars, ton heure est venue ». Quand Alain Duménil entre dans le petit bureau aveugle de l'aéroport, les agents lui tendent un album photo.
1: Il y avait des photos de mes proches en général, c'est-à-dire des photos de mes filles, des photos de quelques amis proches, des photos de collaborateurs, etc., tout ça. Et ils ont été beaucoup dépensés l'argent de la République, parce qu'il y avait des photos qui étaient prises dans le midi, ma fille en train de se baigner, c'est intéressant. Une autre à Londres, voilà où réside M. Duménil quand il va à Londres, etc., tout ça, c'est intéressant. Mais enfin bon, ça fait des voyages et des frais pour rien, etc., tout ça, parce que je vois pas ce que ça change. Et puis, des photos de ma femme, etc., tout ça, enfin de tout le monde, sur le thème. On va commencer par les attaquer. Quand tu les verras dans un mauvais état, tu comprendras que le prochain, c'est toi.
0: Après 6 minutes de discussion, Alain Duménil ressort du petit bureau estomaqué. Et il décide immédiatement de porter plainte pour séquestration et tentative d'extorsion en bande organisée. Dans un premier temps, la justice rend un non-lieu. Le secret défense empêche d'identifier les deux agents de la DGSE qui l'ont interrogé. Et encore une fois, l'homme d'affaires se montre aussi têtu que ses adversaires, et il se constitue partie civile. Avec ses avocats, il multiplie les demandes d'actes, grâce auxquelles il obtient la déclassification de certains documents. Et parmi eux, le compte-rendu d'entrevue rédigé par les agents. Ce rapport évoque le fameux album photo, et contient cette précision. L'entrevue est organisée sur initiative du directeur général Bernard Bajolet. Ce sont ces mots-là qui conduisent le chef des services secrets devant la justice. À la barre, dans le tribunal de Bobigny, en ce mois de novembre 2025, avec sa gouaille et son aplomb, l'homme d'affaires raconte les années qui suivent jusqu'au procès. La paranoïa, son téléphone qu'il suspecte d'être sur écoute, et même, dit-il, des tentatives d'assassinat qu'il impute à la DGSE.
1: J'ai été suivi par un type qui s'est mis en moto devant moi pour me bloquer. Donc j'ai dit, dans ce cas-là, c'est ma vie ou l'avant de ma voiture, et ben je préfère ma vie à l'avant de ma voiture. Donc je me suis mis en première et j'ai appuyé à fond, j'ai envoyé la moto en l'air avec le type, et je suis parti. Le type, je le revois le lendemain sur une autre route, etc. Donc il savait très bien où j'allais passer, donc j'étais suivi avec des moyens électroniques, je sais pas lesquels, mais enfin les moyens de la DGSE, bien évidemment. Et comme par hasard, lui n'a jamais porté plainte contre moi.
0: Et il continue. Quelques semaines plus tard, deux motards auraient attaqué sa voiture à la barre de fer dans un embouteillage près de Neuilly. Mais à l'intérieur du véhicule, à la place d'Alain Duménil, ils se rendent compte qu'il n'y a que sa compagne, qui prend quelques coups au passage. La DGSE dément formellement être à l'origine de ces deux tentatives d'agression. À la barre, le plaignant déverse ses griefs, s'emporte et parle d'attentat contre sa personne. Il dit même... François Hollande s'est vanté d'avoir tué 50 personnes dans l'année, je pense qu'il serait bien passé à 51. Et le 51e, c'était moi. Bon, la salerie. La DGSE, beaucoup moins, lorsque Duménil réclame 3 millions d'euros pour le préjudice. Ce qu'il ne dit pas, c'est que sur cette période, il a écopé d'un an de prison avec sursis pour fraude fiscale, de sanctions de l'autorité des marchés financiers, du fisc suisse, et qu'il s'est plusieurs fois écharpé avec les forces de l'ordre. Sur le banc des accusés, Bernard Bajolet, lui, n'est pas à la fête. Il est même contrit. Et quand son tour arrive, interrogé pendant plus de 5 heures, il reconnaît volontiers avoir validé la prise de contact avec Duménil. Prise de contact en langage service secret, c'est jamais très bon signe. Mais il nie avoir suivi sa mise en œuvre, comme le défend son avocat, Mario-Pierre Stasi.
2: Le fait qu'il ait donné son accord pour une entrevue n'est pas pour autant un ordre donné à utiliser tel ou tel ou tel ou tel moyen. Après coup, il apprend les moyens qui ont été utilisés et on cherche à lui imputer une tentative d'extorsion de fonds. Il a dit « mais je n'ai jamais donné ordre d'utiliser ces moyens-là plutôt que d'autres. J'ai simplement donné mon accord pour une entrevue, une de plus, afin que les avocats de M. Duménil et de la DGSE puissent de nouveau entrer en contact. Point final. »
0: A posteriori, on aurait dû être plus vigilant, admet l'ancien chef des services secrets devant le juge. Non, il n'approuve pas les méthodes employées par ses agents, mais non, il ne donnera pas leur nom. Secret défense, toujours. Il rumine également, déclarant « Pour quelqu'un qui a servi l'État pendant 45 ans, dans les postes les plus exposés, je ne m'attendais pas à répondre un jour à de telles accusations. » Bouleversé par les poursuites engagées contre lui, il ajoute « C'est quand même le monde à l'envers. C'est Duménil qui a volé l'État. » Le 8 janvier 2026, Bernard Bajolet est condamné à 1 an de prison avec sursis et a versé 25 000 euros à Alain Duménil, dont 15 000 pour les souffrances endurées. Je reprends les termes de la justice. Bernard Bajolet a fait appel de la décision. Quant au trésor de guerre de la DGSE, des procédures sont en cours. Car comme l'a déclaré Bajolet, ce service a une énorme patience. Alain Duménil aussi.
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0: Aujourd'hui, le trésor perdu, la DGSE, on en parle avec notre invité Thierry Lévesque. Bonjour.
4: Bonjour Fabrice.
0: Journaliste, spécialiste des affaires judiciaires, vous êtes l'auteur d'une série d'articles intitulée « Le magot évaporé de la DGSE », donc vous connaissez parfaitement ce dossier. Alors, la DGSE et son magot, justement. On dit qu'il était d'environ 50 millions de nos euros actuels. Que sait-on de la provenance de ce trésor de guerre ?
4: Alors, comme ça a été raconté, c'est une sorte de précaution prise par l'État français après la Première Guerre mondiale et surtout après la Deuxième Guerre mondiale, où De Gaulle avait eu à connaître du fait que, exilé à Londres, dans les conditions qu'on connaît encore mieux avec les films récents, eh bien, il ne disposait de rien. Il était seul, sans un sou, et il a dû tout reconstruire, finalement, l'État à partir de rien. Donc, il a eu pour souci, lui et ses gouvernements ensuite, de constituer une sorte de réserve qui, en cas de catastrophe analogue à celle de 1940, servirait à la fois à financer une action militaire ou secrète, et puis aussi à faire tourner un État en exil. On imaginait même que l'État puisse être exilés aux Antilles françaises. Donc c'est un contexte de guerre froide en réalité, qui a tendance à s'effilocher évidemment au fur et à mesure que la guerre froide devient plus tiède.
0: Bien sûr. On parle de 50 millions d'euros, c'est le chiffre accepté.
4: Alors on n'a jamais su exactement quel était le montant de ce trésor. Il a pu varier puisqu'il y a eu des placements et puis ça a pris plusieurs formes. Comme on est dans le secret du secret, hein, on est dans un secret que la DGSE a même soustrait aux contrôleurs qui exerce un contrôle sur les autres sources de fonds du service, on ne sait pas exactement. Monsieur Bajolet, lors de son procès, a parlé de quelques dizaines de millions d'euros.
0: Ça peut être
4: Ça peut être ça. Mais ce qu'il faut dire, c'est que ce n'est pas une somme existentielle, finalement, pour la DGSE, puisque son budget ordinaire, en 2025, c'est 1,15 milliard d'euros.
0: Quand
4: il
0: même.
4: A dépassé le milliard, d'ailleurs, en 2025. Et puis, il y a 50 millions de fonds spéciaux, donc du cash pour les missions, les différentes...
0: Ça, je crois que c'est Matignon qui les...
4: Alors, une époque, c'était distribué, vous savez, dans tous les ministères. Jospin a supprimé ça en 2002. Ah, et donc, c'est resté exclusivement au bénéfice des services, donc la DGSE, dont la DGSE pour environ 50 millions d'euros. Et ça, c'est contrôlé, c'est budgété, il y a une ligne quelque part. Voilà. Et donc, le magot, le trésor, la chose dont on parle aujourd'hui, c'est quelque chose de complètement différent. C'est l'apanage de la DGSE, il n'y a qu'eux qui ont la main dessus. Personne, ni la Cour des comptes, ni la délégation parlementaire au renseignement, a le droit d'aller voir ce qu'on en fait, combien il y a, etc. D'où peut-être le problème qui est apparu. C'est-à-dire qu'au fur et à mesure que la guerre froide devenait tiède, eh bien, il y a eu un peu un laisser-aller, on va dire, dans la gestion de cet argent, en particulier avec le fait qu'on a décidé d'investir dans la mode qui, par définition, est fluctuante. Or, comme le dit le général Rondeau dans la note que vous avez rappelée, critique à la fin de cet épisode, cet argent, il doit être immédiatement disponible. Parce que c'est en cas de crise, en cas de crise très grave, il faut qu'on puisse mettre la main dessus tout de suite. Donc si vous avez mis ça dans des marques AREL, je ne sais pas quoi, qui, par définition, ça monte, ça descend, et puis on ne peut pas matérialiser tout de suite cet actif, c'est une erreur stratégique, évidemment. C'est même fondamentalement problématique.
0: Mais il n'y a pas des investissements dans l'immobilier ? Dans des immeubles.
4: Alors on croit savoir, mais ça, on est dans le secret du secret. Mais quel est l'état actuel de ce magot ? On croit savoir que, outre ces quelques 15-20 millions perdus dans cette aventure qui continue, la DGSE possède des immeubles, oui, toujours aujourd'hui, et des fonds. Et nous, à Intelligence Online, avec Antoine Isambard, qu'on a entendu dans le reportage, et Franck Renaud, on a écrit une histoire sur le fait qu'ils ont essayé à un moment donné, avec ces fonds, de monter des entreprises de la tech, vous savez, pour favoriser leur mission, où évidemment ils ont recours et que ça a tourné court. Donc, il faut le dire, on ne sait pas tout, en fait, sur ce que fait la DGSE de son
0: argent. Définition.
4: Par définition. Mais tout de même, il y a des instances de contrôle. Il y a une délégation parlementaire au renseignement, et il y a la Cour des comptes, qui, sous le couvert du secret défense, exerce une mission de contrôle de l'argent. C'est normal. Ils sont un service de l'État. C'est notre argent, c'est l'argent des contribuables. Est-ce qu'on peut laisser même des gens qu'on imagine sérieux, quand même, comme les patrons de la DGSE, faire ce qu'ils veulent de l'argent des Français? Cette affaire, me semble-t-il, démontre le contraire.
0: Mais quels sont les besoins en argent d'un service comme la DGSE? Alors, payer les informateurs, c'est souvent bien payé, hein, j'imagine. Enfin, je ne connais pas, mais apparemment c'est bien payé.
4: Alors, la DGSE, il faut rappeler, oui, pour les auditeurs, c'est un service de l'État dont la mission est bien sûr le renseignement stratégique extérieur, c'est-à-dire aller renseigner au plus près l'État français sur les intentions, ce qu'il se passe, les mouvements géopolitiques clandestins ou cachés. Mais aussi, c'est une unité militaire, parce qu'elle a un service qui s'appelle le service action, qui a des unités d'air, terre, mer, qui peut mener l'élimination d'ennemis de la France. Par exemple, les auteurs ou les commanditaires des attentats du 13 novembre ont été, a dit Bernard Bajolet, éliminés par la DGSE, sinon par la DGSE, du moins sur information de la DGSE, des fois par d'autres pays. Et puis, on a eu aussi, par exemple, en 2013, une tentative de libération en Afrique d'un agent de la DGSE qui avait été fait prisonnier. Là, ça a tourné court, il y a eu plusieurs morts. Donc, c'est une unité militaire qui mène des missions sur le terrain et qui est stratégique pour l'État, puisqu'il s'agit de renseigner sur la menace terroriste, la menace géopolitique, actuellement la Russie, mais ça peut venir d'ailleurs. Donc c'est un corps fondamental de l'État et qui a donc besoin d'un budget ordinaire pour ses salaires, ses bâtiments. Ils sont en train de construire un nouveau siège tout à fait fastueux et ultra moderne. Et ils ont besoin de cash pour leur mission à l'étranger. Hein. C'est comme dans les films, quelquefois il faut payer un tel, il y a des frais, comme on peut dire, dans l'action secrète. Et donc voilà. Et puis donc il y a ce magot, où quel est le but? Le but, c'est d'avoir, en principe, mais c'est écrit nulle part, c'est ça aussi le problème, une cassette pour que si l'État s'effondre, ou un gros problème, ou qu'on a besoin d'une opération gigantesque à financer immédiatement, eh bien, on a cette espèce de cassette. Sauf que là, on ne l'a plus, puisqu'on l'a, on est allé à Luxembourg, ailleurs, ou dans le textile, dilapider ce truc. Et là, c'est une anormalité grave, en fait.
0: Et comment on peut expliquer ces choix erratiques de placement? Parce que, comme vous disiez, ce sont des gens plutôt intelligents.
4: A priori, on peut le penser.
0: Parce que là, c'est
4: peut-être pas économiquement.
0: Ouais, c'est ça le problème. Là, c'est des agents secrets.
4: Ils font les agents secrets. Bah, ils font l'agent secret. Hein, ils font du renseignement. Mais le textile et puis la bourse et la finance, c'est pas leur matière.
0: Ouais.
4: Donc ils ont utilisé un personnage que nous on a sollicité, mais qui a pas voulu répondre. Il s'appelle Philippe Eckenroth, hein, qui est semble-t-il le maître d'œuvre de cette aventure, hein, dans le textile. C'est le montage de ces sociétés luxembourgeoises, etc. Dans quelles conditions, finalement, on ne le sait pas trop. Est-ce que ce monsieur, qui lui a dit de faire ça, à quel niveau hiérarchique la DGSE, comme ce budget, cette cassette n'est pas vraiment, n'a pas de statut, on n'a pas la clé totale de cette dérive. En tout cas, ça a été un problème. Et donc, en,

0: suite sont lancés dans cette aventure après avec Duménil, qui a en fait aggravé la situation.
1: Bah oui, ils sont tombés sur un os, si j'ose dire.
0: Oui, un très gros os, puisque vous l'avez bien décrit, il est très procédurier et il est coriace. Il, sans doute ne pensait-il pas qu'il allait répliquer de la sorte à leur tentative d'intimidation, qui a été qualifiée par ses avocats de... un peu cruellement, hein, au procès de barbouzerie minable, mais on peut appeler ça un peu comme ça, et qui est par ailleurs totalement frauduleuse, puisque le président du tribunal l'a rappelé à ce procès auquel j'ai assisté. La DGSE, ça veut dire Direction Générale de la Sécurité Extérieure. Donc on n'a pas le droit d'agir sur le territoire français, même dans un aéroport. Et encore moins, évidemment, en menaçant la famille de quelqu'un qui c'est des méthodes un peu de bandits, quoi.
1: Ah bah oui, donc, on dirait la mafia. On dirait la mafia.
0: Bah voilà, ça, alors on sait bien, si vous voulez, que ce n'est pas style. Des poètes dans leur méthode par définition. Ils mènent des missions secrètes, ça peut être violent. Mais là, on est sur le territoire français, on est dans une histoire d'argent qui doit être réglée, a dit aussi le tribunal, par les voies légales.
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1: Thierry Lévesque, je rappelle que vous êtes journaliste spécialiste des affaires judiciaires et auteur d'une série d'articles intitulés « Le magot évaporé de la DGSE ». Alors ça tombe bien, vous avez assisté au procès dont on a parlé. Comment s'est comporté Duménil, déjà ?
0: Alors Duménil, il est toujours très offensif, hein, vous l'avez rapporté, il raconte des tentatives d'assassinat sur sa personne. C'est pas du tout le genre de plaignant effacé ou larmoyant, non. Il est en position tout à fait offensive, alors que Bajolet, M. Bajolet en face, et d'ailleurs d'autres patrons de la DGSE qui sont venus le soutenir comme témoins, évidemment, sont, on peut l'imaginer assez bien, complètement outrés, face à cette personne qu'il n'hésite pas, hors audience et même à l'audience, à qualifier d'escroc, qui considère qu'il a escroqué l'État. Et donc, il se retrouve, en fait, sur le banc des prévenus, dans cette histoire rocambolesque, où ils imaginaient plutôt, et ils veulent toujours que M. Duménil, lui, soit sur le banc des prévenus. Mais pour l'instant, il n'y est pas. Donc, c'est une situation un peu surréaliste, mais je suis tenté de dire que, même si M. Bajolet, qui est un grand serviteur de l'État, ça, personne ne le conteste, c'était un grand diplomate, il est immensément cultivé, il a servi très loyalement l'État et donc il a été embarqué dans cette affaire dont il a hérité. Bon, le tribunal a retenu qu'il a pu bien sûr que donner des ordres précis. On est dans l'armée, on n'est pas, comme a dit le procureur dans ce procès, dans un collectif autogéré. On n'envoie pas des agents de la DGSE dire bah, « faites comme vous voulez et puis vous verrez ». Non, s'ils ont montré un album photo, c'est bien que ça a été décidé dans la tête de la DGSE. Mais voilà, mais donc c'est la DGSE qui s'est embarquée dans cette histoire. Et en fait, il y a le péché originel qui a été de mal investir. Et en fait, quand on commet une erreur de ce genre dans la gestion des fonds de l'État, ben en fait, ça s'aggrave. Et donc, ils se sont enfoncés en quelque sorte avec Duménil. Alors, est-ce que Duménil les a escroqués ? La justice devra le dire. Ça fait maintenant 10 ans qu'il y a une information judiciaire qui est en cours de règlement, qui n'est toujours pas réglée. Si un jour il y a un procès, ce ne sera pas avant 1 an, 2 ans, il y aura un appel, et ça peut durer encore 10 ans. Donc, le moins qu'on puisse dire, c'est que ce n'est pas très très clair. Et M. Duménil, lui-même, a ses arguments. De dire, moi, on m'a trompé, donc voilà, j'ai retiré mes billes, et je ne vois pas ce qu'il y a de frauduleux là-dedans. La DGSE dit, mais si, il a retiré les marques, il a vidé la boîte de sa substance.
1: C'est pas illégal. C'est pas illégal.
0: Bah, ça peut être illégal, c'est banqueroute par détournement d'actifs, frauduleuse, mais lui, il dit qu'il y avait un motif à ça, et que donc, ça s'est fait dans un cadre légal. C'est un débat de spécialistes, vraiment. Et là, encore une fois, la DGSE est embourbée complètement dans cette histoire. C'est pour ça qu'ils ont essayé d'en sortir par cette manœuvre frauduleuse. Hein. Et puis, on ne sait pas s'ils vont vraiment réussir à récupérer de l'argent. Bon, Duménil a été un peu saisi. Il y a eu une saisie dans le cadre de l'instruction judiciaire sur ces fonds. Mais les sociétés de la DGSE, donc... Les offshore qu'ils avaient montés pour cette histoire trouble se sont vus refuser leur constitution de partie civile. Donc ça va être pour le moins compliqué et par ailleurs, M. Bajolet a fait appel, donc ils vont encore traîner cette casserole qui est quand même très préjudiciable pour l'image du service dans un autre procès. Donc c'est une catastrophe. Et moi, je reviens toujours à cette idée et c'est aussi pour ça qu'on a traité ce dossier pour Intelligence Online, le site avec lequel j'ai fait donc ce travail avec Antoine Isambard et Franck Renaud, c'est qu'en filigrane, on voit qu'il y a un problème de contrôle. L'argent, même pour des opérations clandestines, doit être contrôlé. Les services secrets ne peuvent pas s'ériger en arbitre, en arbitre de leurs propres actions. C'est pas possible. Ils peuvent pas agir seuls, quoi.
1: Et ça continue? Est-ce que la DGSE continue à investir?
0: On peut le craindre, puisque cette histoire de magot, bon, bah là, ils ont perdu l'argent, mais il en reste. Eh bien, il est toujours soustrait au contrôle régulier de la Cour des comptes et de la délégation parlementaire au renseignement, qui rassemble donc des députés et des sénateurs, qui contrôlent les autres parties des fonds de la DGSE, le budget ordinaire et les fonds secrets. Donc, pourquoi pas celui-là? Donc, c'est aussi une mission peut-être pour les futurs présidents, ils devraient s'y intéresser. La DGSE, maintenant, a quand même une espèce d'impérium sur le politique, puisque c'est eux qui déterminent, qui empêchent les attentats, on va dire. Bon, ça n'a pas toujours marché, puisque le 13 novembre, ils ne sont pas parvenus, mais ils en ont empêché beaucoup d'autres. Ils sont stratégiques dans la guerre ou quasi-guerre qui est menée entre la Russie et les pays européens. Donc, on voit bien, on voit facilement quelle importance ça a pris ce service et son patron. Et donc, il y a un risque, me semble-t-il, qu'il s'érige quelque part en citadelle, je ne vais pas dire en état dans l'état, mais en citadelle, ouais. Où on n'aurait pas le droit de mettre le nez, ni les parlementaires, ni les magistrats de la Cour des comptes. Et apparemment, ça ne va pas se passer comme ça dans une démocratie.
1: Bien sûr. Et la DGSE, apparemment, a toujours de l'argent, puisqu'elle s'offre de nouveaux locaux.
0: Un nouveau siège, oui. Alors, c'est le symbole de sa puissance.
1: Oui.
0: On va sortir du boulevard Mortier, vous savez, ce qu'on appelle la piscine, qui est une caserne très ancienne. Et donc aller dans un siège ultra moderne avec, on l'espère, toutes les technologies. Ou maintenant, il faut le rappeler, avec la loi de renseignement 2015, ils ont le droit d'aller fouiller vos mails, les miens, avec des algorithmes sur Internet, d'aller pêcher très très loin du renseignement. Leur pouvoir aussi a été étendu. Outre leurs finances, leur pouvoir est étendu. Donc cet épisode-là sur le magot, qui est un peu anecdotique financièrement dans le fond, 10, 20 millions sur un budget d'1,15 milliard aujourd'hui, c'est symboliquement, je pense, un épisode crucial de la montée en puissance de cette... Et donc la justice a quand même adressé, me semble-t-il, un avertissement à la DGSE qu'elle ne peut pas faire n'importe quoi, qu'elle ne peut pas tout simplement outrepasser la loi sur le territoire national en plus.
1: Bah, au moins, cette affaire, on pourra en tirer des leçons.
0: Bah, il faut l'espérer.
1: Bien, merci.
0: Merci à vous,
1: merci
0: Fabrice.
1: Merci infiniment pour Thierry Lévesque, pour les éclairages que vous nous avez apportés. Au revoir.
0: Au revoir.
1: C'était Affaire Sensible aujourd'hui, le trésor perdu de la DGSE, une émission que vous pouvez réécouter en podcast bien sûr. Récit documentaire Marjolaine Cor, rédaction en chef Franck Cognard, chargé de programme Rebecca de Nantes, programmation musicale Valentine Chaudebois, réalisation Frédéric Milano. À la technique aujourd'hui, il y avait Geoffrey Roblin.
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4: Benjamin Netanyahou avait-il été prévenu par les Émirats Arabes Unis quelques jours avant l'attaque du 7 octobre? Le bureau du Premier ministre israélien dément ce soir. Pas de commentaire, répond de son côté Abu Dhabi. Une enquête d'un journal israélien de gauche affirme pourtant que Benjamin Netanyahou était au courant. Dans le détroit d'Ormuz, alors que l'Iran indique avoir intercepté un drone sous-marin américain, l'armée américaine, elle minimise. Elle parle d'un engin défectueux qui serait tombé en panne. Il ne recueillait pas de données sensibles, dit-elle, et ne transportait aucun équipement sonar ou radar classifié. Et alors que la route du pétrole, justement, est toujours bloquée, les prix à la pompe continuent de s'envoler. Les distributeurs de carburant sont d'ailleurs reçus au ministère de l'économie aujourd'hui. En juillet dernier, Roland Lescure voulait déjà s'assurer qu'il n'y avait pas d'excès sur les marges. C'est aujourd'hui que s'ouvre le sommet international pour l'espace à Paris. Sommet qui vise à développer la coopération internationale à l'heure où l'espace se militarise. 90 délégations nationales sont attendues. Des scientifiques aussi et un millier d'entreprises. Même s'il y aura quelques absents de marque, on va y revenir. Mais d'abord, quels sont les enjeux de ce sommet, Frédéric Seyss?
5: Fini l'époque où l'espace était le terrain de jeu de seulement quelques puissances, États-Unis et Russie en tête. Désormais, chaque chaque pays veut sa propre constellation de satellites, Chine, Inde, sans oublier les acteurs privés, comme l'américain SpaceX, qui a lancé plus de 10 000 satellites en orbite. Mais malgré ces changements, la réglementation internationale reste quasi inexistante, déplore Bernard Chemoul, ancien directeur du programme Ariane 5.
6: Aujourd'hui, il existe des règles qui sont des règles de bonne volonté, je peux dire, des recommandations. Chacun applique ses recommandations comme il le souhaite.
5: C'est donc l'un des enjeux de ce sommet, en plus des questions scientifiques et économiques. Comment réguler cette course à l'espace? Quelles règles et quelles sanctions? Les États-Unis de Donald Trump rejettent par avance toute régulation internationale.
4: Frédéric, plusieurs entreprises américaines, dont SpaceX d'Elon Musk ou Blue Origin de Jeff Bezos, ont annulé leur venue à ce sommet.
5: Sous pression de la Maison-Blanche, selon le média Politico, Washington a craint qu'une présence américaine soit perçue comme un soutien au projet européen de réguler le secteur spatial, projet qui sera présenté demain par Ursula von der Leyen, la présidente de la Commission européenne. L'Élysée fait mine de ne pas s'inquiéter de la désaffection américaine. S'il y a des pays qui ne veulent pas participer, tant pis pour eux. L'autre absent notable aujourd'hui, ce sera Friedrich Merz, le chancelier allemand, censé co-présider ce sommet. Officiellement, il est retenu pour raison d'agenda, mais en coulisses, Paris et Berlin peinent à se mettre d'accord sur des projets spatiaux communs.
4: Frédéric Seyss. Des CRS dans les rues de Chambéry cette nuit après les violences de la nuit précédente. Un conducteur intercepté par la police est mort, mais les agents n'ont pas fait usage de leur arme d'après le parquet. C'est la piste d'une tentative de suicide ou d'un tir accidentel du conducteur qui est étudiée. Près de Nice, après le vol de deux tableaux hier matin au musée Renoir de Cagnes-sur-Mer, la ministre de la Culture appelle les musées à se protéger. Catherine Pégard leur demande de mettre en place des mesures d'urgence sans délai. À l'approche de la présidentielle, la droite n'est pas prête de s'unir. Le républicain Bruno Retailleau refuse la main tendue d'Édouard Philippe. Il assure qu'il n'ira pas à la réunion proposée par le candidat Horizon, à la droite et au centre. Édouard Philippe qui invite aussi Gabriel Attal et le patron du Modem François Bayrou. Et il insiste, si nous continuons à nous diviser, nous ne gagnerons pas. À gauche, avant la primaire PS Place Publique le mois prochain, une centaine de responsables socialistes appellent à élargir la primaire à Marine Tondelier, la chef des écologistes, et à François Ruffin, le député de la Somme. Ils écrivent dans une lettre ouverte qu'il ne faut pas avoir peur de la démocratie. En football, le LOSC débute mal sa campagne européenne. Les Lillois échouent à domicile 3 buts à 2 face au Betis Séville pour leur premier match de Ligue des Champions. Victoire en revanche pour le Real Madrid. Ils se sont offerts l'Inter Milan 2 buts à 1, dont un but signé Kylian Mbappé. Kylian Mbappé qui fait d'ailleurs partie des 30 nommés au Ballon d'Or. Les noms sont tombés hier. Il y a aussi Ousmane Dembélé, Harry Kane ou encore Lionel Messi.
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4: La météo, Stéphanie Fromentin.
8: La perturbation d'hier s'étend de l'Occitanie à l'Alsace ce matin. Elle apporte un ciel bien gris, de la pluie, des précipitations soutenues sur un quart nord-est et des orages vers le nord des Alpes. Le temps devient aussi bien humide sur la région Rhône-Alpes. L'avancée de la perturbation permet aux régions de la façade ouest jusqu'à la frontière belge de retrouver de belles éclaircies et un temps plus sec, malgré quelques averses possibles sur les côtes de la Manche. En cours de journée, une amélioration est attendue côté ciel, avec une alternance de passages nuageux et d'éclaircies sur le sud-ouest, le golfe du Lion en remontant sur le Grand Est. Côté température, c'est la chute. 18 à 23 degrés sur la moitié nord, 22 à 26 degrés au sud, localement 27 à 30 sur la Côte d'Azur.
4: Merci Stéphanie Fromentin. Il est 21h, minuit 5 sur France Inter. A tout de suite, Zoom Zoom Zen avec Mathieu Noël.
9: Le limitarisme, non, je ne sais pas du tout. Donc, dans limitarisme, il y a limite et enfin, il y a isme. Donc isme, ça fait penser plus ou moins à des courants de pensée, comme le socialisme, le gaullisme et compagnie.

Bonjour à toutes et à tous, c'est avec une émotion particulière que je vous accueille aujourd'hui dans un numéro de Zoom Zoom Zen qui me tient très à cœur et pour cause. Il y a, pour résumer, deux manières de voir la vie. L'égoïste, ultra-libéral, celle de Cyril Lacarrière et de Bernard Arnault, qui estime que la richesse d'un individu ne doit connaître aucune limite, car c'est cette possibilité de devenir plus riche que riche qui motive les individus à se dépasser, et que plus les milliardaires seront blindés, plus ça ruissellera sur les autres. Et puis il y a l'autre manière de voir la vie, la mienne, qui est aussi celle de Gabriel Zucman. La vision humaniste, soucieuse d'une plus juste répartition des richesses. Pour nous, au moment où les inégalités atteignent un niveau insupportable, où les 10% les plus riches détiennent presque 50% de l'ensemble des richesses de notre pays, il est légitime de poser la question qui donne de l'eczéma à Cyril. Et si on bridait la richesse quand elle devient indécente ?

0: limiter la fortune des plus riches.
1: Non, pitié, non, non, non.
0: A été la réaction de Siri en conférence de rédaction. Manon, jadis si prompte à taxer les riches lorsqu'elle n'était qu'une jeune pigiste, ne semblait pas emballée non plus, certainement un effet collatéral de son nouveau statut de star de la télévision. Quant à Quentin, il n'avait même pas attendu la fin de la question pour appeler en catastrophe son tonton milliardaire Spencer, lui. Tonton, tonton, c'est Jean-Philippe Tanguy qui avait raison. Ils sont tous en train de virer LFI sur France Inter. Même Mathieu Noël commence à divaguer. Pourtant, Quentin, je ne divague pas. Je veux simplement mettre toutes les options sur la table pour nous sortir de la mouise économique dans laquelle on végète. Voilà pourquoi aujourd'hui, que vous le vouliez ou non, on va zoomer sur le concept de limitarisme. Puisque, passé un certain stade, même les milliardaires avouent que leur fortune est indécente, pourquoi ne pas taxer totalement, à 100%. Comment, Cyril? Parce qu'on n'est pas des crevures bolcheviques? C'est un argument, mais vous verrez qu'il ne tient pas face à la nécessité de ramener les inégalités à un niveau acceptable dans notre pays. Alors, c'est quoi ce limitarisme? Est-ce que la taxe Zuckman, c'est du limitarisme? À quoi ça ressemblerait concrètement? Est-ce que ça a déjà été fait dans d'autres pays? Zoom Zoom Zen, c'est parti.
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0: Avant de se pencher sur ce sujet si douloureux pour certains membres de l'équipe, un rapide tour de table s'impose et on commence par celui qui est allé vous poser la question de savoir ce que vous pensiez du limitarisme avec sa Tagueur et sa banane Balenciaga, bien sûr. Bonjour Quentin Lui.
3: Bonjour Mathieu Noël, bonjour tout le monde. Et on m'a dit que une des recherches à côté de mon nom sur Google, c'est Quentin Lui oncle. Ça sert à rien de chercher parce qu'il n'y a pas. Je n'ai pas d'oncle milliardaire.
0: Non, oui. Mais vous avez un oncle qui possède normalement un voilier quand même.
3: Enfin, ça va, vous avez trois semi-rigides et on n'y peut rien.
0: Il n'y a aucun semi-rigide. Je loue des petits bateaux, des canots.
4: C'est ça. Des petits bateaux.
3: Votre nom à côté de celui de Zuckman, ça sonne bien, moi je...
0: Bah évidemment que ça sonne bien. Quentin, les gens sont-ils favorables à ce qu'on limite la fortune des riches?
3: Bah plutôt, mais alors attendez, à quel montant? Et puis, c'est quoi être riche? Je suis passé discuter dans la rue avec les gens, et bien tremblé, milliardaire, parce que, allez écouter, vous avez largement dépassé la limite, justement.
5: Vous vous souvenez de François Hollande qui disait qu'on est riche
0: François
5: à partir
0: Hollande.
5: De...
0: Président Hollande.
4: On l'a reçu ici.
0: J'ai la mémoire courte, mais quand même.
5: 4 ans, on est riche à partir de 4000 euros par mois.
3: Oui.
5: C'est ce qu'il disait à l'époque.
3: C'est vrai, c'est vrai.
0: Bien, okay. Passons. À vos côtés, Quentin, celle qui nous regarde désormais de haut, puisque nous ne sommes que des gens de radio et que maintenant, elle fait partie de la grande famille de la Téloche. Et d'ailleurs, enfin, elle va pouvoir nous envoyer des vocales où elle se la pète sans que ça soit totalement mytho, comme celui qu'elle nous avait envoyé, souvenez-vous, après seulement un mois d'émission en 2022.
6: Ça fait un peu connasse. Non. Est-ce que toi aussi, t'as l'impression que des gens te reconnaissent dans la rue ou quoi?
0: Maintenant, Manon, des gens vont vraiment vous reconnaître dans la rue.
4: Ouais, c'est fou.
0: Ça sera vrai.
4: Bonjour, bonjour à tous.
3: Ce qui est génial, c'est que vous êtes très premier degré sur ça.
4: Ah non, mais vous me gênez atrocement, vraiment. Parce que c'était votre premier truc de balance derrière mon dos, ça.
3: Oh, il y en a eu d'autres.
0: Vous n'étiez pas un but de vous-même, vous aviez juste un temps d'avance,
4: ah,
0: Manon.
4: Merci.
0: Il est sympa, Yann Barthès?
4: Très sympa, mais pas autant que vous, Mathieu.
0: Ah, ça, c'est la bonne réponse, voilà. La gorneuse que j'attendais. Vous n'en négligez pas pour autant votre mission parmi nous décrypter l'actu des réseaux sociaux dans votre veille sanitaire tout à l'heure.
4: Eh bien, mettre une amende aux femmes qui portent le voile, c'est la proposition de loi indécente du RN qui fait beaucoup réagir depuis la semaine dernière et pas que du côté des médias parce que sur les réseaux, un mouvement de contestation est né pour soutenir justement les femmes voilées et je vous en parle à 17h45 dans ma veille sanitaire.
0: Pour se préparer à affronter dignement notre thème du jour, faut-il limiter la fortune des riches? Il a été obligé de se réécouter 50 éditos de Dominique Seux à la suite. Ça lui a fait un bien fou entendre que tout le monde n'avait pas perdu la tête. Ça l'a détendu si bien qu'il sera prêt tout à l'heure pour le Lacar News. Bonjour Cyril.
5: Bonjour Mathieu, bonjour à toutes, bonjour à tous.
0: Au menu du jour...
5: Apple qui opère un rétropédalage.
0: C'est la musique de Madame Tenten, votre salon de massage. Je me suis permis de la prendre.
5: C'est pour ça que je me sentais
4: il
5: bien.
4: Il a reconnu.
0: Je me sentais vraiment bien. Oui.
5: J'ai un peu comme chez moi.
0: J'ai vu, oui.
4: Donc, pas trop quand même.
5: Je vous parle d'Apple qui opère un rétropédalage historique, de Vincent Bolloré qui répond à ceux qu'il appelle la petite caste, d'un couple heureux de retrouver sa chatte, et un coup de fil au réalisateur du programme. Un coup de fil au réalisateur du programme voué à devenir culte, le Brame du cerf.
0: On ne sait pas qu'on puisse consulter, mais les grands esprits se rencontrent. J'avais failli faire ça pour le démarrage de la deuxième partie. Le couple qui retrouve sa chatte, et puis je m'étais dit non, c'est vraiment trop con. Mais finalement, ça sera quand même dans le Lacar News. Rien ne se perd, rien ne se crée, tout se transforme. Enfin, pour couvrir la campagne présidentielle qui a démarré sur les chapeaux de roue, qui de mieux que celui qui a eu, dès 2025, suffisamment de pif pour déposer le nom de domaine, l'Archer 2027.
5: C'est en 2023.
0: Évidemment, c'est en 2023.
5: Ah bah oui, je regarde avance.
0: Mais vous êtes un
3: génie. On a du flair, on l'a pas.
0: Bonjour mon cher Pierre.
7: Bonjour Mathieu, bonjour à tous.
0: Dans votre petit carnet de campagne aujourd'hui,
7: Fabien Roussel, le patron des communistes, le maire de Saint-Amand-les-Eaux. Fabien Roussel, 2,3% à la dernière présidentielle, se lance de nouveau à la conquête de l'Élysée. Pourquoi? C'est la question que l'on se pose depuis hier soir et c'est le thème de mon petit carnet de campagne à 16h49.
0: Ça va faire plaisir à Cyril, on va taper sur les cocos. Même si certains vont y aller, vous l'avez compris, à reculons, notamment Manon, désormais nababe de la télé et dont le salaire à TMC est au-delà de l'indécence, Laurent Bon, le producteur du quotidien, vous a dit « sky's the limit
4: oui. ».
0: Nous allons poser la question d'une limitation légale de la fortune en France.
8: J'y vais, mais j'ai peur.
0: Oui Manon, mais d'abord, c'est la règle, vous allez me dire ce qui vous a tapé dans l'œil aujourd'hui dans l'actu. Et maintenant, vous nous parlez, je crois, de l'initiative d'une des nouvelles stars de la pop.
4: Bah oui, un festival américain qui est passé sous les radars des médias français. Il s'appelle Daisy Chain Fields. Sa première édition a eu lieu il y a une semaine en Californie. Et sa créatrice est l'une des chanteuses les plus bankable du moment. Alors, ce n'est pas Taylor Swift, Mathieu, mais c'est Olivia Rodrigo, 23 ans, l'une des nouvelles stars de la pop adulée de la Gen Z. Son festival a pour particularité d'être un festival féministe avec que des artistes femmes qui sont les têtes d'affiche. Alors, il y a eu Chappell Roan, Doechii, Alanis Morissette, Garbage, Santi Gold, pour ne citer qu'elle. Donc, un line-up 5 étoiles, on peut le dire, qui a accepté de jouer bénévolement pour le festival. La raison, les 20 millions de dollars que le festival a rapportés ont été reversés à des associations qui luttent pour la protection du droit des femmes aux États-Unis. Olivia Rodrigo est très engagée sur ce sujet, notamment depuis que certains États américains ont interdit l'avortement. Et elle s'est entourée de chanteuses qui sont tout aussi militantes qu'elle, la nouvelle scène pop féministe actuelle. Elle a annoncé qu'elle aimerait faire du Daisy Chain Fields un événement annuel. On attend, on espère, peut-être le même en France.
7: Ah bah oui.
4: Vous pensez que qui pourrait le faire en France, comme artiste?
0: Angèle, mais elle est belge.
4: Louane, Clara Luciani.
8: Pourquoi pas?
3: Comment elle s'appelait le dernier jour? Juliette Armanet.
0: Ah, Juliette Armanet, bien sûr. J'allais dire Véronique Sanson, mais Juliette Armanet.
4: Oui, c'est la même. Un peu plus récent, oui.
0: Un peu plus récent, ne soyez pas insultante.
8: On cite jamais Laurie, peut-être que, parce qu'on est en 2026.
0: Voilà, mais vous l'avez fait. L'essentiel est fait. Donc justement, Pierre, je vous donne la parole. Vous, Pierre, vous nous embarquez dans la rue?
7: Complètement à la rue. Un tel Quentin, lui, je me promenais boulevard Voltaire ce week-end, vide grenier, très sympa au soleil sur cette artère qui mène à la mairie du 11e arrondissement.
0: Non, mais l'idée n'est pas de nous raconter votre week-end, Pierre.
7: C'est lié. Et quelle ne fut pas ma surprise? J'ai vraiment l'impression d'être comme Quentin, quand j'ai remarqué que la plupart des stands étaient tenus par des jeunes de 25-35 ans. Certains avaient même posé un petit panneau pour expliquer pourquoi ils s'étaient installés. C'est pour payer ma retraite. Sur la musique électro s'échappait des porte-manteaux avec des t-shirts vintage. La cigarette électronique avait remplacé la gitane maïs. C'est un peu comme si la nouvelle génération se réappropriait le vide-grenier comme un vinted, mais en vrai. Et ça m'a rappelé un article dans Le Parisien, il y a quelques jours, avec ce titre « Ces jeunes qui mettent leur réveil pour aller à la brocante ». J'y croyais pas trop, mais en fait c'est vrai, certains ont même pas besoin de mettre leur réveil puisqu'ils sortent directement de soirée et passent leur after à chiner. À l'heure de la mode vintage et du pouvoir d'achat contraint, certains chinent, d'autres vendent, et finalement on se rencontre de nouveau en vrai, on discute. Et moi, je trouve ça plutôt cool. Je ne sais pas si c'est,
4: non, c'est
7: votre avis.
3: Vous étiez le vieux de la bande, du coup, vous?
7: J'étais un petit peu vieux. Bah, moi, j'étais juste client. Hein, voilà, ouais. J'étais en train de chiner. Et...
3: Vous avez trouvé des vêtements?
7: Non, j'ai trouvé un vieux Tintin.
4: Vous aimez bien chiner,
7: pour chiner.
0: Ah, j'ai cru.
3: C'est un chineur.
4: Mais oui. On est tous des petits chineurs.
0: Oui, un petit chineur. Moi, je vous rappelle que j'étais à la brocante d'Olmont.
3: C'est vrai.
0: Il y a quelques mois, et j'y serai chaque année.
4: Mais on va y reparler. On va en parler à chaque fois.
0: Oui, c'est un grand moment de ma vie. C'était vraiment un rendez-vous en terre inconnue.
4: Une brocante
0: qui m'a marqué.
3: Vendait des Rolex.
7: J'ai vu que Xavier Bertrand tenait un stand aussi ce week-end à 50 ans. Donc, comme quoi, c'est toutes les générations maintenant.
0: Mais il faut choisir. Vous êtes pour Xavier Bertrand ou pour Gérard Larcher?
7: Non, mais écoutez.
4: N'oubliez pas Nicolas Sarkozy. Mais...
0: Ouh là là, beaucoup de gens de droite. Et justement, si on limitait la richesse pour réduire les inégalités, ça s'appelle le limitarisme, un concept qui s'appuie sur un constat. Depuis les années 80, les ultra-riches ont vu leur patrimoine bondir et leurs impôts baisser jusqu'à être moins taxés que les plus pauvres. C'est le point de départ du documentaire de notre invité Thomas Lafarge, journaliste spécialiste des questions économiques, qui a réalisé justement Ultra Riche, Taxe-moi si tu peux. Ça sera diffusé le 15 septembre à 21h sur Arte et dès à présent sur arte.tv. Bonjour Thomas.
9: Bonjour à tous.
0: Merci d'être avec nous, bienvenue dans Zoom Zoom. Alors, question simple Thomas, cette tendance des milliardaires qui s'enrichissent toujours plus en payant moins d'impôts, est-ce que c'est un phénomène français ou c'est un phénomène mondial?
9: Non, c'est vraiment quelque chose qu'on peut observer absolument partout et qui a une raison majeure, on va dire, c'est vraiment la succession de crises économiques qu'on a connues depuis le début des années 2000 et les politiques des banques centrales qui ont déversé sur l'économie mondiale des tonnes et des tonnes d'argent. Et il se trouve que cet argent, elle est captée en grande partie par les marchés financiers. Et qui détient le plus d'actifs financiers? Les ultra-riches. Et donc, ils ont vu les cours de l'or.
0: Ça, c'est le premier truc choquant. C'est qu'on s'imagine que les États ont renfloué les gens qui en avaient besoin, les petites gens, entre guillemets. Pas du tout. L'argent va essentiellement, finalement, il retombe dans les poches, essentiellement de ceux qui avaient déjà le plus avant.
9: C'est une sorte d'effet secondaire. C'est le deuxième effet qui se coule. Parce qu'effectivement, la première raison pour ces politiques monétaires, c'est de sauver quand même les petits épargnants, de sauver les gens qui ont des crédits, etc. Mais il se trouve que l'effet corollaire de ça, c'est que les ultra-riches vont bénéficier de cette manière manne financière, vont pouvoir emprunter à des taux très très faibles. Et évidemment, les banques ne prêtent qu'aux riches, on le sait bien. Donc c'est plus facile pour eux d'être

0: Facebook. C'est vraiment le niveau zéro de la justice fiscale. Ça permettrait juste de corriger l'écart de taxation qui existe entre les ultra-riches et le reste de la population.
1: Et pourquoi les rejeter alors ?
0: Alors, c'est une très bonne question. Elle est rejetée pour des raisons politiques, au départ. Elle est rejetée pour... Globalement, la première raison, c'est cette idée qu'on raconte dans ce documentaire qui vient des années 80, qui vient du grand mouvement néolibéral sous Reagan, qui est que si on taxe les riches, ils vont arrêter. Alors, ils vont partir et ils vont arrêter d'investir dans l'économie. C'est vraiment la chose qui cimente le débat public aujourd'hui.
2: À suivre dans Zoom Zoom, il s'appelle Pop, Guigui Pop. Et le pire dans l'indigence de cette vanne, c'est qu'il l'a peut-être déjà faite dans une chronique. Pire, elle est peut-être même dans son spectacle. Reste à savoir ce que Guigui pense du limitarisme. La réponse tombera aux alentours de 5h moins le quart. Pour le moment, je vous propose d'écouter Bonnie Banane, la lune et le soleil sur France Inter.

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1: Comme le constatait dernièrement Cyril auprès de son banquier.
2: Quand on est riche, ça ne s'arrête jamais.
3: Oui. Mais rassurez-vous, c'est pareil quand on est pauvre.
1: Alors, est-ce qu'il n'est pas temps d'agir pour rétablir un semblant d'égalité dans ce pays ? Zoom cet après-midi sur le concept de limitarisme qui vise justement à limiter la fortune des ultra-riches. On est toujours avec Thomas Lafarge qui a réalisé un documentaire à ce sujet. Ultra-riche, taxe-moi si tu peux. Ce sera diffusé le 15 septembre sur Arte. Comme on va beaucoup parler de la taxe Zucman, on va rappeler ce que propose concrètement la taxe Zucman peut-être.
4: Alors la taxe Zucman, c'est un impôt plancher. En fait, il faut imaginer un impôt de 2% sur le patrimoine de quelqu'un qui pèse plus de 100 millions d'euros. Donc si vous pesez 100...
1: C'est à partir de 100 millions d'euros.
4: C'est à partir de 100 millions d'euros, donc ça concerne, je sais plus, 1800 foyers français. Vous avez plus de 100 millions d'euros, vous devez, dans l'année, avoir payé à minima 2% de votre patrimoine en impôts. Ça veut dire que si vous avez payé, par exemple, 600 000 euros d'impôts sur le revenu, 400 000 euros d'impôts fonciers, 500 000 euros d'impôts sur les dividendes, vous avez déjà payé 1,5 million. Donc la taxe Zucman, elle vient dire qu'il manque encore 500 000 euros. Donc c'est ça l'impôt plancher. Ce n'est pas une taxe qui s'ajoute à ce que vous payez déjà. C'est juste une façon de s'assurer qu'au moins vous payez 2% de votre patrimoine, ce qui est en fait le lot d'à peu près tout le monde en France.
1: Alors, dans votre documentaire, Thomas, on entend évidemment Gabriel Zucman, mais aussi un fiscaliste qui démonte sa proposition donc, de taxer les 1800 plus grandes fortunes françaises. Il s'appelle Philippe Bruneau. Il est le président du Cercle des fiscalistes. Écoutez son

0: point de vue.
1: Je pense que la proposition de Gabriel Zucman, un, c'est déraisonnable, deux, inapplicable, et trois, ça ne sera jamais voté. Ça ne peut pas passer. Les billets de 100 euros qui sont dans une entreprise n'appartiennent pas aux actionnaires, ils appartiennent à l'entreprise. D'accord ? Pour pouvoir les percevoir, il faut les sortir, mais rien ne vous oblige de les sortir. Vous pouvez les réinvestir, investir dans l'immobilier, investir dans la fabrication de chaussures, que sais-je. Et donc tant que cet argent n'est pas perçu, tant qu'il n'est pas dans votre poche, je ne vois pas pourquoi on le taxerait.
0: Alors ça, Thomas, ça mérite effectivement d'être expliqué, ce point de vue selon lequel, effectivement, on dit on va taxer les très grandes fortunes, mais la plupart de l'argent dont ils disposent est en fait dans leur société. C'est pas de l'argent qu'ils ont sur leur compte courant, comme nous, au Crédit Agricole. Donc, est-ce que c'est vrai ? Est-ce qu'il y a du vrai dans ce contre-argument-là ?
2: Oui, c'est tout à fait vrai, ce qu'il explique. Et c'est vrai que c'est difficile à bien comprendre, et c'est ce qu'on essaye d'expliquer dans ce documentaire, ouais. Avec notamment des animations, des schémas pour rendre la chose le plus ludique possible, le plus compréhensible possible. C'est en gros, vous avez une entreprise, vous gagnez de l'argent avec cette entreprise, vous avez des dividendes, plutôt que de vous verser du revenu qui va être imposé, comme vous et moi, du salaire, vous allez mettre cet argent dans une holding, dans une autre entreprise.
3: Ça, c'est un montage.
2: C'est un montage financier. Vous mettez une entreprise entre vous et vos revenus. Cette entreprise-là, du coup, fonctionne comme une autre entreprise. C'est-à-dire que tant que cet argent n'est pas sorti de l'entreprise, il n'est pas taxé. Et cet argent va pouvoir être réinvesti pour acheter un yacht, pour acheter un jet privé.
0: C'est ça qui est intéressant. On peut acheter, parce que souvent, quand on pense, les Français pensent, ils ont une petite entreprise et il y a plein de choses qu'ils ne peuvent pas acheter avec l'argent de l'entreprise. Mais par contre, à ce niveau-là, on peut acheter un yacht et dire que c'est pour l'entreprise.
2: Mais en fait, c'est exactement au même niveau que quelqu'un qui possède, qui est auto-entrepreneur et qui va au restaurant et qui se sert de sa carte bleue d'entreprise pour payer le resto avec un de ses clients. Des fois, il va s'en servir un petit peu pour inviter ses copains. Ça peut arriver. On ne va pas donner de nom ici.
0: Non, on regardera Quentin quand même.
2: Mais ce qui est certain, c'est qu'à ce niveau de richesse, ça prend une ampleur différente, parce que quand on peut acheter un jet privé, là d'un coup, c'est plus seulement une question de travail. C'est en fait, ça permet de rendre la vie beaucoup plus agréable et de ne pas payer d'impôts sur l'achat d'un jet privé.
0: Manon.
4: Et pourquoi 100 millions, pas 50 millions, 150 millions ?
2: Parce que c'est le niveau à partir duquel le fait de posséder une holding ou le fait de détenir plus que ça n'a plus aucun sens économique. À partir du moment où on dépense plus cet argent. Et cet argent, il va être stocké, il va commencer à dormir, il va commencer à s'entasser dans une holding. Et en fait, à ce niveau de richesse, il n'y a plus de problème d'argent, on va dire. Paradoxalement, jusqu'à 100 millions d'euros, il peut y avoir des problèmes d'argent, parce que c'est compliqué d'acheter un appartement à New York, ça coûte très très cher.
0: Ouais, ça coûte facilement 50 millions d'euros, par exemple. Bel appartement.
3: Je reviens sur la taxe Zucman, j'ai appris dans votre documentaire que discrètement, elle a été soutenue par Bruno Le Maire à l'époque. Pourquoi il ne l'a pas mis en place ?
2: Alors, elle a été soutenue par Bruno Le Maire, c'était très marrant, c'était le premier tournage qu'on a fait au G20 en 2024, donc bien avant toute la Zucman mania qu'il y a pu avoir l'an dernier. À ce moment-là, l'idée c'était de taxer les milliardaires du monde entier. Et au sein du G20, c'était soutenu par le Brésil. Et on voit dans le documentaire Gabriel Zucman avec les délégations brésiliennes au G20 en train d'essayer de convaincre. Il faut savoir que Zucman, à ce moment-là, est invité par le Brésil en tant qu'économiste pour porter cette proposition-là. C'est un des économistes les plus respectés au niveau international. Et donc, il est pas du tout pris à la légère. Et il rencontre plein de délégations. J'ai pu le suivre avec plein de délégations. Il se trouve qu'à ce moment-là, il rencontre Bruno Le Maire qui est favorable à cette idée. Je pense politiquement qu'il est favorable parce qu'il sait aussi que ça n'a absolument aucune chance de passer avec l'arrivée de Donald Trump au pouvoir.
0: Ah oui, donc c'était un peu...
2: C'était facile de se positionner.
0: C'était pas très sincère. Lui, il est pour une taxation élevée des héritages. De toute façon, il s'en fout. Son tonton milliardaire a tout mis dans une holding au Panama. Il touchera le pactole via des sociétés écrans à Malte. C'est en tout cas ce que vous m'expliquiez hors antenne.
3: Personne,
0: j'ai pas tout compris, car
3: personne n'est riche dans ma famille.
0: Enfin bon, si vous arrivez à vous regarder dans la glace, c'est l'essentiel. Quentin, vous serez le premier riche de la famille. Quentin, vous êtes allé demander aux passants ce qu'ils pensaient justement du limitarisme.
3: Je marche dans les rues de Paris et c'est fou comme parfois il suffit de tourner au coin d'une rue pour changer complètement de décor. D'un côté, on a la grande richesse blotti derrière les façades haussmanniennes, les grandes portes cochères et les vitrines où les prix ne sont même plus affichés. Quelques centaines de mètres plus loin, sur le même trottoir, quelqu'un dort sous une couverture avec toute sa vie entassée dans quelques sacs. Et c'est justement en marchant au milieu de ces écarts que je suis parti vous parler du mot du jour de Zoom Zoom Zen.
5: Le limitarisme, ça pourrait être peut-être quelque chose qui pourrait consister à imposer des limites, peut-être d'une façon politique ou quoi, à la société, aux gens, par exemple, j'imagine, hein, peut-être sur les voyages en avion, peut-être sur la consommation.
3: Alors ça pourrait, mais je lui explique.
5: Ah bah voilà, le limitarisme, et si

0: qui ont plafonné la richesse. Donc ça rejoint par exemple, moi je pense tout de suite à Manon Aubry qui a dit qu'il fallait interdire les milliardaires. On a trop de super riches. Ah oui, alors à partir de centimillionnaires déjà, moi je pense que c'est un problème. Parce qu'en fait, c'est bon déjà c'est des valeurs qui sont complètement entre guillemets illusoires pour le commun des mortels. Parce que là c'est carrément des sociétés entières ou des fortunes qui correspondent à des milliers d'années de travail. Ça n'a aucun sens. Il y a aucun objet, aucune chose dont on a besoin pour vivre qui peut coûter autant d'argent.
1: Bon, je sens que le sujet lui parle et qu'il y a de l'engagement derrière.
0: Donc oui, les milliardaires entre autres, moi ça me va pas. Je trouve pas ça normal. Personne dans sa vie ne produit quelque chose qui vaut un milliard. Ça n'existe pas. C'est forcément produit par des centaines, des milliers d'ouvriers, des milliers d'employés, même des cadres et tout. Hein, je parle pas que des ouvriers. Et du coup, c'est forcément un accaparement de la richesse qui pourrait être utilisé pour plein d'autres choses. Je vais pas parler de tout, mais les services publics, il y a plein de gens qui sont dans la merde. C'est pas possible.
1: Je soulève le fait qu'il parle de captation de la richesse.
0: Qui fait qu'on se retrouve dans des situations débiles. Par exemple, 5% des propriétaires possèdent 50% des logements en location à Paris. Enfin, 5% possède 50%, c'est terrible.
1: Ma deuxième rencontre, c'est Ariane. Étudiante, un livre calé sous le bras, elle marche d'un pas décidé quand je l'arrête avec mon micro. Elle s'attendait sans doute à tout, sauf à devoir me parler, là, en pleine rue, de limitarisme.
2: Alors, ce sera intéressant, mais alors ça devrait être appliqué à l'échelle internationale, parce que si on l'applique que de façon nationale, les gens vont délocaliser ou faire une fortune ailleurs. Et c'est compliqué quand même de plafonner une richesse dans le monde entier et que tout le monde s'accorde, comme on a déjà du mal juste à s'accorder en France. Voilà.
3: C'est pas bête.
2: Donc ça peut être intéressant, mais après oui, si ça appliquait que sur un pays, je pense que économiquement pour nous, ce serait un peu compliqué.
1: Un limitarisme mondial donc. Quand on voit à quel point le monde se replie sur lui-même en ce moment, difficile d'imaginer les États se mettre d'accord sur ces limites à fixer et surtout sur qui devrait se les imposer.
2: Non, après c'est intéressant aussi parce que quand le privé a trop d'argent par rapport même au pouvoir de l'État, après c'est compliqué aussi parce que parfois il a plus de pouvoir maintenant que l'État.
3: Tu penses à qui ?
2: Enfin, le pays est dépendant économiquement de ses entreprises quand même, donc c'est compliqué.
1: Est-ce que limiter les fortunes personnelles permettrait aussi de rendre l'État plus puissant, moins exposé à certaines formes de chantage à l'exil de la part des grandes fortunes qui possèdent des entreprises importantes en France ? Je pense à ça quand j'arrête Rudolf.
4: Le limitarisme, non, je ne sais pas du tout. Donc, dans limitarisme, il y a limite et enfin, il y a isme. Donc, isme, ça fait penser plus ou moins à des courants de pensée, comme le socialisme, le gaullisme et compagnie.
1: Et compagnie, je lui explique, hein, limiter la fortune, c'est le but du limitarisme. Est-ce qu'à un moment donné, on peut considérer que déclarer et payer des millions d'euros d'impôts ne suffit plus à justifier qu'on puisse continuer à accumuler comme ça de la richesse sans aucune limite ?
4: Ah mais moi, je ne suis pas complètement opposé à ça. Hein. Alors évidemment, après, ça supposerait de définir le niveau. Donc là, j'ai vu que très récemment, Bernard Arnault venait de s'offrir un hôtel particulier à Paris, dont je ne me souviens plus le montant, mais colossal, avec un jardin privé qui équivaut à plusieurs cours de tennis en particulier. Il a acheté ça à une Saoudienne, de mémoire, sachant qu'il est déjà logé. Je ne vois pas trop l'intérêt qu'il a. Et c'est vrai que moi, ça ne me dérangeait pas du tout qu'on plafonne. Mais ça supposerait quand même de connaître le niveau. Ouais. Hein. Mais qu'on plafonne certaines richesses, bien sûr.
1: C'est vrai qu'il est bon de rappeler que Bernard Arnault
5: est déjà logé.
1: Oui,
5: il est déjà logé. Il est chez un ami, mais
1: dans
5: il est
1: ça,
5: en sous-loc. Mais
1: dans tout ça, Rudolf, je le sens un peu tiraillé quand même.
4: Sachant qu'en Europe, quand même, globalement, on est quand même moins riche qu'aux États-Unis. Hein. Donc c'est vrai que ça devrait peut-être plutôt commencer quand même par les États-Unis que par l'Europe. Mais bon, passons. Ça, c'est peut-être un point de détail.
6: Comment vous allez faire en 2027, vous ?
4: En 2027, je vais continuer de travailler. J'irai voter. Vous voulez savoir quoi d'autre ? Je ferai encore de la randonnée, parce que c'est mon grand truc, la randonnée. Bon, enfin voilà, quoi.
6: Okay, allez, merci à vous.
4: Ok, au revoir. Bonne fin de journée.
1: Ciao, salut. En quittant Rudolf, une chose me reste de toutes ces rencontres, le paradoxe du limitarisme. On sait fixer un seuil en dessous duquel personne ne devrait tomber. Alors pourquoi serait-il tellement plus difficile de fixer un plafond au-dessus duquel personne n'a besoin de monter ? Après tout, si on sait définir ce qui n'est pas assez pour vivre, on devrait pouvoir se demander ce qui est trop pour posséder.
5: Merci Quentin. C'est vrai que c'est la grande question, ça, Thomas Lafarge. On sait définir un seuil de pauvreté, mais un seuil de richesse insolente, je sais pas, qu'il ne faudrait pas dépasser. On n'arrive pas, on ne peut pas être d'accord. Personne n'est d'accord sur ce seuil-là, en fait.
7: Non, c'est pratiquement impossible. Je pense que la vraie bonne question à se poser, c'est le problème de l'écart. C'est pas tant si tout le monde était milliardaire à Paris, ça ne changerait rien. C'est comme si tout le monde était smicard. Ce qui pose le problème, c'est l'écart entre la classe moyenne et l'ultra richesse. Et là, on arrive aujourd'hui à des sommets qui n'ont jamais été atteints. Là, il faut remonter vraiment au début du XXe siècle, à la fin du XIXe, pour avoir ce niveau d'inégalité et d'ultra richesse.
5: Et alors, quel serait le bon écart ? Est-ce que là, il y a des études là-dessus ?
7: Ça, je ne saurais pas le dire. Je pense que c'est foncièrement une question politique. Il n'y a que les politiques qui peuvent répondre à cette question.
5: Il y a un autre point, on en parlait tout à l'heure, c'est le fait que cette taxe Zuckman, effectivement, à l'échelle mondiale, elle pourrait fonctionner. Le problème, c'est la mobilité des ultra-riches, ce qui est quand même un problème.
7: Oui, c'est un truc qu'on a beaucoup traité dans le documentaire, évidemment, parce que c'est l'argument principal. C'est vraiment l'argument qui ressort tout le temps, c'est si on les taxe, ils vont partir. Les personnes qui disent ça seraient bien embêtées de le prouver. Parce qu'il n'existe en réalité absolument aucune étude scientifique qui montre un effet aussi dramatique sur le départ des riches suite à des hausses fiscales. Il y a même plutôt des études qui montrent des fois l'inverse. Il se trouve que New York a augmenté la taxation sur les millionnaires et il y avait plus de millionnaires à la fin qu'au début.
5: Peut-être pas si simple que ça, alors.
7: Donc, c'est vraiment pas si simple que ça. Et vraiment, je pense qu'il faut casser ce mythe qui n'est pas forcément complètement faux, mais en tout cas qui est impossible à prouver.
5: On peut être l'héritier d'un géant du ciment et quand même défendre les pauvres. Thomas Lafarge reste avec nous pour zoomer sur le concept du limitarisme. Est-ce que vous trouveriez normal, pardon, que les plus riches voient leur fortune limitée passer un certain stade ? On continue d'en parler après un quiz qui sera aujourd'hui un véritable plaidoyer contre l'héritage, puisqu'on partira à la rencontre de ces enfants de milliardaires qui ont tout cramé. L'occasion de passer la bise à mon ancien patron Arnaud Lagardère. Bisous, Nono. Le quiz arrive juste après l'Escope. Couleur sur un coup.

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1: Comme le lui expliquera certainement Spencer, lui, sur son lit de mort, alors que Quentin sera en train d'actionner furieusement la pompe à morphine pour accélérer le processus, hériter d'une immense fortune peut être un cadeau empoisonné. Si on ne garde pas la tête froide, ça peut même vous faire complètement dérailler. Voilà pourquoi j'ai choisi de léguer toute ma fortune à une association de défense des... beaucoup de choses. Heureusement, Quentin aurait eu la présence d'esprit de débrancher avant qu'il ne finisse sa phrase et qu'il ne corrige le testament. Mais vous voilà prévenu, hériter, ce n'est pas toujours un cadeau, comme nous allons le vérifier dans le Zoom Zoom Test. Avec des histoires d'héritiers qui ont touché le pactole, mais à qui ça n'a pas forcément réussi. Je vous présente tout d'abord Roger Thiberville, qui malgré son nom n'est pas un personnage de la saga OSS 117, mais un ancien magnat de l'immobilier francilien, décédé en 2024 à Créteil, sans qu'on sache si c'est le fait d'habiter à Créteil qui l'a tué ou s'il est mort d'autre chose.
2: Allez hop.
1: Certainement Créteil. Ah bah non, pas Créteil. Bref,

0: Quand il casse sa pipe, Roger est plein aux as. Sur son livret écureuil, plus de 10 millions d'euros.
1: Non, mais arrêtez.
0: Mais voilà, Roger n'a pas d'enfant. Alors d'après vous, Manon et Quentin, que va-t-il faire de toute cette moula ? Il va demander à être incinéré avec ses actes de propriété parce que Roger est égoïste.
2: C'est hilarant.
0: Il va tout léguer à une commune qui s'appelle comme lui, parce que Roger est un peu con. Ou il va s'acheter un héritier et tout lui donner parce que Roger est un original.
3: B.
4: A.
0: Ah, il s'est incinéré avec ses actes de propriété.
4: Si Quentin a dit B, c'est parce que notre invité lui a soufflé, je viens de le dire.
2: Enfin, en tout cas, cette histoire, j'ai bien entendu quelque part.
1: Vous êtes
0: réponse
1: de moi.
0: B, sacré Roger. Effectivement, qui avait donc sa logique bien à lui, léguer sa fortune à une asso défendant une cause qui lui tient à cœur, très peu pour lui, il a trouvé bien plus pertinent de léguer tout son blé, en l'occurrence 10 millions, donc à une commune, juste parce qu'elle portait le même nom que lui.
4: Mais juste le prénom ou prénom, non ?
0: Bah, elle s'appelait Tiberville.
1: Elle
0: s'appelait pas Roger Tiberville, maintenant je pense que peux...
1: Elle s'appelle comme ça depuis.
0: Hop, 10 plaques pour la commune de Tiberville dans l'Eure, avec laquelle il n'avait donc aucun lien. Une belle histoire, mais attention, que les habitants de la commune de lui, dans le Babugé, ne nourrissent pas trop d'espoir. Quentin préféra se faire incinérer avec ses liasses plutôt que de filer un bifton à des inconnus.
4: Ça
0: direction,
4: existe ?
0: Oui, direction à présent.
1: Ça sera sous le matelas.
0: Tout est sourcé dans le quiz,
4: oui,
0: maintenant.
4: Oui, je me doute.
0: Direction les États-Unis. À la recherche du fils d'un milliardaire célèbre ayant fait fortune dans le pétrole. Fiston qui va cramer la moitié de son héritage pour réaliser un film d'horreur basé sur ses cauchemars. Un peu comme si Manon utilisait la moitié de ce que lui lèguera un jour Thierry Mariani pour financer un film sur Angers.
3: Avec le gros Bershka, là.
0: Un projet qui va coûter des millions à ce fils d'eux et qui mettra une quinzaine d'années à aboutir. Ce passionné de pellicule, c'est évidemment le célèbre Andrew Getty, le talentueux David Fincher ou le légendaire George Lucas.
4: C'est
1: A. Getty.
0: Et on en apprend beaucoup de choses. On apprend que donc George Lucas est un mania du pétrole et que c'est en finançant son premier film sur ses propres cauchemars. C'est une bonne réponse évidemment de Quentin, lui. Vous connaissez Andrew Getty ? Mais si tapez son nom sur Allociné, vous tomberez sur rien du tout. Car Andrew est ce qu'on appelle prosaïquement un gros loser. Héritier de la fortune pétrolière Getty, il a investi 15 ans de sa vie et plusieurs millions de dollars pour produire The Evil Within, le diable à l'intérieur. Un film d'horreur inspiré non pas de la tumultueuse relation entre Cyril et la folle dingo, mais des cauchemars d'enfance de ce malheureux Andrew. Relation exécrable avec les acteurs, dépassement de budget, perfectionnisme excessif, il décédera des suites de son addiction à la crystal meth avant même la fin du tournage.
4: Mais c'est horrible, c'est
0: une
4: pas
0: belle
4: drôle.
0: Histoire. Mais c'est peut-être un mal pour un bien puisque le célèbre critique cinéma Brian Collins qualifie ce film, je cite, de désastre sans précédent. Et pourtant, Brian a vu notre clip pour le concours du meilleur sosie de Michael Jackson.
5: Lucas est en train de danser merveilleusement sur Michael Jackson. Je vois des mouvements du bassin absolument fascinants. J'ai vu une position sur la pointe des pieds, cette fameuse figure caractéristique de Michael, dont effectivement je ne connais pas le nom. Très très bien exécuté.
4: C'est gênant.
0: On a fait ça.
1: C'est Mathieu qui commente le mec
0: qui danse à la radio, parce qu'effectivement on a pris la décision de faire un concours de sosie en radio. Attention, à présent direction la Grèce.
4: À part faire. Hein.
0: Batterie du célèbre armateur Aristote Onassis qui avait réussi dans les années 60 à pécho Jackie Kennedy. Et ce n'est pas parce que Cyril hurle moi aussi en régie que ça enlève quelque chose à l'anecdote. Eh bien, dernièrement, sa petite fille Atina Onassis a révélé quelque chose d'assez stupéfiant. Au travers d'une anecdote encore plus étonnante que celle de l'iPad de Thomas Pesquet aux Enfoirés, Atina a révélé que sa mère, Christina, héritière d'Aristote Onassis, possédait un yacht dont la piste de danse pouvait se rétracter pour former une piscine, avait l'habitude de payer des gens pour qu'ils soient ses amis, ou avait rencontré un mythomane français qui se faisait passer pour un agent du FBI alors qu'il s'occupait du portique de sécurité de l'ambassade américaine.
4: B.
1: Ça peut être plusieurs réponses ?
0: Ça peut.
4: A et B.
0: A et B, bonne réponse de Quentin.
4: Ah, oh, mais oui, mais vous précisez.
1: Moi, ça fait 3 ans que je dis
4: c'est
1: faut le dire.
0: Triste tour d'ivoire. Comme quoi, comme je le répète souvent à Quentin qui chine ma mère, hériter d'une fortune colossale n'est pas forcément une chance.
1: C'est plus chiné à ce niveau.
0: La preuve.
4: Oh,
0: un peu de respect.
4: Vous êtes glauque.
0: Essayons d'avoir un minimum de respect. La preuve avec cette malheureuse, Christina Onassis, elle naît en 1950, ses parents divorcent en 1960, son frère meurt en 73 dans un accident d'avion, sa mère en 74 d'une overdose, suivie par son père en 75. Côté cœur, elle divorcera 4 fois avant de succomber elle aussi à une overdose à seulement 37 ans maintenant. 37 ans, c'est bientôt pour vous. Si riche.
4: C'est dans 3 ans, on se calme.
0: Si riche et si seule qu'elle payait donc un couple d'acteurs 30 000 $ par mois pour qu'il l'accompagne partout. L'occasion de saluer Polo, le meilleur ami de Quentin, qui pour seulement 300 balles par mois joue son meilleur ami depuis 4 ans déjà.
4: Oh non,
0: enfin. Défaite des héritiers.
4: Oui, victoire de Quentin.
0: Victoire de
4: Quentin. Vous l'avantagez. Moi, j'arrête
0: Quentin,
4: de jouer.
0: 3-0.
1: Vous l'avantagez.
0: Et 1 et 2. Et 3-0 Manon.
4: Il s'est fait aider, il a triché. Vraiment,
0: mauvaise perdante.
2: Mais j'embrasse mon ami Polo. Ça fait 20 ans qu'on est amis aujourd'hui.
0: 20 ans, mais gratuitement.
2: Gratuitement.
0: C'est ça qui est bon.
2: Et on s'aime.
0: Et si les ultra riches avaient poussé le bouchon trop loin ? Et si la réponse à ces excès était le limitarisme ? On continue de zoomer sur ce concept avec notre invité, le journaliste Thomas Lafarge, qui réalise justement le documentaire Ultra Riche, taxe-moi si tu peux. Ça sera diffusé le 15 septembre.

0: septembre sur Arte, et d'ores et déjà, vous pouvez le voir sur la plateforme arte.tv. Pourquoi cette question de la taxation des ultra-riches, elle est très caricaturée en France, j'ai l'impression?
1: C'est vrai que c'est une question qui polarise le débat politique. Vraiment, c'est une des rares questions sur lesquelles on peut définir un camp de gauche et un camp de droite. Et paradoxalement, c'est vrai uniquement pour les responsables politiques. Parce que si vous regardez les électeurs, l'opinion publique, il est assez homogène en fait. Environ entre 80 et 90% des électeurs sont favorables à cette taxation, y compris dans les partis de droite et y compris chez les électeurs du Rassemblement National.
0: Mais alors, par pur clientélisme politique, pourquoi les hommes de droite ne sont pas en faveur de ces mesures de limitarisme?
1: Je pense qu'ils sont encore dans un état d'esprit sur l'idée que si on taxe la richesse, elle va s'en aller. Si on taxe la richesse, elle va pas investir. Et ça, c'est une idée qu'il faut vraiment battre en brèche.
0: Ce qui est étonnant, c'est que j'ai l'impression qu'il y a forcément des gens, ils nous écoutent peut-être, qui sont des entrepreneurs, qui gagnent très bien leur vie, mais qui défendent donc une interdiction de la taxation des ultra-riches. Ils sont pas du tout ultra-riches eux-mêmes, en fait. Donc ils défendent des gens qui, eux, peut-être en fait, pourraient tout à fait supporter cette surcharge fiscale. Et on a l'impression qu'ils se battent parce qu'ils espèrent accéder un jour à ce statut-là, je ne sais pas.
1: Je suis même pas sûr. Je pense qu'ils estiment que si jamais on fait ça sur les ultra-ultra-riches, à un moment, ça va arriver jusqu'à eux. Sauf qu'en réalité, quand on regarde les chiffres qui sont produits par le fisc français, les gens très riches en France, c'est-à-dire des gens qui gagnent plusieurs millions d'euros de revenus par an, c'est quand même pas beaucoup de gens, sont les gens les plus taxés de France. Et ces gens-là sont deux fois plus taxés que les gens qui sont plus riches qu'eux.
0: C'est ça.
1: Donc en fait, c'est toujours très très bizarre de se dire que quand on est millionnaire, on défend des milliardaires, alors qu'en fait, les milliardaires sont deux fois moins taxés qu'eux.
0: Et ce qui peut paraître paradoxal, c'est que des milliardaires eux-mêmes vous disent, dans le documentaire, trouver indécent d'avoir autant d'argent. C'est ce que vous dit en tout cas Marlène Engelhorn, riche héritière d'une famille qui a fait fortune dans la chimie et que vous avez rencontrée en marge du sommet de Davos.
2: Je représente ici une grande partie de la population qui n'est pas d'accord avec le fait que derrière ces portes closes et à l'encontre des principes démocratiques, le monde soit partagé entre les ultra-riches comme moi, les 1% les plus fortunés, et quelques élus.
0: Ils sont nombreux à penser comme elle?
1: Non, ils ne sont pas très nombreux, mais par contre, ce qui est sûr, c'est qu'ils ne sont pas non plus majoritaires ceux qui pensent qu'il ne faut pas être taxé. En fait, ce que Marlène Engelhorn nous montre, c'est que la caste des gens très riches n'est pas homogène. Ce n'est pas une caste unique qui pense tous de la même façon. Vous allez avoir une petite minorité de gens comme elle qui pensent qu'il faut être plus taxé. Les activistes, ils ne sont pas très nombreux, quelques centaines actuellement. Et vous allez avoir une minorité de gens qui sont hostiles à l'impôt et qui, si vous augmentez leurs impôts, ils vont se barrer, ça c'est clair. Ils vont partir à Dubaï s'ils peuvent. Mais vous avez une immense majorité de gens très riches qui s'en foutent littéralement. C'est-à-dire qu'il faut imaginer qu'ils ne savent même pas combien ils payent d'impôts.
0: Ben non, c'est leur family office qui s'en occupe.
1: Oui, mais... Eux, ce qu'ils ont à la fin de l'année, c'est le rendement de leur patrimoine. Oui. Ils ne savent pas combien ils payent d'impôts. Ils s'en fichent. Si jamais on devait les faire payer plus...
0: Ils s'en rendraient peut-être même pas compte.
1: Ils s'en rendraient pas forcément compte. Et surtout, ils resteraient. Parce que à quoi ça sert d'être riche, sinon de pouvoir vivre dans l'endroit où on a envie de vivre. Si on a envie de vivre à New York, on est prêt à payer le surplus. Et déjà, on le paye. On le paye par l'immobilier, on le paye par les places de théâtre qui sont beaucoup plus chères qu'ailleurs. On le paye déjà tous les jours. Et payer des impôts en plus, ce serait leur dîme pour pouvoir vivre dans un endroit premium. Mais ça ne changerait absolument rien à leur cadre de vie.
0: Le documentaire a été découvert sur Arte, sur la plateforme arte.tv. Dès maintenant, taxe-moi si tu peux. 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Un jour peut-être, quand j'aurai les cheveux longs, que Quentin sera basketteur en NBA et que Manon sourira, il sera multimilliardaire. En attendant, il est chroniqueur sur France Inter, mais attention, comme il l'a marqué sur ses nouvelles cartes de visite, chroniqueur titulaire. On accueille Guigui Pop.
3: Oui, salut, c'est Guigui deux fois Guigui, ainsi que Guy double Guigui, puis Guy. Quand je dis Guy, vous dites Guy, ok? Guy.
4: Guy.
3: Comment je m'appelle?
4: Guigui.
5: Bonjour Thomas. Thomas, en l'honneur du thème du jour, qui est le limitarisme et en grand professionnel, j'ai décidé de me limiter à 15 vannes au cours de cette chronique. Qui seront à chaque fois scrupuleusement comptabilisés et signalés par un signal sonore dans le respect des règles et du SPM. Ça commence fort. Vous êtes prêts? Ça n'a aucune importance. Allez, c'est parti. Première info culte d'abord. J'ai été victime de limitarisme culturel cette semaine puisqu'on m'a envoyé le lien pour voir votre documentaire en avant-première sur Arte. Et pour espérer y accéder, j'ai dû me créer un compte journaliste sur la plateforme. Voilà, quand vous allez entendre le niveau d'analyste, Thomas, vous allez comprendre que journaliste, c'était peut-être le début de la vanne. Compte journaliste donc, qui est resté, je cite, en attente de validation par leur administrateur. Eh bien, j'ai l'honneur de vous annoncer que l'administrateur en question a pris sa décision.

0: vendredi et il m'en a refusé l'accès. Ben, les filles, tout est vrai, c'est terrible. Pardon, c'est un documentaire de Thomas Lafarge ou c'est le VIP room à Saint-Tropez? Faut une tenue exigée, faut une tenue correcte exigée pour accéder. Y a pas Guigui sur la guest list? Triste sire, je suis visiblement, c'est ridicule, je suis visiblement persona non grata, dauphinois. Allez, vous savez, il est important pour l'auditeur averti de se demander si c'est lui qui ne rigole pas à mes blagues ou si c'est moi qui ne lui donne pas accès à mon humour. Sans rancune, Arte, comme diraient les fans de Joséphine Ange Gardien, vous n'aurez pas ma naine. D'ailleurs, attendez, calmez-vous. D'ailleurs, je vous invite à ne pas confondre le limitarisme avec le mimimatisme, qui consiste à dire des trucs limite à la radio, comme par exemple ce que je viens de faire en employant le mot naine en 2026 pour un triste jeu de mots. J'en ai conscience. Vous savez, sans avoir vu le documentaire, l'idée qu'il y a un seuil de richesse à ne pas dépasser est une notion que je maîtrise à mes dépens, puisqu'à titre personnel, j'étais remplaçant l'année dernière et je suis titulaire cette année et ça n'a eu aucun effet sur ma fiche de paye. Vous savez, vous en avez déjà marre du klaxon, Thomas? Pourtant, on ne l'a entendu que 7 fois pour le moment. Plus que 6. Et quand on voit comment je compte, on comprend pourquoi je serai jamais milliardaire. S'il y en a une autour de cette table qui n'en a que faire du limitarisme, c'est bien Manon Mariani. J'en veux pour preuve cet échange que nous avons eu le 28 juillet où je lui demandais comment se passaient ses vacances. Elle a répondu, je cite, « Pour l'instant, je suis chez mes parents, mais la semaine prochaine, j'enclenche le mode shippie. Hashtag no limit. » Tout doux, la mistinguette. Heureusement que la shippie n'est pas milliardaire, sinon elle n'en ferait qu'à sa fête. Vous me regardez avec quelqu'un qui est sur le départ. La tête de quelqu'un qui est sur le département et comment vous en vouloir, j'enchaîne. La notion de partage, c'est la base du vivre ensemble. Normalement, c'est une notion acquise depuis la maternelle. C'est comme ne pas manger la peau de la banane ou mettre les stories de Pierre Coura dans Sourdine. Normalement, tout le monde sait ça. Et en plus, ça se voit que les milliardaires ne savent plus quoi foutre de leur argent. J'en ai moi-même marre du klaxon. On dirait moi avec mes vannes. La différence, que moi, je veux bien les partager avec le monde entier. C'est plutôt le monde entier qui est pas très chaud. Bouh ! Relève la tête, Guigui Flap. Exemple débilos, chez le milliardaire Mukesh Ambani, qui possède la maison la plus chère du monde, il y a notamment une snow room. Voilà, c'est une pièce dont les murs crachent de véritables faucons de neige artificiels toute l'année. Faut vraiment avoir 150 autres pièces pour kiffer cette merde. Si c'est les murs de ta chambre de bonne qui te crachent des flocons à la gueule H24, t'es quand même moins dans le délire. Message à Mukesh, si tu nous écoutes, si tu veux te rafraîchir à moindre coût, on peut toujours te prêter Cyril. Ambiance glaciale assurée. Voilà, ça fait 14 vannes, Thomas, on arrive au bout, avec plaisir. Après, je suis anti-milliardaire, mais paradoxalement, je fais tout pour être millionnaire. Enfin tout, c'est vrai que quand on entend persona non grata dauphinois, on peut en douter, je le concède. Mais parfois, je remplis une grille de remillions, quoi, voilà. Et souvent, je me dis, si je gagne, est-ce que je me casse le cul à écrire ma chronique de lundi prochain? Eh bien, figurez-vous que oui, Thomas, car la plus belle des fortunes, c'est les sourires. Et celle-ci est sans limite. Vous m'avez pris pour un bouffon ou quoi? Si je deviens millionnaire, j'enclenche le mode shippie et je reviens jamais. Hashtag no limite. Allez, ça fait 15, ciao, tutti.
1: Oh, on a un bonus en plus. Merci beaucoup, Guigui, quel festival.
0: Avec plaisir.
1: Il me faut cette petite outil.
0: Ça marche bien.
1: Très pratique. Ah ben, ça va pouvoir me servir. Merci beaucoup, Guigui.
2: À
1: divers moments de l'émission. Oui.
3: Vous êtes tellement drôle, Mathieu, vous n'allez faire que ça.
2: Oh là là.
1: Oh, Quentin, demain, vous démarrez le quiz avec deux points de bonus. Merci, Guigui. Merci, Thomas Lafarge, d'être venu nous expliquer les enjeux du limitarisme. Et je rappelle que votre documentaire sera diffusé le 15 septembre sur Arte à 21h. Et pour celles et ceux qui seraient trop impatients de le découvrir déjà, vous pouvez le retrouver sur la plateforme arte.tv. Si un des candidats à la présidentielle s'empare de ce concept du limitarisme, ce sera certainement pas le poulain de courade Gérard Larcher. Pierre, chaque après-midi, vous revenez sur les hauts faits, aussi les petits, de la campagne présidentielle.
4: Et aujourd'hui, c'est un haut fait, puisque enfin, il s'est déclaré candidat.
5: Bonjour, je suis le grand monarque, le Christ cosmique, le Messie, le roi et le pape Pierre. Je vous annonce à toutes et à tous ma candidature officielle et publique pour les élections présidentielles de 2027 en France.
4: Le Christ cosmique, hein, pourquoi pas. Mais l'autre candidature, comme tous les dimanches soirs désormais, c'est sur TF1 qu'elle a été annoncée.
6: Oui, je suis candidat à l'élection présidentielle.
4: C'est plus sobre. Hein. Fabien Roussel, secrétaire national du Parti communiste français, se lance dans une seconde bataille élyséenne. Il y a 4 ans, il avait réuni sur son nom 2,3% des voix. Ça peut paraître anecdotique, mais ce sont quand même plus de 800 000 électeurs qui ont voté pour lui. Autant de bulletins de vote qui auraient largement pu faire le bonheur de Jean-Luc Mélenchon.
7: J'ai raté le deuxième tour, virgule. Donc c'est Madame Le Pen qui a été. Et à un cheveu près, elle a pu rester parce qu'il m'a manqué 400 000 voix. pour être présent au deuxième tour.
4: On peut aussi se dire que par définition, ceux qui ont voté Roussel n'ont pas voulu voter Mélenchon, mais cette fois-ci, avec une victoire de Marine Le Pen qui n'apparaît plus comme impossible, se pose la question de l'intérêt d'une candidature qui disperserait un peu plus les voix à gauche. Il suffit pourtant d'écouter les discours de Fabien Roussel pour se rendre compte des divergences de fond avec Jean-Luc Mélenchon sur la laïcité ou le travail notamment. Mais le principal point d'achoppement, eh bien, Fabien Roussel l'a glissé hier soir. Écoutez bien, c'est furtif.
2: Nous sommes les seuls à avoir un projet avec un plan climat qui donne une trajectoire carbone dans lequel on va doubler la production d'électricité nucléaire, renouvelable, hydraulique.
4: Ouais, c'est un peu dans sa barbe, mais oui, le nucléaire au cœur du programme énergétique du PCF, alors que LFI propose de s'en débarrasser. Autre différence majeure, l'immigration. En 2023, pendant que LFI plaidait pour une large régularisation des sans-papiers, Fabien Roussel dénonçait des frontières passoires. De quoi se rappeler les propos de Georges Marchais, le leader du PCF, qui disait ça en 1981.
3: Il faut stopper l'immigration officielle et clandestine.
4: À cette époque-là, le PCF était le premier parti de France. Près de 9 millions de Français vivaient dans des communes dirigées par le Parti communiste. C'est colossal. Alors même que déjà, Manon, à l'époque, le danger, c'était...
8: les Russes.
4: Et c'est fort de cette suprématie que Georges Marchais se lance dans la bataille présidentielle de 81. Mais sa quatrième place marque le début de la lente descente aux enfers du PC. Entre la candidature d'André Lajoigny 7 ans plus tard et celle de Marie-Georges Buffet en 2007, le Parti communiste a égaré plus d'1 300 000 électeurs et perdu 300 communes. Le score de Jacques Duclos, plus de 21% des voix, semble aujourd'hui d'un autre temps. Trois jours avant le scrutin de 1969, il croyait encore en ses chances d'accéder au second tour et appelait avec son accent bigourdant au vote utile en sa faveur.
9: Je m'adresse à tous les hommes de gauche. Il est de notre intérêt à nous tous que nous soyons présents au deuxième tour des élections. L'union de la gauche fera un pas en avant considérable pour nous battre contre la réaction. Il ne faut pas que les voix se dispersent au premier tour.
4: Aujourd'hui, même si les différences programmatiques existent et que le PCF peut se targuer d'avoir toujours plus d'élus locaux que LFI, la candidature de Fabien Roussel apparaît essentiellement comme stratégique. S'il doit se désister, il fera payer très cher son ralliement. C'est tout simplement le prix de la survie pour le PCF.
1: Merci Pierre. Et pour résumer cette chronique, je ne vois qu'une chose. Tenez, restez avec nous Pierre, vous qui avez chaque année tant de mal à faire renouveler votre carte de presse, vous allez avoir l'occasion de rencontrer une vraie journaliste, reporter de guerre, et si vous n'écoutiez pas Europe 1, vous la connaîtriez puisque c'est une collègue à nous, Claude Guibal. Elle sort un livre sur son expérience de reporter en zone de guerre, elle sera notre invitée jusqu'à 18h. D'ici là, voici Vince Staples, Go Go Gorilla sur France Inter.

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1: C'est une collègue, et on peut le dire, une consoeur qu'on reçoit maintenant. Vous la connaissez bien sur France Inter. Vous l'entendez dès qu'il y a un conflit quelque part dans le monde, Proche-Orient, Afrique, Ukraine, bien sûr. Claude Guibal est notre deuxième invité du jour. Bonjour Claude.
2: Bonsoir.
1: Merci d'être avec nous sur France Inter. On est très heureux de vous recevoir. Nous qui ne sommes jamais allés plus loin que Poitiers pour une délocalisation. Claude, vous venez de sortir Ce que la guerre fait aux hommes. C'est chez Albin Michel, un livre dans lequel vous parlez de votre métier de reporter sur des zones de conflit. Une réflexion aussi sur la profession, vos rencontres et comment la guerre broie des vie. Déjà, comment vous êtes devenu reporter de guerre, Claude Guibal ?
2: Alors, je ne suis pas, en fait, reporter de guerre. En fait, En fait, je m'aperçois que, quand on emploie ce terme, je ne suis pas forcément très à l'aise avec. Je me sens, moi, reporter, et je vais, entre autres, dans des pays en guerre. Pour moi, souvent, quand je pense à reporter de guerre, je pense à correspondant de guerre, comme il y en a eu à une époque, des gens qui vont observer la stratégie militaire, faire du front, ce que je fais aussi, puisque c'est nécessaire à la compréhension de la guerre. Et moi, je vais observer les gens dans la guerre, en fait.
1: Vous êtes plus dans l'humain.
2: En fait, je vais... Mon tropisme va vers là, en fait, et peut-être mon manque de courage aussi et d'héroïsme, mais me pousse à aller vers les gens qui me ressemblent. En fait, quand je suis sur un terrain, mais que ce soit un terrain de guerre ou un autre terrain, quand on va couvrir des élections aux États-Unis, tout ça, ce que j'essaie de faire, c'est d'essayer de comprendre comment ça fonctionne. Et très souvent, ben, quand on veut comprendre, on se pose des questions par rapport à soi-même, par rapport à son propre vécu. On se dit, tiens, si ça m'arrivait, ou moi, si j'étais... Alors, on prend l'exemple de la guerre, mais ça vaut par exemple, moi si j'étais ouvrier sidérurgique dans le nord des États-Unis il y a 10 ans, j'ai plus de job, j'ai plus de machin, etc. Donald Trump commence à arriver, qu'est-ce que je fais ? Voilà, c'est, en fait, si on se pose pas cette question, et donc si on s'oblige pas à penser contre soi-même et à réfléchir en faisant cet exercice de se mettre à la place de l'autre, et voilà, moi c'est ce qui me fascine en tout cas dans la chance de faire ce métier.
1: Ça s'appelle « Ce que la guerre fait aux hommes » et on va en parler avec Claude Guibal jusqu'à 18h. Il y a deux types de journalistes, vous le savez, celui qui va sur le terrain au péril de sa vie à l'autre bout du monde pour interroger quelqu'un qui se bat pour son pays, puis il y a celui qui reste bien calé dans son fauteuil et qui se peigne la barbe en interrogeant au téléphone le type qui chante le générique de Goldorak.
3: Bonjour Enrique.
1: Les deux seront présents dans la suite de Zoom Zoom Zen après le jour de 17h, Cyril Lacarrière et Claude Guibal, donc on scannera évidemment ensemble l'actu.
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1: Dans un instant, la suite de...
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4: Il est 1h, les informations, Océane Zitouni. L'Iran menace de frapper des pétroliers au Koweït et à Bahreïn cette nuit. Les gardiens de la révolution, l'armée idéologique du régime, somment les équipages de quitter immédiatement les navires présents dans les deux ports de ces deux pays du Golfe. Selon l'agence officielle IRNA, il présente cette menace comme une riposte aux frappes américaines contre des pétroliers iraniens. L'armée américaine a justement annoncé ce mardi avoir détruit 5 pétroliers dans la région. Elle affirme avoir demandé aux équipages d'évacuer avant les frappes. Washington dit avoir répondu à des attaques iraniennes contre un bâtiment de l'US Navy ces deux derniers jours. Aucun militaire américain n'a été blessé, selon le commandement américain. Israël annonce la fermeture du consulat britannique à Jérusalem. Une riposte aux sanctions commerciales annoncées ce mardi contre les colonies israéliennes en Cisjordanie. 12 pays, dont la France, le Royaume-Uni et le Canada, veulent restreindre ces échanges pour faire pression sur Israël face à l'expansion des colonies. Le gouvernement israélien s'en prend en retour à la représentation britannique. Les Émirats arabes unis refusent de commenter. Leur président avait-il averti Benjamin Netanyahou avant l'attaque du Hamas du 7 octobre 2023 ? C'est ce qu'affirme une enquête du quotidien israélien Haaretz, publiée ce mardi. Selon le journal, cet avertissement aurait été transmis une dizaine de jours avant l'attaque. Le bureau du Premier ministre israélien a démenti dans la journée avoir reçu cette alerte. Bruno Retailleau ferme la porte à Édouard Philippe. Le patron d'Horizon a proposé ce mardi de réunir les partis de droite et du centre début novembre pour préparer la présidentielle et les législatives. Son objectif, trouver des points d'accord entre ces formations concurrentes. Sans rassemblement, personne ne gagnera, prévient l'ancien Premier ministre. Refus immédiat de Bruno Retailleau, lui aussi candidat à la présidentielle. À gauche, un appel à élargir la primaire. Une centaine de responsables socialistes demandent d'y associer la chef des écologistes, Marine Tondelier, et le député de la Somme, François Ruffin. Le scrutin prévu le mois prochain doit départager les candidats du PS et de Place Publique pour la présidentielle. Dans une lettre ouverte, les signataires invitent leur camp à ne pas avoir peur de la démocratie. Des pompiers désabusés au premier jour de leur grève. Les syndicats dénoncent le projet de loi de modernisation de la sécurité civile présenté ce mardi au ministère de l'Intérieur. Après les incendies de l'été, ils attendaient des effectifs, du matériel, des financements. Le texte évite les sujets essentiels, estime leur intersyndical. Le mouvement national doit durer plus de 6 semaines avec une manifestation à Paris le 29 septembre. La Norvège rend un dernier hommage à Harald V ce mercredi. Le roi est mort le 28 août à 89 ans après 35 ans de règne. Son cercueil traversera le centre d'Oslo à partir de midi avant les obsèques à la cathédrale. À 13h, une minute de silence sera observée dans tout le pays. Plusieurs dirigeants étrangers sont attendus, dont Volodymyr Zelensky et le Premier ministre français. Et puis Lille a laissé filer son entrée en Ligue des Champions. Devant au score à la pause, les Lillois ont perdu le contrôle du match en 10 minutes au retour des vestiaires. Défaite 3-2 à domicile ce mardi soir face au Betis Séville. Il est 1h03.
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0: Bonjour à toutes et à tous, soyez les bienvenus si vous nous rejoignez dans Zoom Zoom, 2 heures chaque après-midi pour décrypter le monde tel qu'il va, et il va bien aujourd'hui puisque la Maison Blanche a présenté un jeu vidéo inspiré de Tetris qui propose de construire un mur pour se protéger des vilains envahisseurs. Que selon un sondage BFM TV, Marine Le Pen est la plus rassurante des candidats à l'élection présidentielle, que Ségolène Royal a annoncé avoir réuni les parrainages nécessaires pour se présenter et que l'extrême droite a remporté les élections dans un Länder allemand dont le nom ressemble beaucoup trop à une catégorie Pornhub pour que je tente de le prononcer. On est donc sur un très beau lundi. On en oublierait presque l'autre actu du jour, qui est d'ailleurs l'actu depuis bientôt 20 000 ans, la guerre. Notre invitée, la grande reporter Claude Guibal, lui consacre un livre qu'elle vient nous présenter, « Ce que la guerre fait aux hommes ». Claude qui, je vous le dis les amis, ne doit pas nous impressionner. Bon, c'est vrai que nous, on n'a jamais été en Ukraine, ni en Syrie, ni à Gaza, ni d'ailleurs non plus en Irak. Mais ça ne fait pas de nous des demi-journalistes. Des choses horribles, choquantes, nous aussi on en a vu, Claude. Quentin, pas plus tard que mercredi dernier, quand, lors d'un reportage sur le terrain, la personne qui l'interviewait lui a soudain montré quelque chose de visiblement effrayant.
1: Hop.
2: Ah ouais.
0: Quant à moi, je ne sais pas, c'est de la radio, on ne sait pas ce qui s'est passé. Quant à moi.
3: Non, vous salissez tout.
0: Qu'est-ce que c'est?
3: Vous êtes un horrible personnage.
4: C'est un montage?
3: C'est pas un montage, parce que c'est mon vrai son, je pense.
0: C'est la vérité.
3: Mais c'était un sac à dos, c'était un objectif.
0: Évidemment.
3: L'appareil photo.
0: Quant à moi, même si je vais assez peu sur le terrain, je rappellerai qu'il n'y a pas forcément besoin de quitter le studio pour être confronté à l'indicible. Comme beaucoup d'auditeurs me signalent qu'ils ont adoré revivre ce moment de gêne ultime tout à l'heure dans le quiz, je vous propose de réécouter la fois où j'avais dû commenter un concours de sosie de Michael Jackson à la radio. Lucas est en train de danser merveilleusement sur Michael Jackson. Je vois des mouvements du bassin absolument fascinants. Voilà. J'ai vu une position sur la pointe des pieds, cette fameuse figure caractéristique de Michael, dont effectivement je ne connais pas le nom. Très très bien exécuté.
4: C'est gênant.
0: Très très bien exécuté aussi ce commentaire. Et pourtant, Claude, toujours aucune nomination au prix Albert Londres. Je vais vous dire, je crois que je dérange. Zoom Zoom Zen, c'est parti.
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0: La reporter Claude Guibal est donc avec nous pour son livre « Ce que la guerre fait aux hommes » qui vient de paraître chez Albin Michel. Claude, ce qui ressort du livre, c'est que la guerre révèle toujours la véritable nature des hommes. Héros ou salauds, braves ou lâches, personne ne sait à l'avance de quoi il est fait, dites-vous.
6: Oui, et moi pas plus que les autres, en fait, pas plus que nous tous. Hein, en fait, quand on est confronté à... Alors, je parle de la guerre puisque c'est ce que je suis amenée à observer dans mon travail, mais quand on est confronté au moment où nos vies basculent. Elles basculent parce qu'on est malade, elles basculent parce qu'on connaît un deuil, un drame. Vous pouvez l'observer en vous et chez les autres. On peut se transformer. On va se dire que machin qui n'est pas très courageux, en fait, va se révéler à travers la maladie, un véritable lion.
4: Enfin, mais qu'est-ce que vous avez appris sur vous?
6: Eh bien, moi, j'ai appris que surtout ce que j'ai appris, c'est que le courage était contagieux. Parce que, à force de voir, vous avez des peurs, hein, comme tout le monde. Enfin, je veux dire, moi, je ne suis pas allée la première fois, je ne me suis pas retrouvée pour la première fois dans un pays en guerre, vraiment avec la fleur au fusil, en me disant tout est cool, etc. Je veux dire, comme tout le monde, quand ça pète ou quand c'est dangereux, j'ai peur. Alors, qu'est-ce que je fais? J'observe. C'est ce qu'il faut quand même faire dans ces cas-là. On regarde ce que font les autres et on s'adapte à ce qu'ils font. Et moi, là, je me retrouve à observer des gens qui pourraient être moi, qui pourraient être mes parents, qui pourraient être mes frères, mes sœurs, etc. Je les regarde faire et puis il y a des moments où on est là, on se dit mais waouh, comment ils tiennent? Comment ils tiennent un jour de plus? Et moi dans ce monde-là, qu'est-ce que c'est? Et donc on s'aperçoit, parce que nous-mêmes, hein, on s'enhardit, on se dit ok, si eux ils y arrivent, alors moi j'y arrive. Et quelque part, avec tout ce qu'on vous dit, avec tout ce qu'on vous montre, vous repartez en fait chargé de tout ça, et vous vous dites, collectivement, effectivement, le courage existe. Ce qu'on apprend aussi, c'est qu'on n'est pas différent des autres, et que la saloperie humaine est universellement répandue aussi, et qu'on n'en est pas nous-mêmes épargnés, et que votre propre barbarie, elle peut aussi ne pas être loin, hein, quand il arrive de voir des choses, et vous vous dites, et moi, j'aurais été de quel côté? J'aurais fait quoi? Est-ce que j'aurais eu le courage, par exemple, de m'opposer? Est-ce que j'aurais été du bon côté? Moi, c'est une question en fait systématique et permanente que j'ai. J'ai pas de jugement sur les gens, si ce n'est que je m'aperçois qu'on est toujours sur une ligne de crête et qu'on ne sait pas à l'avance de quel côté on tombe.
3: Est-ce qu'il y a une définition du courage? Ça pourrait être cette phrase qu'une Ukrainienne vous a dit à la frontière polonaise, sérieusement, je cite, si on arrête de vivre parce que c'est la guerre, autant mourir tout de suite.
6: Eh ben oui, je pense que c'est exactement ça. J'y ai réfléchi en écrivant ce livre et je me suis dit qu'en fait, le courage, ce n'est pas l'héroïsme. L'héroïsme, c'est vraiment presque un choix individuel de dépassement de soi. Le courage, c'est plutôt qu'est-ce qu'on fait avec ses peurs. Voilà, les peurs, elles sont là. Qu'est-ce qu'on en fait? Qu'est-ce qu'on en fabrique? Comment on les gère, etc. Et ce courage, c'est parfois des tout petits petit rien, et puis ça peut devenir d'immenses montagnes, et voilà, c'est parce que quelqu'un va avoir fait quelque chose...
3: Ça peut vous bouleverser ?
6: Ah, mais bien sûr.
3: Vous avez déjà pleuré en enregistrant, en tournant ?
6: Alors, il faut éviter ça, mais je dois reconnaître que ça a pu m'arriver d'être submergée, enfin ça m'est arrivé une fois d'être submergée par une émotion... Et j'ai compris que ce n'était certainement pas une chose à faire. Ça m'est arrivé en Afrique face à une femme qui venait de nous raconter qu'elle avait été violée et qu'elle avait perdu son bébé. Moi, j'étais maman depuis peu de temps. Je me suis identifiée à beaucoup de choses dans ce qu'elle racontait. Et alors que je l'interviewais...
4: Elle a réagi comment ?
6: Alors voilà, elle a continué à raconter sidérée. Ceux qui étaient autour de moi m'ont regardé en me faisant comprendre que il fallait que je me reprenne. Ouais. Et effectivement, parce que c'est la dernière chose à faire. En fait, d'abord, votre émotion, quand vous êtes journaliste, elle n'est pas là pour déborder, pour prendre la place des propos de l'autre. Vous êtes un vecteur, vous n'êtes pas vous-même, vous ne devez pas être acteur, vous devez être dans la réception de ce qu'on vous dit. Et en faisant
3: vous
6: n'êtes
3: pas une éponge.
6: Non, je suis une éponge, mais je ne dois pas être un miroir. Ouais. Et en voyant la détresse de cette femme, ce que je lui renvoie, c'est son statut de victime, je la renvoie à son trauma, en lui montrant... Non, je dois être là pour accueillir sa parole ou ses silences, mais dans une écoute, j'allais dire, pas passive, mais dans une vraie écoute, et qui lui laisse la place. Et c'est pas à moi de la prendre, cette place. Voilà.
0: Ce que la guerre fait aux hommes, c'est l'ouvrage de Claude Guibal, notre invité et collègue cet après-midi sur Inter. À suivre dans Zoom Zoom, une petite caste qui détruit la France. Mais de qui parle donc Vincent Bolloré ? Pas de nous quand même. La réponse dans le Lacar News de Cyril, les trois infos tellement gratinées que vous aurez hâte de les raconter à la maison ce soir. C'est juste après Metronomy, The Bay sur France Inter.

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1: La reporter à France Inter, Claude Guibal, est avec nous pour son nouveau livre très personnel, Ce que la guerre fait aux hommes, qui vient de paraître chez Albin Michel. Claude, j'aimerais qu'on revienne sur la révolution de la place Maïdan en 2014 à Kiev. Les Ukrainiens protestent contre l'oligarque pro-russe au pouvoir à ce moment-là. Il y a de magnifiques passages dans le livre qui racontent ce moment. C'est indicible, croyez-moi, on ne peut pas échapper à une révolution. Ça vous aspire, ça vous trempe, ça vous imbibe, ça vous secoue, ça vous cogne, ça vous tabasse et vous essore avant de vous rejeter le souffle court et sonné une fois que la réalité terne et sale reprend la place. Dans tout ça, à quel moment on sort de la lessiveuse et on reprend ses esprits pour redevenir journaliste ?
2: Alors, effectivement, moi, c'est ce que j'ai ressenti en allant en Ukraine la première fois, parce que moi, je n'étais pas justement sur cette révolution de Maïdan en 2014, mais je l'ai vu à la télé, dans les médias, je l'ai entendu à la radio, et surtout, 3 ans auparavant, je vivais au Proche-Orient et où j'ai vécu pendant très longtemps. J'ai habité en Égypte pendant plus de 14 ans. Et les révoltes arabes, les printemps arabes sont arrivés alors que j'habitais là-bas. Et quand vous êtes correspondant, quand vous êtes journaliste installé quelque part, vous êtes en immersion permanente et quand ça pète, eh ben vous n'êtes pas envoyé spécial. Ça pète chez vous, c'est vos voisins, c'est vos enfants, c'est votre voiture qui brûle dans la rue, c'est votre téléphone qui est coupé comme le téléphone de tous les Égyptiens, vous n'avez plus de moyens de communication, tout ça. Et c'est les gens avec qui, au milieu de qui vous vivez depuis tant d'années, qui d'un coup se transforment devant vos yeux. Et là, pour le coup, on parlait tout à l'heure de « on ne sait pas qui on est ». Moi, j'ai vu d'un coup un pays basculer et honnêtement, et j'aurais jamais imaginé voir ça. Vraiment, j'ai encore du mal à raconter. C'était complètement fou. Et j'étais avec eux tout le temps. Et effectivement, quand vous vivez depuis aussi longtemps au milieu des gens, vous comprenez leur aspiration. Vous savez aussi, si c'est comme c'était mon cas, de cette stupéfaction de voir les gens comme ça, enfin exploser. Vous êtes pris là-dedans. Et effectivement, c'est très très dur. Après, parce que c'est un mouvement. Il y a la foule. Il y a quelque chose qui est absolument indicible. C'est vraiment un truc. Qui fait que ça vous métamorphose profondément. Et c'est vrai qu'aujourd'hui, c'est presque comme si on se reconnaissait, en fait, dans ceux qui ont vécu des moments de vie comme ça, un peu cataclysmiques, un peu sismiques. Et quand je suis arrivée en Ukraine, et quand les gens m'en ont parlé, et je voyais bien que les questions que je posais ou le ressenti que je pouvais avoir aidaient à être en résonance.
3: Ça les a mis à l'aise.
2: Ouais. Et fait qu'on a vraiment, là-dessus, il y a des expériences qui sont partagées, oui.
1: Quand on est sur le terrain, en zone de guerre, quand on est à Boutcha, quand on est à Kharkiv, on recueille forcément des témoignages parfois bouleversants, parfois aussi horrifiants. Comment on décide en tant que journaliste ce qu'on va diffuser, ce qu'on va pas diffuser parce que peut-être ça tombe dans le voyeurisme, je sais pas. Enfin, comment on trouve le bon équilibre ?
2: C'est une excellente question et j'allais dire c'est la question permanente. Et là, pour ça, c'est aussi très important quand on est plusieurs. C'est-à-dire que nous, en tout cas à Radio France, sur les terrains de guerre, on est généralement donc avec un fixeur qui est donc le traducteur, accompagnateur.
4: Guide, il conseille, qu'est-ce qu'il fait exactement ?
2: En fait, il est là avec vous, puis il y a le preneur ou la preneuse de son et on a ensemble, j'allais dire, à la même interview. Et quand va venir le moment du montage, alors quand il se passe comme ça quelque chose de très très fort, des larmes ou des... On vient se poser la question de jusqu'où on raconte, qu'est-ce qu'on met, etc. Il y a des moments raconter les choses brutalement, ça m'est arrivé, parce qu'il y a des moments où on a envie de dire, vous regardez, je veux que vous regardiez, mais à la radio il y a des enfants qui écoutent, enfin on peut pas tout dire à n'importe qui, n'importe comment. Je me suis aussi rendu compte que on peut dire, et je l'ai eu fait à l'antenne, de dire, voilà, il y a des moments où on ne trouve pas les mots pour raconter. Et je pense que si un reporter dit à un moment, là j'ai pas les mots,

0: complètement construite comme ça, avec des frontières naturelles, des forêts, des montagnes et des rivières. Et cette ville, il y a un pont qui mène vers Kiev. Et quand les troupes russes sont entrées par la Biélorussie, elles ont commencé à descendre par Kiev, vers Kiev, vers la capitale ukrainienne. Et donc, pour rentrer, il fallait prendre ce pont. Et ce que les Ukrainiens ont fait, ils ont décidé de faire sauter le barrage au-dessus et faire sauter le pont pour stopper l'arrivée des Russes. Ce qui veut dire que quand vous stoppez l'arrivée des Russes, vous sacrifiez effectivement, puisque donc l'armée russe est arrivée jusque-là, a occupé les maisons, et notamment à Boutcha, donc qui est à quelques dizaines de kilomètres de Kiev, il y a eu un massacre terrible dès le début de la guerre, dont on s'est rendu compte quand les Russes ont dû quitter la ville, quand les Ukrainiens ont repris ce terrain-là.
1: Le terrain, c'est aussi des rencontres. Vous avez rencontré Bohdan en Ukraine, c'est à lui notamment que vous avez fait une promesse. Est-ce qu'on peut savoir quelle était la promesse ?
0: Bohdan, c'est un jeune soldat qu'on a rencontré avec l'équipe avec laquelle j'étais à ce moment-là. Et on se parle à la sortie d'une station-service, comme ça. Enfin, les micros ne sont pas ouverts. Et Bohdan nous dit qu'il n'en peut plus, en fait, que la guerre est très, très difficile, qu'il n'en peut plus. Alors évidemment, j'ai envie de sortir mon micro, j'ai envie de l'entendre. Mmh. Et je comprends que si je sors mon micro, il ne nous dira rien. Le soir, je lui laisse quand même mon numéro de téléphone. Et le soir, à 2h, 3h du matin, je reçoit une notification WhatsApp, et c'est Bohdan qui me dit: je voulais m'excuser parce que tout à l'heure j'ai été très dans l'émotion, j'aurais pas dû, vous savez, on doit quand même se tenir, etc. et tout, mais j'ai été surpris, vous m'avez écouté, ça m'a fait du bien, etc. Bon, je continue à discuter. Bohdan pourrait être mon fils, littéralement, il aurait l'âge de mes enfants. Et je continue, je dis: bon, ben non, mais c'est normal que tu craques, c'est compliqué, c'est la guerre, etc. Puis j'essaie de lui remonter le moral. Et en lui remontant le moral, je lui demande s'il a de la famille, et puis il me dit oui, et qu'il a une femme enceinte. Je me suis génial, mais c'est super, mais tu te rends compte, voilà, ton futur bébé, il va être très très fier d'avoir un papa comme toi. Et même pas une seconde passe, et je reçois un mot: je ne verrai jamais cet enfant. Et moi, je reçois ce mot, mais comme un point dans le ventre, je me dis: oh. Et je pense à ce soldat qui est sur sa position, etc. Je lui dis: non. Je dis: mais si, tu vas le voir, cet enfant, mais machin, etc. Ta, ta, ta, mais si, mais tu vas voir. Et là, prise dans cette espèce de... Voilà, je me sens submergée émotionnellement. Là, je sors de mes... Je lui dis: mais tu sais, en plus, tu sais quoi ? Quand tout ça sera fini, la guerre, etc., tu viendras avec ta femme, ton fils à Paris, et puis je vous montrerai la tour Eiffel, tu verras, c'est super. Voilà, et j'ai raccroché en me disant: mais quelle conne, mais on ne fait pas ça.
2: Oui, mais c'est humain.
0: Voilà, c'est humain. Alors, pour la petite histoire, et qui conclut cette histoire, c'est que quelques mois plus tard, je suis ailleurs, je suis restée en contact avec Bohdan, et il m'envoie un message pour me dire que grossesse interrompue, sa femme a perdu le bébé, et donc il ne verra jamais cet enfant. Voilà. Et ça aussi, c'est des choses banales qui vous arrivent en reportage. C'est pas un drame, c'est pas quelqu'un qui se prend une balle devant vous, c'est juste la douleur d'une vie ordinaire, hein, qui est prise dans le chaos de la guerre. Et ça aussi, ça vous accompagne.
2: Ce que la guerre fait aux hommes, Claude Guibal, c'est chez Albin Michel. Vous écoutez Inter, il est 17h26. Il travaille dur, activant tous ses réseaux pour décrocher début octobre, lors de son passage à Paris, l'interview exclusive de Tom Cruise, il nous l'a promis. En attendant, Cyril monte en puissance. Alors, doucement.
3: On y croit.
2: Question star internationale, puisque la semaine dernière, il a décroché l'interview exclusive de Enrique, le type qui chante le générique de Goldorak.
4: Bonjour Enrique.
2: Bon, c'était par téléphone. C'était quand même le type qui chante Goldorak, il était très pris, il pouvait pas venir en studio directement.
4: Il était à Bordeaux pour un festival.
2: Ça doit être pour ça. On passe au Lacar News, les trois infos qu'il ne fallait pas manquer en ce 7 septembre. On débat avec le retour en arrière du jour, Cyril.
5: Depuis 2020, quand vous achetez un iPhone, dans la boîte, il n'y a plus chargeur ni casque.
2: C'est vrai ça.
5: Jamais à cause de bullshit, Apple avait certifié que ces disparitions avaient deux raisons d'exister. Tout le monde en avait déjà chez soi, et puis ça permettait de réduire la taille de la boîte du téléphone, et donc de limiter les déchets et les émissions de CO2 liées au transport. Oui. En fait, ça permettait surtout de faire des économies pour Apple, tout le monde l'avait compris, et ça avait fait hurler les consommateurs. Eh bien, figurez-vous que le chargeur et le casque pourraient bien faire leur retour avec les futurs iPhone 18, ceux-là même qui vont être présentés mercredi soir. Oui, peut-être aussi à Clapet, effectivement, les nouveaux iPhones. C'est un rétro-pédalage inédit dans l'histoire d'Apple, plutôt connu pour ne jamais tenir compte de l'avis de ses utilisateurs. Pour le nouveau PDG John Ternus, c'est une manière d'imprimer sa patte, et puis ça permet aussi à Apple de surfer sur le retour de hype du casque filaire.
6: Ça fait radas, surtout, de rien avoir.
2: Oui, mais surtout vu le prix du truc.
3: Il y a un fil
6: pour charger. Heureusement, il faut bien qu'on puisse le recharger.
2: La réponse du jour, Cyril.
5: On dit

0: Vincent Bolloré, qu'il s'exprime peu, il faut croire que c'est de moins en moins vrai.
1: Ouais, ouais.
0: Le milliardaire s'est fendu d'un long post sur X pour répondre aux articles, au pluriel, et aux livres au singulier, qui racontent comment il gère son empire médiatique, comment il s'est inscrit dans la voie du catholicisme radical, et ses romances aussi. Et visiblement, Vincent Bolloré a une obsession, en plus de défendre Xenia Fedorova, c'est la caste. C'est un terme qu'il affectionne, par exemple, ce passage où il critique le travail des journalistes qu'il qualifie d'égoutiers venimeux. Ils ont finalement toujours le même but, essayer de discréditer quelqu'un qui ose résister à la petite caste, on y vient, qui dirige notre pays et dont ils sont le bras armé médiatique. Et la caste, ça l'obsède Vincent Bolloré, puisque c'est déjà elle qui était ciblée quand il avait pris la plume, cette fois dans le JDD, journal qui lui appartient, pour se défendre d'avoir viré Olivier Nora, le patron des éditions Grasset. Bolloré estime cette caste très incompétente et qu'elle met notre pays en faillite. Fin de citation.
1: Et enfin, la quête achevée du jour.
0: Ils ont retrouvé leur chatte. Ah. 28 jours qu'ils la cherchaient sur une aire d'autoroute. 28 jours. Petit rappel de cette sombre histoire. Le 8 août dernier, une chatte qui s'appelle Chanel profite d'un arrêt de ses propriétaires sur une aire d'autoroute en direction des vacances pour prendre la tangente. Ni une ni deux, le couple décide de tout annuler pour rester sur place et retrouver leur chatte. Ils sont restés là 12 jours. Et puis, parce qu'il faut aller reprendre le boulot, ils sont rentrés chez eux, mais sans Chanel, et ils sont revenus comme ça tous les week-ends à tour de rôle dans l'espoir de la revoir. La persévérance a payé, Chanel a finalement été retrouvée ce week-end, absolument, et voilà des propriétaires heureux. Ils disent qu'elle ronronne beaucoup et qu'elle a l'air très heureuse de les revoir. De quoi donner de l'espoir à Alain, oui, qui attend désespérément le retour d'Arek, son goéland slash amant borgne.
2: Oh non,
1: Arek.
3: Moi, je pense qu'Arek,
1: c'est fini. C'est fini pour lui.
2: Arrêtez, moi j'y crois.
1: Claudie Ball, une question qui va peut-être sembler anecdotique, mais qu'est-ce que deviennent les animaux domestiques dans les pays en guerre? Ils sont abandonnés plus qu'ailleurs, ou ils restent dans les familles?
3: Je vais vous donner l'exemple de l'Ukraine, où il y a beaucoup d'animaux domestiques. Eh bien, les gens les gardent avec eux. On voit, alors, les réfugiés, vous les voyez très souvent, ils en ont dans des petits paniers, etc. Vous trouvez des chats sur à peu près toutes les positions militaires. Ouais. D'ailleurs, il y a eu une trend à un moment sur les réseaux où les soldats se prennent en photo avec le chat. Il y a un chat comme ça qui est très connu, qui s'appelle Patron. Il a un collier avec une petite douille et une petite balle dessus. C'est très pratique, les chats, parce que ça bouffe les rats, les souris qui peuvent attaquer les colis. Ouais, donc voilà, puis c'est doux, c'est gentil, c'est chaud. Donc voilà, il y a une vraie chat-thérapie en Ukraine. Je connais des gens, voilà, ils mettent... Ça m'est arrivé plusieurs fois d'interroger des gens et de leur dire, mais donc la nuit vous descendez dans les abris et on vous dit ah non, parce que dans l'abri on n'a pas le droit de prendre les animaux. Donc on est resté avec le chien, le chat, voilà. Non,
1: ah oui, ça va jusque là. Ouais. Alors Cyril, vous êtes évidemment un journaliste, mais vous êtes un homme avant tout et vous teniez à nous en informer, la saison de la reproduction est ouverte.
0: Eh oui, une saison qui illustre ce cri, le brame du cerf. Et cette année, il est pressé, le cerf.
1: Ah, on attendait
0: ses premiers brames la semaine prochaine, et c'est pour aujourd'hui. Et désormais, ce brame n'est pas juste ce qu'on entend dans la forêt durant 3 semaines seulement. C'est une émission à la télé, c'est ce qu'on appelle de la slow TV. Ça commence donc aujourd'hui, dans une petite trentaine de minutes, sur France 3, Île-de-France. On est en ligne avec le réalisateur de ce brame du cerf. Bonjour Nicolas Salé.
4: Bonjour à tous.
0: Alors Nicolas, expliquez-nous, ce programme avait fait sensation l'année dernière, de très très bons chiffres de visionnage sur la plateforme France.tv. Rappelez-nous le dispositif pour suivre ce brame du cerf.
4: Complètement. Eh bien, écoutez, on va avoir 10 caméras qui sont autonomes, qui sont reliées à des panneaux solaires et qui permettent d'envoyer le flux en continu et en direct pendant 3 semaines. Afin de diffuser le contenu de ces 10 caméras en direct durant plus de 500 heures en continu.
0: Vous filmez dans une forêt francilienne qui doit rester secrète. Pourquoi elle doit rester secrète ?
4: Effectivement, parce que le brame du cerf, c'est un événement assez particulier pour cette espèce. Ça peut générer énormément de stress. Et c'est vrai que l'Île-de-France est un territoire particulièrement peuplé. Donc ça occasionne énormément de stress et de dérangement pour les animaux. Donc c'était vraiment important pour nous de garder le lieu secret pour limiter le dérangement qu'il puisse y avoir sur le site.
0: Comment vous expliquez l'intérêt pour les gens, pour ce brame du cerf, l'intérêt des téléspectateurs ?
4: Écoutez, je pense qu'on est dans un quotidien, on vit dans un quotidien qui est particulièrement effréné. On a besoin de plus en plus de se déconnecter, se reconnecter à la nature. Je pense qu'effectivement, on n'a jamais connu autant de burn-out, d'anxiété. Et je pense que la nature participe justement à ce sentiment d'évasion et de lâcher prise qui nous fait un bien incroyable au quotidien.
0: Et c'est tout l'avantage de cette Slow TV. Merci Nicolas Salé d'avoir passé une tête dans Zoom Zoom Zen. Je rappelle que vous êtes le réalisateur du Bram Antoine Dussert. Le programme qui commence aujourd'hui à 18h sur France 3 Île-de-France et bien sûr sur la plateforme France.tv.
1: Merci à vous. Merci Cyril. Aucune nouvelle de Tom Cruise ?
0: À ce stade, non, mais... Non.
1: L'affaire va bon train.
2: Oui, si je veux quand même.
5: On va l'appeler.
1: Si je vous dis que dans la suite de Zoom Zoom, on va revenir sur une polémique géographique, vous allez zapper sur RTL. Mais si je vous dis que c'est Amziane qui va nous en parler, là, vous allez rester. Bonjour Amziane.
6: Bonjour Mathieu, comment ça va ?
1: Formidablement bien.
6: Je vais vous demander aujourd'hui. Je vais vous parler de la nouvelle carte du monde adoptée par l'ONU, moi, aujourd'hui.
1: Ah oui, très très bien. J'aime quand vous parlez de l'ONU. La chronique géographique, mais pas du tout chiante d'Amziane, c'est juste après la sensation du moment. Phoebe Bridgers, Lost Boys sur France Inter. Manon en connaît certains.

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1: C'est une nouvelle décision votée par l'ONU et pas des moindres, changer la carte du monde. La raison, eh bien, elle était tout simplement fausse. Amziane nous dit tout sur ce mensonge millénaire.
2: En effet, Mathieu, l'ONU a adopté une résolution pour encourager les pays à abandonner la carte actuelle du monde car elle déforme les proportions réelles des continents. C'est une évidence géométrique. Quand tu représentes un objet sphérique sur une surface plane, t'es obligé de sacrifier une grandeur, que ce soit les distances ou la superficie. C'est exactement la raison pour laquelle une dick pic n'a absolument aucune valeur scientifique. Je me tue à le dire tout le temps. Merci de conserver, Manon. Actuellement, le Groenland paraît presque aussi grand que l'Afrique, alors que le continent est 14 fois plus grand. Et ça a des conséquences. Peut-être que si le Groenland avait été représenté plus petit, Trump ne voudrait pas l'envahir.
1: C'est sûr.
2: Alors que là, un pays aussi grand que l'Afrique, avec du pétrole et pas d'arabes, c'était obligé. Hein. Le Groenland va donc être réduit et ça risque d'énerver ses habitants. Après, je me dis, ils sont 56 000 au Groenland, c'est des vrais chiffres. S'ils gueulent, ça fera pas trop de différence. Hein. 56 000, ça veut dire qu'avec le pays entier, ils peuvent pas remplir un stade de France. Le Groenland a moins de pouvoir que Aya Nakamura. Ils peuvent même pas se targuer de pouvoir faire une belle. Oh là ! L'ancienne carte, appelée projection de Mercator, date du 16e siècle. Toute notre géopolitique actuelle est basée sur le travail d'un gars qui vient tout juste de découvrir l'Amérique et qui jette ses selles par sa fenêtre. On utilise la même carte que Jacques la fripouille. Hein. Vous imaginez que l'Afrique était rapetissée depuis le 16e siècle.

0: XVIe siècle. Ça en dit long sur le traitement qu'on a du continent. T'imagines, tes potes montrent constamment des photos de toi où t'as l'air d'être le plus petit. C'est pas des potes, hein. Si t'as une amie qui poste des photos d'elle où elle est canon et toi dégueulasse, c'est qu'elle te respecte pas. Hein. J'ai regardé ton Insta, c'est fou comme personne te respecte, Manon, c'est horrible. Change de pote. Hein. Heureusement, la nouvelle carte sera plus fidèle à la réalité. Hein. L'Afrique sera plus grande, les États-Unis plus petits, et l'intégralité des résidences secondaires de Mathieu Noël apparaîtront enfin sur la carte. Il paraît qu'il a tellement de résidences que ça peut tomber au prochain bac de géographie. C'est une info. La résolution de l'ONU a été adoptée par 164 voix contre une. Et devinez qui a voté contre ? Les États-Unis. Hein. La preuve que Donald Trump s'en fout des fake news. Sur Tinder, Trump, c'est le mec qui écrit qu'il n'est pas orange et qu'il a lu Mona Chollet. T'arrives au date, tu vois arriver un mec avec la peau d'une clémentine et t'es obligé de l'écouter parler pendant une heure des Mexicains. C'est très très dur. Hein. Il paraîtrait même que Trump a proposé sa propre carte. Dessus, les États-Unis sont au centre, le Moyen-Orient s'appelle désormais ExxonMobil, la Russie le Mordor et l'Europe le continent des crasseux. En découvrant l'info, je me suis aussi fait la remarque, c'est rare d'utiliser une carte du monde. Je sais pas, enfin, si t'es pas prof de géo ou Napoléon, ça n'arrive jamais. Vous savez où j'ai vu le plus de cartes du monde dans ma vie ? Dans les toilettes. Il y a souvent des cartes dans les toilettes. Les gens, vous avez remarqué, c'est un truc de fou. Hein. Avec cette nouvelle résolution de l'ONU, j'invite donc tous les Français à actualiser les données géographiques de leurs toilettes.
1: On va devoir changer toutes nos cartes, c'est vrai, c'est vrai. Et c'est vrai que si le Groenland paraissait pas si grand sur les cartes, très probablement, Donald Trump s'y intéresserait pas. Je pense qu'au-delà de la vanne...
2: Ouais. Il y a des réserves quand même.
1: Oui, mais à mon avis, il le voit, hein. Psychologiquement, ça joue. Hein. Il lit pas les briefs. Il paraît qu'il lit pas même pas une page de brief. Quand le brief fait 6 pages, il lit même pas la première page. Je pense qu'il a vu la carte et il s'est dit, ça c'est gros. Il doit y avoir beaucoup de pétrole dedans.
0: Mais il y a du fond dans mes chroniques.
1: C'est fou, Amziane. Je le découvre en direct. Je le découvre en direct avec nos auditeurs et nos auditrices. Merci, Amziane. Justement, à suivre dans Zoom Zoom, ils sont Team Amziane. Tous ces gens qui, sur les réseaux, font des vidéos où ils portent le voile pour se foutre de la gueule du RN. Manon vous expliquera ce qui se passe dans sa veille sanitaire. Mais pour le moment, j'en reviens à notre sujet fil rouge cet après-midi. La reporter à Radio France, Claude Guibal, est toujours avec nous pour son livre « Ce que la guerre fait aux hommes » qui vient de paraître chez Albin Michel. Claude, qu'est-ce qui pousse la jeunesse ukrainienne à s'engager volontairement, même après 4 ans de guerre ?
3: Eh bien, parce que pour eux, c'est pas 4 ans de guerre, en fait, justement. C'est une guerre qui, pour eux, pour ces jeunes-là, a commencé en 2014 avec l'annexion de la Crimée et d'une partie du Donbass par les Russes. Ce qui se passe depuis 4 ans, désormais, c'est ce qu'ils appellent, eux, l'invasion à grande échelle. Mais donc, il faut imaginer que depuis 14 ans, donc pour la jeunesse ukrainienne, ça veut dire que si, voilà, c'est ça. Et donc, ce qui est frappant, c'est qu'on voit que c'est quelque chose d'existentiel. Hein, c'est au-delà d'un territoire, au-delà de tout ça. Il y a vraiment... c'est eux ou nous. On le voit aussi dans un truc qui est terrifiant en Ukraine, c'est tous ces adolescents et enfants ukrainiens qui ont été enlevés, déportés, et transférés en Russie pour y être russifiés. C'est-à-dire que quand c'est le cas d'enfants, par exemple, qui ont été pris dans des orphelinats, etc., s'ils sont petits, on peut modifier leur état civil, leur prénom, leur date de naissance, comme ça vous ne pouvez même pas les retrouver. Et donc c'est des enfants qui sont assimilés de force à la Russie. C'est aussi ce qui se produit dans les territoires qui ont été conquis, dans le Donbass, etc., où alors là, on ne les déporte pas, ils restent sur place, mais où on va enlever tout le contenu ukrainien, des programmes scolaires, l'utilisation.
4: Ils sont adoptés par
3: Alors, en Russie, oui, il y en a qui sont adoptés.
1: Des familles d'accueil.
3: Des familles d'accueil russes. La loi russe a d'ailleurs été modifiée pour accélérer, en fait, cette procédure d'adoption. Et donc, en fait, on voit qu'il y a cette appropriation, en fait, identitaire. Et quand je dis que c'est existentiel, voilà, ça va au-delà d'un territoire. C'est vraiment l'anéantissement de tout ce qui fait l'identité ukrainienne au sens large.
5: Et pourtant, on avait reçu Maxime Lelhomme qui a fait un documentaire sur faire la fête à Kiev. Ouais. Est-ce que vous l'avez vu, ça? Une partie de la jeunesse qui fait la fête.
3: Oui, tout à fait, parce que c'est justement la vie dans la guerre aussi. C'est-à-dire que, et ça n'empêche absolument pas le drame et la conscience du drame. C'est pas une forme de
5: déni,
3: de déni, pas du tout. c'est qu'en même temps, ce qui vous fait tenir, c'est ce qui vous fait vivre aussi. Si vous n'avez pas la conscience de l'importance de la vie et d'attraper la vie sous tous les bonheurs possibles et imaginables, voilà, et quand vous avez 20 ans, eh ben, il faut aussi un moment, et c'est un acte de résistance, que de faire la fête, que de faire de la musique, que de continuer à draguer au maximum, enfin, de pouvoir attraper ça, parce que vous savez aussi, et voilà, c'est pas du tout se mettre la tête dans le sable, pas du tout. Et c'est ce qui fait aussi la force. Moi, souvent, ce que je me pose aussi comme question, et je me la pose aussi quelquefois en France avec des générations plus jeunes, comme celle de ma fille, par exemple, qui sont des ados qui ont, au moment des premières booms, été confinés, etc. Et tout. Ce qui fait, par exemple, de moi une adulte, j'allais dire, plutôt heureuse, c'est que j'ai le souvenir de cette insouciance. J'ai fait la fête, j'ai eu des rêves, j'y suis allée, enfin voilà. Et si on n'est pas nourri aussi par le souvenir et par la certitude que les belles choses existent et que les rires existent, que tout ça, c'est difficile de se projeter. Donc je pense que c'est vraiment le rire dans la guerre, l'art dans la guerre, c'est un acte de résistance extrêmement fort.
1: Vous racontez des choses étonnantes. Ça, c'était dans une interview, vous racontez à Kherson un jour dans un salon de coiffure, une dame qui vous dit « Le pire, la nuit, quand je me couche, je me remaquille, je mets une petite nuisette noire magnifique parce que je me souviens de cette femme dont j'ai vu le corps à la télé, sortie des décombres, elle avait un vieux soutien-gorge abîmé. Eh bien non, moi, je veux être belle dans la mort. » C'est quelque chose qui vous tétanise d'abord et ensuite qui...
3: Oui, et c'est... alors, souvenez-vous, à Sarajevo, pendant le siège de Sarajevo, qui était un siège absolument monstrueux au cœur de l'Europe, il y avait... ça faisait la fête, hein, les jeunes faisaient la fête dans les sous-sols, dans les sous-sols des immeubles, il y avait des grosses fêtes, et il y avait l'élection de Miss Sarajevo. Et cette chanson, ça fait l'objet d'une chanson de U2 qui dit ça, qu'il y a un temps pour le lipstick aussi, pour le rouge à lèvres, oui, etc. On se fait belle le soir, quand on peut on sort, hein, parce que là je parle de villes où c'est encore possible, il y a des endroits où ce n'est pas possible, mais où malgré tout vous voyez des soldates au front, et ben elles sont, voilà, elles essayent dès que possible d'être féminines, si elles ont envie de l'être ou pas, enfin d'être, voilà, de faire attention à eux, là aussi faire attention à soi quand on peut le faire, c'est un acte de résistance, c'est encore se dire voilà, je suis peut-être en contrôle.
2: Manon. On n'a pas parlé de Sacha, c'est lui en quelque sorte qui a guidé l'écriture de ce livre. Qui est-il et pourquoi ça a été une rencontre aussi forte?
3: Sacha était un... Voilà, j'ai dit été. Était un soldat que nous avons croisé dans une position très près du front il y a plusieurs années. Et avec d'autres soldats, et bref, l'interview avait été assez longue avec ses autres compagnons d'armes, mais lui, il était... En fait, lui, il était un petit peu à part, il était crevé, il arrivait du front. Moi, je me souviens surtout qu'il puait la poudre, en fait, je me souvenais de cette odeur, voilà, qui a une odeur très particulière. Et il nous entendait poser des questions. Moi, je disais alors, les permissions, machin, les gens, l'arrière et tout. Et puis, ce type arrive, et puis il est fou de rage, et puis il me dit « Mais moi, j'en ai marre des gens de l'arrière, etc. Enfin, moi, je vais vous dire pour qui je me bats pour les gens qui font ça, et c'est nos enfants, tout ça. » Et le « ça », c'est une petite poupée en laine qu'il a dans la main, une petite poupée jaune et en brin de laine jaune et bleu aux couleurs de l'Ukraine. Il dit, voilà, c'est pour nos enfants qu'on se bat, et cette poupée, prenez-la et vous la ramenez en France. Et moi, je suis un peu sonnée, je dis, enfin non, enfin, je comprends que c'est la poupée faite par ces gosses, et je lui dis, bah non, je me permettrai pas tout ça, et puis il me dit, si, je vous en prie, ramenez-la en France, ramenez, voilà, ce pour quoi on se bat, c'est nos gosses. Et donc je finis par prendre la poupée et je promets à Sacha de la prendre en photo quand je la ramène à Paris pour lui prouver que je l'ai vraiment fait. Et je ne l'ai pas fait. Mais j'ai un ami, street artiste, Xavier Carrard, à qui je raconte cette histoire et qui semble le dire, en fait, quelques mois plus tard, à l'occasion de l'anniversaire du début de la guerre en Ukraine, décide de peindre une fresque sous le tunnel des Tuileries d'un enfant, et dans la main, cet enfant a cette poupée. Voilà, j'ai voulu le dire à Sacha, j'ai essayé de le retrouver.
1: Impossible.
3: Et Sacha était un soldat.
1: Claude Guibal, Ce que la guerre fait aux hommes, c'est à découvrir aux éditions Albin Michel. 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L'heure de la veille sanitaire, Manon. Aujourd'hui, vous nous parlez d'un mouvement de contestation qui prend de l'ampleur sur les réseaux.
4: Nous sanctionnerons le port du voile aussi en solidarité avec toutes les femmes à travers le monde qui sont forcées à le porter et qui meurent pour avoir cette liberté.
2: Depuis une semaine, les médias sont en boucle sur cette séquence. Jean-Philippe Tanguy, député RN de la Somme, qui dit que les femmes portant le voile dans l'espace public seront sanctionnées. Autrement dit, elles auront une amende. Marine Le Pen a essayé de temporiser en disant qu'effectivement, cette proposition de loi vieille de 15 ans serait soumise à un référendum, en précisant qu'on parle du voile islamique. Aujourd'hui, un hijab qui laisse le visage découvert est parfaitement autorisé dans la rue. La loi française interdit seulement de dissimuler entièrement son visage. Cette annonce a donc évidemment suscité beaucoup de réactions de la classe politique française, en particulier du côté de la gauche et de LFI, mais pas que. Car en ce moment, sur les réseaux, il y a une véritable mobilisation contre cette proposition de loi jugée islamophobe par beaucoup. Un extrait notamment d'un échange entre le député européen PS François Calfon et la députée RN Edwige Diaz est devenu viral.
6: Comment vous avez décidé qu'il est islamique, catholique, qu'il est juif ? Ou qu'il est celui d'une femme qui a un cancer. Vous sanctionnerez toutes les femmes
2: Vous sanctionnerez toutes les femmes qui se couvrent les cheveux. Une phrase qui n'est pas passée inaperçue, puisque ça a donné des idées à des internautes qui ont vu une opportunité de s'opposer à cette potentielle future loi.
1: C'est-à-dire, Manon ?
2: Et bah, depuis quelques jours, sur les réseaux, des femmes et des hommes se filment en train de porter le voile par solidarité pour les femmes musulmanes françaises, des personnes de toutes les religions, de toutes les orientations sexuelles et de tous les genres.
7: Moi, je vais pas rigoler si elle essaie de déshabiller ma mère, si elle essaie de déshabiller mes sœurs, mes cousines et toutes les meufs voilées qu'il y a autour de moi, je vais porter le voile aussi. On va tous porter le voile, on va tous être solidaires envers les femmes voilées.
2: Les vidéos de solidarité se multiplient, certains donnent même des tutos sur comment bien attacher son foulard autour de sa tête, d'autres se baladent dehors avec, comme si de rien n'était. Dans les commentaires, il y a énormément de respect et de solidarité. Des personnes demandent même aux femmes voilées si cette trend les dérange ou si, au contraire, elles y sont favorables. La majorité remercie les internautes de se mobiliser.
1: Mais cette forme de mobilisation, elle a déjà existé ailleurs ?
2: Oui, notamment en Europe, où le débat sur le port du voile ne date évidemment pas d'hier. En Suède, en 2013, après l'agression d'une femme enceinte portant le voile, des Suédoises de différentes confessions, des présentatrices, des responsables politiques et même des hommes avaient publié des photos de la tête couverte avec le hashtag l'appel du hijab. Au Danemark, en 2018, le jour de l'entrée en vigueur de l'interdiction du niqab, des manifestants non musulmans s'étaient eux aussi couverts le visage pour défiler aux côtés des femmes concernées. Et en France, en 2021, le mouvement Pas touche à mon hijab était devenu viral sur les réseaux après le vote au Sénat d'un amendement visant à interdire aux mineurs les signes religieux dans l'espace public. Des femmes voilées se prenaient en photo, main devant la bouche, avec le slogan écrit sur leur paume. Alors évidemment, certains rappellent aussi que la solidarité ne peut pas se résumer à porter un foulard pendant 15 secondes pour une vidéo TikTok. Les femmes musulmanes, elles, continueront à subir les discriminations une fois la trend terminée. Mais le retournement de situation est tout de même assez cocasse. Le RN voulait faire disparaître le voile de l'espace public et les réseaux viennent de le transformer en uniforme de contestation.
1: Merci Manon, c'était la veille sanitaire. Enfin, pour sa troisième chronique avec nous, après Platini, le rouge et le noir de Stendhal, cette semaine, ce que la guerre fait aux hommes, ça va Alexandra ?
8: Ne me parlez pas, vraiment ne me parlez pas.
1: La chronique d'Alexandra Roth, toujours hyper inspirée, quoi qu'elle en dise, comme ces premiers de la classe relou qui font genre ils n'ont rien révisé, patati patata. C'est juste après Dynamite Shakers, par le vide sur France Inter.

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1: Soi-disant, notre thème du jour, la guerre et ce qu'elle fait aux hommes, ne serait pas un terreau fertile pour l'humour. Elle a néanmoins réussi à sortir de sa position latérale de sécurité pour nous rejoindre en studio. Allez, Alexandra Roth, courage, on vous écoute.
2: Ce que la guerre fait aux hommes. Allez, on va rigoler. Vous avez fait péter mon cerveau avec ce thème. Vraiment, j'ai passé une semaine de merde, je vais être honnête avec vous. Qu'est-ce que je vais bien pouvoir dire à Claude Guibal, à part déjà bonjour, on va commencer par là. Voilà, enchantée. Vous m'inspirez autant que vous m'intriguez. Je crois que ça s'appelle la fascination. Je suis amoureuse. Je sais pas où j'en suis. Je sais pas. C'est-à-dire que le principe de votre vie, si je devais la résumer comme ça, il y a un danger. Tout le monde se met à courir dans un sens et vous courez dans l'autre, en fait.
3: J'aimerais.
2: J'aimerais. Non, mais c'est-à-dire que vous avez votre instinct de survie est très surprenant, quoi. C'est particulier. Tout le monde quitte le quartier et vous installez. C'est pour pas avoir à faire de faux dossiers. J'arrive pas à comprendre le délire, honnêtement. Et en même temps, force est de constater que votre instinct de survie est surdéveloppé puisque vous êtes à côté de moi. Quel bonheur, quel honneur. Quelle chaleur, je suis pas bien, je vous jure que je suis pas bien. Non, ça m'a vraiment perturbée, ça m'a perturbée. J'ai recommencé à faire un cauchemar que je faisais plus depuis si longtemps, merci. Dans mon rêve, je suis dans un appart et d'un coup, il y a une attaque et il faut partir en courant. Alors au début, je suis choquée par mon corps parce qu'il fait des trucs de fou que je pensais pas qu'il puisse y faire. Par exemple, genre je saute un étage et j'atterris comme un chat avec une grâce hors norme. D'un coup, je me retrouve dans des montagnes rocheuses, posez pas de questions, c'est un rêve. Et je descends des rivières en rappel, tout ça se passe merveilleusement bien. À un moment, il faut passer dans un trou, dans la roche, et tout le monde passe en glissant vraiment des dauphins, et moi, eh bien, je passe pas.
3: Je passe mais pas. Moi non plus.
2: Non, mais attendez, vraiment, c'est un vrai rêve. C'est-à-dire que genre, pour moi, l'aventure s'arrête là. Moi, je vais mourir parce que mes fesses passent pas dans un petit trou, en fait. Voilà. Et quand je vous dis que je me réveille dans des états transpirants de panique, c'est réel. Apparemment, la guerre, pour l'instant, c'est ce qu'elle fait sur moi. Donc, il n'est pas parti de nulle part, ce rêve. Je suis pas complètement folle. Ça a commencé le lendemain des attentats de 2015. Il y a eu un mouvement de foule ce jour-là, et moi, j'ai dû courir jusqu'à chez moi, 1 minute 30. J'ai couru 1 minute 30 et j'ai fait un malaise. J'étais traumatisée, je suis devenue obsédée par le sport et l'idée de pouvoir courir en cas d'attaque. J'ai fait chier tout mon entourage avec ça. Le pire, c'était pour ma meilleure amie, la pauvre. Je la lâchais pas. Je voulais qu'elle apprenne à courir. J'étais la meuf, je m'en fous, ton summer body, t'es parfaite comme t'es. Il faut la voir, elle est parfaite comme elle est, vraiment. La meilleure burrata qui soit au monde. Une burrata algéro-québécoise, un délice, le bordel. Mais moi, je voulais qu'elle court, mais j'allais loin. Je la menaçais de trucs très bizarres, des menaces grossophobes venant de moi, vraiment. J'étais là, genre, je te préviens, meuf, si tu fais rien et qu'il y a un problème, je te ferai pas rouler, je te le dis direct. Non, c'était très grave, c'était très grave. Évidemment, je sais toujours pas courir parce que j'ai finalement préféré de regarder les 10 saisons de Friends pour la 9e fois. Pendant que Madame Guival s'en va en Iran, au Liban, en Jordanie, en Arabie Saoudite, au Soudan, à Djibouti, au Kenya, aux États-Unis. Les États-Unis, ça devait être chiant un peu, non? Il n'y a pas de bombe, il n'y avait rien.
4: Toujours pas courir d'ailleurs.
2: C'est vrai, bah, comme quoi, ça me rassure un peu. Et elle a vécu 15 ans au Caire. Elle a couvert la guerre en Bosnie, au Congo, en Centrafrique. Elle a passé plusieurs mois en Ukraine, en hiver. Et en rentrant, elle s'est fait un petit détour par Gaza, en Israël, pour le soleil, j'imagine. Waouh ! Et tout ça s'est passé dans sa vie de là, maintenant. C'est-à-dire, là, je ne suis pas en train de rentrer dans un délire de réincarnation. C'est-à-dire, tout ça s'est passé dans ce corps. C'est incroyable.
3: C'est pas pour rien qu'il est un peu...
2: Non, arrêtez, ce corps. C'est une bombe atomique pour ceux qui ne la voient pas. Et en plus... Je sais pas si c'était la bonne expression à utiliser, mais enfin bon. Passons. Et en plus, vous prenez vraiment tous les risques, celui de votre vie, bien sûr. Mais vous prenez le risque de regarder, d'écouter, de rencontrer, d'aimer des gens que vous reverrez peut-être jamais. C'est d'une puissance folle. Et merci, parce que grâce à vous, ben on les rencontre un peu. Et je crois qu'il n'y a que ça pour désormais les cœurs des peurs rencontrés. Depuis le 7 octobre 2023, on sent les acidités monter en France, des brûlures d'estomac qui font peur. Gaviscon pour tout le monde, s'il vous plaît. Ce qui a sauvé mon cœur, moi, c'est de vivre dans ce pays et d'être lié à Oumout, Hakim, Momo, Uchia, Myriam, Tal, Sarah, Mayra, David, Hugo, Marie, à tous ceux qui sont là-bas, que j'aime, qui m'aiment et même ceux qui ne m'aiment pas.
1: Chronique engagée aujourd'hui. Bravo, merci beaucoup Alexandra Roth. On vous retrouve la semaine prochaine dans Zoom Zoom. Merci beaucoup Claude Guibal d'être venu passer un petit moment avec nous, les saltimbanques de cette antenne. Je rappelle votre livre « Ce que la guerre fait aux hommes » qui vient de paraître chez Albin Michel. En quatrième de couverture, il y a cette phrase de Joseph Kessel « J'aurais voulu tellement dire et j'ai dit si peu ». Est-ce que c'est vraiment quelque chose qui vous traverse ?
5: C'est exactement ça. Cette phrase, elle est en exergue de l'Armée des Ombres. Et quand je l'ai lue il y a quelques années, je me suis pris une baffe dans la gueule. Je me suis dit « Mais en fait, notre votre métier, c'est ça. Kessel était reporter, le dieu des reporters, et c'est pas pour rien.
1: Vous dites quand même beaucoup dans Ce que la guerre fait aux hommes, c'est chez Albin Michel. Merci à vous Claude, merci à toutes et à tous. Nous on se retrouve demain 16h pour évoquer cette autre question rieuse. Et si, comme dans Armageddon, un astéroïde tueur nous tombait sur le coin de la gueule? Alors on pourrait toujours compter sur Goldorak pour nous défendre, et Enrique, oui, le copain de Cyril, c'est vrai. Mais vous verrez qu'heureusement, il est là, il arrive un peu, avec un peu de retard. Mais vous verrez qu'heureusement, des astrophysiciens très sérieux sont sur le coup pour repérer les astéroïdes problématiques. L'un d'entre eux sera notre invité, ne manquez pas ça. 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
1: Bonsoir, il est 2h, les dernières informations. Océane Zitouni. Donald Trump salue la victoire de l'extrême droite allemande. Le président américain parle d'une très bonne soirée pour l'AFD après son succès dimanche en Saxe-Anhalt. Le parti a recueilli près de 44% des voix, mais reste à 3 sièges de la majorité absolue au Parlement régional. 18 missiles iraniens interceptés selon la Jordanie. Son armée indique que 2 autres sont tombés dans des zones inhabitées. L'Iran revendique cette nuit des frappes contre la base américaine d'Al-Azraq et affirme avoir endommagé des installations et des abris pour avions de combat. Une riposte selon Téhéran à la destruction de 5 pétroliers annoncée par Washington. L'Iran menace aussi des pétroliers au Koweït et à Bahreïn et somme les équipages d'évacuer. Ni confirmation, ni démenti des Émirats Arabes Unis. Le pays refuse de commenter une enquête de Haaretz publiée ce mardi. Selon ce quotidien israélien, le président émirati aurait prévenu Benjamin Netanyahou d'une attaque du Hamas environ 10 jours avant le 7 octobre 2023. Le bureau du Premier ministre israélien nie avoir reçu cet avertissement. Ce sera sans Bruno Retailleau. Il rejette la rencontre proposée par Édouard Philippe début novembre pour rapprocher la droite et le centre avant la présidentielle et les législatives. À gauche, une centaine de responsables socialistes veulent ouvrir davantage la primaire du mois prochain. Ils demandent au PS et à Place Publique d'y intégrer Marine Tondelier et François Ruffin. Le plein toujours plus cher, les distributeurs de carburants sont attendus ce mercredi au ministère de l'économie alors que les prix à la pompe poursuivent leur hausse. En juillet, le ministre de l'économie Roland Lescure voulait déjà s'assurer que leur marge n'était pas excessive. SpaceX et Blue Origin absents du sommet international pour l'espace. Les entreprises d'Elon Musk et de Jeff Bezos ont annulé leur venue sous pression de la Maison Blanche selon Politico. Le sommet s'ouvre ce mercredi à Paris avec 90 délégations nationales et 1 millier d'entreprises attendues. L'objectif est de renforcer la coopération alors que l'espace se militarise. Un sentiment de mépris chez les pompiers grévistes. Leur syndicat dénonce le projet de loi sur la sécurité civile présenté ce mardi au ministère de l'Intérieur. Après les incendies de l'été, ils espéraient des effectifs, du matériel et des financements. Le texte évite ces questions, selon l'intersyndicale. Le préavis de grève court jusqu'au 20 octobre avec une manifestation à Paris le 29 septembre. Et puis un retour manqué en Ligue des Champions pour Lille, battu 3-2 à domicile par le Betis Séville ce mardi soir. Les Lillois menaient pourtant à la pause. 10 minutes difficiles au retour des vestiaires ont fait basculer la rencontre. Le Real Madrid démarre lui par une victoire, 2-1 contre l'Inter Milan avec un but de Kylian Mbappé. Il est 2h03, bonne soirée.

0: applications sont vraiment super.
1: Ça t'arrive parfois de faire le classement des meilleurs camions du monde? 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
2: Chouette.
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